0: d'Air Roba Gazal, suivi du chef du Parti libéral du Québec, Charles Millard, et de Pascal Paradis du Parti québécois.
1: Si l'entente, elle est aussi extraordinaire ici, et si elle est si importante et bonne pour les Québécois, ben pourquoi elle n'attend pas juste le passage de la campagne électorale?
2: Mais nous, on est en faveur d'une entente qui sera gagnant-gagnant pour Québec et Terre-Neuve. Alors, on va l'aller. Pour l'instant, contrairement à mes adversaires.
3: C'est étonnant d'essayer de comprendre comment il se fait qu'on est arrivé à une entente finale en 2024, qui nous a été présentée à l'époque comme une entente gagnant-gagnant, une entente finale, mais finalement, elle a été révoquée.
0: Les détails de l'entente bilatérale seront dévoilés demain en début d'après-midi à Saint-Jean-Terre-Neuve. Les quotas d'étudiants étrangers internationaux imposés aux universités pèsent une fois de plus sur les établissements cette année. L'Université Laval à Québec prévoit une autre baisse du nombre d'inscriptions. Selon la direction, les quotas ont grandement entaché la réputation du réseau universitaire québécois. Pour sa part, le président de l'Association des étudiants des cycles supérieurs, Mohamed Nian, s'inquiète des impacts de cette réduction sur la recherche universitaire.
4: Les personnes au doctorat sont majoritairement issues de la communauté internationale. Donc, c'est l'impact même sur la recherche qui est en jeu, sur la diminution même du nombre et surtout toujours cette course à l'attractivité, cette course mondiale à l'attractivité que fait l'Université Laval sur la scène internationale.
0: En 2025, les inscriptions d'étudiants internationaux étaient en baisse de 50% par rapport à 2023. Le ministre responsable du commerce Canada-États-Unis, Dominique Leblanc, s'est entretenu pour une troisième fois en une semaine avec son homologue américain, Jamieson Greer. Les négociateurs canadiens ont multiplié les rencontres au cours des derniers jours dans le but d'empêcher l'entrée en vigueur de nouveaux tarifs douaniers de 50% mercredi prochain. La politologue Geneviève Tellier estime qu'il sera difficile d'arriver à un accord avant cette date.
5: On est devant quelqu'un, le président Trump, qui veut vraiment pas négocier. C'est-à-dire que lui a un seul objectif en tête, c'est de créer des emplois chez lui, d'imposer des tarifs douaniers. Et il n'est pas vraiment préoccupé par le bien-être de ses alliés, de ses partenaires. Alors, comment négocier vis-à-vis un personnage qui est tout à fait imprévisible? C'est ça la difficulté du Canada.
0: Des négociateurs canadiens ont également rapporté à CBC qu'ils craignent de ne pas pouvoir empêcher la nouvelle vague de tarifs américains de frapper le Canada. Le chef du Parti conservateur du Canada, Pierre Poilievre, demande au premier ministre Mark Carney de prolonger de 10 mois la suspension de la taxe fédérale sur l'essence. Cette mesure mise en place au mois d'avril pour réduire le prix à la pompe doit rester en vigueur jusqu'à la fin du travail. Et des pompiers d'un peu partout à travers le monde sont en Colombie-Britannique pour prêter main forte dans la lutte contre les feux de forêt. Ces renforts provenant de la Nouvelle-Zélande, du Mexique ou encore du Costa Rica jouent un rôle essentiel pour aider les équipes sur le terrain. Les précisions d'Yvan de Jacquelin.

0: 102 Costa-Ricains, plusieurs centaines de Mexicains et 40 Australiens et Néo-Zélandais sont en renfort depuis plusieurs semaines en Colombie-Britannique. Blake Ross coordonne le contingent australo-néo-zélandais arrivé il y a 9 jours. Il raconte avoir été surpris par le comportement imprévisible des feux. Chez lui, les feux sont plus constants et leur comportement est plus prévisible, explique-t-il. À leur arrivée, ils ont été formés à connaître le relief, les vents et les types de combustible de l'intérieur de la Colombie-Britannique. Ils viennent donner un peu de répit aux pompiers locaux, leur permettre de se reposer et de prendre des forces pour affronter la suite d'une longue saison des feux. Près de Kamloops, les Mexicains se sont vite adaptés au type de végétation désertique, similaire à ce qu'ils retrouvent chez eux. Ismael Torres dirige leurs opérations. Même topographie et même type de combustible, il est facile pour eux de s'adapter aux stratégies de lutte des pompiers canadiens, dit-il. Un échange de savoir-faire qui va dans les deux sens, les Mexicains ont importé leur arme de choix sur les lignes de front, la machette. Un outil traditionnel très utile, autant là-bas qu'ici, comme ils ont pu le constater. Blake Ross, lui, rentrera bientôt en Australie. Là-bas, la saison des feux débute en octobre. Ici, Vande Jacquelin, Radio-Canada, Vancouver.
1: Le président américain Donald Trump ordonne au Pentagone de réduire les exercices militaires qui doivent avoir lieu avec la Corée du Sud en raison de sa très bonne relation avec le dirigeant nord-coréen Kim Jong-un. C'est ce qu'il a écrit sur ses réseaux sociaux. Le président américain affirme que ces exercices sont trop coûteux et que la Corée du Sud a, selon lui, refusé de contribuer à la dénucléarisation de l'Iran. Et en terminant au Moyen-Orient, la Hamas a demandé au Conseil de paix mis sur pied par Donald Trump de forcer Israël à accepter le plan de paix pour Gaza. Cette déclaration survient après une rencontre entre des hauts dirigeants du Hamas et l'émissaire spécial des États-Unis au Proche-Orient. Le plan en 15 points du président américain avait été rejeté la semaine dernière par le premier ministre Benjamin Netanyahou. Voilà, c'était vos informations.

0: Rebonsoir à vous qui nous écoutez partout au pays. J'espère que vous passez un bon 4 à 7. Je m'appelle Jocelyn Lebeau et je vous annonce qu'on commence la toute dernière heure de l'été d'Apéro Public et je vous promets qu'on va bien en profiter. D'ailleurs, si vous avez envie de partager avec nous ce que vous avez préféré à Apéro Public depuis 8 semaines, est-ce que c'est un invité, est-ce que c'est un segment, ben ça nous ferait bien plaisir de vous lire. Vous pouvez nous écrire via la bulle de conversation de l'émission sur Radio-Canada Audio. Dans un instant, on va joindre la rappeuse Sarah May juste avant son spectacle à l'International des Montgolfières de Saint-Jean-sur-Richelieu. On continue de faire entendre vos demandes spéciales autour de notre thématique du jour, vos plus récents coups de cœur musicaux en français ou en langue autochtone. Vous pouvez également nous les écrire via la bulle de conversation. Et on vous a également préparé une surprise. En toute fin d'émission, on va vous offrir une relecture de la chanson que vous nous avez le plus demandé depuis le début de la saison. Ce sera signé par le talentueux Émile Bourgault. Vous voulez pas manquer ça. Et en plus de ça, ben on passe toute l'heure avec une animatrice que vous connaissez bien sûr sur Ici Première. Bonsoir, Monique Néron.
1: Salut, salut.
0: Ben là, on s'est entendu qu'on allait se tutoyer. Parce que on se connaît très bien dans la vie.
1: On a envie de se gâter. Ben oui. On est là, c'est dimanche soir.
0: C'est dimanche soir, on se connaît très bien.
1: Absolument. Oui. Et on a l'apéro.
0: On a passé quand même toute la dernière année ensemble nos samedis matins.
1: 40 samedis matins. Oui.
0: Au Québec, à peu près. À Mimosa. Oui. Et on passe du Mimosa à l'apéro. Je trouve que c'est tout à fait naturel. Tout l'été, tu nous as offert de nouveaux grands entretiens avec des invités qui ont du front tout le tour de la tête sur nos ondes. C'est à rattraper sur audio.
1: Et c'est pas terminé. D'ailleurs, je pense qu'on déménage le samedi à partir de la semaine prochaine pour les deux samedis dans la case de Tout peut arriver.
0: Exactement. Il reste deux diffusions. Donc, c'est à ne pas manquer. Et dans quelques heures, tu vas commencer une belle et grande aventure. Tu vas animer le retour à la maison dans le Grand Montréal de 15h à 18h. Un nouveau rendez-vous quotidien qui va s'intituler « Votre retour ». C'est quoi ton état d'esprit à moins de 24 heures de la grande première?
1: Tu l'as dit, dans quelques heures. Puis là, j'ai eu comme une espèce de montée de fébrilité. Là, ouais. Parce que je suis arrivée dans la nouvelle maison de Radio-Canada. Tantôt, c'est super tranquille. C'est dimanche soir, il n'y a presque personne. Puis je suis arrivée avec ma boîte pour la première fois de mon existence. Parce que j'arrive pour m'installer.
0: C'est
1: oui. Une petite plante, des crayons et tout ça. Puis tout ce qu'il faut pour pouvoir travailler à partir de demain. Et là, il y a quelque chose qui commence à s'installer. Mais pas encore le gros stress track là, qui devrait, je crois, si mon estimation est bonne, commencer vers midi demain. Quelque part autour de 3 heures avant le coup d'envoi, finalement, de l'émission.
0: Bien, on va en reparler de ce nouveau défi un peu plus tard, mais pour l'instant, je t'invite à te répéter comme un mantra les paroles d'une de tes chanteuses préférées.
1: C'est très drôle.
0: Oui, Marie-Carmen,
1: ben oui.
0: Faut pas que je panique.
1: Tu sais qu'il y a certains de mes proches qui disent que j'aurais dû animer dans ma vie une émission qui s'appelle Monique, ça panique.
0: Ah, oh, ça serait bon, ça.
1: Mais là, je me trouve zen, plus zen qu'avant. J'imagine que ça doit servir à quelque chose d'avoir eu 40 ans.
0: Ça, c'est certain. Oui. D'ailleurs, il n'y a aucune panique à avoir au cours des 60 prochaines minutes parce qu'on veut rester dans l'esprit des vacances estivales. C'est l'apéro après tout. Et parce que tu viens tout juste de compléter ta plus longue déconnexion à vie.
1: Oui.
0: Ça s'est passé en Sardaigne.
1: En Sardaigne, je suis partie 2 semaines en voyage cet été pour décrocher comme il faut. J'aime beaucoup les îles, j'aime les horizons, les couchers de soleil. C'était une chasse aux plages et aux couchers de soleil. C'est là-bas d'ailleurs que j'ai fêté officiellement mes 40 ans. Et oui, je me suis offert cette déconnexion-là. Donc, à l'aéroport, avant de partir, j'ai coupé toute notification, j'ai enlevé les courriels, oui. les textos, les réseaux sociaux aussi, surtout. Je les ai regroupés, je les ai mis à la dernière page de mon téléphone cellulaire.
0: Très
1: ça a pris plusieurs jours avant que mes mains comprennent que les applications n'étaient plus au même endroit, que je pouvais plus juste aller voir des courriels pour aller faire un petit refresh, comme on dit en bon français.
0: Oui, mise à jour.
1: Et au bout de quelques jours, là, il y a un calme qui s'est installé. Et je pensais faire une dizaine de jours.
0: Oui.
1: Finalement, au bout de 2 semaines, je me suis dit, je continue. Et j'ai fait plus de 3 semaines, en fait, 21 jours de déconnexion complète, sauf le 19 juillet,
0: pour
1: qui était mon anniversaire, où là, je suis allée voir les stories qui allaient disparaître. Donc là, je me suis connectée. Mais sinon, vraiment, 3 semaines, là, j'avais même pas le goût de revenir, pour être franche.
0: Ah,
1: sur
0: ouais.
1: les réseaux sociaux et sur le web, là, il y avait comme quelque chose qui s'est installé dans mon quotidien qui était plus doux, plus calme.
0: Donc, peut-être à répéter l'été prochain.
1: Absolument,
0: ouais.
1: Oui.
0: Donc,
1: et là, je suis branchée. Là, inquiétez-vous
0: oui, ben,
1: pas,
0: faut,
1: là, en
0: là,
1: prévision
0: demain.
1: D'émission de demain, j'ai fait du rattrapage. Je suis à la page.
0: La Sardaigne, T'as adoré ça, ouais. Mais tu es aussi la meilleure ambassadrice que je connaisse pour Charlevoix.
1: Ouais.
0: C'est la place où on trouve ton endroit préféré au monde, le chalet familial, ouais, construit par votre grand-père à toute la famille.
1: Oui, exactement, au lac Louis. Et c'est un territoire, on appelle ça un droit acquis. Là, autrement dit, mon grand-père a construit ça avant qu'on ne puisse plus y construire de chalet. Donc, c'est le seul chalet sur un magnifique lac la truite mouchetée. Et l'idée, ma famille va dire « dis pas ça à la radio », tout le monde va se garocher. Et c'est un endroit vraiment où je n'ai pas eu la chance d'aller cet été, mais c'est là où d'habitude je vais pour déconnecter parce qu'il n'y a à peu près pas de réseau. Mmh. Et c'est là où on entend le silence. C'est tellement calme.
0: Mais c'est proche de la déconnexion, effectivement.
1: Ouais, exactement. C'est là que j'allais souvent après mes années de radio pour décrocher. Ça va continuer d'être le cas. Je suis allée à Saint-Siméon d'ailleurs, c'est tout près cet été.
0: Oui, bien là, je ne vais pas faire de chicane dans les régions administratives du Québec, là, mais depuis quelques étés, t'aimes beaucoup aussi aller à Saint-Jean-Port-Joli, dans Chaudière-Appalaches. Pourquoi?
1: J'y suis allée, d'ailleurs. J'ai loué une maison sur le bord de l'eau parce que je crois que dans le bas du fleuve, principalement Saint-Jean-Port-Joli, les villages autour, Kamouraska, Notre-Dame-du-Portage, ce sont les plus beaux couchers de soleil du monde. Ça rivalise avec ceux les plus grandioses que j'ai vus, de la Grèce à l'Italie, en passant par l'Indonésie. On n'a rien à envier en matière de coucher de soleil. Bon, il a fait nuageux toute la semaine cette année. J'en ai vu qu'un seul le soir où j'étais à Kamouraska, un demi-coucher de soleil, mais c'est magnifique, oui.
0: Oui, et je tiens à souligner que Saint-Jean-Port-Joli va célébrer ses 350 ans en 2027. Donc, on a une pensée pour les auditeurs et auditrices qui sont là-bas. Bon, peu importe où vous vous trouvez sur la planète, je suis convaincu que vous écoutez de la musique. C'est ton cas, bien sûr,
1: oui,
0: à toi, Monique. La musique, t'aimes vraiment ça et je peux confirmer. Mais là, on a vécu un cauchemar ensemble il y a quelques jours.
1: Là, oui. Oui, on a vécu ça.
0: Il faut le raconter parce que tu as eu un coup de cœur pour une pièce qui s'intitule « Dimanche midi pile ». On en écoute un extrait, puis on vous explique, à vous qui nous écoutez, pourquoi ça a été cauchemardesque.

0: Et là là, Jocelyn, je suis dans un col en Italie, en Sardaigne. Vous savez, les cols où on a un peu le vertige, puis tout ça, puis on se met de la musique dans la voiture pour changer d'air et tout ça, puis on ouvre les fenêtres, puis là, il fait beau, puis c'est l'été. Et là, cette chanson le joue à la radio.
1: Dimanche, midi pile, d'une artiste qui s'appelle supposément Gisèle.
0: Gisèle. Et là, on se dit, waouh, c'est donc bien le fun, cette tune-là. Ça. C'est l'été, c'est l'Italie et tout ça. Fait que là, on monte le volume, on crinque le volume, et ça devient un peu la chanson de mon été.
1: Okay? Et là, moi, en préparant l'émission, oui, je vais fouiller pour en apprendre davantage, oui, sur Gisèle, et je découvre que c'est une création de l'intelligence artificielle.
0: C'est de l'intelligence artificielle. Et quand Jocelyn m'a annoncé ça, je me suis décomposée.
1: Je confirme.
0: Littéralement. J'étais complètement sous le choc et outrée, et je me suis sentie flouée.
1: Mais je comprends.
0: Comme il faut. Et je trouve que c'est important qu'on en parle aujourd'hui. J'ai dit à Jocelyn, parlons-en quand même. Faisons jouer cette chanson-là et expliquons à quel point là, l'intelligence artificielle dans l'industrie de la musique qui se fraye un chemin jusque dans les palmarès radio. Là, c'est Warner Italie,
1: oui,
0: qui a produit cette chanson-là. Et elle s'est faufilée dans les sommets des palmarès musicaux en Italie cet été. Donc, ça jouait. On l'a entendu plusieurs fois. Et là, évidemment, on la cherche, je l'ajoute sur Apple Music, sur toutes les plateformes, elle est présente, cette chanson-là. Donc, oui, il n'y a rien qui nous laisse croire que c'est de l'intelligence artificielle, c'est pas mentionné nulle part. Et ça a créé d'ailleurs une grande controverse
1: Les
0: jours qui ont suivi mon retour de voyage, là, finalement. Mm-hmm. Quelqu'un, quelque part, s'est rendu compte que ça n'avait pas de bon sens, puis on a retiré cette chanson-là des palmarès.
1: Soyons vigilants, et nous ici, à Apéro Public, on préfère de loin les artistes en chair et en os. Dans un instant, on va d'ailleurs parler avec la rappeuse Sarah May, juste avant son concert ce soir à l'International des Montgolfières de Saint-Jean-sur-Richelieu. Mais juste avant, notre thématique musicale aujourd'hui, c'est vos récentes découvertes musicales francophones. Et on nous a demandé Gab Bouchard. On l'écoute à l'instant.

0: Pleure, bébé pleure de Gab Bouchard, une demande spéciale de Marc Côté de Montréal dans votre apéro public du dimanche. On passe toute l'heure avec Monique Néron. Monique, je sais que t'aimes beaucoup l'autrice, compositrice, interprète et animatrice Sarah May.
1: Beaucoup.
0: L'an dernier, t'as beaucoup chanté avec ton fils la pièce Haut les cœurs. C'était la 10e chanson à l'école qu'elle a composée, enregistrée avec l'OSM et qui a donné le coup d'envoi des Journées de la culture l'an passé. Pourquoi t'aimes autant Sarah May?
1: Sarah May a une énergie, une créativité qui est incroyable. Et quand je l'écoute, il y a quelque chose qui me prend aux tripes, qui me donne le goût de m'élever. Tu sais, ça donne des ailes, sa musique, c'est très empowerment, féminin aussi. Donc, j'adore. Et je trouve ça formidable que les enfants aient pu avoir accès à son talent à son imaginaire. Donc, Haut les cœurs, c'est vraiment une super. Et il faut que ce soit la version avec l'orchestre symphonique, parce que pour les enfants, c'est pas la même chose si on met la version en disque.
0: Sous la direction de maestro Raphaël Payaré. Eh bien, on va s'élever ensemble et on va la joindre en direct de l'International de Montgolfière de Saint-Jean-sur-Richelieu parce qu'elle sera en spectacle à 19h30. Allô, Sarah May?
2: Allô, Jocelyn. Allô, Monique. Merci pour ces mots. Ça me touche vraiment. Ça me touche beaucoup.
0: C'est bien mérité. Comment ça va à 75 minutes de montée sur scène?
2: Ça va un peu fatigué, je dirais, parce que hier on était à Sherbrooke. On est dans un stretch de 2-3 jours de spectacle. Mais je viens de faire le test de son il n'y a pas longtemps. J'ai des amis qui sont là. On est une belle gang. Et ça va être vraiment un beau spectacle. J'ai très, très hâte. Ça faisait longtemps que je voulais faire les Montgolfières de Saint-Jean.
0: Donc, si je comprends bien, vous n'avez pas eu la chance de faire un tour de Montgolfière encore, là?
2: Pas du tout. Malheureusement. Bon,
0: pas de tour de Montgolfière, mais de la musique. Qu'est-ce que vous allez proposer aux personnes présentes ce soir à l'International des Montgolfières de Saint-Jean-sur-Richelieu?
2: Ben, ce qui est le fun, c'est que c'est la première fois que je joue ici. Donc, c'est du Sarah May à 100% avec le band au complet. J'ai ramené des danseuses. Rhymes est là ce soir pour faire le titre « La vie d'avant » qu'on a ensemble sur mon dernier album.
0: Oui.
2: Donc, ça va être un 45 minutes d'intensité, de danse, d'émotion et de pur plaisir.
0: Sarah May, le 19 juin dernier, vous avez mis en ligne un tout nouvel extrait sur toutes les plateformes. Le titre est « Ratata ». Je propose qu'on en écoute un extrait et on s'en parle tout de suite après.

0: Et ça s'est mis à danser en studio. Ratata, nouvel extrait de Sarah May. Ça a été quoi votre inspiration pour cette pièce-là?
1: De l'adrénaline, pardon, et de l'énergie du début à la fin. C'était le mot d'ordre dans le studio. Cette journée-là, je me suis dit, j'ai besoin que l'énergie et le BPM soient plus haut que ma tête tout le long. Et ça donne en effet un petit peu d'urgence et de... On est un peu pressé. Il y a quelque chose qui nous emballe avec les percussions et tout. Et je voulais quelque chose qui soit très proche de ce qui se fait dans les clubs, de la techno. Je voulais cette sonorité vraiment... avec le folk to the floor qu'on appelle pour un beat très dansant.
0: Et voilà. C'est clairement un avant-goût de votre cinquième album qui devrait paraître quelque part en 2026, si j'ai bien compris.
1: 2026-2027, l'album est fait.
0: Il est prêt?
1: Donc, il est terminé. Il est terminé. Et oui!
0: Ben là, à quoi on peut s'attendre?
1: Je pense qu'on ne m'a jamais entendu... c'est fake it ce que je dis, mais j'ai l'impression que je suis sortie de la Sarah May qu'on connaît et je suis allée dans des thématiques que je ne suis pas allée
0: comme quoi, par exemple?
1: J'aborde l'amour, la sexualité, le côté sexy, sans tomber dans la vulgarité. C'est ma féminité aussi que je présente de façon différente à ma sauce. Je crois que cette expérience d'album-là qui s'est faite avec un producteur Trax avec qui je voulais travailler depuis longtemps, c'était de me sortir un peu de ma zone de confort et de travailler différemment ce que j'ai fait. Et j'ai travaillé avec plein d'autres auteurs, compositeurs, d'autres musiciens aussi. Donc, je suis très fière de cet album-là.
0: Et en plus, vous l'autoproduisez?
1: Oui, c'est nouveau. Je pense qu'après 15 ans, je connais un peu l'industrie.
0: Même très
1: je
0: bien.
1: Je ne connais pas tout. Assez bien, mais on apprend tout le temps. En ce moment, j'apprends plein d'affaires, puis des fois, je tombe en bas de ma chaise malgré tout. Mais j'étais prête à me produire, à prendre plus de risques aussi, je pense. Je suis pas en début de carrière, donc je pense que en position un peu de me le permettre, j'aurais pas fait ça au début. Et là, j'ai plein d'idées qui sont là depuis un bout de temps dans ma tête. Et voilà, je me sens comme un oiseau qui sort du nid, quoi, qui va voler de ses propres ailes.
0: Ouais, ben, on va surveiller ce cinquième album qui devrait sortir fin 2026, début 2027, dans ces eaux-là, Sarah May. Parfait.
1: Exactement. essaye une date, hein, mais ça, non.
0: Non, j'y arriverai pas. Bon, c'est pas grave. La prochaine fois qu'on se parle, je peux pas m'empêcher, oui. Sarah May, de vous poser au moins une question sur le gala de la disque. Pour une quatrième fois, vous allez être à la barre du premier gala de la disque. Ça va se dérouler le 4 novembre prochain dès 20h sur les ondes de Télé-Québec. Pourquoi c'est important pour vous d'animer cette première partie de la grande fête de la musique d'ici?
1: D'être entourée de mes collègues, de faire partie de cette industrie, d'être une artiste aussi et d'être en face de mes collègues et de saluer aussi leur apport à l'industrie, pour moi, c'est très important. C'est un privilège aussi, c'est une offre que je ne pouvais pas refuser. Et plus les années passent, plus je me dis, ah, tu sais, j'ai beaucoup de fun, j'ai énormément de fun à faire ça, en fait. Et on a besoin de célébrer, je trouve, notre musique. On a besoin de se donner une tape dans le dos parce qu'il y a plein d'artistes qui font des choses extraordinaires à tous les jours, qui font des choses à l'étranger, qui sortent des hits, qui font des tournées. C'est pas facile pour tout le monde, mais ça vaut la peine de saluer les artisans de la musique d'ici.
0: Oui, vous avez raison. On a besoin de célébrer notre musique. Et c'est ce qu'on fait, entre autres, à Apéro Public. Sarah May, je vous souhaite le mot de cambronne pour ce soir. Je rappelle que vous serez en spectacle dans 1h06 très exactement. Donc, de 19h30 à l'International de Montgolfière de Saint-Jean-sur-Richelieu. Et je souligne également que demain soir, vous allez participer au spectacle L'été de mes chansons à la Super Francofête à l'Agora du Port de Québec avec une formidable gang d'auteurs, compositeurs, interprètes dont Lou-Adrienne Cassidy, Ariane Roy et Les Louanges. Ça aussi, c'est un beau projet, non?
1: Très beau projet à ne pas manquer dans la capitale nationale, à Québec, dans le Vieux-Port. Le site est extraordinaire et on est au bord de l'eau et on chante et on célèbre. Donc, rendez-vous à tout le monde aussi demain soir à Québec.
0: Et d'ailleurs, si vous avez écouté Apéro Public avec MC Gilles hier, vous avez peut-être entendu Luc Sirois, le réalisateur, parce qu'il y a une captation télé qui sera faite. Si vous ne pouvez pas être là demain lors de cette fête, l'été de mes chansons, et ça sera diffusé un peu plus tard cette année. Et en terminant, premier gala de la disque, 4 novembre, et on surveille la sortie de votre cinquième album, Sarah May, quelque part au cours des prochaines semaines. Merci beaucoup, Sarah.
1: Dans les prochains 12 mois.
0: Oui, bon, c'est bon. On vous donne un an.
1: Merci.
0: Bonne suite d'été à vous.
1: Bye-bye.
0: Et je sens que ce sera chaud ce soir avec Sarah May à Saint-Jean-sur-Richelieu. Et ça nous mène à Mitsou et Yacétidon. Vous aimez ça, hein, Monique Miron?
2: Ça, c'est une autre chanson de mon été. Celle-là est vraie, par exemple. Oui. Elle est chantée réellement parmi tout et elle est très, très bonne pour vrai.
0: Et on l'écoute dans votre apéro public du dimanche.

0: Ah, c'est bon ça.
1: J'avais prédit hein, que ce serait une des chansons de l'été.
0: C'est vrai, on avait parlé à Mimosa. Oui. C'est chaud, Mitsou et Yacétidon dans votre apéro public du dimanche. On est toujours avec Monique Néron. Et il y a quelqu'un qui nous a écrit, en fait, René et Yves de Blainville. Bon dimanche à vous tous. Bonjour à vous également. S'il vous plaît, belle Monique, pas de panique. Vous excellez. Très hâte à demain de vous retrouver.
1: Oh,
0: toi
1: gentil.
0: Et ta merveilleuse équipe, ce sera
1: Merci.
0: Du gros bonheur. Ah, parce que je rappelle que tu vas animer dès demain votre retour, le retour oui. à la maison dans le Grand Montréal. Bon, c'est l'été encore jusqu'au mois de septembre.
1: Oui. Faut pas l'oublier,
0: faut
1: ça,
0: pas
1: d'ailleurs.
0: L'oublier. Hein? Ben
1: oui.
0: Non.
1: Il y a encore beaucoup de gens en vacances.
0: Et Monique, j'ai envie qu'on explore tes étés marquants à l'adolescence, parce qu'avant de devenir animatrice radio et télé, ton tout premier emploi d'été, ça a été à 14 ans, et c'était pas derrière un micro.
1: Non, j'ai été femme de chambre. Très,
0: ah oui?
1: Très brièvement, j'avais une amie qui travaillait dans une auberge, qui travaillait déjà. On était toutes jeunes, puis je me suis dit, ben pourquoi pas, j'avais envie d'essayer. Et je savais là, que j'étais encore... Bon, j'étais pas obligée de travailler, bien sûr, à cet âge-là.
0: À 14 ans.
1: Exact. Et j'ai fait 3 semaines parce que vraiment, au bout de 3 semaines, je me suis dit, c'est quoi, la vie est courte. Un jour, je ne ferai que ça, travailler. Alors, je vais retourner avoir du plaisir avec mes amis, comme je l'espère la majorité des ados de 14 ans.
0: À 16 ans, 2 ans plus tard, le micro est arrivé dans ta vie. Tu es devenue reporter à la télévision communautaire et animatrice dans la région de Charlevoix. Ça, ça a été un point tournant dans ta vie.
1: Oui, parce que c'est là que j'ai commencé à faire mes armes en radio et en télé, là, déjà à cette époque-là, parce que j'avais la chance d'avoir accès à la radio communautaire, à la télé communautaire dans ma région natale. Et ils m'ont fait une place, ils m'ont donné du temps de glace. J'y ai travaillé tous mes étés, à la radio surtout, et tous mes temps des fêtes. Donc, et je prenais tout ce qui passait. Là. Je me souviens, il y a des étés là, où je pouvais être 20, 25 heures en ondes par semaine, parce que je remplaçais partout. Je remplaçais toutes les émissions.
0: Tu disais oui tout le temps.
1: Exact. Mais j'avais la mienne, donc qui s'appelait Souvenirs d'été, qui était 2 heures, je crois, sur l'heure du midi, des souvenirs des années 70, 80, 90.
0: Et dans cette émission, pendant plusieurs étés, t'as fait jouer beaucoup trop souvent ceci.

0: quel effet
1: Gear
0: ça avait?
1: Up the Final Countdown.
0: Ben oui, quel effet ça avait sur toi de faire jouer The Final Countdown quand t'animais à la radio?
1: Il y avait quelque chose dans cette chanson-là qui me galvanisait. J'étais sur le bout de ma chaise à chaque fois. Ça me donnait de l'énergie. J'avais l'impression que il n'y avait rien à mon épreuve quand j'écoutais cette chanson-là. Mais l'ennui, c'est qu'elle était beaucoup trop longue pour la radio. Je pense qu'elle dure 5 minutes quelques. L'original, là, ça semble pas être l'original. Elle est comme plus rock un peu. Mais vraiment, c'est ça. Donc, ça a marqué mes étés. Je finissais chacun de mes étés de radio avec cette chanson-là.
0: Ah oui.
1: J'organisais des concours. Puis la direction embarquait dans mes idées. C'était vraiment le fun. Donc, ils m'ont propulsé, en fait.
0: Et d'avoir la confiance de personnes qui croient en nous, ça peut tout changer pour la suite. Bon, toujours dans tes étés marquants, dans tes débuts de radio, t'as interviewé une première artiste dans ta vie. T'avais 16 ans. Mm-hmm. C'était celle qui chante ce grand succès.

0: On va s'aimer, Martine Sinclair.
1: Je l'écoute souvent encore en voiture.
0: Ben, je comprends.
1: Très fort.
0: Première artiste avec qui tu as fait une entrevue dans ta carrière, Monique Néron. Oui. Et comment ça s'est passé?
2: Ben, je me souviens que j'étais super nerveuse, évidemment. Martine Sinclair, on est quand même début des années 2000, donc elle est vraiment encore hyper présente. Et je me souviens qu'elle avait été d'une générosité, puis en même temps, je veux dire, probablement que mes questions étaient très de base, là, parce que
0: Il faut commencer quelque part.
2: Et elle était, je crois, cet été-là, en spectacle dans Charlevoix, de passage, et elle avait été super, super généreuse. Mais je me suis dit, elle devait se dire, c'est qui cette débutante-là, parce que j'étais très jeune, il faut dire,
0: mais
2: pour être en
0: débutante.
2: Onde. Oui, exactement. Mais c'est comme ça qu'on apprend, c'est comme ça qu'on évolue dans le métier. Donc oui, Martine Sinclair, ma toute première entrevue.
0: Et tu l'as recroisée par la suite?
2: Je l'ai recroisée
0: dans
2: par la
0: vie?
2: Suite. Je l'ai-tu recroisée? Je ne suis même pas certaine.
0: Ah bien là, il faut organiser une rencontre.
2: Je pense que
0: absolument.
2: Oui, Marie-Denise Pelletier à plusieurs reprises. Martine Sinclair, je crois que je ne l'ai jamais revue sur un plateau. En tout cas, sauf erreur, non.
0: Ah bien là, on a un plan. Il va
2: c'est
0: falloir
2: vrai.
0: Organiser les retrouvailles entre Monique Néron et Martine Sinclair. Monique, tu as fait référence, tu as eu 40 ans, le jour de la finale de la Coupe du Monde, le 19 juillet dernier, jour où tu as osé rouvrir ton cellulaire pour mettre une petite pause dans la déconnexion. Qu'est-ce que la femme de 40 ans dirait à la jeune Monique de 16 ans si elle savait tout le beau qui l'attend par la suite?
2: Ah, oh, comme dirait René à Céline, tout va être correct. Tout va être correct. Vraiment, je pense que je lui dirais aussi, fais exactement ce que tu es en train de faire. Mmh. Fonce, essaye des affaires. Ne dis jamais non à ce qu'on t'offre parce que tu vas finir par y apprendre quelque chose de toute façon, même si ça ne te tente pas au départ. Je lui dirais d'oser. D'oser puis de se jeter dans le vide aussi souvent que possible, même si ça fait peur, même si c'est déstabilisant, parce que c'est ça qui va faire que tu vas gravir les échelons puis que tu vas atteindre tes rêves. Mmh. Je pense que je lui dirais juste parce que j'étais déjà comme ça à l'époque.
0: Ah,
2: j'essayais
0: oui.
2: des choses. J'avais des objectifs et je sortais de ma zone de confort déjà à l'époque. Donc, je lui dirais de continuer exactement comme ça, parce que c'est ça qu'il faut faire pour aller au bout des rêves.
0: Tu vas pouvoir te répéter ça demain, avant ta grande première.
2: J'espère que je vais me croire.
0: Oh oui, j'ai confiance. D'ailleurs, dans quelques minutes, on va justement parler de ce nouveau défi radiophonique qui commence demain. Mais juste avant, une demande spéciale en lien avec notre thématique musicale du jour. Hein, on prend vos plus récents coups de cœur musicaux. Eh bien, il y a Christine Vallée de Terrebonne qui aimerait entendre la chanson remplie de désinvolture. Quand tu parles de Marilyn Léonard, elle dit « on n'a pas le choix de la mettre ». Eh bien, pour vous, Christine Vallée, la voici dans votre apéro public.

0: Et très, très bon ça. Quand tu parles de Marilyn Léonard, c'est sur son album « Vie d'ange » qui est paru le 28 avril 2022. Et c'était une demande spéciale de Christine Vallée de Terrebonne. On passe toute cette troisième heure d'Apéro Public avec Monique Néron, celle qui anime du front tout le tour de la tête, cet été sur Ici Première encore pour deux semaines. Et dès demain, elle va lancer une nouvelle aventure dès 15h. Lundi 17 août, tu vas être à la barre de la nouvelle quotidienne du retour à la maison sur Ici Première dans le Grand Montréal. Ça va s'intituler « Votre retour ». C'est quoi ta promesse avec ce nouveau rendez-vous du lundi au vendredi, Monique?
1: D'être près des gens, comme je l'ai toujours été, mais j'ai envie de dire encore plus. Parce que là, c'est une quotidienne. Mm-hmm. De toute façon, avec une quotidienne, on entre dans le quotidien des gens, dans leur vie. Il y a une proximité qui s'installe. Mais au-delà de ça, je voulais beaucoup de terrain dans cette émission-là. Donc, il y aura une reporter, Violette Quentin, chroniqueur terrain, qui va se promener pour aller rencontrer les citoyens. D'autres chroniques aussi, où on va vraiment aller leur tendre le micro, où on va leur donner une voix. Mm. Parce que j'ai l'impression que c'est comme ça qu'on prend le pouls d'une communauté, de toute façon. Et j'ai envie que les gens s'entendent dans cette émission-là, d'où le titre « Votre retour ». Donc, c'est vraiment pour eux qu'on fait de la radio, bien sûr, mais je veux qu'ils s'entendent, qu'ils se reconnaissent et qu'ils aient l'impression qu'on prend soin de leur quotidien, mais aussi des enjeux qu'ils vivent tous les jours.
0: T'es évidemment la capitaine en étant l'animatrice, Monique Néron, mais tu vas être entourée d'une super équipe que t'as choisie avec soin.
1: Oui, et ça a pris des semaines et des semaines, pour ne pas dire des mois, pour bâtir cette équipe-là dont je suis tellement fière, parce que bien sûr, sans eux et elles, je ne suis rien. Seule autour de la table pendant 3 heures, vous aurez compris. D'abord, des voix familières, Naila Bendali, qui sera là tous les jours aux infos, donc à l'actualité. François Joly, que les auditeurs connaissent du retour à la maison, qui est déjà au 15-18 à la mobilité. Et à la culture, c'est Toby Bureau-Huot qui s'amène et Josiane Taillon au sport. Oui. J'ai continué de jouer avec les codes. Je trouvais ça intéressant d'avoir encore une femme au sport. Exactement. Colombe Saint-Pierre qui a accepté de se joindre à nous pour tout ce qui est terroir, agroalimentaire, notre fleuve Saint-Laurent, la
0: grande
1: gastronomie.
0: Grande représentante du Bas-Saint-Laurent.
1: Exactement. Et elle sera là toutes les semaines et on commence avec elle demain. Elle sera parmi nos premières collaboratrices au micro, Alain Reyes à la politique, Jasmin Lavoie à Actualité internationale. Ça, je suis très, très contente. Je pense que les gens vont encore plus le découvrir. Il est absolument incroyable. Il y a un flair vraiment digne de mention. Pierre-Yves McSween, Gérald Filion à l'économie aussi. Et les vendredis, on va... J'avais envie de m'amuser, parce que c'est important. Évidemment,
0: au fond, vous allez continuer l'apéro, comme nous, on le fait le week-end, c'est mais là, vous allez faire le vendredi.
1: Le vendredi, à la fin de l'émission, la dernière demi-heure ou à peu près, on va faire on va décanter la semaine en humour, d'abord, avec un billet. Kim Lévesque-Lisotte, David Goudreau, Chantal Lamarre aussi, qui se joint à l'équipe. Donc, il y aura une rotation. Et notre Louis Clavis. Mmh. Vous le savez, on a travaillé ensemble. Et le public l'adorait, vraiment.
0: Avec raison. Membre des groupes Valère, Qualité Motel également.
1: Il déménage avec moi, donc. Sauf que là, ce ne sera plus la fin de Mimosa. Ça va être la fin de votre retour à chaque semaine. On va avoir beaucoup de plaisir. Et les chansons sélectionnées auront un lien avec l'actualité.
0: Ah, wow.
1: Donc, je pense qu'on va avoir bien, bien du fun.
0: Ben oui, c'est certain. Et juste avant d'ouvrir le micro demain à 15h06, à qui ou à quoi tu vas penser, Monique Néron?
1: Quelle bonne question. Je vais juste espérer faire le meilleur show possible, la meilleure émission possible. J'ai toujours tout donné. J'ai travaillé vraiment très, très fort pour arriver à ce rêve-là d'une quotidienne. Je pense que je vais mesurer ma chance, vraiment, à ce moment précis-là. Puis je vais m'engager, bien sûr, auprès du public à le faire avec tout mon cœur, tout ce que j'ai à offrir avec mon équipe. Mais je pense que je vais avoir une pensée pour on parlait de la moi de 16 ans qui a commencé il y a beaucoup trop longtemps.
0: Il y a 24 ans maintenant.
1: 24 ans. Ça ne rajeunit pas personne, mais c'est ça. Donc, la petite fille qui rêvait de radio dans son petit studio avec sa petite console. Là, je suis même, cet été, vu que c'était mes 40 ans, j'ai revu des photos de moi à cette époque-là devant la console dans le studio. Puis ça m'a. C'est quand même incroyable. Le chemin parcouru, disons ça comme ça.
0: Que c'est beau, cette femme qui réalise un rêve d'enfance, finalement.
1: Complètement. J'animais des émissions de radio dans mon sous-sol avec les amis du quartier à l'époque de Radio Enfer. Là, ça date de très, très loin.
0: Avec Carl Le Quatre Charret de Radio Enfer, qui était François Chénier. Je vous comprends, je faisais la même chose. Eh bien, on va écouter ça assurément demain dès 15h, votre retour sur Ici Première dans le Grand Montréal, mais on peut l'écouter partout au pays si jamais on a envie, grâce à Radio-Canada Audio. Monique, dans un instant, on va terminer cette saison d'Apéro Public avec une surprise musicale interprétée par le talentueux Émile Bourgault. Mais auparavant, une autre demande spéciale, il y a plein de gens, dont Paul de Sherbrooke qui nous a écrit parce qu'ils ont eu un coup de cœur pour un groupe originaire d'Alma qui a assurément marqué l'été 2026. Je parle bien sûr du groupe Marie-Céleste qui nous envoie plein de lumière sur Ici Première.

0: C'était le groupe Marie-Céleste et leur magnifique chanson La Lumière dans votre apéro public du dimanche. Et question de terminer notre dernière émission de la saison en beauté, on a eu l'idée de faire les choses un peu différemment aujourd'hui. On a lancé une invitation supplémentaire. C'est quelqu'un que Monique Néron aime beaucoup.
1: Pour ne pas dire adore. Une des plus belles découvertes musicales de mes dernières années, honnêtement. Il est absolument incroyable.
0: Hey, ça part fort. Hein?
1: Oh, oui, non. Puis je vous le dis, là, coup de cœur assuré absolu.
0: Bien, on accueille à l'instant un jeune auteur, compositeur, interprète que vous allez adorer, j'en suis certain, si vous ne le connaissez pas déjà, comme Monique Néron. Allô, Émile Bourgault.
2: Allô, merci de m'accueillir dans votre magnifique studio pour la dernière. C'est tellement un honneur.
0: Bien, c'est un honneur et un plaisir partagé. Monique, tu as eu la chance de voir le spectacle d'Émile.
1: Au Vert-Bouteille.
0: À Montréal.
1: Et j'ai pogné de quoi, comme on dit. J'étais assise tout juste devant la scène. J'ai été hypnotisée, Émile, par ta proposition, par ton talent et surtout par ton habileté à mélanger la musique contemporaine et la nostalgie. Donc, t'es venu chercher tout ce que j'aime dans la
0: Monique
1: musique. Tu représentes tout ce que j'aime. Oui.
2: C'est vraiment gentil. Je partage ces compliments-là à mon collègue Louis-Julien Durso qui était sur scène avec moi aussi. Mais merci infiniment, puis j'apprécie tout ce que tu fais aussi. Fait que c'est vraiment un grand...
0: Bon, vous irez prendre un verre après.
2: Oui, excusez, mon Dieu.
0: Émile, il y a peut-être des auditeurs, auditrices qui vous connaissent déjà parce que vous roulez votre boss depuis quelques années déjà. Vous avez notamment remporté le grand concours du Festival international de la chanson de Grimbay en 2023. Est-ce que ça change un début de carrière de gagner un concours comme celui-là?
2: Absolument. Puis moi, tout particulièrement, parce que le timing était particulièrement bon à ce moment-là. J'avais déjà fait les Francouvertes avant. Mm-hmm. Fait que j'avais déjà un petit peu d'expérience de tout ça. C'est des performances qui sont très stressantes. Les enjeux sont gros, puis tout ça. Mais de pouvoir ressortir de là avec des contacts extrêmement importants dans ma carrière encore aujourd'hui. Je pense à des gens qui travaillent avec moi tous les jours, fait que c'est full important.
0: Ben, je le mentionne parce que la 58e édition du Festival international de la chanson de Grimbay bat son plein jusqu'au 23 août prochain. C'est une occasion pour découvrir 24 nouveaux artistes lors des demi-finales, mais c'est aussi la chance de voir plusieurs spectacles, dont le vôtre, Émile Bourgault. Samedi prochain, le 22 août, vous allez présenter Un soir ensemble, que Monique a vu justement avec votre grand ami Louis-Julien Durso. À quoi on peut s'attendre dans cette version Festival de Grimbay?
2: Ben écoutez, on est très heureux de repartir en tournée avec ce show-là cet automne. C'est la première date de notre petite mini-tournée de 7-8 dates qu'on fait. Ça faisait 4 ans qu'on faisait le show une fois par année au Vert-Bouteille à Montréal. Le dernier, on l'a fait 3 fois. Fait qu'on s'est dit, c'est comme un petit peu pas juste pour les gens à l'extérieur de Montréal.
0: Non, mais sans... Faut aller les voir. Faut partir en tournée.
2: Mais sans blague, on peut s'attendre à un show qui allie notre grande, grande passion pour les chansons de nos autre temps, un petit peu poussiéreuse et un peu de contemporain aussi de par nos compositions, des nouvelles chansons qui n'existent pas. C'est une belle façon d'aller découvrir là où on est rendu dans notre travail aussi, avec un côté un peu théâtre musical aussi. Il y a de tout ça. C'est le ramassis de ce qu'on est quand on est dans notre salon, Louis et moi, mais sur une scène. C'est un peu l'objectif. Fait que voilà.
0: Ouais, Louis-Julien Durso, qui est aussi comédien, on peut le voir dans la plus récente saison de Plan B.
2: Oui, il est extraordinaire.
0: Extraordinaire. Il est vraiment très, très bon. Votre spectacle, Un soir ensemble, c'est à voir samedi prochain, 22 août, à l'église Saint-Georges, dans le cadre du Festival international de la chanson de Grimbay. Et on vous a invité, Émile, pour quelque chose de spécial. Depuis le début de l'été, on demande aux gens de nous faire parvenir la chanson qu'ils souhaitent entendre à l'émission. Et peu importe la thématique qu'on donnait, il y a un titre qui revenait sans arrêt. « Je voudrais voir la mer » de Michel Rivard. Qu'est-ce qu'elle représente pour vous, cette chanson-là, Émile Bourgault?
2: Cet album-là, « Un trou dans les nuages », qui a été un peu la suite officielle de Michel après « Beau dommage », puis je pense qu'il a commencé un nouveau pan de sa carrière et tout ça, puis qui a été extrêmement important au Québec, je pense, au niveau des arrangements et au niveau de la modernisation, un peu de ce qu'on faisait comme chanson, comme musique, c'était quoi l'univers du Québécois. Fait que cet album-là, puis cette chanson-là, c'est un des plus beaux textes, puis Michel, c'est quelqu'un que j'admire énormément, fait que je suis très heureux d'hériter de cette chanson-là. Merci aux auditeurs.
0: Nous, on est très, très heureux que vous acceptiez de nous faire votre version, d'autant plus que Monique Néron a un lien aussi avec la chanson « Je voudrais voir la mer ».
1: Tu sais, il y a des chansons comme ça qui entrent dans notre vie sur le tard. C'est le cas de cette chanson où je venais d'avoir mon garçon. Il y avait 3 mois, puis je l'avais en porte-bébé avec moi. Et on était, pour des raisons, le père de mon fils avait un tournage, puis on était au Nouveau-Brunswick. Et je me souviens de marcher près de l'eau avec lui et d'avoir ça dans mes oreilles. Et c'est comme un moment qui est resté gravé dans ma mémoire de mon congé de maternité avec mon fils, qui a été très court parce que j'ai beaucoup travaillé après. Ouais. Mais ce moment-là est vraiment important. Wow. Ouais.
0: Eh bien, pour vous qui nous écoutez d'un océan à l'autre, pour toi, Monique Néron, on l'offre également à Sylvie Loisel de Lac-Beauport, à qui cette chanson rappelle les vacances au bord de la mer, très douce et réconfortante. Voici Émile Bourgault et sa version de « Je voudrais voir la mer ».

0: Eh, frissons partout sur le corps. Je voudrais voir la mère de Michel Rivard dans une relecture signée Émile Bourgault. Non, mais c'était tellement beau, Monique Néron.
1: Moi, je vous le dis, là, on n'a pas fini d'entendre parler d'Émile Bourgault. Ça va devenir un...

0: Qui a été fait pas mal terminé cet été. Ça va aller à probablement mars-avril 2027.
1: On est prêt. Oui. On est très, très prêt.
2: On met ça dans notre agenda. Il y a une croix sur le calendrier. Merci beaucoup, Émile Bourgault. Et vous devriez ajouter cette chanson-là, je pense, à votre répertoire quand vous faites des relectures parce que c'est absolument magnifique. Merci aussi, Monique Néron, d'avoir été avec nous.
1: Ça fait tellement plaisir. Merci pour la belle invitation.
2: On écoute votre retour dès demain, 15h sur Ici
1: c'est
2: Première,
1: demain,
2: dans le Grand
1: c'est
2: Montréal.
1: Ça, je vais être là.
2: C'est demain. Dans 24 heures très exactement, vous allez être en train peut-être de prendre un verre de vin pour célébrer votre
1: non,
2: grande première.
1: Non, pas de
2: première...
1: vin. Je suis vraiment, je suis comme une athlète en ce moment.
2: Ah oui?
1: Ah, vraiment, la préparation, Jocelyn, là, comme une athlète qui va démarrer un grand défi sportif.
2: Ben avec raison.
1: Il y en aura peut-être vendredi prochain, par exemple.
2: Vendredi, pour l'apéro, ça sera mérité. Et en quelques secondes, on a hâte de découvrir votre premier livre jeunesse. Ça aussi, ça s'en vient probablement en septembre.
1: En septembre, je ne peux pas évidemment dévoiler grand-chose, mais oui, et je l'ai vu, je l'ai déballé pour la première fois dans les derniers jours. Et l'émotion que j'ai ressentie est inimaginable. Donc, c'est un rêve que je caressais de publier un livre pour enfants. Puis ça s'en vient, là, j'ai vraiment super hâte. Ça parle entre autres des liens intergénérationnels. C'est inspiré des visites de mon fils à mes grands-parents, donc en résidence pour personnes âgées. Puis je suis vraiment super contente de ce projet-là.
2: Ah, quelle belle idée!
1: Aux éditions La Bagnole.
2: Aux éditions
1: J'en
2: La Bagnole.
1: J'en ai déjà trop dit, mais ça s'en vient.
2: Un livre de Monique Néron qui s'en vient très bientôt. On suit ça avec impatience. On est presque rendu à la fin de cette dernière de l'été 2026 d'Apéro Public. Mais avant de vous laisser, permettez-moi de remercier l'équipe qui a créé l'émission pour vous cet été. À la recherche, Marie-Claude Lamotte, Marie-Pierre Beaulieu et Charles-Alexandre Théoré qui se sont partagés les dossiers. À la mise en onde, Pierre-Luc Gagné-Blais. Au contenu numérique, Laila Bichou. À la réalisation, pardon, c'est l'émotion, Guillaume McSween et Mathieu Beauchamp en alternance, assistés par Pierre-Antoine. Et je veux dire merci à la direction d'Ici Première pour cette superbe opportunité cet été. Je l'apprécie du fond du cœur. Si jamais vous avez manqué nos deux premières heures aujourd'hui avec, entre autres, Anne Dorval, Sarah Dufour en prestation, Gabriel Robichaud en Acadie, pas de panique, on peut rattraper tous les segments du dimanche 16 août d'Apéro Public sur l'application Radio-Canada Audio et tous les épisodes de l'été, si le cœur vous en dit. Je m'appelle Jocelyn Lebeau. Ça a été un sincère bonheur de vous accompagner tous les dimanches de l'été pour l'apéro. Merci à vous pour vos nombreux messages, textos, courriels qui nous sont allés droit au cœur. On fait cette émission-là pour vous et ça fait plaisir de constater que ça résonne d'un océan à l'autre, dans vos maisons, dans vos voitures, sur vos balcons et ce, durant toute la saison estivale. Je salue d'ailleurs José Duplessis de McMasterville qui nous dit « Il faut absolument que vous reveniez l'été prochain avec la même formule, tout en continuant de promouvoir la musique francophone. » Eh bien tiens, l'invitation est lancée.
1: J'ai joué ma voix.
2: Merci
1: à la
2: Monique Néron. Je vous souhaite une bonne fin d'été, bonne rentrée, prenez soin de vous et à très bientôt, j'espère.
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7: Bonsoir, ici Fanny Sanson. Voici les nouvelles. Le ministre responsable du commerce Canada-États-Unis, Dominique Leblanc, s'est entretenu de nouveau avec son homologue américain, Jamieson Greer. Le temps presse pour arriver à une entente. Il ne reste qu'un peu plus de deux jours avant l'entrée en vigueur d'un nouveau tarif américain de 50 % sur une variété de produits canadiens. Jean-François Bélanger fait le point.
8: C'est la troisième fois cette semaine que Dominique Leblanc et son homologue américain, Jamieson Greer, se parlent. Aujourd'hui, c'était une rencontre virtuelle qui a duré un peu plus d'une heure, virtuelle, car c'est aujourd'hui l'anniversaire de Jamieson Greer. Il n'était donc pas au bureau. Ce qui filtre des négociations, c'est qu'on est encore loin d'un accord. Le Canada ne veut pas seulement essayer d'éviter les nouveaux tarifs de 50 % annoncés par Donald Trump. Ottawa souhaite aussi la levée des tarifs sectoriels sur l'acier, l'aluminium, l'auto et le bois d'œuvre imposés par Washington depuis 2025. Et là, ça bloque. Les Américains ont, semble-t-il, proposé quelques allègements, mais vraiment pas assez.

0: aux yeux du Canada. Et il semble qu'Ottawa se retrouve un peu coincé entre la position américaine et celle des provinces. À Québec, par exemple, la gestion de l'offre dans le secteur laitier est une ligne rouge. Et pour Washington, la fin du boycott sur l'alcool est essentielle, mais ça, c'est d'une juridiction provinciale. Donc, Ottawa a demandé aux provinces de se préparer à remettre les bouteilles américaines sur leurs tablettes, mais tant Québec que l'Ontario, la Colombie-Britannique, veulent d'abord s'assurer qu'un bon accord est sur la table. Il faut dire que les enjeux sont importants pour beaucoup de provinces. Les nouveaux tarifs de 50 % pourrait affecter 13 % des exportations de la Colombie-Britannique et 10 % de celles du Québec. Beaucoup se disent pessimistes, mais il reste encore 48 heures pour essayer d'en arriver à un accord. Ici Jean-François Bélanger, Radio-Canada, Washington.
1: Québec et Saint-Jean signeront demain la nouvelle entente sur la centrale hydroélectrique de Churchill Falls à Terre-Neuve-et-Labrador. Après plusieurs désaccords sur les modalités du contrat, les comités de négociation ont réussi à trouver une débouchure qui convient aux deux provinces voisines. Selon le directeur exécutif de l'Institut de l'énergie Trottier, Louis Beaumier, l'entente bénéficiera aux deux parties.
2: C'est une entente gagnant-gagnant dans le sens où le Québec vient ajouter beaucoup de production, donc beaucoup de puissance et beaucoup d'énergie. Et même chose pour Terre-Neuve. Je pense que c'est une entente gagnant-gagnant. Donc, qu'est-ce qu'on irait chercher de plus? Très franchement, je pense qu'il n'y a pas grand-chose à aller gagner, sinon que des points, des gains politiques.
1: La première ministre du Québec, Christine Fréchette, sera accompagnée du ministre de l'Économie, de l'Innovation et de l'Énergie, Bernard Drainville, ainsi que de la présidente directrice générale Hydro-Québec, Claudine Bouchard. McCartney sera également sur place. Le nombre de nouveaux étudiants internationaux a baissé de près de 90 % au pays depuis 2024 en raison des quotas d'étudiants étrangers imposés par Québec et Ottawa. Les universités craignent que cette chute d'inscription ait des impacts négatifs sur la recherche au Canada. Voici ce qu'a préparé Valérie Gendron.
3: Les gens, depuis 2024, demandent à nos recruteurs, est-ce que le Canada veut vraiment accueillir des étudiants internationaux?
4: Selon François Gélineau, le vice-recteur aux affaires internationales à l'Université Laval, le problème dépasse les quotas imposés par Québec. Les restrictions ont envoyé un message qui nuit à l'image du Canada à l'étranger. Plusieurs universités adoptent la même position. La rectrice Muriel Laberge de l'Université du Québec en Outaouais constate d'ailleurs un recul important cette année.
5: On compte 527 étudiants internationaux qui se sont inscrits, comparativement à 715 à pareille date l'an passé.
4: Et cette baisse affecte particulièrement les cycles supérieurs où les étudiants étrangers sont nombreux et contribuent à la recherche, comme le rappelle la rectrice de Polytechnique, Maud Cohen.
6: Cette ouverture sur le monde-là, elle est nécessaire en génie, elle est nécessaire pour faire avancer les connaissances.
4: Ottawa a délivré environ 115 000 permis d'études en 2025, comparé à près de 293 000 en 2024. Cette année, aucune université n'a atteint le plafond imposé par Québec, selon les récentes données du ministère de l'Immigration. Ici Valérie Gendron, Radio-Canada, Montréal.
1: En Colombie-Britannique, maintenant, certaines personnes évacuées en raison des incendies de forêt commencent à regagner leur domicile. Les autorités provinciales ont levé l'ordre d'évacuation dans quelques quartiers, notamment à Kelowna et à Clinton. Certains retrouvent leur maison en bon état, alors que d'autres constatent un tas de cendres. Le copropriétaire du Stagecoach Café à Clinton, Nicolas Kosovic, prête main forte aux personnes de sa communauté.
7: On va apporter les réfrigérateurs pour des personnes qui ont besoin d'aide avec le réfrigérateur. Alors, il y a beaucoup à faire, même quand même si ce n'est pas le café, le restaurant. Et tout le monde va voir que ils vont avoir un rôle dans la communauté.
1: Les pompiers forestiers continuent de lutter contre les 130 brasiers qui sont toujours actifs dans la province. Et en terminant, le président américain Donald Trump ordonne au Pentagone de réduire les exercices militaires qui doivent avoir lieu avec la Corée du Sud en raison de sa très bonne relation avec le dirigeant nord-coréen Kim Jong-un. C'est ce qu'il a écrit sur ses réseaux sociaux. Le président américain affirme que ces exercices sont trop coûteux et que la Corée du Sud a, selon lui, refusé de contribuer à la dénucléarisation de l'Iran. Pour sa part, le ministère de la Défense sud-coréen a affirmé que les exercices militaires se dérouleront comme prévu. Voilà, c'était l'essentiel de vos informations. Bonne soirée à notre antenne.

Ici Isabelle Picard qui vous invite à la première émission de Territoire. Les territoires. J'avais vraiment hâte de vous présenter cette nouvelle émission. Dans les cultures autochtones, le territoire, c'est beaucoup plus qu'une parcelle de terre, qu'elle soit urbaine, rurale, éloignée ou même isolée. Ça désigne les racines, les liens ancestraux ou contemporains qu'on développe avec un lieu, un endroit. Mais les territoires se définissent aussi en fonction des liens de parenté, du passé, du présent, du futur, de la culture, de l'histoire, de la vision du monde. Et c'est tout ça qu'on veut vous raconter ici. À chaque émission, son territoire et des invités à qui il parle beaucoup. Le territoire du jour pour cette première émission, un lac, une rivière. Ma communauté, Wendake, a été établie tout à côté de la rivière Akiawinrak, la rivière Saint-Charles, près de Québec. Quand j'étais petite, on allait camper sur les berges, se baigner, pêcher la truite. Aujourd'hui, à cause du réchauffement et des changements climatiques, c'est de la perche chaude qu'on y retrouve principalement. La truite me manque. Il faut aller pas mal plus loin pour en trouver maintenant. Quand je pense aux lacs et aux rivières, c'est l'image de mon père qui me vient en tête. Lui pêchait à la mouche, un très bon pêcheur d'ailleurs. Je le revois sur le lac Petit-Batiscan lancer sa ligne encore et encore, puis évider les nombreux poissons qu'il rapportait et dont on se régalait. Il ne pêche plus. Je me demande si ça lui manque. Quoi qu'il en soit, il m'a transmis sa passion pour la pêche, pour les lacs et les rivières, et pour le territoire.

0: Cette passion pour les lacs et les rivières, je vais la partager ce soir avec mes quatre invités. L'écrivaine Marie-Andrée Gill, qu'on rejoint à Petit-Saguenay. Quoi, Marie-Andrée?
1: Quoi, Isabelle?
0: Guillaume Rivet, lui aussi auteur et aventurier, et de son côté, Arouen Noranda. Bonsoir, Guillaume.
2: Bonsoir.
0: Yves Landry, un amoureux des rivières, qui se trouve avec nous en studio. Bonsoir, Monsieur Landry.
3: Quoi?
0: Et Annick Jean, chanteuse, compositeur, comédienne et réalisatrice, aussi avec nous. Bonsoir, Annick.
4: Bonsoir.
0: Annick, on va commencer avec toi.
4: Parfait.
0: écoute, tu es une passionnée de plusieurs choses. Ça se sent, ça se voit, ça s'entend. Mais entre autres, tu es une passionnée du territoire gaspésien où tu as grandi en partie quand même.
4: Oui.
0: Dis-moi, ça veut dire quoi pour toi, la nature?
4: Oh mon Dieu, ça veut dire tout. C'est moi, j'étais une fille très, très, très sauvage dans la vie. Tu sais, j'ai l'air d'une fille qui est rurale, tu sais, de la ville, puis tout
0: urbaine,
4: ça, mais
0: ouais.
4: Urbaine, là. Mais j'étais une fille très, très. J'aime ça être dans le bois, dans ma. Tu sais, j'ai une maison à Cascapédia, en Gaspésie. Puis j'ai été élevée une bonne partie de mon enfance à Bonaventure, en Gaspésie. Puis donc pour moi la nature c'est quelque chose qui me c'est comme ma porte de secours. À chaque fois que je bad trip, ben je m'en retourne en Gaspésie, puis je m'en tu sais même quand je suis en ville puis que je peux pas y aller physiquement, je pense aux odeurs dans le bois, il vient de pleuvoir, les conifères, le son de la rivière, l'odeur de la mer, c'est super important pour moi, c'est viscéral en fait.
0: Ça te calme?
4: Vraiment beaucoup.
0: Ouais.
4: Ah oh, oui, c'est tout dans l'odeur, je pense, puis dans le son, le vent sur les feuilles, la rivière, les vagues,
0: ouais. C'est vrai qu'il y a une odeur particulière en Gaspésie, vraiment.
4: Ouais, puis tu sais, j'habite à Saint-Hilaire ici, tu sais, puis pour moi, tu sais, j'ai quand même la montagne Saint-Hilaire, je me promène dans la montagne à tous les matins. Mais c'est pas la même senteur, c'est pas les mêmes arbres, c'est pas les conifères en grande quantité, c'est pas du tout la même chose. C'est beau, mais c'est pas ma Gaspésie.
0: Est-ce que tu serais capable de vivre en ville, au centre-ville de Montréal?
4: Je l'ai déjà fait quand j'étais jeune et folle. mais là, je suis rendue bientôt à 50, puis on dirait que tout me ramène vers la Gaspésie. Puis tu sais, Patrick et moi, on veut retourner habiter là-bas dans 3 ans.
0: Ah, c'est vrai?
4: Ouais. Fait qu'on va tout vendre puis on s'en retourne là-bas. Ouais.
0: Un gros projet.
4: Ah, ouais.
0: Mais dis-moi, en Gaspésie, est-ce qu'il y a des rivières en particulier qui sont vraiment importantes pour toi?
4: Vraiment. Ben, il y en a deux. Il y a la Bonaventure, naturellement, parce que j'ai grandi là. J'ai commencé à pêcher là-bas avec mon père. Puis, tu sais, tu disais tantôt, la rivière te rappelle ton père quand il pêchait.
0: Oui.
4: Mais mon père pêchait à la mouche. Puis aussi, il y avait un bateau de pêche. Puis on allait à la morue dans le temps.
0: Ah oui?
4: Oui, donc j'ai grandi là-dedans, moi. Tu sais, je faisais des filets de morue. On revenait avec des gros bacs de poissons. Puis j'ai appris la mouche peut-être vers 12-13 ans. Mais j'ai commencé à pêcher régulièrement à partir de 18 ans à la mouche. Puis là, c'est juste ça. Là. Je suis comme une grosse passionnée de la pêche à la mouche au saumon.
0: Wow. Ouais. Puis c'est qui t'a montré? C'est ton père?
4: Au tout début, oui. Puis après ça, j'ai été avec la famille à Quentin. C'est là que j'ai rencontré Quentin au camp de pêche Micmac. Puis,
0: oui, Quentin Kondo, qui est aussi scénariste sur la série Bon Cop Bad Cop. Oui,
4: qui est un de mes meilleurs amis, en fait. Puis sa mère aussi, qui a le camp de pêche. Donc, j'ai commencé à pêcher avec eux. Donc, avec les guides du camp Micmac, puis j'ai tout appris sur la pêche à la mouche, puis je suis devenue passionnée. Puis après ça, j'ai transmis ça à mon mari il y a 17 ans quand je l'ai rencontré. Puis j'espérais qu'il aime ça. Puis je me disais, les étés vont être longs s'il aime pas ça, tu sais.
0: Puis est-ce qu'il aime ça?
4: Ah, il est obsédé autant que moi, là. Ouais,
0: ah ouais.
4: Vraiment. Fait que c'est vraiment le fun, ouais.
0: Puis j'aimerais ça qu'on revienne justement sur ce lien-là que tu as avec les Mi'kmaq qui t'ont montré, entre autres. Bon, je sais un peu comment on pêche puis comment on chasse dans les communautés autochtones. Ouais. Est-ce qu'ils t'ont transmis des éléments culturels ou même spirituels par rapport à la pêche?
4: Ben tellement. Quentin, en fait, il m'a beaucoup montré de choses, tu sais, par rapport à la relation avec le saumon. Nous, on fait du catch and release. Puis il y a comme, c'est tellement spirituel quand je pêche, admettons, avec lui. Mais même moi, quand je pêche seule, j'ai une relation particulière avec le saumon, c'est-à-dire que c'est comme un combat qu'on va faire ensemble, mais dans un respect, tu sais. Puis quand, admettons que je nette le saumon, tu sais, dans le filet. Je le regarde, puis après ça, je fais le release, qui est super important, de le réoxygéner vers la rivière, puis vers le courant.
0: Donc, tu l'attrapes et ouais. tu le relâches. Ouais. C'est ça qu'on veut dire.
4: À moins qu'il soit blessé, mais okay. c'est très... Je pense que ça m'est arrivé deux fois. Là. Mais s'il est blessé, ben là, on le tue parce qu'il va mourir ouais. éventuellement, puis on le mange. T'sais. Mais sinon, c'est vraiment, pour moi, c'est quelque chose de bien, bien, bien spirituel, parce que contrairement à la pêche, admettons, dans une chaloupe, là, ouais. je veux dire, la pêche à la mouche, c'est quelque chose, c'est une valse ce que tu fais.
0: Oui, vraiment.
4: Puis tu
0: c'est
4: peux
0: une
4: être,
0: danse.
4: Oui, puis tu peux être sur une rivière pendant 6 heures et rien prendre, mm-hmm. mais ça passe tellement vite, puis ça vient avec. T'sais. Des fois, c'est le saumon qui gagne, c'est-à-dire qu'il il apprend pas, ou qu'il apprend puis qu'il se déconnecte, ou que toi, tu l'as, mais c'est quelque chose de tellement beau. Puis t'es en contact, les deux pieds dans la rivière, moi, c'est ça aussi. Ouais. Les deux pieds dans la rivière, puis sentir le courant sur mes jambes, puis d'entendre juste la nature, j'ai des frissons juste en te le disant. C'est quelque chose que je me suis jamais tannée. Uh-huh. Ben, ça fait 31 ans que je pêche, puis je me suis jamais tannée de ce feeling-là. T'sais.
0: Mais on t'entend, puis on a envie d'y être. On ouais. a vraiment le goût d'y être. Mais ça veut dire que tu manges jamais tes poissons, les saumons?
4: Non.
0: Même quand tu étais plus jeune?
4: Quand j'étais plus jeune, c'est parce que sur différentes rivières, tu as différents règlements.
0: OK.
4: Sur la Bonaventure, on pouvait tuer à ce moment-là. Donc, on tuait, mais on mangeait. Moi, tu sais, c'est quelque chose de très important. Pour moi, je chasse aussi.
0: Ouais.
4: Je tuerai jamais si je le mange pas.
0: OK.
4: Fait que, tu sais, je veux dire, si je vais au chevreuil, je suis un chevreuil, c'est spirituel aussi. Je le flatte avant, je le remercie. Mmh. Puis après ça, je l'ouvre de la façon qu'il faut, puis tout faire attention. Puis on dirait que j'ai dit, je te jure que tous les morceaux qu'on va pouvoir manger, on va tous les manger, puis c'est pas pour rien, c'est pas du gaspillage, puis tout. Fait que j'ai quelque chose de bien particulier avec la chasse, puis...
0: C'est fait dans le respect, là.
4: Vraiment,
0: ça,
4: vraiment.
0: Ouais. Puis si je te demandais ton premier souvenir de rivière ou de lac, y a-t-il une image qui te vient en tête?
4: Écoute, ça, hey, là, je remonte loin. Là. Mais ben. Je pense que c'est quand je me baignais sur la rivière Bonaventure au Malin, qui est une fosse à saumon, qui est le Malin, mais c'est une place qui était très, très, pour les locales, t'sais, pour ceux qui habitaient là-bas, qui connaissaient cet endroit-là, ouais. c'est devenu un petit peu plus connu après. Puis ça, j'étais comme un peu en maudit parce que c'était notre coin à nous.
0: Ouais, fait qu'on
4: on se rejoignait là, puis il y a une grosse, grosse roche, c'est comme un rapide. Puis l'eau est turquoise. T'sais.
0: Wow.
4: Fait que j'allais là avec mon père, puis des fois avec en gang, puis avec ses amis, puis tout. Puis on se faisait un pique-nique, puis on passait une journée entière à la rivière, puis à descendre la rivière en apnée, puis remonter, puis de sauter tu sais, à la roche. Puis en tout cas, c'est
0: c'était votre coin.
4: Oui, c'était notre coin.
0: Oui, ça semble être de beaux souvenirs. Dis-moi, Annick Jean, est-ce que, bon, tu es une artiste, évidemment, est-ce que la rivière, les rivières, le territoire gaspésien ou les territoires en général t'influencent dans ta création? Est-ce que c'est une source de motivation ou d'inspiration?
4: Énormément, parce que quand je suis dans la nature, j'ai pas de distraction. J'ai pas la distorsion de la ville, tu sais. Puis moi, ça m'atteint beaucoup quand je suis en ville. Tu vois, là, je m'en vais en Gaspésie, puis à chaque fois que j'y vais, même si je suis en vacances, c'est là que toutes mes idées arrivent. Mmh. Puis quand je suis dans le bois, puis j'ai les deux pieds dans la terre, puis que je m'en vais, puis qu'il y a une rivière... on dirait que tout mon cerveau redevient à son état pur. Puis
0: ouais.
4: là, je peux créer à nouveau. Puis on dirait que toutes les bonnes idées arrivent là. C'est pas genre, OK, là, il faut que je trouve une idée. T'sais, c'est pas sur le fly, c'est pas sur le rush. C'est vraiment naturel.
0: Je comprends.
4: Fait que j'ai eu des idées de scénarios de films. J'ai eu des idées de musique, de mélodie, de toile, parce que je peins aussi.
0: C'est vrai.
4: Fait que, tu sais, ça m'inspire énormément. Ouais.
0: Ah, wow. Mais je t'entends, puis je comprends tout à fait ça. J'ai envie aussi de te demander, ton père qui t'a transmis cet amour de la Gaspésie, mm-hmm. du territoire, en fait, puis de la pêche à la mouche, est-ce que pour toi, c'est aussi important de le transmettre à ton garçon?
4: Oui, vraiment. Puis ça, j'ai attendu parce que mon fils, il a 14 ans. Il nous suivait tout le temps, Pat et moi, quand on va pêcher. Puis, tu sais, des fois, il se faisait des petits feux sur la grève. Puis, tu sais, il est tout le temps avec nous, mais j'ai jamais poussé à j'attends son appel.
0: Que ça vienne de lui.
4: Puis là, cette année, pour la première fois, il dit, maman, je veux vraiment l'essayer pour vrai, la pêche au saumon, tu sais. Fait que j'ai fait, OK, mais si t'es vraiment prêt, je vais te le montrer, tu sais.
0: Ouais.
4: Mais il y a pêcher aussi au quai, tu sais, parce qu'on va au quai des fois pêcher, mettons, l'appli, le maquereau, le bar rayé, puis tout ça. Il a fait ça, mais tu sais, c'est pas la même affaire. Tu sais, quand moi j'attendais le fameux call de
0: l'appel
4: de bon maman, je suis prête à la mouche. Là, j'ai fait oh, ok, lui s'il trippe sur parce qu'il est comme intense comme moi là.
0: Ouais.
4: S'il commence à tripper sur la pêche, ça va me coûter cher de canard.
0: Est-ce que tu fais tes mouches?
4: Pas encore, non. Je fais pas mes mouches, mais c'est quelque chose que je veux faire. Tu sais, je m'imagine, là, quand on va habiter en Gaspésie, je vais avoir mon petit atelier, puis c'est sûr que je vais faire des mouches.
0: Ouais.
4: Là. Ouais, ça m'appelle vraiment ça.
0: Ça va faire partie de ta création.
4: Ouais.
0: J'ai envie de te demander une question comme ça, peut-être la dernière. Pourquoi est-ce que c'est important pour toi que les gens aillent en territoire? En Gaspésie, peut-être, en particulier?
4: Ben moi, j'ai vraiment quelque chose... comment je pourrais dire? Ce que je pense de ça, c'est partagé. C'est-à-dire que tu viens si, un, t'es respectueux de la nature, puis, tu sais, je suis un peu sur en over-protection, peut-être.
0: Ouais,
4: je suis très protectrice.
0: Ouais, okay.
4: À la pandémie, je me souviens qu'il y a beaucoup de monde qui était venu en Gaspésie, puis c'était dégueulasse parce que le monde respectait pas le bord de la mer. Ils allaient avec des Wanabago, ils droppaient leur eau noire sur le bord de la rivière. Ça, là, ça vient me chercher à un point là, que je... Tu sais, en tout cas...
0: non, mais on peut comprendre.
4: Non, mais c'est tellement, pour moi, tellement important, notre territoire, puis de le garder beau. Il est tellement beau, notre territoire.
0: Il est très beau. Et dans le respect.
4: Hein? Et dans le respect. Puis tous les gens, les Gaspésiens, ils sont fiers du territoire. Fait que pour moi, oui, je suis contente quand les gens... Tu sais, j'ai des amis qui n'étaient jamais venus en Gaspésie puis qui sont venus en Gaspésie puis ils sont tombés en amour avec la région. Mais il faut que ça soit fait dans le respect. Tu sais,
0: et de la bonne manière.
4: Ouais,
0: ouais. On t'entend. Merci beaucoup, Annick Jean. Merci de nous avoir raconté ton territoire. On te garde avec nous. Je rappelle que tu es chanteuse, compositeur, comédienne et réalisatrice. C'est la série Bon Cop, Bad Cop dont on parlait et qui se passe en partie en Gaspésie et est disponible sur Crave. Voici Richard Desjardins et Il va toujours y avoir le coup de cœur musical de notre prochain invité, Guillaume Rivet.

0: Quelle belle chanson choisie par vous, Guillaume Rivet.
1: Oui.
0: Bonsoir à vous.
1: Bonsoir. Ça me rend tellement émotif, cette chanson-là, parce qu'on dirait qu'il y a tout. Il y a la permanence, il y a l'impermanence, il y a le territoire qui est stable dans le temps. Puis là, même à une époque où on se dit, ah, il y a des bouleversements climatiques. Puis là, quand il dit, il va toujours y avoir de la neige au mois de janvier, mais on se dit, est-ce que c'est encore vrai?
0: Oui.
1: Ça vient me chercher profondément. Puis je veux dire, Richard, c'est un idole, c'est tellement une figure, tu sais, pour un gars de l'Abitibi.
0: Oui. Mais je comprends, mais pas juste pour le gars de l'Abitibi. Ça, c'est certain. Guillaume, vous avez toute une énumération de titres. Vous êtes auteur, chroniqueur, entrepreneur, guide et instructeur de canot, ambassadeur à Canot Kayak Québec. Vous avez fait du territoire une spécialisation. Comment est-ce que c'est arrivé dans votre vie? Est-ce que c'est arrivé par la pêche, comme Annick Jean?
1: Ah ouais, ben la pêche a joué un rôle à ça là, mais je pense que c'est l'Abitibi qui a joué le plus gros rôle là-dedans, au sens où j'ai grandi sur une petite terre familiale. Tu sais, l'Abitibi, c'est une région jeune, puis là, tu sais, mes grands-parents étaient les premiers colons de leur village. Là, pas que j'encourage la colonisation, mais je veux dire, mes grands-parents ont défriché leur coin
0: c'est
1: de terre.
0: C'est ça, ben oui.
1: Puis tu sais, on avait 400 acres de terre chez nous en arrière.
0: Oh.
1: Qui était un terrain de jeu où j'ai trappé, puis j'allais en vélo jusqu'au bout du quai, puis il y avait la rivière Kinojévis, puis là, j'allais pêcher avec les amis Durand. On dirait que cette relation-là a toujours été intégrante à ma personne. Fait que cet amour-là s'est juste développé parce que le territoire que je fréquentais, bien, c'est un territoire naturel, dans le fond, tout au long de ma jeunesse et de mon adolescence.
0: Mais vous n'avez pas toujours fait ça, là. Vous avez fait un petit ricochet à un moment donné vers les communications.
1: Ouais. Oui, j'ai été journaliste à Radio-Can. Ça n'a pas été la job que j'ai préférée, au sens où je préférais être chroniqueur, avoir des opinions.
0: Ouais.
1: C'est un tiraillement, le plein air d'un bord, mais de l'autre côté, d'avoir des réflexions qu'on veut porter sur la place publique. Fait que oui, j'ai fait comme un crochet, mais même dans mes études, là, je pense qu'il n'y a rien de linéaire dans mon
0: Absolument.
1: Parcours. J'ai étudié en politique, j'ai une maîtrise en environnement, je suis guide plein air,
0: fois
1: je donne des
0: chapeaux.
1: Formations de secouristes. Ouais, c'est ça, exactement.
0: Plusieurs chapeaux, mais vous dites quand même que ce que vous aimez le plus, la meilleure façon d'explorer le territoire, c'est en canot. Qu'est-ce que vous voulez dire?
1: Ben, quand on y pense, là, notre territoire avant l'arrivée des Européens, là, celui des nations autochtones, il était parcouru comment? C'était le territoire, l'accès au territoire en dehors du moment où c'était gelé, c'était en canot que ça se passait.
0: Ouais.
1: C'est comme l'objet le plus abouti qui a été développé sur des millénaires par différentes nations. Puis là, il y a eu les Euro-Canadiens qui sont arrivés, puis ils ont dit, hey, on a besoin de ça pour avoir accès au territoire. Puis l'accès aux rivières devenait même une stratégie commerciale, ça devenait un avantage militaire. Tu sais, il a tellement été adopté, cet objet-là. Puis là, on l'a un peu délaissé quand les moteurs sont arrivés, les chemins de fer, etc., puis les routes. Mais ça reste que, dans ma tête, c'est comme un objet qui est le liant entre toutes les nations qui habitent sur le territoire québécois puis une partie du territoire canadien.
0: Ouais.
1: Puis après, tu sais, c'est le fun de la randonnée, mais il y a 22 000 lacs et rivières en Abitibi-Témiscamingue seulement.
0: Ouais.
1: Il y a comme 500 000 lacs, plans d'eau nommés au Québec. Puis je pense que si on ceux dont on a oublié le nom probablement, mais je pense qu'il y a quelque chose comme 3,5 millions de plans d'eau au Québec.
0: C'est fou.
1: Si on veut explorer quelque chose, c'est sur l'eau que ça se passe essentiellement.
0: Ouais.
1: Là, c'est...
0: Mais j'entends cette histoire-là, puis cette reconnaissance aussi du canot comme une espèce de symbole historique aussi dans la création de ce pays-là, puis peut-être comme une façon de faire des ponts aussi entre les peuples, entre les territoires, justement. Puis j'ai envie de me tourner vers Marie-André Gill. Marie-André, Innu, est-ce que tu es d'accord avec ça? Qu'est-ce que tu en penses?
2: Que ce soit un symbole commun, ben oui, parce que je pense qu'il faut embrasser notre réalité, tu sais, comme elle est en ce moment, c'est ça. Tu sais, il y a eu cette colonisation-là, il y a eu ces partages-là, puis si on est... On peut pas être comme contre, tu sais, si on veut se rapprocher le canot, je pense, c'est comme bien d'autres choses, ça nous fait du bien en tant qu'être humain d'être dans le bois, d'être sur des rivières, ça nous fait grandir par en dedans, puis ça, je pense que c'est tous les humains qui ont besoin de ça, là, tu sais.
1: Puis j'aurais le goût de rebondir là-dessus, parce que dans le fond, le canot, c'est un bel objet, mais dans le fond, le canot, c'est un objet pour avoir accès au territoire. Puis le but ultime, c'est d'être sur le territoire plus que de faire du canot.
0: Absolument.
1: C'est juste que là, dans notre réalité, c'est ce qui est le plus abouti, je pense.
0: Ouais.
1: Mais je veux dire, moi, quand j'en parlais, je veux dire, j'ai pas la prétention de connaître toutes les réalités autochtones, mais quand je me suis assis entre autres avec André Morat à Picogan, qui est Anishinaabe, puis qu'on s'assoit devant une carte, je pense qu'on peut passer 4 heures, moi puis lui, à parler des endroits qu'on aime. Puis des, c'est comme c'est un vase communicant. C'est comme il y a quelque chose qu'on partage quand on aime profondément un territoire.
0: Ouais.
1: Puis c'est facile d'échanger à partir de ce point-là, je trouve.
0: Puis donc, le mot territoire, pour vous, ça évoque, puis là, je l'entends dans ce que vous dites, lac, rivière, mais est-ce que ça évoque autre chose?
1: Oui, mais c'est comme... c'est compliqué, mais tu sais, si on se penche puis qu'on prend le temps d'observer la beauté où elle est, puis les choses subtiles, là, moi, je veux dire, les paysages nordiques dans le nord de l'Abitibi, là, où il y a des reflets d'épinettes noires là, qui sont comme en contre-jour avec la lune un soir où tu es couché sur le bord d'un feu,
0: ouais.
1: Tu te dis, je sais pas ce qu'il y a de plus beau que ça.
0: Ouais.
1: Tu sais, puis l'affaire, c'est que ça, c'est un lien commun avec un passé. Là, tu sais, c'est-à-dire... Je veux dire, il y a le passé, il y a eu les coureurs des bois, tu sais, qui étaient des Canadiens français, mais avant ça, il y a les Autochtones. Puis je veux pas prétendre savoir ce qu'ils pensaient à cette époque-là, mais quand j'arrive sur la rivière du Moine, puis que je vire un coin, puis que je vois une falaise de 150 mètres qui m'estomaque, puis là, tu te sens petit, puis ça te remet à ta place, là, vraiment. Hey,
0: oui, on comprend ça, quelque puis... chose, hein?
1: Ouais, tu comprends quelque chose, puis tu te dis, il y a 1000 ans, l'Anishinaabe qui utilisait cette rivière-là, ou les Anishinaabe qui utilisaient cette rivière-là, qui était un lieu de vie, quand ils arrivaient sur la falaise, ça devait être significatif pour eux aussi. Ils devaient avoir cette impression de beauté-là. T'sais, c'est
0: oui.
1: comme quelque chose qu'on partage, puis qu'il y a un lien concret
0: évident.
1: Avec le passé, je
0: trouve. Puis j'aime cette idée d'humilité. Est-ce que ça vous parle aussi? Ça
3: ah ben
0: parle,
3: oui, c'est tellement grandiose, le spectacle qu'on voit, tu sais. Puis moi, c'est quelque chose que mon fils voit aussi à 14 ans. Mais même quand il était petit, je l'amenais à des fosses, tu sais. Puis on arrivait à un spot sur la rivière, justement en canot. Puis il me disait, maman, c'est tellement beau. C'est tellement beau. Tu sais, c'est magnifique. On a des territoires magnifiques au Québec, là. Tu sais, on est chanceux de... Mais oui, je suis vraiment sur la même lignée que
0: vous.
1: On vibre à la même fréquence.
0: Oui, je pense que oui, on s'entend là-dessus. Puis Guillaume Rivet, j'ai envie de vous demander, est-ce qu'une rivière, parce que là, vous êtes guide, bon, aventurier, etc., mais une rivière, est-ce que ça s'étudie d'abord? Est-ce que ça s'apprivoise? Quelqu'un qui en a jamais fait, là, il commence où?
1: Ben c'est ouais c'est ça c'est faut manger l'éléphant une bouchée à la fois là.
0: Ouais.
1: Mais c'est un peu ça aussi dans le livre que j'ai écrit sur les canaux, c'est au sens où je pense qu'il faut quand même pas trop se casser la tête. On surtechnicise tout dans la vie. Puis à cette heure, les compagnies nous disent ça prend absolument ça pour descendre une rivière, alors que mais il y a 2000 ans, il n'y avait pas le menton en Gore-Tex, puis il était très capable de vivre sur les rivières. Ceci étant dit, ça reste qu'il y a des risques puis des dangers. Fait que une bouchée à la fois, ben c'est commencer par des petites affaires, une sortie d'une heure, deux heures, apprendre les coups de pagaie de base, puis là, après éventuellement passer du lac à la rivière. Puis là, après, dans la rivière, il y a toute la maîtrise de l'eau vive qui rajoute, je dirais, un volet peut-être plus sportif à l'expérience.
3: Tellement le fun.
1: Ouais, ah, c'est ça, c'est trippant au bout là, c'est ouais. Puis des fois ça, tu sais, il y a l'aspect le fun, mais descendre un rapide d'un kilomètre, c'est éviter de le portager pendant un kilomètre.
0: Non, ça aussi. Ouais. Ouais. Oui, vraiment. C'est du trouble en moins quand même.
1: Ouais, exact.
0: Mais justement, vous l'évoquiez parce que vous avez écrit un magnifique livre qui s'intitule Pagayer, aventure en canot, paru en mars dernier, et on y retrouve justement pas juste des conseils techniques là, mais beaucoup de trucs sur l'histoire. D'ailleurs, vous y faites une belle place. Mais aussi de magnifiques photos d'expédition. Qu'est-ce que vous espérez en publiant, en écrivant ce livre-là?
1: Mais deux affaires. J'avais le goût qu'on réalise collectivement, du moins au Québec, que c'est un objet qu'on a un peu délaissé, veux pas. Puis je regarde la culture du canot en Ontario est vraiment plus forte qu'elle l'est au Québec. Là. Il y a 1 million de visiteurs qui vont au parc Algonquin faire du canot chaque année.
0: Ah oui?
1: C'est super populaire. Puis juste de l'autre côté de ces endroits-là, ben, il y a l'Abitibi-Témiscamingue. Puis au Témiscamingue, il y a des endroits à 4 heures de Toronto qui sont à peu près pas fréquentés. Puis il y a pas beaucoup de Québécois qui vont là sans moteur. Puis là, je me dis, ben, il y a des raisons culturelles, il y a des raisons historiques, il y a des raisons sociales pour lesquelles on devrait faire du canot. Puis l'autre chose que j'avais le goût aussi, c'est... Tu sais, je sais que ça reste un guide pour s'initier au canot, mais j'avais le goût d'un peu de repositionner l'aspect introspectif. On voit le territoire, aujourd'hui, beaucoup, il est dépeint comme le théâtre de nos exploits sportifs.
0: C'est vrai.
1: Mais dans les faits, là, c'est un lieu d'introspection, c'est un lieu de partage, c'est un lieu où on se dépose. T'sais. Puis tout le monde qui va sur le territoire le savent. Il n'y a rien de sportif à être, je le répète, couché sur le bord, assis sur le bord d'un feu, regarder un coucher de soleil qui se décline dans toute la beauté du monde.
0: Ouais.
1: Puis là, ça nous rend petit, ou de marcher sur un portage où tu te dis, ben, il y a 3000 ans, il y a quelqu'un qui marchait à la même place, parce que géographiquement, c'est impossible de passer ailleurs dans ce portage-là.
0: Ouais.
1: Fait que, il faut, comme je pense, se réapproprier le territoire, ben, se le réapproprier ou se le c'est le concevoir comme un lieu culturel avant un lieu sportif, dans ma tête. Puis, c'est fondamental. Fait que j'avais le goût de dire aux gens, mais checker, c'est le fun. Prenez le temps d'y aller, puis vous allez voir, c'est pas nécessairement juste rochant, puis difficile, puis c'est, mais ça peut être confortable.
0: On entend souvent dire des gens de la ville que le territoire n'est pas accessible. Qu'est-ce que tu pourrais répondre à ça?
1: Ben, il n'est pas accessible parce qu'on le connaît mal. En fait, honnêtement, tu sais, je veux dire, il y en a des destinations dans le livre qui sont pas si loin de Montréal à une heure ou à deux heures. Après, c'est sûr que si on n'a pas accès à une voiture, on rajoute des complications à tout ça.
0: Ouais.
1: Mais, tu sais, la réalité régionale, entre autres, là, puis là, tu sais, je pense à Marie-André qui est au Saguenay, Saguenay ou Lac-Saint-Jean, je veux pas créer d'un blog, grillot. ou, tu sais, moi, en Abitibi, les gens, c'est à Côte-Nord, même chose en Gaspésie, c'est des endroits qui ont plus de terres publiques que de terres privées. Mm-hmm. L'Abitibi, c'est plus de 80 % de terres publiques avec à peu près pas de contraintes d'usage. Fait que théoriquement, le territoire est là. Il faut juste faire face un peu à des fois, à notre manque de compétences ou de connaissances. Les gens ont peur de ça parce qu'ils savent pas par où prendre le morceau. Mais c'est pas que le territoire est pas accessible, c'est qu'eux sont pas habitués d'évoluer dans le territoire. Puis là, ça, c'est une autre affaire, en fait.
0: Mais c'est pour ça que vous êtes là, à quelque part, quand vous guidez des expéditions. Puis d'ailleurs, ma dernière question, c'est... qu'est-ce qui fait en sorte que, pour vous, une expédition ou quand vous guidez là, des gens qui vous accompagnent, que ça va être réussi?
1: C'est le regard à la fin.
0: Ah oui?
1: On le voit tout de suite, mais entre autres sur la rivière du Monde, il y a quelques parcours, là, je trouve ça drôle parce que je fais souvent ça avec mes clients. Je leur dis, à un moment donné, vous allez être subjugués parce que vous allez voir. T'sais, il y a quelque chose qui va être vraiment beau. Puis la du Monde, entre autres, il y a tellement de beaux paysages sur cette rivière-là. Puis en descendant, les gens sont-tu là? C'est-tu là? Puis là, tu sais, après deux jours, après quatre jours, puis je le sais qu'ils vont le savoir quand ils vont
0: quand
1: le voir.
0: Quand ça va être le bon moment.
1: Puis là, c'est la grande falaise dont je parlais de 150 mètres, elle arrive à la fin de la rivière. Puis à ce moment-là, tout le monde se tait. Puis il y a une espèce de comme de sentiment de respect qui s'impose comme incroyable. Tu sais, c'est fort.
0: C'est magnifique.
1: Personne
0: ne
1: parle, tout le monde regarde. Puis là, tu te dis, bon, ben ça, là, j'ai réussi. T'sais, j'ai réussi à créer un lien concret avec quelqu'un, puis le territoire.
0: C'est là que ça se passe.
1: C'est un peu sien, ouais, exact. Ouais. Ben, c'est ça mon plus gros plaisir.
0: Ben, on entend tout le plaisir dans ce que vous nous dites. Merci beaucoup, Guillaume Rivet. Je rappelle que vous êtes auteur, chroniqueur, entrepreneur, guide et ambassadeur à Cano Kayak Québec. Votre livre « Pagayer, aventure en canot » est disponible en librairie. Et avant de vous laisser aller à vos prochaines aventures, on vous garde quand même un peu avec nous.

0: On entendait la chanson Chibi d'Alanis Obomsawin. Yves Landry, c'est une chanson qui vous fait penser à la rivière Wolinak qui passe dans votre communauté puisque vous êtes Abénaki. Pourquoi?
1: Wolinak Tego. Wolinak, c'est l'endroit, la place.
0: Ouais.
1: Ben, ça me fait penser, ben, tout simplement parce que ce que Alanis dit, c'est que Oleigan, tout c'est bon.
0: Mm-hmm.
1: Noto Sawin, c'est-à-dire que je suis la rivière, je l'allonge, etc. Alors, pour nous, pour moi, pour ma famille, mes enfants, les membres de la communauté, la rivière Wolinak-Tegg, c'est notre route, en fait, là. C'est notre route qui nous menait à un territoire intérieur, au petit lac Saint-François. Au lac Saint-François. Qui nous menait vers les portages pour se rendre sur les autres rivières, Rivière Chaudière, Kekongteg, et du côté aussi de ce qui est du Endakina, mais du côté sud, qui est aujourd'hui du côté américain, le Maine, en ce qui concerne les gens de Wolinak.
0: Donc, surtout le territoire Wabanaki.
1: Oui, c'est ça, l'Endakina, le territoire Wabanaki. Hein, ouais.
0: Monsieur Landry, avant de continuer, je veux quand même préciser que vous avez été pendant longtemps gardien du territoire Wabanaki à Wolinak. Est-ce que vous l'êtes encore?
1: Non, je suis retraité. J'ai été là pendant un petit bout de temps pour le conseil tribal Wabanaki. Pendant un certain temps, j'étais gardien de territoire, oui, effectivement.
0: Donc, votre communauté Wolinak, elle est située au centre du Québec et vous entretenez quand même depuis l'enfance ce lien-là avec la rivière. Là, c'est pas venu juste non, avec votre...
1: Non, c'est depuis que je suis enfant, je suis né. En fait, mon père est originaire de Wolinak. Je suis né à Trois-Rivières, mais on passait tous nos étés le long de la rivière. Là, mon père avait de la famille sur la communauté à l'époque.
0: Oui, c'est juste l'autre côté.
1: C'est à côté. Et puis, mon père n'a jamais eu d'auto, jamais conduit. Fait que quand on allait là, il y avait une embarcation avec un moteur et puis on avait un canot aussi.
0: Okay.
1: Et puis, alors ça se faisait toujours, soit qu'il allait en vélo, mais des fois on avait des oncles, il y avait des autos qui nous amenaient, mm-hmm. mais généralement, ça se faisait par le fleuve, la rivière Saint-Maurice, le fleuve, et puis on montait la rivière là où on avait, où des fois il louait un chalet où on campait le long de la rivière. Et puis, je vais avoir 13-14 ans, il a acheté un terrain. Okay. On s'est mis à camper là. Et puis, aujourd'hui, on a une maison familiale avec mon frère et ma sœur. Et puis, on se rejoint là. C'était à quelques minutes là, de la communauté
0: d'accord,
1: de Wolinak.
0: Donc, juste sur la rivière, finalement. Donc, oui. Ça a été un beau terreau pour vous, pour devenir gardien de territoire. Mais dites-moi, gardien de territoire, concrètement, ça fait quoi?
1: Bien, tantôt, Guillaume le mentionnait, là, c'est-à-dire que nous autres, là, l'Endakina, il est privatisé à 95%. Il y a encore des endroits où il y a des terres publiques, mais le rôle des gardiens de territoire pour l'Endakina, pour chez les Abénaki, mm-hmm. c'était principalement de travailler avec les archéologues, un pour protéger les sites ancestraux, exactement. Ensuite de ça aussi, pour aider avec les gens du bureau d'environnement, faire des travaux, étudier les différentes espèces poissons, etc., ou des mm-hmm. choses comme ça. Et puis également pour ramener les jeunes ou enfin les personnes qui veulent s'initier à des activités plus traditionnelles, si on veut.
0: Ah oui, donc vous avez fait ça aussi.
1: Oh,
0: est-ce que la langue, parce que depuis tantôt, là, vous nous lancez des mots comme ça en langue abénaki, ce que je trouve magnifique, est-ce que c'est quelque chose qui est important pour vous? Est-ce que c'est quelque chose que vous transmettez, que vous avez appris aussi?
1: Ben, je l'étudie, sauf cette année, j'ai pris une pause là, parce que j'ai été occupé à l'automne, mais depuis, je dirais, 8 ans, là, j'ai étudié la langue. Chez nous, à Wolinak, la langue avait été éteinte.
0: Oui.
1: Un des derniers locuteurs aurait été François Napoléon. autochtones-là au début du 20e siècle.
0: Un peu comme chez nous. Ouais.
1: Ouais, c'est ça. Mais à Odanak, il y avait encore des locuteurs, encore des gens qui parlaient. Et puis, il y a plusieurs années, il y a Philippe Charlin qui a commencé à donner des cours. Et puis, j'ai commencé à étudier avec lui, là, puis je poursuis encore dans ce temps-là.
0: Mais vous avez bien étudié quand même. on l'entend. Vous êtes, bon, je pense qu'on peut le dire, hein, vous êtes considéré chez vous comme un porteur de savoir, comme un aîné aussi peut-être?
1: Oui, rendu à mon âge, je pense que je peux dire que je suis un aîné.
0: Est-ce que vous aimez ça qu'on vous appelle porteur de savoir? Est-ce que ça vous parle?
1: Je voudrais pas passer pour un imposteur, surtout là, c'est surtout ça, mais ouais, j'ai des connaissances là.
0: J'ai ben des connaissances, oui, parce qu'on m'a dit, oui, Yves Landry, il faut absolument que tu le reçoives à ton émission.
1: Ouais, c'est ça. Ouais. J'ai des choses que je connais de notre communauté, de l'histoire de la communauté, et puis les liens à faire entre tout ça, là, parce que en fait, tout est unité dans un sens. Ouais. Là, c'est-à-dire, on peut pas parler du territoire sans parler de la culture, la langue, c'est pas de territoire, ça meurt.
0: C'est vrai.
1: Un paquet de choses qui sont interreliées. Et puis
0: C'est quelque chose que vous avez compris.
1: Oui, ben j'ai compris. Je pense que j'ai compris assez jeune. On me l'a fait comprendre.
0: Mais j'ai envie de vous demander aussi, parce que vous avez dit que vous perceviez la rivière comme une entité vivante, comme une personne presque. Qu'est-ce que vous voulez dire?
1: Ben, sur 70 ans, 74 ans que je suis sur le bord de cette rivière-là, je l'ai vu changer là, considérablement.
0: Ah oui?
1: Des choses qui ont changé.
0: Comme quoi?
1: Ben, de l'érosion, des îles qui ont disparu en face où ce qu'on est. Elle a élargi à bien des endroits. Des espèces nouvelles sont arrivées. Ça change constamment. Mm-hmm. Avec les saisons et au fil du temps aussi.
0: Ouais.
1: Il y a des choses qui sont cycliques, qui reviennent régulièrement, mais en même temps aussi, il y a des choses qui, sur une ligne de vie d'un être humain, c'est court, là.
0: C'est
1: je
0: vrai.
1: Dire, c'est, pour moi, le point de vue que je porte sur la rivière, puis en fait, le système de rivières qui est autour chez nous, la rivière Saint-Maurice, l'embouchure de la rivière Saint-Maurice, le fleuve autour, la rivière Godefroy, le lac Saint-Paul,
0: mm-hmm.
1: Tout ça, c'est un peu, ça se tient ensemble dans le sens que tout ça vit ensemble dans un certain équilibre, et quand il y a quelque chose qui est perturbé, on voit l'impact qui se répercute ailleurs.
0: Oui.
1: C'est pour ça que je dis que tout est unité dans un certain sens.
0: Oui, absolument. Puis donc, ces phénomènes-là, est-ce que, selon vous, ils sont plus fréquents qu'avant, ou c'est juste la vie d'une rivière, puis c'est comme ça?
1: Il y a des choses qui me semblent ont accéléré dans les derniers 20 ans. Il y a des choses qui ont considérablement accéléré à partir des années 70, quand le gouvernement provincial du Québec, en tout cas, je l'ai remarqué, je l'ai vu, a commencé à aider les agriculteurs à drainer leurs terres, ou du moins à sécher leurs terres plus rapidement.
0: Ouais.
1: Ils ont creusé des gros fossés un peu partout pour assécher leurs terres plus rapidement, pour pouvoir faire de la culture plus rapidement, puis assécher tout ça.
0: Ouais.
1: Parce que des fois, ils pouvaient attendre à la fin du mois de mai ou début juin.
0: Mm-hmm.
1: Maintenant, une fois que toute l'eau est partie, c'est plus facile pour eux autres de commencer tout de suite la culture. Ben ça, toute cette eau-là qui restait sur la terre, et maintenant, fond en quelques jours, des fois, en dedans d'une semaine, tout fond, puis ça se retrouve tout dans la rivière.
0: Mm-hmm.
1: Dans la rivière. Alors, ça fait des débâcles immenses.
0: Ouais.
1: Là,
0: chez puis de l'érosion, nous, j'imagine.
1: Mais de l'érosion, ça, c'est comme je vous dis, qu'une île disparaisse complètement en dedans de la vie de ma fille, là, en dedans de 30 ans.
0: Mm-hmm.
1: Et puis, les deux autres îles aussi, c'est à l'embouchure de la rivière, ils disparaissent à vue d'œil à chaque année, puis ça disparaît peut-être d'un mètre. Là. Fait que...
0: On le voit quand même.
1: Oui,
0: j'aurais justement vous parler de votre fille, mais j'aurais justement envie de vous demander, en terminant, qu'est-ce que vous aimeriez transmettre, si vous aviez un message à transmettre aux jeunes générations concernant la protection des étendues d'eau, ça serait quoi?
1: Ben, un, de le respecter, on l'a entendu de la part de Mme Jean. Si on ne respecte pas cette vie-là, ben on ne l'aimera pas. Il faut l'aimer, en fait. Mm. Puis il faut tenter de le respecter, de la respecter. Je pense que c'est la seule façon. Puis surtout de la connaître.
0: Mm.
1: Si on regarde ça comme simplement comme si c'était une façon de s'enrichir ou bien donc
0: ouais, comme une ressource.
1: Comme une ressource, tout simplement, ben c'est ça, une ressource, on l'utilise. Après ça, on n'en a plus besoin.
0: Mais je retiens de l'aimer. Je trouve ça tellement beau.
2: C'est tellement beau.
0: C'est beau, hein?
2: Ouais.
0: Yves Landry, merci beaucoup d'avoir été avec nous ce soir. Merci pour votre regard sur le territoire et cette réflexion sensible sur le passage du temps. Votre témoignage nous rappelle à quel point les paysages portent aussi la mémoire des communautés qui les habitent.
1: D'accord, oui.

0: l'autrice Marie-André Gill, conjointe au Saguenay, qui a choisi cette chanson du groupe Les Hey Babies. Quoi, Marie-André?
1: Oui, quoi, Isabelle?
0: Marie-André, tu as tout un imaginaire, c'est foisonnant. Alors d'emblée, j'ai envie de te demander, le thème de notre émission d'aujourd'hui, Lacs et rivières, ça évoque quoi pour toi?
1: Ah ben pour moi c'est la vie hein, tout simplement là, l'eau c'est fou comme c'est ce qui me rapproche le plus de c'est ça ben de moi puis de tout là tu sais de c'est un peu pour ça que j'ai choisi cette chanson là c'est parce que tu sais dans les paroles de Hey Baby ça dit je suis la rivière celle qui me coule dans le sang tu sais
0: puis
1: que ça dit tout tu sais c'est qu'on est relié à tout tu sais les rivières sont pas juste en dehors de nous tu sais ils sont nous aussi. Il y a vraiment quelque chose de... c'est comme le symbole le plus grand qu'on peut trouver.
0: De la vie, ouais, ouais. Absolument. Puis parlant de vie, tu as choisi de vivre près de l'eau. C'était important pour toi, tu me l'as déjà raconté, mais j'aimerais ça que tu nous partages ça. Pourquoi est-ce que tu as choisi ça comme lieu de vie?
1: De vivre près de l'eau, ben tu sais, moi, je trouve jamais que je suis assez proche de l'eau encore.
0: Tu pourrais vivre sur une péniche.
1: Ben, peut-être pas, tu sais. C'est longtemps même, j'ai eu peur de l'eau, tu sais. C'est vraiment quelque chose que je regardais du bord.
0: C'est vrai?
1: Ouais. Quand j'ai, puis c'est vraiment de faire du canot qui m'a aidé à me libérer un peu de cette peur-là. Mais oui, tu sais, moi, être proche de l'eau, surtout, c'est, tu sais, j'ai grandi en avant du Pequamy, tu sais, le lac Saint-Jean. Ouais. Pour moi, c'était tellement immense, tu sais, ce lac-là. J'avais toujours les deux pieds dedans, tu sais, c'était comme un peu naturel. Puis là, aujourd'hui, je suis rendue au Saguenay, fait que là, c'est le fjord, maintenant. Mais j'ai pas le fjord devant moi, tu sais. On est là, j'ai comme la rivière Petit Saguenay qui passe devant chez nous, qui se jette dans le fjord pas loin, tu sais, dans le fond. Puis on...
0: Mais tout est interrelié.
1: Ouais, tout ça, c'est comme pour moi, c'est notre territoire traditionnel aussi, tu sais. Tout ce qui était parcouru avant, c'était tous ces chemins d'eau là. Ça fait que j'étais encore un peu dans, ouais, tu sais, je suis pas partie loin moi dans ma vie.
0: mais justement, ce territoire là, aujourd'hui, tu te l'appropries comment? Est-ce que tu fais des activités précises? Est-ce que tu y vas avec ta famille? Est-ce que tu as des rituels?
1: Mm-hmm. Ben, tu sais, moi, on dirait que c'est comme tout ça, ça se fait de façon très naturelle, là, comment je dirais. Tu sais, pour moi, ça, tu sais, le bois, il est direct en sortant de chez nous, là, tu sais, quasiment depuis que je suis au Saguenay.
0: Ouais.
1: Puis, ouais, tu sais, sinon, moi, ce que j'aime beaucoup, c'est faire aller descendre des rivières en canot, tu sais, fait que je
0: lesquelles?
1: Ben, c'est surtout au lac Saint-Jean, tu sais, justement, dans le Pequamy, tu sais, il y a la Mouchouane qui se jette dans le lac, la Métabetchouane, la Péribonka. La Mistassini, la Ouiachouane, j'en ai fait quelques-unes là-dedans. Puis, tu sais, pour moi, c'est vraiment symbolique de descendre les rivières que les ancêtres descendaient avant de rendre à Mishtoyats. Puis ça, tu sais, des fois, à Mishtoyats aussi, il y en a qui font vraiment des trucs organisés, tu sais, pour dire, on descend cette rivière-là cette année en gang, on fait comme une descente un peu rituelle. Mais des fois aussi, j'y vais juste comme avec des amis ou avec ma famille, puis on descend parce que c'est tellement...
0: Parce que ça nous tente.
1: Oui, ça nous tente. C'est merveilleux de voir tu sais, ces paysages-là. Comme aussi Guillaume disait, c'est de parcourir un territoire qui était tellement parcouru avant nous. Tu sais, ouais. De penser à ça. Tu sais, puis qu'avant, tu sais, ils le faisaient avec tellement des moyens différents. Tu sais, aujourd'hui, on a toute notre gear puis on a nos canots en plastique qui peuvent quasiment... Tu sais, ils peuvent rentrer sur une roche, se mouler.
0: Ah oui, indestructible.
1: Mais avant ça, c'était quand même des canaux d'écoute. Fait que c'est incroyable. T'sais, on n'imagine pas à quel point les gens étaient comme connaissaient leur affaire. Là.
0: C'est vrai. Puis en parlant du passé, Marie-André Gill, t'as déjà dit que la langue et le territoire étaient indissociables d'un chemin d'apprentissage. Donc, à travers les ancêtres jusqu'à aujourd'hui. Mais qu'est-ce que tu veux dire plus exactement?
1: Ben, tu sais, moi... un peu comme Yves, je suis en apprentissage aussi de la langue inoue. Ouais. Tu sais, puis je l'étudie, puis là, j'essaie de comprendre, tu sais, toujours de plus en plus. Puis la langue, c'est une langue du territoire. Tu sais, puis pour l'apprendre, et je sais que des fois, il y a des cours en ligne, ça, mais j'y arrive pas. Il faut vraiment que je sois dans le bois avec des aînés pour l'apprendre. Parce que tout est vraiment relié à qu'est-ce qu'on voit puis qu'est-ce qui est là. Tu sais, il n'y a pas d'abstraction. C'est vraiment concret.
0: C'est concret, oui. Guillaume?
2: Je sais pas si j'ai le goût de rebondir. T'sais, moi, je suis pas autochtone, mais j'ai acheté un camp de chasse. J'ai commencé à chasser l'orignal il n'y a pas si longtemps. Puis avec mes partenaires, on est très à l'affût. Quand tu es assis, tu regardes ce qui se passe autour de toi. Puis souvent, le soir, on a fini par décrire le territoire sur lequel on chasse. T'as été où à soir? Ah, j'étais là où il y a la grosse roche dans le marécage. Puis là, il me dit ça, puis je sais c'est où. Puis il me dit, tu sais, le grand pin blanc qui penche sa rivière, là, j'étais là, puis là, c'est là que j'ai entendu des bruits. Puis là, on nomme le territoire en fonction de ce qu'on a observé. Tu sais, je me dis, c'est ça, en fait, vivre le territoire puis développer vraiment un langage qui est associé à ça.
0: Mais puis oui, après, mais là, c'est je veux dire,
2: quand les termes sont spécifiques à des affaires tellement précises sur le territoire, tu te dis, c'est beau, c'est d'une beauté extraordinaire, je trouve.
0: Mais c'est vraiment de le connaître mieux que d'être capable de le nommer de cette façon-là aussi, là, à quelque part. C'est super intéressant. Parlons de ton écriture, Marie-André, de ta poésie notamment, évidemment. Quelle place y tient le territoire?
1: Ben, tu sais, c'est ça, comme je disais un peu au début, tu sais, je fais même pas de différence quasiment, tu sais, entre, tu sais, moi, le territoire, j'essaie d'être un peu, comment je dirais ça, la même personne que le territoire, tu sais, d'embarquer dedans, puis d'être juste comme, d'être une voix, tu sais, de pouvoir lui donner une voix, mais de me donner une voix à travers lui, tu sais, il y a vraiment comme un échange, là, qui se fait. Pour moi, ça se fait vraiment naturellement, ça. Tu sais, quand j'écris en général, c'est beaucoup. C'est ça, j'écris beaucoup dehors pendant que je suis en train de marcher, que je pense que canot, que je suis dehors. Tu sais, les choses, je les pense, mais aussi elles aussi, on dirait, elles me pensent et elles me donnent des réponses en même temps. Tu sais, il y a vraiment toujours comme un échange qui se fait. Ça, c'est pas ésotérique, c'est super.
0: Je comprends.
1: Ça parle à travers nous. Puis des fois, je trouve que je suis un peu une traductrice. Je me dis, la poésie, c'est comme essayer de traduire ces moments-là, mais avec d'autres images pour que les autres comprennent. C'est vraiment un travail de traduction.
0: C'est beau. C'est très, très beau. Ben, d'ailleurs, j'ai envie, parce qu'à notre demande, tu as accepté de nous faire le grand honneur de partager un de tes poèmes qui s'intitule « Mouchaou ». Nipi qui veut dire « oh », ça je le sais. Mais j'ai peut-être magané. Mouchaou, donc le pays de la terre sans arbres.
1: Oui, c'est le Mouchouanipi. C'est un endroit où je suis déjà allée. C'est là qu'on a tourné « Je m'appelle humain », tu sais, le film.
0: Oui, avec Joséphine Bacon.
1: Oui, c'est un lieu, tu sais, incroyable. C'est un lieu mythique. Là. C'est une rivière que j'ai descendue en canot aussi. Jusqu'à là-bas, la rivière Jour, c'est incroyable. Là. Puis, c'est ça, il y a un poème qui m'est venu sur ce lieu-là. Là, vous allez entendre des mots en Innu Aimun. C'est des animaux. Il y a un caribou, un huard, un ours.
0: On t'écoute!
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Quoi de mieux pour terminer cette émission qu'une chanson d'Yves Lambert et de Florent Volant qui fait les ponts entre les cultures et les territoires? Merci encore une fois à tous nos invités de ce soir, Annick Jean, Guillaume Rivet, Yves Landry et Marie-André Gill. Merci à l'équipe, à la technique Alexis Lebel, à la recherche Annette Gontier et Daphné-Anne Takpani, à la réalisation Frédéric Corbet. Je suis Isabelle Picard. On se donne rendez-vous la semaine prochaine pour le territoire de la forêt.

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5: Bonsoir, ici Fanny Sanson. Voici les nouvelles. La première ministre du Québec, Christine Fréchette, se rendra à Terre-Neuve-et-Labrador demain pour signer la nouvelle entente sur Churchill Falls avec son homologue Tony Whitcomb. Les deux provinces voisines ont trouvé un compromis après plusieurs différences sur la centrale hydroélectrique. Toutefois, les partis d'opposition jugent que ces négociations ont une visée électoraliste. Voici la solidaire Rouba Gazal, suivie du chef du Parti libéral du Québec, Charles Millard, et de Pascal Paradis, du Parti québécois.
6: Si l'entente, elle est aussi extraordinaire ici, et si elle est si importante et bonne pour les Québécois, ben, pourquoi elle n'attend pas juste le passage de la campagne électorale?
7: Mais nous, on est en faveur d'une entente qui sera gagnant-gagnant pour Québec et Terre-Neuve. Alors, on va la lire pour l'instant, contrairement à mes adversaires.
8: C'est étonnant d'essayer de comprendre comment il se fait qu'on est arrivé à une entente finale en 2024. Qui nous a été présentée à l'époque comme une entente gagnant-gagnant, une entente finale, mais finalement, elle a été révoquée.
5: Les détails de l'entente bilatérale seront dévoilés demain en début d'après-midi à Saint-Jean-Terre-Neuve. Le ministre responsable du commerce Canada-États-Unis, Dominique Leblanc, s'est entretenu pour une troisième fois en une semaine avec son homologue américain, Jamieson Greer. Les négociateurs canadiens ont multiplié les rencontres au cours des derniers jours dans le but d'empêcher l'entrée en vigueur de nouveaux tarifs douaniers de 50% mercredi prochain. La politologue Geneviève Tellier estime qu'il sera difficile d'arriver à un accord avant cette date.
9: On est devant quelqu'un, le président Trump, qui veut vraiment pas négocier.

0: C'est-à-dire que lui a un seul objectif en tête, c'est de créer des emplois chez lui, d'imposer des tarifs douaniers, et il n'est pas vraiment préoccupé par le bien-être de ses alliés, de ses partenaires. Alors, comment négocier vis-à-vis un personnage qui est tout à fait imprévisible? C'est ça la difficulté du Canada.
1: Des négociateurs canadiens ont également rapporté à CBC qu'ils craignent de ne pas pouvoir empêcher la nouvelle vague de tarifs américains de frapper le Canada. Le chef du Parti conservateur du Canada, Pierre Poilievre, demande au premier ministre Mark Carney de prolonger de 10 mois la suspension de la taxe fédérale sur l'essence. Cette mesure mise en place au mois d'avril pour réduire le prix à la pompe doit rester en vigueur jusqu'à la fin du travail. Dans une lettre adressée au premier ministre, Pierre Poilievre soutient que la suspension prolongée de cette taxe permettrait de réduire les prix à la pompe, mais aussi de rendre l'épicerie, les matériaux de construction et tout ce qui est transporté à l'aide de carburant plus abordable. En Colombie-Britannique, maintenant, plus de 130 feux de forêt sont actifs dans la province et une cinquantaine ne sont toujours pas maîtrisés. Certaines personnes évacuées en raison des incendies commencent à regagner leur domicile. Les autorités provinciales ont levé l'ordre d'évacuation dans quelques quartiers. Charlotte Gros fait le point.
2: Le service d'incendie de la Colombie-Britannique indique que des conditions météorologiques instables pourraient entraîner une recrudescence de la foudre et des feux de forêt dans le sud de la province. Cela survient alors que des ordres d'évacuation sont progressivement assouplis en état d'alerte, ce qui a permis à des milliers d'évacués de retourner chez eux au cours des derniers jours. La qualité de l'air demeure toutefois particulièrement mauvaise dans le Carnarvon, notamment à Osoyoos, qui a une cotère santé de plus de 10, soit le niveau le plus élevé. Plus au nord, Vernon et Kelowna arrivent au deuxième et troisième rang de la pire qualité de l'air de la Colombie-Britannique dimanche. Rick Van Kesteren, agent des formations provinciales sur les incendies, a déclaré que la fumée qui recouvre le sud de la province va persister pendant quelques jours. Et l'autoroute 97, qui a été fermée depuis près de 3 semaines dans le secteur de Cache Creek en raison du feu de Pear Lake, a réouvert complètement samedi midi. Ici Charles Groux, Radio-Canada, Kelowna.
1: Presque un mois après sa sortie, le film L'Odyssée de Christopher Nolan fait toujours salle comble à Richmond, dans le Grand Vancouver. Le cinéma de la ville fait partie des quelques dizaines à travers le monde à le projeter sur pellicule de 70 mm, ce qui attire des spectateurs de partout sur la planète. Yvan de Jacquelin.
3: Il existe 41 projecteurs à pellicule IMAX dans le monde. Deux d'entre eux se trouvent dans le Grand Vancouver, l'un à Langley et l'autre à Richmond. Ce sont des appareils rares qui ne se fabriquent plus depuis une cinquantaine d'années. Celui du Silver City prenait la poussière depuis une douzaine d'années quand l'entreprise canadienne IMAX est venue le réparer pour un seul film, L'Odyssée de Christopher Nolan. Depuis la sortie du film le 17 juillet, le projecteur tourne tous les jours à partir de 11h du matin et ne s'arrête qu'à 2h la nuit suivante. La salle est presque toujours remplie et les spectateurs en ressortent souvent émerveillés.
4: It's a piece of art.
3: Une œuvre d'art, dit Daniel, qui a fait le trajet depuis Seattle. Une démonstration de tout ce que le cinéma peut faire. La programmation du film a déjà été étendue 2 fois devant son succès, mais elle s'arrêtera le 16 septembre. La copie du film et ses 18 km de pellicule retourneront chez IMAX. Le directeur du cinéma, Kevin Isaac, ne sait pas encore ce qu'il adviendra de son projecteur ensuite. Dune peut-être, mais rien n'est confirmé. Ce qui est sûr, dit-il, c'est que l'appareil resservira pour un film ou pour un autre, au vu du regain de popularité du format argentique. Le troisième volet de Dune du Québécois Denis Villeneuve sort le 18 décembre. Ici Yvan de Jacquelin, Radio-Canada, Richmond.
1: Et en terminant au Moyen-Orient, le Hamas a demandé au Conseil de paix mis sur pied par Donald Trump de forcer Israël à accepter le plan de paix pour Gaza. Cette déclaration survient après une rencontre entre des hauts dirigeants du Hamas et l'émissaire spécial des États-Unis au Proche-Orient, Jared Kushner. Le plan 15 points du président américain avait été rejeté la semaine dernière par le premier ministre Benjamin Netanyahu, affirmant qu'aucun retrait militaire n'aura lieu tant que le Hamas ne sera pas véritablement désarmé. Voilà, c'était l'essentiel de vos informations. Pour plus de détails et d'autres nouvelles, consultez radio-canada.ca. Bonne soirée à notre antenne.

ceux et celles qui connaissent pas Mounjaro, ce sont des injections pour les diabétiques que les gens utilisent pour perdre du poids. Et c'est exactement ce que j'ai décidé de faire moi aussi il y a un an jour pour jour. J'ai perdu donc 12 kilos en un mois, donc ça a super bien fonctionné. Si aujourd'hui je vous fais cette vidéo, c'est pas pour vous dire d'aller acheter ça demain et de le faire, non. C'est tout simplement pour vous prévenir des risques. J'ai commencé à perdre mes cheveux par milliers.

0: Chers auditeurs, comment allez-vous aujourd'hui? J'espère que la semaine a été bonne. Je m'appelle Ariane Cipriani. On passe la prochaine heure ensemble et en compagnie de nos collègues des MFP, les médias francophones publics. On butine dans leur reportage terrain. Très contente de vous retrouver aujourd'hui, mais un peu triste quand même parce que c'est déjà la dernière de la saison et que cette émission, c'est du bonheur à préparer, que du bonheur. Plus tard dans l'émission, il sera question de la taille de pierre artisanale, la fameuse pierre grise de Saint-Marc, par exemple. Et on ira aussi à la rencontre de femmes qui vivent en Suisse, mais qui ont des origines diverses et qui apprennent, à l'âge adulte, à nager. Vous l'avez entendu dans l'extrait d'ouverture, il sera question de ces médicaments miracles destinés d'abord aux diabétiques, mais qui connaissent une popularité fulgurante parce qu'ils font perdre du poids. Ozempic, c'est pas mal le plus connu, mais il y a aussi Wegovy, Mounjaro, et les laboratoires pharmaceutiques font des milliards et des milliards de dollars avec ces stylos injectables qu'on dit miraculeux. Bien, voici un reportage qui regarde de l'autre côté de la médaille, les effets secondaires et aussi le marché parallèle qui s'est développé avec les fausses prescriptions et les réseaux sociaux utilisés pour se les procurer à faible coût. Le journaliste Victor Dolande a rencontré Laetitia Lévy, qui a accepté de parler de son historique d'obésité et de son utilisation du Wegovy. Sa médecin a accepté d'être interviewée aussi. On aborde les risques de pénurie et le trio bien rodé de médecins, pharmacies et patients qui ont façonné un système bien établi maintenant.
1: J'ai pris ce produit-là sur un prix... c'est fou, quoi.
2: Du cervelas, donc, c'est ça?
1: Ouais, 79 centimes. Enfin, voilà, c'est intéressant, en fait, quand on n'a pas trop de sous, d'arriver à se nourrir en ayant le frigo rempli sans trop dépenser, quoi. Même celui-là, vous voyez. C'est un peu son copain. C'est un
2: saucisson
1: peu le même.
2: À l'ail.
1: Voilà, 79 centimes.
2: Expliquez-nous un petit peu, justement, comment vous choisissez vos aliments. Est-ce que vous faites particulièrement attention ou pas trop, justement?
1: Non, je prends vraiment des aliments qui me font plaisir et qui répondent à mes envies du moment. Donc c'est vraiment très variable d'une semaine à l'autre. Puis suivant aussi les arrivages, parce que des fois il y a des bonnes affaires à faire ici. Donc c'est vrai que c'est plutôt intéressant quand on arrive au bon moment de ressortir avec un panier plein pour très peu dépenser finalement.
2: Alors. Vous avez pris pendant 2 ans du Wegovy. Un médicament fait pour perdre du poids. Concrètement, en fait, qu'est-ce qui a changé depuis que vous prenez ce médicament? Est-ce qu'il y a des aliments qui ne passaient pas?
1: Au niveau de la consistance, il n'y a pas d'aliments qui ne passaient pas. Je n'avais pas de blocage particulier. C'est plus en termes de composition de l'aliment. C'est-à-dire qu'il y a des aliments qui étaient très gras, très sucrés, etc. Naturellement, en fait, ça me provoquait des troubles digestifs importants.
2: Donc là, on arrive dans le rayon des produits un peu sucrés.
1: Voilà, des produits un peu sucrés, il y a le pain, il y a des gâteaux, il y a des 4 quarts.
2: Et quand vous preniez du Wegovy, justement, pendant 2 ans, ça, c'était des aliments qui passaient mal?
1: C'est pas qu'ils passaient mal, c'est que du coup, ça, c'est très rassasiant tout de suite. C'est immédiatement, parce que c'est des aliments qui calent, enfin, en tout cas avec le Wegovy.
2: Le Wegovy, quel effet, justement, ça avait sur vous?
1: Un effet de rassasiement important et un effet aussi sur les fringales et sur les envies de sucré.
2: Que vous n'aviez plus?
1: Quasiment plus. Et c'est vrai que malheureusement, avec ce Wegovy, j'avais perdu cette... je sais pas comment dire.
2: Ce goût-là?
1: Ce goût-là. Le goût du goût, justement. Pour faire un jeu de mots. Le goût du goût.
2: Parce que ce qu'il faut dire, c'est que ça a eu des effets bénéfiques sur vous. Vous avez perdu du poids grâce au Wegovy.
1: Oui.
2: Quand vous me parliez des effets indésirables, parce qu'on n'en parle pas très souvent quand on parle justement de ces médicaments anti-obésité, ils étaient nombreux chez vous et vous n'êtes pas la seule patiente du tout concernée.
1: Ouais.
2: Est-ce que vous pourriez me décrire un peu ce qui se passait, même si c'est un peu délicat, mais décrivez-nous s'il vous plaît.
1: Parler assez clairement, quand j'allais aux toilettes, ça pouvait être très très gênant. C'est tant que j'arrive jusqu'aux toilettes, parce que parfois ça n'attendait pas. Et malheureusement, j'ai eu pas mal d'accidents dans la rue. J'ai dû faire chemin arrière ou me débrouiller comme je pouvais pour retrouver un semblant de dignité. C'est quand même assez gênant, quoi.
2: Vous beaucoup de troubles digestifs, des flatulences, j'imagine aussi.
1: Des flatulences, exactement. Et ça m'est arrivé aussi d'avoir, comme s'il y avait une sorte d'hypoglycémie. C'est une sensation de malaise. Une sensation de malaise, une sensation de froideur aussi. On se sent froide, on transpire, on tremble.
2: Ça vous a fait un désir fort quand même.
1: Oui, ça m'est arrivé quelques fois quand même. C'était pas souvent, mais ça m'est arrivé quelques fois. Ouais.

0: On vous suit, madame Lévy. On va aller chez vous.
1: J'aimerais que vous me racontiez un petit peu justement votre parcours et votre situation. Finalement, l'obésité chez vous, ça arrive très tôt.
2: Disons que j'ai été inscrit dans mon carnet de santé à l'âge de 6 ans comme étant en surpoids. Et très vite, en fait, le mot obésité est apparu à l'âge de 10-12 ans.
1: Au début des années 2000, on vous pose un anneau bariatrique.
2: Donc cet anneau, je l'ai gardé 2 ans parce qu'il y avait eu beaucoup de vomissements. Et puis aussi, au niveau psychique, une forme d'isolement aussi.
1: À cette époque, avant de vous faire peser cet anneau gastrique, vous aviez pesé jusqu'à combien ?
2: 140 kilos, grosso modo, à peu près.
1: Pour un mètre ?
2: 1m70.
1: Vous avez perdu du poids avec l'anneau gastrique ?
2: Oui.
1: Vous en avez repris ensuite ?
2: Oui. Le Wegovy, moi, j'ai commencé à le prendre en novembre 2023 et donc le traitement s'est arrêté en décembre 2025, faute de poursuite de la prise en charge. Voilà.
1: Parce que là, vous deviez payer, c'est ça ?
2: Exactement.
1: Et vous aviez, avec le Wegovy, perdu du poids, donc ?
2: Avec le Wegovy, oui, j'ai perdu une quinzaine de kilos, ce qui était quand même pas négligeable. Et je l'ai ressenti aussi d'un point de vue de ma mobilité, d'un point de vue de l'apnée du sommeil, puisque je faisais de l'apnée assez importante. Et donc avec ce médicament, l'apnée avait quasiment disparu. Voilà, enfin bon, j'avais quand même pas mal d'améliorations observées d'un point de vue de la santé.
1: Donc sans le coût, c'est-à-dire les 300 euros par mois à débourser pour continuer à prendre du Wegovy, vous auriez continué à le prendre ?
2: Oui, bien sûr, oui. Quand j'ai arrêté, le poids est remonté très vite, je dirais au bout d'un mois. Non seulement ça remontait très vite, mais en plus, les bénéfices que j'avais pu ressentir avec la perte de poids du Wegovy ont très vite disparu. L'essoufflement, c'est aussi compliqué. L'asthme est revenu.
1: La référence des problèmes d'obésité, c'est l'hôpital de la Pitié-Salpêtrière. À Paris, ça ressemble à un grand bâtiment en verre. Et c'est là que Laetitia Lévy est suivie par sa nutritionniste Pauline Moreau.
3: Bonjour Madame Lévy.
4: Bonjour.
3: Comment allez-vous depuis la dernière fois qu'on s'est vu ?
4: Bah écoutez, ça va plutôt. Enfin, j'ai quelques interrogations justement par rapport à la situation qui me concerne.
3: Donc en effet, là, ça fait 3 mois maintenant que vous ne prenez plus le Wegovy que vous preniez depuis 2 ans maintenant.
4: Exactement. Donc je suis vraiment dans une impasse par rapport à la suite qu'il y a à donner vis-à-vis de la maladie chronique avec laquelle je vis depuis de nombreuses années.
3: Là, actuellement, en termes d'activité physique, on s'était dit la dernière fois que vous alliez essayer d'augmenter un tout petit peu le nombre de pas par jour. Comment est-ce que vous vous sentez par rapport à ça ? Vous avez réussi à augmenter un petit peu ou c'était compliqué ?
4: C'est encore compliqué et assez inégal. C'est-à-dire que je peux effectivement très facilement, certains jours, marcher très très longtemps.
3: D'accord.
4: Et puis d'autres jours où c'est beaucoup plus compliqué. J'ai des douleurs comme ça qui me lancent parfois au niveau de la jambe.
3: D'accord.
4: Je peux avoir des douleurs au niveau du bas du dos et ça peut être très compliqué d'enclencher une activité physique.
3: D'accord.
4: En tout cas, de sortir de chez moi.
3: Actuellement, depuis que le Wegovy a été arrêté au niveau alimentaire, comment est-ce que les choses ont évolué depuis que le traitement a été arrêté ?
4: Ce que j'ai observé, c'est qu'au niveau du volume alimentaire, il n'y a plus cet effet rassasiement que j'avais avec le Wegovy. Donc j'ai quand même la nette impression que les volumes de l'assiette ont quand même augmenté.
3: D'accord.
4: Et puis il y a ces envies de sucrer qui sont réapparues.
3: Donc moi, ce que je vous propose, Madame Lévy, c'est qu'on continue le suivi actuellement. Mmh. C'est juste une nouvelle étape. On continue la prise en charge diététique, d'activité physique, qui est le plus important.
4: Mmh.
3: Pour que quand on réintroduit un jour, on l'espère, les traitements médicamenteux, ce soit dans des conditions, sur un socle stable, et que les choses évoluent favorablement.
1: Je vous remercie déjà, docteur Moreau, de nous avoir permis d'accéder à cette consultation. J'avais forcément une question qui est difficile, on le sent bien pour Madame Lévy et pour vous-même en tant que docteur, à l'arrêt de ce traitement. Ça a dû être le cas déjà avec d'autres patients. J'aimerais vous poser la question à tous les deux, c'est forcément un moment très dur.
4: On se sent mis de côté, on se sent abandonné, oublié finalement, et impuissant, en tout cas... Je parle pour moi, mais j'imagine aussi que vis-à-vis des médecins, il y a une forme d'impuissance.
1: Votre avis aussi, docteur Moreau, justement ?
3: Je pense que quand on est médecin nutritionniste, on a une forme d'empathie qui est assez importante et on est face à des personnes qui ont parfois eu des événements de vie compliqués, qu'on essaye d'accompagner au mieux qu'on peut. Et avec les traitements médicamenteux de l'obésité ces dernières années dans le service, on avait en effet une possibilité thérapeutique. Et là, de voir annoncer à un patient en consultation qui a eu des effets positifs, qu'on arrête le traitement, c'est parfois très compliqué. Et donc parfois, les patients se sentent abandonnés.
4: Oui, exactement. Bah, je rejoins le docteur Moreau. C'est vrai que, à un moment donné, je pense que c'est important que chacun prenne ses responsabilités et d'entendre qu'effectivement, l'obésité déborde. D'une, c'est une maladie chronique. Et comme toute maladie chronique, les traitements doivent être pris en charge à 100%, comme un traitement qu'on pourrait proposer à une personne qui a un cancer ou quelqu'un qui a un diabète. Voilà, ça c'est vraiment très important.
3: Madame Lévy, elle est suivie dans le service depuis à peu près 5-6 ans, je pense. Et moi, je la suis depuis 2 ans, puisque ça fait 2 ans que je travaille dans le service de nutrition de la Pitié. Il faut toujours comprendre d'où le patient vient, où est-ce qu'il souhaite aller, pour pouvoir l'accompagner au mieux.
1: Alors justement, comment fonctionne le sémaglutide, le principe actif de ce médicament qu'elle a pris pendant 2 ans en accès précoce, et qu'elle a dû arrêter parce qu'il n'est pas encore remboursé par la Sécurité sociale?
3: Dans un premier temps, il a une action sur le cerveau qui va limiter la sensation de faim et augmenter la sensation de satiété, c'est-à-dire la sensation de ne plus avoir faim. Dans ce contexte, il va y avoir une limitation des apports, on va dire estimé à 400-500 calories. Il y a un effet également sur le tube digestif qui va moduler l'absorption et le fonctionnement du tube digestif, et un effet très intéressant qui a un effet sur le métabolisme, la sensibilité du corps à l'action de l'insuline, un meilleur métabolisme global du corps.
1: Ces médicaments, ils existent à peu près depuis 3-4 ans. Ils sont souvent présentés comme miraculeux, vraiment, pour perdre du poids. Est-ce que vous les décririez comme tels, vous ?
3: Je trouve que le terme miraculeux est un peu réducteur. Quand on parle de miracle, on parle de quelque chose qui fonctionne tout seul, sans prise en charge globale. C'est des médicaments qui fonctionnent très bien. Pour donner quelques chiffres, le Wegovy sémaglutide permet à peu près à un an une perte de 15% du poids, le Mounjaro tirzepatide plutôt 20% du poids. Donc il y a un chiffre qui est intéressant. Mais il n'y a pas de miracle parce qu'il est quand même nécessaire que le patient ait une adaptation de son mode de vie. Il nécessite un suivi qui est régulier. Donc je ne parlerai pas de miracle, mais je parlerai d'alternatives thérapeutiques très satisfaisantes, avec des effets de santé rassurants. On parle souvent en médecine du risque cardiovasculaire global, quand on parle de médicaments de santé. Eh bien, le risque cardiovasculaire global, grâce à ces thérapeutiques-là, est réduit de 20%. C'est majeur. Donc vraiment, il y a un effet qui est extrêmement bénéfique chez nos patients de ce médicament. Et c'est pas parce qu'on prend ces médicaments-là qu'il ne faut pas mettre en place ces modifications du comportement. C'est vraiment le plus important.
1: On parlait des effets indésirables, mais il y a aussi l'effet rebond. L'effet rebond, c'est la reprise de poids à l'arrêt du médicament, et ça, c'est très important aussi.
3: Une reprise de poids qui peut être variable, mais de 50 à 70% du poids qui a été perdu lorsque ce médicament est arrêté. Si on arrête le médicament, eh bien, en effet, les effets ne sont plus présents. Il y a quand même une perte de poids qui est conservée, puisque je vous ai dit, ce qui est très important, c'est la prise en charge diététique comportementale. Donc, du fait de la prise en soin globale, le patient acquiert des automatismes qu'il n'avait peut-être pas forcément avant. Aujourd'hui, on sait que l'hypertension artérielle, par exemple, c'est une maladie chronique. Un patient chez lequel on diagnostique une hypertension, il va prendre son médicament toute la vie. Le message, c'est vraiment de se dire que c'est la même chose avec ces traitements-là. Et du coup, il est fondamental.
1: Ça
3: veut dire qu'il faudra les prendre à vie.
5: Aujourd'hui, je vais vous dire tout ce qu'on ne vous dit pas sur Mounjaro. Pour ceux et celles qui ne connaissent pas Mounjaro, ce sont des injections qui sont à la base destinées à réguler le taux d'insuline. Ce sont des injections pour les diabétiques que les gens utilisent pour perdre du poids.
1: Elle, c'est Léa Marie. 2 millions d'abonnés sur Instagram et TikTok.
5: Et c'est exactement ce que j'ai décidé de faire moi aussi, il y a un an jour pour jour. Je suis honnête avec vous. J'ai perdu donc 12 kilos en un mois, donc ça a super bien fonctionné. Si aujourd'hui je vous fais cette vidéo, c'est pas pour vous dire d'aller acheter ça demain et de le faire, non. C'est tout simplement pour vous prévenir des risques. J'ai commencé à perdre mes cheveux par milliers.
1: Elle a pris du Mounjaro il y a un peu plus d'un an, pas parce qu'elle est obèse, juste pour maigrir un peu. Et des vidéos comme celle-là, il y en a des centaines.
6: Bilan de mon deuxième mois avec Ozempic.
7: Ça fait une semaine et demie que je prends Ozempic et j'ai perdu 7 kilos.
8: J'ai perdu 10 kilos en 2 semaines.
9: C'est une dinguerie.
8: Enfin, ça y est, c'est certain, là, je... nouvelle vie là.
10: Chaque fois que je mangeais, je vomissais. J'ai perdu très vite du poids, 18 kilos.
8: Je suis passée du coup de 102 kilos à 90 kilos.
1: Ce sont des femmes majoritairement qui partagent leur expérience minceur et qui parlent des médicaments qu'elles ont testés. Elle donne aussi des conseils pour s'en procurer lorsqu'on ne rentre pas dans les critères médicaux. Pour que les médecins délivrent une ordonnance, il faut avoir un indice de masse corporelle supérieur à 30. Mais sur les réseaux sociaux, il suffit de taper Mounjaro ou Wegovy pour trouver des centaines d'annonces. Des contrefaçons et des arnaques, avec immédiatement des numéros sur WhatsApp et des interlocuteurs qui promettent un envoi rapide. Comme le docteur Julien, c'est comme ça qu'il se présente. On va l'appeler. Bonjour.
11: Oui, bonjour monsieur.
1: Si je vous appelle ce matin, c'est parce que j'aimerais avoir effectivement plus d'amples informations sur le Mounjaro que vous proposez à la vente. Déjà, vous êtes médecin ?
11: Oui monsieur, je suis médecin effectivement et je suis disponible à prendre toutes vos questions et à vous répondre honnêtement. Présentement là, je suis basé à Marseille et tout. Comme vous avez pu le constater, mon profil il est vraiment sur les réseaux. Il n'a que des avis positifs et tout. C'est pour ça que je peux vous assurer que tous nos produits sont authentiques et vérifiés et je peux vous rassurer de la qualité de nos produits.
1: Bon, il ne nous dira pas d'où viennent les médicaments qu'il propose ni quels sont les risques. Le laboratoire Lilly, qui commercialise le Mounjaro, dépose plainte régulièrement, signale les contenus frauduleux sur les réseaux sociaux, sans vraiment réussir à enrayer le phénomène.
12: J'ai écouté les gens qui m'ont dit « Mais Rebecca, va prendre du Mounjaro. » Vous savez quoi ? Le regret de ma vie. J'ai juste envie de vomir. Quand je vois de la bouffe, j'ai envie de vomir.
1: Sur Internet, on trouve aussi la carte des pharmacies qui vendent les stylos injectables. Il y a même un guide des meilleurs prix, avec des disparités énormes et des professionnels de santé souvent dépassés par toutes ces magouilles. Nous sommes tout près de la Porte d'Italie, dans le 13e arrondissement de Paris, et nous sommes devant une pharmacie de quartier.
13: Bonjour, Christine Beer, pharmacienne à Paris.
1: Est-ce que vous vendez du Mounjaro ou du Wegovy, ces fameux médicaments anti-obésité ?
13: Alors nous, dans ce quartier, on en vend très peu. On s'est rendu compte très rapidement que le marché était parti dans quelques pharmacies parisiennes et de banlieue qui font du volume et qui vendent avec des prix que nous, on ne peut pas, auxquels on n'a pas accès. Ils vendent moins cher que ce que moi, je les achète chez mon grossiste. Mais sinon, d'une manière générale, on a beaucoup de coups de téléphone. Les gens, ils nous appellent. À quel prix vous vendez le Wegovy ? À quel prix vous vendez le Mounjaro ? On répond ou on répond pas, parce qu'on sait que c'est un peu perdu d'avance. Et puis, ils font le tour des pharmacies et ils vont dans ces grosses boutiques. Là, c'est une patiente qui est cliente à la pharmacie depuis toujours. Et donc, elle préfère...
1: C'est du Wegovy, c'est ça ?
13: C'est du Wegovy. Et j'ai également une patiente sous Mounjaro... Sur ceux qu'on délivre, on connaît les prescriptions, on est sûr de la véracité des prescriptions et on vérifie également que la personne elle est prise en charge de façon pluridisciplinaire, qu'elle a un vrai médecin. Mais on sait très bien qu'on a des ordonnances qui sont très faciles à obtenir par téléconsultation. Il paraît même qu'il n'y a même pas de caméra dans la téléconsultation, on me l'a raconté. Et donc, en plus, avec les Doctolib, les visios, etc., c'est extrêmement facile d'avoir des ordonnances qui ne sont pas justifiées d'un point de vue médical.
1: Ça fait combien de temps que vous êtes pharmacienne à Paris ?
13: 26 ans.
1: Est-ce que vous avez déjà connu un tel emballement autour d'un médicament ? Ou est-ce que c'est vraiment la première fois qu'il y a vraiment autant de folie ?
13: Le lancement du Viagra. Eh oui, il y a eu moins vite à l'époque quand même, parce qu'il n'y avait pas les réseaux sociaux, je pense. Enfin, moins. Et là, ce sont les génériques qui nous ont aidés. Parce que quand ces produits-là ont été génériqués, les prix ont tellement baissé partout que la différence ne devenait plus suffisamment significative pour que les gens fassent tout Paris. Après, le problème des prix, c'est un problème quand même qui est général hein, sur beaucoup de choses. Hein, voilà. Ce qui est important aussi de comprendre, c'est que ça a été très vite, parce que les médecins ont envoyé dans ces pharmacies-là. Hein. Donc il y a eu un espèce de trio médecins, patients, pharmaciens qui ont très vite fait leur parcours de soins entre eux, quoi.
1: Ce que vous voulez dire, c'est que le circuit est parfaitement rodé, les patients connaissent les pharmacies qui en vendent et aussi les médecins qui en prescrivent un peu à la légère, c'est ce que vous dites ?
13: Oui, tout à fait. Mais même dans un parcours bien pluriprofessionnel, bien rodé, les médecins qui veulent prendre en charge leurs patients les envoient dans ces pharmacies en disant « vous le trouverez moins cher, là ». Ça, c'est connu depuis longtemps. Voilà.
1: Est-ce que vous diriez qu'il faut remettre justement un peu de rationalité, un peu de raison autour de cet emballement, autour des médicaments anti-obésité ?
13: Là, nous, ce qu'on demande, c'est que toutes les pharmacies aient accès à ces médicaments-là à un prix acceptable. C'est la jungle et ça fait peur, parce que je pense qu'il y a des gens quand même qui vont avoir les effets secondaires s'ils ne sont pas bien pris en charge. Il y a quand même des effets secondaires graves à ces médicaments-là. Et moi, j'ai un peu peur que ce soit le prochain scandale sanitaire, hein, quand même.
9: 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Médicaments anti-obésité, à qui profite la révolution? 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Direction la Suisse maintenant avec un des reportages de l'émission Vacarme sur RTS, la radio-télévision suisse. Des noyades, il y en a partout sur la planète, malheureusement. Et chaque année au Canada, il y en a beaucoup. Une moyenne de 460 selon la Société de sauvetage. Et parmi les victimes, il y a des gens qui savaient nager. Il y a plusieurs noyades à environ 15 mètres d'un lieu sûr comme l'embarcation, la rive ou le quai. En général, les hommes sont plus à risque de se noyer à cause de la consommation d'alcool et de certains métiers aussi en contact avec l'eau qui sont exécutés davantage par des hommes. J'ai trouvé audacieux que la RTS fasse cette série de reportages intitulée « Noyade, l'histoire sans fond ». C'est une série dans laquelle elle explore les accidents aquatiques, l'apprentissage de la nage et les barrières sociales et culturelles qui font que des adultes ne savent pas nager. Dans plusieurs pays, les femmes n'apprennent pas à nager à cause de la religion, parce qu'on ne veut pas qu'elles montrent leur corps. Dans ce reportage, intitulé joliment « Piscine pudique », vous entendrez un groupe de femmes, des apprenties nageuses qui viennent de l'Afghanistan, du Soudan, de l'Érythrée, des femmes qui ont peur de l'eau, certaines ont même frôlé la noyade en quittant leur pays d'origine. Et aujourd'hui, grâce à un cours réservé aux femmes, qui s'appelle « Diversitim », elles tentent de dépasser cette peur, pour elles-mêmes, mais aussi pour pouvoir profiter de l'eau avec leurs enfants.
14: Je vous laisse le micro. Pourquoi?
15: Parce que c'est un cours qui est réservé aux femmes. Et du coup, en tant qu'homme, vous ne pouvez pas rentrer dans la piscine et dans le vestiaire pour poser des questions. Et c'est moi qui poserai vos questions ou mes questions aux participantes du cours. Merci.
16: Piscine pudique, reportage Jonas Paul, réalisation Jean-Daniel Mottet.
15: Pourquoi on fait un reportage? C'est le journaliste qui fait un reportage sur l'eau. Et la peur de l'eau et la noyade et tout ça. C'est pas mon idée. Moi, je suis pas journaliste. Si je pose des questions bêtes, c'est moi ma faute. Non, moi pas. Moi, je suis la responsable du projet Diversitim. Et je veux venir dans la piscine avec vous. Là, il y a 2 semaines, j'ai aussi fait le cours. Voilà donc. Là, on est dans le vestiaire. Les femmes, elles sont en train de se préparer, de se changer. Elles enfilent leur maillot, leur burkini, mais chacune est libre de se vêtir comme elle veut. Et on ferme aussi les stores une fois qu'on est dans la piscine. Du coup, personne normalement ne peut voir ce qui se passe à l'intérieur de la piscine depuis l'extérieur.
17: Moi, ça fait 10 ans que j'habite en Suisse, mais ça fait la première fois que je trouve comme ça un recours pour les femmes. Pour natation pour les femmes, nous sommes contents. C'est le mélange pour moi, c'est un petit peu difficile. Je n'arrive pas à nager avec l'homme et femme en mélange. Peut-être que nous n'avons pas de confiance de nous, parce que nous dérange comme ça, c'est les autres regardent que nous ne nageons pas. Je ne sais pas si elles ne savent pas de nager, c'est un petit peu difficile. Et aussi, nous ne sommes pas très à l'aise dans l'eau avec le maillot de bain, comme ça. C'est difficile un petit peu. Parce que nous, grandir dans un pays qui s'appelle l'Afghanistan, l'Iran, donc grandir comme ça, dans une religion comme ça, c'est toujours, on a sous le regard des gens, les autres, ça c'est un petit peu difficile comme ça.
18: Mais moi j'ai grandi dans un village. Dans un village, il n'y a pas de piscine. C'est seulement rivière. Quand on est petit, on rentre dans une rivière, mais quand on vient grande, non, on ne peut pas rentrer dans une rivière. Les dames, elles ne savent pas nager là-bas.
13: Donc voilà, certaines enlèvent leur foulard, d'autres le laissent. Certaines ont des maillots longs, d'autres pas.
19: Alors, je m'appelle Zeynep. Je nage déjà dans le lac, mais quand je nage avec les femmes, je me sens plus à l'aise. Selon ma culture, ma religion et puis vraiment mon propre opinion. Parce que comme vous voyez, je porte le foulard. Et puis normalement, dans le lac, quand je nage, je m'habille burkini. Pour moi, vraiment pas de problème, mais pour les autres, ça peut être un peu étrange. Voilà.
13: On peut entrer dans la piscine, ouais.
20: Il a des pieds. Il n'y a pas. Oui, si. Toujours le pied. Sinon ta jambe elle coule. Oui. Tu veux aller là?
21: Je sais pas. C'est
20: cool. Vas-y, viens là. Moi je te tiens.
21: Okay, merci beaucoup.
20: Couchez. Allez, les jambes, le moteur. Pap, pap, pap, pap, pap, pap, pap. Les jambes. Pap, pap, pap, pap, pap, pap, pap, pap, pap. Alors, les filles, celles qui veulent aller chercher des frites sur l'armoire, vous savez où elles sont? Si vous voulez plus de flottabilité, vous en prenez deux, ok? Et celles qui veulent déjà entraîner un peu plus, faire un peu plus de taper les jambes, travailler les bras, vous pouvez aller chercher une planche, ok?
13: Ouais, il y en a déjà qui plongent dans la piscine.
20: Ça fait mal, hein? Vous me faites un petit coup d'aquagym jusqu'à l'autre côté? Allez, on marche vite, on pousse avec les mains. Dynamique, dynamique, on sautille.
13: Elles se suivent à la queue leu leu le long du bord parce que certaines n'osent pas aller plus loin ou c'est plus profond. Est-ce que je peux vous poser une question?
22: Oui.
13: Je voulais vous demander comment c'était pour vous de nager.
22: Alors, j'étais très contente de participer à ce cours. C'est la première fois que j'ai découvert l'eau et puis de pouvoir un peu me soutenir dans l'eau. Et puis, j'avais jamais nagé. En fait, j'avais pas la confiance d'aller dans l'eau. Je suis très contente.
13: Et pour vous, qu'est-ce que ça représente pour vous ce cours?
23: Bah, j'aime bien aider les autres. Parce que tout le monde me demande, les Turcs, de les aider parce qu'ils ne font pas confiance à eux. Et c'est cool, il fait chaud ici et j'ai mon ami ici, Nihal. Et on s'amuse, on nage, on aide les autres.
13: Et qu'est-ce que ça vous fait de voir vos mamans qui nagent?
23: Moi, j'aime bien que ma mère elle arrive à nager. Ça me fait plaisir, je l'aide. Des fois, elle ne fait pas confiance. Des fois, je l'embête parce qu'elle ne sait pas nager, mais on rigole en famille.
24: Je n'ai jamais nagé, je n'ai jamais rentré dans l'eau avant, en Afghanistan. C'est la première fois que je rentrais dans l'eau, c'est ici. Et je veux apprendre parce que j'ai 3 enfants. Quand je veux aller quelque part avec mes enfants, par exemple piscine, bord de lac, je veux que je sais un peu nager, que je rentre avec mes enfants dans l'eau. J'ai allé souvent à la piscine de Primalay, mais je reste comme ça et je regarde les enfants seulement. J'arrive pas à rentrer parce que je porte de l'eau. Maintenant, je peux rentrer, ça va. J'aime rentrer dans l'eau. Je suis tranquille dans l'eau. Je me sens bien.
13: Alors là, j'étais du côté des dames plutôt avancées qui plongent et qui sont là où elles n'ont pas leur fond. Je vais essayer de rejoindre celles qui sont plus débutantes, qui sont dans le carré où on a notre fond. Aujourd'hui, qu'est-ce que vous faites dans l'eau?
25: Nager en arrière. Et comment respirer dans l'eau?
22: Puis moi, j'ai toujours, je vais essayer de me garder sous l'eau. Et j'ai toujours peur de mon oeil.
13: Je ne sais pas si je vais réussir à rejoindre Natacha parce qu'elle est dans l'eau. Donc Natacha, c'est la professeure qui nous a dit que pour bien pouvoir enseigner la natation, c'est très important d'être dans l'eau avec elle.
26: On appelle ça l'exercice de la pompe. Ok? La pompe, on respire avec la bouche. Une grosse bouchée d'air quand on est dehors. Et quand on plonge, on va tout souffler, nez, bouche.
0: Oui.
26: On peut faire une petite chanson. Oh, nez, bouche. Les deux. En fait, l'eau, elle va rentrer un peu dans ton nez. Et toi, tu dois apprendre à te défendre, en fait. C'est pas grave. C'est pas grave. L'eau, elle coule. L'eau, elle rentre. C'est pas grave. On va pas mourir. Alors, plongeons. Vous voulez plonger?
2: On va voir laquelle des participantes va se jeter à l'eau en premier. Vous avez pas du tout peur de l'eau? Alors, elle voulait pas être enregistrée, celle qui allait plonger. Elle va plonger, là. Voilà, elle vient de plonger au travers du cerceau.
3: Je pense que c'est une chance, déjà, de pouvoir être entre femmes. On passait beaucoup plus de temps avant entre femmes, et maintenant, ça se perd petit à petit. Et c'est vrai qu'on a une dynamique très différente. Il y a une espèce de aisance, déjà, bien évidemment. Il y a aussi une amitié qui se crée. Et ouais, un partage un peu différent quand même quand on n'est que des femmes. Moi, je pense que clairement, toute chose qu'on ne pouvait pas faire avant parce que quelqu'un d'autre, ou ta culture, ou n'importe quoi te l'interdit, et que maintenant ici, ben, si tu veux, tu peux le faire. Ben, c'est la base de la liberté, du consentement, de toutes ces notions de respect de soi-même. Parce qu'on est un grand groupe aussi, on leur donne des exercices, on les aide, mais elles passent quand même pas mal de minutes à travailler toutes seules. Donc elles ont une espèce d'autonomie aussi, de « je veux faire des traversées, je veux nager, je veux flotter, je veux... » Donc elles créent leur cours aussi, à leur façon.
26: Faut trouver ton confort dans l'eau. Tu cherches ton confort dans l'eau. Comment tu te sens bien? Est-ce qu'avec les lunettes, tu vas te sentir mieux? Est-ce qu'avec, par exemple, le masque de plongée? Tu vois le masque de plongée? Le gros masque, là-bas? Voilà. Des fois, on est mieux.
3: Moi, je suis brésilienne, hein, à la base. Donc, quand je pense à l'Amazone, ben, c'est trouble, on voit rien dessous. Il y a des piranhas. Enfin, je veux dire, c'est pas que du plaisir. C'est pas notre milieu non plus complètement naturel. On respire pas sous l'eau, malheureusement. On a la vue qui se trouble. Si on est dans la mer, ben, il y a des vagues. Donc, il y a beaucoup de contraintes qui peuvent arriver. Mais il y a aussi beaucoup de bonheur parce que dans l'eau, on a une facilité de mouvement qui est très différente. Il y a aussi la question, elles me disent ça souvent aussi, du sport, pour garder la mobilité, pour maigrir, pour être tonique. Je pense qu'elles ont non seulement un moment de plaisir et de diversion, mais comme un moment d'apaisement que l'eau apporte. Hein. Un moment pour se faire plus belle, pour se sentir en sécurité. Et on voit, de cours en cours, elles vont à chaque fois mieux.
26: Allez, on tape des pieds. Pop, pop, pop, pop, pop, pop, pop, pop, pop, pop, pop. C'est notre moteur. Il est toujours stable, toujours à la même vitesse. Pop, pop, pop, des gros coups de pied.
2: Je dois éloigner le micro parce que sinon tout va être mouillé. Elles sont en train de taper des pieds en même temps qu'elles font la respiration dans l'eau, sous l'eau. Le fait d'être dans l'eau, qu'est-ce que ça vous fait? Comment vous vous sentez par rapport à la confiance en soi, par rapport aussi à d'où vous venez et le parcours que vous avez fait pour venir jusqu'en Suisse?
4: Vu qu'on a passé par l'eau, en fait, on a traversé l'océan, je pense qu'on avait tous un peu peur. Mais du coup, là, ça permet d'enlever un peu cette peur. Ça me permet de me vider un peu. Ouais.
2: C'est où que vous avez traversé la mer?
4: La mer Méditerranée. Ouais, un peu comme tout le monde ici, je pense. Ouais.
2: Tout le monde ici,
4: oui.
2: C'est vrai que c'est pas toujours une histoire facile à raconter. On va sortir un peu plus tôt de l'eau pour pouvoir que le journaliste y puisse poser des questions. Et on va manger un apéro ensemble, boire quelque chose et manger.
26: Et voilà, comme à chaque fin de cours, personne ne veut partir. Allez les filles, on ramasse les objets, on y va.
2: Alors, bonne douche.
5: Bonsoir.
6: Bonsoir.
5: Vous sortez de la piscine?
6: Oui.
5: C'était comment ce cours?
6: C'était très bien passé. Je suis contente.
17: Quand on a traversé la mer de l'eau entre Turquie et Grèce, on était dans le petit bateau en plastique, mais c'était très horrible, presque tout en noyade. Mais on était dans le bateau, il y a plein de l'eau. Nous sommes, je pense, 60 personnes dans le petit bateau. Moi, avec ma famille, j'avais 5 enfants. Mais c'était très difficile. Hein. On est passé un moment très, très horrible. Jusqu'à ce qu'un grand bateau arrive proche de nous. On est monté dans le grand bateau. Après, ça va passer en Grèce. Ça fait 9 ans et demi qui passent. Mes enfants, quelquefois, elle a dit que nous sommes fait comme ça, presque noyés dans l'eau. C'était très dangereux. À cause de ça aussi, nous avons peur de l'eau. J'espère que quand on a appris le nager, j'ai oublié de toutes les choses passées. Je suis contente maintenant que j'ai pu nager un petit peu dans l'eau et j'ai pu garder sous l'eau mon corps. Comme ça.
14: Est-ce que vous avez une question pour une personne qui est là?
17: Ou c'est la même souvenir que moi, et non, quand vous venez en Suisse.
19: Alors, je viens de Turquie. Mon histoire, c'est un peu différent que les autres, je crois, mais parce que je suis venue d'un Irak. Donc, pas Méditerranée ou pas Grèce. Par exemple, mon mari, il a traversé, pas mer, mais rivière. Il a dépassé ce problème, mais par exemple, j'ai une amie qui a perdu sa fille dans la rivière. Donc, elle m'avait dit vraiment, elle avait peur de l'eau. Et puis après ce trauma, vraiment ce deuil, elle n'arrive pas à entrer dans l'eau.
14: Elle ne viendrait pas à ses cours, par exemple?
19: Non. Pour elle, c'est vraiment dur. Près du lac, elle peut marcher, mais elle a peur. Elle inquiète.
14: Et vous arrivez à la rassurer?
19: Oui. J'ai pas mal des amis qui ont vécu ça. Donc, c'est ce que j'ai appris. Juste, il faut respecter et puis il faut écouter.
14: Et vous, madame?
0: Je viens de Turquie.
14: Et vous avez peur de l'eau?
0: Oui, j'ai peur. Très beaucoup. J'ai peur. Mais maintenant, ça va. En vrai, c'est mieux, j'espère.
6: Je m'appelle Sarah. J'ai 33 ans. Je viens de Soudan. Je suis allée à Libye. Après, on continue jusqu'à Italie. J'ai jamais parlé de ça. C'est pour ça que je crois que moi, j'ai oublié. Mais non. C'est beaucoup de choses graves là-bas. Libye, c'est pas, mais c'est très, très difficile. Ils sont pas fait respect. C'est 2 mois comme 2 ans. Mais mon fils, il a oublié tout. J'ai dit toujours ça, c'est film. Nous, entre dans la file.
14: Vous lui disiez, on est dans un film.
6: Oui, après on va sortir, mais on va sortir où, on ne sait pas. Après, quand il m'a voir quelque chose, il m'a dit, maman, ça c'est film. J'ai dit oui. Après, il vit, le monsieur qui est mort, j'ai dit oui. L'enfant même, il vit parce que ça c'est film. Maintenant, mon fils, jusqu'à on vient ici, il croit que tout ça, c'est film.
14: Et quand vous êtes arrivé au bord de la mer, en Libye, est-ce que vous aviez peur de l'eau?
6: Moi, non. C'est la première fois après 2 mois que j'ai vu la route. On veut vite sortir de Libye. Quelqu'un, il vient de la route de Libye, il n'est jamais porté de l'eau. Parce que c'est difficile là-bas. Plus difficile qu'en mer. Nous, avant de nous, il y a un bâton. Ils sont mangés, dîner avec nous. Ils sont sortis. Après 12 heures, ils sont appelés, ils ont dit tous les bâtons morts. Tout le monde, ils sont morts. Mais on connaît la personne. Nous, on dit quoi? On dit bien. Même on n'est pas fâché. On est passé bien quand ils sont vivent ici. C'est bien, ils sont morts là-bas. C'est bien quand ils vivent mal, ils meurent vite. Après, on réfléchit pour ça. On est mal après. Mais en même temps, c'est ils sont bonnes nouvelles. Pour nous et pour eux. Parce que c'est bien qu'ils sont sortis. Parce que nous, on est mal ici.
14: Et comment vous avez fait pour traverser?
6: Quand nous, à côté de la mer, c'est tout le monde avec le pistolet. Ils sont attendent les gens. avec le pistolet, tout le monde là-bas. C'est obligé, on est monté dans le bateau. Même on est en bas, même on voit le bateau, c'est bassin, il n'y a pas de choix. Nous, normalement, c'est famille, on sort ensemble. Mais c'est la tête de Libye comme ça. Elle m'a dit, première, le garçon, après l'enfant, toute seule. J'ai dit, comment l'enfant, 5 ans, 6 ans, 7 ans, sorti toute seule, elle nous dit, c'est ça.
14: Et donc, vous avez été séparés de votre cousin et de votre fils. Vous n'avez pas pu monter en même temps sur le bateau.
6: Moi, j'ai réfléchi beaucoup. Je trouve un bateau avec Guinée-Conakry et Somalia, tout garçon.
14: Des gens de Guinée-Conakry et de Somalie.
6: Ou de que Somalie, des hommes. Côte de ça. Et avec le bateau plastique. Moi, je suis allée avec eux. Ils sortent dans la mer. On cherche l'autre bateau. Avec mon fils et ma cousin, à mer, là-bas. On cherche la nuit, 30 minutes peut-être. Mais ça va, je cherche, je trouve mon fils. Après, ils sont ma jette, là-bas. Même je suis cassée ici, c'est celui-là.
14: Vous avez encore une cicatrice?
6: Oui, c'est celui-là.
14: Mais on vous a jeté sur le bateau?
6: Oui, ils sont allés vite à cause de soldats de Libye, pas voir. C'est à cause de ça, ils sont ma jette dedans. Et moi, je trouve mon fils. Okay. Oui.
14: Sans naufrage.
6: Oui, oui. La traversée s'est bien passée.
13: Alors, j'avoue, je ne pensais pas qu'il y avait autant de participantes qui avaient vécu ça. Moi, ça m'émeut beaucoup.
14: Quand vous dites vécu ça, c'est vous parlez de quoi ?
13: C'est-à-dire qu'elles étaient sur des bateaux et qu'elles ont traversé la Méditerranée alors que tu ne sais pas nager avec 10 fois plus de monde au-dessus de ce qu'il devrait y avoir. Ça doit être un moment que moi, je n'arrive pas à imaginer, en fait, dans ma vie qui est passablement confortable. Hein, on se rend compte, mais c'est bien, c'est très bien. Moi, je suis vraiment heureuse d'avoir entendu ces témoignages et je suis super étonnée de penser, en fait, qu'on rigole tellement, en fait, au cours de natation. On rigole tout le temps, on plonge, on s'entraide. Et en fait, basiquement, on a compris que, oui, elles sont venues à secours parce qu'elles ont peur de mourir noyées. Et ça m'impressionne beaucoup.
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1: C'est tout un apprivoisement et il faut oser. Ils s'en donnent ici aussi au pays des cours destinés aux adultes qui ne savent pas nager. Et quand on découvre sa flottabilité, quand on devient à l'aise dans l'eau, quel bonheur! On termine la saison en beauté et il y en a de la beauté ici. Je vous souhaite d'en voir autant que possible. Je vous souhaite de vous entourer de beauté cet été. Il y en a parmi vous des chanceux qui se lèvent chaque matin avec du large devant les yeux, de la nature, du vert, de l'eau. Et il y en a d'autres qui vivent entourés de béton. Eh oui, on est plusieurs. Est-ce que ça vous arrive de prendre la route et de vous imaginer une autre vie? Surtout quand on habite dans une ville qui est densément peuplée, parfois l'agitation ambiante nous donne envie de changer d'air, des fois de changer de vie, et tant qu'à y être, faire un métier artisanal peut-être? Eh bien, le prochain reportage m'a entêtée. Ma collègue Mireille Roberge est allée rencontrer Adrien Bobin, qui est un tailleur de pierre artisanale. Il n'y en a pas beaucoup ici, il y en a peut-être une dizaine des tailleurs de pierre vraiment artisanales. Adrien Bobin, lui, vient de Champagne, en France. Et où a-t-il décidé de s'installer? À l'île d'Orléans, l'île de Félix, 42 000 de choses tranquilles. Je trouvais que c'était un bel endroit pour notre ligne d'arrivée aujourd'hui. Adrien Bobin était déjà venu avant parce qu'il y avait eu une pénurie de tailleurs-sculpteurs pour des projets de restauration. On l'enseigne le métier ici, mais c'est beaucoup plus répandu en France. Alors Mireille Roberge est allée le voir à son atelier alors qu'il était en pleine création.
7: Bonjour, Adrien.
8: Bonjour, Mireille.
7: Et c'est tellement beau ici. Est-ce que c'est vrai que c'est une ancienne banque?
8: Oui, c'est l'ancienne banque de Saint-Jean.
7: Ah oui, pas jeune, par exemple.
8: Non, c'est le bâtiment à 200 ans. La banque est partie au début des années 2000. Et puis, moi, je me suis installé ici en début des années 2010. En 2015, j'ai bâti mon atelier et j'ai tout rénové, ma maison.
7: Ah, donc on voit que t'es pas juste habile avec la pierre. T'es pas pire avec le bois.
8: Oui, mais j'ai appris, dans le fond. Ça a été mon apprentissage, cette maison-là. Mais j'ai pas fait ça tout seul non plus. Là, j'ai beaucoup d'artisans qui ont travaillé avec moi pour m'aider dans la restauration de ce bâtiment-là.
7: Est-ce que tu m'as fait un café?
8: Oui!
7: Et qu'on est bien reçu à l'île d'Orléans. Wow! OK, je vais te prendre un petit peu de lait.
8: Fait que là, moi, j'arrive, je débarque ici. Je me trouve cette maison-là. À 25 ans, je signe cette maison-là.
7: Incroyable!
8: Et je bâtis mon atelier juste après. Je peux travailler de chez nous. C'est merveilleux. Là. Moi, j'ai fait de la pierre depuis aussi longtemps que je me souvienne, depuis que je suis quasiment enfant. Et donc, moi, quand je suis arrivé ici, j'ai découvert les constructions plus en bois, donc avec des techniques traditionnelles. Et moi, je me rendais compte que j'avais aucune compétence en bois, en construction bois. Moi, le premier chantier où je suis arrivé, à l'Assemblée nationale, sur le chantier, à un moment donné, un gars me dit « Hey, passe-moi un 2x4, le français. » Fait que là, moi, j'arrive 2x4, c'est quoi un 2x4? Je ne sais pas c'est quoi un 2x4. Fait que là, j'ai compris que c'est comme la base. Là. Fait que là, je me suis dit « OK, je vais... cette maison, dans le fond, c'était mon apprentissage des constructions d'ici.
7: L'atelier est tout près, hein?
8: L'atelier est juste là.
7: Et le soleil, c'est magnifique.
8: C'est vraiment une belle journée.
7: Ah, j'ai choisi ma journée.
8: T'as vraiment choisi ta journée. Voilà. Oh. Il y a un petit peu de poussière dans cet atelier-là.
7: À peine. Wow! Oh, mais tu travailles sur quoi en ce moment? Je me souviens... C'est quoi cette belle pièce-là, Adrien?
8: C'est une armoirie qui va se retrouver... c'est une restauration, donc c'est une reproduction d'une pierre qui se trouve sur le ministère des Finances à Québec. Et cette pierre-là a été abîmée, donc on m'a donné le mandat de la reproduire. Je commence par la dessiner, puis après, à la fin de la journée, elle devient concrète, elle est réelle, puis elle va rester là pour des centaines d'années. Fait que c'est ça, au final. La poussière n'est que le résultant de ce travail-là qui pour moi est ultra valorisant, puis qui me permet aussi de me connecter avec l'histoire des choses que j'aime beaucoup. Quand je reproduis une pierre qui a 200 ans, moi, ce que je vois, je découvre des choses au fur et à mesure. Je découvre, quand je regarde la pierre originale, je me dois de la reproduire dans l'esprit de celui qui l'a dessinée et dans l'esprit de celui qui l'a taillée avant moi. Je commence par ça.
7: Ouais. Ah oui, c'est une machine à pression.
8: La méthode de travail, la pierre, même si aujourd'hui on a bien beau avoir des robots et la technologie, ça n'empêche que les techniques de taille sont lisibles 1000 ans après. On est capable de voir même comment le tailleur de pierre ou le sculpteur a fait pour se rendre à ce niveau-là.
7: Ça veut dire que celle que tu es en train de faire, elle pourrait être belle pendant combien d'années? Potentiellement une centaine d'années?
8: Au moins 100 ans, certains. Là, celle qui est actuellement sur la façade, elle a à peu près 150 ans. Là, j'ai fait un ruban ici. Là. Et là, ce que je fais, c'est que je suis en train de dégager le dessous pour qu'il ait l'impression qu'il soit plus léger, plus fin. Donc là, j'enlève la matière. Contrairement à un atelier de bois, par exemple, qui ont besoin de beaucoup d'un planeur, une dégoucheuse, un banc de scie, tout ça, moi j'ai besoin d'avoir le strict minimum, c'est-à-dire un compresseur, un dépoussiéreur, puis c'est juste des outils manuels après, donc des disqueuses, des grinders, puis des rectifieuses, des ciseaux, des marteaux pneumatiques. C'est une pierre que j'utilise beaucoup dans le cadre de la restauration du patrimoine, parce que c'est la pierre qui a été utilisée principalement. Je veux dire, c'est la pierre qu'on retrouve à Québec le plus possible, dans les pierres taillées. Je parle pas dans les pierres de maçonnerie, mais on va dire dans les pierres taillées. Donc même dès le régime français, on a tous les encadrements de portes, de fenêtres. En fait, dès qu'on voulait avoir quelque chose de précis dans de la maçonnerie, ben on le faisait en pierre. Puis on le faisait avec la pierre qui était la plus proche, qui était assez saine pour faire des morceaux sans qu'il y ait de fissures ou quoi. Et c'était la pierre de Saint-Marc. Je vais sortir un autre marteau.
7: De cette curiosité-là, pour un Français qui est ici depuis seulement 15 ans, j'ai l'impression qu'il y a des choses que tu connais même plus que certains Québécois.
8: Vraiment
7: plongé dans notre patrimoine.
8: Oui, je me suis vraiment fortement intéressé. En fait, ça m'intéresse. C'est un domaine. L'histoire, c'est quelque chose qui m'intéresse beaucoup. Puis, quand j'ai vu la richesse de l'histoire qu'il y avait ici, D'un point de vue géologique, ici, on est dans une zone, la région de Québec, on est dans une zone hyper intéressante. On est à la croisée de trois formations géologiques. Donc, on a vraiment une richesse importante de roches sous nos pieds. Et ça, c'est quelque chose qui me fascine.
7: Explique-moi ce que tu t'installes, là.
8: Je m'installe... c'est un masque ventilé. Donc, j'ai le moteur en arrière qui me propulse de l'air à l'intérieur du masque. Si je referme le masque, tu m'entendras plus parler. Et voilà.
7: Ah oui.
8: Et ça, c'est le fun l'été parce qu'il y a quand même un petit courant d'air qui passe dans le masque. Et c'est

0: une demi-tonne ou une tonne et plus. Fait que forcément, j'ai bien beau être fort, ça me prend quand même de la technique ou de la machinerie. Ouais. Là, en l'occurrence, j'ai les deux. J'ai de la technique et de la machinerie.
1: Est-ce que c'est payant de tailler la pierre au Québec en 2026?
0: Ah, c'est payant. Ça dépend des années. Ça dépend des fois. Moi, je dirais que oui, je vis très bien de mon métier.
1: À quel moment on va voir cette belle création-là sur la devanture du ministère des Finances, tu penses?
0: Ben déjà, quand ils vont... Même si une fois qu'elle va être installée, elle va pas être visible tant qu'il y a l'échafaudage devant. Mais on va dire que normalement, il devrait terminer à la fin de cette année. Là. Donc,
1: fin 2026.
0: Fin 2026, ça devrait être visible. Celle-ci, comme plein d'autres, il y a beaucoup, beaucoup. Là, c'est vraiment un gros chantier de restauration sur ce bâtiment-là. Moi, j'en fais une très, très infime partie. Mais il y a énormément de pierres qui sont changées sur ce bâtiment-là. Ça va être de toute beauté. Je vais te dépoussiérer avant de partir. Non, tu vas tout beurrer ton auto.
1: Oui, c'est ça. J'avais comme pas mal de poussière sur mon manteau. OK. Hey, merci, Adrien. Salut.
0: Bye. Bye.
1: Ça donne envie d'aller voir du beau et du large et de garder l'œil attentif à la pierre grise aussi qui recouvre un nombre important de bâtiments au Québec et dans le reste du Canada. Alors voilà, c'est ici qu'on atterrit pour notre dernière émission de la saison. Merci d'avoir commencé ou terminé votre fin de semaine avec nous cet été, tout dépendant du moment où vous nous écoutiez. J'espère qu'on vous a fait du bien avec les contenus qu'on a choisis. Elle passe vite, la saison radio estivale, elle passe très vite. Je vais vous retrouver ailleurs, un peu éparpillés dans différentes émissions cet automne. Je butine à l'année, moi. J'aimerais prendre le temps de remercier Marc Coiteux et Alexandre Sheldon à la réalisation. Merci à Alex Leclerc à la console. Je m'appelle Ariane Cipriani. C'est la dernière émission de la saison, mais l'été est pas fini. Profitez-en au maximum. Portez-vous bien.
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6: Bonsoir, ici Fanny Sanson. Voici les nouvelles. La première ministre du Québec, Christine Fréchette, sera à Saint-Jean-de-Terre-Neuve lundi pour signer la nouvelle entente de Churchill Falls sur l'hydroélectricité. C'est la deuxième fois que les deux provinces tentent de s'entendre. Marconi sera aussi sur place pour assister à la signature de l'accord. Les deux provinces semblent satisfaites, mais d'un point de vue politique, il y a encore bien des obstacles sur le chemin. Marc-Antoine Leblanc, préparez ce qui suit.
7: La toute nouvelle chef de la nation Innu du Labrador, Jody Achini, se dit déçue. Elle juge que ce nouvel accord a été conclu sans consultation suffisante. Plus vite on se penchera sur l'entente, mieux ce sera pour notre nation, dit-elle. Le territoire de sa nation comprend l'actuelle centrale de Churchill Falls et le site de la nouvelle centrale de Gull Island. La réponse pourrait donc compromettre l'entente. Le résultat de la prochaine élection québécoise pourrait aussi venir tout chambouler en cas de défaite de la coalition Avenir Québec. On écoute la solidaire Ruba Gazal, suivie du chef libéral Charles Milliard et Pascal Paradis du Parti québécois.
8: Si l'entente, elle est aussi extraordinaire et si elle est si importante et bonne pour les Québécois, ben pourquoi elle n'attend pas juste le passage de la campagne électorale?
9: Nous, on est en faveur d'une entente qui sera gagnant-gagnant pour Québec et Terre-Neuve. Alors, on va la lire.
10: C'est étonnant d'essayer de comprendre comment il se fait qu'on est arrivé à une entente finale en 2024 qui nous a été présentée à l'époque comme une entente gagnant-gagnant. Et finalement, elle a été révoquée.
7: Pour le directeur exécutif de l'Institut de l'énergie trottier, Louis Beaumier, il sera toutefois difficile de négocier une meilleure entente.
11: C'est une entente gagnant-gagnant. Donc, qu'est-ce qu'on irait chercher de plus? Très franchement, je pense qu'il n'y a pas grand-chose à aller gagner, sinon que des points, des gains politiques.
7: Ici Marc-Antoine Leblanc, Radio-Canada, Montréal.
6: Le ministre responsable du commerce Canada-États-Unis, Dominique Leblanc, s'est entretenu pour une troisième fois en une semaine avec son homologue américain, Jamieson Greer. Les négociateurs canadiens ont multiplié les rencontres au cours des derniers jours dans le but d'empêcher l'entrée en vigueur de nouveaux tarifs douaniers de 50% mercredi prochain. La politologue Geneviève Tellier estime qu'il sera difficile d'arriver à un accord.

0: accords avant cette date.
1: On est devant quelqu'un, le président Trump, qui veut vraiment pas négocier. C'est-à-dire que lui a un seul objectif en tête, c'est de créer des emplois chez lui, d'imposer des tarifs douaniers, et il n'est pas vraiment préoccupé par le bien-être de ses alliés, de ses partenaires. Alors, comment négocier vis-à-vis un personnage qui est tout à fait imprévisible? C'est ça la difficulté du Canada.
0: Des négociateurs canadiens ont également rapporté à CBC qu'ils craignent de ne pas pouvoir empêcher la nouvelle vague de tarifs américains de frapper le Canada. Le chef du Parti conservateur du Canada, Pierre Poilievre, demande au premier ministre Mark Carney de prolonger de 10 mois la suspension de la taxe fédérale sur l'essence. Cette mesure, mise en place au mois d'avril pour réduire le prix à la pompe, doit rester en vigueur jusqu'à la fin du travail. Dans une lettre adressée au premier ministre, Pierre Poilievre soutient que la suspension prolongée de cette taxe permettrait de réduire les prix à la pompe, mais aussi de rendre l'épicerie, les matériaux de construction et tout ce qui est transporté à l'aide de carburant plus abordable. Le nombre de nouveaux étudiants internationaux a baissé de près de 90 % au pays depuis 2024 en raison des quotas d'étudiants étrangers imposés par Québec et Ottawa. Les universités craignent que cette chute d'inscription ait des impacts négatifs sur la recherche au Canada. Voici ce qu'a préparé Valérie Gendron.
2: Les gens, depuis 2024, demandent à nos recruteurs, est-ce que le Canada veut vraiment accueillir des étudiants internationaux?
3: Selon François Gélineau, le vice-recteur aux affaires internationales à l'Université Laval, le problème dépasse les quotas imposés par Québec. Les restrictions ont envoyé un message qui nuit à l'image du Canada à l'étranger. Plusieurs universités adoptent la même position. La rectrice Muriel Laberge de l'Université du Québec en Outaouais constate d'ailleurs un recul important cette année.
4: On compte 527 étudiants internationaux qui se sont inscrits, comparativement à 715 à pareille date l'an passé.
3: Et cette baisse affecte particulièrement les cycles supérieurs où les étudiants étrangers sont nombreux et contribuent à la recherche, comme le rappelle la rectrice de Polytechnique, Maud Cohen.
5: Cette ouverture sur le monde-là, elle est nécessaire en génie, elle est nécessaire pour faire avancer les connaissances.
3: Ottawa a délivré environ 115 000 permis d'études en 2025, comparé à près de 293 000 en 2024. Cette année, aucune université n'a atteint le plafond imposé par Québec, selon les récentes données du ministère de l'Immigration. Ici Valérie Gendron, Radio-Canada, Montréal.
0: Au sport maintenant, l'équipe canadienne féminine de football, le drapeau, aussi appelé Flag Football, a été sacrée championne du monde. Elle a battu l'équipe américaine lors de la finale du championnat mondial en Allemagne par la marque de 27-20. Tant l'équipe féminine et l'équipe masculine se sont qualifiées pour les Jeux olympiques de Los Angeles en 2028. L'analyste de football drapeau, Chloé Corbeil, estime que cette victoire de l'équipe féminine et sa qualification pour les Jeux olympiques permettent de faire rayonner le Canada et le Québec à l'international.
6: C'est une excellente vitrine pour notre sport. Ça met de l'avant vraiment notre talent. Oui, notre talent canadien, mais surtout notre talent québécois parce que les équipes sont majoritairement composées de joueurs et de joueuses qui proviennent de la province d'ici. Donc, ça montre vraiment la viabilité du sport ici au Québec.
0: Le football drapeau deviendra pour la première fois une discipline olympique lors des Jeux de 2028. Voilà pour toutes les nouvelles. 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

0: le 4 mars 1933, Franklin Delano Roosevelt, élu 32e président des États-Unis quelques mois plus tôt, prononce son discours d'investiture.
1: Aujourd'hui est un jour de consécration nationale. Je suis certain que mes compatriotes attendent de moi qu'en ce jour où j'accède à la présidence, je leur parle avec honnêteté et l'esprit de décision que réclame notre pays.
0: Miné par une grande dépression économique, les États-Unis végètent. Mais Roosevelt va rallumer le flambeau et redonner de l'éclat à Lady Liberty.
2: L'amitié franco-américaine est de fer, aussi solide que la statue de la liberté elle-même. God bless America and vive
0: la France. Souvenez-vous, après la Première Guerre mondiale, en 1924, les États-Unis décident de fermer leurs frontières. C'est la fin de l'immigration. Et si le pays s'impose désormais comme la grande puissance économique mondiale, il se replie sur lui-même, suspicieux, à l'égard des étrangers. Durant ces années 20, l'État décide aussi de déréguler l'économie pour permettre aux barons du capitalisme de bâtir d'immenses fortunes.
3: Oh, mes amis, cette fusion va marquer une date historique.
4: Il paraît que la bourse est affolée. On ne sait plus s'il faut acheter ou vendre. J'espère que tout ira bien. J'ai mis tout ce que je possédais là.
5: Ne vous affolez pas, voyons, c'est du tout cuit.
0: Mais l'accumulation des investissements provoque l'explosion de la bulle spéculative à l'origine du krach boursier de 1929. Les États-Unis plongent aussitôt dans une très grave crise économique. Les conséquences sont mondiales, jusqu'à faire le jeu du nazisme en Allemagne. L'Amérique, pays de cocagne, est soudain frappée par l'explosion de la pauvreté et du chômage. La flamme de la statue de la liberté vacille et elle n'éclaire plus grand monde.
6: Qu'est-ce que vous payez, un sou et demi? Dites, monsieur, un homme fait pas rapport avec ça. Ah, c'est à prendre ou à laisser, il y a 200 hommes qui arrivent du Sud et ils seront bien contents d'accepter.
0: Alors, comment le président Roosevelt a-t-il réformé son pays en profondeur avec sa nouvelle donne? Dans quel état d'esprit a-t-il célébré le 50e anniversaire du colosse de Bartholdi en octobre 1936? Et enfin, quels enjeux se sont noués autour de la statue de la liberté durant la Seconde Guerre mondiale? C'est ce que vous allez découvrir dans ce nouvel épisode.
7: Lady Liberté, votre histoire est plus simple et plus humaine que tous les discours, une histoire de rêve, de fric et de politique.
0: Je m'appelle Philippe Collin et vous écoutez l'épopée de Lady Liberty. Huitième épisode, la lumière du New Deal.
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9: United States of America. America.
10: La voilà donc, cette dame liberté, tant chérie par les migrants qui la découvraient ici sur Ellis Island lorsqu'ils arrivaient sur le Nouveau Monde, sur cette terre promise.
11: La statue mesure, et qui à la dosse, c'est 45,30 m. La main de la statue de la liberté mesure 4,80 m.
12: Quant à la torche, elle développe une intensité lumineuse de près de 13 000 watts, soit environ 2500 fois l'éclat de la pleine lune.
13: Happy birthday, United States! Happy birthday, Miss Liberty!
0: Messieurs? Le récit débute le samedi 2 juillet 1932, lors de la convention du Parti démocrate à Chicago. En pleine crise économique, Franklin Roosevelt, candidat à la Maison-Blanche, propose un nouvel horizon pour le pays.
14: Throughout the nation, men and women forgotten in the political philosophy.
1: Dans tout le pays,
14: of the last 12 years,
1: les hommes et les femmes oubliés par la philosophie des gouvernements pendant 12 ans nous demandent une direction et un meilleur partage des richesses de ce pays.
14: Of national wealth.
1: Je vous promets. Et je m'engage à une nouvelle donne pour les Américains.
0: Cette nouvelle donne, ce New Deal, séduit le peuple américain qui élit Franklin Roosevelt le 8 novembre avec 57% des suffrages. Un triomphe.
15: À 50 ans, M. Roosevelt vient d'être élu président des États-Unis. Le retour du Parti démocrate au pouvoir va marquer la fin du régime sec dont les républicains eux-mêmes étaient là.
16: Franklin Delano Roosevelt, do solemnly swear that I will faithfully execute the office of President of the United States.
0: Et lors de son investiture, en mars 1933, le président Roosevelt désigne les responsables de la Grande Dépression.
16: So help me God.
17: Primarily, this is because the rulers of the exchange of mankind's goods.
1: Ce sont les maîtres des échanges et des marchandises qui ont échoué. Leurs pratiques financières, sans scrupules, sont mises en accusation devant l'opinion publique, rejetées dans le cœur et l'esprit des hommes. Les marchands du temple ont abandonné leur siège dans le temple de la civilisation. Nous devons maintenant restaurer ce temple dans ses fondements. Le restaurer par des valeurs sociales plus nobles que le seul profit financier.
0: Pour nous expliquer l'essence du New Deal, nous retrouvons l'historien Romain Huret au cœur de Manhattan. Nous sommes devant l'ancien siège du Parti démocrate à New York, le Tammany Hall, un building de briques beige transformé aujourd'hui en animalerie. Un lieu qu'a souvent fréquenté Roosevelt.
18: Au départ, il définit le New Deal comme une expérimentation. Il ne sait pas exactement ce qu'il va faire. Il sait ce qu'il ne veut plus faire, c'est le laisser faire tel que le pays l'a connu dans les années 20. Un système politique où les hommes d'affaires diriger le pays pour les intérêts américains et les intérêts des grands groupes dans le pays et à l'extérieur.
19: Bonjour sénateur, j'étais de passage et j'ai voulu en profiter pour vous connaître. Certains ont voulu me faire croire que vous êtes un naïf. Moi je crois que vous êtes malin. Je pense que vous êtes assez malin pour comprendre une situation si l'on prend la peine de vous l'expliquer.
20: Quelle situation ?
19: Par exemple, la construction d'un barrage sur la rivière Willet Creek.
20: Où est votre intérêt dans tout ça, Monsieur Taylor ?
19: Où est mon intérêt ? Excellente question. Tout ce qui est bénéfique à l'État est de la plus haute importance pour moi, compte tenu du fait que je possède de grands groupes industriels, des journaux, etc. Si je sentais que la prospérité de notre État vous tient à cœur autant qu'à moi, alors je dirais, voilà un homme qu'il faut aider.
18: Et Roosevelt en veut beaucoup à ses hommes d'affaires. Il pense qu'ils ont trahi le peuple aux États-Unis, qu'ils ont créé un système qui ne bénéficiait qu'à leurs propres intérêts. Donc lorsque Roosevelt arrive au pouvoir, il veut mettre un terme à ce laisser-faire.
0: Concrètement, comment procède-t-il ? La politiste Laurence Nardon.
21: À partir de mars 33, il engage cette politique de régulation, d'investissement fédéral, de redistribution, une politique extrêmement large qui va s'attacher à réguler la finance, à organiser une baisse de la production agricole et industrielle parce qu'il faut absolument résorber les raisons de la crise et qui va également donner de l'emploi aux millions de chômeurs qui sont véritablement dans la misère à la suite de la crise de 1929. L'investissement était tombé absolument à zéro, littéralement à zéro en 1932. En 1933, un quart de la population active américaine est au chômage. Et donc c'est vraiment une crise d'une ampleur extraordinaire.
22: Il m'a fallu un an pour me rendre compte que je perds deux gosses, que je perds ma femme pour voir clair. Je peux pas vous parler de ces deux pauvres petits couchés sous la tente avec leur ventre tout gonflé et rien que la peau sur les os, à trembler, à couiner comme des petits chiots, et moi qui courais après du boulot. Pas pour de l'argent, pas pour des gages, rien que pour une tasse de farine et une cuillerée de sandou.
0: Roosevelt crée des emplois, en amorçant par exemple de grands chantiers publics, comme la construction du Golden Bridge de San Francisco.
2: Le détroit du Golden Gate est l'entrée qui relie l'océan Pacifique à la baie de San Francisco. Il est aujourd'hui traversé par le plus long pont suspendu au monde. Les sept collines de la ville surplombent la baie. Et au-delà de ce gigantesque nouveau pont, monument à la vision et au savoir-faire des hommes, cette structure colossale se transforme en tunnel et traverse la plus grande étendue d'eau navigable jamais franchie.
0: Dès le départ, donc, le président Roosevelt impulse une dynamique et des initiatives étatiques.
18: Cela ne veut pas dire qu'il pense tout de suite le New Deal comme un renforcement des pouvoirs de l'État fédéral. Et pendant 2 ans, il va chercher à négocier avec les hommes d'affaires pour essayer de sauver le pays. Ça ne marche pas, la crise continue, les chômeurs sont de plus en plus nombreux. Et c'est à ce moment-là qu'il va avoir une réflexion plus poussée sur le renforcement des pouvoirs de l'État fédéral. Il faut que l'État fédéral devienne un acteur économique et social à part entière. C'est ce qu'on appelle le tournant du New Deal, qui date des années 1935-1936. Et là, Roosevelt s'attaque très violemment au milieu d'affaires. La campagne de 1936, c'est sans doute la campagne la plus violente aux États-Unis et la plus classe contre classe. Roosevelt oppose très clairement le peuple d'un côté au milieu d'affaires de l'autre. Et il dénonce ces hommes d'affaires comme des aristocrates qui se sont enrichis indûment et qui ont trahi le peuple états-unien.
0: Au début de son premier mandat, en 1933, Roosevelt mène une politique de relance où il cherche avant tout la concertation et les compromis entre tous les acteurs économiques pour sortir le pays de l'ornière. Or, les grands patrons refusent de jouer le jeu.
3: Que pensez-vous de la question du chômage ?
4: Le chômage n'est pas le problème principal.
3: Hein ? Non, c'est très curieux, je croyais...
4: Je sais, mais ce genre de point de vue est purement sentimental, pas économique.
0: Et Roosevelt durcit le ton. Un raidissement qu'on perçoit dans ses discours lors de la campagne électorale pour sa réélection en 1936.
14: I realize that gentlemen...
2: Je peux concevoir que des gentlemen, dans des clubs bien chauffés et bien approvisionnés, discourent sur les dépenses du gouvernement et sur les souffrances qu'ils endurent parce que leur gouvernement dépense de l'argent pour des programmes d'aide par le travail.
0: Avec ce discours, Roosevelt est réélu avec plus de 60% des voix.
23: À New York, des centaines de milliers de curieux s'attroupèrent dans Broadway pour lire sur les panneaux électriques les résultats qui petit à petit étaient arrivés du pays tout entier.
0: Roosevelt affirme alors que les impôts seront les cotisations à payer pour jouir des privilèges de vivre dans une société organisée.
18: Au-delà des mots, il met en place toute une série de dispositifs extraordinaires qui vont avoir très belle postérité dans l'histoire politique des États-Unis, mais du reste du monde, à commencer par la sécurité sociale, les négociations collectives, la légitimation des syndicats dans le pays, et donc il crée un État social qui n'existait pas jusqu'alors. Et l'État devient un acteur économique en développant une politique de grands travaux et en multipliant les actions publiques. Il va aider à la construction de bibliothèques, de ponts, de barrages dans l'ensemble du pays. À partir de 1935-1936.
2: En 1935, le programme d'électrification des zones rurales voit le jour. Les villes sont éclairées, mais la campagne reste plongée dans l'obscurité. En 1937, allumez les lumières. Il y a maintenant 122 systèmes qui alimentent en électricité 43 000 familles d'agriculteurs. Lumière pour le Mississippi et l'Ohio. Lumière au nord, au sud, à l'est, à l'ouest. Allumez la lumière.
18: C'est ce qu'on appelle le New Deal, un moment très particulier où l'État fédéral intervient dans l'espace public. Les milieux d'affaires vont le détester, très publiquement, hein, en ayant le sentiment qu'il est en train de trahir les idéaux des pères fondateurs, qui ne voulaient pas que l'État fédéral soit puissant aux États-Unis, hein, et qu'il ne voulait pas qu'il intervienne dans le domaine économique et social. Roosevelt tient bon, inspire le monde entier, un peu comme la statue de la liberté. Les artisans intellectuels du Front populaire en France viennent en 1935 à Washington, hein, et s'émerveillent, hein, devant ce qui est en train de se passer. Et ils vont appliquer en France, un an plus tard, hein, des solutions assez proches, sécurité sociale, négociation collective, reconnaissance officielle des syndicats, tripartition dans les entreprises, hein, où les conflits salariaux sont désormais traités par le patronat, les syndicats et l'État fédéral. Donc cette révolution rooseveltienne, hein, cette révolution du New Deal, inspire très largement toutes les forces socialistes dans le monde entier, et beaucoup vont voir dans Roosevelt une troisième voie, en quelque sorte, entre le laisser-faire, le capitalisme débridé d'un côté, le communisme de l'autre. Roosevelt invente une troisième voie politique, une troisième voie économique et sociale, et elle va inspirer le monde entier, et après la Seconde Guerre mondiale, elle servira de base, hein, pour la reconstruction du monde après 1945.
0: Dans l'Amérique de 2026, que reste-t-il de cet héritage légué par Franklin Roosevelt?
18: L'essence de ce qui se passe, c'est la volonté d'effacer le XXe siècle. Trump a beaucoup réfléchi à ça, et les conservateurs aussi autour de lui. Ils pensent que le XXe siècle a été une erreur fondamentale aux États-Unis, et que le XXe siècle a trahi les pères fondateurs. Et donc il faut revenir au XIXe siècle, à la fin du XIXe siècle, la référence à McKinley, hein, un président américain de la fin du XIXe, où toutes les références de Trump, les références historiques, sont des références au XVIIIe siècle ou au XIXe siècle.
2: Le président McKinley a rendu notre pays très riche grâce à ses tarifs douaniers et à son talent. Il était un homme d'affaires né.
0: Donald Trump, janvier 2025.
2: Ma récente élection est un mandat pour renverser complètement et totalement une horrible trahison et pour rendre au peuple sa foi, sa richesse, sa démocratie et, bien sûr, sa liberté. À compter d'aujourd'hui, le déclin de l'Amérique est terminé.
18: Trump essaie d'effacer, de revenir en arrière, pour remonter le temps et réinstaurer un pays sans État fédéral, un pays de la liberté absolue. Ce sont les mots qu'il utilise souvent, où il n'y a plus d'État qui vous empêche de licencier comme vous le souhaitez vos ouvriers, de forer les terrains autour de chez vous comme vous le souhaitez, bref.
5: We will drill, baby, drill.
2: Nous allons forer, bébé, forer.
18: Trump et les conservateurs ne veulent plus de barrières fédérales, ne veulent plus de réglementation fédérale, et veulent revenir à la situation de 1920, hein, quand les hommes d'affaires dirigeaient le pays et se comparaient à Jésus. Hein. Il y a beaucoup d'ouvrages publiés dans les années 20 qui comparent l'homme d'affaires, le dirigeant à Jésus, et les cadres aux apôtres, hein, en disant que le premier grand commercial de l'histoire du monde, hein, aurait été Jésus-Christ, hein, qui aurait vendu cette idée à une partie de la planète. Et Trump veut faire la même chose, revenir à cette période bénie pour lui, hein, où personne n'embêtait les hommes d'affaires et le marché était roi. Donc c'est ce qui est en train de se passer aujourd'hui. Je ne suis pas sûr que les Américains soient prêts et prêtes à renoncer à tous leurs acquis qui ont été essentiels et à renoncer au XXe siècle.
0: Par ailleurs, ayez en tête que Roosevelt a été investi président des États-Unis le 4 mars 1933. Moins de 5 semaines après l'accession au pouvoir d'Adolf Hitler en Allemagne.
6: In Berlin, Germany, troops parade in review before the recently elected Chancellor Adolf Hitler. Foreign observers were surprised that 92% of the German electorate voted for candidates of the National Socialist Party, thereby giving the party leader Hitler an overwhelming victory.
0: Face au péril totalitaire, la société américaine a fait un autre choix en élisant Roosevelt.
18: On rappelle qu'il a sauvé le pays de la dictature, et c'est pas du tout anecdotique. Une grande partie des milieux d'affaires, du parti républicain, reste fascinée par les expériences totalitaires. Beaucoup de républicains sont très fortement fascinés par l'expérience nazie et pensent que le gouvernement des États-Unis doit se doter d'un état fort et imiter ce qui est en train de se faire en Allemagne et dans d'autres dictatures. Roosevelt aura eu au moins le mérite d'éviter que le pays ne tombe dans une dictature. Je pense qu'aujourd'hui, on sait que ce n'était pas simplement des mots, mais que la République peut toujours basculer dans une dictature ou la prise du pouvoir par une faction qui estime que l'état de droit, les institutions républicaines sont finalement un frein à l'action politique.
0: Fin octobre 1936, en pleine campagne pour sa réélection, le président américain Franklin Roosevelt doit prononcer un discours solennel à l'occasion d'un anniversaire symbolique.
7: L'Amérique entière célèbre l'anniversaire de la liberté éclairant le monde.
0: Actualité, Pathé Gaumont.
7: Le président Roosevelt occupe la place même où se tenait il y a 50 ans le président Cleveland lors de l'inauguration de la statue colossale, chef-d'œuvre de Bartholdi.
0: Le 28 octobre 1936, Lady Liberty est donc quinquagénaire. Pour célébrer ce jubilé, Roosevelt se tient sur une estrade au pied de la statue. Et devant son auditoire, il met l'accent sur l'apport des migrants dans l'histoire du pays.
1: Par leurs efforts et leur dévotion, ils ont rendu la liberté du Nouveau Monde plus sûre, plus riche, d'une plus grande portée, davantage capable de croissance. Nous avons aujourd'hui, à l'intérieur de nos frontières, les éléments à partir desquels nous allons continuer de construire un pays encore mieux pour la liberté.
0: Dans ce discours, Roosevelt vante les mérites de l'immigration et il élargit la nation états-unienne dans laquelle il intègre désormais les minorités. Que dire d'autre ?
21: On est en 1936, en plein New Deal, pour essayer de remettre en route l'économie et la société plus largement américaine.
0: Laurence Nardon, politiste.
21: Mais lors de ce discours, Roosevelt va quand même célébrer la Statue de la Liberté comme symbole de l'accueil américain, de la politique d'immigration des États-Unis. Et c'est quand même un petit peu paradoxal, voire hypocrite, parce qu'en 1936, pour le coup, il n'y a aucune immigration aux États-Unis. D'une part, parce qu'il y a eu les lois restreignant cette immigration en 1924. Et puis que par ailleurs, le pays est dans une telle crise économique que personne ne va venir, il n'y a pas d'espoir de prospérité.
0: En effet, si Roosevelt rejette la rhétorique anti-immigration, il le fait dans un pays qui demeure fermé aux étrangers. Dans l'esprit de Roosevelt, si les États-Unis ont été construits par des migrants, en 1936, ils n'ont plus besoin de nouveaux immigrés. C'est d'autant plus difficile à entendre que le contexte mondial est très hostile à certaines populations.
21: Là où ça vire à une hypocrisie quand même très condamnable, c'est qu'on est en 1936 et que les États-Unis de Roosevelt ne vont pas ouvrir la porte à une immigration d'accueil des personnes opprimées dans l'Allemagne nazie. Les Juifs allemands ont eu très peu de possibilités d'immigration aux États-Unis pendant les années 30 et ça, c'est l'un des reproches qu'on peut faire à Roosevelt. Son discours de 1936 est vraiment problématique de ce point de vue-là.
0: C'est dans ce contexte que s'inscrit l'aventure tragique du Saint-Louis.
8: Dans quelques jours, Carl, nous serons arrivés à La Havane. Là, c'est l'Amérique, la liberté. Nous pourrons nous promener dans les rues au grand jour et personne ne se retournera sur nous. Tu verras, nous serons de nouveau heureux là-bas.
0: Ce bateau parti d'Hambourg,
8: comme avant,
0: en direction de Cuba, avec 937 réfugiés juifs à son bord, est d'abord refoulé par les autorités de La Havane.
9: Je vous en conjure, ne perdez pas espoir.
10: Nous avons des visas, pourquoi nous traitons un paria?
24: Oui,
25: ça, c'est en règle.
10: Nous avons des visas.
9: Tous les membres du comité de secours, ici, à New York, et partout dans le monde, travaillent ensemble pour vous mettre en sécurité rapidement.
25: Où ça?
11: débarquer ici, à la Havane.
12: On a des millions d'ambassadeurs américains doivent recevoir des instructions de Franklin Roosevelt incessamment, mes amis.
13: Nous sommes des gens responsables, on ne demande pas la charité.
11: Nous avons le droit d'être ici.
13: Nous avons des enseignants. Nous
11: oui,
13: avons des
11: nous sommes absolument en règle.
0: Les passagers juifs, en détresse sur ce paquebot, adressent alors une pluie de télégrammes à Roosevelt, l'implorant de leur accorder l'asile. Or, aucune réponse.
15: Quant à Franklin Roosevelt, il a aussi des élections qui approchent, sans compter l'augmentation du chômage aux États-Unis. Il va étudier la situation et il fera ce qui est le plus intéressant politiquement.
0: La Maison-Blanche refuse de contourner les quotas imposé par la loi de 1924, et Roosevelt renvoie le navire et ses réfugiés vers la vieille Europe.
16: Mesdames et messieurs, essayez de rester calmes. Ça ne servira à rien.
11: La vérité, commandant! Est-ce que nous quittons la Havane?
16: Vous en prie, allez au grand salon.
0: 254 d'entre eux seront assassinés par le régime nazi. Cela dit, malgré la désolation de cette histoire tragique, il faut relativiser.
24: Roosevelt a beaucoup fait pour les Juifs aux États-Unis. Il ne faut pas l'oublier avant de revenir sur ce qu'il aurait pu faire ou ce qu'il n'a pas fait, en tout cas dans les années 30 et 40.
0: L'historien Romain Huret.
24: Comme président des États-Unis, il a ouvert la nation états-unienne aux hommes et aux femmes de confession juive. L'antisémitisme était extrêmement fort dans le pays avant son accession au pouvoir, mais il affronte très sérieusement ce problème et il fait entrer un très grand nombre d'intellectuels, d'administrateurs juifs dans son administration. À tel point que les conservateurs qui détestent Roosevelt utilisent la formule de Jew Deal pour désigner le New Deal, en d'autres termes, l'accord, le deal des Juifs, hein, plutôt que de parler de nouvel accord, de New Deal, on parle de Jew Deal. À côté de cela, il ne prend sans doute pas toute la mesure du drame qui se joue alors en Allemagne, et des départs massifs de Juifs d'Allemagne. Et les États-Unis ne vont pas être la terre d'accueil qu'on aurait pu espérer et que la statue de la liberté aurait pu donner à penser, hein, que ce pays est celui qui accueille les populations en souffrance. Hein, Roosevelt va conserver cette politique de quota et n'accueillera qu'une toute petite minorité de juifs. Et par la suite, on va beaucoup lui reprocher, hein, cette indifférence à l'égard de l'ampleur du massacre qui est en train de se jouer et qui ne va faire que s'accentuer avec, bien évidemment, la politique d'extermination finale qui ne changera pas beaucoup la donne aux États-Unis. Et il n'y aura pas d'ouverture massive des frontières pour ces populations, au moins jusqu'à la fin de la guerre.
26: The President of the United States.
0: Roosevelt a bien tenté de modifier les quotas d'immigration imposés par la loi de 1924.
26: We need action, immediate and effective action.
0: Mais les élus républicains, auxquels s'ajoutent les élus démocrates des États du Sud, se montrent intraitables.
27: 88 sénateurs ont répondu présents. Le quorum est atteint.
0: Or, les voix de ces derniers sont indispensables à Roosevelt s'il veut faire passer au Congrès ses mesures du New Deal. Il renonce donc à tout changement des lois sur l'immigration. Alors, qu'est-ce qu'on peut dire des forces politiques qui s'opposent à Franklin Roosevelt?
24: Ce sont des forces extrêmement conservatrices qui détestent la modernité politique qu'incarne Roosevelt. Pour eux, Roosevelt est en train de trahir les idéaux des pères fondateurs, de trahir la nation, de trahir la démocratie aux États-Unis. Certains le comparent à un dictateur, en estimant qu'il a pris les pleins pouvoirs et qu'il ne respecte plus du tout les institutions aux États-Unis. Et ce qu'il lui reproche également, c'est cette ouverture religieuse. Roosevelt est le premier président qui fait entrer des catholiques, des juifs dans son administration. Et donc on va voir monter l'antisémitisme de manière très forte dans les années 30. On assiste à des manifestations d'Américains qui portent l'uniforme nazi dans les rues de New York ou d'autres grandes villes du pays. L'antisémitisme va trouver des stars dans la vie politique et économique aux États-Unis. Le grand producteur d'automobiles, Henry Ford, va être l'un des piliers de l'antisémitisme. Hein, il va faire traduire le fameux protocole des sages de Sion aux États-Unis en expliquant à la population qu'il existe bel et bien un complot juif, hein, et qu'il faut lutter contre ce complot. Et l'autre grande figure de l'antisémitisme va être Charles Lindbergh, hein, qui est un aviateur extrêmement célèbre, hein, puisqu'il a accompli la première traversée de l'Atlantique. Il revient et il est adulé comme une star, une célébrité. Hein.
3: Qui est l'homme le plus célèbre du XXe siècle jusqu'à ce jour?
4: Je suppose que sa notoriété dépend du domaine dans lequel il est.
3: Son domaine, c'était les nuages.
4: Eh bien, Charles Lindbergh, monsieur?
24: Il est également très célèbre puisqu'il a fait l'objet d'un kidnapping, hein, son fils. Et donc ce fait divers va alimenter pendant des mois, voire des années, les journaux aux États-Unis.
4: Oui.
14: Le kidnapping du petit Charles Lindbergh Jr. a été une tragédie, non seulement pour le colonel et Madame Lindbergh, mais pour toute la nation. Son enlèvement de sa maison de Hopewell a été un défi lancé à l'Amérique. Que les avancées de l'enquête du petit Lindbergh donnent l'impulsion qui permettra de mettre un terme définitif, non seulement à ce kidnapping odieux, mais à tous les autres crimes du même ordre.
24: Lindbergh décide d'utiliser sa célébrité pour lutter contre cette modernité politique, pour lutter contre la présence des Juifs dans les lieux de pouvoir. Et il va créer un mouvement America First, hein, l'Amérique d'abord, dont on entend beaucoup parler aujourd'hui. Et donc il y a une longue histoire aussi de ce mouvement aux États-Unis. Et donc les historiens aux États-Unis ont longtemps été très critiques de Roosevelt en voyant ce qu'il n'avait pas fait pour les populations noires, pour les populations juives. Aujourd'hui, conscients de la force du conservatisme aux États-Unis, beaucoup d'historiens et d'historiennes tendent à réévaluer ce que Roosevelt a fait en estimant qu'il a vraiment, véritablement dû faire avec des forces d'une très très grande hostilité. Il ne faut pas oublier ses forces et la preuve, c'est qu'aujourd'hui, elles sont revenues sur le devant de la scène aux États-Unis.
17: I will very simply put America first.
0: Le 5 novembre 1940, avec 27 millions de voix, Roosevelt est réélu pour un troisième mandat à la Maison-Blanche. Aussitôt réinvesti, le 20 janvier 1941, Franklin Roosevelt prépare les esprits à l'entrée en guerre du pays.
19: Nos concitoyens pensent que Hitler et ses hordes nazies sont le problème de l'Europe. Il faut que nous fassions plus.
20: On doit envoyer aux Russes et aux Anglais plus de batteries anti-aériennes et de bâtiments de guerre.
22: Continuer à dépouiller la flotte du Pacifique.
20: Il n'y a pas d'alternative. Nous produisons des réfrigérateurs pendant que nos ennemis produisent des bombes.
0: Il pressent que les États-Unis ne pourront pas échapper au conflit armé contre les ennemis de la liberté. D'ailleurs, le 7 décembre 1941, les Japonais frappent par surprise la base de Pearl Harbor et les Américains plongent dans la Seconde Guerre mondiale.
23: Sia, je vois ce qui se passe.
28: Passez-moi la salle des machines.
29: Oui, capitaine.
28: Tout le monde sur le pont. À peu près
30: tout le monde
28: combat.
30: À son poste.
31: C'est pas des conneries. Ils viennent de couler l'Arizona. Tout le monde à son poste de combat. Alerte générale, tous les personnels à leur poste.
32: I ask.
33: Je demande au Congrès de déclarer l'état de guerre.
0: La statue de la liberté devient alors un puissant symbole contre les totalitarismes allemands et japonais. Au point que la résistance française la revendique lors d'un message radiodiffusé le 7 novembre 1943. Ce jour-là, Henri Oppenau, délégué à Washington du CFLN, le Comité français de libération nationale, rend un vibrant hommage sur les ondes à Lady Liberty.
34: Aux portes du Nouveau Monde, cette grande statue héroïque que la France a donnée à l'Amérique élève vers le ciel une torche de bronze où brûle une flamme invisible et éternelle. Voici près d'un demi-siècle que tous ceux qui abordent à ces rivages voient surgir peu à peu de l'horizon ce signe de l'amitié franco-américaine.
35: Où elle est, cette Amérique ?
34: Ce symbole d'un idéal pour lequel nos deux peuples ont combattu côte à côte et ont vaincu.
1: Elle est là.
34: Nous vous avons donné cette statue de la liberté éclairant le monde et vous l'avez dressée comme une sentinelle au seuil de ce continent pour rappeler à tous ceux qui l'aperçoivent que nos pères avaient juré de mourir libres plutôt que de vivre esclaves. Du Pacifique à la Méditerranée et dans l'invincible armée de la résistance, des Français et des Américains tombent tous les jours pour rester fidèles à ce serment. Et cette flamme que la liberté élève au-dessus du monde est la flamme de leur sacrifice et de leur victoire.
0: Si la France libre se place sous l'égide du colosse de Bartholdi, à l'opposé, le régime de Vichy méprise Lady Liberty. Perçue comme la statue des Juifs et des Métèques, offerte par la gueuse à sa sœur républicaine. Une aversion qui transpire dans cet éditorial du 17 juillet 1944 sur l'antenne de Radio Paris.
2: Quand, du navire qui vient d'Europe, les passagers découvrent le port de New York, la première chose qu'ils aperçoivent, c'est en effet une colossale statue de la liberté éclairant le monde du flambeau qu'elle brandit dans le ciel. L'indifférence qu'elle dégage, ou mieux, la laideur dont elle nous accable, s'affirme d'autant plus invincible que ses dimensions se veulent gigantesques. Sans doute, à force de la contempler, les citoyens des États-Unis pensent-ils que c'est là le chef-d'œuvre des chefs-d'œuvre et qu'en elle s'incarne leur idéal, leur personne et leur mœurs. Hélas, il nous suffit d'un léger examen de ces personnes et de ces mœurs pour nous assurer qu'à l'image de cette statue géante, leur idéal n'est que bronze carton pâte devant le non moins colossal démenti que leur inflige la réponse de l'expérience et de l'histoire.
0: Pour évoquer les rapports du régime de Vichy à la liberté, retrouvons l'historien Renaud Meltz sur Broadway en septembre 2025.
5: Ce régime de Vichy réactionnaire prétend faire le bien du peuple pour le peuple, c'est-à-dire répondre finalement à cet idéal d'une autorité capable de briser les intérêts privés, les oligarchies, comme c'est dit parfois, derrière les oligarchies, il y a souvent une rhétorique antisémite. Et donc, le régime de Vichy dit oui, nous sommes plus forts que la République libérale qui se couchait devant les intérêts particuliers, nous allons défendre les intérêts collectifs. Et du coup, la liberté n'est plus une valeur, très clairement, pour Vichy. Et c'est ainsi que les répliques françaises, il en existait plusieurs, de la statue de la liberté, vont être démontées et fondues. Et en renonçant au statut de la liberté, le régime de Vichy dit le fin mot de l'histoire, il n'est pas protecteur du peuple, il est surtout illibéral, il est surtout l'ennemi de toutes les libertés, qu'elles soient personnelles ou politiques.
6: Mrs. Roosevelt, I have a very unhappy duty to perform. Ma'am, the president is dead.
0: Le 12 avril 1945, quelques jours avant la capitulation allemande, épuisé par la maladie, Roosevelt meurt chez lui, dans sa résidence de Warm Springs.
6: I'm so very sorry. We all are. We interrupt this program to bring you a special news bulletin from CBS World News. President Roosevelt is dead. All we know so far is that the president died at Warm Springs in Georgia.
7: De Washington. Le président Roosevelt est mort subitement hier à 15h35 de l'après-midi, heure de guerre des États-Unis du Centre. Les quatre fils du président, qui font tout leur service dans les forces armées, ont été informés de la mort de leur père par des télégrammes que Madame Roosevelt leur a envoyés et dans lesquels elle disait que le président avait accompli son devoir jusqu'au bout et qu'il souhaitait que ses fils accomplissent également le leur.

0: La société américaine est profondément bouleversée par cette disparition, alors même que les troupes américaines s'apprêtent à terrasser le nazisme. Après la victoire des Alliés, que représente Lady Liberty ?
1: Elle devient une pièce fondamentale dans ce qu'un journaliste new-yorkais, Henry Luce, appelle le siècle américain.
0: Romain Huret.
1: Il comprend parfaitement qu'un basculement est en train de s'opérer et que la Seconde Guerre mondiale va marquer définitivement l'hégémonie états-unienne sur le reste du monde. Et donc aux États-Unis, on comprend bien que c'est un tournant, que le pays va devenir le centre du monde et que dans ce centre du monde, il y a un centre, c'est New York, et c'est la Statue de la Liberté. Et donc en 1945, après la victoire états-unienne, New York devient symboliquement le centre du monde et la statue éclaire pour de bon environ 70 ans après son inauguration. Le rêve de Bartholdi et d'autres se réalise. Elle va éclairer le monde et les États-Unis jouent un rôle décisif dans la recomposition de l'ordre géopolitique après 1945. Ils pensent pour beaucoup que leur modèle républicain doit s'imposer dans le reste du monde.
0: Après la Seconde Guerre mondiale, la statue de Bartholdi devient donc une icône planétaire du monde libre. 10 ans plus tard, en 1954, sous le regard de Lady Liberty, le centre d'accueil des migrants sur Ellis Island ferme ses portes. Et aussitôt naît l'idée d'un musée.
2: Ce projet de musée de l'immigration qui apparaît en 1954 pour être déployé ici à Ellis Island, ce projet interroge parce qu'en fait il intervient dans des années où l'immigration est quasiment finie aux États-Unis. Depuis les lois de 1924, il n'y a quasiment plus d'arrivées.
0: Laurence Nardon.
2: Et donc, est-ce que c'est un peu hypocrite ? Quel est l'objectif ? J'ai l'impression qu'il y avait l'idée de figer dans le passé une histoire très riche. Il fallait en garder la mémoire, mais c'était clairement quelque chose qui n'était plus d'actualité. Donc oui, ça prend peut-être acte, ce projet de musée, du fait que les États-Unis ont tourné la page sur leurs grandes années d'immigration venues d'Europe et d'Asie à l'époque.
0: Ce musée dédié à l'immigration soulève de nombreuses questions dans les années 60.
2: Ce musée crée un certain nombre de polémiques dans les années 60 au moment du mouvement des droits civiques parce que, comme il est situé ici sur l'Atlantique, il ne s'intéresse qu'à l'immigration venue d'Europe, enfin quasiment totalement. Les Africains-Américains ne sont pas là et les Asiatiques ne sont pas là non plus. Or, dans les années 60, ce sont des communautés qui sont en train de réclamer leurs droits, réclamer leur visibilité, réclamer leur histoire. Et dans les années 60, en tout cas, il y a un manque absolument criant vis-à-vis de ces communautés.
3: Après le discours historique de Martin Luther King, beaucoup ont dit que ce jour allait entraîner une nouvelle prise de conscience dans la nation. D'autres l'ont considéré comme une honte nationale. Dans la longue suite de cruauté de l'homme envers l'homme, ce jour fut un jour d'espoir.
4: J'ai un rêve qu'un jour, cette nation se lèvera pour vivre véritablement son credo.
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0: Archives France Inter, 4 novembre 1964.
6: Les Américains ont porté à la présidence l'homme qui a promis d'être le président de tous les Américains et qui s'est engagé à maintenir la paix et à croître la prospérité.
0: L'arrivée du président démocrate Lyndon Johnson après l'assassinat de Kennedy en 1963 modifie en profondeur la société américaine.
1: À ce moment-là, Johnson est plongé dans ce qu'il appelle la grande société et il veut revenir aux idéaux fondateurs de la fin du XVIIIe siècle, mais également à l'esprit volontariste du New Deal. Johnson adore Roosevelt, il veut lui ressembler, c'est son modèle en politique, et donc il veut être le nouveau Roosevelt, et il veut créer une grande société plus ouverte, plus multiculturelle, et qui renoue avec l'ambition initiale des États-Unis. Johnson, qui est texan, connaît parfaitement le rôle de l'immigration dans l'histoire du pays et l'importance de l'immigration légale et illégale au Texas, qui est une grande terre d'immigration, à la fois pour l'industrie pétrolière, mais aussi le monde agricole. Et donc il estime qu'il est temps que les États-Unis renoncent à cette politique des quotas très restrictive et ouvrent l'immigration à nouveau, en particulier en direction des populations hispaniques. Et 1965 est une date fondamentale dans l'histoire de l'immigration aux États-Unis, puisque c'est à la fois le retour de l'immigration de masse et d'une immigration catholique et hispanique qui va profondément modifier l'équilibre religieux aux États-Unis, l'équilibre linguistique aussi, puisqu'on va voir entrer sur le sol états-unien une population majoritairement hispanophone.
7: Dans une cadillère. Air conditionné.
8: Avec de l'or partout.
7: Téléphone.
8: Puis les couleurs incendies.
9: Si t'avais tout ça, alors pourquoi tu reviendrais à Porto Rico?
10: Ah, on est si bien ici.
0: En octobre 1965, Johnson abolit les quotas migratoires et interdit toute discrimination fondée sur la race, le sexe ou la nationalité. C'est donc la fin de la ségrégation. Et pour ratifier sa loi, le président Johnson choisit Liberty Island.
11: Ce projet de loi stipule simplement qu'à partir d'aujourd'hui, ceux qui souhaitent immigrer en Amérique seront admis sur la base de leurs compétences et de leurs liens étroits avec ceux qui y vivent déjà. C'est un critère simple et c'est un critère équitable. Ceux qui peuvent apporter le plus à ce pays, à sa croissance, à sa force, à son esprit, seront les premiers à être admis sur ce territoire.
1: Johnson, qui adorait les symboles, c'est un maître d'école, donc il a dû enseigner à ses élèves la statue de la liberté et les grands mythes fondateurs aux États-Unis, n'avait sans doute pas de meilleur choix que la statue de la liberté pour en faire ce qu'elle n'était pas forcément au début, un symbole de l'immigration et de l'accueil des populations aux États-Unis. En tout cas, il s'en empare. Et si on a beaucoup critiqué Lyndon Johnson pour la guerre du Vietnam ou parfois ses décisions à courte vue, cette décision sur l'immigration fera date puisqu'elle changera massivement le pays dans les décennies à venir.
0: 1965 est donc une date fondamentale dans l'histoire des États-Unis. Car c'est le retour de l'immigration de masse dans un pays qui est né d'une sédimentation de vagues migratoires successives. Un processus qui a commencé par le melting pot.
2: Le modèle d'immigration au 19e siècle tourne vraiment autour du concept de melting pot. Qu'est-ce que c'est que le melting pot? C'est l'idée que tous les arrivants vont se fondre dans une identité commune, une identité nouvelle, qui est l'identité américaine. Et ça se comprend parce qu'au 19e siècle, il fallait créer une américanité, sinon le pays n'aurait pas pu véritablement se constituer comme une nouvelle unité sur la scène internationale. Donc on comprend que c'était vraiment nécessaire.
12: On l'a pas toute la journée, allez. Tout le monde derrière la ligne.
13: Comment vous appelez-vous?
14: Mancuso Salvatore.
13: D'où venez-vous?
14: Petalia, Sultana.
13: La croix, vous devez la laisser. Vous comprenez ce que je vous dis?
2: Les choses ont changé au XXe siècle, et notamment dans les années 60, puisque le socle américain étant suffisamment solide, on a pu commencer à dire qu'il fallait mieux respecter les cultures des arrivants et ne pas nécessairement leur imposer de se débarrasser de tout leur bagage culturel lorsqu'ils arrivaient aux États-Unis. C'est ce qui a donné ce phénomène des Américains à trait d'union, hyphenated. Un hyphen, c'est le trait d'union. Depuis les années 60, on a facilement parler de Asian American, de African American, évidemment, de Italo American, pour souligner à chaque fois la culture propre de quelqu'un qui, par ailleurs, était américain. Il était devenu possible d'avoir deux cultures.
15: Je vous présente Fordham. C'est en plein Bronx et c'est mon quartier. C'est un petit pays à lui tout seul. On est à 15 minutes de Brooklyn et de Manhattan, mais on a l'impression d'être à des milliers de kilomètres. Ça, c'est l'église de Carmel. Ces cloches résonnent dans tout le voisinage.
2: Le concept de melting pot a donc été petit à petit remplacé depuis les années 60 par le concept de salad bowl, salade niçoise, c'est-à-dire une espèce de salade où on peut encore identifier des morceaux différents, mais qui constituent un tout, le tout étant toujours l'américanité.
0: Une diversité qui n'est plus vraiment à la mode.
2: Alors, cette Amérique multiculturelle à trait d'union est évidemment remise en cause aujourd'hui par les Trumpistes qui, évidemment, veulent revenir à une Amérique très uniculturelle, évidemment blanche dans l'esprit de Donald Trump.
10: Make America great again!
2: Ce qui est certain, c'est que le multiculturalisme peut mener à un fonctionnement très communautaire des États-Unis. On sait que depuis longtemps, les États-Unis n'ont pas pris le même chemin universaliste que le nôtre. En France, on est toujours resté très assimilationniste. Les États-Unis, depuis les années 60, ont laissé prospérer une société plus diverse, plus respectueuse des identités d'origine et donc plus communautaire, ce qui peut, sur certains sujets et dans certains cas, mener à des problèmes d'unité politique du pays. Et ça, en effet, c'est un possible dévoiement du respect des cultures étrangères. Et là encore, Trump prospère sur ce problème.
0: Remettre en avant l'apport des immigrés aux États-Unis depuis 150 ans ne serait-ce pas un des antidotes à la guerre civile culturelle que traverse l'Amérique du XXIe siècle?
1: Tout à fait, je pense que l'immigration est aujourd'hui l'une des questions les plus sensibles et les plus conflictuelles dans le pays. Raconter cette histoire-là, se souvenir de tout ce que les immigrantes et les immigrants ont apporté à la nation est absolument indispensable. Et quand on entend des discours contre les immigrants, l'historien que je suis ne peut pas s'empêcher de penser à celles et ceux qu'on a pu entendre sur les Irlandais, les Polonais, les Juifs, les Italiens, 100 ou 150 ans plus tôt, hein, alors qu'ils ont connu des trajectoires.

0: épisode, retenez d'abord que Franklin Roosevelt et son New Deal ont redonné du lustre à la torche de Lady Liberty en offrant au monde un modèle d'État-providence. Ensuite, au nom des libertés fondamentales menacées par le nazisme, la statue de la liberté a incarné un puissant symbole anti-hitlérien. Et après 1945, elle devient l'icône planétaire du monde libre dans un pays qui ouvre à nouveau ses frontières aux migrants à partir de 1965. Enfin, dans un contexte de guerre froide, Lady Liberty prend une nouvelle dimension. Et en juillet 1986, à l'occasion de son centenaire, le président Ronald Reagan organise une célébration hors norme, pensée comme une démonstration de force de l'Ouest contre l'Est.
1: En ce moment même, François Mitterrand s'envole en Concorde pour New York où il va participer aux côtés du président Reagan aux manifestations pour le centenaire de la Statue de la Liberté. Et on n'a pas lésiné sur le programme puisque le guide détaillé des festivités qui a été remis aux 5000 journalistes accrédités comporte pas moins de 60 pages.
0: Dans quel esprit va-t-on célébrer les 100 ans de Lady Liberty à New York City? C'est l'horizon du prochain épisode. 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

0: Bonsoir, ici Fanny Sanson. Voici les nouvelles. La première ministre du Québec, Christine Fréchette, sera à Saint-Jean-de-Terre-Neuve lundi pour signer la nouvelle entente de Churchill Falls sur l'hydroélectricité. C'est la deuxième fois que les deux provinces tentent de s'entendre. Marconi sera aussi sur place pour assister à la signature de l'accord. Les deux provinces semblent satisfaites, mais d'un point de vue politique, il y a encore bien des obstacles sur le chemin. Marc-Antoine Leblanc, préparez ce qui suit.
1: I was a little disappointed personally too.
2: La toute nouvelle chef de la Nation Innu du Labrador, Jody Achini, se dit déçue. Elle juge que ce nouvel accord a été conclu sans consultation suffisante. Plus vite on se penchera sur l'entente, mieux ce sera pour notre nation, dit-elle. Le territoire de sa nation comprend l'actuelle centrale de Churchill Falls et le site de la nouvelle centrale de Gull Island. La réponse pourrait donc compromettre l'entente. Le résultat de la prochaine élection québécoise pourrait aussi venir tout chambouler en cas de défaite de la coalition Avenir Québec. On écoute la solidaire Ruba Gazal, suivie du chef libéral Charles Milliard et Pascal Paradis du Parti québécois.
3: Si l'entente, elle est aussi extraordinaire, et si elle est si importante et bonne pour les Québécois, ben pourquoi elle n'attend pas juste le passage de la campagne électorale?
4: Nous, on est en faveur d'une entente qui sera gagnant-gagnant pour Québec et Terre-Neuve. Alors, on va la lire.
5: C'est étonnant d'essayer de comprendre comment il se fait qu'on est arrivé à une entente finale en 2024 qui nous a été présentée à l'époque comme une entente gagnant-gagnant. Et finalement, elle a été révoquée.
2: Pour le directeur exécutif de l'Institut de l'énergie Trottier, Louis Beaumier, il sera toutefois difficile de négocier une meilleure entente.
6: C'est une entente gagnant-gagnant. Donc, qu'est-ce qu'on irait chercher de plus? Très franchement, je pense qu'il n'y a pas grand-chose à aller gagner, sinon que des points, des gains politiques.
2: Ici Marc-Antoine Leblanc, Radio-Canada, Montréal.
0: Le ministre responsable du commerce Canada-États-Unis, Dominique Leblanc, s'est entretenu pour une troisième fois en une semaine avec son homologue américain, Jamieson Greer. Les négociateurs canadiens ont multiplié les rencontres au cours des derniers jours dans le but d'empêcher l'entrée en vigueur de nouveaux tarifs douaniers de 50% mercredi prochain. La politologue Geneviève Tellier estime qu'il sera difficile d'arriver à un accord avant cette date.
7: On est devant quelqu'un, le président Trump, qui veut vraiment pas négocier. C'est-à-dire que lui a un seul objectif en tête, c'est de créer des emplois chez lui, d'imposer des tarifs douaniers, et il n'est pas vraiment préoccupé par le bien-être de ses alliés, de ses partenaires. Alors, comment négocier vis-à-vis un personnage qui est tout à fait imprévisible? C'est ça la difficulté du Canada.
0: Des négociateurs canadiens ont également rapporté à CBC qu'ils craignent de ne pas pouvoir empêcher la nouvelle vague de tarifs américains de frapper le Canada. Le chef du Parti conservateur du Canada, Pierre Poilievre, demande au premier

0: ministre Marconi de prolonger de 10 mois la suspension de la taxe fédérale sur l'essence. Cette mesure mise en place au mois d'avril pour réduire le prix à la pompe doit rester en vigueur jusqu'à la fin du travail. Dans une lettre adressée au premier ministre, Pierre Poilievre soutient que la suspension prolongée de cette taxe permettrait de réduire les prix à la pompe, mais aussi de rendre l'épicerie, les matériaux de construction et tout ce qui est transporté à l'aide de carburant plus abordable. Le nombre de nouveaux étudiants internationaux a baissé de près de 90 % au pays depuis 2024 en raison des quotas d'étudiants étrangers imposés par Québec et Ottawa. Les universités craignent que cette chute d'inscription ait des impacts négatifs sur la recherche au Canada. Voici ce qu'a préparé Valérie Gendron.
1: Les gens, depuis 2024, demandent à nos recruteurs, est-ce que le Canada veut vraiment accueillir des étudiants internationaux?
2: Selon François Gélinot, le vice-recteur aux affaires internationales à l'Université Laval, le problème dépasse les quotas imposés par Québec. Les restrictions ont envoyé un message qui nuit à l'image du Canada à l'étranger. Plusieurs universités adoptent la même position. La rectrice Muriel Laberge de l'Université du Québec en Outaouais constate d'ailleurs un recul important cette année.
3: On compte 527 étudiants internationaux qui se sont inscrits, comparativement à 715 à pareille date l'an passé.
2: Et cette baisse affecte particulièrement les cycles supérieurs où les étudiants étrangers sont nombreux et contribuent à la recherche, comme le rappelle la rectrice de Polytechnique, Maud Cohen.
4: Cette ouverture sur le monde-là, elle est nécessaire en génie, elle est nécessaire pour faire avancer les connaissances.
2: Ottawa a délivré environ 115 000 permis d'études en 2025, comparé à près de 293 000 en 2024. Cette année, aucune université n'a atteint le plafond imposé par Québec, selon les récentes données du ministère de l'Immigration. Ici Valérie Gendron, Radio-Canada, Montréal.
0: Au sport maintenant, l'équipe canadienne féminine de football, le drapeau, aussi appelée Flag Football, a été sacrée championne du monde. Elle a battu l'équipe américaine lors de la finale du championnat mondial en Allemagne par la marque de 27-20. Tant l'équipe féminine et l'équipe masculine se sont qualifiées pour les Jeux olympiques de Los Angeles en 2028. L'analyste de football, drapeau, Chloé Corbeil, estime que cette victoire de l'équipe féminine et sa qualification pour les Jeux olympiques permettent de faire rayonner le Canada et le Québec à l'international.
5: C'est une excellente vitrine pour notre sport. Ça met de l'avant vraiment notre talent. Oui, notre talent canadien, mais surtout notre talent québécois parce que les équipes sont majoritairement composées de joueurs et de joueuses qui proviennent de la province d'ici. Donc, ça montre vraiment la viabilité du sport ici au Québec.
0: Le football drapeau deviendra pour la première fois une discipline olympique lors des Jeux de 2028. 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

0: Bonjour à tous, bienvenue à cette émission. Une heure autour de la table des invités qui sont, je pense, passionnés par le sujet, qui sont peut-être gourmands, en tout cas, et qui trouvent qu'il y a là matière à raconter bien des histoires. Je vous présente mes invités dans un instant, mais vous le savez, donc, une heure, une conversation à bâton rompu et un seul mot. Alors, quelques indices pour vous faire travailler, mais là, en fait, on vous révèle tout en partant. Elle est la reine du potager. Hein? Qui est la reine du potager?
1: Ma mère?
0: Oh, peut-être! Arrivée en Europe au 16e siècle, après un long voyage, elle est aujourd'hui au cœur d'un commerce mondialisé, aussi vaste qu'étonnant. On pourra parler d'Italie, mais il faudra également parler de la Chine, figurez-vous. On l'appelle aussi l'or rouge. Alors, en un mot, aujourd'hui, la tomate.

0: Ben là, Marie-Christine, on dirait qu'on est dans une émission de Joël Lebigot. Demain, on reste au lit à se faire des bisous, à se faire ben, des guillis.
1: C'est Renaud qui chante en langue picarde. Il avait fait un disque qui s'appelait Renaud Canté El Nord, justement sur des chansons du bassin minier du nord du Pas-de-Calais. Cette chanson-là, c'est sur les tomates. Et elle raconte en gros que le pauvre gars... Alors, c'est en langue picarde, hein, c'est pas évident à comprendre. Là, mais il raconte qu'il mange toujours des tomates, il reçoit toujours des tomates sur la tête. Sa vie est tomate, ça pourrait être pire, ça pourrait être des melons. Et on comprend que s'il recevait sur la tête, ça ferait plus mal.
0: Alors, nos invités sauront maintenant que Marie-Christine s'occupe de nous trouver des petites pépites en lien avec notre mot du jour. Alors, Bernard Lavallée, bonjour.
2: Bonjour.
0: Alors, Bernard, vous êtes bien sûr nutritionniste conférencier. On vous appelle le nutritionniste urbain. Et là, on vous a découvert ces derniers temps, mais de plus en plus, un côté un peu, est-ce qu'on pourrait dire nerd? 100%. OK, il y a
2: J'ai aucun problème à ce qu'on m'appelle un nerd, un geek, un obsédé, un passionné.
0: Hey, et de la semence de tomates, entre autres, et du patrimoine génétique, entre autres, de la tomate, mais pas que de la tomate.
2: Oui, en fait, c'est du patrimoine, parce que pour moi, le patrimoine alimentaire du Québec, c'est un patrimoine culturel, en fait, et c'est pas juste alimentaire.
0: Bien sûr.
2: Puis je m'intéresse énormément et je m'intéresse à retracer l'histoire de ces fruits et ces légumes, parce que c'est des histoires qui sont tellement anodines qu'on a oublié très souvent de les noter, les écrire. Et donc, c'est passionnant pour moi de retourner fouiller dans des vieilles boîtes poussiéreuses puis de dire « Hey, il y a 300 ans, quelqu'un a écrit quelque chose sur une tomate. » Puis d'en reparler 300 ans plus tard, ça m'excite bien gros.
0: Ben oui, c'est ça. Puis vous avez quand même des intérêts communs avec Jean-François Nadeau. Je dis pas que Jean-François, vous êtes un nerd ou un crack, quoi que ce soit, mais...
1: Mais elle pourrait.
0: Elle pourrait. Mais ça, je dirais pas de la tomate.
3: Non. Par contre, j'ai une mère qui est passionnée par les tomates depuis toujours, comme sa mère à elle, ma grand-mère. Je sais pas ce qu'ils ont dans cette famille-là, mais ils mettent des graines en terre, puis ça pousse, ça fait des baobabs, littéralement. Moi, j'ai aucun talent, ça se transmet pas génétiquement,
0: assurément. C'est pas facile, la tomate. C'est pas facile.
1: C'est une lignée maternelle.
0: Oui, exactement. Oui. Alors, également avec nous, c'est Luca Cianciulli. Bonjour, Luca.
4: Bonjour.
0: Bienvenue chez nous, Luca. Je vous connais parce que je vous ai suivi au Chef. Évidemment, vous êtes le gagnant 2024 de l'édition des Chefs. Et c'est surtout maintenant le restaurant. Comment s'appellent vos restaurants, Luca?
4: Donc, j'ai le Mochone Restaurant sur Saint-Denis, à Montréal. Puis j'ai le Mochone Pizza.
0: Ouais.
4: Pizza, évidemment, take-out, pâte napolitaine.
0: Et tomate, jamais loin. Est-ce qu'on s'est dit, tiens, on a un Québécois d'origine italienne, il peut parler, il peut entrer dans toutes les conversations aujourd'hui sur le thème de la tomate. Ça vous donne un passe-droit. Puis d'ailleurs, on va essayer de comprendre pourquoi l'Italie et la tomate, c'est aussi relié. Mais la tomate fait partie de votre vie depuis toujours.
4: Je pense que la tomate, elle est au cœur de la cuisine italienne parmi d'autres ingrédients, mais ça reste un ingrédient qui a été adopté par les Italiens, qui a été introduit aux Italiens et puis qui fait partie essentielle de notre cuisine. Et voilà.
0: Vos grands-mères là, ont
4: fait. Mais mes grands-mères, non seulement les consommaient, mais elles les cultivaient.
0: Ouais.
4: Donc, ça fait partie de l'ADN, on dirait, des Italiens, de respecter la plante, de respecter le fruit et de le mettre en conserve et de le mettre en valeur dans la cuisine.
0: Ouais. Et vous allez nous raconter aussi ces rituels de la fameuse tomate, là, justement, qu'on met en sauce. Là, c'est festif, c'est un événement.
4: Tout le monde a la scène en tête de la famille avec la porte de garage ouverte qui fait bouillir des centaines de livres de tomates.
0: Ça, c'est chez vous.
4: Ça, c'est chez nous. Ça, c'est tous les mois de septembre chez nous.
0: Ah oui. Oui. Formidable. Jean-François Nadeau, quand on dit la tomate, l'Italie, c'est quand même très drôle parce que c'est pas du tout de là que l'histoire part.
3: Non, ça n'a absolument rien à voir avec l'Italie, la tomate, rien du tout. À l'origine, c'est américain. Comme la pomme de terre, c'est d'Amérique du Sud, c'est les Andes, c'est les Espagnols parmi les premiers qui vont la découvrir. D'ailleurs, elle est de toute variété, beaucoup plus petite que ce qu'on connaît aujourd'hui.
0: Et elle est jaune, je pense.
3: Les jaunes, souvent, mais il y en a des mauves, il y en a des bleus, il y en a des presque noirs, il y en a de toutes les couleurs. Il y a des centaines de variétés de tomates que vous ne trouverez jamais à votre épicerie du coin.
0: Ouais. Même
3: absolument.
0: Si Bernard s'y met, là, il faudrait... Hey.
2: Prendrait... Mais en fait, on peut les retrouver, on sait qu'elles existent, mais effectivement, les retrouver au supermarché, bonne chance.
0: Ouais.
3: Oui. Ah, et puis, on les a modifiés, on les a changés. C'est même les premiers exemples qu'on a sur les modifications génétiques, c'est attribuable aux tomates parce qu'on leur a greffé, imaginez-vous, un génome, un gène de poisson. de poisson.
0: Ah oui?
3: Pourquoi? Pour qu'elle résiste au froid. Et donc, on a beaucoup, beaucoup modifié la tomate. Ça n'a rien à voir avec ce que les Espagnols ont découvert. Ah. Et quand ils la ramènent en Espagne, on va l'appeler, on va la connaître en Europe sous le nom de pomodoro.
1: Pomme d'or.
3: Oui, elle est...
1: Tu te rappelles la petite chanson?
0: Oui.
1: Belle pomme d'or de la révérence, il n'y a qu'un duc. C'était une chanson pour une cousine, et puis c'était justement la pomme
0: d'or. J'attendais une chanson de plume, mais ça, c'est une autre affaire. Non, c'est pomme de route.
1: Pareil.
3: Et elle n'est pas très populaire en Europe, pour commencer, la tomate. Surtout au nord, on a l'impression que c'est quelque chose qui est plutôt toxique, qui est plutôt désastreux. Oui. C'est plutôt au sud qu'on va la cultiver davantage. Ben, on le sait, à Marseille, pendant très longtemps, encore aujourd'hui, on a des spaghettis, au fond, qui sont avec quoi? De l'huile d'olive, un peu de basilic, puis des tomates qui sont blanchies et tout ça. Et donc, c'est un repas de pauvres pendant très, très longtemps. Rappelons-nous, ici, moi, j'en ai manger des sandwichs aux tomates avec ma mère le midi.
0: Oui.
3: C'est la nourriture de base, des macaronis aux tomates.
0: Des sandwichs aux capes de tomates.
3: Oui, absolument. Oui.
0: Mais est-ce qu'on sait qu'est-ce qui fait que l'Italie a adopté comme ça la tomate? C'est quand même particulier.
3: Ben, parce qu'elle se cultivait bien, c'est devenu un des principaux producteurs au monde. C'est intéressant parce que entre-temps, la Chine s'y est mise aussi. La Chine, maintenant, est un très grand producteur de tomates, j'allais dire italienne, puisque la législation italienne permet, comme pour l'huile d'olive d'ailleurs, qu'une fois que c'est emballé, mis en conserve en Italie, ça devient italien. Alors, on importe passablement de pâtes de tomates, de matière de tomates de base qui devient tout d'un coup. Et c'est intéressant, la Chine, parce que la Chine, et ça, on voit ça dans les livres de Charles C. Mann, qui est un historien formidable, qui a écrit un livre sur 1491, donc l'année avant l'arrivée de Christophe Colomb, et 1493. Et on se rend compte qu'il y a beaucoup de Chinois à Mexico déjà à l'époque, des coiffeurs notamment, et que même la grande sainte mexicaine à l'époque est une Chinoise, on l'appelle la China, c'est assez étonnant. Et donc, il y a déjà une sorte de mondialisation de la tomate qui se prépare, qui est déjà en germe au 15e siècle au Mexique. Et c'est à partir de là que ça va irriguer ou qu'on va en avoir partout.
0: Mais Bernard, vu que vous êtes intéressé justement aux semences de la tomate, donc c'est ça, c'est un... D'ailleurs, on a un fruit ou un légume, là. Avez-vous, vous...
2: À quel point est-ce que vous voulez qu'on soit...
0: En dormant.
2: Mais oui,
1: ou en onde pendant 4 heures.
2: Non, mais OK, alors, c'est un fruit. Parce que, donc, le fruit, c'est justement ce que le plant va produire, qu'il va avoir des semences à l'intérieur. Mais que vous appeliez ça un fruit ou un légume, là, on s'en fout dessus, pas rien qu'un peu.
0: OK, on s'en fout.
2: C'est-à-dire que je pense que j'ai appris la sagesse avec le temps, c'est que vous me disiez que la tomate soit un légume ou un fruit, c'est bien correct. Tant qu'on comprend, c'est ça, exactement.
0: Mais donc, les croisements, l'hybridation, changer, mixer, ça fait partie de l'histoire de la tomate.
2: Absolument, puis je pense que Jean-François en a très bien parlé, c'est-à-dire que dès l'arrivée des Européens, par exemple, dans la région de la Mésoamérique, là, donc où est-ce que le Mexique aujourd'hui, il y avait des tonnes de variétés, donc de cultivars de tomates qui avaient déjà été développés. Donc, c'était un grand bassin génétique, donc de toutes les formes, les couleurs, etc. Faut savoir aussi que la tomate, donc évidemment, à la base, qui était une plante sauvage locale, qui a été domestiquée. On connaît plus ou moins son voyage à travers les pays et tout ça, mais ce qu'on comprend, c'est qu'à un moment donné, on a la tomate domestiquée telle qu'on la connaît aujourd'hui, mais sous différentes formes et couleurs. Et faut savoir que la tomate domestiquée a une particularité avec sa fleur, c'est qu'elle s'auto-féconde très facilement. Donc, ce que ça veut dire, c'est que lorsqu'elle va s'auto-féconder, le fruit qui va résulter de ça va être lié à sa propre génétique à elle. Et donc, pour des gens qui veulent développer des nouveaux cultivars de tomates, c'est beaucoup plus facile parce qu'il y a moins de croisements qui vont se produire entre les différents plants. Donc, sans le savoir à l'époque, parce qu'évidemment, la génétique, on comprenait pas ça à l'époque, mais sans le savoir, la tomate est une plante particulièrement facile, entre guillemets, pour développer des nouveaux cultivars, simplement par la forme de sa fleur.
0: Absolument.
2: Et donc, c'est une des raisons pour laquelle, probablement aujourd'hui, il existe des milliers de cultivars de tomates différents.
0: Exactement. Et vous, on en reparlera tout à l'heure, vous êtes intéressé aux cultivars québécois.
2: Particulièrement, oui, parce que, en fait, j'ai réalisé qu'il y en avait beaucoup. Ça, je savais parce que je m'intéresse depuis longtemps au patrimoine alimentaire québécois. Je savais qu'il y avait beaucoup de tomates qui avaient été développées au Québec, mais je ne savais pas combien. Puis je savais que personne n'avait essayé de dénombrer combien il y en avait. Donc, je me suis dit, OK, je vais essayer de le faire.
0: Attendez, il va même nous raconter des petites histoires de tomates, la petite histoire derrière la tomate. Ça, c'est vraiment passionnant. Marie-Christine, donc, vous avez été, semble-t-il, plus inspirée que par d'autres thèmes. La tomate est-elle chantée, sérieusement?
1: La tomate est chantée. Elle est souvent sur le mode humoristique. Évidemment, c'est très difficile de faire une tragédie sur la tomate, n'est-ce pas? Donc, la première chanson que je vous propose, c'est une de mes préférées. OK, vraiment.
0: Oui.
1: C'est une chanson du comédien français Jack Harry, qui, en fait, qui était un monsieur qui s'appelait Henri Bougier, mais qui se fait appeler Jack Harry. Et en 61, il fait un cha-cha-cha.
3: Le
1: High Society Cha-Cha, donc qui est un groupe français, vous l'aurez compris. et cette chanson-là va être reprise en France régulièrement, mais la version originale est la meilleure. Et si vous voulez savoir à quel point c'est important une tomate dans la vie, on écoute Jack Harry.
5: 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Un conseil, madame.

0: Non, mais ça se peut pas.
1: C'est le lobby des tomates. Oui.
2: C'est vraiment... Encore aujourd'hui, j'ai cherché, mais pourquoi ils ont eu cette idée? Et en fait, ils faisaient des chansons humoristiques. Mm-hmm. Ça devait être parce que ça rimait, parce que c'était enfin, rigolo, mais c'est vraiment un très bon cha-cha-cha. Si vous aimez danser le cha-cha-cha, ça marche. Et la deuxième pièce que je vous propose, c'est carrément un clin d'œil grivois. Alors là, il y a peut-être question de patrimoine génétique, on ne sait pas. Mais c'est une chanson qui a été écrite d'abord en 1949 par un musicien trinidais, Sam Manning. Et c'est vraiment en 58 que Josephine Baker, qui est donc, qui va à l'époque déjà en France, vraiment la populariser. Alors, c'est une chanson qui répète tout le long « Don't touch me tomatoes ». Ne touche pas à mes tomates. Alors, ici, c'est pas très clair si les seins, les fesses, les joues, les
0: coudes. Ça réfère à quoi?
2: On ne le sait pas. On sait qu'on a le droit de toucher à ses apples, à ses potatoes, mais pas ses tomatoes. Bref, c'est vraiment charmant. Toute la chanson est à double sens. Si vous avez l'occasion de l'écouter, notamment, elle s'adresse à quelqu'un qui est « hard like a coconut ». Ça tombe bien, on ne parle pas de noix de coco dans cette émission. Mais on va écouter « Don't touch me tomatoes ».

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1: Oh, le solo, c'est une de mes perles.
2: Oh, elle est adorable. Vraiment, vous l'écouterez donc par Joséphine Baker.
1: Puis on disait, Jean-François disait, quelle formidable femme.
3: Ah, c'est une femme
2: extraordinaire. Ah oui, en plus. Oui. Et quand elle la chante, elle sait exactement ce qu'elle chante, mais elle le chantait à un public français qui ne devait pas mesurer nécessairement ce qu'elle disait. Alors, elle s'en donne à cœur joie. Tu sais, elle se les fait un peu aller. Alors, bref, Joséphine Baker, don't touch me tomato.
1: Bon, Luca, puisqu'on parle de la tomate, on parlait de l'Italie, puis on va en reparler tout à l'heure, et de ce commerce qui est devenu immense. Hein, c'est incroyable. La tomate a été victime presque, Jean-François, de son succès, hein, d'une
3: certaine
1: façon.
3: Ah oui, c'est un truc absolument délirant. C'est plus de 200 millions de tonnes de tomates consommées maintenant, aujourd'hui, alors qu'en 1962, on est, je pense, au 1960, on est à 29 millions de tonnes.
2: C'est presque 10 fois plus.
3: Oui, c'est fou.
1: Et Luca, qu'est-ce qui rend la tomate, pour vous, le chef, si intéressant?
4: Ben moi, au niveau culturel, c'est sûr qu'en Italie, on s'en sert dans presque toutes les recettes. Ça peut être le cœur de la recette, comme ça peut être juste un petit soupçon de je ne sais quoi, une petite tache de rouge qu'on peut mettre dans une soupe. Mais la tomate, elle est parfaite. Elle contient toutes les saveurs qu'on recherche. Elle est sucrée, elle est acide. Elle peut aller chercher des notes de sel. Elle est umami. Elle est très équilibrée. C'est comme un rehausseur de saveurs, au final, la tomate.
2: Naturelle.
4: Oui, exactement. Donc, on triche presque quand on intègre la tomate dans certaines recettes. Des fois, on trouve qu'une soupe manque de quelque chose ou un ragoût. Mais on rajoute 2-3 tomates là-dedans. Un bouillon de légumes dans lequel tu mets 3-4 tomates, ça amène quelque chose. Il y a aussi une force de liaison dans la tomate. Il y a la pectine qui est dans les graines de tomate. Ça peut épaissir une sauce. Oui, vraiment, c'est un ingrédient magique. Puis ça prête bien dans le salé, mais on peut l'intégrer aussi dans des recettes agrodolce, comme on dit, sucré-salé.
2: Gâteau tomate. C'est
3: vrai? Tarte aux tomates.
1: Tarte aux tomates.
4: Sugo crudo,
1: qu'est-ce que c'est?
4: Sugo crudo, ça, c'est une petite sauce qu'on fait au restaurant, souvent qu'on sert avec un ceviche ou un petit plat de crevettes nordiques. Sugo crudo, simplement une sauce crue. On prend une tomate qui est bien mûre, on la broie, on y ajoute un filet d'huile d'olive, un tout petit peu de sel et basta. Le tour est joué. Oui, parce que comme je dis, la tomate, elle est tellement équilibrée. En cuisine italienne, on essaie de la dénaturer le moins possible.
1: Et là, il y a une question. Bon, sucré ou pas la sauce à spag? C'est-à-dire que l'acidité de la tomate fait en sorte qu'on a parfois tendance à vouloir couper avec un petit peu de sucre ou de sirop d'érable. Luca, est-ce que c'est
4: moi, j'ai une opinion quand même assez forte là-dessus.
1: Ouais, allez-y.
4: Je reste loin du sucre rajouté dans la sauce tomate parce que ça indique une tomate qui n'était peut-être pas assez mûre ou une tomate...
2: Ce qui arrive.
4: Ou une tomate de qualité... Je ne veux pas dire inférieure, mais presque. Ouais.
2: Donc, une tomate d'hiver, il n'y a pas grand-chose à faire.
4: Exact. Donc, quand on priorise la qualité de la tomate, on n'a pas besoin de rajouter du sucre. Par exemple, la fameuse San Marzano, que tout le monde connaît très bien, c'est la tomate qu'on utilise le plus pour faire des conserves, pour justement faire de la sauce. Mais cette tomate-là, à maturité, elle est parfaitement acidulée et sucrée.
1: Mais où est-elle, cette tomate? Elle est là-bas, à San
2: Marzano.
4: Ben, San Marzano, c'est un petit village dans
1: C'est une appellation contrôlée.
4: L'Agro Cernese. Donc, c'est une zone d'agriculture autour du Vésuve, qui est très, très riche en minéraux. Le sol est très propice à la culture de tomates. Le soleil tape fort sur les tomates.
1: Et ça fait sortir le sucre. Mais quand on ne l'a pas, parce que, par exemple, les tomates du commerce ici...
4: C'est rare qu'au commerce, on trouve des tomates à sauce. On a tendance à vouloir faire des sauces tomates avec les tomates qu'on trouve en épicerie. Mais en réalité, il n'y en a pas souvent de ces tomates-là.
1: Ce sont des plus petites tomates.
4: C'est souvent les tomates un peu plus en forme ovale. Ouais. Il y a une variété très populaire ici, c'est la tomate roma ou romanelle,
1: oui.
4: que elle, on peut transformer en sauce, mais c'est pas le bon instinct d'aller vers une tomate fraîche, surtout c'est hors saison, pour
2: bœuf,
4: faire une
2: là.
4: Sauce.
2: Cœur de bœuf, ouais. c'est pas le temps.
4: Mais cœur de bœuf, c'est une de mes tomates préférées ben oui. à manger en salade.
2: Oui, oui.
4: Mais pour la sauce, ça prend une tomate charnue.
3: Donc, on manque de variété de tomates.
5: Oui, mais OK, tu m'enlèves les mots de la bouche. C'est exactement là. D'où l'intérêt d'avoir accès à différents cultivars, différentes sortes de tomates. Parce que, puis là, on parle de la tomate, évidemment, mais on ne se rend pas compte à quel point chaque aliment peut avoir une utilisation qui est différente. Mmh. Puis justement, on sait très bien, il y a des tomates qui sont plus pour les sauces, des tomates qui sont plus pour manger fraîche, des tomates pour les conserves, etc. Puis justement, si on n'y a pas accès, bien, on passe à côté d'une partie du patrimoine culturel, culinaire des différents pays.
1: C'est ça, et c'est les saveurs qui changent, justement. Là. Quand on
5: saveurs,
1: dit le cultivar,
5: couleur, non, mais ça peut
1: texture.
5: Être la texture, la quantité de jus, la balance d'eau. D'acidité, de sucre. Il y a des tonnes de critères selon lesquels les gens sélectionnaient et sélectionnent les différents cultivars pour développer des tomates. Donc, très souvent, quand on regarde, si on pense au Québec, mais ailleurs, bien, chaque tomate a son utilisation ou comme sa recette. Puis de dire, donc ça, c'est le bon exemple. Nous, ce qu'on appelle donc les tomates de type italienne qui ont moins de jus, bien, c'est comme, mais non,
1: exact.
5: Ces tomates-là, fraîches, c'est pas vraiment intéressant.
1: Non.
5: Mais si tu la mets en sauce, wow!
1: Wow.
5: C'est
1: ça,
3: mais qu'est-ce qu'on...
1: Non.
3: Mais qu'est-ce qu'on faisait ici avec les vieilles variétés de tomates? C'était de la consommation de quel type?
5: Écoute, ce qui est fascinant de mes recherches, c'est que ça n'a pas tant évolué. On faisait exactement la même chose qu'aujourd'hui. J'ai l'impression qu'on a comme atteint le pic de perfection très rapidement. Donc, puis même quand on regarde dans l'histoire, en Europe, par exemple, les façons dont ils mangeaient, c'est de la même façon que les Mexicains la mangeaient aussi. Donc, on faisait de la sauce avec.
1: Ouais.
5: Oui, on change les assaisonnements peut-être, mais c'est de la sauce pour accompagner des plats, mettons de la viande, des trucs comme ça. Ou sinon, on la mange fraîche,
1: en
5: tout
1: soupe,
5: simplement.
1: En soupe
5: on pouvait même la manger en
1: Est-ce
5: soupe.
1: Est-ce qu'on mange des sandwichs aux tomates en Italie?
4: Oui, certainement.
1: Ah,
4: ben
1: okay.
4: oui.
1: Avec
4: ben
1: la
4: oui.
1: mayonnaise?
4: Non, pas avec la mayonnaise.
1: Ah.
3: Bon, ben là, c'est pas des sandwichs aux tomates, ça, voyons.
1: Avec du pain blanc, là, c'est mou.
4: En Italie, on mange la panzanella.
1: C'est ça.
4: La panzanella qui est comme un sandwich déconstruit, si on veut, avec le pain de la veille qui absorbe tout le jus des tomates.
1: Et l'huile.
4: Mais justement, plus dans le style de tomate à salade, plus aqueuse,
1: ouais.
4: plus juteuse. Mais oui, la tomate, elle est consommée dans le quotidien.
1: Oui, ça touche tout.
5: Quand tu dis que c'est déconstruit, est-ce que c'est juste
4: non,
5: une
4: c'est,
5: tranche de pain?
4: Non, ou? Dans le fond, c'est le pain de la veille qu'on vient couper en genre de croûton. Mais on ne torréfie pas ce pain-là.
1: Ouais.
4: On laisse vraiment nature.
5: Mm-hmm.
4: Et puis, on coupe les tomates et on met les tomates par-dessus ce pain-là qui a été coupé. Et tout le jus de tomate, ben, il rentre dans le pain. Le pain s'imbibe de jus de tomate.
1: Oui. Ouais. Et là, ça prend du sel, on s'entend. Là, ça, est-ce qu'on a un consensus?
4: Toujours. La tomate requiert, la tomate veut le sel.
1: Bon. Ouais. OK, pas de sucre, mais là, du sel. Par Dieu, votre recette préférée de tomate, Jean-François, ou votre façon de manger les tomates?
3: Moi, je suis omniscient. J'ai redécouvert récemment la tarte à la tomate avec le fromage dessous, que j'aimais pas beaucoup. Moi, ce que j'aimais pas tellement, surtout côté tomate pendant longtemps, c'était le gâteau à la tomate. Ça, ma
1: Qu'est-ce
3: grand-mère
1: que
3: faisait
1: que le
3: ça.
1: Gâteau avec à la tomate. Ça goûtait pas la tomate.
3: Ça goûtait pas la tomate, mais ça goûtait rien,
2: ça,
3: en fait.
2: C'est ça, c'est que la tomate faisait un peu comme une... C'est vrai qu'il y a de la pectine, donc ça faisait une espèce de pâte à gâteau.
1: Ah oui, vous connaissez ça tous les deux.
2: Ben oui.
4: Mais ça, dans le fond, on préparait des tomates en casserole, puis on versait un appareil liquide de farine par-dessus, puis on enfournait.
3: Mais nous, on est moins cuisine que toi.
4: Un genre de focaccia.
3: Quelque chose de plus frustre que ça.
2: C'est comme un gâteau au lait chaud dans lequel le lait chaud, c'est des tomates.
5: C'est une giblotte.
1: C'est pas raffiné. Bernard, connaissez-vous ça?
5: Pas du tout.
2: On va faire une petite dégustation à un moment donné.
5: Ça manque à ma culture.
1: Mais c'est le choc des générations.
2: Prendre une tomate sur la vigne, sur le plant, et mordre dedans comme dans une pomme, c'est un des grands bonheurs de ma vie.
1: Mais donc, on s'entend, puis Jean-François, je me tourne vers vous, c'est qu'on disait que la tomate a été très populaire. Bon, on s'entend aussi que la tomate a été très modifiée puis que la tomate doit maintenant résister à peu près toutes les intempéries, le voyage, etc. Donc, c'est pour ça qu'on parle souvent de la tomate qui est rendue plus intéressante. Elle est presque plastifiée. Mais c'est, quand on dit l'or rouge, c'est parce que c'est un marché mondial de milliards de dollars. C'est fou.
3: De milliards de dollars. Moi, j'avais été... très surpris. Moi, je viens de sciences politiques. Hein. Je suis historien, mais je suis d'abord plutôt féru dans l'univers de la politique. Et j'avais lu à un moment donné une histoire politique du crime par un Allemand formidable qui s'appelle Hans Magnus Enzensberger, qui est aussi un poète, et qui commence son histoire de la vie politique et de la puissance en Europe par une histoire de tomates. Mmh. Une histoire de tomates, c'est l'assassinat d'une ancienne reine de... C'est elle qui assassine l'assassin de son mari, Pupeta Maresca, le 27 avril 1955, qui tue l'assassin de son mari. Puis là, on se dit, mais c'est un crime d'honneur.
1: Oui.
3: Et on se rend compte que derrière ça, en fait, il y a toute une histoire de la puissance des familles italiennes autour de la tomate. La mafia est complètement noyée jusqu'au cou dans l'univers de la tomate à partir de la Seconde Guerre mondiale parce qu'il y a là des milliards de dollars qui circulent sur la planète. Et ça, c'est assez fascinant. On le voit aujourd'hui, la tomate, c'est si important qu'au Québec, on a fait quelque chose d'extraordinaire. Quand on tente de construire des coopératives en Abitibi, une de celles qui va réussir, c'est celle de Guyenne,
1: oui.
3: Où en Abitibi, on chauffe des serres avec des huiles usées de toutes sortes pour produire des tomates. Et ça a été largement les tomates qu'on a trouvées sur nos comptoirs d'épicerie pendant longtemps. On cultive, au fond, des variétés de tomates polaires parce qu'on les cuisine, on les fait pousser, au fond, en plein hiver. C'est assez fascinant, ce besoin-là de la tomate. Nous, on exprime ça de façon extraordinaire, je trouve.
2: Oui. Ben, encore aujourd'hui, les fermes Lufa font pousser dans les grandes serres des tomates en plein hiver. Elles sont délicieuses.
5: Et beaucoup, là, je veux dire, la production en serre au Québec, c'est de la tomate qu'on fait. C'est de la laitue, mais de la tomate aussi en masse. Là.
1: Et puisqu'on est dans la tomate, donc, qui a inondé les marchés canadiens, québécois, qu'est-ce que vous avez découvert dans vos recherches? Parlons-en un peu de ce qui vous a mené vers ce projet de retrouver des semences ancestrales, puis de refaire un peu ce patrimoine qui est en train de disparaître, Bernard Lavallée.
5: Faut savoir que je suis obsédé à la base sur l'histoire des variétés potagères. Donc, pas de la tomate en particulier. Ouais. J'ai déjà fait d'autres projets. Mais parce que ça fait plus de 10 ans que je baigne dans cet univers-là, que je côtoie des semenciers, que je fais de la recherche et tout ça, que je m'intéresse aux cultivars du Québec, je savais qu'il y avait beaucoup de tomates qui avaient été développées au Québec. Et donc, je savais qu'il y avait certainement quelque chose à dire là-dessus, mais je savais pas combien il y avait de tomates. Puis je me suis un peu lancé le défi de me dire, est-ce que je serais capable de répertorier toutes les tomates qui ont été développées au Québec, d'écrire leur histoire et même de voir est-ce qu'on est encore capable de retrouver les semences de ces variétés-là ou pas. Et je ne savais pas à ce moment-là, et heureusement que je ne savais pas que ça me prendrait peut-être un an finalement pour passer à travers ce processus-là, pour être capable de retrouver presque une centaine de cultivars de tomates. Mais ce qu'il faut savoir, c'est que la majorité d'entre elles n'existent plus aujourd'hui. Une grande partie d'entre elles, c'est littéralement parfois un nom que j'ai trouvé dans un article de la presse d'il y a 75 ans, puis c'est la seule mention que j'ai de ce cultivar. Donc, c'est très... Il n'y a pas grand-chose. Oui, c'est ça. Il n'y a pas grand-chose souvent.
1: Et pour qu'on comprenne bien, Bernard, c'est qu'on disait tout à l'heure le cœur de bœuf. C'est qu'on en cultive juste un certain nombre de tomates maintenant, alors qu'il y en a eu d'autres qui ont existé, qui sont venus, qui sont repartis, c'est ça? Et vous retrouvez, par exemple, des noms assez évocateurs. Rappelez-nous un peu les noms que vous retrouvez.
5: Donc, c'est vrai. C'est exactement ça. Il faut savoir que quand on a l'industrialisation du système agroalimentaire, on a une perte des cultivars parce qu'on a une époque où ce sont les générations qui vont cultiver dans leur potager. Donc, on choisit les tomates parce qu'elles sont belles, elles sont bonnes, elles produisent bien, mais on les cueille directement pour les manger.
1: Ouais.
5: Puis après ça, de l'autre côté, on a l'industrialisation où là, soudainement,
1: c'est un autre cultivar, on veut un autre type de tomates.
5: Ce qu'on veut, c'est des tomates qui vont pousser à des milliers de kilomètres et qu'on va amener ici en boîte et qui vont être encore fermes, qui ne seront pas rendues du ketchup une fois qu'elles arrivent ici.
1: Oui.
5: Alors, les critères ont changé et donc, on a perdu plein de ces anciens cultivars-là.
3: Est-ce que c'est vrai ce qu'on a essayé d'en fabriquer qui était presque carré pour qu'il loge mieux en bois?
5: Je n'ai pas
2: c'est
5: trouvé...
2: Une c'est une légende.
5: C'est intéressant. Il y a une tomate au Québec qui s'est appelée la tomate carrée. Effectivement, ça viendrait de là.
2: Elle la faisait pousser dans une espèce de moule, non?
5: Non, pas du tout. Roger Doucet, donc, qui était un chercheur qui était employé à l'Institut agricole de Saint-Hyacinthe pour développer des cultivars de tomates. Et c'est une personne très importante dans l'histoire au Québec pour les tomates. Il a développé plus qu'une dizaine de cultivars qui sont encore disponibles, qui existent encore. Et Une de ses créations s'appelait donc la tomate carrée, ou de mémoire, son code, je pense, c'est la Québec 1121, je pense, là, mais peu importe. Et cette tomate-là, en fait, était pour la récolte mécanisée. Donc, c'est une tomate de type italienne, et donc qui est vraiment comme sous la forme oblongue. Ouais. Pas vraiment carré-carré, mais elle se rapproche d'une forme de plus en plus carrée. Et ça a été développé pour être capable de ramasser avec des machines beaucoup plus facilement. Et donc, lui, c'est un de ses objectifs, c'était justement ça, la mécanisation. Parce que ce qu'il voyait à l'époque, c'était, on parle des années 70 à ce moment-là, ce qu'ils voyaient, c'est on va avoir une grosse industrie là, au Québec de culture de tomates puis pour la conserve, alors on a besoin de les développer. Finalement, cette industrie-là n'est pas arrivée. Le temps que ça soit développé, c'était comme oups, le bateau est passé, c'est un petit peu trop tard, mais bref, il a effectivement existé une tomate carrée. Et je veux juste terminer là-dessus, mais à l'époque, donc quand la tomate est sortie, tous les journaux de l'époque disaient on vient d'inventer une tomate carrée. Donc, ça a vraiment, donc c'était comme un terme marketing vraiment qui a été utilisé, puis ça a vraiment bien marché parce qu'on en a parlé énormément à l'époque.
1: Mais Bernard Lavallée, dans cette histoire de la tomate, vous racontez aussi des petites histoires, des histoires de famille, des histoires de mariage. Racontez-nous vos belles histoires
5: de
1: tomates.
5: Oui, parce que donc là, je viens de parler, par exemple, d'un chercheur qui avait été engagé pour développer des tomates. Mais la plupart des tomates du Québec sont liées à l'histoire des familles du Québec, parce qu'on les développait dans nos potagers. Et donc, encore aujourd'hui, moi, donc, il y a de l'histoire qui se partage, donc des familles qui se passent de génération en génération des tomates. Une de ces histoires-là qui, moi, me tient beaucoup à cœur, parce que c'est vraiment dans le cadre de ma recherche que j'ai réussi à la faire ressortir. Elle n'avait jamais été racontée auparavant. C'est l'histoire de la tomate Caron, qui a deux noms, en fait, la tomate Caron ou Anne-Marie. Donc, grosso modo, en faisant mes recherches, je tombe qu'il y a une tomate Caron qui existe au Québec.
3: Pas une tomate carrée, là, une tomate Caron.
5: Tomate Caron, qui viendrait d'une famille Caron, dans le bas du fleuve et tout ça. Bon, je fais des recherches, j'arrive pas à trouver toutes mes pistes. Ça c'est des cul-de-sac, j'arrive pas à trouver. Et à un moment donné, quelqu'un me dit, j'écris dans les groupes Facebook de passionnés de tomates, des affaires comme ça. Quelqu'un, finalement, arrive à me dire, je connais la famille qui a développé la tomate Caron, je vais te mettre en contact avec eux. Et donc, eux m'ont raconté cette histoire-là. Grosso modo, donc, on est en 1926 et Anne-Marie Gaudreau et Albert Caron, donc, qui habite à Lillet-sur-Mer, se marient. Là, on avance, ils ont une famille, etc. Dans les années 80, ils décèdent. Leur famille fait le ménage de l'appartement. Et à l'époque, donc, ce qu'il faut savoir, c'est qu'en 1926, quand ils se sont mariés, Anne-Marie Gaudreau avait amené avec elle des semences qui venaient du potager de ses parents. Et quand ils ont
1: comme
5: fait
1: un
5: le ménage.
1: Trousseau de semences.
5: Dans le trousseau, exactement, exactement. Mais quand ils sont arrivés pour faire le ménage, ils ont retrouvé le sachet originel qui n'avait jamais été planté finalement, qui datait de la récolte de 1925. Donc la famille a planté ces tomates-là. Il y en a quelques-unes qui ont poussé. Et donc depuis les années 80, la famille cultive la tomate, qui eux n'appellent pas la tomate Caron, ils l'appellent la tomate Anne-Marie, parce que finalement elle venait de la famille de la grand-mère. Et donc, ils la cultivent depuis toutes ces générations-là. Puis moi, cette histoire-là, c'est super cute. Tu sais, c'est vraiment comme une belle histoire. Tu dis, ça fait 100 ans que cette tomate-là est comme partagée dans la famille, c'est un bijou pour eux. Mais surtout, ce qui m'a touché, c'est de me dire, c'est l'histoire orale, de me dire, OK, on est en 2026, puis il y a encore des histoires à écrire qui ne sont que dans la tête des gens. Mais surtout de me dire, si j'avais pas réussi à rentrer en contact avec eux, mais qui sait, est-ce qu'un jour, cette histoire-là serait sortie? Et donc, cette tomate-là, pour le moment, n'est disponible. En fait, c'est juste la famille qui la cultive. Mais là, eux, ils m'ont donné des semences pour que je...
1: Oui,
5: de la partager. Donc là, je travaille avec des semenciers, puis mon objectif, c'est que justement, dans les prochaines années, on soit capable de cultiver la tomate Caron, que plus de gens soient capables de la cultiver. Mais ça, c'est un exemple.
1: Oui.
5: Mais des histoires comme ça, il y en a plein. Puis la grande tragédie, c'est que la majorité d'entre elles, on ne connaîtra jamais leur histoire. Oui. Parce que très souvent, les familles ne considéraient pas que la tomate que ma grand-mère a cultivée toute sa vie, ils considèrent pas ça comme un trésor ou un bijou. Oui. Ils ne voient pas l'importance. Et donc, il y en a beaucoup qui s'est perdu. Donc moi, c'est de me dire, OK, celle qui reste, là, faut qu'on les garde parce que c'est tellement important.
1: Mais il y avait des
3: catalogues qui circulaient dans les familles. Je me souviens plus, un célèbre avec un nom anglophone, en tout cas peu importe. Mais est-ce qu'il y avait des variétés particulières ici? Vraiment, on est sûr de ça? Là,
5: oui.
3: Qui sont...
5: Donc moi, je collectionne les catalogues de semences depuis plusieurs années. J'en ai plus qu'une centaine maintenant.
1: Qui date
5: à peu près. Mon plus vieux, c'est genre 1875 à peu près jusqu'à aujourd'hui, parce qu'il y en a encore des compagnies qui en développent. Et donc oui, j'ai passé au peigne fin tous ces catalogues lors de ma recherche pour voir toutes tous les cultivars qui avaient été développés par des compagnies de semences à l'époque. Et donc, oui, il y en a qu'on est capable de vraiment retracer puis de dire, ben, c'est telle compagnie qui a développé en telle année tel cultivar. Et c'est ma source d'information la plus importante parce que très souvent, quand les tomates n'existent plus, parce qu'encore une fois, la majorité n'existe plus, ben, au moins dans ces catalogues-là, je suis capable de savoir la taille du plant, la grosseur de la tomate, sa couleur, son goût, à quel moment est-ce qu'on la récoltait. Donc, c'est les dernières traces qu'on a encore de l'histoire de ces tomates-là. Même des fois, il y a des photos ou des illustrations qui les accompagnent.
1: Wow. Ouais.
5: Donc, c'est vraiment des traces hyper précieuses pour moi. Puis, oui, c'est
1: ben,
5: ça.
1: Moi, je pense qu'il faut que Jean-François lise Bernard Lavallée, les tomates du Québec, leur histoire et leur culture, parce que... Hein?
3: Ben oui, je vais lire ça. Je lorgne le livre du coin de l'œil.
1: Mais là, les amis, est-ce qu'on peut parler de tomates sans parler de
2: publicité
1: et de ketchup?
2: De ketchup, c'est pas possible. Mais vous connaissez certainement cette expression que nous avons au Québec. Nous n'avons, je pense, nous sommes les seuls. L'affaire est ketchup.
3: Oui.
2: C'est pour dire que c'est réglé,
1: vrai.
2: Ça va, tout roule, tout baigne dans les tomates.
1: Il faudrait l'essayer. Il faut l'essayer en voyage. Hein,
2: bien, croyez-le ou non. Oui. J'imagine ça à Paris. Effectivement. Et tout ça vient, d'une publicité de la marque Heinz.
6: Avec Heinz, l'affaire est ketchup.
2: Et on voyait dans cette publicité, je ne l'ai pas mis au complet parce qu'elle était silencieuse, mais on voit une jeune femme qui essaie désespérément de mettre la main sur une boîte, une bouteille de ketchup Heinz et qui ne réussit pas. Alors finalement, elle vole le ketchup dans l'assiette de son voisin pour avoir du ketchup.
5: Et mais ça date de quelques années, ça?
2: Ça, c'est 1984-85.
1: Ah, okay. On dirait que c'est les années 60, mais je pense que je ne suis pas sûre que pour Luca puis Bernard, ça, l'affaire est ketchup et tout ça.
4: Je connais l'expression. Moi, l'expression, je connais. Il y a même un restaurant à Québec qui s'appelait
2: Ça vient vraiment de la publicité. C'était une espèce de manière d'attirer l'attention, puis ça a marché.
1: Ça a marché.
2: C'est vraiment passé dans le... Moi, je me demande d'ailleurs, ça n'a aucun rapport si la petite tomate cerise était dans les catalogues. Mais là, on reviendra sur ça plus tard. Mais la petite tomate cerise.
1: Oui, bon, bref. Si j'ai un petit fait pour la petite tomate cerise.
2: Dans la culture générale, il y a aussi... Le bon vieux Red Ketchup. Rappelez-vous de cette BD de Red Ketchup.
3: Ben,
2: vous êtes trop jeune pour avoir connu Red Ketchup.
3: Ça a été réédité il n'y a pas si longtemps.
2: Oui, donc à voir. 9 volumes quand même. Et Red Ketchup, donc dans les années 80, il est imaginé par Réal Godbout et Pierre Fournier. Et c'est un agent du FBI qui parle avec un accent québécois à casser des tomates. Là,
3: est-ce que c'est publié dans le magazine Crow?
2: C'était d'abord, et puis ça a été repris. Et dernièrement, il y a eu un nouveau tome qui est sorti qui s'appelle L'Agent Orange et qui est inspiré par Donald Trump, bien sûr, notre tomate favori. Bon, il y a aussi une autre marque de ketchup, la marque Hunt's, qui, elle, a inspiré le groupe Pink Martini. Vous connaissez peut-être la chanson Hang On Little Tomato? Alors, c'est une pub de 1964 de ketchup Hunt, donc c'est une autre marque, et c'est une publicité que je suis allée voir d'ailleurs. On voit une petite tomate qui est attachée dans son plant et la publicité dit « Oh, petite tomate, tiens le coup, allez mûrir, deviens une bonne tomate pour figurer dans notre excellent ketchup. » Et à partir de cette très jolie publicité, le groupe Pink Martini, donc Thomas Lauderdale et China Forbes, ont inventé cette très jolie chanson. Il n'y a pas le mot tomate dans la chanson, mais c'est dans le titre de la chanson, sur cette idée de tenir le coup, de prendre le temps de mûrir. Ça s'appelle Hang On Little Tomato et c'est également le nom de leur deuxième album. 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

0: Alors, c'est mignon comme tout, cette chanson-là.
1: C'est absolument adorable. Ben... Et puis, si vous êtes une petite tomate, ben, ça vous donne l'espoir.
0: Accrochez-vous.
1: Accrochez-vous.
0: Non, mais là, on va pas régler l'affaire et ketchup en un tournemain comme ça. Je veux faire un petit tour de table. Est-ce que, par exemple, Lucas, vous, dans vos restaurants ou dans votre famille, le ketchup, la tomate est transformée en ketchup, par exemple, peut-être comme le ketchup de nos grands-mères. Est-ce que vous faites du ketchup ou pas?
2: Pas particulièrement. Non.
0: Okay.
2: Non. Nous, on a tendance à garder la tomate plus dans le salé.
0: Dans le salé.
2: On n'a pas vraiment de version sucrée de la tomate tant que ça.
0: Ah,
2: donc,
0: ouais.
2: Je dirais que non. Mais on est quand même capable de manger de la sauce tomate froide.
0: Ouais.
2: Et donc, on peut tremper des choses dans notre sauce tomate froide, puis ça revient un peu au même. Hein.
0: Puis quand vous goûtez les ketchup de grand-mère, là, puis d'ailleurs, c'est un peu étonnant, là, parce qu'il peut y avoir du allspice là-dedans un peu. Hein,
2: Moi, je suis marié à une Québécoise, ouais. Donc j'ai ce privilège-là, j'ai accès à, tout, à toute cette belle culture-là gastronomique. Et puis...
0: Avez-vous été dérouté?
2: Non, mais c'est autre chose.
0: Ouais.
2: C'est autre chose.
0: Ouais, c'est
2: le ketchup de tomate, il y a de l'oignon, il y a des épices, il y a d'autres légumes là-dedans. Puis je comprends le palais québécois parce qu'il y a les érables, il y a cette culture de sucre quand même au Québec. Donc, je comprends l'association qui a été faite. Et puis, les tomates qui poussaient ici à l'époque, je ne sais pas si elles étaient comparables à celles qui poussaient en Italie parce que le climat n'est pas pareil.
0: Le soleil
2: n'est pas le même.
0: Ouais.
2: Donc, c'est peut-être des tomates qui avaient à la base juste plus d'acidité. Donc, on devait les équilibrer.
3: C'est très probable. Hein. Moi, mon beau-père fait un ketchup vert absolument extraordinaire, je sauterais plusieurs étages pour manger ça. Et c'est extraordinaire, mais sucré en même temps. Puis ça vient aussi d'une culture, l'explication de la terre est bonne, mais ça vient aussi d'une culture pour laquelle le sucre était une richesse. Alors, l'idée d'en mettre dans la tomate, c'est montrer qu'on a quelque chose de spécial qu'on dépose sur la table.
2: Mais c'est une valeur rajoutée.
3: Oui, c'est ça, absolument.
1: Et puis ça couvrait vraiment bien le goût de choses qu'on n'aimait pas.
3: Oui.
1: Moi, je me rappelle une petite saucisse très luisante au gras, là, avec beaucoup de ketchup. C'était très bon.
0: Jean-François Nadeau, on va clore le chapitre ketchup, mais il y a eu quand même des histoires de ketchup. Il n'y a pas eu des batailles politiques, des batailles
3: toutes
0: économiques.
3: Oui.
0: L'Ontario, le Québec.
3: Oui, parlons de Heinz d'abord, parce que Heinz, c'est l'enseigne par excellence du ketchup, qui est d'ailleurs un ketchup très, très sucré, un ketchup industriel sucré. Et la réussite de ça, ben, c'est une réussite qui tient pas à la finesse, disons, de la recette. La publicité a été pleine de finesse, peut-être, mais la recette, c'est un peu autre chose. À partir de 1869, quand Henry John Heinz se met en tête de fabriquer cette espèce de mixture rouge, ben, son succès, c'est d'abord largement fait en sorte que de protéger ses industries du syndicalisme. Hein. Il va exploiter au maximum ses travailleurs. Il va même jusqu'à aller en cour suprême au début des années 40 aux États-Unis pour empêcher que ses travailleurs aient des conditions de vie plus particulières. C'est le paternalisme poussé très, très loin. Et puis, il y a eu une saga Heinz en Ontario, on s'en souvient, en 2014. Lorsque
0: Vous avez fermé, c'est
3: oui,
0: ça?
3: Oui, ils avaient fermé une immense usine, 740 employés, qui tout d'un coup se retrouve à la rue. Puis là, ben, ça devient une affaire nationale, le ketchup. Faut manger des enseignes qui sont plus locales, mais on sait plus avec les grandes entreprises qui fait quoi, où, comment,
0: c'est
3: pourquoi.
0: Ça.
3: Tout est mélangé, ça interféconde, manger de la... une marque ou une autre, c'est plus compliqué. Oui.
0: Même Justin Trudeau s'était un petit peu fourvoyé en disant ne mangez plus du Heinz, mais en même temps, on apprend que le Heinz est fait ici, puis il y en a à Ville-Mont-Royal.
3: Oui.
0: Mais c'est la question de, justement, dans l'alimentation, là, la traçabilité, mais qu'est-ce qui est fait ici, puis quel pourcentage? On parlait tout à l'heure de la Chine, qui est maintenant la plus grande productrice, le pays producteur de tomates, de pâtes de tomates, mais parce que quand ça arrive en Italie, c'est mis en conserve, mais là, on dit que c'est italien. C'est
3: oui,
0: ça, Jean-François.
3: Oui, même l'Afrique, maintenant, produit en partie des tomates. Des tomates italiennes. Des boîtes de conserve sont italiennes. La tomate, on en fait bien ce qu'on veut un peu partout. Mais effectivement, là, il y a un marché qui s'est mondialisé. Il y a un appétit pour la tomate qui, visiblement, n'existait pas il y a encore 100 ans. C'est quelque chose qui a été créé. Bien sûr, il y en a depuis...
1: La
3: nuit des temps. Mais il y a 25 000 ans au moins de culture de tomates en Amérique, à peu près, mais telle qu'on la connaît aujourd'hui, c'est relativement nouveau. Je dirais que depuis les années 60, là, c'est une courbe ascensionnelle à une vitesse grand V extraordinaire.
0: Oui. Luca, vous qui êtes justement dans le monde du fin et de ce qu'on peut savourer, est-ce que c'est important pour vous de bien choisir, par exemple, vos conserves ou votre pâte de tomates? Je ne sais pas si vous la faites vous-même ou de bien vous approvisionner en tomates. Comment vous faites? Et puis, est-ce qu'en Italie, on est conscient du fait qu'il y a bien des boîtes de conserves sur les tablettes qui ne sont pas de la pâte italienne?
2: Bien, je pense que quand on parle de tomates qui sont produites ailleurs, mais mises en conserve en Italie, on parle de tomates de conserves qui sont plus en termes d'entrée de gamme, plus au large. Sinon, il y a quand même des règlements à respecter. Quand on parle d'AOP, de DOP en Italie, c'est quand même assez strict en général. Donc, si je cherche une tomate italienne de qualité, mais je gravite naturellement vers une certification AOP, San Marzano.
0: Ah, oui.
2: Je cherche quelque chose avec justement cette validation, cette certification-là pour être sûr que j'ai ma qualité.
0: Et ça, vous la trouvez ici?
2: Ça se trouve quand même assez facilement en épicerie, des San Marzano en conserve. Bien sûr, on parle en conserve. Après, les tomates fraîches que j'achète, oui. Mais ça dépend de mon utilisation.
0: Oui.
2: Si je fais moi-même mes conserves l'été, je priorise une tomate de style italienne qui est mûrie le plus longtemps possible sur vigne.
0: Ouais.
2: Après, une fois que je les ramène chez moi, ces tonnes de tomates-là, je continue le mûrissement. Souvent, je les étale dans mon garage, par exemple,
0: ouais.
2: et puis je les laisse aller. Parce que je veux vraiment les mettre en conserve quand elles sont à point, au mûrissement
3: dans
2: maximal.
3: Dans le garage, donc pas au soleil.
0: Oui, c'est ça que je t'ai porté.
2: Pas au soleil. Non, parce qu'on veut qu'ils mûrissent graduellement tous à la même fréquence, puis on veut qu'ils se rendent. On veut que chaque tomate se rende au même point de mûrissement. Donc, d'y aller doucement permet d'avoir ce résultat un peu plus uniforme.
3: Moi, mes arrière-grands-parents enveloppaient les tomates pas mûres dans du papier journal.
1: Je le fais encore, puis ça marche.
2: Mais peut-être un peu comme la banane, il y a quelque chose.
0: Exactement.
4: C'est l'éthylène qui est dégagée par la tomate, donc c'est pour ça qu'elle mûrit par après.
2: Donc, quand tu ouvres la porte du garage, l'éthylène t'envahit, en tout cas.
4: Parle pas un briquet là-dedans.
0: Racontez-moi vos souvenirs, justement, de corvée de tomates, parce qu'il y avait ça, il y avait des odeurs aussi.
2: Moi, ma grand-mère à Montréal-Nord. Elle avait transformé sa cour arrière entièrement en jardin, majoritairement pour les tomates, pour les conserves. Et puis, elle les cueillait au fur et à mesure qu'elle les trouvait mûres. Mais elle pouvait pas toutes les cueillir en même temps parce qu'elle ne mûrissait pas tous en même temps. Donc, elle prenait la stratégie de les étaler à terre dans le garage et puis de les faire mûrir de façon plus homogène. Et puis, quand j'étais petit, tout petit, je rentrais dans le garage, puis cette odeur-là, c'est de la nostalgie pour moi. Mais parfois, il y avait quelques tomates qui mûrissaient un peu trop, un peu plus, et elles fermentaient. Puis l'odeur de la tomate fermentée, pour moi, c'est non, ça passe pas.
0: Ah, oui.
2: Puis
0: ma grand-mère, vous l'avez encore dans le nez.
2: Ma grand-mère, c'est une femme qui ne jetait rien. Donc, les tomates qui étaient...
0: Ouais.
2: Mettons, entre nous, elle était plus bonne.
3: Qu'est-ce qu'elle faisait avec ça?
2: Elle les cachait dans une recette. Oh. Elle les intégrait en cachette.
0: Non.
2: Mais je vous jure...
3: Avec du sucre.
2: Non, même pas de sucre.
0: C'est le fameux petit sucre.
2: Et moi, je le sentais. Parce que je passais mes journées avec ma grand-mère. Donc, j'étais dans le garage à volonté. Donc, cette saveur-là de tomate pas bonne, là. Ah, je l'ai mangé une couple de fois, puis ça m'écœure. C'est non.
0: Puis donc, il y avait beaucoup de gens qui venaient, toute la famille était là. Combien vous en sortiez?
2: Ça, c'est le rendez-vous annuel.
0: Encore?
2: Ah oui, encore.
0: Comment ça se déroule la
2: journée? Aujourd'hui, on en achète un peu plus de tomates qu'on en cultive parce que la grand-mère n'est plus là. Donc, ce travail-là, il est trop, trop important. Et puis, ça se déroule. Les gens, ils arrivent à la maison à 6h30 du matin. On se met en chaîne. Il y a l'équipe qui les lave. Il y a l'équipe qui enlève le pédoncule de la tomate. Il y a l'autre qui les blanchit dans les gros chaudrons d'eau bouillante. De 75-100 litres d'eau. Après, il y a ceux qui les passent dans la machine. Ensuite, on réduit le jus de tomate. Rendu là, il est midi, il est passé midi. On commence à boire du vin. On se fait un petit spaghetti avec la sauce qu'on vient juste d'extraire. Et puis, on attend que ça réduise. Puis, ça doit réduire de au moins la moitié.
0: Ah,
2: et puis, la réduction, elle ne se fait pas super vite. Donc, on attend. On boit du vin. Et après, on met en conserve. On pasteurise et puis voilà, on est bon pour l'année.
0: Ah oui, mais donc
2: c'est tout un processus. Puis quand on ouvre cette conserve-là au mois de janvier, février, ça sent le soleil puis ça sent le travail d'équipe.
0: Ben oui, formidable. Marie-Christine, il y a la tomate, est-ce qu'elle a occupé l'écran, le grand écran?
1: Un petit peu. Je pense qu'une des scènes, sans doute, que la plupart d'entre vous vous rappellerez, peut-être pas nous... donc plus jeune participant, a remarqué le film Léolo. Est-ce que ça vous dit quelque chose? En 1992, donc, dans ce film de Jean-Claude Lauzon, on suit le petit Léo, Léo Lauzon, qui fait vraiment partie d'une famille dysfonctionnelle rare, on va se le dire. Et,
0: Ginette Renault.
1: Ouais, oui. Et donc, sa mère, qui est jouée par Ginette Renault, on a une scène où elle tombe littéralement dans les tomates, vraiment dans une charrette de tomates. Et c'est à partir de là que le petit Léo va dire, ben, en fait, moi, je suis née non pas de mon père, qui l'aime pas beaucoup, mais sans doute une tomate. Inséminé, si je puis dire. Une tomate inséminée. Et c'est à partir de là qu'il va décider de s'appeler Leolo Lozone. On écoute un petit extrait avec Ginette Renault.
0: Là, elle accouche.
3: Film dans lequel Pierre Bourgoux joue un dompteur de vers de terre.
5: Devant l'affolement de ma mère, le docteur n'a pas eu le courage de lui dire qu'elle était enceinte d'une tomate contaminée.
0: Oh, ben, j'avais oublié ça.
1: C'est quand même quelque chose.
0: Pour ceux qui n'ont pas vu le film doivent se dire, mais qu'est-ce qu'il fumait à l'époque? Hein, Bernard,
1: ben, c'est quand même... On peut se poser la question aussi quand on écoute La Petite Vie. Oui. Parce que quand même, bon, le sandwich au cap de tomate a été popularisé par Maman. C'est vrai? Télésérie. Ben oui, elle faisait ça quand elle voulait que Creton et son mari ne viennent pas. Elle leur faisait un sandwich au cap aux tomates parce que c'était quand même pas la partie la plus agréable d'une tomate. Mais si vous voulez bien, on va écouter un extrait de l'épisode Le souper du dimanche, justement, où il est question des tomates. Elle essaie vraiment de les écœurer pour pas qu'ils reviennent en mettant tout à la tomate.
6: Oh non! Pas une bisque de houmard?
7: Non, une bisque de tomate. C'est que tu veux, c'est rendu tellement cher à savoir, hein, j'avais pas le choix. Soupe aux tomates, sandwich aux tomates, puis pour le dessert, ben, des popsicles de tomates.
8: Il y a pas de carré ou d'âte?
7: Non, le chien saucisse les a mangés. J'ai pas mis de mayonnaise dans un sandwich. On a pire moyen.
9: Mais non, c'est fini.
8: Tu prendrais même un petit verre de liqueur avec ça, oui?
7: Moi aussi, on ne plus. On s'est fait saisir l'homme dernier, c'est bon, par
9: matin. Ben oui, la couche est pleine dans le frigidaire, à matin.
7: Il nous reste du jus de tomate.
9: Ah, ben à ta boy!
1: Alors, à ta boy, ils vont boire aussi.
0: Tout est à la tomate, Marie-Christine.
1: Et ça marche pas, ils vont revenir dimanche prochain.
0: Ben là, il nous reste un petit tour de table à faire parce que Bernard Lavallée, on a parlé de quelques-unes des pistes que vous avez soulevées dans ce livre-là. Qu'est-ce qui vous tient particulièrement à cœur dans cette démarche-là? C'est rencontrer les gens, faire vivre le patrimoine. Est-ce que vous trouvez qu'on n'a peut-être pas assez à cœur de faire vivre ce qui a existé avant nous?
10: Ce qui était le plus important pour moi, c'était de le mettre sur papier pour me dire « OK, j'arrête l'hémorragie ». Parce que plus je faisais des recherches, plus je réalisais... En fait, je tombais sur des cul-de-sac ou des espèces de pistes où les personnes avaient disparu, étaient décédées 1 an, 2 ans, 5 ans auparavant, puis personne n'avait d'informations, puis c'était comme, bon, ben c'est fini, on en a perdu une de plus. Donc, c'était comme une façon de me dire, OK, là, j'ai fait ma job pour au moins patcher un petit peu ce que j'étais capable avec les tomates. Et j'ose espérer que ce n'est que le début, puis que d'autres personnes repartiront avec ça, d'autres crackpot un peu de la tomate, repartiront avec ça, puis se diront, bon, OK, ben go, moi, je continue, puis je poursuis un peu la recherche.
0: Mais est-ce qu'il n'y a pas, justement, des endroits où on garde les semences? Est-ce qu'il n'y a pas, justement, une préoccupation actuellement là, pour cultiver le vivant, en fait?
10: Oui, il existe des banques de semences un peu partout. Ouais. Par exemple, il y a une banque de semences fédérale qui existe. Il n'y a pas de tomates québécoises là-dedans, là, ou très peu, là, dans le sens que sur les 100 que j'ai trouvées, là, il y en a peut-être 5, 6. Ouais. Donc, non, il manque clairement d'investissement au niveau gouvernemental pour préserver notre patrimoine. En ce moment, ça repose sur les épaules d'individus. Lorsqu'une personne arrête de cultiver cette variété, c'est fini, elle disparaît. Ça ne peut pas reposer sur les épaules d'une seule personne. On a besoin d'institutions qui s'y intéressent.
0: Oui, et puis si on s'y intéresse, on peut donc se procurer ce livre. Vous nous rappelez le titre, Bernard Lavallée?
10: Oui, c'est Les tomates du Québec, leur histoire et leur culture.
0: Ah oui, et c'est publié par?
10: Par ma maison d'édition, le nutritionniste urbain.
0: Ah, ben c'est formidable. Oui. Alors, si on veut goûter la tomate, manger la tomate ou la pizza encore, on va chez Mocione, donc du chef...

ces formidables trouvailles. Franchement, il y en avait des pas pires. Merci à Marie-Pierre Beaulieu, bien sûr, à la recherche, sans qui on ne pourrait pas faire cette émission-là. En tout cas, pas moi. Merci beaucoup, Marc Poiteux, à la réalisation. Et merci beaucoup, Charles-Antoine Lemay, à la technique. Je m'appelle Isabelle Craig et je vous dis à tout bientôt. Au revoir.

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5: Bonsoir, ici Fanny Sanson. Voici les nouvelles. La première ministre du Québec, Christine Fréchette, sera à Saint-Jean-de-Terre-Neuve lundi pour signer la nouvelle entente de Churchill Falls sur l'hydroélectricité. C'est la deuxième fois que les deux provinces tentent de s'entendre. Marconi sera aussi sur place pour assister à la signature de l'accord. Les deux provinces semblent satisfaites, mais d'un point de vue politique, il y a encore bien des obstacles sur le chemin. Marc-Antoine Leblanc prépare ce qui suit.
6: I was a little disappointed personally too.
7: La toute nouvelle chef de la Nation Innue du Labrador, Jodi Achini, se dit déçue. Elle juge que ce nouvel accord a été conclu sans consultation suffisante. Plus vite on se penchera sur l'entente, mieux ce sera pour notre nation, dit-elle. Le territoire de sa nation comprend l'actuelle centrale de Churchill Falls et le site de la nouvelle centrale de Gull Island. La réponse pourrait donc compromettre l'entente. Le résultat de la prochaine élection québécoise pourrait aussi venir tout chambouler en cas de défaite de la coalition Avenir Québec. On écoute la solidaire Ruba Gazal, suivie du chef libéral Charles Milliard et Pascal Paradis du Parti québécois.
8: Si l'entente, elle est aussi extraordinaire et si elle est si importante et bonne pour les Québécois, ben pourquoi elle n'attend pas juste le passage de la campagne électorale?
9: Nous, on est en faveur d'une entente qui sera gagnant-gagnant pour Québec et Terre-Neuve. Alors, on va l'aller.
10: C'est étonnant d'essayer de comprendre comment il se fait qu'on est arrivé à une entente finale en 2024 qui nous a été présentée à l'époque comme une entente gagnant-gagnant. Mais finalement, elle a été révoquée.
7: Pour le directeur exécutif de l'Institut de l'énergie Trottier, Louis Beaumier, il sera toutefois difficile de négocier une meilleure entente.
11: C'est une entente gagnant-gagnant. Donc, qu'est-ce qu'on irait chercher de plus? Très franchement, je pense qu'il n'y a pas grand-chose à aller gagner, sinon que ben, des points, des gains politiques.
2: Ici Marc-Antoine Leblanc, Radio-Canada, Montréal.
5: Le ministre responsable du commerce Canada-États-Unis, Dominique Leblanc, s'est entretenu pour une troisième fois en une semaine avec son homologue américain, Jamieson Greer. Les négociateurs canadiens ont multiplié les rencontres au cours des derniers jours dans le but d'empêcher l'entrée en vigueur de nouveaux tarifs douaniers de 50% mercredi prochain. La politologue Geneviève Tellier estime qu'il sera difficile d'arriver à un accord avant cette date.
12: On est devant quelqu'un, le président Trump, qui veut vraiment pas négocier. C'est-à-dire que lui a un seul objectif en tête, c'est de créer des emplois chez lui, d'imposer des tarifs douaniers, et il n'est pas vraiment préoccupé par le bien-être de ses alliés, de ses partenaires. Alors, comment négocier vis-à-vis un personnage qui est tout à fait imprévisible? C'est ça la difficulté du Canada.
5: Des négociateurs canadiens ont également rapporté à CBC qu'ils craignent de ne pas pouvoir empêcher la nouvelle vague de tarifs américains de frapper le Canada. Le chef du Parti conservateur du Canada, Pierre Poilievre, demande au premier ministre Mark Carney de prolonger de 10 mois la suspension de la taxe fédérale sur l'essence. Cette mesure, mise en place au mois d'avril pour réduire le prix à la pompe, doit rester en vigueur jusqu'à la fin du travail. Dans une lettre adressée au premier ministre, Pierre Poilievre soutient que la suspension prolongée de cette taxe permettrait de réduire les prix à la pompe, mais aussi de rendre l'épicerie, les matériaux de construction et tout ce qui est transporté à l'aide de carburant plus abordable. Le nombre de nouveaux étudiants internationaux a baissé de près de 90% au pays depuis 2024 en raison des quotas d'étudiants

0: étrangers imposés par Québec et Ottawa. Les universités craignent que cette chute d'inscription ait des impacts négatifs sur la recherche au Canada. Voici ce qu'a préparé Valérie Gendron.
1: Les gens, depuis 2024, demandent à nos recruteurs, est-ce que le Canada veut vraiment accueillir des étudiants internationaux?
2: Selon François Gélineau, le vice-recteur aux affaires internationales à l'Université Laval, le problème dépasse les quotas imposés par Québec. Les restrictions ont envoyé un message qui nuit à l'image du Canada à l'étranger. Plusieurs universités adoptent la même position. La rectrice Muriel Laberge de l'Université du Québec en Outaouais constate d'ailleurs un recul important cette année.
3: On compte 527 étudiants internationaux qui se sont inscrits, comparativement à 715 à pareille date l'an passé.
2: Et cette baisse affecte particulièrement les cycles supérieurs où les étudiants étrangers sont nombreux et contribuent à la recherche, comme le rappelle la rectrice de Polytechnique, Maud Cohen.
4: Cette ouverture sur le monde-là, elle est nécessaire en génie, elle est nécessaire pour faire avancer les connaissances.
2: Ottawa a délivré environ 115 000 permis d'études en 2025, comparé à près de 293 000 en 2024. Cette année, aucune université n'a atteint le plafond imposé par Québec, selon les récentes données du ministère de l'Immigration. Ici Valérie Gendron, Radio-Canada, Montréal.
0: Au sport maintenant, l'équipe canadienne féminine de football, le drapeau, aussi appelé Flag Football, a été sacrée championne du monde. Elle a battu l'équipe américaine lors de la finale du championnat mondial en Allemagne par la marque de 27-20. Tant l'équipe féminine et l'équipe masculine se sont qualifiées pour les Jeux olympiques de Los Angeles en 2028. L'analyste de football drapeau, Chloé Corbeil, estime que cette victoire de l'équipe féminine et sa qualification pour les Jeux olympiques permettent de faire rayonner le Canada et le Québec à l'international.
5: C'est une excellente vitrine pour notre sport. Ça met de l'avant vraiment notre talent. Oui, notre talent canadien, mais surtout notre talent québécois parce que les équipes sont majoritairement composées de joueurs et de joueuses qui proviennent de la province d'ici. Donc, ça montre vraiment la viabilité du sport ici au Québec.
0: Le football drapeau deviendra pour la première fois une discipline olympique lors des Jeux de 2028. 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

0: Ici Émilie Perrault, c'est déjà le dernier épisode de notre quête. Cette idée qui a commencé bien naïvement par une question un peu pompeuse. Et si la lecture pouvait sauver l'humanité? Au cours des dernières semaines, on a retourné le sujet sous tous les angles, de l'enfance à la vieillesse en passant par nos traumas. Et là, nous voilà au dernier chapitre devant un autre défi. Comment est-ce qu'on va clore une question aussi vaste? Et avec l'équipe, on s'est dit qu'il fallait retourner vers notre quotidien. Celui qu'on peut améliorer en prenant un livre entre nos mains. Le quotidien qu'on peut fuir aussi en posant exactement le même geste. La fin de cette série d'été, pour moi, ça veut dire le retour au travail dans une émission quotidienne. Et on utilise souvent l'image d'un train pour parler d'une quotidienne à la radio. Mais pourtant, on dirait que s'il y a une chose que je retiens de cet été, des questions qu'on s'est posées, c'est le désir de ralentir. C'est aussi de prendre conscience du pouvoir que je détiens, celui d'arrêter le temps quand je prends un livre. Et je m'en suis rendu compte en lisant les mots de Julia Kerninon, une autrice que j'adore. Dans son recueil de poésie qui s'intitule « Coquille », elle écrit « Je gagne de l'argent en écrivant ». Je dépense cet argent en achetant des livres. Mes enfants secouent la tête. Ils disent « Maman va nous ruiner ». Mais dans ce domaine, je suis désolée. Il n'y a pas de nous qui tiennent. Toute ma vie, j'ai voulu ça. Ma jeunesse, ma confiance, ma liberté, je les ai abdiquées et c'était plus dur que je ne l'aurais pensé. Et c'est la raison pour laquelle personne ne me prendra mon temps de lecture. Aujourd'hui, on se demande comment la lecture peut nous sauver du quotidien. Et pour en discuter, je suis entourée d'une autrice, compositrice, interprète, mère de 3 enfants et propriétaire d'une pile de 15 livres sur sa table de chevet. Bonjour Ariane Moffat.
1: Bonjour.
0: D'un professeur émérite de littérature qui a fait de Shakespeare le guide de sa vie. Bonjour Mustapha Fahmy.
2: Bonjour Émilie.
0: D'une conférencière et maître yoga pour qui la lecture est un geste de résistance contre l'accélération du monde. Namasté, Nicolas. Et dans nos studios de Moncton, nous aurons droit aux prescriptions littéraires d'un musicien du groupe Sale Barbe, cinéaste à 16 heures et grand lecteur. Bonjour Kevin McIntyre.
3: Salut, salut.
0: Merci de tourner la page avec nous.
3: Tourne la page.
0: Ariane Moffat, tu prends une pause dans ton été de festival pour venir nous parler de lecture. Je te disais, tu es mère de 3 enfants, tu es une partenaire investie dans ta vie conjugale, une sportive assumée si on regarde ton Strava. Ton quotidien, bref, il roule à toute vitesse et malgré tout, la lecture réussit toujours à se faire une place. On le voit sur tes réseaux sociaux, tu partages beaucoup tes lectures du moment. La lecture, c'est souvent un réflexe de vacances. Comment est-ce qu'on l'intègre au quotidien, Ariane Moffat?
1: Ben, j'ai l'impression qu'il vient ponctuer le quotidien. Pour moi, il vient donner comme des dynamiques différentes dans cette vie très active que je mène. C'est une forme de repli. J'aimais bien l'extrait de Julia qui disait, tu sais, c'est un bastion, c'est un endroit, un refuge où on a, premièrement, c'est très, très accessible, tu sais, dans une vie très, très occupée où je vais peut-être voir moins de concerts, où la lecture, la littérature s'invite dans ma vie, puis c'est moi qui décide quand et comment, puis j'en ai besoin. C'est viscéral, puis c'est pas axé pour moi sur la performance. Mmh. Une des choses que je détache de l'idée de performance, au contraire, c'est une détente, c'est une façon de me reconnecter, puis j'en ai vraiment besoin. Fait que des fois, dans le quotidien, des fois, même que je me coupe, ma blonde est comme bonde, elle est sur son divan, puis elle lit, puis toute grouille autour, puis c'est vrai, je fais ça, j'assume.
0: Et tu tombes dans un état comme de concentration, t'entends plus le bruit autour?
1: J'arrive. C'est un sport qui se pratique. À force d'enfants et d'action autour, j'arrive quand même à me concentrer. Je lis assez rapidement. Des fois, je trouve que j'oublie beaucoup ce que je lis, mais c'est pas grave parce que quand je suis dans le moment, je sais que les choses s'impriment, que les vies, les mondes intérieurs auxquels j'ai accès, c'est un grand privilège, puis j'adore.
0: Mais je pense qu'il faut peut-être aussi se détacher de ça. Souvent, j'entends les gens dire « Ah, mais quand je suis en train de lire, je me rappelle pas ce que je viens de lire dans
1: C'est pas grave.
0: Non, on peut-tu le dire? C'est pas vrai. Il n'y a pas d'examen à la fin. Là.
1: Complètement.
0: Puis on ne va pas se demander quel était le nom du personnage de la grand-mère. Là.
1: Vraiment. Non, mais c'est vrai qu'on voudrait donc... c'est pour ça que je dis que ce n'est pas performatif, parce que je n'ai pas besoin de savoir ou de recenser combien de livres de tel auteur ou autrice j'ai lu, parce que j'ai la certitude que ça c'est une expérience qui est marquante chaque fois. Et la mémoire, c'est différentes choses. Là. Des fois, c'est juste dans les sensations. Puis en tout cas, bref.
0: C'est ce que ça nous fait vivre à l'intérieur
1: complètement.
0: Aussi.
1: Puis ce que ça nous transforme. forme. Oui. Tu sais, je veux dire, c'est une façon d'être tout le temps dans l'apprentissage puis dans d'affûter notre sensibilité. Mm-hmm. Tu sais, c'est ça, c'est un privilège d'entrer dans les processus de psychologiques sensibles des auteurs. C'est un vrai cadeau qu'ils nous font.
2: Je faisais allusion à ta pile de 15 livres là, sur ta table de chevet.
1: Ouais.
2: Est-ce qu'elle est... puis tu dis que tu n'es pas dans la performance, justement. Donc, est-ce qu'elle est culpabilisante, cette pile-là, ou pas du tout?
1: Non. Comme elle me fait du bien. Elle cache un peu du soleil, s'il y en a de trop. Je peux aller... des fois, je dis peut-être un petit côté, je devrais classer plus puis ranger ce que j'ai lu, parce qu'il y a des livres que j'ai déjà lus qui restent là. Mais tu sais, quand je suis dans une lecture, je plonge à fond. Mais des fois, on parlait un petit livre de poésie à côté en même temps qu'un roman. Récemment, j'ai été complètement aspirée par la voix de Siri Husvet dans les mémoires de son histoire avec Paul Auster. Puis là, c'était en mode balado, puis c'était sa voix. Puis cette voix-là m'a donné une autre façon de vivre un livre, parce que c'est une des premières fois que je suis un roman en audio. Fait que je prends tous les moyens.
2: Le livre audio, c'est un avantage aussi qu'on fait de la route, parce que bon, t'es dans une vie de tournée, ça va peut-être parler aussi à Kevin McIntyre qui est avec Salbar, mais est-ce que la lecture a une place dans une vie de tournée pour la musicienne?
1: Ben, il faut, tu sais, outil de résistance, c'est-à-dire que moi, c'est une compétition contre mon téléphone aussi, parce que je me dis, sinon, je vais juste scroller. C'est, quoi, le mot français?
2: Défilement morbide, là.
1: Défilement morbide, déprimant.
2: C'est ça.
1: Et donc, c'est rendu que le livre, pour moi, c'est aussi, non, je me laisserai pas. Je me laisserai pas avoir, je me laisserai pas couper par cet automatisme-là, entre avoir un téléphone puis un livre à proximité, c'est sûr que... Fait que j'essaie de garder jamais loin. Puis j'ai la chance de ne pas avoir de mots de cœur dans les transports. Fait que des fois, oui, je disparais, mais je ne suis pas plus saine qu'une autre. C'est sûr qu'en tournée, des fois, on a la tête un peu... On est moins dans une présence accrue entre les moments où il y a la scène. Puis tout ça, c'est un peu comme sur le pilote automatique.
2: Et il n'y a pas de routine non plus.
1: C'est ça. Fait que ce n'est pas des super dispositions. Ouais. Souvent, on a l'ambition. Là, tu sais, je vais lire mon livre. Finalement, bon, ça fait des jokes dans la vanne. Puis...
2: Kevin McIntyre, est-ce que tu peux lire, toi, quand t'es en tournée avec les gars de Salbarbe? Parle-nous du club de lecture Salbarbe.
4: Non, ben ça varie. Ça serait une grande variété de livres qui seraient sortis sur la table. Je pense. Non, ben on est quand même pas mal tous des lecteurs. Georges Béliveau, il aime beaucoup les biographies. Éloi s'intéresse à toutes sortes d'affaires. Il est dans la poésie, puis il a une belle plume aussi. Puis, tu sais, on lit tous. Jean-François, il est souvent sur le chemin, lui. Puis là, il gaule les enfants d'un bord à l'autre. Il est dans les audiobooks aussi. Ouais, là. Il m'en parlait justement hier. Là, j'ai écouté ce livre-là. Faut que tu fasses ça. Puis moi, ben c'est toutes sortes d'affaires aussi. Moi, c'est NASA, des fois. Je suis un gros fan d'aviation. Là. Comme là, je suis en train de lire le Concorde, là, tu sais, l'histoire du Concorde.
1: Je connaissais pas ces aspects-là de toi, Kevin, on en découvre toujours.
4: Ben, des fois, je nerd out comme ça, là, tu sais. Puis ça serait cinq nerds de chacun leur côté, c'est sûr. Joe aussi, c'est un grand lecteur, là. Il aime beaucoup ça, tu sais, il aime la littérature. Ça paraît pas.
2: Mais c'est pour ça qu'on prend la peine de t'inviter, Kevin, pour le découvrir aussi. Donc, j'attends les suggestions à la fin de l'heure là, des livres sur la NASA, le Concorde.
4: Ça sera pas ça.
2: On parlait de livres audio. Il y a quelque chose aussi tellement intime là-dedans. Tu le découvres un peu, tu le dis, Ariane. Mais donc, c'est la voix de Siri Husvet.
1: Husvet.
2: Qui parle de son amoureux. C'est presque... Est-ce que c'est trop intime?
1: Écoute, je me suis posé des questions. Je me suis dit, en même temps, c'est sur le deuil, c'est le processus de son deuil, puis ça va loin dans l'ouverture de son intimité, c'est sûr, mais c'est pas du tout, évidemment, pas complaisant. C'est pas un exercice qui a l'air fait pour qu'on la regarde juste elle. Je pense qu'il y a un désir de connecter sur les expériences du deuil d'un amour de plus de 40 ans avec Paul Auster, de deux créateurs qui forment un couple aussi, puis sur un fond sociopolitique américain, parce que c'est une femme aussi qui est hyper curieuse, psychanalyste, tout ça. Fait que, tu sais, c'est fait avec une intelligence, une finesse qui est pas du tout complaisante. Mais oui, c'est des histoires de drame aussi, de perte d'enfants, de toxicomanie, tu sais, ça va très profondément dans la souffrance, mais malgré tout, cette voix-là est hypnotique. Puis quand c'est la version originale, dans la langue originale, parce que tu as un livre traduit, je suis pas sûre que j'embarquerais nécessairement, parce que là, on est vraiment connecté sur elle, on sent son émotion, puis moi, je pense que ça a été un facteur qui pourrait me convaincre plus d'écouter des audios.
2: Mm-hmm. On parlait tout à l'heure du fait que tu es capable de complètement t'isoler de la vie familiale avec les trois enfants qui courent autour de toi pendant que tu lis, mais en même temps, tes enfants te voient lire. Ça aussi, c'est quand même un geste qui est important.
1: Tellement, mais il me renvoie parce que tu sais, un de mes fils, Henri, dernièrement, je l'ai vu passer du mode BD au roman. Et ça m'a émue, là. J'étais comme, yes, on va pouvoir parler des classiques, on va pouvoir, ben, parce que moi, j'en lis pas tant de classiques. Je vous regarde, monsieur, parce que je sais que vous êtes un expert Shakespeare, mais il va pouvoir m'en apprendre, oui. Parce que c'est un grand lecteur. Il lit Amélie Nothomb un roman par jour. Pour moi, c'est une réussite de pouvoir transmettre ça, sans forcer, mais des fois, de dire, hey, sur mon divan de chalet où je m'isole des fois, d'avoir un de mes fils avec moi qui va lire, c'est le bonheur, c'est la définition du bonheur.
2: C'est une richesse partagée. J'évoquais tout à l'heure l'écrivaine Julia Kerninon. Je l'ai reçue en avril dernier à l'émission et on va aller écouter ce qu'elle m'a confié à ce moment-là.
5: Tu vois, ma mère, qui est une très grosse lectrice, elle n'a jamais lu devant nous. Parce qu'elle considérait que lire, c'était du loisir et que tant qu'on était réveillés, nous, ses enfants, elle ne pouvait pas s'asseoir et lire. Et moi, quand je lis devant elle avec mes enfants à côté, elle me juge. Ça la rend folle. Elle a vraiment l'impression que ce que je fais est très de l'hubris totale, quoi. Et moi, ma réponse, c'est ça. Moi, ma réponse, c'est que j'ai construit ma vie de façon à pouvoir lire. Et donc, des fois, mes enfants, ils me disent « Ah, t'es encore en train de lire ?» Et puis, je les écoute qu'à moitié. Mais je suis cette femme-là. Donc, bon, j'essaye. Évidemment, j'essaye de faire la part des choses. Je fais pas que ça. Mais je veux pas. Non, je peux pas abdiquer ça. Ça, c'est... Ouais, il y a beaucoup de sacrifices dans le fait d'être un adulte, beaucoup de sacrifices dans le fait d'être un parent. Si je perds la lecture, ma vie n'a plus aucun intérêt.
2: J'avais envie d'entendre ta réaction, Ariane Moffat.
1: Mais ça me rejoint parce que moi, c'est pas ma mère, mais quand même, ma femme, c'est une grande lectrice. Mm-hmm. On partage cette passion-là, puis c'est fabuleux. Oui. Mais c'est une doer. Mm-hmm. Au chalet, ça va être le jardinage, le truc compliqué de pâte. Puis c'est vrai que des fois, son regard est comme... Mais moi, je suis au chalet, oui. Puis des fois, tu sais, je vais prendre le relais. Je joue beaucoup avec les enfants, tout ça. Mais c'est sûr que... Moi aussi, c'est une façon de dire, hey, touchez pas à ça, j'en ai besoin. Mmh. Puis, tu sais, c'est pas une fuite non plus pour me déresponsabiliser, mais ça peut, quand t'es en contact, peut-être que cette mère-là, elle s'était pas donné le droit. Mmh. Tu sais, elle se le donnait pas le droit. Puis ce droit-là, hey, si on peut pas exister en se nourrissant de la littérature, ou on va le faire en cachette, quoi. Tu sais, donc pour moi, ça va de soi, mais ça peut être confrontant quand des fois on est entouré de gens qui sont dans l'action, qui ont de la misère à s'arrêter. C'est de votre faute.
2: D'où l'avantage de se plonger complètement et d'oublier l'action autour de nous. Ariane Moffat, merci beaucoup pour ces témoignages-là. Et Julia Kerninon, je sais que tu es déjà allée chercher son livre sur Yoko Ono.
1: Grâce à toi.
2: Mais je pense que c'est la rencontre d'une âme sœur. Il va falloir aller la lire. Mustapha Fahmy, né au Maroc, Mustapha Fahmy a fait partie du paysage académique de l'Université du Québec à Chicoutimi depuis 1997, où il a enseigné la littérature anglaise et surtout a transmis sa passion de Shakespeare à des milliers d'élèves. Et ceux qui n'ont pas eu la chance de le côtoyer dans une salle de classe peuvent se rabattre sur ses essais. Je les nomme parce qu'il faut tous les lire. La leçon de Rosalinde, La promesse de Juliette et La beauté de Cléopâtre, publié à La Peuplade, que je recommande sans hésitation. Mustapha Fahmy, à la question « Comment la lecture peut nous sauver du quotidien? », vous répondez qu'elle peut le faire de deux façons.
6: Oui. La première, je pense ici à cette magnifique phrase de Marcel Proust. Proust dit que la plus grande des sottises, c'est de voir comme ridicule ou blâmable les sentiments qu'on n'éprouve pas. Mmh. Et la littérature peut nous sauver des sottises de la vie quotidienne parce que justement, elle nous donne accès aux sentiments qu'on n'éprouve pas.
2: Quand on dit que ça développe l'empathie, ça nous permet de faire vivre des
6: absolument
2: choses.
6: Absolument, à 100%. Bien sûr, il y a l'exemple classique, l'exemple de la jalousie, par exemple. Alors, si je vis avec une personne jalouse alors que moi, je ne suis pas jaloux, je vais trouver ça difficile, blâmable, parfois même ridicule. Mais quand je lis Othello, par exemple, de Shakespeare, qu'est-ce qu'il fait Shakespeare dans Othello? Il nous donne accès à la psychologie d'une personne jalouse. Mmh. On voit ce qui se passe à l'intérieur. Et là, on sort avec l'idée que la personne qui souffre le plus de la jalousie, c'est la personne jalouse elle-même. Et là, à la fin, est-ce que je vais devenir jaloux? Pas du tout. Mais je vais avoir un peu plus d'ouverture, un peu plus d'empathie, de compréhension par rapport aux personnes jalouses. C'est-à-dire que je vais devenir un peu plus humain à la fin. Ça, c'est la première chose que je trouve précieuse à propos de la lecture de la littérature. C'est qu'elle nous donne accès à ces sentiments qu'on n'éprouve pas et elle nous permet de meubler notre cœur au lieu de le laisser vide.
2: Oui.
6: Prendre des sentiments d'autres personnes. La deuxième, et elle n'est pas loin de la première, c'est que, en plus de nous donner accès aux sentiments qu'on n'éprouve pas, la lecture de la littérature nous donne les mots pour exprimer les sentiments qu'on éprouve.
2: Oui, c'est ça aussi.
6: Parce que parfois, oui, on éprouve quelque chose, mais on ne trouve pas les mots pour l'exprimer. Et on sent une certaine frustration. Et dernièrement, j'ai vécu cette situation. La première fois, avec le décès de ma mère il y a quelques années, ma mère avait une cirrhose de poumon. Elle avait de la difficulté à respirer, alors elle était branchée pendant quelques heures par jour, après la plupart du temps, et à un moment donné, elle était branchée 24 heures sur 24 parce qu'elle ne pouvait pas respirer. Et elle est morte de ça, de ce manque de respiration. Et moi, je trouvais ça injuste qu'un être humain soit privé de la chose la plus fondamentale que tous les êtres vivants sur Terre ont, c'est-à-dire la capacité de respirer. Mais je ne trouvais pas les mots pour exprimer cette frustration. Et là, il y a une pièce que j'ai enseignée pendant des années. J'ai écrit sur cette pièce de Shakespeare. J'ai donné des conférences à King Lear. Mais il y a un passage que je n'ai jamais commenté. Parce que ça aussi, ça rejoint ce que Ariane a dit tout à l'heure. Il y a des textes littéraires qui ressemblent à des braises enfouies sous la cendre. Ils ont besoin des événements et des aléas de la vie quotidienne pour qu'ils soient ravivés. Alors ce passage-là, soudain, il m'arrive. Il me donne les mots pour exprimer cette frustration. C'est un passage dans Le Roi Lear. Vers la fin, Le Roi Lear découvre sa fille Cordélia morte. Alors au début, il veut savoir d'abord si elle est morte ou pas. Alors il teste sa respiration. Alors il demande un miroir, donnez-moi un miroir pour voir si elle respire encore. Et là il voit qu'elle ne respire pas, il dit « Why should a dog, a horse, a rat have life and thou no breath at all? Thou'lt come no more, never, never, never, never, never. » Pourquoi un chien, un cheval, un rat pourrait-il avoir de la vie et toi-même pas un souffle? Tu ne reviendras plus, jamais, jamais, jamais, jamais, jamais. Ce vers est très, très célèbre, mais je ne savais pas pourquoi il était célèbre. Bon, un peu, mais je n'ai jamais senti la puissance de ce vers, jamais, jamais, répété 5 fois. C'est parce que, pour moi, c'est la plus puissante expression de l'irréversibilité absolue de la mort. Et ça y est, juste les personnes qui ont perdu quelqu'un de chair qui peuvent sentir ce caractère irréversible, absolument irréversible de la mort. Et là, c'est Le Roi Lear qui me donne les mots pour exprimer ce que j'avais.
2: C'est incroyable parce que ce passage-là, vous l'aviez lu plein de fois auparavant puis vous ne faisiez rien.
6: Et je le connais même par cœur.
2: Oui, c'est ça. Et là, on avait ouvert une parenthèse avec Mustapha Fahmy. Ça, c'était le premier exemple.
6: Oui.
2: Mais il y a un deuxième exemple.
6: Oui, c'est un exemple que je vis maintenant, d'ailleurs. C'est que la session d'hiver, j'ai donné mes derniers cours à l'université. C'est-à-dire parce que je prends ma retraite officiellement le 1er septembre. Et là, je me trouve dans une situation que des millions de gens dans le monde vivent. C'est-à-dire, OK, qu'est-ce que j'ai donné? Est-ce que j'ai contribué? Est-ce que j'ai fait la différence pour mes étudiants? Est-ce que j'ai donné quelque chose à la société, etc.? Et aussi, on commence à penser, ben, l'année prochaine, l'université va engager quelqu'un pour me remplacer, qui va enseigner Shakespeare à sa façon, et ainsi de suite. C'est une situation banale. Mais j'arrivais pas à l'exprimer avec force. Et là, soudain, un autre texte qui était enfoui sous la cendre. C'est un poème de Louis Aragon qui parle d'un départ, mais d'une autre nature, sauf que les mots sont là, juste. Il dit « C'est une chose étrange, à la fin que le monde, Un jour, je m'en irai sans en avoir tout dit. Ces moments de bonheur, ces midis d'incendie, la nuit immense et noire aux déchirures blondes. Rien n'est si précieux peut-être qu'on le croit. D'autres viennent. Ils ont le cœur que j'ai moi-même. Ils savent toucher l'herbe et dire « je vous aime » et rêver dans le soir où s'éteignent les voix. Il y aura toujours un couple frémissant pour qui ce matin-là sera l'aube première. Il y aura toujours l'eau, le vent, la lumière. Rien ne passe après tout si ce n'est le passant. Je ne pouvais pas exprimer mieux ma situation que...
1: Cette transmission, ce passage, le fait que
6: absolument.
1: Ça continue.
6: Absolument. Alors c'est ça pour moi la plus grande force de la littérature. Elle nous donne accès à des sentiments qu'on n'éprouve pas. Elle nous donne les mots pour exprimer les sentiments qu'on éprouve, mais qu'on n'arrive pas à exprimer.
2: Et ça donne envie d'apprendre des poèmes par cœur, parce qu'on n'est jamais seul quand on a un poème comme ça.
1: Tantôt, on parlait de la mémoire, je ne retiens pas, mais je trouve qu'il fait une utilisation extrêmement enrichissante d'être en dialogue avec les lectures, puis d'utiliser, pas juste de prendre, mais aussi d'être en contact pour dire « cette lecture-là s'applique dans ma vie, puis je fais un lien ». Puis ça, c'est vraiment bien se servir de la littérature.
2: Oui, l'imprimer à l'intérieur de nous, parce que c'est ça, je précise pour les gens qui ne sont pas en studio, aucun texte n'a été lu. Tout a été récité par cœur, c'était très impressionnant. De vous entendre, Mustapha Fahmy. D'ailleurs, je veux absolument souligner que récemment, vous avez reçu le titre de professeur émérite. C'est une haute distinction honorifique qui signifie donc une nouvelle étape, la retraite. Parce que c'est sine qua non. On ne peut pas être émérite si on ne va pas à la retraite. Sur votre page Facebook, vous avez reçu beaucoup d'hommages, plein de commentaires. À tout au passage à l'émission, il restera toujours la culture. On reçoit toujours beaucoup de messages d'anciens élèves de Mustapha Fahmy qui disent à quel point il leur a transmis une façon de voir la beauté.
1: Combien d'années vous avez enseigné?
6: 29 ans.
2: 29 ans à l'Université de Québec à Chicoutimi. Et il y a une personne qui tenait à vous saluer aujourd'hui. On l'écoute.
7: Allô, papa. Je me joins à tout le monde à Radio-Canada et honnêtement à tout le monde partout pour te souhaiter un bon départ à la retraite. Tu as une carrière formidable qui est célébrée à l'échelle régionale où tu as laissé une marque immense, mais aussi à l'échelle provinciale et internationale. Et c'est mérité. Pour beaucoup de gens, il y aura un avant et un après Mustapha Fahmy. Et j'ai énormément de peine et de sympathie aussi pour toutes les cohortes d'étudiants et d'étudiantes qui ne t'auront pas comme professeur. Il y a les personnes chanceuses qui t'ont eu comme professeur ou comme collègue, mais il y a aussi les personnes bénies, comme Adil et moi, qui t'ont comme papa. Parce que s'il y a bien un rôle dans lequel tu es encore meilleur que dans celui de professeur, c'est celui de père.
2: C'était Adam. Adam Fahmy, le fils de Mustapha. Et là, on a tous les yeux remplis d'eau. Ben voilà, c'était important pour nous de souligner l'impact
6: de cette
2: carrière, Mustapha Fahmy.
6: Très, très touché. Et une anecdote juste entre parenthèses. Adam, mon fils, quand il avait 3 ans, il est parti au Maroc avec ma femme, Sourate. Et son oncle lui a dit, c'est qui Shakespeare à 3 ans? C'est qui Shakespeare? Et Adam a répondu sérieusement. Il a dit, c'est la famille à papa.
2: Il avait tout compris.
6: Tout.
2: Ça doit être un grand-père, quelque chose.
1: Excellent.
2: Parce qu'effectivement, dans les écrits de Mustapha, on redécouvre absolument l'œuvre de Shakespeare. Dans votre plus récent essai, La beauté de Cléopâtre, il y a une phrase, je trouve, qui résume ce dont on parle aujourd'hui. Vous écrivez « L'activité ludique nous met dans un état de liberté totale parce qu'elle nous délivre de la gravité de la vie quotidienne et de ses entraves en réconciliant notre raison et notre sensibilité. » C'est ça que tu fais, Ariane, quand tu es sur le divan au chalet. Tu peux utiliser les arguments de Mustapha Fahmy.
1: J'adore. Quand j'écris sur le jeu et quand je considère à quel point c'est aussi important d'avoir une part de ludisme.
2: Oui. Mais il y a du sens dans ça aussi. Il y a un sens dans ces moments-là.
6: Oui. Moi, quand je parle de lecture, pour moi, lecture, c'est littérature et philosophie. Ouais. Et l'utilité de ces choses-là. Et la question de l'utilité. De la littérature, c'est une question qui hante nos étudiants surtout, parce qu'on leur demande toujours, mais à quoi ça sert la littérature? Oh, il y a différentes façons de répondre, elle est utile, pas utile, c'est pas ça. Pour moi, la littérature, il faut la voir comme l'amitié. Un ami peut être utile, mais je ne choisis pas mes amitiés en fonction de leur utilité. Sinon, je serais un manipulateur social du premier ordre. La littérature, c'est la même chose. On lit la littérature parce qu'on a le goût, parce qu'on a la passion pour ça, mais elle peut être utile. Elle peut faire de nous des meilleures personnes. Elle peut nous aider à nous reposer. Moi, je lis chaque jour. Pourquoi ? Parce que je dois travailler. Et pour moi, le travail et le repos ne peuvent avoir un sens que lorsqu'ils sont articulés dans la même journée. Si je dois attendre la fin de semaine ou la fin de l'année pour me reposer, je ne me repose pas parce que le repos ici est un non-travail. Il est défini par rapport au travail, pas par rapport à lui-même. Alors, je me repose chaque jour. Comment ? La littérature, la poésie. Et même lorsque je suis dans quelque part où il n'y a pas de livre, je récite de la poésie.
1: Mais comment vous avez parlé à vos étudiants de l'espèce d'obstacle, de la difficulté d'attention qui accompagne notre époque, puis comment vous les avez éveillés à l'idée que c'était possible de justement d'avoir une attention soutenue, parce que c'est un vrai défi auquel ils ne sont même pas, dans le fond, responsables, qui subissent avec l'époque. Comment vous les avez amenés à les convaincre qu'on pouvait se concentrer sur une lecture un peu plus que 20 minutes là? 10 minutes.
2: Déjà 20 minutes. En fait, j'arrive bientôt avec des statistiques dans le livre de Nicole Bordelot, puis on est en seconde, Marianne. Reste accrochée.
1: Exact. J'ai réduit, c'est déjà beaucoup.
6: Les étudiants ne cherchent qu'une seule chose, c'est être intéressé. C'est-à-dire, il n'y a pas de résistance voulue. Non, pas ça du tout. Il faut aller les chercher, bien sûr. Et comment les chercher? Si on a cette passion-là, si on l'a, les étudiants vont la sentir. Et la littérature, elle est de nature performative. C'est-à-dire, on peut tuer un texte ou lui donner des ailes rien qu'en le lisant. Alors, moi, je dis que la responsabilité, d'abord, première, est la responsabilité du professeur. Il faut qu'il donne, qu'il respecte ce nature, ce caractère performatif de la littérature. C'est-à-dire, lui, il faut qu'il lui donne de la vie. Et croyez-moi, les étudiants vont écouter.
2: Merci beaucoup, Moustapha Fahmy. Dans un instant, avec Nicole Bordelot, on revient sur la question de l'attention. On va parler aussi de la lecture comme une forme de méditation. Mais juste avant, on va aller écouter un message d'un auteur dont un des livres est ancré dans le quotidien du Canadian Tire de la Malbaie.
8: Conseils pour nourrir son imaginaire et oublier son quotidien.
9: Ici François Gurney, moitié prof de français, moitié auteur, basé dans Charlevoix. Toujours à la recherche de ses premières morilles, d'ailleurs. On m'a demandé de partager mes conseils de lecture aux gens qui voudraient nourrir leur imaginaire et sortir du quotidien. Au début, je me suis dit, me semble que ça inclut pas mal tout le monde, ça. Puis je me suis ravisé. Il y a des gens qui lisent pour apprendre aussi. Comme moi plus jeune, qui louais juste des livres des records Guinness quand j'allais à la Bibli. Mais maintenant que je suis vieux, quand j'ai envie de décrocher, j'ai tendance à lire des trucs drôles ou à chercher des livres qui présentent des personnages que je trouve plus mal pris que moi. C'est le genre d'affaires qui me calme. Ça, puis lire dans mon bain. Et il y a deux auteurs qui arrivent particulièrement à me dévier de mon quotidien. François Blais et Fabrice Caro. Blais et Caro ont plusieurs points en commun. Un sens de l'humour juste assez décalé. Des personnages attachants, même si on a l'air sauvage et introverti. Une volonté cachée de nous faire réfléchir. De l'autodérision. Caro disait qu'on a besoin de sentir la connerie humaine à proximité. Que c'est une chaleur qui rassure. Puis je suis comme obligé d'y donner raison. Vous connaissez peut-être Fabrice Caro comme BDiste, mais je vous invite à vous garrocher sur Samouraï. Un des seuls romans qui m'a fait rire aux larmes. Je conclurai d'ailleurs avec une citation tirée de Samouraï. Nous sommes cette génération que l'histoire a plus ou moins épargnée et dont les grandes tragédies se résument à « par quel émoticône conclure ?» Fait qu'imaginez la mienne, ma conclusion, par le petit bonhomme jaune qui porte des lunettes de soleil. Bon été.
2: François Carné, merci pour ses recommandations.
1: On a envie d'aller au Moreil avec lui.
2: Oui, absolument.
1: De noter ses recommandations.
2: Oui, on prend note Fab Caro, François Blais, mais lisez aussi François Carné et son livre sur le Canadian Tire de la Malbaie en particulier. On est en compagnie de Nicole Bordelot, maître de yoga, professeur de méditation depuis plus de 30 ans, autrice d'une dizaine de best-sellers, dont l'essentiel, tout passe. Nicole Bordelot, les gens t'apprécient pour ton authenticité, ta grande humanité. Et j'ai envie de dire qu'avec toi, la lecture, ça devient presque un acte spirituel, une façon de repenser notre rapport au temps. Et j'avais cette question-là qui m'habite depuis longtemps. Est-ce que la lecture, c'est une forme de méditation?
10: Ah, mais c'est beau que tu me poses cette question-là. Je te remercie, Émilie, parce que le mot méditation vient des mêmes racines latines que médecin et médicament, dans le sens de prêter attention à. Donc, un médecin prête attention, entre guillemets, à son patient. On prescrit un médicament pour prêter attention, entre guillemets, à des symptômes. Méditer, c'est prêter attention à notre expérience du moment présent, sans la juger, sans apposer de jugement de valeur sur ce que je vis est bien, pas bien, de nommer nos états d'âme. Donc, méditer, c'est ça, c'est prêter attention. Donc, la lecture, c'est effectivement un acte tellement, pour moi, spirituel, de prêter attention. Et tout à l'heure, je me disais, qu'est-ce que j'aime plus que lire? Peut-être, c'est entendre parler de littérature.
2: J'étais je suis dans la même équipe.
10: J'étais tellement inspirée puis fascinée par Mustapha puis par Ariane, par leur façon de parler de lecture. Et depuis que je suis toute petite, une lecture, pour moi, c'est une présence rassurante. Et je me rappelle des premières fois où j'ai sorti ma carte de bibliothèque dans cet univers là où ça sentait la poussière, puis je voyais les étagères qui me dépassaient, puis ce silence qui était habité, puis sortir ma carte de bibliothèque.
2: Oh, le tampon!
10: Comme un acte de résistance. Oui. Voici, je fais partie maintenant de cette communauté. Donc, pour moi, la lecture, c'est une présence. Et oui, c'est une forme de spiritualité, dans le sens que le mot spiritualité vient de spiritus, qui veut dire souffle et esprit. Et quand je lis un livre, quand je le prends physiquement, parce que pour moi, j'aime pas lire sur une tablette ou sur un écran, mais l'objet, la présence, mon souffle change. Je sens le souffle de la plume qui a écrit. Puis, lire, c'est un acte qui paraît solitaire, mais c'est un acte de se relier aussi, relier à l'histoire, relier au personnage, relier à l'auteur ou à l'autrice, à l'écrivain, à l'écrivaine.
2: Et il y a quelque chose qui vient apaiser carrément le système nerveux, là, juste de prendre le livre dans les mains. Là.
10: Et en ce sens, je pense que ça nous dégage de notre quotidien, parce qu'un livre peut nous rassurer, nous réconforter, puis comme je le disais, nous déstabiliser, aussi nous offrir un autre regard sur notre monde, sur notre expérience intérieure. Donc, en ce sens, oui, ça fait partie d'une expérience spirituelle pour moi, Émilie.
2: Il peut même nous faire vivre un état de flow. Moi, ça m'arrive souvent de perdre la notion du temps. Là.
10: C'est ça qu'on cherche. Mais c'est ça qui est beau. J'en parlais tout à l'heure avec Mustapha, parce que nous, on parle du temps comme étant le temps. Oui. Mais les Grecs anciens ne parlaient jamais d'un temps. Ils parlaient de trois visages, trois espaces-temps. Il y avait Chronos, qui est celui que l'on connaît, qui est celui qui règle, régimente nos sociétés, celui de l'heure de nos agendas, celui qui dit c'est l'heure de manger, l'heure de dormir. Mais il y avait ce temps Kéros, qui est un temps de recueillement, un temps d'intuition, un temps de lecture, de contemplation. Puis il y avait ce troisième temps, Aïon, qui est l'éternel, celui du cosmos, de l'univers, de l'indicible, de l'invisible. Donc chaque jour, les Grecs s'assuraient d'avoir visité ces trois espaces-temps. Alors quand tu prends un livre, tu sors de Chronos, de ce temps qui est régimenté, qui est réglementé, comme parlait Ariane, et tu entres dans Kéros, où tu recueilles tes énergies de vie, où quelque chose t'est donné, où tu entres dans un autre lieu, un autre espace-temps. Ici, avant de t'endormir, tu lèves les yeux au ciel, mais tu as le...
1: La trilogie, la sainte trilogie, tu touches à l'éternel.
10: Tu as vécu dans les trois espaces-temps.
2: Ah, mais c'est fort dire à ta blonde que tu es partie dans Kéros.
1: Je reviens toujours, je suis pas dans le Kéros, je suis dans le Kéros.
2: Je suis dans le Kéros en ce moment. On parlait d'un... Oui, Mustapha.
6: Il y a autre chose, j'aime beaucoup ce que vous dites, Nicole. Quand vous dites, Émilie, qu'il y a ces moments où on oublie le temps quand on est en train de lire, en fait, ce sont pas nécessairement des moments d'oubli, mais des moments, ce sont des fragments d'éternité. Parce que l'éternité, c'est pas une durée infinie dans le temps. Non, l'éternité, c'est l'absence du temps. Et le moment où, ça y est, on n'est plus, on prend plus conscience de temps, ce sont des moments d'éternité. Et on peut les vivre
2: au quotidien.
6: Exactement, avec la lecture.
2: La lecture, on dit, est un geste de résistance pour toi, Nicole. Mais je pense pour plusieurs personnes, Ariane aussi a utilisé l'expression, contre l'accélération aussi de nos vies. Oui. Un peu plus tôt cet été, j'ai fait une entrevue avec Boris Cyrulnik. Et lui, il appelle ça le coup psychique du progrès. Oui. Parce que c'est ça, en fait, nos vies qui sont toujours dans l'accélération, ça a un coût. psychique.
10: Absolument, ça a un coup sur notre système nerveux, ça a un coup sur notre santé mentale. Et tout à l'heure, en écoutant Mustapha et Ariane, j'ai pensé à Freud, parce que la santé mentale fait partie de nos préoccupations pour nos adolescents, pour nos jeunes adultes, pour nous, pour nos enfants. Et Freud disait, il n'y a aucun endroit où je suis allée avant qu'un poète, est allé avant moi. Donc, la littérature, la poésie a défriché tellement de terrain. Et pour notre santé mentale, de choisir un livre, c'est déjà un acte de résistance. Mm-hmm. Que ce ne soit pas l'algorithme qui t'impose une lecture, que c'est toi qui choisisses. Et que de t'asseoir, l'immobilité du geste, de s'asseoir avec soi, la pesanteur, la connexion des fessiers avec le siège, des pieds avec le sol, ben, juste ça, de sentir ton souffle, le geste de tourner une page, au lieu de faire défiler tes doigts sur un écran, tourner une page, sentir le livre, sa pesanteur, tout ça densifie le temps puis nous amène dans un autre espace.
11: Et là, on ajoute même que ce que j'expérimente de plus en plus, c'est même une espèce de bataille psychique entre retourner au téléphone ou tourner une page. Puis là, ça, c'est une donnée qui est arrivée dans ma vie, puis je trouve ça triste.
2: Oui, de devoir me battre
11: pour être dans cet état.
10: Il y a une bataille pour notre attention.
11: C'est
10: ce qui nous reste de plus précieux. Notre attention. Et comment on la dépense, comment on la disperse, comment elle s'affaiblit. Ben, on le voit là, chaque jour. Donc, même pour moi qui médite chaque jour, qui entraîne mon attention, il y a cette bataille-là qui se joue.
2: Oh, ça nous rassure, Nicole Bordeloup.
10: Oui, absolument.
2: Il a le même combat que nous.
10: Ah oui,
2: merci,
10: absolument.
2: Nicole. Kevin McIntyre qui est dans nos studios à Moncton. Je me demandais, est-ce que tu veux réagir à tout ça? Il y a tellement de choses qui se sont dites.
4: Moi, je suis en train de vous écouter. C'est fabuleux. Là. C'est tellement, ça fait tellement plaisir. Ça me rend nerveux pour mon petit segment. Je vais donner mon temps à Monsieur Famille. Vous êtes tous vraiment, vraiment intéressants à écouter.
2: J'étais convaincue que c'est ça qui se passait dans la tête de Kevin McIntyre. Alors là, je te rassure, on les veut, tes recommandations, et tous les lecteurs sont valides autour de cette table.
4: Oui. Non, mais je trouve ça intéressant ce que tu dis, Nicole, par rapport à la bataille entre l'appareil puis le livre. On la perd tranquillement, puis c'est important de faire. C'est devenu comme on dirait un effort de déposer le téléphone puis de ramasser un livre. Pour moi, je trouve que c'est juste trop facile de ramasser. Tu sais, je sais pas. Ben, on lit pareil. Au moins, il y a ça. On est quand même en train de lire des... Comme, tu sais, là où je suis en train de checker comme comment faire cuire un brisket sur une smoker, là, tu sais. Ça, c'est de la lecture.
2: Mais en fait, on a jamais autant lu qu'à notre époque. Ça, c'est vrai. On lit énormément de choses. C'est juste qu'on y va peut-être moins en profondeur, justement, qui n'est pas la même expérience qu'un roman. Et je suis convaincue que tes suggestions vont nous captiver. Tout à l'heure, on parlait des statistiques avec Ariane Moffat. Et là, Nicole Bordeloup, ça va être le moment glaçant. Là. Mais je vais citer un passage de ton livre « Tout passe ». Et la lecture d'un texte en 2004, la durée moyenne de notre concentration était d'environ 3 minutes. En 2012, elle avait décliné à 1 minute 15 et de nos jours, on estime que les plus concentrés d'entre nous le sont pendant 45 secondes, la moyenne étant de 30 secondes et quant aux plus distraits, ils ne peuvent guère se concentrer sur un texte plus de 10 secondes.
11: Ah, j'ai pas de misère à y croire, même si j'ai le cœur en miettes en entendant
10: moi
11: ça.
10: Aussi. moi aussi. Aïe. Oui, exactement, parce que c'est ça, c'est la bataille pour notre attention partout où on va. On sollicite notre attention, donc c'est ça, elle se disperse constamment. Et c'est dans ce sens-là que lire est un acte de résistance, parce qu'on peut la cultiver, on peut l'approfondir, c'est pas quelque chose qui se perd. Puis on sait maintenant, en raison des neurosciences, là, que notre cerveau demeure malléable, passé presque 96 ans.
2: Il n'est jamais trop tard.
10: Il n'est jamais trop tard.
11: On peut regagner cette attention perdue, on peut la travailler,
10: absolument.
11: On peut dire,
10: mais par la curiosité. Mustapha parlait tout à l'heure, puis je me disais, il rend ses étudiants curieux de Shakespeare. Il faut rendre les gens curieux de la lecture. Puis moi, j'aime les rituels qui entoure la lecture aussi. Je me dis, pour nos enfants, de mettre un rituel, d'ajouter une odeur, d'ajouter un éclairage différent, peut-être une petite musique, de leur créer un rituel pour les intéresser à la lecture. Pas juste un livre comme ça, mais très
2: mais
10: souvent.
2: Mais que ça vienne avec tout un rituel. Autre chose. Oui. Mais ça ressemble à quoi la routine de lecture de Nicole Bordelot?
10: Mais moi, je lis plusieurs fois par jour. Je lis tout de suite après déjeuner. Je vais lire dans la journée. J'ai des livres partout, dans toutes les pièces. Mais le soir, je vais lire avec une lampe rouge parce que j'ai réalisé que si je lis avec la lampe, l'éclairage ordinaire, ben là, ou si je lis avec une tablette, c'est encore pire. Mm-hmm. Donc, ça affecte mon sommeil. Puis, donc, je lis avec une lampe rouge. Je mets une petite musique. J'aime beaucoup les mantras. Donc, je mets un mantra derrière. Et j'ai réalisé, parce que j'ai vu une étude qui disait qu'après 6 minutes seulement, 68% du cortisol et du stress commencent à s'apaiser. Ben moi, je me disais, mais 6 minutes seulement, ça prend plus de temps que ça en méditation. Mais effectivement, je sentais déjà mes épaules qui s'apaisaient. Puis, des fois, c'est juste à 5 à 10% de détente intérieure de plus qu'apporte une lecture. Et ce rituel-là, en soirée, je trouve que ça amène un sommeil profond et réparateur. Et ça tire un trait avec ma journée. Peu importe ce qui s'est passé, ce moment-là, je l'ai choisi. Puis c'est mon dernier acte de résistance. Fait que je me dis, bon, ma vie va être plus courte de 24 heures ce soir, c'est inévitable. Et si demain matin, j'ai 24 nouvelles heures devant moi, il y aura un livre près de moi.
2: Nicole Bordelot, merci beaucoup pour tout ça. Puis juste ce chiffre-là, 6 minutes. On ne vous demande pas plus que ça. 6 minutes. Et déjà, on va en ressentir quelque chose. Merci beaucoup, Nicole Bordelot.
10: Merci à toi, Emily.
2: J'invite les gens à te lire. En tout, je parlais de Tout passe, mais il y a plein d'autres titres. Merci beaucoup, merci. Nicole Bordelot.
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2: Kevin McIntyre, conjoint dans nos studios de Moncton, au Nouveau-Brunswick. Il est auteur, compositeur, interprète, membre du groupe Sale Barbe et réalisateur, cinéaste également à 16 heures. Bon, tout va être correct, Kevin nous a confié.
4: Je suis bien assez énervé. Là, j'aurais besoin d'une
2: nerveux,
4: petite séance de méditation, là, je pense. Là. Il me semble un atelier que tu pourrais venir nous voir avec Sale Barbe, Nicole. J'aimerais ça, moi.
2: Mais Kevin, tu as eu la générosité donc aujourd'hui d'être notre prescripteur. Donc, on fait appel à toi. Oui. Sous ce thème-là, on a envie de convaincre les gens, au-delà des vacances, de continuer de lire, de lire pour se sortir du quotidien. Donc, on t'a demandé 3 recommandations. Où est-ce que tu nous amènes, Kevin McIntyre, dans tes lectures?
4: Ben, j'ai bien pensé, il fallait que je me donne un fil conducteur parce qu'il y a beaucoup de livres, puis il y a bien des affaires. Mm-hmm. Puis là,
2: on peut aller dans toutes les directions.
4: J'ai pensé, parce que je fais un peu de télé, puis de production, je vais regarder au récit sous l'angle d'une caméra, d'une lentille qui irait d'un plan large à un plan médium à un plan vraiment serré. Ça fait que j'ai 3 livres. Puis le premier, c'est un plan vraiment, vraiment large. C'est La longue route de Bernard Mottessier, qui est un grand classique de la littérature maritime. C'est l'histoire... voulez-vous que je raconte un petit peu
2: c'est quoi
4: le livre?
2: Mais juste pas la fin, par contre.
4: OK.
2: faut se préserver, là. On vole pas le punch.
4: Ben, c'est ça, c'est l'histoire d'un marin qui lui-même, Bernard, c'est vraiment le cœur du livre. C'est un journal de bord. Il raconte son histoire. Il part dans une course, le premier tour du monde à la voile solo sans escale en 1968. Puis là, il part en voilier. Son voilier, c'est le Joshua. C'est tout célèbre, ça, aujourd'hui, parce que si t'as fait de la voile, tu devrais connaître ça. Mais sinon, c'est pas grave. C'est vraiment le fun à lire. Parce que...
2: Oui, puis on l'a vu avec Mustapha, il faut aller chercher les émotions qu'on ne connaît pas. Donc, c'est ce qu'on va vivre, même si on n'est pas marin.
4: C'est ça. C'est une grande aventure. Il part avec son voilier tout seul. Puis là, il faut qu'il franchisse. Parce que là, faire le tour du monde, tu fais pas ça. Faut que tu descendes. Comme lui, il part de l'Angleterre, parce que c'est de là que ça part la course. Oui. Il descend le long du continent africain, puis là, il faut qu'il fasse les 3 caps, là, les gros caps qu'il faut qu'il passe. Le premier, le cap d'Espérance. Après ça, il continue son chemin, parce qu'il fait le tour dans le pôle sud, là. Puis là, quand il arrive là, ben, rendu à ce point-là dans son voyage, c'est un homme solo qui a pas de GPS dans ce temps-là, il a pas de cellulaire, parce que ça fait un bout de passé, puis il devient transformé. Puis c'est ça qui est incroyable, parce qu'au début, c'est un marin qui raconte son histoire sur un voilier, mais à mesure que ça avance, puis c'est un vrai récit, il devient de plus en plus comme poétique. Il devient ami avec la mer. Il commence à jaser avec les albatros qui s'en viennent le trouver. Puis là, il commence à réaliser qu'une course, le prix de gagner cette course-là, ça fait même plus de sens dans sa vie. Tu sais, là, il commence à réaliser que la nature puis tout ça qui nous entoure, puis tout ça, il était comme déconnecté, puis il commence à revenir de nouveau à l'intérieur de lui-même. Puis là, il décide à un moment donné, il est gagnant, là, il est en train de gagner, il décide à un moment donné d'abandonner la course puis de continuer à faire de la voile. Il continue, puis il envoie avec un slingshot à un autre bateau qui passe, un petit message.
11: Là, faut que t'arrêtes de raconter l'histoire, là, parce que ça va trop loin.
4: C'est bon, OK. C'est vraiment bon.
11: Non, je veux le lire. Je veux pas du tout. C'est trop fascinant de voir que son expérience le traverse, puis finalement traverse son écriture, puis se rend au lecteur.
4: C'est ça. Je veux pas blower le punch parce que ça continue. C'est vraiment fascinant, puis c'est vrai. Là, tu sais, l'histoire est incroyable. La manière qu'il décrit ces choses. Fait que là, si tu l'as.
2: Là, ça, c'est la longue route. C'est de Bernard Moitessé. Est-ce que c'est ce que Mustapha est en train de prendre en note? Il a sorti son carnet.
4: Oh my God.
2: Alors, tu vois déjà, c'est réussi, Kevin McIntyre. Donc, ça, c'était le plan large. Là, on s'en va vers...
4: On zoom in, on est rendu
2: au plan
4: médium. Un plan médium.
2: Un plan
4: américain, tu connais ça, toi? Ouais. Mi-cuisse, mais c'est bon. Le deuxième, c'est on va prendre du bitume et du vent de Vincent Vallière. Puis là, on va parler du Canada en place de parler du monde entier. Puis c'est justement un récit de Vincent, de ses tournées. Il part en tournée solo avec sa guitare, puis il s'en va rencontrer du monde. Il s'en va backstage, puis il s'en va jouer des shows. Puis vraiment, ce qui est intéressant de ce livre-là, pour se sortir du quotidien, parce que c'est le thème, c'est tout divisé en petites histoires. Chaque chapitre, c'est le nom d'une place. Disons, il s'en va aux îles de la Madeleine. Le chapitre, c'est Îles de la Madeleine. Puis c'est pas très long, mais c'est très beau. C'est très vrai, c'est très simple. Puis j'ai juste sorti de quoi? Parce que Vincent, ce que j'ai aimé tout de suite en commençant, quand j'ai commencé à lire, ça m'a fait penser un petit peu à moi. Il est très pas prétentieux, là. C'est sans prétention, cette affaire ici, parce qu'il dit, quand il était jeune à l'école, il y avait de la misère avec la lecture, puis il y avait de la misère avec les lettres, puis il y avait de la misère à mettre les mots ensemble, puis il y a eu de la misère avec ça. Mais il s'est rendu auteur-compositeur, puis il dit, j'écrivais de la gauche, puis ma main mouette étendait le plomb de mon crayon partout sur la page. Mon cahier avait l'air d'un torchon. Celui de la fille à côté était tout beau, tout parfait. Le mien, un ramassis de barbeau. Puis là, il dit que finalement, depuis ce temps-là, juste à chaque fois qu'il finit un livre, il considère ça comme un accomplissement ultime. Puis je trouve ça vraiment beau puis honnête de sa part d'avoir fait ça. Puis dans son écriture, c'est très accessible. C'est des vrais gens. Il raconte.
11: C'est du vrai monde
4: derrière des. Puis Ariane, je sais pas si tu l'as lu, mais tu vas te reconnaître là-dedans.
11: J'ai lu parce que j'ai pas lu le livre. J'ai lu parce qu'il en faisait des posts aussi. Oui. Après, il en a fait un livre. Mais je veux dire, quand j'ai découvert qu'il accompagnait sa tournée d'écriture comme ça, je trouve tellement qu'il y a une belle plume.
2: C'est sûr que vous, ça vous sauve pas de votre quotidien parce que la tournée, c'est ce que vous vivez. Mais c'est vrai que ça le fait vivre autrement à travers Vincent Vallière.
11: Le dimanche, je lis pas des histoires de tournée. Mais je serais très curieuse de le lire, de le tenir en.
4: C'est un bel hommage aux régions, de tout le monde qui travaille derrière la scène. Puis il y a tellement de beaux gens, puis souvent ils sont pas mis en lumière. Puis il a pris la peine de le faire. Puis c'est de toute beauté aussi. C'est une belle histoire. Mm-hmm. C'est poétique. C'est en tout cas, il y a bien des affaires. Je le recommande.
2: Je rappelle le titre, c'est « Du bitume et du vent » de Vincent Vallière. On trouve ça chez Mémoire d'Encrier. Puis ça nous amène effectivement de Natashquan à Victoria. Donc là, on était dans le plan moyen avec Kevin McIntyre. Et on termine avec un zoom-in.
4: Zoom-in introspectif. Moi, je connaissais pas Serge Bouchard. Je le sais. Vous autres, vous avez lu ça, toutes ces affaires-là, mais pas moi. J'avais jamais trop lu ça. Puis là, je suis tombé sur un livre qui s'appelle « L'allume-cigarette de la Chrysler noire ». Puis ça, c'est tellement zoomé que c'est juste, mettons, l'allume-cigarette, il raconte une histoire qui a brûlé le siège du char à son père à un moment donné avec l'allume-cigarette. Puis il est capable de ramasser de quoi alentour de ça. C'est incroyable. C'est comme être dans une toune de beaux dommages pour longtemps, là. T'sais, c'est vraiment beau, là. Je sais pas comment décrire ces affaires parce que je suis pas assez bon là-dedans, mais comme.
2: Mais je veux dire, cette image était extrêmement puissante, Kevin. On a tout compris.
4: OK. Puis l'autre affaire. OK, good.
11: On comprend le zoom in.
4: C'est ça, c'est très comme introspectif, mais c'est beau, beau, beau, beau, beau d'une beauté extraordinaire parce que c'est un gars qui est capable de parler d'une tondeuse puis de dire que c'est un deux temps dedans puis là se virer de bord. Tu sais, il parle du moteur de la tondeuse, c'est un deux temps. Mais après ça, il dit comment que dans ces quartiers-là, tout le monde passait la tondeuse puis là c'est comme une simple. Tu sais, il y a vraiment comme un mélange des deux affaires. Il y a une grande humanité. J'ai vraiment pogné de quoi. Des fois, je finissais en pleurant. C'est 60 petits récits. C'est tout petit. Ça se lit bien. Tu peux en faire deux. Tu peux en lire deux. Tu peux arrêter. Puis des fois, c'était comme, ça filait comme à la fin que c'était comme presque une fable. Comme, puis, mais je sais pas. Ouais, je pense. C'est peut-être une fable, c'est comme un poème aussi, des fois.
2: Mais une fable, en fait, c'est une courte histoire. Oui, ouais, il y a une morale.
4: Ouais. Sans être moralisateur, puis sans tomber dans de la nostalgie, il réussit à te faire penser, puis à te faire réfléchir, puis aussi, il met en lumière. Comme, c'est comme un miroir, un peu, souvent, de mes histoires avec mes parents, tout ça. Je connectais vraiment, bizarrement, je connectais avec plein des affaires qu'il disait, là, c'est trois affaires. Puis là, l'autre chose, ben, je suis en train de lire aussi un livre sur le Concorde. Saviez-vous que le Concorde a 13 réservoirs d'essence?
11: Ah, je pensais qu'il y en avait 12.
2: Merci tellement, Kevin Zayer. On va aller lire tout ça et celui sur le Concorde. Je rappelle le titre de Serge Bouchard que tu nous recommandes particulièrement. C'est l'allume-cigarette de la Chrysler noire. Merci, Kevin McIntyre, pour ta présence en direct dans nos studios de Moncton. Ça a été vraiment un plaisir de t'avoir avec nous aujourd'hui.
11: Contagieux.
4: Oui. C'était vraiment fun de vous écouter. Vous êtes smart pas mal. Vous êtes...
6: Merci, Kevin.
2: Comment vous dire le bonheur que m'a procuré cette émission? J'espère que vous l'avez ressenti parce que c'est déjà la fin. La fin aussi de cette série-là. J'espère qu'on vous a transmis le goût de lire, de prendre soin de vous à travers ce geste de résistance à l'accélération de nos vies. Je ne sais pas où vous en êtes dans votre été, chers auditeurs. Est-ce que c'est le début des vacances? Est-ce que c'est la fin? Peut-être même que le luxe d'avoir congé ne s'applique pas dans votre cas. Mais si jamais la lecture est pour vous un réflexe de vacances, j'espère que vous allez trouver le temps de vous offrir des vacances au quotidien en faisant une place à la lecture dans vos vies. Et si jamais la culpabilité vous prenait, je vais citer un professeur émérite, le plus élégant des Marocains de Chicoutimi. Mustapha Fahmy, dans son livre « La promesse de Juliette », on ne se repose pas, on lit, on pense et on contemple la beauté du monde.
6: Merci
2: Mustapha. Merci à la petite mais grandiose équipe de Tourne la page. Cette émission n'aurait pas été possible sans l'intelligence pétillante de la recherchiste Marie-Pierre Beaulieu et la bonté inébranlable du réalisateur Frédéric Corbet. Merci à Fabiola Nirva Aladin de nous avoir prêté sa voix. À la technique, je remercie Bruno Frigon-Lavoie. Je m'appelle Émilie Perrault. On se retrouve dès demain, lundi 17 août à 13h30 pour une 5e saison du Restera toujours la culture. Merci Ariane Moffat. Merci Nicole Bordelot.
6: Merci,
2: à bientôt.
6: Merci Émilie.
4: Merci beaucoup.

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4: Bonsoir, ici Fanny Sanson. Voici les nouvelles. La première ministre du Québec, Christine Fréchette, sera à Saint-Jean-de-Terre-Neuve lundi pour signer la nouvelle entente de Churchill Falls sur l'hydroélectricité. C'est la deuxième fois que les deux provinces tentent de s'entendre. Marconi sera aussi sur place pour assister à la signature de l'accord. Les deux provinces semblent satisfaites, mais d'un point de vue politique, il y a encore bien des obstacles sur le chemin. Marc-Antoine Leblanc, préparez ce qui suit.
5: La toute nouvelle chef de la Nation Innu du Labrador, Jody Achini, se dit déçue. Elle juge que ce nouvel accord a été conclu sans consultation suffisante. Plus vite on se penchera sur l'entente, mieux ce sera pour notre nation, dit-elle. Le territoire de sa nation comprend l'actuelle centrale de Churchill Falls et le site de la nouvelle centrale de Gull Island. La réponse pourrait donc compromettre l'entente. Le résultat de la prochaine élection québécoise pourrait aussi venir tout chambouler en cas de défaite de la coalition Avenir Québec. On écoute la solidaire Ruba Gazal, suivie du chef libéral Charles Milliard et Pascal Paradis du Parti québécois.
6: Si l'entente, elle est aussi extraordinaire et si elle est si importante et bonne pour les Québécois, ben pourquoi elle n'attend pas juste le passage de la campagne électorale?
7: Nous, on est en faveur d'une entente qui sera gagnant-gagnant pour Québec et Terre-Neuve. Alors, on va la lire.
8: C'est étonnant d'essayer de comprendre comment il se fait qu'on est arrivé à une entente finale en 2024 qui nous a été présentée à l'époque comme une entente gagnant-gagnant. Et finalement, elle a été révoquée.
5: Pour le directeur exécutif de l'Institut de l'énergie Trottier, Louis Beaumier, il sera toutefois difficile de négocier une meilleure entente.
9: C'est une entente gagnant-gagnant. Donc, qu'est-ce qu'on irait chercher de plus? Très franchement, je pense qu'il n'y a pas grand-chose à aller gagner, sinon que des points, des gains politiques.
5: Ici Marc-Antoine Leblanc, Radio-Canada, Montréal.
4: Le ministre responsable du commerce Canada-États-Unis, Dominique Leblanc, s'est entretenu pour une troisième fois en une semaine avec son homologue américain, Jamieson Greer. Les négociateurs canadiens ont multiplié les rencontres au cours des derniers jours dans le but d'empêcher l'entrée en vigueur de nouveaux tarifs douaniers de 50 % mercredi prochain. La politologue Geneviève Tellier estime qu'il sera difficile d'arriver à un accord avant cette date.
10: On est devant quelqu'un, le président Trump, qui veut vraiment pas négocier. C'est-à-dire que lui a un seul objectif en tête, c'est de créer des emplois chez lui, d'imposer des tarifs douaniers, et il n'est pas vraiment préoccupé par le bien-être de ses alliés, de ses partenaires. Alors, comment négocier vis-à-vis un personnage qui est tout à fait imprévisible? C'est ça la difficulté du Canada.
4: Des négociateurs canadiens ont également rapporté à CBC qu'ils craignent de ne pas pouvoir empêcher la nouvelle vague de tarifs américains de frapper le Canada. Le chef du Parti conservateur du Canada, Pierre Poilievre, demande au premier ministre Mark Carney de prolonger de 10 mois la suspension de la taxe fédérale sur l'essence. Cette mesure, mise en place au mois d'avril pour réduire le prix à la pompe, doit rester en vigueur jusqu'à la fin du travail. Dans une lettre adressée au premier ministre, Pierre Poilievre soutient que la suspension prolongée de cette taxe permettrait de réduire les prix à la pompe, mais aussi de rendre l'épicerie, les matériaux de construction et tout ce qui est transporté à l'aide de carburant plus abordable. Le nombre de nouveaux étudiants internationaux a baissé de près de 90 % au pays depuis 2024 en raison des quotas d'étudiants étrangers imposés par Québec et Ottawa. Les universités craignent que cette chute d'inscription ait des impacts négatifs sur la recherche au Canada. Voici ce qu'a préparé Valérie Gendron.
11: Les gens, depuis 2024, demandent à nos recruteurs, est-ce que le Canada veut vraiment accueillir des étudiants internationaux?
12: Selon François Gélineau, le vice-recteur aux affaires internationales à l'Université Laval, le problème dépasse les quotas imposés par Québec. Les restrictions ont envoyé un message qui nuit à l'image du Canada à l'étranger. Plusieurs universités adoptent la même position. La rectrice Muriel Laberge

0: de l'Université du Québec en Outaouais constate d'ailleurs un recul important cette année.
1: On compte 527 étudiants internationaux qui se sont inscrits, comparativement à 715 à pareille date l'an passé.
0: Et cette baisse affecte particulièrement les cycles supérieurs où les étudiants étrangers sont nombreux et contribuent à la recherche, comme le rappelle la rectrice de Polytechnique, Maude Cohen.
2: Cette ouverture sur le monde-là, elle est nécessaire en génie, elle est nécessaire pour faire avancer les connaissances.
0: Ottawa a délivré environ 115 000 permis d'études en 2025, comparé à près de 293 000 en 2024. Cette année, aucune université n'a atteint le plafond imposé par Québec, selon les récentes données du ministère de l'Immigration. Ici Valérie Gendron, Radio-Canada, Montréal.
3: Au sport maintenant, l'équipe canadienne féminine de football, le drapeau, aussi appelé flag football, a été sacrée championne du monde. Elle a battu l'équipe américaine lors de la finale du championnat mondial en Allemagne par la marque de 27-20. Tant l'équipe féminine et l'équipe masculine se sont qualifiées pour les Jeux olympiques de Los Angeles en 2028. L'analyste de football drapeau, Chloé Corbeil, estime que cette victoire de l'équipe féminine et sa qualification pour les Jeux olympiques permettent de faire rayonner le Canada et le Québec à l'international.
4: C'est une excellente vitrine pour notre sport. Ça met de l'avant vraiment notre talent. Oui, notre talent canadien, mais surtout notre talent québécois parce que les équipes sont majoritairement composées de joueurs et de joueuses qui proviennent de la province d'ici. Donc, ça montre vraiment la viabilité du sport ici au Québec.
3: Le football drapeau deviendra pour la première fois une discipline olympique lors des Jeux de 2028. Voilà pour toutes les nouvelles. 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

Bonjour tout le monde, ici Jocelyn Lebeau. J'espère que vous allez bien et que vous êtes prêts à passer un super 4 à 7. Très heureux de vous retrouver en ce dimanche 16 août 2026. On est en direct partout au pays et c'est parti pour votre dernier apéro public de l'été.

Au menu de votre apéro du dimanche aujourd'hui, on va passer une heure avec la grande Anne Dorval. Sarah Dufour va chanter pour nous deux fois plutôt qu'une. On va explorer vos récentes découvertes musicales avec Monique Néron. On va parler avec la rappeuse Sarah May quelques minutes avant son spectacle à l'International de Montgolfière de Saint-Jean-sur-Richelieu ce soir. On va joindre Gabrielle Robichaud au lendemain de la fête nationale de l'Acadie pour qu'il nous fasse des suggestions d'incontournables à visiter au Nouveau-Brunswick cet été. Et en fin d'émission, on va avoir une belle surprise musicale signée Émile Bourgault. Et comme à chaque semaine, depuis le début de la saison, on commence ça en vous offrant le premier verre de l'apéro. C'est un verre d'oreille. Voici Vanessa Paradis qui nous chante « Tandem ».

0: Tandem, popularisé par Vanessa Paradis, qui est une des chansons d'été préférées de notre première invitée aujourd'hui, Anne Dorval. Bonjour, Anne.
1: Bonjour, Jocelyne. Hey, ça commence fort.
0: Quand même, hein?
1: C'est-tu bon, cette chanson-là?
0: Ben, vous avez dansé tout le long, puis moi aussi.
1: Écoute, moi, c'est le genre de chanson, tu mets ça dans le tapis, le party pogne, puis il n'y a plus d'animosité, il n'y a plus... Tout le monde est ami, tout le monde s'aime. Peace, tout le monde va bien.
0: Et c'est sorti... En mai 1990.
1: C'est ça qui m'étonne.
0: Il y a
1: moi, j'aurais dit,
0: ans.
1: Ça fait peut-être une vingtaine d'années. Et là, vous me dites que ça fait 36 ans. C'est sûr que là, j'ai envie de changer d'identité, changer de pays. Je veux me faire harakiri.
0: Mais, non, faites pas ça, je vous en prie.
1: Non, mais c'est gênant quand même. J'aurais dit 20 ans, mais en pensant que je me trompais peut-être parce que c'était trop long, mais non.
0: Non,
1: 36,
0: ça fait
1: c'est beaucoup,
0: 36
1: c'est
0: ans
1: ça.
0: Déjà.
1: Ouais.
0: Ben oui. Mais là, on va rester dans le présent, ça va vous aider.
1: Okay.
0: Parce que comme à chaque dimanche à Apéro Public, on a une thématique musicale pour la suite de l'émission. Et aujourd'hui, ben, on a envie de faire entendre vos récents coups de cœur musicaux. Hein, dans les dernières semaines, on a osé des thématiques qui embrassent plus la nostalgie. Mais là, on fait différemment. Qu'est-ce que vous avez entendu récemment que vous écoutez en boucle depuis ce temps-là? On va chercher des titres francophones ou en langue autochtone. Alors, chers auditeurs, chères auditrices, si vous avez envie de nous en faire part, vous pouvez nous écrire dès maintenant via la bulle de conversation d'Apéro Public sur Radio-Canada Audio. Merci d'indiquer votre nom complet pour que je puisse vous saluer, d'où vous nous écoutez, le titre et l'artiste de votre récent coup de cœur musical et surtout pourquoi vous aimez ça en quelques mots. Et ça se pourrait très bien que vous entendiez votre demande spéciale d'ici la fin de l'émission. Je vous le dis en ouverture, c'est déjà notre dernière émission de l'été. Je peux pas croire, mais c'est la réalité. Et je suis vraiment heureux de vivre ça avec une de nos plus grandes comédiennes, avec qui j'ai eu la chance de jouer il y a quelques années dans Les Bobos à Télé-Québec et au cabaret de Plus on est de fous, plus on lit sur Ici Première. Merci d'être là, Anne.
1: Mais ça me fait tellement plaisir. Je sais. C'est vrai, j'avais oublié qu'on avait joué ensemble dans Les Bobos.
0: Ben oui, pendant deux ans.
1: Que de niaisage.
0: Ouais. Du beau niaisage.
1: Du beau niaisage.
0: En préparation de l'émission, vous nous avez confié, Anne, qu'il y a un élément primordial pour vous dans un apéro réussi, et ce sont les chips.
1: Ah oui.
0: Oui, en faux, hein? On
1: toujours.
0: En a pour vous. On en a
1: ben
0: commandé.
1: Voyons, ben non, oui. Mais oh mon Dieu, non. Pas une dégustation de chips. Ben
0: oui,
1: voyons.
0: Ça fait son entrée en studio.
1: Oh! Puis oh, avec des petites framboises.
0: Oui.
1: Ben voyons donc.
0: Parce que vous nous avez confié également qu'il faut avoir de l'eau glacée avec des fines tranches d'agrumes et des feuilles de menthe, des petits fruits et des amis.
1: Ça
0: donc, je peux être votre ami.
1: Ben
0: on a
1: oui.
0: Les chips et on a évidemment
1: l'eau avec
0: ben les fruits.
1: Mais voyons, c'est donc bien mignon. Ben oui, puis tu sais, j'avais dit aussi, bon, peut-être un petit champagne, un petit cava frais.
0: Oui,
1: puis, mais je suis contente que vous ayez apporté de l'eau parce que je bois presque plus.
0: C'est fini.
1: Je bois plus vraiment d'alcool. Ça m'empêche de dormir. Puis ça me... Je suis tannée. Là, tu sais, je l'ai faite. Puis je suis un peu tannée. Ça fait que je me fais des petites eaux comme ça, rafraîchissantes l'été. Puis tout le monde est heureux. C'est tellement joli. Puis les chips, évidemment, je veux pas faire de publicité, mais il va falloir que j'en fasse pareil.
0: Ouais,
1: parce
0: donc.
1: Que c'est une marque canadienne.
0: Oui.
1: C'est fait au Nouveau-Brunswick. Et ce sont vraiment... Les meilleurs chips de la planète.
0: Ah oui?
1: Ça s'appelle Covered Bridge.
0: Oh.
1: Il y en a des non salés, il y en a des un petit peu salés, il y en a des qui sont cuites dans l'huile d'avocat. Il y en a
0: pour tous les goûts, finalement.
1: Au pickle, il y en a de toutes les sortes. Et au théâtre, dernièrement, c'est ça, j'en apportais les samedis, les fins de semaine, puis on faisait des dégustations comme ça de chips.
0: Eh bien, vous pouvez déguster, Anne, tous les chips qui sont sur la table pour qu'on le prochain heure.
1: Je vais me garder une petite gêne quand même.
0: Anne, vous connaissez ça, la radio à l'heure de l'apéro, parce qu'il y a 10 ans, pratiquement jour pour jour, vous co-animiez une émission de radio sur Ici Première qui a marqué les esprits avec votre ami Marc Labrèche. C'était réalisé par notre collègue Francis Legault, qu'on salue. Ça s'intitulait « C'est le plus beau jour de ma vie ». On a retrouvé dans nos archives le début du deuxième épisode. On écoute.
2: C'est toi qui revenais avec des bombes en avion de ton vol de France, là? Je veux pas dire que tu
1: Oh, ben j'en ai à chaque fois que je prends l'avion, moi.
2: Bon, alors...
1: Il y a toujours des poches d'air, des
2: damas. Il y en a presque toujours, des poches d'air.
1: Oui, mais violentes comme ça... Hey, moi, là, c'était pas à ce point-là, là,
2: ben,
1: mais dans ma tête, c'était comme ça.
2: Ah,
1: puis moi,
2: ouais.
1: J'avais mal au cœur.
0: Non, mais quand même, hein? Un extrait du 2 juillet 2016 de l'émission « C'est le plus beau jour de ma vie » avec Anne Dorval et Marc Labrèche. Quel souvenir vous gardez de cette aventure radiophonique-là, Anne?
1: Oh, c'était tellement agréable. On était entre amis. Déjà, Francis Legault, c'est un ami aussi, puis il a du goût, puis il rit de nos jokes, c'est surtout ça. Ça nous prend un premier public. Fait que lui, qu'on dise des banalités ou qu'on fasse, qu'on essaie de faire une petite blaguette, il rit tout. C'est que ça, c'est bien encourageant. Puis avec Marc, ben c'est une espèce de délire.
0: Ça se passe.
1: Ben ça se passe. Qu'est-ce que tu veux, c'est comme ça. Donc c'était léger. Puis on avait des invités aussi qui nous apprenaient toutes sortes de choses sur les métiers un peu improbables qu'ils pratiquaient.
0: Oui.
1: Donc on a appris vraiment toutes sortes de choses au cours de l'été.
0: Et c'était encore en onde aujourd'hui. Qu'est-ce que ça aurait pu être le sujet, par exemple, du début d'émission aujourd'hui?
1: Oh mon Dieu, le sujet. Ben, on commençait souvent par une petite anecdote de nos vies trépidantes et on terminait par un petit jeu. Alors, on a joué aux poches, on a joué à quoi on avait joué. On a joué à toutes sortes de petits jeux comme ça. Alors, c'est ça, faudrait voir. Là, on pourrait faire un petit jeu de dés, on pourrait faire des devinettes aussi.
0: Ou sinon, vous avez eu une bonne anecdote cette semaine quand même parce que il y a eu un accident d'auto.
1: C'est vrai, hein? J'aurais pu parler de cette anecdote. Ah oui, c'est vers ça que vous m'ameniez, oui.
0: Tranquillement, pas vite.
1: Ben oui, ça a été long. C'est parce qu'on dirait que je veux chasser ça de mon esprit. J'en ai parlé cette semaine à la télé. Puis là, je pense à cette pauvre dame, mon Dieu, qui m'a... Cette pauvre dame. Ben oui, c'est une madame qui m'est rentrée dedans en confondant l'accélérateur avec la pédale de frein. Elle voulait se stationner devant ma voiture.
0: Oui.
1: Alors qu'il y avait de la place ailleurs dans le stationnement. J'étais stationnée et ça faisait 30 secondes que j'étais sortie de ma voiture. Ah. Alors, 30 secondes plus tôt, probablement que je serais amputée des deux jambes en ce moment. Mais voilà, ouais, elle a défoncé ma voiture, qui est une perte totale.
0: Oh là là.
1: Alors ça m'est arrivé, ouais, il y a pas mercredi dernier, l'autre avant. Alors cette semaine, j'étais au téléphone tous les jours, toute la journée.
0: Ah oui, les assurances.
1: Les assurances, la marre, le locateur de voiture, c'est insupportable.
0: Oui, bon, ben regardez,
1: oui,
0: on chasse ça de l'esprit.
1: Oui, chassons.
0: Au cours de la prochaine heure, on va parler de vos meilleurs souvenirs d'été, de vos projets à venir, mais le fil conducteur d'Apéro Public, c'est la musique. Quelle place ça occupe, la musique, dans votre vie, Anne Dorval?
1: Ben, mon Dieu, c'est ça. Ça accompagne tous mes états d'âme, en fait, ouais. tout ce que je vis. La musique, elle est partout. Puis des fois, mon Dieu, mes enfants m'en font connaître des nouvelles, me font connaître des nouveaux artistes, alors j'aime ça. Mes amis aussi. Parfois, c'est moi. On dirait qu'en vieillissant aussi, je retourne beaucoup dans le passé. Ça arrive.
0: Hein, la nostalgie.
1: Quand on est vieux, on... Puis on dirait que la musique que j'écoutais à l'adolescence, on dirait que c'est des souvenirs les plus clairs de vie, on dirait. Des souvenirs d'enfance aussi, mes souvenirs d'adolescence où là, je commençais à acheter mes propres disques, c'est moi qui décidais ce qu'on écoutait. C'est tellement des souvenirs précis, Alors, oui, ça occupe une grande place, la musique, évidemment, ouais.
0: Et comme comédienne, est-ce que vous trouvez des chansons à vos personnages? Parce que je sais qu'il y a certains interprètes qui vont faire ça, se faire des trames sonores pour créer des personnages qui ont à jouer. Est-ce que vous faites ça ou ça fait pas du tout partie de votre travail d'interprète?
1: Non, pas trop. Non, moi, je suis plus dans le silence. J'essaie de me concentrer. Il y a tellement de bruit déjà dans ma tête que j'essaie de pas rajouter de son supplémentaire. Mais non, quand je joue, non.
0: Bon, on va écouter de la musique plus récente parce que c'est notre thématique musicale aujourd'hui. Vous avez nommé Bicyclette du groupe Qualité Motel.
1: Oh, j'aime
0: Michael.
1: Tellement ça.
0: Pourquoi celle-là?
1: Ben, je l'aime, ça me met de bonne humeur. Je trouve ça doux en même temps. C'est une petite chanson. Tu l'écoutes à n'importe quelle heure de la journée. Elle fait du bien. Tu peux l'écouter en voiture le soir. Tu peux l'écouter le matin en te réveillant. Et toujours le fun, cette chanson-là, puis ça me met de bonne humeur.
0: Et est-ce que c'est parce que vous aimez beaucoup faire du vélo également, ou pas vraiment?
1: J'en ai fait, là, j'en fais moins parce que je m'en occupe pas de mon vélo. Il est sous la galerie, puis je pense qu'il est un peu rouillé.
0: Bon, ben, embarquez avec nous sur la bicyclette de Qualité Motel et de Mike Clay.

0: Bicyclette avec Mike Clay qu'on retrouve sur l'album Clé en main du groupe Qualité Motel. C'est ce qu'on vient d'entendre dans votre apéro public du dimanche. On passe toute cette première heure de l'émission avec Anne Dorval. Anne, est-ce que vous êtes douée pour les vacances?
1: Je suis douée. Je suis pas une bonne organisatrice, en fait. Tu sais, je peux me détendre, je peux apprendre à me détendre, à avoir du fun, mais pour l'organiser avant de partir, là, c'est un petit peu n'importe quoi.
0: C'est mieux de laisser ça à quelqu'un d'autre.
1: Oui, j'ai toujours haï ça, organiser.
0: Qu'est-ce que vous aimez faire l'été?
1: Oh, j'aime voir des jardins.
0: Ah oui?
1: J'aime voir des fleurs, j'aime acheter des fleurs, j'aime aller au marché, j'adore les marchés. Et j'aime aller me balader. Des fois, je vais me balader dans le canton de l'Est, les week-ends, mettons. Puis là, je cours les petits yard sales, tu sais, ou sur la côte est américaine, ça, j'adorais ça. Là, j'y vais plus parce que c'est ça. C'est, ben je oui. veux plus aller aux États-Unis. Mais il fut un temps où, ouais, je faisais ça, tu sais.
0: Et qu'est-ce que vous achetez? Est-ce que vous êtes une collectionneuse?
1: Ben, c'est pas non, mais tu sais, dans les yard sales, c'est de la brocante. Des fois, tu trouves une petite antiquité, machin. Moi, j'ai trouvé des verres en cristal dans les cantons de l'Est à un moment donné. Tu sais, j'étais allée un dimanche, puis il était un peu tard dans l'après-midi. Ça fait que là, il fallait qu'ils se débarrassent de leur stock qu'ils n'avaient pas vendu ni le samedi ni le dimanche. Puis j'étais arrivée trop tard, puis je dis, oh, il ne restera plus rien, tu sais. Puis il y avait ces petits verres en cristal sur pied. Ils sont tellement beaux. Et ça m'a coûté une bouchée de pain. Je les ai tout achetés. J'ai acheté une boîte au complet, puis c'est ça.
0: Parfait pour l'apéro.
1: Oui.
0: Un de vos plus beaux souvenirs d'enfance, l'été, ça a été un voyage en camping en famille. Qu'est-ce qui s'est passé pour que ce soit si marquant, Anne Dorval?
1: Bien, il se passait rien chez nous. C'est pas compliqué, c'était plate.
0: Ah oui?
1: On n'avait pas de vacances. Et mon père se réservait une petite semaine l'automne pour aller avec ses amis à la chasse ou l'été à la pêche, mais... C'était une autre époque aussi, là. Je pense que, en tout cas, mon père, c'était une bonne personne, là, mais il était peut-être plus centré sur lui. Puis, ma mère m'a raconté ça plus tard. Elle le supplie. Elle dit là, ça suffit. On a tous besoin de vacances. Les enfants, ça leur ferait du bien de sortir aussi de la maison. Puis, mes parents n'avaient pas beaucoup d'argent. Alors, ils avaient loué une tente roulotte.
0: Ah oui.
1: Puis, une année, on a fait le tour de la Gaspésie. Puis, l'année suivante, on a fait le tour du lac Saint-Jean.
0: Ah.
1: Et c'est la première fois que je sortais de tu sais, on habitait à Trois-Rivières. C'est la première fois que je sortais un peu. Mais on était déménagés souvent. Tu sais, j'habitais à Sherbrooke. On habitait à Noranda aussi. Oui, oui. Mais j'avais jamais eu de vacances. Je savais pas ce que c'était. Et là, tout à coup, on partait pour deux semaines, toute la famille.
0: Ah oui.
1: C'était extraordinaire. Moi, quand j'ai vu la Gaspésie, j'ai vu la mer pour la première fois de ma vie.
0: Oui.
1: Le rocher percé. Mes parents allaient chercher de la morue tôt le matin. Puis là, on faisait ça sur le petit barbecue. C'était extraordinaire.
0: Wow!
1: Ouais, c'était vraiment... ça fait partie des beaux souvenirs de mon enfance, ces deux voyages-là.
0: Est-ce que la jeune Anne Dorval, qui fait du camping avec sa famille, rêvait déjà de devenir comédienne?
1: Ah oui, oui.
0: Ah oui?
1: Oh oui, ça, c'est arrivé de bonne heure quand même. Ça, j'avais 8-9 ans, là, quand je le savais.
0: C'était clair pour vous?
1: Oui, c'était clair. Ouais,
0: Qu'est-ce qui s'est passé à 8-9 ans?
1: Ben, je sais pas. J'ai toujours imité mes professeurs, moi, à l'école, à petite école.
0: Ça m'étonne pas, on dirait.
1: Puis c'était comme ça que je me faisais un peu des amis, puisque là, je faisais rire mes camarades de classe. Puis puis je savais, c'est ça, c'est là que je me sentais le plus heureuse aussi. Je sentais que j'avais peut-être un petit peu de pouvoir. Tu sais, c'était pas clair comme ça dans ma tête, mais ça me donnait un petit peu plus confiance en moi. Puis c'est ça, je voulais me déguiser, je voulais changer de peau,
0: Est-ce que c'est ce que vous avez fait, évidemment, pour notre plus grand bonheur? Mais votre premier emploi d'été, ça n'a pas été comédienne. Plutôt, vous avez été serveuse dans un stand à patates derrière le séminaire de Trois-Rivières.
1: Ouais, où il n'y avait que des garçons. Travailler dans un stand de patates, sentir la vieille graisse de patates frites, avec un petit bonnet sur la tête qui n'est pas sexy du tout. Fait que c'était un peu une humiliation, mais en même temps, c'était ma première job, puis je faisais des sous enfin.
0: Oui.
1: Et un soir, je me souviens, ça, c'était terrible. Je sais pas pourquoi on avait travaillé tard le soir, mais en tout cas, c'était peut-être un vendredi, je sais pas trop. Et je vois, parce que c'était un petit stand, une petite roulotte, là, et je vois au loin, il faisait noir, mais je vois quelqu'un qui a comme un sac à poubelle, un sac vert.
0: OK.
1: un peu de forme allongée. Puis là, moi, je pars souvent, tu sais, on se raconte des histoires des fois.
0: Oh oui, on a l'imagination fertile.
1: Fait que je me disais, oh mon Dieu, ça serait quand même incroyable si ça, c'est un voleur cagoulé qui a une carabine dans son sac vert, puis qui arrive, qui fonce droit vers nous, puis qui nous pointe l'arme dans la face parce qu'il veut la caisse.
0: Vous pensez à ça?
1: Je pense à ça.
0: Oui.
1: Et c'est exactement ce qui est arrivé.
0: Ben voyons donc.
1: C'était un voleur.
0: C'est pas vrai.
1: Un jeune avec une cagoule. Puis il est arrivé. Puis heureusement, j'étais avec le propriétaire. J'étais pas toute seule. Il y avait le propriétaire du petit stand de patates frites, un petit monsieur. Et il nous pointe l'arme d'en face. Hein? Il dit, je vais avoir la caisse. Puis là, moi, je suis restée figée. Puis on venait de la faire, la caisse. Fait qu'on avait l'argent de la journée dans un petit sac brun. Il n'y avait pas grand-chose.
0: Ben
1: là,
0: oui.
1: C'était un petit sac en papier brun. Puis c'est moi qui l'avais dans ma main. Ça fait que... Puis il me pointe l'arme, puis il dit, c'est ça la caisse? Fait que là, j'étais pas capable de parler. Je regarde le propriétaire, puis il dit, donne-y pas.
0: Ben voyons.
1: Et j'ai dit, ben voyons, là, vous venez de lui dire que c'est l'argent qu'il y avait dans la caisse, là, monsieur, c'est pas...
0: Fait que
1: là, puis là, il a pointé son arme sur moi, puis j'ai lancé le sac, puis il est parti, puis là, ben...
0: Hey.
1: Le propriétaire m'avait un peu engueulé, mais en même temps, il avait comme compris que je voulais pas mourir là.
0: T'sais. Ben, c'est très compréhensif.
1: J'avais 14 ans, je pense.
0: Oh là là, bon, mon Dieu, hey, des souvenirs traumatisants, ça
1: arrive
0: plusieurs quand même.
1: Ouais, ouais, ouais.
0: Bon, je vais vous amener dans un souvenir
1: ben
0: plutôt
1: oui,
0: heureux. Est-ce qu'à cette époque-là, vous rêviez au prince charmant? Parce que un de vos plus beaux souvenirs d'été, c'est un coup de foudre qui s'est passé durant la saison estivale.
1: Mon Dieu. Ouais. Ben, c'était plus tard. J'étais plus adolescente, mais. Je jouais, c'était un des premiers shows que j'ai fait en sortant du conservatoire. Je jouais à la Licorne. Dans le temps que la Licorne était sur Saint-Laurent.
0: À Montréal.
1: C'était Thérèse et Pierrette, une adaptation de Thérèse et Pierrette à l'École des Saints-Anges. Et un soir, j'arrive, et là, parce qu'il y avait le petit restaurant de la Licorne à ce moment-là.
0: Oui, oui.
1: Et là, je vois une espèce de pétard, un gars, mais d'une beauté. Je fais, mais qu'est-ce que c'est que ça? Là, je parle aux autres de la gang, puis on fait, ah oui, tu l'as vu. Ouais, là, on s'est informé, puis il paraît que c'est un ami d'un des gars qui travaille en cuisine. C'est un Français qui est un champion de soccer. Il était dans une équipe de soccer en France. Une beauté. Et là, gros coup de foudre.
0: Oui.
1: Et moi, je faisais bec de lièvre en plus. Fait que, tu sais, je me maquillais, j'avais l'air d'un trognon de pomme. Là, je fais, mon Dieu, c'est pas winner pour moi. Mais je me mets dans l'idée, je fais, là, je vais y aller à fond, qu'est-ce que tu veux. Mais j'ai pas eu besoin de le faire. Après le show, il est venu me retrouver, il est venu nous retrouver à notre table, puis il est venu s'asseoir à côté de moi, puis là, on jasait. Et j'ai eu une petite histoire avec ce beau garçon qui repartait, genre, 10 jours plus tard.
0: Ça a duré Paris. 10 jours.
1: Ben, ça a duré, écoute, même pas 10 jours, je pense qu'il repartait une semaine plus tard. En tout cas, ça a été bref, mais c'est ça, on s'est vus pendant cette semaine-là, puis après ça, ben, il repartait à Paris.
0: Les amours d'été.
1: Il s'appelait Thierry.
0: Ben, Thierry, si vous nous écoutez, on vous salue.
1: Je me souviens plus de son nom de famille, malheureusement, mais ouais.
0: Anne, je vous propose de faire un saut dans le temps jusqu'au début des années 1980 avec un extrait musical qui risque de faire danser tout le monde qui nous écoute.

0: Let's Groove du groupe américain Earth, Wind and Fire. C'est sorti il y a 45 ans.
1: Ça trahit mon âge, qu'est-ce que tu veux? C'est ça qui est ça.
0: On est en 1981. Ça vous ramène où exactement?
1: Je finissais le conservatoire. Non, j'étais encore au conservatoire. Oui, j'étais encore au conservatoire. C'était l'été. Je déménageais, je changeais d'appartement. Et j'écoutais, ça passait tout le temps à la radio, puis ça me mettait de bonne humeur. Puis ça, mais j'avais,
0: ben oui.
1: J'avais comme une hallucination auditive, j'entendais...
0: Qu'est-ce que vous entendiez?
1: Le disco, c'est quelque chose, it's all right. Et là si tu le repasses, tu vas l'entendre, ça fait ça.
0: Est-ce qu'on est capable de faire réentendre?
1: C'est quelque chose. C'est un petit peu plus loin. En tout cas, dans un des refrains. Non, c'est plus loin. Mais on dirait vraiment qu'il dit ça. Le disco, c'est quelque chose. It's all right.
0: Bon, ben, si vous entendez ça, vous aussi, vous pouvez nous l'écrire via la bulle de conversation. C'est à cette époque-là, Anne, que vous allez faire un voyage marquant pour vous. Vous êtes allée rejoindre un de vos amis en train à New York. Et clairement, on n'oublie pas la première fois parce que vous vous en rappelez encore aujourd'hui.
1: Ah oui, c'est un souvenir. Écoute, la première fois à New York, c'est sûr, c'est impressionnant. Puis j'avais fait tout le voyage en train, j'étais toute seule. Lui... C'était quelqu'un qui était dans ma classe au conservatoire, Jean-François Blanchard. Si tu nous écoutes, je te salue, Jean-François. Il faisait un stage à Circle in the Square Theater à New York. Et puis, il était là pour tout l'été, il me semble. Puis, j'étais allée le rejoindre pour passer une petite semaine chez lui. Il y avait un petit appartement de rien. Puis, j'étais... C'était galvanisant quand même. Jeune de même, un premier voyage, toute seule.
0: Oui.
1: Puis le train, c'était long. C'était 12 heures, ça finissait plus de finir.
0: Mais une fois rendu là-bas.
1: C'est sentir New York, aller dans le métro de New York, l'Empire State, tout ça, l'architecture.
0: Et il y a une chanson qui vous rappelle clairement ce premier voyage à New York, c'est celle-ci.
1: Oui!

0: Quelle chanson, hein? Mon Dieu, c'est Broadway. Bon. Il en existe plusieurs versions. Vous, c'est celle de George Benson, sortie en 1978. Après ce voyage-là, est-ce que vous avez rêvé de jouer sur Broadway, Anne Dorval?
1: Oh, je pense que quand on est étudiant dans une école de théâtre, puis qu'on a vu Fame, ce film légendaire, on a tous rêvé d'aller jouer à Broadway, d'aller à Los Angeles, à Hollywood, d'aller à Londres, d'aller à Paris. On a tous rêvé à ça. Bien sûr que là, y étant et voyant Jean-François aussi être entouré d'Américains, de jeunes étudiants en théâtre de partout dans le monde aussi, c'était bien sûr, on en a tous rêvé.
0: Vous auriez joué quoi à Broadway? Puis c'est peut-être encore possible, il est pas trop tard.
1: Certainement pas des comédies musicales parce que ça, je suis pas danseuse, puis c'est trop.
0: C'est moins ça.
1: Mais des grands, des auteurs américains, Tennessee Williams, Arthur Miller, tous ces grands auteurs. Shakespeare même, pourquoi pas, à Londres, dans le West End, pourquoi pas.
0: Oui, ça serait pas plate. On irait vous voir, c'est sûr. Je vais vous ramener chez nous. Une de vos meilleures chansons d'été pour l'apéro, c'est celle du duo Rose, la pièce L'Habitude. Elle joue souvent chez vous, cette pièce-là?
1: Ben, elle joue. Je l'ai découvert il y a pas si longtemps, puis on dirait que je peux plus me l'enlever de la tête. Moi, quand j'étais jeune, j'écoutais beaucoup, beaucoup de jazz aussi. 14-15 ans, là, tu sais, j'écoutais du rock, mais j'écoutais beaucoup de jazz, puis cette chanson-là, on dirait que c'est une chanson d'une autre époque.
0: Ouais.
1: Sa voix avec les arrangements, les accords, les harmonies, je trouve ça tellement beau, cette chanson. Je peux l'écouter 10 fois de suite sans arrêt, ouais.
0: On va l'écouter une fois. Elle joue dès maintenant dans votre apéro public du dimanche sur Récit Première, L'Habitude de Rose.

0: d'habitude du duo montréalais Rose, composé de Rose Perron et Félix Paul. Anne, ils sont en train
1: c'est bon.
0: C'est tellement
1: c'est bon. C'est bon, c'est bon. Les paroles sont bonnes. Elle est bonne. C'est intelligent. C'est bon. C'est raffiné. J'aime tout.
0: Ils sont en train de compléter la tournée qui fait suite à leur premier album, Virer nos vies. Et demain, lundi 17 août à 20h, ils vont participer au spectacle L'été de mes chansons dans le cadre de la Super Francofête. Ça se passe à l'Agora du Port de Québec. Le duo Rose va y être avec plein d'autres auteurs, compositeurs, interprètes de grands talents, Lisa Leblanc, Lou-Adrienne Cassidy, Ariane Roy, Les Louanges, Claude Pelgag, wow. Joseph Sarenès et Sarah May, à qui on va parler en troisième heure tantôt. Bref, un très beau spectacle demain soir. Je m'appelle Jocelyn Lebeau, vous écoutez Apéro Public sur Ici Première. On est en direct partout au pays et on passe l'apéro avec Anne Dorval. Anne, on reçoit plein de messages. Il y a Monique qui nous dit « Quel beau hasard, alors que Mme Anne Dorval parlait de ses croustilles préférées, je croquais avec joie dans un Chips Cover Bridge.
1: Oh. »
0: Oui, elle dit « Malgré son nom anglais, c'est une compagnie familiale du Nouveau-Brunswick,
1: ben
0: comme
1: oui.
0: vous l'avez souligné d'ailleurs. »
1: Ben oui, moi je suis allée.
0: Vous êtes allée à l'usine de Chips?
1: Ben oui, parce que je m'en allais en Nouvelle-Écosse, puis j'ai dit « Là, ça fait partie du voyage, il faut s'arrêter. » Alors j'en ai goûté qui sortait du four.
0: Est-ce que c'est meilleur?
1: Ça, je te dis pas, là. Ça, c'est comme le paradis. J'aurais pu mourir là, puis tout allait bien. Et j'ai appris après, quelques années plus tard, ils ont passé au feu.
0: Ah.
1: Et là, j'ai dit, oh mon Dieu, on n'aura plus jamais de Cover Bridge toute la vie, je vais mourir, comment je vais faire? Et puis, il y a des. C'est ça, ils ont été hébergés pendant quelques mois dans une autre usine, puis on fait reconstruire l'usine, puis là, ils ont recommencé.
0: Bon, il faut vous organiser un autre voyage pour aller
1: ben
0: goûter
1: oui.
0: les chips de cette compagnie-là. Il y a Jacqueline de Montréal qui dit qu'elle entend, elle aussi, le disco, c'est quelque chose dans
1: bon.
0: La chanson de Earth, Wind and Fire.
1: Ben oui.
0: Alors, elle partage ça avec vous, Anne Dorval. Et il y a Danielle Sainte-Marie de Repentigny qui vous offre toutes ses condoléances. Pour votre accident, chère Anne, de voiture.
1: C'est juste un char.
0: Mais en fait, parlons de voiture parce que là, bon, vous n'en avez pas pour l'instant, mais il y a une chanson que vous aimez mettre à plein volume quand vous conduisez.

0: Freedom 90 de George Michael. C'est paru évidemment en 1990. Ça ne pas confondre avec Freedom de son groupe Wham également. Cette pièce-là, Anne, vous êtes en voiture, vous la chantez à tue-tête.
1: Je la chante à tue-tête, je mets la musique au fond, là, dans le tapis, puis je crie, puis on est en gang, puis tout est le fun. Mais il y en a beaucoup de chansons de voiture. Moi, quand j'étais jeune, j'écoutais beaucoup Steely Dan aussi, que j'adorais. Et ça, c'est vraiment une musique de char aussi. Gino Vanelli, ça peut être une musique de char.
2: Ouais.
1: Tu sais, j'en avais nommé quelques-unes, mais ouais. Mais celle-là, c'est irrésistible.
0: C'est la liberté,
1: c'est
0: George Michael.
1: C'est la liberté, on part, on sait pas où on va, mais on s'en va. Sur un coup de tête, sur un... on s'en fout, là. On n'est pas organisé. On s'en fout. On y va pareil. Puis on sait pas où ça va nous mener, mais on est ben de bonne humeur.
0: Bon, disons que vous allez jusqu'à un tournage du Bye Bye 2026, parce que vous allez faire partie de l'équipe encore cette année. Est-ce que vous continuez à suivre l'actualité toute l'année en vous demandant qui vous pourriez interpréter ou vous faites pas ça?
1: Ben oui, je fais ça.
0: Ah oui, vous le faites.
1: Ben des fois, tu sais, j'ai des idées, mais je veux pas rien imposer. Ça fait que j'attends, j'espère qu'on va me l'offrir, mais tu sais, je veux pas...
0: Qui vous inspire, par exemple, dans l'actualité, là, depuis le début de 2026?
1: Ben... Madame Fréchette, je la trouve intéressante quand même.
0: Première ministre du Québec.
1: Oui, alors, il y a elle. Là, elle, c'est sûr que c'est un...
0: Ça vous tente.
1: Ah, ça me tenterait beaucoup. Mais il y en a d'autres, tu sais. Il y en a d'autres qui ne font que passer des fois. Tu sais, oui, c'est d'actualité cette semaine, ça ne l'est plus l'autre semaine. Fait que c'est pour ça que c'est délicat, ce genre de choses-là. Mais, mais Christine Fréchette quand même, tu sais, je l'écoute, je rewind, ou juste au cas où.
0: Ouais, oui,
1: on me le demanderait.
0: Ben
1: juste
0: oui.
1: Juste au cas où.
0: Je pense que ça serait pas plate de vous voir faire Fréchette le 31 décembre.
1: Il y en a plein qui pourraient l'imiter aussi, là.
0: Oui, mais vous seriez très, très bonne. Anne, est-ce que vous seriez capable de choisir entre la télévision, le cinéma ou le théâtre?
1: Non.
0: Non?
1: Non, c'est impossible. Non, moi, je veux varier les plaisirs. Juste une affaire, le théâtre, bon, premièrement, je pourrais pas gagner ma vie, là. Même si je faisais 4 shows par année, j'y arriverais pas.
0: Oui.
1: Puis c'est tellement, ça demande, il y a quelque chose d'athlétique dans le théâtre. C'est vraiment soir après soir. Tu sais, j'en ai fait un au printemps, là, un gros show.
0: Vous
1: quand
0: étiez
1: même.
0: Dans Que notre joie demeure, ouais. De Laura Eve Lambert. C'était au Théâtre du Nouveau Monde et vous étiez absolument exceptionnel, je tiens à le dire. Là, puis personne qui m'a payé pour dire ça. Vous interprétiez donc le rôle principal, Céline Wachowski. Ça, vous avez lu d'ailleurs le prix Gaston Roux de la meilleure interprétation féminine au TNM. Bravo.
1: Ben merci. Ça, mais j'ai adoré. J'ai adoré jouer ça, mais c'était très, très exigeant. Tu sais, c'était un show de 3 heures, puis je suis là du début à la fin, puis je parle sans arrêt. Puis c'est deux spectacles, le samedi, un dimanche. C'est exigeant, le théâtre. Il faut vraiment que tu sois en forme. Puis moi, à un moment donné, j'ai attrapé un petit virus, puis je suis devenue aphone.
0: C'est ça, vous avez perdu la voix.
1: J'ai perdu la voix.
0: Il y a quelques représentations qui ont été annulées ou reportées.
1: Il y a deux représentations qui ont été annulées. Puis là, je suis allée voir le médecin, puis ils m'ont donné une injection de cortisone, puis c'était passé. J'avais... C'est le 24 heures plus tard, j'avais toujours pas de voix là.
0: Ah oui.
1: Donc puis je voulais mourir, c'est la première fois de ma vie que ça m'arrivait puis heureusement, bon, tu sais, il y a beaucoup de solidarité quand même dans ce métier-là. Il y a plein d'actrices qui m'ont écrit.
0: Particulièrement au théâtre,
1: oui. Qui m'ont écrit pour me dire, hey, ça m'est arrivé, tu sais, faites-en pas. Anne-Marie Cadieux m'a écrit. Ça m'a tellement touchée. Ça fait que ça m'a calmée un peu, mais je voudrais plus que ça m'arrive. Puis c'est ça le danger au théâtre. C'est que si t'en fais trop ou si t'es pas. Ça attrape un virus, qu'est-ce que c'est pas de ma faute.
0: Ça fait partie
1: j'ai attrapé.
0: De la vie.
1: Ben oui, c'est ça. Mais.
0: Et vous enseignez parfois à l'École nationale de théâtre du Canada le jeu. Qu'est-ce que vous souhaitez léguer à ces jeunes interprètes? Parce que là, vous parlez des défis du théâtre. Quand vous avez là, une classe de 10, 12 jeunes interprètes, qu'est-ce que vous avez envie de leur dire?
1: De pas écouter les conseils de personne, en fait.
0: Ah oui!
1: De faire ce qu'ils ont en tête, puis ils vont bien l'apprendre tôt ou tard. Mais moi, tu sais, de dire à quelqu'un... Ouais, toi, tu vas jouer des rôles de soubrette parce que si, parce que ça. Toi, tu vas faire des rôles de jeune. On n'en sait rien. Toi, tu vas faire les premiers rôles. Toi, oh, je suis pas sûre que ça va marcher. Ça se peut pas dire des choses comme ça. Puis moi, on me l'a dit quand j'étais au conservatoire. Mais on me l'a dit, tu sais, on me disait pas que j'allais pas travailler, là. J'étais dans les bonnes grâces des professeurs, mais
0: oui.
1: On m'avait dit. Il y a un professeur à un moment donné qui m'avait dit, c'est dommage parce que tu peux être très, très drôle, mais tu joueras pas de comédie. Tu n'as pas un physique comique.
0: On vous a dit ça.
1: On m'a dit ça.
0: Mais voyons donc.
1: Je me suis tout le temps dit, mon Dieu, c'est pas possible. C'est pas que j'étais. Je voulais le défier en lui disant, Gabin, je vais en faire de la comédie. C'était oui. pas dans. C'était juste que c'était un deuil que j'avais pas envie d'assumer. Mm. Alors que je n'étais même pas encore sortie d'une école.
0: Mais non.
1: Je fais, ben là, je vais faire ce que je veux dans la vie. Puis j'en ai fait, puis j'ai fait des drames, puis j'ai fait des tragédies. Puis ça fait que c'est ça, je leur dirais de ne pas écouter les conseils de personne, de s'écouter eux-mêmes.
0: Et vous avez même flirté avec la musique, parce que je reviens à notre thématique musicale aujourd'hui. Il y a un compositeur et pianiste qui a été une rencontre déterminante pour vous, Anne Dorval, André Gagnon.
1: Ben, c'est un ami.
0: C'est ça. Hein?
1: C'est un ami. Puis lui, à un moment donné, Dédé, il avait eu l'idée de... Parce qu'il était très proche, il allait beaucoup au théâtre, il était très ami avec Michel Tremblay,
0: ben oui.
1: tout ça. Donc, il allait tout voir, tout le temps, dans tous les théâtres. Il connaissait beaucoup les acteurs, les actrices. Puis il avait dit, oh, moi, j'aimerais ça, rassembler une gang d'actrices qui savent chanter, puis leur donner carte blanche, puis faire un album avec ça. Puis ça s'était appelé « Elle chante ».
0: Oui, c'était donc, en l'an 2000.
1: Eh mon Dieu, ça fait 26 ans.
0: Oui.
1: Et Dédé nous a quittés depuis. Puis j'ai sa petite photo dans ma bibliothèque, mon petit Dédé, que j'aime tant, dont je m'ennuie. Mais oui, ça a été un beau moment.
0: Et on a souligné récemment le 50e anniversaire de son album « Neige », sur lequel on retrouve ce grand succès « Wow ». Est-ce que ça vous ferait plaisir qu'on l'écoute?
1: Oui!
0: Ben, montez le volume, c'est parti.

0: André Gagnon et son grand succès Wow dans votre apéro public du dimanche. Les chips sont bonnes, Anne Dorval?
1: Je n'ai pas encore goûté parce que je ne vais pas faire des bruits de bouche au micro.
0: Vous pouvez, je n'en ai pas. Anne, vous prêtez votre voix à une créature marine dans le film d'animation Vincent et la prophétie des mers. C'est une coproduction entre l'Allemagne, la République tchèque et le Canada. Puis ça va sortir très bientôt, le 4 septembre prochain. Est-ce que vous pouvez nous en dire plus sur le personnage que vous doublez?
1: Moi, c'est un, je fais la mère d'un poisson. mais c'est un personnage. Écoute, c'est bête. Je suis vraiment pas là longtemps. J'ai quelques lignes et je disparais dès le début du film. Ça fait que j'ai vu le film il y a un moment, mais c'est pas tout à fait précis dans ma tête, mais j'étais contente de participer à ce projet-là parce que c'est compliqué. Déjà, faire des films au Québec, c'est compliqué.
0: Oui.
1: Film d'animation encore plus, là, avec la compétition qui vient des États-Unis. Et c'est tellement bien fait. C'est un film... J'ai hâte d'amener mon petit-fils le voir.
0: Ah,
1: c'est un film vraiment... C'est un film doudou, c'est un film qui réconforte. C'est un
0: et on
1: film,
0: en a besoin.
1: Oui, puis c'est tellement beau, les dessins sont beaux. Là. Puis tout a été fait ici. Alors moi, juste pour ça, j'ai envie de faire popper le champagne et dire bravo et inviter tout le monde à y aller.
0: Ah ben on invite tout le monde à y aller. Surtout à une époque où l'intelligence artificielle prend de plus en plus de place. C'est important que les films qui ne sont pas en français soient doublés ici. Et vous avez fait beaucoup de doublages dans votre vie, Anne. On a calculé quelque chose comme 80 personnages. Selon Wikipédia, la comédienne que vous avez le plus souvent doublée, c'est Sharon Stone.
1: Ah oui, non, pas tant.
0: Non?
1: Pas tant, parce qu'elle s'est fait beaucoup doubler en France.
0: C'est vrai?
1: Mais je l'ai doublée. Non, celle que j'ai le plus doublée, je pense, c'est Robin Wright.
0: Ah oui?
1: Oui. Ça, elle, je l'ai doublé beaucoup. Ouais.
0: Ben, ça nous a inspiré un peu votre travail de doublage, Anne, parce qu'on est à la radio quand même. Alors, on a une idée de jeu. C'est un jeu très facile, vous allez voir. On va vous faire entendre certains personnages que vous avez doublés. Vous
1: devez faire. Il faut que je devine.
0: Exactement.
1: OK.
0: Alors, on essaie, c'est facile, vous allez voir.
1: Ben oui, j'imagine.
0: Quel est ce film?
2: Wow! Salut, poupée! Oh, bon sang. Qu'est-ce que tu dirais si toi et moi, on allait jouer dans les poubelles ensemble?
3: Non, d'où est-ce que tu sors, toi? Je ne fréquente pas les vagabonds, les papiers, moi. C'est Daphné, cette puce.
1: Oh, ça, c'est un film de Disney.
0: C'est un de vos premiers doublages. On est en 1993.
1: Et ça, une chienne.
0: Oui.
1: Lui faisait un petit chien, puis moi, je faisais son amoureuse potentielle.
0: Exactement. C'est le film De quoi je me mêle maintenant.
1: Ah, oh, mon Dieu!
0: La suite des deux premiers
1: volets. Ça, je l'aurais pas su. Ouais, ça, c'était loin.
0: Ben oui, vous avez raison, c'était deux chiens qui parlaient.
1: C'est
0: et
1: ça, hein?
0: Vous jouiez Daphné, un caniche royal qui tombait amoureuse d'un vulgaire bâtard incarné par Bernard
1: c'est
0: Fortin.
1: C'est ça de ma vie. Ben oui, qu'est-ce que tu veux, c'est ça, on y revient. On y revient toujours. Typecast.
0: Deuxième extrait. Quel est ce long métrage?
4: Mais je te parle pour l'instant, d'accord? Alors dis-moi quelque chose.
5: Non.
4: Pourquoi?
5: Je veux pas être au milieu de tout ça.
4: Oui, eh bien figure-toi que tu es au milieu de
5: c'est
4: tout ça.
5: C'est un type bien, Annie. Faut que tu te fasses une idée de ce que tu veux. C'est ce que tu veux.
4: Oui.
5: Es-tu sûre?
4: Oui.
0: Est-ce que vous connaissez?
1: Quoi ça?
0: Vous êtes Kristin Scott Thomas?
1: Oui, c'est dans quel film? Oui, elle, je l'ai doublé beaucoup aussi.
0: C'est L'homme qui murmurait à l'oreille des chevaux.
1: Ah, mais oui!
0: Oui, un film romantique qui a connu beaucoup de succès en 1998.
1: Oui, c'est une des premières fois où on voyait Scarlett Johansson.
0: Oui.
1: Qui, moi, je l'avais vue quand j'avais fait ce doublage-là. Puis je fais, mon Dieu, c'est qui cette jeune fille? C'est pas possible. Elle va avoir une carrière. Elle était incroyablement bonne. Elle était tellement juste.
0: Ça vous avait marqué?
1: Ça m'avait marqué,
0: Et vous faisiez le doublage avec Hubert Gagnon, qui prête sa voix à Robert Redford.
1: Oh.
0: On le salue, on a une pensée pour lui. Il a fait pendant tellement d'années Homer Simpson, notamment. On enchaîne avec une petite facile.
1: Ça doit être Sharon.
0: Non.
1: Et sa voix de cochonne, non?
0: Non, on y va.
1: Oh, ben oui!
6: Doris, c'est pas du baleine, tu parles plutôt au estomac barbouillé.
7: Bon, peut-être le baleine à bosse.
6: Non, et c'est pas la bosse.
7: Ouais,
6: elle a l'air malade, enfin. Oh. C'est aussi bien comme ça, peut-être qu'elle meurt de faim.
7: Relax, les baleines mangent pas les poissons clowns, elles mangent du krill.
8: Allez-vous-en!
7: Oh, regarde du krill.
1: Bon, ça, là.
0: Ça, c'est Doris, le poisson amnésique dans Trouver Nemo, le grand succès de Disney sorti en 2003. Ça, tout le monde doit vous en parler.
1: Oui, on m'en parle beaucoup.
0: Oui.
1: Encore maintenant, parce que c'est un film d'animation. Alors, évidemment, toutes les générations y passent. Les jeunes enfants, même mon petit Paul, mon petit-fils, l'a écouté. Puis, il me regardait des fois parce que j'ai déjà écouté avec lui, puis il disait, grand-maman, est-ce que c'est toi? Je fais, oui, c'est moi, mais oublie-le, pense juste à Doris. Mais oui, c'est très, puis, mais on a eu du fun à faire ça.
0: Oui.
1: C'était bien écrit, c'était bien, c'était une bonne adaptation, c'était intelligemment fait, et ouais, on a eu beaucoup, beaucoup de plaisir à faire ça.
0: Et vous, Anne Dorval, qui avez joué là, les grandes tragédies sur les plus grandes scènes de théâtre, quand vous arrivez à jouer un personnage comme celui-là, là, comme Doris, est-ce que ça vous demande une préparation particulière? Est-ce que vous vous lancez dans le vide comme une enfant qui joue dans un carré de sable?
1: Ben, le doublage, c'est un peu ça. C'est un peu se lancer dans le vide parce oui. que, en fait, on essaie de, la plupart du temps, là, c'est différent parce que c'est un film d'animation, mais normalement, on essaie de se fondre le plus possible à la personnalité de l'interprète
0: ouais.
1: qu'on voit sur grand écran. Dans ce cas-ci, bon, c'était Ellen DeGeneres qui le faisait en anglais, donc je me c'était un peu un guide, mais c'est ça qui est le fun en dessin d'animation, c'est qu'on a une liberté qu'on n'a pas ailleurs.
0: Ouais.
1: C'est qu'on y a une part d'invention aussi, c'est autre chose, c'est pas destiné au marché américain, c'est destiné à notre marché à nous, donc on a un petit peu plus de liberté,
0: ouais.
1: c'est que je me suis laissée aller, puis j'ai vraiment eu beaucoup de plaisir. Mais il n'y a pas de préparation, vraiment. Tu vois l'image, puis tu te fonds au personnage le plus que tu peux, au dessin.
0: Et quel talent vous avez, Anne Dorval, pour faire ça. Merci de le faire chez nous. C'est super important d'encourager les doubleurs chez nous. Hein, évidemment.
1: Oui.
0: On va poursuivre avec une pièce que vous aimez. Ça sera la dernière qu'on va écouter aujourd'hui parce que vous l'aimez beaucoup. Fallait pas nous inviter.
1: Oh.
0: Pierre Lapointe et Voyou. Ça
1: Mais
0: vous ferait
1: oui.
0: plaisir, ça?
1: Ça me fait tellement plaisir.
0: Ben, on y va.
1: Oh.

0: fallait pas nous inviter Pierre Lapointe et Voyou.
1: C'est bon.
0: C'est bon, hein?
1: Je l'écoute en boucle, celle-là aussi. Je l'aime. J'aime Pierre Lapointe. J'aime ça. Ça m'entraîne. C'est un petit. Quelque chose de baveux dans cette chanson que j'adore aussi.
0: Mais je trouve que le titre, il est pas bon parce qu'il fallait vous inviter, Anne Dorval, pour notre dernière de l'été d'Apéro Public. Merci tellement d'avoir été là. Ça a été un réel plaisir.
1: Ça m'a fait grand plaisir. Vraiment, je me suis beaucoup amusée. Puis j'ai mangé quelques chips, là, j'ai commencé.
0: Vous pouvez partir avec le sac.
1: Quelques framboises. Ben non, je partirai pas avec le sac. Écoute, franchement, non. Ce serait trop.
0: Ça nous fait plaisir. Anne Dorval, on va entendre votre voix dans le film d'animation Vincent et la prophétie des mères. C'est au cinéma dès le 4 septembre. Et on va rire de l'année, peut-être, de Christine Fréchette, grâce à vous, le 31 décembre prochain, avec le Bye Bye 2026. Vraiment, merci beaucoup de votre présence aujourd'hui.
1: Merci, Jocelyn. À bientôt.
0: Après le Radio-Journal, Sarah Dufour s'en vient et va chanter pour nous. Gabriel Robichaud va nous dire quoi faire en Acadie durant la saison estivale. Et on continue de faire entendre vos récents coups de cœur musicaux en français. Ici Jocelyn Lebeau. On se retrouve dans 7 minutes pour la suite de votre dernier apéro public du dimanche cet été.

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3: Bonsoir, ici Fanny Sanson. Voici les nouvelles. La première ministre du Québec, Christine Fréchette, sera à Saint-Jean-Terre-Neuve lundi pour signer la nouvelle entente de Churchill Falls sur l'hydroélectricité. C'est la deuxième fois que les deux provinces tentent de s'entendre. Marconi sera aussi sur place pour assister à la signature de l'accord. Les deux provinces semblent satisfaites, mais d'un point de vue politique, il y a encore bien des obstacles sur le chemin. Marc-Antoine Leblanc, préparez ce qui suit.
4: I was a little disappointed personally too.
5: La toute nouvelle chef de la Nation Innu du Labrador, Jodi Achini, se dit déçue. Elle juge que ce nouvel accord a été conclu sans consultation suffisante. Plus vite on se penchera sur l'entente, mieux ce sera pour notre nation, dit-elle. Le territoire de sa nation comprend l'actuelle centrale de Churchill Falls et le site de la nouvelle centrale de Gull Island. La réponse pourrait donc compromettre l'entente. Le résultat de la prochaine élection québécoise pourrait aussi venir tout chambouler en cas de défaite de la coalition Avenir Québec. On écoute la solidaire Ruba Gazal, suivie du chef libéral Charles Milliard et Pascal Paradis du Parti québécois.
6: Si l'entente, elle est aussi extraordinaire et si elle est si importante et bonne pour les Québécois, ben pourquoi elle n'attend pas juste le passage de la campagne électorale?
7: Nous, on est en faveur d'une entente qui sera gagnant-gagnant pour Québec et Terre-Neuve. Alors, on va la lire.
8: C'est étonnant d'essayer de comprendre comment il se fait qu'on est arrivé à une entente finale en 2024 qui nous a été présentée à l'époque comme une entente gagnant-gagnant. Et finalement, elle a été révoquée.
5: Pour le directeur exécutif de l'Institut de l'énergie Trottier, Louis Beaumier, il sera toutefois difficile de négocier une meilleure entente.
9: C'est une entente gagnant-gagnant. Donc, qu'est-ce qu'on irait chercher de plus? Très franchement, je pense qu'il n'y a pas grand-chose à aller gagner, sinon que des points, des gains politiques.
5: Ici Marc-Antoine Leblanc, Radio-Canada, Montréal.
3: Le ministre responsable du commerce Canada-États-Unis, Dominique Leblanc, s'est entretenu pour une troisième fois en une semaine avec son homologue américain, Jamieson Greer. Les négociateurs canadiens ont multiplié les rencontres au cours des derniers jours dans le but d'empêcher l'entrée en vigueur de nouveaux tarifs douaniers de 50% mercredi prochain. La politologue Geneviève Tellier estime qu'il sera difficile d'arriver à un accord avant cette date.
10: On est devant quelqu'un, le président Trump, qui veut vraiment pas négocier. C'est-à-dire que lui a un seul objectif en tête, c'est de créer des emplois chez lui, d'imposer des tarifs douaniers, et il n'est pas vraiment préoccupé par le bien-être de ses alliés, de ses partenaires. Alors, comment négocier vis-à-vis un personnage qui est tout à fait imprévisible? C'est ça la difficulté du Canada.
3: Des négociateurs canadiens ont également rapporté à CBC qu'ils craignent de ne pas pouvoir empêcher la nouvelle vague de tarifs américains de frapper le Canada. Le chef du Parti conservateur du Canada, Pierre Poilievre, demande au premier ministre Mark Carney de prolonger de 10 mois la suspension de la taxe fédérale sur l'essence. Cette mesure, mise en place au mois d'avril pour réduire le prix à la pompe, doit rester en vigueur jusqu'à la fin du travail. Dans une lettre adressée au premier ministre, Pierre Poilievre soutient que la suspension prolongée de cette taxe permettrait de réduire les prix à la pompe, mais aussi de rendre l'épicerie, les matériaux de construction et tout ce qui est transporté à l'aide de carburant plus abordable. Le nombre de nouveaux étudiants internationaux a baissé de près de 90 % au pays depuis 2024 en raison des quotas d'étudiants étrangers imposés par Québec et Ottawa. Les universités craignent que cette chute d'inscription ait des impacts négatifs sur la recherche au Canada. Voici ce qu'a préparé Valérie Gendron.
11: Les gens, depuis 2024, demandent à nos recruteurs, est-ce que le Canada veut vraiment accueillir des étudiants internationaux?
12: Selon François Gélineau, le vice-recteur aux affaires internationales à l'Université Laval, le problème dépasse les quotas imposés par Québec. Les restrictions ont envoyé un message qui nuit à l'image du Canada à l'étranger. Plusieurs universités adoptent la même position. La rectrice Muriel Laberge de l'Université du Québec en Outaouais constate d'ailleurs un recul important cette année.
13: On compte 527 étudiants internationaux qui se sont inscrits, comparativement à 715 à pareille date l'an passé.
12: Et cette baisse affecte particulièrement les cycles supérieurs où les étudiants étrangers sont nombreux et contribuent à la recherche, comme le rappelle la rectrice de Polytechnique, Maude Cohen.
14: Cette ouverture sur le monde-là, elle est nécessaire en génie, elle est nécessaire pour faire avancer les connaissances.
12: Ottawa a délivré environ 115 000 permis d'études en 2025, comparé à près de 280

0: 93 000 en 2024. Cette année, aucune université n'a atteint le plafond imposé par Québec selon les récentes données du ministère de l'Immigration. Ici Valérie Gendron, Radio-Canada, Montréal.
1: Au sport maintenant, l'équipe canadienne féminine de football, le Drapeau, aussi appelée Flag Football, a été sacrée championne du monde. Elle a battu l'équipe américaine lors de la finale du championnat mondial en Allemagne par la marque de 27-20. Tant l'équipe féminine et l'équipe masculine se sont qualifiées pour les Jeux olympiques de Los Angeles en 2028. L'analyste de football Drapeau, Chloé Corbeil, estime que cette victoire de l'équipe féminine et sa qualification pour les Jeux olympiques permettent de faire rayonner le Canada et le Québec à l'international.
2: C'est une excellente vitrine pour notre sport. Ça met de l'avant vraiment notre talent. Oui, notre talent canadien, mais surtout notre talent québécois parce que les équipes sont majoritairement composées de joueurs et de joueuses qui proviennent de la province d'ici. Donc, ça montre vraiment la viabilité du sport ici au Québec.
1: Le football drapeau deviendra pour la première fois une discipline olympique lors des Jeux de 2028. 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

Rebonsoir à vous qui nous écoutez d'un océan à l'autre. Ici Jocelyn Lebeau et on y va pour la deuxième heure de l'émission en direct du studio 41 de Radio-Canada à Montréal. C'est toujours un plaisir de vous accompagner pour votre 4 à 7. D'ailleurs, salutations à quelques personnes qui nous ont envoyé des messages au cours des dernières minutes. Marc, qui habite dans Hochelaga-Maisonneuve à Montréal, mais qui nous écoute en vacances à Vancouver, nous a écrit de la grande radio du service public. Eh bien, ça fait plaisir ça, Marc. Je peux vous dire que toute l'équipe met tout son cœur à bâtir l'émission semaine après semaine. Vous avez été plusieurs aussi à nous parler de notre émission spéciale karaoké la semaine dernière, qui était devant public. Claude Carignan a beaucoup aimé ça, tellement que pour une rare fois, il est retourné jouer sur sa batterie en nous écoutant. Ben, on aime ça, vous donner envie de faire de la musique à votre tour. Lise Ménard de Verdun, elle a adoré le segment karaoké la semaine dernière avec Raphaël Roy et Marc Hervieux. Alors, si jamais vous l'avez manqué, c'est à écouter en rattrapage sur Audio, évidemment. Et Françoise Perrault de Québec nous dit « J'adore le concept de votre émission, très diversifiée, il y en a pour tous les goûts ». Eh bien, merci Françoise. Et aujourd'hui, 16 août, ça fera pas exception à la règle, même si c'est la dernière d'apéro public du dimanche cet été. On vous a préparé tout un menu. Dans quelques minutes, on va joindre l'auteur et comédien Gabriel Robichaud à Moncton. Il va nous faire part des incontournables à visiter l'été, selon lui, au Nouveau-Brunswick. Et comme on est le lendemain de la fête nationale en Acadie, il va aussi nous expliquer en quoi consiste le hangover acadien. J'ai hâte d'en savoir davantage. Aussi, on continue de vous offrir vos demandes spéciales en lien avec notre thématique musicale du jour. On veut faire entendre vos plus récents coups de cœur en français ou en langue autochtone. Quel artiste, quelle chanson vous avez entendu récemment là et que vous aimeriez partager avec tout le monde à l'écoute? Écrivez-nous vos suggestions via la bulle de conversation d'Apéro Public sur Audio et on va se servir de vos réponses pour compléter la programmation musicale d'ici la fin de l'émission. Et d'ailleurs, parlant de musique, on passe toute cette deuxième heure en compagnie d'une autrice, compositrice, interprète qui a le lac Saint-Jean tatoué sur le cœur. Depuis une quinzaine d'années, elle nous a offert 3 albums et plus de 500 spectacles. Elle lance cette deuxième heure en musique parce qu'elle nous interprète son succès « Je m'en vais dans le bois » en s'accompagnant elle-même à la guitare. En direct, sur Ici Première, voici Sarah Dufour.

0: Sarah Dufour en direct dans votre apéro public du dimanche. Elle nous interprétait « Je m'en vais dans le bois » qu'on retrouve sur son album « On va-tu prendre une marche ». Bonsoir, Sarah.
1: Bonsoir.
0: Hey, que c'est beau, ça.
1: Quel plaisir d'être là.
0: Ben là, et en plus, vous aviez comme un gros trois jours, hein, parce que vous étiez à Saint-Zotique, en Montérégie, avant-hier,
1: ouais.
0: Hier à Châteauguay.
1: Ouais.
0: Vous êtes allé faire vos cheveux à Montréal.
1: À Martin.
0: Puis vous êtes avec nous ce soir.
1: Exactement.
0: Merci beaucoup de votre présence.
1: C'est un plaisir.
0: Bon, pour vous passer du temps dans le bois, là, en forêt, c'est vraiment essentiel.
1: Ah oui, c'est vital.
0: Oui. Parce que vous êtes même retourné vivre d'où vous venez, en fait.
1: Oui, ça a fait... Attends, je suis retournée... Ça a fait 5 ans, je pense, en mars dernier.
0: Au Lac-Saint-Jean.
1: Exactement, que je suis retournée vivre dans ma ville natale d'Olbeau-Mistassini. Et il y a des choix importants dans la vie qu'on fait, et celui-là en est un.
0: Ça fait partie des choix importants pour Sarah Dufour. Est-ce que vous avez le temps de profiter du bois l'été avec tous vos spectacles?
1: Je dirais que c'est le premier été... que j'ai eu le temps, en fait, que j'ai décidé que j'allais prendre le temps parce que même si j'avais des spectacles toutes les fins de semaine, mon ancrage durant la semaine était toujours de revenir à Dolbeau-Mistassini. Donc, chaque dimanche après les spectacles, je revenais chez nous. D'ailleurs, aujourd'hui, c'est le seul dimanche que j'ai décidé de rester et de prolonger mon séjour pour venir vous voir.
0: Ah, ben, merci.
1: Parce que je prends la route tout de suite après m'en aller chez nous. Exactement.
0: C'est bon, on va vous accompagner encore une heure parce qu'on est en onde jusqu'à 19h. Donc, vous allez pouvoir nous écouter sur la route. Votre meilleur souvenir d'été de toute votre vie, c'est quoi?
1: Écoute, j'aurais pu en avoir des centaines et aller dans... Quand, tu sais, on vient de passer les Perséides. Je me rappelle quand on passait une nuit couchée dehors à compter les étoiles puis qu'on faisait un vœu à la centième. Je l'ai faite cette semaine.
0: La semaine passée.
1: Oui, mais là, cette semaine, je n'ai juste vu 4 parce que le ciel s'est couvert. Mais j'ai décidé de vivre dans le présent parce que je suis pas retournée dans le passé. Je suis vraiment restée dans cet été. Et cet été... Il y a 2 ans à peu près, j'ai découvert qu'il y avait plein de trucs qui se mangeaient sur mon terrain, sur la terre, le domaine en fait où j'habite, parce que c'est un genre de domaine familial. Bref, il y a Monique. Qui est la doyenne, si on peut dire.
0: Bonjour Monique.
1: Qui habite tout près, qui est une voisine et qui m'a montré les champignons comestibles qui poussaient. Sur le terrain, à quelques pas, j'ai même des champignons comestibles qui poussent entre ma maison puis mon garage.
0: Ben voyons donc.
1: Fait que tu sais, c'est assez spécial. Donc pour moi, un de mes souvenirs préférés, il se passe cet été parce que pas plus loin que la semaine dernière, en prenant une marche dans les bleuets et sur le côté du bois, j'ai vu des chanterelles communes, une talle de chanterelles communes. Et là, je suis venue toute excitée. Je me suis dit, oh mon Dieu, je vais revenir demain, je vais venir l'accueillir.
0: Ça, c'était fête, là.
1: Et là... J'étais comme un enfant.
0: Ah ouais.
1: Et je suis revenue le lendemain avec mon petit couteau que Monique m'a fait. Elle m'a fait un couteau, puis elle m'a tapé un pinceau de l'autre côté. Écoute, pour, tu sais, quand on cueille le champignon, on enlève la terre.
0: Pour nettoyer.
1: Et là, je suis partie avec mon couteau, mon petit plat. Je suis allée couper. Et là, je suis tombée sur 3 talles de chanterelles communes. Je suis allée cogner chez Monique. J'ai dit, Monique, est-ce que c'est bien des chanterelles communes? Parce que je veux pas m'empoisonner.
0: Mais je vous en prie.
1: Fait que, écoute, j'ai des chanterelles communes, j'ai des marasmes et j'ai des... ça s'appelle le champignon homard ou le champignon crabe, dermatose aussi, l'autre nom. Ça, écoute, ça goûte le ciel. Je me fais des poêlées de champignons dans le beurre.
0: Ben, on aimerait ça y goûter. Bon, là, vous êtes ambassadrice du bleuet sauvage du Québec, mais j'ai l'impression que vous pourriez être ambassadrice des champignons chez nous.
1: Mais ça aussi, en fait, c'est ça. Et là, ma nouvelle passion, c'est un peu ça. C'est de découvrir tout ce qui se mange un peu autour de nous. C'est,
0: autour
1: de nous, au Québec, il y a tellement de choses qu'on a perdues.
0: Et partout au Canada, j'oserais dire. Hein,
1: ben, complètement.
0: Parce qu'évidemment, il y en a
1: partout. Partout au monde, en fait.
0: C'est bien vrai. Sarah Dufour, vous avez vécu beaucoup d'événements importants récemment.
1: Ouh.
0: Vous avez particulièrement eu un gros mois de juin. Ça a commencé fort. Le 8 juin, on vous a demandé de chanter à la cérémonie d'installation de l'honorable Louise Arbour à titre de 31e gouverneur général du Canada.
1: Oui.
0: Vous avez interprété la pièce « La Reine » des Cowboys fringants. Comment c'est arrivé, cette proposition-là de chanter au Sénat?
1: Mais comment c'est arrivé?
0: Dans vos courriels?
1: C'est arrivé, un moment donné, on m'appelle pour me proposer. C'est mon gérant qui m'appelle pour me proposer ça. Et là, gros point d'interrogation, mais pourquoi moi?
0: Et là, et pourquoi vous?
1: Et pourquoi moi? Et exactement. Donc, et finalement, la proposition, quand j'ai su que ça avait été approuvé par l'équipe des Cowboys et que c'était vraiment Mme Arbour qui avait fait cette demande-là, j'ai fait, ben moi, je vais aller chanter pour Mme Louise Arbour, ça va me faire plaisir, et de revisiter aussi la chanson. Ça a été une expérience assez, je dirais que c'est un condensé de stress dans un court laps de temps très intense.
0: Ben oui, puis en plus de ça, avant votre participation, 48 heures précédemment, vous étiez au Festival du cheval de Princeville, le lendemain au Festival Western de Trois-Pistoles,
1: c'est
0: et
1: fou.
0: Le surlendemain, vous
1: à
0: étiez
1: Ottawa,
0: à Ottawa,
1: au Sénat.
0: Devant
1: Louise
0: Arbour.
1: C'était vraiment merveilleux parce qu'à la suite, on nous a amenés dans une autre pièce où on a pu rencontrer Mme Arbour. Et c'était vraiment un beau moment parce qu'elle a pris le temps de me dire, j'ai feuilleté toute la liste des chansons des Cowboys fringants. Elle dit, on s'entend que on ne peut pas toutes les chanter au Sénat, mais celle-là, elle racontait l'histoire de ma vie. Et c'était tellement touchant de voir, je voyais les gens qui étaient émus, des gens qui sont même venus me voir, m'ont abordé en anglais pour me dire, j'ai pleuré.
0: Ah,
1: ça m'a
0: oui.
1: touché, ton interprétation. Fait que j'ai fait, ah ben je pense qu'on peut dire que c'est mission accomplie.
0: Ben on va toucher les gens qui nous écoutent avec un court extrait.
1: Oh.

0: Sarah Dufour qui chantait pour Louise Arbour, la reine des Cowboys fringants. Toujours au mois de juin, Sarah, le 21 juin, pour être précis, dans le cadre de la Journée nationale des peuples autochtones et du 350e de Chicoutimi, vous avez la chance de chanter avec Cashtin.
1: Oui.
0: On écoute un extrait et vous nous racontez ça tout de suite après.

0: Et ça, c'est pas rien, Sarah Dufour. Vous avez chanté avec Cashtine, Réuni, Florent Volant et Claude McKenzie, qu'on n'avait pas vu ensemble depuis des années. Comment c'était?
1: Ben, je sais pas s'il y en a qui ont écouté mon passage à Il restera toujours la culture ici, mais j'ai pleuré en écoutant du Cashtine parce que ça me ramenait dans mes souvenirs. Et là, je me rends compte que 2 ans plus tard, j'écoute, je m'écoute chanter avec Cashtine. Pour moi, c'est quelque chose qui est de l'ordre de l'impossible, de l'impensable, de l'inimaginable.
0: Et j'ai vécu. Et pourtant, ça s'est passé.
1: Tu sais, il y a des choses qu'on garde, des moments tellement précieux. Et celui-là en est un immensément précieux. Je suis aux côtés. Écoute, sur la scène, il y a Florent Volant d'un côté, Claude McKenzie de l'autre, et je suis debout entre les deux au centre, parce que c'est son fils Mathieu qui me dit, là Sarah, tu vas aller là, puis il dit, là c'est toi qui lis de la toune, puis là je suis comme, voyons donc, qu'est-ce qui se passe, qu'est-ce que je suis en train de vivre? Parce qu'en décembre dernier, je suis allée jouer à cette île, et il me dit, j'aimerais ça que t'apprennes Chinano, puis que tu viennes la chanter avec nous autres. Et là, tout ça découle, et le lendemain de ça, moi, j'ai réinvité Mathieu. Mathieu, il me dit, qu'est-ce que tu fais demain? Ben, j'ai dit, je fais la fête nationale à Joliette. Hey, je vais aller te voir. Ben, j'ai dit, ça te tente-tu de venir chanter? Et ça fait déjà, en fin de semaine dernière, il était avec nous, avec Yvan Flamand-Boisvin.
0: Ben oui, quel artiste extraordinaire. Et Mathieu McKenzie était là aussi.
1: Et je les réinvite à mon dernier spectacle de la tournée qu'on finit à Victoriaville le 6 septembre prochain. Oui. Ils reviennent finir la tournée avec nous autres. Et ça fait partie des plus beau moment que je vis dans mes spectacles. Ah. Frisson qui me traverse le corps à grandeur.
0: Que c'est beau, ça.
1: Oui, c'est vraiment merveilleux.
0: Ouais. Ben, comme on est dans notre thématique récents coups de cœur musicaux, Sarah, est-ce que vous connaissez l'artiste Love?
1: Non.
0: Non, son vrai nom, c'est Lovina Toutoussis. C'est une autrice, compositrice, interprète qui est originaire de la Première Nation Cree de Poundmaker en Saskatchewan. Elle fait une musique qui rappelle la musique soul, mais elle ajoute des messages sur la force matriarcale, sur la maternité, sur l'identité, sur la fierté générationnelle. Elle a lancé un premier album le 12 juin dernier. Ça s'intitule Ishkweu, ce qui signifie femme en langue Cree. Et je vous propose d'écouter sa pièce Mati Nimito, qui est dansante à souhait. Voici Love.

0: Ici Jocelyn Lebeau, vous écoutez Apéro Public en direct sur ICI Première partout au pays et on passe toute cette deuxième heure d'émission avec l'autrice, compositrice, interprète Sarah Dufour. Sarah, est-ce que vous avez réussi à célébrer la fête nationale des Acadiens hier, le 15 août?
1: J'étais à Châteauguay, mais j'ai quand même chanté une petite portion de la chanson. On est le 15 août. On a le droit de virer fou. On va fêter de Caraquette à Châteauguay.
0: Oh oui, la fête était partout au pays. Eh bien, c'est très beau ça. On va joindre à l'instant un auteur, un comédien plein de talent qui a bien fêté au cours des dernières heures. Salut, Gabriel Robichaud.
2: Bonjour.
0: Bonne fête nationale de l'Acadie quelques heures plus tard.
2: Merci. On peut appeler le 16 août aussi la fête nationale du hangover acadien.
0: Si oui, c'est ça. Vous voulez instaurer la fête du nationale du hangover acadien parce que vous avez bien célébré hier, j'imagine.
2: Oui, quand même. Mais mes célébrations sont plus, comment je dirais, aussi arrosées qu'à l'époque ou aussi débauchées peut-être qu'à une certaine époque. Je suis quand même papa d'un jeune de 5 ans puis de 2 ans, mais avec qui on a bien fêté. On est allé faire le Tintamarre à Dieppe, où était le spectacle de la fête nationale diffusé à Radio-Canada. On a fait le Tintamarre ensemble. Pour moi, il y a quelque chose d'important de cette célébration-là à faire, de ce rassemblement-là. Et écouter la musique de Suroît aussi, un groupe des îles de la Madeleine qui était là quand on est arrivé. Mmh. Eux ont bien profité aussi des jeux gonflables. Mais tu sais, il y avait quelque chose de, on passe cette journée-là, on écoute la musique acadienne, on parle un peu de c'est quoi. Pour nous, tout ça, puis voilà.
0: Et moi, je veux souligner que vous avez également fêté radiophoniquement parlant parce que votre recueil de poésie, Acadie Road, a été présenté sur les ondes d'ICI Première hier soir. Bravo pour ça.
2: Merci.
0: Je rappelle que c'est paru en 2019 aux éditions Personnages. Son titre, c'est évidemment un clin d'œil à Acadie Rock de Guy Arsenault. Quelle émotion ça crée chez vous que ce soit entendu comme ça sur les ondes le 15 août?
2: Ben, tu sais, c'est... En fait, du moment où est-ce qu'un objet concret est publié ou devient public, en fait, il y a quelque chose qui nous appartient plus puis qui nous dépasse. Puis j'avoue que la vie d'Acadie Road me dépasse à bien des égards. Puis que ce soit là hier soir qu'on a décidé de présenter ce livre audio là qu'on a enregistré en 2019. Ben écoute, c'est merveilleux. En fait, j'ai l'impression qu'il y a quelque chose que dont les gens se sont emparés et continuent de s'emparer. Il y a ça quelques années, ça avait servi de toile de fond pour le spectacle de la fête nationale en 2020.
0: Oui.
2: Et donc toute cette accumulation là, je heureux, humble, content de c'est un beau cadeau en fait.
0: Avec
2: j'espère
0: raison.
2: Que les gens continuent de voyager là-dessus.
0: Ben oui, puis pour les gens qui l'ont manqué, j'indique qu'on peut écouter, réécouter Acadie Road quand on veut, à partir de maintenant sur Radio-Canada Audio. C'est écrit et lu par vous, Gabriel. Évidemment, on est rendu donc le 16 août, mais on peut inviter les gens à aller faire un tour au Nouveau-Brunswick en Acadie
2: ben oui.
0: Tout au long de l'année. Et on a besoin de vos lumières, Gabriel, parce que l'été n'est pas encore terminé. Si on prévoit aller faire un tour au Nouveau-Brunswick, qu'est-ce qu'il faut absolument mettre sur notre liste de choses à faire et à voir? Commençons avec vos trois incontournables. Premier incontournable, aller à la plage.
2: Ouais, une plage. Puis je dis une. Je vois pas choisir pour vous là. En fait, en fonction de vos besoins aussi, tu sais, avez-vous besoin d'une plage privée, d'une plage publique? Moi, par contre, ce que je peux vous dire, c'est quand même que les plus belles plages pour moi au Nouveau-Brunswick se situent dans le sud-est du Nouveau-Brunswick, la région où j'habite. Pourquoi? Parce que ce sont des plages sablonneuses avec des dunes aussi, ce qui fait que on n'a pas forcément les galets qui vont nous rentrer dans les pieds tant que ça. On a de la place pour marcher aussi, puis à marée basse, en fait, on peut marcher très long. Idéal pour les romantiques, les gens qui aiment courir ou simplement pour ceux-là qui aiment se bronzer. Vérifiez vos marées quand même. C'est sûr que...
0: C'est important, oui.
2: Ben, tu sais, je veux dire, ça peut être un peu plus décevant si vous n'avez pas prévu votre shot. Mais je dirais une plage.
0: Une plage. Deuxième incontournable, c'est plus pour les gens qui nous écoutent et qui adorent les activités en nature.
2: Ouais, je dirais un parc national, les parcs fédéraux, il y a Couchibouac, malgré la controverse historique, mais pour les cyclistes, les plages aussi. Fundy, au Nouveau-Brunswick, pour les randonneurs. Cavendish, sur l'île du Prince-Édouard, pour la plage. Assez exceptionnel et tout ce qu'il y a de touristique autour, les hautes terres du Cap-Breton aussi en Nouvelle-Écosse pour les paysages, pour les vues et tout ce qui coupe le souffle. On n'est pas loin du sentier de Cabo, la Cabot Trail, qui est magnifique.
0: Wow, ça donne vraiment envie d'y aller. Troisième incontournable, si on va au Nouveau-Brunswick cet été ou un autre été, la crème glacée, Gabriel Robichaud.
2: Ouais, mais je pense que tu sais devant les chaleurs, une place à la crème glacée. J'ai jamais vu quelqu'un à part peut-être quelqu'un d'allergique au lactose, être malheureux en mangeant de la crème glacée. Je pense que c'est une espèce de bonheur nécessaire qui accompagne les canicules. Puis, je vous recommanderais, si vous êtes dans ma région spécifique, donc à Chilliac et Moncton, il y a le Lost and Found qui fait de la crème glacée dure, mais avec de recettes vraiment assez formidables, des mélanges très originaux. Donc, c'est eux qui créent leur propre crème glacée. Puis, je trouve que c'est ils font même leur propre cornet gaufré maison. C'est écœurant. Pour une molle trempée, je vous recommande le Bénic de Dieppe. La sélection de trempe, de chocolat trempé, etc. est quand même assez phénoménale. Et pour la nostalgie, le Ice Cream Delight de chez Diac. Moi, c'est là où j'allais. Ma grand-mère prétendait, ma mémère, elle prétendait que son auto tournait tout seul. Puis on savait bien qu'il ne tournait pas tout seul. Mais on prenait plaisir qu'il tourne tout seul pour arrêter là. C'est là où j'ai eu mes premiers amours de crème glacée. Et j'y retourne. J'amène mes enfants aujourd'hui. C'est ça aussi, je pense. On parlait de fête nationale, on parle de fête nationale du hangover. Mais cette espèce de transmission-là, par la force des choses... Voilà.
0: Et ça peut se faire avec la crème glacée. Du côté des événements, ne pas manquer, bon, bien sûr, il y a la fête nationale de l'Acadie le 15 août, le hangover acadien du 16 août que vous venez de décréter, Gabriel. Mais sinon, il y a deux autres événements à mettre dans notre agenda en lien avec la nourriture. Tout d'abord, le Festival du homard de Shediac.
2: Oui, ben ça, c'est un peu comme un des événements qui lance l'été. Ça a lieu au début du mois de juillet. Un des événements marquants des dernières années aussi, c'est qu'il y a tout un grand dîner avec une grande table où est-ce que le monde mange du homard. Puis c'est des places assignées un peu au hasard. Fait que tu peux manger au homard puis faire connaissance à côté de toi avec une personne en y éclaboussant du jus de homard dessus. Il y a quelque chose de très festif, de très joyeux. Il y a une espèce de beau carnaval aussi avec des manèges, tout ça, des souvenirs à la fois de joie et de monde malade. Mais c'est des souvenirs pareils. Et quand on regarde ça en arrière, moi, je suis autant heureux de chacun de ces événements-là. Ça aussi, tu sais, il y a un petit côté nostalgique qui peut arriver à ça. Mm. Il y a quelque chose de très festif, très rassemblant. Des concerts en soirée aussi qui rendent ça. Puis, ben, en fait, un peu partout dans toutes les différentes communautés, t'as un festival de l'aliment de votre choix. Tu sais, à un moment donné, choux de Bruxelles, des huîtres. Et ces festivals-là aussi, j'ai l'impression, réussissent à rassembler, à amener une espèce de sentiment de fierté aussi. Donc, choisissez votre aliment de prédilection, choisissez le lieu où l'aliment est célébré, puis rendez-vous-y. Je pense que encore là, ça de voir en fait les gens célébrer ensemble, pour moi c'est quelque chose qui est très commun des étés, mais des étés chez nous.
0: Et on salue tout le monde qui est en train de cuisiner durant l'apéro. Gabriel Robichaud, depuis 2 ans, grâce à vos enfants, vous avez une chanson d'été qui s'est imposée. On s'en va à l'île du Prince-Édouard du groupe Panou. De quelle manière c'est devenu un nouveau classique familial chez vous?
2: Ben je parlais de la transmission. Moi, quand on se rendait sur l'île du Prince-Édouard quand j'étais jeune, c'était à l'époque où il y avait encore le traversier, donc j'ai vécu la transition aussi avec le pont de la Confédération. C'était une chanson qui jouait, puis c'est des jeunes de l'île du Prince-Édouard qui ont écrit ça fin des années 80, début des années 90, entre autres Marcella puis Patricia Richard qui aujourd'hui sont encore actives comme musiciennes. Puis c'est une chanson, c'est une espèce de verre d'oreille, puis je cherchais activement à trouver des chansons pour mes enfants en lien avec nos vacances. Puis l'été dernier et cet été, on s'est rendu dans la région de Cavendish. J'ai mis ça, puis depuis, mes enfants, mon plus vieux la chante, mon plus jeune qui a 2 ans la chante aussi. C'est la toune la plus écoutée sur notre YouTube à ma blonde et moi. Puis c'est devenu une espèce de chanson comme ça des vacances. Que j'aime, puis qui fait un voyage un peu à travers le pays aussi. Donc, il y a comme toutes ces dimensions-là qui se rejoignent.
0: Et je propose qu'on en écoute un extrait immédiatement à Apéro Public.

0: On s'en va à l'île du Prince-Édouard du groupe Panou, chanson marquante pour la famille de Gabriel Robichaud. Et c'est très beau, ça donne vraiment le goût d'aller faire son tour à l'île du Prince-Édouard.
1: Il y a quelque chose à faire avec une publicité, où est-ce que ça doit jouer et jouer. Puis, tu sais, ça reste dans la tête, fait que tu veux y retourner. Dans nous autres,
0: c'est voilà. Un vrai verre d'oreille. En terminant, Gabriel Robichaud, c'est quoi le secret le mieux gardé par chez vous, selon vous?
1: Le monde, les gens, leur chaleur, leur façon de rire, leur capacité d'accueil. Je peux parler de certains paysages, tout ça, mais vraiment, ce qui fait la force, puis je pense, c'est les gens. Puis, tu sais, on est dans un lieu qui peut être par moments considéré loin ou excentré, mais nous, on n'est pas loin, on n'est pas excentré, on est chez nous. Puis ce chez nous-là, il est très ouvert, il est pas saturé, en fait. Il y a de la place pour que les gens qui viennent, qui veulent s'implanter, y contribuer aussi, puis en même temps, qui veulent être de passage aussi. Et je pense que c'est peut-être la chose la mieux gardée, c'est le monde.
0: Ouais, du bien bon
1: et
0: monde.
1: Leur façon de rire et de sourire. Ouais.
0: Oui, puis je confirme parce que je suis déjà allé vous voir à Moncton. Merci beaucoup, oui. Gabriel Robichaud, de nous avoir parlé aujourd'hui. Bonne fin d'été et on continue de suivre vos projets en tant qu'auteur et comédien. Et bonne chance quand même avec votre hangover acadien du 16 août.
1: Merci beaucoup.
0: Vraiment.
1: Bon été à vous.
0: L'artiste Julie Aubé, qu'on connaît entre autres pour son travail avec le groupe acadien Les Hey Babies, a dévoilé une nouvelle chanson récemment. Comme notre thématique musicale du jour, c'est les récents coups de cœur musicaux, on s'est dit que c'était la journée parfaite pour vous la faire découvrir. C'est une déclaration d'amour à sa province natale qu'on retrouve sur son plus récent album Rural, sorti le 8 mai dernier. Voici Julie Aubé et sa pièce Nouveau-Brunswick dans votre apéro public.

0: Julie Aubé qui nous chante Nouveau-Brunswick. Et nous, ben, on retrouve Sarah Dufour en direct à Montréal. Elle passe toute cette deuxième heure d'Apéro Public avec nous. Sarah, vous aimez décrire votre style musical comme étant du folk and roll. C'est encore vrai,
1: c'est
0: ça?
1: C'est bien ça, oui. Oui, ça sera encore plus vrai avec l'album qui s'en vient.
0: Ben justement, on s'en va parler de ça, mais juste avant, je vais vous dire que Mélanie et Luc vous saluent. Ils nous écrivent « On l'adore, on l'a vu en show quelques fois, elle doit venir aux îles de la Madeleine l'été prochain. »
1: Oui, oui, oui, oui, oui, je veux.
0: Ça fait partie de vos projets. Parce que de la musique originale, là, ça faisait un petit bout quand même, parce que votre dernier album, c'était « On va-tu prendre une marche? » En 2023, avec lequel d'ailleurs vous avez remporté le Félix de l'album folk de l'année. Trois ans plus tard, en avril dernier, vous êtes arrivé avec du nouveau matériel, un tout nouvel extrait qui s'intitule « Dans le temps ». Je propose qu'on en écoute un extrait, puis évidemment, on en jase après.
1: Ouais.

0: Dans le temps, nouvel extrait de Sarah Dufour. Est-ce que vous vous ennuyez vraiment de cette époque-là, Sarah?
1: Ben, tu sais, la toune a fini, puis ça dit on était bien dans le temps, puis c'est pas quelque chose. Je dis pas ça pour dire c'était mieux avant.
0: Non.
1: C'est juste que j'ai tellement des beaux souvenirs de dans le temps. Tu sais, j'ai tellement eu une adolescence mémorable. Et c'est plus de me rappeler des souvenirs que de dire c'était pas nécessairement mieux. Il y a des choses qui étaient mieux avant, il y en a d'autres qui sont mieux maintenant. Mais
0: tout est relatif.
1: Ouais, c'est
0: et
1: ça,
0: tout
1: exact.
0: Tout change. Hein?
1: Exact.
0: Tout est impermanent. Donc dans le temps, c'est le premier extrait de votre quatrième album qui va sortir le jour de votre fête, le 18 septembre prochain.
1: C'est tellement concept.
0: Ben oui, mais à quoi on peut s'attendre pour ce nouvel album-là? Vous disiez tout à l'heure que ça va être plus folk and roll que jamais.
1: Ben en fait, c'est que j'avais envie. Tu sais, en ce moment, ça va faire 15 ans en juin prochain que je suis sortie de l'École nationale de la chanson.
0: De Granby.
1: Et ouais, exactement. Et ce que je vis dans la dernière année et demie, deux ans à peu près, je pourrais même dire peut-être trois, c'est les rêves que j'avais à ce moment-là.
0: Mmh.
1: Fait que tu sais, il y a quelque chose qui est vraiment spécial. Et il y a des gens qui sont arrivés dans ma vie comme des cadeaux, qui ont fait mon équipe. Et l'équipe que j'ai actuellement, c'est... Puis là, je suis en train de décoller sur une explication qui peut durer 5 minutes. Fait que
0: bon,
1: je vais essayer de me prendre un peu plus concise. Mais l'équipe que j'ai actuellement, c'est ma préférée des 15 dernières années.
0: Ouais.
1: Et il y a quelque chose aussi qui fait que moi, je veux que tout le monde se réalise dans la vie. Fait que je ne sais pas si l'équipe va rester combien de temps. Et cet album-là, c'est l'album que j'ai fait le plus rapidement et avec lequel... sur lequel j'ai le plus collaboré avec Danny Placard, avec qui ça fait déjà
0: oui.
1: plus de 10 ans que je travaille. Et je me suis dit, OK, il faut... Je me sentais dans la hâte de l'enregistrer.
0: Une urgence.
1: Oui, exactement. Et en toute simplicité et en toute sincérité. Et je l'ai fait dans mon garage,
0: bon,
1: chez
0: ça.
1: Nous.
0: Faut que vous
1: oui.
0: me racontiez
1: oui,
0: ça. Là.
1: Ça
0: vous avez
1: exact.
0: Enregistré ça au lac Saint-Jean.
1: Ouais.
0: Est-ce que c'est vrai que vous avez transformé votre garage en studio?
1: Oui, j'ai sorti mon skidoo, puis mon 4 roues, j'ai mis ça dans la pelouse. On a viré mon salon en régie. On a passé du filage par les fenêtres qui rentrent par les portes. Les rooms qu'on appelle, là, qui sont les espèces de chambres de résonance pour les amplis,
0: oui.
1: c'était dans les vannes de tournée.
0: Dans les véhicules.
1: Oui, les véhicules, dans les caravanes, là, tu sais. Et c'est ça, on mettait les amplis là-dedans. Écoute, des fois, il pleuvait, on était abriés par des bâches. Mais quel moment! Mon plafond de garage mesure à peine 6 pieds, OK? Et on était tout installé là-dedans, ouais. C'était vraiment... Mais moi, j'avais envie de faire ça, ça m'habitait vraiment. Et la naissance de ça est venue, on s'en va tellement, tu sais, avec l'intelligence artificielle et compagnie. Oui. Il y a quelque chose que... Le vrai va être de plus en plus difficile à déceler et encore plus dans le futur. Et je me suis dit, c'est un peu comme un pour contrer ça, mais je me suis dit, on va tellement faire quelque chose de vrai et d'imparfait que finalement, ça va avoir tout le sens du monde.
0: Ah,
1: et
0: ouais.
1: C'est vraiment ça qu'on a fait.
0: Ça a été ça votre étincelle de départ, au fond? De
1: oui,
0: faire le plus vrai
1: j'ai vu
0: possible.
1: Un flash. Moi, j'ai vu un flash de dire, il faut que je réunisse mon équipe et... Ça va tellement vite, c'est tellement effréné qu'on n'a jamais le temps de prendre le temps. On est en tournée, mais je soupe pas avec les gars parce qu'il faut que j'aille me préparer. Puis après ça, il y a le test de son. Puis là, tout ça, je me suis dit, là, on va se poser. J'ai fait venir les blondes de mes musiciens. Je les ai toutes installées autour de chez nous, dans des chalets. Et là, ça arrivait le matin.
0: Vous avez invité tout le monde à Dolbeau-Mistassini.
1: Oui, pendant l'été, pendant les vacances. Je me suis dit, c'est pas vrai, je vais priver les enfants de leur papa pendant les vacances. Let's go. Et là, j'ai engagé mon chum qui a fait la bouffe pendant une semaine, 165 repas.
0: On salue Dominique Cotton, votre amoureux, qui a eu 50 ans cet été, d'ailleurs.
1: Oui, c'est ça. Donc, chaque soir, on se réunissait ensemble pour prendre le repas, pour jaser. Écoute, c'est un moment qu'on ne pourra pas revivre. Et
0: ça, c'est l'été dernier ou c'était
1: ouais,
0: cet été?
1: Oui, c'est l'été dernier, exactement.
0: Ah ouais.
1: Vraiment entre deux
0: spectacles.
1: Deux fins de semaine de tournée qu'on a pris. C'était prévu, on avait laissé une fin de semaine de libre. Donc, on finissait la tournée en Gaspésie, on s'en venait à Dolbeau. Et là, on commençait tout l'enregistrement.
0: Puis ça a pris 2 semaines?
1: Ça a pris, écoute, on a clenché ça en 1 semaine. J'aurais pu... C'était ça l'objectif, hein, parce que c'est l'album où j'ai le moins de recul. Parce que ce que je voulais... Tu sais, il y a des... c'est... Ce qu'on entend, il y a une expression anglaise qui dit what you see is what you get, mais là
0: ouais.
1: c'est what you hear is what you get. Puis what
0: qu'on
1: you see
0: entend,
1: aussi,
0: c'est ça. Ouais.
1: Et mais je suis particulièrement fière parce que je voulais que ce soit imparfaitement parfait ou parfaitement imparfait parce que on s'attache, tu sais, les vieilles tunes des années 70, des fois, il y a des petites erreurs, il y a des petits quelque chose, et on s'attache
0: aime.
1: À ça.
0: Ben oui.
1: Et c'est de moins en moins présent dans la musique, et parce qu'on s'est tellement léché. Et
0: ça. Puis est-ce qu'on sait le titre de l'album?
1: Écoute, j'ai fait un grand dévoilement ce vendredi.
0: Ben là, on est à tout 5 jours de vendredi, on pourrait savoir.
1: Ça va dévoiler vendredi.
0: Un indice, peut-être?
1: Ben, disons que si mon dernier album était « On va-tu prendre une marche » qui avait beaucoup en lien avec mon retour en région, disons que celui-là, je tape encore un petit peu plus sur le clou.
0: OK,
1: on va dire ça demain.
0: Il pourrait avoir des champignons cueillis durant vos périples d'été, comme vous nous l'avez raconté tout à l'heure. Est-ce que ça va encore parler de baseball?
1: Non. Et puis, il y a aussi des fois, tu sais, les fans des petits moteurs, un petit peu, tu sais, on le retrouve, je pense qu'on l'entend, mais il y a une ouverture, selon moi, vers quelque chose d'autre aussi sur cet album-là. Puis, tu sais, j'ai eu 40 ans en 2000,
0: oui,
1: je sais plus quand, là.
0: Oui.
1: Je vais avoir 42 ans le 18 septembre.
0: Uh-huh.
1: Fait que, tu sais, il y a aussi ça. Tu sais, cette femme à l'intérieur de moi qui évolue.
0: Qui a besoin de parler. Mais là, je comprends qu'on va rien entendre de nouveau d'ici le 18 septembre. Donc, on va se faire plaisir.
1: En fait, on sort un nouvel extrait vendredi qui va en dire beaucoup.
0: OK, on va surveiller ça vendredi. Puis d'ici là, ben, on va se faire plaisir. Je vais vous inviter à aller prendre place à côté de votre guitare parce qu'il y a eu ce gros succès, évidemment, qui s'appelle Baseball. Et ça nous ferait bien plaisir de l'entendre. Le temps que vous vous installez, je veux en profiter pour dire à tout le monde qui nous écoute, si vous voulez voir Sarah Dufour sur scène cet été, il reste encore quelques spectacles à l'agenda pour la tournée 2026 Smile d'en face 3.0. 21 août à Saint-Fabien dans le Bas-Saint-Laurent dans le cadre de Saint-Fab en musique. 22 août à Saint-Raymond. 5 septembre, ça sera au Festival de Montgolfière de Gatineau. Et dernier spectacle de la tournée 6 septembre à Victoriaville. Et il y a plein d'autres dates dès mars 2027 avec ce nouveau spectacle qui va suivre la sortie de ce nouvel album le 18 septembre. Vous allez sur son site web officiel, sarahdufour.com, pour tous les détails. Et là, en direct du studio 41 de Radio-Canada à Montréal, vous allez chanter votre succès Baseball qui vous a valu un single d'or en 2025. Voici Sarah Dufour.

0: choix. Je venais de me dire, faut pas que je me trompe.
1: Quand on se le dit, ça arrive, mais on est en direct et on continue.
0: On joue.

0: Une chanson parfaite pour la saison estivale baseball, interprétée en direct sur ICI Première par Sarah Dufour à la guitare. Une pièce qui se retrouve sur son album éponyme qui est sorti en 2019. Sarah, en juin dernier, c'est vous qui avez lancé ICI Musique Country, la nouvelle radio consacrée entièrement au country qu'on peut écouter sur Radio-Canada Audio. Pour l'occasion, ça nous a inspiré. On a eu l'idée de faire un quiz 100% country pour voir si vous connaissez bien ce style musical qui est très populaire. D'ailleurs, le festival Lasso bat son plein là, au moment où on se parle jusqu'à ce soir au parc Jean Drapeau à Montréal. Et on y va immédiatement avec une première question. En 1946, Roland Lebrun, alias Soldat Lebrun, a lancé une chanson considérée comme l'une des premières chansons à saveur country du Québec à connaître un grand succès populaire. Quel est le titre? Est-ce que c'est A, La vie d'un cow-boy, B, Mon cheval et moi, ou C, La fille du Far West?
1: Marie.
0: Essayez quelque chose?
1: Mon cheval et moi.
0: Et malheureusement, c'est pas la bonne réponse. C'est La vie d'un cow-boy. On écoute un extrait.

0: La vie d'un cow-boy de Soldat Lebrun. Malheureusement,
1: j'adore.
0: Pas point pour Sarah Dufault.
1: Mais j'adore le jeu!
0: Deuxième question. La chanteuse franco-manitobaine Lucille Raymonde Marie Savoie, alias Lucille Star, a été une des premières chanteuses country d'ici à percer aux États-Unis, notamment grâce à ce grand classique du country.

0: Bon, comme tous les Américains ne sont pas super familiers avec la langue de Molière, sous quel nom cette chanson a-t-elle été commercialisée et est-elle connue aux États-Unis? Est-ce que c'est A, When the Sun Says Hello to the Mountains, B, The French Song, ou C, The French Song About the Sun That Says Hello to the Mountains? C'est quand même assez facile.
1: Mais là, c'est-tu A?
0: Oh,
1: non, c'est B, mais moi, je m'en allais avec B.
0: C'est
1: là.
0: Bon, vous avez raison. Là, je vous donne un point. The French Song.
1: J'ai chaud en ce moment. Beaucoup de pression.
0: Cette chanson est possiblement le plus grand classique de la chanson country francophone. Hein, depuis sa première interprétation en 1945 par Carmen et Annette Richer, elle a notamment été reprise par René Martel, Patrick Normand, Carole Laure et même Dalida. C'était aussi un des plus grands succès de la chanteuse franco-ontarienne Mary King, qui nous a malheureusement quittés cette semaine à l'âge de 91 ans. Donc, on a une pensée pour elle. Question 3 du quiz 100% country avec Sarah Dufour. Au Québec, la reine du country est sans contredit René Martel, fille du légendaire Marcel Martel. En 1975, alors qu'elle songe à abandonner la musique country, elle lance un énorme succès qui, en plus de relancer sa carrière, va lui donner un surnom qui va lui coller à la peau pour le reste de sa carrière. Quel est le titre de cette chanson qui est aussi le surnom de René Martel? Est-ce que c'est A, Mademoiselle Martel, B, Calamity René, C, Cowgirl Doré, ou D, la fille du Far West?
1: Cowgirl Doré.
0: Ah, voici la réponse.

0: Oui, Cowgirl doré, René Martel, les paroles de cette adaptation française du grand succès Rhinestone Cowboy de Glen Kimball sont de nul autre que Robert Charlebois, qu'on salue. Wow. Dernière question. Question numéro 4. Au Québec, en 1988, Mitsou connaît énormément de succès avec son Bye Bye, mon cowboy, qui va lancer sa carrière. En 1990, elle récidive avec un titre qui est la suite de Bye Bye, mon cowboy. Quel est le titre de cette chanson qu'elle interprète en duo avec Daniel Dechem? Est-ce que c'est A, s'il te plaît, reviens, mon cowboy, j'ai fait une grave erreur en te disant Bye Bye? B, la complainte de la cowgirl, ou C, lettre à un cowboy?
1: OK, c'est clair que c'est pas A, mais je vais dire C.
0: Oui, c'est une bonne réponse. Lettre à un cowboy, on l'écoute.

0: Lettre à un cow-boy, Mitsu, ce qui vous donne un point. Vous avez 3 points sur 4, Sarah Dufour,
1: c'est
0: bravo.
1: C'est plutôt bien.
0: Ben oui, vous connaissez bien votre musique country. Et dans l'esprit de notre thématique musicale aujourd'hui, on s'intéresse toujours à nos plus récents coups de cœur musicaux. J'ai envie de vous faire entendre le mien. Hein, je me donne le droit, j'ai quand même ce droit-là en tant qu'animateur. C'est le duo Véranda, composé de Catherine Audrey-Lachapelle et Léandre Joly-Pelletier, tiré de leur 4e album éponyme qui est paru en janvier dernier. Voici Véranda et leur pièce « J'entends ton nom » dans votre apéro public.

0: Véranda et la pièce J'entends ton nom sur Ici Première. Eh bien, moi, j'entends Monique Néron arriver en studio. Salut,
1: salut
0: Monique.
1: Salut, j'aime ça te voir, Jocelyn, dans ce siège-là. Oh, je trouve ça beau, t'es bon, je suis fière de toi.
0: Oh, merci, ça me touche que vous soyez là. On va passer toute la dernière heure de cette dernière émission de l'été d'Apéro Public du dimanche ensemble, mais je tenais à ce que vous arriviez un peu plus tôt, Monique, parce que faut raconter aux auditeurs, aux auditrices que Sarah Dufour ici présente, Monique Néron ici présente également, et moi-même, Jocelyn Lebeau, on a un lien qui nous unit depuis 2002 et ça va comme suit.
1: Oh. Wow! Ça y est, ça va être révélé au grand jour.
0: C'est là que ça se passe.
1: OK! Let's go!
0: Incroyable, mais vrai. En 2002, l'équipe de la quotidienne Jeunesse Watatata a organisé un concours pour trouver les nouveaux interprètes pour jouer dans l'émission. Et parmi les 12 finalistes de ce concours en 2002, il y avait Monique Néron de la Malbaie, Sarah Dufour de Dolbeau-Mistassini et Jocelyn Lebeau qui vous parle en ce moment.
1: Incroyable, j'en reviens pas.
0: Et on se retrouve 25 ans plus tard à faire de la radio ensemble en direct à Radio-Canada.
1: Wow.
0: C'est complètement
1: fou. Ma carrière d'actrice, ça a super bien été.
0: Vous, Monique, vous avez pas joué finalement dans l'émission, mais Sarah, vous avez joué plusieurs années.
2: Les trois dernières années, exactement. Oui. Et vous?
0: Ben moi aussi, j'ai joué un personnage marquant de Elvis Joubert. Et c'est d'ailleurs la première fois que j'ai embrassé une personne de toute ma vie. C'était Karine, le personnage interprété par Annick Vermette. Un moment marquant de ma vie. Mais Sarah, ça a été un moment marquant pour vous, évidemment.
2: Ben, complètement. Moi, c'est ce qui a fait. C'est là que j'ai fait le grand saut, finalement. Là, parce que la troisième et dernière année, j'ai décidé d'appeler Watatata. J'ai dit, là, je déménage à Montréal. Si jamais vous voulez m'écrire plus d'émissions, je ne ferai pas 500 kilomètres. Et la dernière année, je pense que j'ai fait une dizaine d'épisodes.
0: Ah, quand même. Quel beau souvenir.
2: Ah oui.
0: Vraiment.
2: Écoute, à l'époque, c'était les plus belles journées de ma vie à chaque fois que j'allais faire un tournage.
1: C'est sûr,
0: ben là,
1: je comprends.
0: On vous souhaite plein de belles journées de votre vie. Ça continue avec votre nouvel album, Sarah Dufour. Je tiens à souligner que Jean-François d'Ancienne Lorette nous a écrit « J'adore, quelle fille attachante, Sarah Dufour. »
2: Merci,
0: et Stéphane de Québec, « Cher Jocelyn, dites à Sarah que depuis chez nous, c'est Skidoo, je la suis. J'aime beaucoup l'entendre avec seulement la guitare. Mes vieilles oreilles comprennent mieux ses paroles. »
2: Ah, mais c'est ça.
0: Le côté acoustique, ça fonctionne.
2: Ouais.
0: Eh bien, on ira vous voir en spectacle d'ici la fin de votre tournée Smile d'en face 3.0, d'ici le 6 septembre. Et on surveille le lancement de votre nouvel album le 18 septembre prochain, jour de votre anniversaire. Bonne fête en avance,
2: merci
0: Sarah Dufour.
2: Merci du fond du cœur.
0: C'est un grand plaisir. Monique Néron, vous restez avec nous?
1: Ah, bien sûr, avec plaisir.
0: Et on aura une belle surprise pour vous. Il y a Émile Bourgault qui est arrivé en studio. Il va chanter une chanson surprise. On vous garde ça tout de suite après le bulletin de nouvelles. À tout de suite.
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5: Ici Alec Castonguay, l'actualité est déjà foisonnante en ce début de saison radio et nous avons quelques nouveautés à l'émission que je vous présente tantôt.

0: Mais Marc-Antoine Leblanc prépare ce qui suit.
1: I was a little disappointed personally too.
2: La toute nouvelle chef de la nation Innu du Labrador, Jodi Achini, se dit déçue. Elle juge que ce nouvel accord a été conclu sans consultation suffisante.
1: The faster we can start diving into this and...
2: Plus vite on se penchera sur l'entente, mieux ce sera pour notre nation, dit-elle. Le territoire de sa nation comprend l'actuelle centrale de Churchill Falls et le site de la nouvelle centrale de Gull Island. La réponse pourrait donc compromettre l'entente. Le résultat de la prochaine élection québécoise pourrait aussi venir tout chambouler en cas de défaite de la coalition Avenir Québec. On écoute la solidaire Ruba Gazal, suivie du chef libéral Charles Milliard et Pascal Paradis du Parti québécois.
3: Si l'entente elle est aussi extraordinaire et si elle est si importante et bonne pour les Québécois, ben pourquoi elle n'attend pas juste le passage de la campagne électorale?
4: Nous, on est en faveur d'une entente qui sera gagnant-gagnant pour Québec et Terre-Neuve. Alors, on va la lire.
5: C'est étonnant d'essayer de comprendre comment il se fait qu'on est arrivé à une entente finale en 2024 qui nous a été présentée à l'époque comme une entente gagnant-gagnant. Mais finalement, elle a été révoquée.
2: Pour le directeur exécutif de l'Institut de l'énergie Trottier, Louis Beaumier, il sera toutefois difficile de négocier une meilleure entente.
6: C'est une entente gagnant-gagnant. Donc, qu'est-ce qu'on irait chercher de plus? Très franchement, je pense qu'il n'y a pas grand-chose à aller gagner, sinon que des points, des gains politiques.
2: Ici Marc-Antoine Leblanc, Radio-Canada, Montréal.
0: Le ministre responsable du commerce Canada-États-Unis, Dominique Leblanc, s'est entretenu pour une troisième fois en une semaine avec son homologue américain, Jamieson Greer. Les négociateurs canadiens ont multiplié les rencontres au cours des derniers jours dans le but d'empêcher l'entrée en vigueur de nouveaux tarifs douaniers de 50% mercredi prochain. La politologue Geneviève Tellier estime qu'il sera difficile d'arriver à un accord avant cette date.
7: On est devant quelqu'un, le président Trump, qui veut vraiment pas négocier. C'est-à-dire que lui a un seul objectif en tête, c'est de créer des emplois chez lui, d'imposer des tarifs douaniers, et il n'est pas vraiment préoccupé par le bien-être de ses alliés, de ses partenaires. Alors, comment négocier vis-à-vis un personnage qui est tout à fait imprévisible? C'est ça la difficulté du Canada.
0: Des négociateurs canadiens ont également rapporté à CBC qu'ils craignent de ne pas pouvoir empêcher la nouvelle vague de tarifs américains de frapper le Canada. Le chef du Parti conservateur du Canada, Pierre Poilievre, demande au premier ministre Mark Carney de prolonger de 10 mois la suspension de la taxe fédérale sur l'essence. Cette mesure, mise en place au mois d'avril pour réduire le prix à la pompe, doit rester en vigueur jusqu'à la fin du travail. Dans une lettre adressée au premier ministre, Pierre Poilievre soutient que la suspension prolongée de cette taxe permettrait de réduire les prix à la pompe, mais aussi de rendre l'épicerie, les matériaux de construction et tout ce qui est transporté à l'aide de carburant plus abordable. Le nombre de nouveaux étudiants internationaux a baissé de près de 90 % au pays depuis 2024 en raison des quotas d'étudiants étrangers imposés par Québec et Ottawa. Les universités craignent que cette chute d'inscription ait des impacts négatifs sur la recherche au Canada. Voici ce qu'a préparé Valérie Gendron.
8: Les gens, depuis 2024, demandent à nos recruteurs, est-ce que le Canada veut vraiment accueillir des étudiants internationaux?
9: Selon François Gélineau, le vice-recteur aux affaires internationales à l'Université Laval, le problème dépasse les quotas imposés par Québec. Les restrictions ont envoyé un message qui nuit à l'image du Canada à l'étranger. Plusieurs universités adoptent la même position. La rectrice Muriel Laberge de l'Université du Québec en Outaouais constate d'ailleurs un recul important cette année.
10: On compte 527 étudiants internationaux qui se sont inscrits, comparativement à 715 à pareille date l'an passé.
9: Et cette baisse affecte particulièrement les cycles supérieurs où les étudiants étrangers sont nombreux et contribuent à la recherche, comme le rappelle la rectrice de Polytechnique, Maude Cohen.
11: Cette ouverture sur le monde-là, elle est nécessaire en génie, elle est nécessaire pour faire avancer les connaissances.
9: Ottawa a délivré environ 115 000 permis d'études en 2025, comparé à près de 293 000 en 2024. Cette année, aucune université n'a atteint le plafond imposé par Québec, selon les récentes données du ministère de l'Immigration. Ici Valérie Gendron, Radio-Canada, Montréal.
0: Au sport maintenant, l'équipe canadienne féminine de football, le Drapeau, aussi appelée Flag Football, a été sacrée championne du monde. Elle a battu l'équipe américaine lors de la finale du championnat mondial en Allemagne par la marque de 27-20. Tant l'équipe féminine et l'équipe masculine se sont qualifiées pour les Jeux olympiques de Los Angeles en 2028. L'analyste de football Drapeau, Chloé Corbeil, estime que cette victoire de l'équipe féminine et sa qualification pour les Jeux olympiques permettent de faire rayonner le Canada et le Québec à l'international.
12: C'est une excellente excellente vitrine pour notre sport. Ça met de l'avant vraiment notre talent. Oui, notre talent canadien, mais surtout notre talent québécois.

0: tandis que les équipes sont majoritairement composées de joueurs et de joueuses qui proviennent de la province d'ici. Donc, ça montre vraiment la viabilité du sport ici au Québec.
1: Le football drapeau deviendra pour la première fois une discipline olympique lors des Jeux de 2028. 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

0: Rebonsoir à vous qui nous écoutez partout au pays. J'espère que vous passez un bon 4 à 7. Je m'appelle Jocelyn Lebeau et je vous annonce qu'on commence la toute dernière heure de l'été d'Apéro Public et je vous promets qu'on va bien en profiter. D'ailleurs, si vous avez envie de partager avec nous ce que vous avez préféré à Apéro Public depuis 8 semaines, est-ce que c'est un invité, est-ce que c'est un segment, ben ça nous ferait bien plaisir de vous lire. Vous pouvez nous écrire via la bulle de conversation de l'émission sur Radio-Canada. Audio. Dans un instant, on va joindre la rappeuse Sarah May juste avant son spectacle à l'International des Montgolfières de Saint-Jean-sur-Richelieu. On continue de faire entendre vos demandes spéciales autour de notre thématique du jour, vos plus récents coups de cœur musicaux en français ou en langue autochtone. Vous pouvez également nous les écrire via la bulle de conversation. Et on vous a également préparé une surprise. En toute fin d'émission, on va vous offrir une relecture de la chanson que vous nous avez le plus demandé depuis le début de la saison. Ce sera signé par le talentueux Émile Bourgault. Vous ne voulez pas manquer ça. Et en plus de ça, ben, on passe toute l'heure avec une animatrice que vous connaissez bien sûr sur Ici Première. Bonsoir, Monique Néron.
1: Salut, salut.
0: Ben là, on s'est entendu qu'on allait se tutoyer. Parce que
1: on a envie de se gâter.
0: Ben oui.
1: On est là, c'est dimanche soir.
0: C'est dimanche soir, on se connaît très bien, absolument.
1: Oui. Heure de l'apéro.
0: On a passé quand même toute la dernière année ensemble nos samedis matins.
1: 40 samedis matin. Oui.
0: Au Québec.
1: À peu près.
0: À Mimosa. Oui. Et on passe du Mimosa à l'apéro. Je trouve que c'est tout à fait naturel. Tout l'été, tu nous as offert de nouveaux grands entretiens avec des invités qui ont du front tout le tour de la tête sur nos ondes. C'est à rattraper sur audio.
1: Et c'est pas terminé. D'ailleurs, je pense qu'on déménage le samedi à partir de la semaine prochaine pour les deux samedis dans la case de Tout peut arriver.
0: Exactement. Il reste deux diffusions. Donc, c'est à ne pas manquer. Et dans quelques heures, tu vas commencer une belle et grande aventure. Tu vas animer le retour à la maison dans le Grand Montréal de 15h à 18h. Un nouveau rendez-vous quotidien qui va s'intituler « Votre retour ». C'est quoi ton état d'esprit à moins de 24 heures de la grande première?
1: Tu l'as dit, dans quelques heures. Puis là, j'ai eu comme une espèce de montée de fébrilité. Là,
0: ouais.
1: Parce que je suis arrivée dans la nouvelle maison de Radio-Canada. Tantôt, c'est super tranquille. C'est dimanche soir, il n'y a presque personne. Puis je suis arrivée avec ma boîte pour la première fois de mon existence parce que j'arrive pour m'installer.
0: Oui.
1: Tu sais, une petite plante, des crayons et tout ça. Puis tout ce qu'il faut pour pouvoir travailler à partir de demain. Et là, il y a quelque chose qui commence à s'installer. Mais pas encore le gros stress track là, qui devrait, je crois, si mon estimation est bonne, commencer vers midi demain.
0: Oh,
1: comme quelque part autour de 3 heures avant le coup d'envoi, finalement, de l'émission.
0: Bien, on va en reparler de ce nouveau défi un peu plus tard, mais pour l'instant, je t'invite à te répéter comme un mantra les paroles d'une de tes chanteuses préférées.
1: C'est très drôle.
0: Oui, Marie-Carmen,
1: ben oui.
0: Faut pas que je panique.
1: Tu sais qu'il y a certains de mes proches qui disent que j'aurais dû animer dans ma vie une émission qui s'appelle Monique, ça panique.
0: Ah, oh, ça serait bon, ça.
1: Mais là, je me trouve zen, plus zen qu'avant. J'imagine que ça doit servir à quelque chose d'avoir eu 40 ans.
0: Ça, c'est certain.
1: Oui.
0: D'ailleurs, il n'y a aucune panique à avoir au cours des 60 prochaines minutes parce qu'on veut rester dans l'esprit des vacances estivales. C'est l'apéro après tout. Et parce que tu viens tout juste de compléter ta plus longue déconnexion à vie.
1: Oui.
0: Ça s'est passé en Sardaigne.
1: En Sardaigne, ben, je suis partie 2 semaines en voyage cet été pour décrocher comme il faut. J'aime beaucoup les îles, j'aime les horizons, les couchers de soleil. C'était une chasse aux plages et aux couchers de soleil. C'est là-bas d'ailleurs que j'ai fêté officiellement mes 40 ans. Et oui, je me suis offert cette déconnexion-là. Donc, à l'aéroport, avant de partir, j'ai coupé toute notification, j'ai enlevé les courriels,
0: oui.
1: les textos, les réseaux sociaux aussi, surtout. Je les ai regroupés, je les ai mis à la dernière page de mon téléphone cellulaire.
0: Très
1: ça a pris
0: idée,
1: plusieurs
0: ça.
1: Jours avant que mes mains comprennent que les applications n'étaient plus au même endroit, que je pouvais plus juste aller voir des courriels pour aller faire un petit refresh, comme on dit en bon français.
0: Oui, mise à jour.
1: Et au bout de quelques jours, là, il y a un calme qui s'est installé. Et je pensais faire une dizaine de jours.
0: Oui.
1: Finalement, au bout de 2 semaines, je me suis dit, je continue. Et j'ai fait plus de 3 semaines, en fait, 21 jours de déconnexion complète, sauf le 19 juillet,
0: pour
1: qui était mon anniversaire, où là, je suis allée voir les stories qui allaient disparaître. Donc là, je me suis connectée. Mais sinon, vraiment, 3 semaines, là, j'avais même pas le goût de revenir, pour être franche.
0: Ah,
1: sur
0: oui.
1: les réseaux sociaux et sur le web, là, il y avait comme quelque chose qui s'est installé dans mon quotidien, qui était plus doux, plus calme.
0: Donc, peut-être à répéter l'été prochain.
1: Absolument,
0: ouais.
1: Oui.
0: Donc,
1: là, je suis branchée. Là, inquiétez-vous
0: oui,
1: pas,
0: faut,
1: là, en prévision d'émission de demain, j'ai fait du rattrapage. Je suis à la page.
0: La Sardaigne, T'as adoré ça. Ouais. Mais tu es aussi la meilleure ambassadrice que je connaisse pour Charlevoix.
1: Ouais.
0: C'est la place où on trouve ton endroit préféré au monde, le chalet familial, ouais, construit par votre grand-père à toute la famille.
1: Oui, exactement, au lac Louis. Et c'est un territoire, on appelle ça un droit acquis. Là, autrement dit, mon grand-père a construit ça avant qu'on ne puisse plus y construire de chalet. Donc, c'est le seul chalet sur un magnifique lac avec de la truite mouchetée. Et l'idée, ma famille va dire « dis pas ça à radio », tout le monde va se garocher. Et c'est un endroit vraiment où je n'ai pas eu la chance d'aller cet été, mais c'est là où d'habitude je vais pour déconnecter, parce qu'il n'y a à peu près pas de réseau. Et c'est là où on entend le silence. C'est tellement calme.
0: Mais c'est proche de la déconnexion, effectivement.
1: Oui, exactement. C'est là que j'allais souvent après mes années de radio pour décrocher. Ça va continuer d'être le cas. Je suis allée à Saint-Siméon, d'ailleurs, c'est tout près cet été.
0: Oui, bien là, je ne vais pas faire de chicane dans les régions administratives du Québec, là, mais depuis quelques été, t'aimes beaucoup aussi aller à Saint-Jean-Port-Joli, dans Chaudière-Appalaches. Pourquoi?
1: J'y suis allée, d'ailleurs. J'ai loué une maison sur le bord de l'eau parce que je crois que dans le bas du fleuve, principalement Saint-Jean-Port-Joli, les villages autour, Kamouraska, Notre-Dame-du-Portage, ce sont les plus beaux couchers de soleil du monde. Ça rivalise avec ceux les plus grandioses que j'ai vus, de la Grèce à l'Italie, en passant par l'Indonésie. On n'a rien à envier en matière de coucher de soleil. Bon, il a fait nuageux toute la semaine cette année. J'en ai vu qu'un seul le soir où j'étais à Kamouraska, un demi-coucher de soleil, mais c'est magnifique, oui.
0: Oui, et je tiens à souligner que Saint-Jean-Port-Joli va célébrer ses 350 ans en 2027. Donc, on a une pensée pour les auditeurs et auditrices qui sont là-bas. Bon, peu importe où vous vous trouvez sur la planète, je suis convaincue que vous écoutez de la musique. C'est ton cas, bien sûr, oui, à toi, Monique. La musique, t'aimes vraiment ça et je peux confirmer. Mais là, on a vécu un cauchemar ensemble il y a quelques jours.
1: Là, oui, on a vécu ça.
0: Il faut le raconter parce que tu as eu un coup de cœur pour une pièce qui s'intitule « Dimanche midi pile ». On en écoute un extrait, puis on vous explique, à vous qui nous écoutez, pourquoi ça a été cauchemardesque.

0: Et là là, Jocelyn, je suis dans un col en Italie, en Sardaigne. Vous savez, les cols là, où on a un peu le vertige, puis tout ça, puis on se met de la musique dans la voiture pour changer d'air et tout ça, puis on ouvre les fenêtres, puis là, il fait beau, puis c'est l'été. Et là, cette chanson le joue à la radio.
1: Dimanche, midi pile, d'une artiste qui s'appelle supposément Gisèle.
0: Gisèle. Et là, on se dit, waouh, c'est donc bien le fun, cette tune-là. Ça. C'est l'été, c'est l'Italie et tout ça. Fait que là, on monte le volume, on craint que le volume, et ça devient un peu la chanson de mon été.
1: Okay? Et là, moi, en préparant l'émission, oui, je vais fouiller pour en apprendre davantage, oui, sur Gisèle, et je découvre que c'est une création de l'intelligence artificielle.
0: C'est de l'intelligence artificielle. Et quand Jocelyn m'a annoncé ça, je me suis décomposée.
1: Je confirme.
0: Littéralement. J'étais complètement sous le choc et outrée, et je me suis sentie flouée.
1: Mais je comprends.
0: Comme il faut. Et je trouve que c'est important qu'on en parle aujourd'hui. J'ai dit à Jocelyn, parlons-en quand même. Faisons jouer cette chanson-là. Et expliquons à quel point, là, l'intelligence artificielle, dans l'industrie de la musique, qui se fraye un chemin jusque dans les palmarès radio. Là, c'est Warner Italy,
1: oui,
0: qui a produit cette chanson-là. Et elle s'est faufilée dans les sommets des palmarès musicaux en Italie cet été. Donc, ça jouait. On l'a entendu plusieurs fois. Et là, évidemment, on la cherche, je l'ajoute sur Apple Music, sur toutes les plateformes, elle est présente, cette chanson-là. Donc, il n'y a rien qui nous laisse croire que c'est de l'intelligence artificielle, c'est pas mentionné nulle part. Et ça a créé d'ailleurs une grande controverse
1: Les
0: jours qui ont suivi mon retour de voyage, là, finalement. Mm-hmm. Quelqu'un, quelque part, s'est rendu compte que ça n'avait pas de bon sens, puis on
1: Mais
0: a retiré
1: a bon
0: cette
1: sens.
0: Chanson-là des palmarès.
1: Soyons vigilants. Et nous, ici, à Apéro Public, on préfère de loin les artistes en chair et en os. Dans un instant, on va d'ailleurs parler avec la rappeuse Sarah May, juste avant son concert ce soir à l'International des Montgolfières de Saint-Jean-sur-Richelieu. Mais juste avant, notre thématique musicale aujourd'hui, c'est vos récentes découvertes musicales francophones. Et on nous a demandé Gab Bouchard. On l'écoute à l'instant.

0: Pleure, bébé pleure de Gab Bouchard. Une demande spéciale de Marc Côté de Montréal dans votre apéro public du dimanche. On passe toute l'heure avec Monique Néron. Monique, je sais que t'aimes beaucoup l'autrice, compositrice, interprète et animatrice Sarah May.
1: Beaucoup.
0: L'an dernier, t'as beaucoup chanté avec ton fils la pièce Haut les cœurs. C'était la 10e chanson à l'école qu'elle a composée, enregistrée avec l'OSM et qui a donné le coup d'envoi des Journées de la culture l'an passé. Pourquoi t'aimes autant Sarah May?
1: Sarah May a une énergie, une créativité qui est incroyable. Et quand je l'écoute, il y a quelque chose qui me prend aux tripes, qui me donne le goût de m'élever. Tu sais, ça donne des ailes, sa musique, c'est très empowerment, féminin aussi. Donc, j'adore. Et je trouve ça formidable que les enfants aient pu avoir accès à son talent à son imaginaire. Donc, Haut les cœurs, c'est vraiment une super. Et il faut que ce soit la version avec l'orchestre symphonique, parce que pour les enfants, c'est pas la même chose si on met la version en disque.
0: Sous la direction de maestro Raphaël Payaré. Eh bien, on va s'élever ensemble et on va la joindre en direct de l'International de Montgolfière de Saint-Jean-sur-Richelieu parce qu'elle sera en spectacle à 19h30. Allô, Sarah May?
2: Allô, Jocelyn. Allô, Monique. Merci pour ces mots. Ça me touche vraiment. Ça me touche beaucoup.
0: C'est bien mérité. Comment ça va, 75 minutes de montée sur scène?
2: Ça va un peu fatiguée, je dirais, parce que hier on était à Sherbrooke. On est dans un stretch de 2-3 jours de spectacle. Mais je viens de faire le test de son il n'y a pas longtemps. J'ai des amis qui sont là. On est une belle gang. Et ça va être vraiment un beau spectacle. J'ai très, très hâte. Ça faisait longtemps que je voulais faire les Montgolfières de Saint-Jean.
0: Donc, si je comprends bien, vous n'avez pas eu la chance de faire un tour de Montgolfières encore, là?
2: Pas du tout. Malheureusement. Bon,
0: pas de tour de Montgolfière, mais de la musique. Qu'est-ce que vous allez proposer aux personnes présentes ce soir à l'International des Montgolfières de Saint-Jean-sur-Richelieu?
2: Ben, ce qui est le fun, c'est que c'est la première fois que je joue ici. Donc, c'est du Sarah May à 100% avec le band au complet. J'ai ramené des danseuses. Rhymes est là ce soir pour faire le titre « La vie d'avant » qu'on a ensemble sur mon dernier album.
0: Oui.
2: Donc, ça va être un 45 minutes d'intensité, de danse, d'émotion et de pur plaisir.
0: Sarah May, le 19 juin dernier, vous avez mis en ligne un tout nouvel extrait sur toutes les plateformes. Le titre est « Ratata ». Je propose qu'on en écoute un extrait et on s'en parle tout de suite après.

0: Et ça s'est mis à danser en studio. Ratata, nouvel extrait de Sarah May. Ça a été quoi votre inspiration pour cette pièce-là?
1: De l'adrénaline, et de l'énergie du début à la fin. C'était le mot d'ordre dans le studio. Cette journée-là, je me suis dit, j'ai besoin que l'énergie et le BPM soient plus haut que ma tête tout le long. Et ça donne en effet un petit peu d'urgence et on est un peu pressé. Il y a quelque chose qui nous emballe avec les percussions et tout. Et je voulais quelque chose qui soit très proche de ce qui se fait dans les clubs, de la techno. Je voulais cette sonorité vraiment, avec le folk to the floor qu'on appelle pour un beat très dansant.
0: Et voilà. C'est clairement un avant-goût de votre cinquième album qui devrait paraître quelque part en 2026, si j'ai bien compris.
1: 2026-2027, l'album est fait.
0: Il est prêt?
1: Donc, il est terminé. Il est terminé. Et oui!
0: Ben là, à quoi on peut s'attendre?
1: Je pense qu'on ne m'a jamais entendu. C'est très quétaine ce que je dis, mais j'ai l'impression que je suis sortie de la Sarah May qu'on connaît et je suis allée dans des thématiques que je ne suis pas allée
0: comme auparavant. Comme quoi, par exemple?
1: J'aborde l'amour, la sexualité, le côté sexy, sans tomber dans la vulgarité. C'est ma féminité aussi que je présente de façon différente à ma sauce. Je crois que cette expérience d'album-là qui s'est faite avec un producteur Trax, avec qui je voulais travailler depuis longtemps, c'était de me sortir un peu de ma zone de confort et de travailler différemment ce que j'ai fait. Et j'ai travaillé avec plein d'autres auteurs, compositeurs, d'autres musiciens aussi. Donc, je suis très fière de cet album-là.
0: Et en plus, vous l'autoproduisez?
1: Oui, c'est nouveau. Je pense qu'après 15 ans, je connais un peu l'industrie.
0: Même très bien.
1: Je connais pas tout. Assez bien, mais on apprend tout le temps. En ce moment, j'apprends plein d'affaires, puis des fois, je tombe en bas de ma chaise malgré tout. Mais j'étais prête à me produire, à prendre plus de risques aussi, je pense. Je suis pas en début de carrière, donc je pense que en position un peu de me le permettre. J'aurais pas fait ça au début. Et là, j'ai plein d'idées qui sont là depuis un bout de temps dans ma tête. Et voilà, je me sens comme un oiseau qui sort du nid, quoi, qui va voler de ses propres ailes.
0: Ouais, ben, on va surveiller ce cinquième album qui devrait sortir fin 2026, début 2027 dans ces eaux-là, Sarah May. Parfait.
1: Exactement. on essaie une date, hein, mais ça, non.
0: Non, j'y arriverai pas. Bon, c'est pas grave. La prochaine fois qu'on se parle, je peux pas m'empêcher, Sarah May, de vous poser au moins une question sur le gala de la disque. Pour une quatrième fois, vous allez être à la barre du premier gala de la disque. Ça va se dérouler le 4 novembre prochain dès 20h sur les ondes de Télé-Québec. Pourquoi c'est important pour vous d'animer cette première partie de la grande fête de la musique d'ici?
1: D'être entourée de mes collègues, de faire partie de cette industrie, d'être une artiste aussi et d'être en face de mes collègues et de saluer aussi leur apport à l'industrie, pour moi, c'est très important. C'est un privilège aussi, c'est une offre que je ne pouvais pas refuser. Et plus les années passent, plus je me dis, j'ai beaucoup de fun, j'ai énormément de fun à faire ça en fait. Et on a besoin de célébrer, je trouve, notre musique. On a besoin de se donner une tape dans le dos parce qu'il y a plein d'artistes qui font des choses extraordinaires à tous les jours, qui font des choses à l'étranger, qui sortent des hits, qui font des tournées. C'est pas facile pour tout le monde, mais ça vaut la peine de saluer les artisans de la musique d'ici.
0: Ouais, vous avez raison. On a besoin de célébrer notre musique et c'est ce qu'on fait, entre autres, à Apéro Public. Sarah May, je vous souhaite le mot de cambronne pour ce soir. Je rappelle que vous serez en spectacle dans 1h06 très exactement, donc de 19h30 à l'International de Montgolfière de Saint-Jean-sur-Richelieu. Et je souligne également que demain soir, vous allez participer au spectacle L'été de mes chansons à la Super Francofête à l'Agora du Port de Québec avec une formidable gang d'auteurs, compositeurs, interprètes dont Lou-Adrienne Cassidy, Ariane Roy et Les Louanges. Ça aussi, c'est un beau projet, non?
1: Très beau projet à ne pas manquer dans la capitale nationale, à Québec, dans le Vieux-Port. Le site est extraordinaire et on est au bord de l'eau et on chante et on célèbre. Donc, rendez-vous à tout le monde aussi demain soir à Québec.
0: Et d'ailleurs, si vous avez écouté Apéro Public avec MC Gilles hier, vous avez peut-être entendu Luc Sirois, le réalisateur, parce qu'il y a une captation télé qui sera faite si vous pouvez pas être là demain lors de cette fête, l'été de mes chansons. Et ça sera diffusé un peu plus tard cette année. Et en terminant, premier gala de la disque, 4 novembre, et on surveille la sortie de votre cinquième album, Sarah May, quelque part au cours des prochaines semaines. Merci beaucoup, Sarah.
1: Dans les prochains 12 mois.
0: Oui, bon, c'est bon. On vous donne un an.
1: Merci.
0: Bonne suite d'été à vous.
1: Bye-bye.
0: Et je sens que ce sera chaud ce soir avec Sarah May à Saint-Jean-sur-Richelieu. Et ça nous mène à Mitsou et Yacé Tidon. Vous aimez ça, hein, Monique Miron?
2: Ah, ça, c'est une autre chanson de mon été. Celle-là est vraie, par exemple. Oui. Elle est chantée réellement par Mitsou et elle est très, très bonne pour vrai.
0: Et on l'écoute dans votre apéro public du dimanche.

0: Lolo.
1: Ah, c'est bon ça.
2: J'avais prédit hein, que ce serait une des chansons de l'été.
1: C'est vrai, on avait parlé de Mimosa. Oui. C'est chaud. Mitsu et Ya Cetidon dans votre apéro public du dimanche. On est toujours avec Monique Néron. Et il y a quelqu'un qui nous a écrit, en fait, René et Yves de Blainville. Bon dimanche à vous tous. Bonjour à vous également. S'il vous plaît, belle Monique, pas de panique. Vous excellez. Très hâte à demain de vous retrouver.
2: Oh,
1: toi
2: gentil.
1: Et ta merveilleuse équipe, ce sera
2: Merci.
1: Du gros bonheur. Ah, parce que je rappelle que tu vas animer dès demain votre retour, le retour oui. à la maison dans le Grand Montréal. Bon. C'est l'été encore jusqu'au mois de septembre.
2: Oui, faut pas l'oublier,
1: faut
2: ça
1: pas
2: d'ailleurs.
1: L'oublier, hein? Non.
2: Il y a encore beaucoup de gens en vacances.
1: Et Monique, j'ai envie qu'on explore tes étés marquants à l'adolescence, parce qu'avant de devenir animatrice radio et télé, ton tout premier emploi d'été, ça a été à 14 ans, et c'était pas derrière un micro.
2: Non, j'étais femme de chambre. Très,
1: ah oui?
2: Très brièvement, j'avais une amie qui travaillait dans une auberge, qui travaillait déjà. On était toutes jeunes, puis je me suis dit, ben pourquoi pas, j'avais envie d'essayer. Et je savais là, que j'étais encore... Bon, j'étais pas obligée de travailler, bien sûr, à cet âge-là.
1: À 14 ans.
2: Exact. Et j'ai fait 3 semaines parce que vraiment, au bout de 3 semaines, je me suis dit, hey, c'est quoi, la vie est courte. Un jour, je ne ferai que ça, travailler. Alors, je vais retourner avoir du plaisir avec mes amis, comme je l'espère la majorité des ados de 14 ans.
1: À 16 ans, 2 ans plus tard, le micro est arrivé dans ta vie. Tu es devenue reporter à la télévision communautaire et ouais. animatrice dans la région de Charlevoix. Ça, ça a été un point tournant dans ta vie.
2: Oui. Parce que c'est là que j'ai commencé à faire mes armes en radio et en télé, là, déjà à cette époque-là, parce que j'avais la chance d'avoir accès à la radio communautaire, à la télé communautaire dans ma région natale. Et ils m'ont fait une place, ils m'ont donné du temps de glace. J'y ai travaillé tous mes étés, à la radio surtout, et tous mes temps des fêtes. Donc, et je prenais tout ce qui passait. Là. Je me souviens, il y a des étés là, où je pouvais être 20, 25 heures en ondes par semaine, parce que je remplaçais partout. Je remplaçais toutes les émissions.
1: Tu disais oui tout le temps.
2: Exact. Mais j'avais la mienne, donc qui s'appelait Souvenirs d'été, qui était 2 heures, je crois, sur l'heure du midi, des souvenirs des années 70, 80, 90.
1: Et dans cette émission, pendant plusieurs étés, t'as fait jouer beaucoup trop souvent ceci.

0: quel effet
1: Cheer
0: ça avait?
1: Up the Final Countdown.
0: Ben oui, quel effet ça avait sur toi de faire jouer The Final Countdown quand t'animais à la radio?
1: Il y avait quelque chose dans cette chanson-là qui me galvanisait. J'étais sur le bout de ma chaise à chaque fois. Ça me donnait de l'énergie. J'avais l'impression que il n'y avait rien à mon épreuve quand j'écoutais cette chanson-là. Mais l'ennui, c'est qu'elle était beaucoup trop longue pour la radio. Je pense qu'elle dure 5 minutes quelques. L'original, là, ça semble pas être l'original. Elle est comme plus rock un peu. Mais vraiment, c'est ça. Donc, ça a marqué mes étés. Je finissais chacun de mes étés de radio avec cette chanson-là.
2: Ah oui.
1: J'organisais des concours. Puis la direction embarquait dans mes idées. C'était vraiment le fun. Donc, ils m'ont propulsé, en fait.
0: Et d'avoir la confiance de personnes qui croient en nous, ça peut tout changer pour la suite.
1: Différence.
0: Bon, toujours dans tes étés marquants, dans tes débuts de radio, t'as interviewé une première artiste dans ta vie. T'avais 16 ans. Mm-hmm. C'était celle qui chante ce grand succès.

0: On va s'aimer, Martine Sinclair.
1: Je l'écoute souvent encore en voiture.
0: Ben, je comprends.
1: Très fort.
0: Première artiste avec qui tu as fait une entrevue dans ta carrière, Monique Néron. Oui. Et comment ça s'est passé?
2: Ben, je me souviens que j'étais super nerveuse, évidemment. Martine Sinclair, on est quand même début des années 2000, donc elle est vraiment encore hyper présente. Et je me souviens qu'elle avait été d'une générosité, puis en même temps, je veux dire, probablement que mes questions étaient très de base, là, parce que
0: Il faut commencer quelque part.
2: Et elle était, je crois, cet été-là, en spectacle dans Charlevoix, de passage, et elle avait été super, super généreuse. Mais je me suis dit, elle devait se dire, c'est qui cette débutante-là, parce que j'étais très jeune, il faut dire,
0: mais
2: pour être en
0: débutante.
2: Onde. Oui, exactement. Mais c'est comme ça qu'on apprend, c'est comme ça qu'on évolue dans le métier. Donc oui, Martine Sinclair, ma toute première entrevue.
0: Et tu l'as recroisée par la suite?
2: Je l'ai recroisée
0: dans
2: par
0: la vie?
2: Suite. Je l'ai-tu recroisée? Je ne suis même pas certaine.
0: Ah ben là, il faut organiser une rencontre.
2: Je pense que
0: absolument.
2: Oui, Marie-Denise Pelletier à plusieurs reprises. Martine Sinclair, je crois que je ne l'ai jamais revue sur un plateau, en tout cas sauf erreur, non.
0: Ah ben là, on a un plan. Il va
2: c'est
0: falloir
2: vrai,
0: organiser les retrouvailles entre Monique Néron et Martine Sinclair. Monique, tu as fait référence, tu as eu 40 ans, le jour de la finale de la Coupe du Monde, le 19 juillet dernier, jour où tu as osé rouvrir ton cellulaire pour mettre une petite pause dans la déconnexion. Qu'est-ce que la femme de 40 ans dirait à la jeune Monique de 16 ans si elle savait tout le beau qui l'attend par la suite?
2: Ah, comme dirait René à Céline, tout va être correct. Tout va être correct. Vraiment... Je pense que je lui dirais aussi, fais exactement ce que tu es en train de faire. Mmh. Fonce, essaye des affaires, ne dis jamais non à ce qu'on t'offre parce que tu vas finir par y apprendre quelque chose de toute façon, même si ça ne te tente pas au départ. Je lui dirais d'oser. D'oser puis de se jeter dans le vide aussi souvent que possible, même si ça fait peur, même si c'est déstabilisant, parce que c'est ça qui va faire que tu vas gravir les échelons puis que tu vas atteindre tes rêves. Mmh. Je pense que je lui dirais juste parce que j'étais déjà comme ça à l'époque.
0: Ah,
2: j'essayais
0: oui.
2: des choses. J'avais des objectifs et je sortais de ma zone de confort déjà à l'époque. Donc, je lui dirais de continuer exactement comme ça, parce que c'est ça qu'il faut faire pour aller au bout des rêves.
0: Tu vas pouvoir te répéter ça demain, avant ta grande première.
2: J'espère que je vais me croire.
0: Ah oui, j'ai confiance. D'ailleurs, dans quelques minutes, on va justement parler de ce nouveau défi radiophonique qui commence demain. Mais juste avant, une demande spéciale en lien avec notre thématique musicale du jour. Hein, on prend vos plus récents coups de cœur musicaux. Eh bien, il y a Christine Vallée de Terrebonne qui aimerait entendre la chanson remplie de désinvolture. Quand tu parles de Marilyn Léonard, elle dit « on n'a pas le choix de la mettre ». Eh bien, pour vous, Christine Vallée, la voici dans votre apéro public.

0: Et très, très bon ça. Quand tu parles de Marilyn Léonard, c'est sur son album « Vie d'ange » qui est paru le 28 avril 2022. Et c'était une demande spéciale de Christine Vallée de Terrebonne. On passe toute cette troisième heure d'Apéro Public avec Monique Néron, celle qui anime Du front tout le tour de la tête, cet été sur Ici Première encore pour deux semaines. Et dès demain, elle va lancer une nouvelle aventure dès 15h. Lundi 17 août, tu vas être à la barre de la nouvelle quotidienne du retour à la maison sur Ici Première dans le Grand Montréal. Ça va s'intituler « Votre retour ». C'est quoi ta promesse avec ce nouveau rendez-vous du lundi au vendredi, Monique?
1: D'être près des gens, comme je l'ai toujours été, mais j'ai envie de dire encore plus. Parce que là, c'est une quotidienne. Mm-hmm. De toute façon, avec une quotidienne, on entre dans le quotidien des gens, dans leur vie. Il y a une proximité qui s'installe. Mais au-delà de ça, je voulais beaucoup de terrain dans cette émission-là. Donc, il y aura une reporter, Violette Quentin, chroniqueur terrain, qui va se promener pour aller rencontrer les citoyens. D'autres chroniques aussi, où on va vraiment aller leur tendre le micro, où on va leur donner une voix. Mm. Parce que j'ai l'impression que c'est comme ça qu'on prend le pouls d'une communauté, de toute façon. Et j'ai envie que les gens s'entendent dans cette émission-là, d'où le titre « Votre retour ». Donc, c'est vraiment pour eux qu'on fait de la radio, bien sûr, mais je veux qu'ils s'entendent, qu'ils se reconnaissent et qu'ils aient l'impression qu'on prend soin de leur quotidien, mais aussi des enjeux qu'ils vivent tous les jours.
0: T'es évidemment la capitaine en étant l'animatrice, Monique Néron, mais tu vas être entourée d'une super équipe que t'as choisie avec soin.
1: Oui, et ça a pris des semaines et des semaines, pour ne pas dire des mois, pour bâtir cette équipe-là dont je suis tellement fière, parce que bien sûr, sans eux et elles, je ne suis rien. Seule autour de la table pendant 3 heures, vous aurez compris. D'abord, des voix familières, Naila Bendali, qui sera là tous les jours aux infos, donc à l'actualité. François Joly, que les auditeurs connaissent du retour à la maison, qui est déjà au 15-18 à la mobilité. Et à la culture, c'est Toby Bureau-Huot qui s'amène et Josiane Taillon. Au sport, j'ai continué de jouer avec les codes. Je trouvais ça intéressant d'avoir encore une femme au sport. Exactement. Colombe Saint-Pierre qui a accepté de se joindre à nous pour tout ce qui est terroir, agroalimentaire, notre fleuve Saint-Laurent, la
0: gastronomie.
1: Grande
0: représentante du Bas-Saint-Laurent.
1: Exactement. Là. Et elle sera là toutes les semaines et on commence avec elle demain. Elle sera parmi nos premières collaboratrices au micro, Alain Reyes à la politique, Jasmin Lavoie à l'actualité internationale. Ça, je suis très, très contente. Je pense que les gens vont encore plus le découvrir. Il est absolument incroyable. Il y a un flair vraiment digne de mention. Pierre-Yves McSween, Gérald Filion à l'économie aussi. Et les vendredis, on va... J'avais envie de m'amuser, parce que c'est important. Évidemment,
0: au fond, vous allez continuer l'apéro, comme nous, on le fait le week-end, c'est mais là, vous allez faire le vendredi.
1: Le vendredi, à la fin de l'émission, la dernière demi-heure ou à peu près, on va faire on va décanter la semaine en humour, d'abord, avec un billet. Kim Lévesque-Lizotte, David Goudreau, Chantal Lamarre aussi, qui se joint à l'équipe. Donc, il y aura une rotation. Et notre Louis Clavis. Mmh. Vous savez, on a travaillé ensemble. Et le public l'adorait, vraiment.
0: Avec raison. Membre des groupes Valère, Qualité Motel également.
1: Il déménage avec moi. Donc, sauf que là, ce ne sera plus la fin de Mimosa. Ça va être la fin de votre retour à chaque semaine. On va avoir beaucoup de plaisir. Et les chansons sélectionnées auront un lien avec l'actualité.
0: Ah, wow.
1: Donc, je pense qu'on va avoir bien, bien du fun.
0: Ben oui, c'est certain. Et juste avant d'ouvrir le micro demain à 15h06, à qui ou à quoi tu vas penser, Monique Néron?
1: Quelle bonne question. Je vais juste espérer faire le meilleur show possible, la meilleure émission possible. J'ai toujours tout donné. J'ai travaillé vraiment très, très fort pour arriver à ce rêve-là d'une quotidienne. Je pense que je vais mesurer ma chance, vraiment, à ce moment précis-là. Puis je vais m'engager, bien sûr, auprès du public à le faire avec tout mon cœur, tout ce que j'ai à offrir avec mon équipe. Mais je pense que je vais avoir une pensée pour on parlait de la moi de 16 ans qui a commencé il y a beaucoup trop longtemps.
0: Il y a 24 ans maintenant.
1: 24 ans. Ça ne rajeunit pas personne, mais c'est ça. Donc, la petite fille qui rêvait de radio dans son petit studio avec sa petite console. Là, même cet été, vu que c'était mes 40 ans, j'ai revu des photos de moi à cette époque-là devant la console, dans le studio. Puis ça m'a... C'est quand même incroyable. Ah. Le chemin parcouru, disons ça comme ça.
0: Que c'est beau, cette femme qui réalise un rêve d'enfance, finalement.
1: Complètement. J'animais des émissions de radio dans mon sous-sol avec les amis du quartier à l'époque de Radio Enfer. Là, ça date de très, très loin.
0: Le 4 Charret, Carl Le 4 Charret de Radio Enfer, qui était François Chénier. Je vous comprends, je faisais la même chose. Eh bien, on va écouter ça assurément demain dès 15h, votre retour sur Ici Première dans le Grand Montréal, mais on peut l'écouter partout au pays si jamais on a envie, grâce à Radio-Canada Audio. Monique, dans un instant, on va terminer cette saison d'Apéro Public avec une surprise musicale interprétée par le talentueux Émile Bourgault. Mais auparavant, une autre demande spéciale, il y a plein de gens, dont Paul de Sherbrooke qui nous a écrit parce qu'ils ont eu un coup de cœur pour un groupe originaire d'Alma qui a assurément marqué l'été 2026. Je parle bien sûr du groupe Marie-Céleste qui nous envoie plein de lumière sur Ici Première.

0: C'était le groupe Marie-Céleste et leur magnifique chanson « La lumière » dans votre apéro public du dimanche. Et question de terminer notre dernière émission de la saison en beauté, on a eu l'idée de faire les choses un peu différemment aujourd'hui. On a lancé une invitation supplémentaire. C'est quelqu'un que Monique Néron aime beaucoup.
1: Pour ne pas dire adore, une des plus belles découvertes musicales de mes dernières années. Honnêtement, il est absolument incroyable.
0: Hey, ça part fort. Hein?
1: Oh, oui, non. Puis je vous le dis, là, coup de cœur assuré absolu.
0: Bien, on accueille à l'instant un jeune auteur, compositeur, interprète que vous allez adorer, j'en suis certain, si vous ne le connaissez pas déjà, comme Monique Néron. Allô, Émile Bourgault.
2: Allô, merci de m'accueillir dans votre magnifique studio pour la dernière. C'est tellement un honneur.
0: Bien, c'est un honneur et un plaisir partagé. Monique, tu as eu la chance de voir le spectacle d'Émile.
1: Au Vert-Bouteille.
0: À Montréal.
1: Et j'ai pogné de quoi, comme on dit. J'étais assise tout juste devant la scène. J'ai été hypnotisée, Émile, par ta proposition, par ton talent et surtout par ton habileté à mélanger la musique contemporaine et la nostalgie. Donc, t'es venu chercher tout ce que j'aime dans la
0: Monique
1: musique. Tu représentes tout ce que j'aime, oui.
2: C'est vraiment gentil. Je partage ces compliments-là à mon collègue Louis-Julien Durso qui était sur scène avec moi aussi. Mais merci infiniment, puis j'apprécie tout ce que tu fais aussi. Fait que c'est vraiment un grand...
0: Bon, vous irez prendre un verre après.
2: Excusez, mon Dieu.
0: Émile, il y a peut-être des auditeurs, auditrices qui vous connaissent déjà parce que vous roulez votre boss depuis quelques années déjà. Vous avez notamment remporté le grand concours du Festival international La Chanson de Grimbé en 2023. Est-ce que ça change un début de carrière de gagner un concours comme celui-là?
2: Absolument. Puis moi, tout particulièrement, parce que le timing était particulièrement bon à ce moment-là. J'avais déjà fait les Francouvertes avant. Fait que j'avais déjà un petit peu d'expérience de tout ça. C'est des performances qui sont très stressantes. Les enjeux sont gros, puis tout ça. Mais de pouvoir ressortir de là avec des contacts extrêmement importants dans ma carrière encore aujourd'hui. Je pense à des gens qui travaillent avec moi à tous les jours, fait que c'est full important.
0: Mais je le mentionne parce que la 58e édition du Festival international de la chanson de Grimbé bat son plein jusqu'au 23 août prochain. C'est une occasion pour découvrir 24 nouveaux artistes lors des demi-finales, mais c'est aussi la chance de voir plusieurs spectacles, dont le vôtre, Émile Bourgault. Samedi prochain, le 22 août, vous allez présenter Un soir ensemble, que Monique a vu justement avec votre grand ami Louis-Julien Durso. À quoi on peut s'attendre dans cette version Festival de Grimbé?
2: Ben écoutez, on est très heureux de repartir en tournée avec ce show-là cet automne. C'est la première date de notre petite mini-tournée de 7-8 dates qu'on fait. Ça faisait 4 ans qu'on faisait le show une fois par année au Vert-Bouteille à Montréal. Le dernier, on l'a fait 3 fois. Fait qu'on s'est dit, c'est comme un petit peu pas juste pour les gens à l'extérieur de Montréal.
0: Non, mais sans. Faut aller les voir. Faut partir en tournée.
2: Mais sans blague, on peut s'attendre à un show qui allie notre grande, grande passion pour les chansons d'un autre temps, un petit peu poussiéreuse et un peu de contemporain aussi de par nos compositions, des nouvelles chansons qui n'existent pas. C'est une belle façon d'aller découvrir là où on est rendu dans notre travail aussi, avec un côté un peu théâtre musical aussi. Il y a de tout ça. C'est le ramassis de ce qu'on est quand on est dans notre salon, Louis et moi, mais sur une scène. C'est un peu l'objectif. Fait que voilà.
0: Ouais, Louis-Julien Durso, qui est aussi comédien, on peut le voir dans la plus récente saison de Plan B.
2: Oui, il est extraordinaire.
0: Il est vraiment très, très bon. Votre spectacle, Un soir ensemble, c'est à voir samedi prochain, 22 août, à l'église Saint-Georges, dans le cadre du Festival international de la chanson de Grimbé. Et on vous a invité, Émile, pour quelque chose de spécial. Depuis le début de l'été, on demande aux gens de nous faire parvenir la chanson qu'ils souhaitent entendre à l'émission. Et peu importe la thématique qu'on donnait, il y a un titre qui revenait sans arrêt. « Je voudrais voir la mer » de Michel Rivard. Qu'est-ce qu'elle représente pour vous, cette chanson-là, Émile Bourgault?
2: Cet album-là, « Un trou dans les nuages », qui a été un peu la suite officielle de Michel après « Beau dommage », puis je pense qu'il a commencé un nouveau pan de sa carrière et tout ça, puis qui a été extrêmement important au Québec, je pense, au niveau des arrangements et au niveau de la modernisation un peu de ce qu'on faisait comme chanson, comme musique, c'était quoi l'univers du Québécois. Fait que cet album-là, puis cette chanson-là, c'est un des plus beaux textes, puis Michel, c'est quelqu'un que j'admire énormément, fait que je suis très heureux d'hériter de cette chanson-là. Merci aux auditeurs.
0: Nous, on est très, très heureux que vous acceptiez de nous faire votre version, d'autant plus que Monique Néron a un lien aussi avec la chanson « Je voudrais voir la mer ».
1: Tu sais, il y a des chansons comme ça qui entrent dans notre vie sur le tard. C'est le cas de cette chanson où je venais d'avoir mon garçon. Il y avait 3 mois, puis je l'avais en porte-bébé avec moi. Et on était, pour des raisons, le père de mon fils avait un tournage, puis on était au Nouveau-Brunswick. Et je me souviens de marcher près de l'eau avec lui et d'avoir ça dans mes oreilles. Et c'est comme un moment qui est resté gravé dans ma mémoire de mon congé de maternité avec mon fils, qui a été très court parce que j'ai beaucoup travaillé après. Ouais. Mais ce moment-là est vraiment important. Wow. Ouais.
0: Eh bien, pour vous qui nous écoutez d'un océan à l'autre, pour toi, Monique Néron, on l'offre également à Sylvie Loisel de Lac-Beauport, à qui cette chanson rappelle les vacances au bord de la mer, très douce et réconfortante. Voici Émile Bourgault et sa version de « Je voudrais voir la mer ».

0: Hey, frissons partout sur le corps. Je voudrais voir la mère de Michel Rivard dans une relecture signée Émile Bourgault. Non, mais c'était tellement beau, Monique Néron.
1: Moi, je vous le dis, là, on n'a pas fini d'entendre parler d'Émile Bourgault. Ça va devenir il l'est déjà, un grand, grand, grand artiste qui va marquer notre patrimoine musical québécois. J'en suis absolument convaincue.
0: Hey, vous repartez la tête bien enflée.
2: Je penserai plus dans le cadre de c'est pas, ça. Peut-être quelque chose.
0: Émile Bourgault, je rappelle que si on veut vous voir en chair et en os, vous allez présenter le spectacle Un soir ensemble au Festival international de la chanson de Granby samedi prochain, le 22 août, à l'église Saint-Georges. Et vous serez en compagnie de votre grand ami Louis-Julien Durceau. On attend quand votre deuxième album, là? Il me semble que il faut en avoir un, là.
2: Ça ramène tantôt parler, puis il est pratiquement prêt aussi, le mien. Qui a été fait, pas mal terminé cet été. Uh-huh. Ça va aller à probablement mars-avril 2027.
1: On est prêts. Oui. On est très, très prêts.
0: On met ça dans notre agenda. Il y a une croix sur le calendrier. Merci beaucoup, Émile Bourgault. Et vous devriez ajouter cette chanson-là, je pense, à votre répertoire quand vous faites des relectures parce que c'est absolument magnifique. Merci aussi, Monique Néron, d'avoir été avec nous.
1: Ça fait tellement plaisir. Merci pour la belle invitation.
0: On écoute votre retour dès demain, 15h sur Ici
1: c'est
0: Première,
1: demain,
0: dans le Grand Montréal.
1: Je vais être là.
0: C'est demain.
1: D'accord.
0: En fait,
1: c'est bon.
0: Dans 24 heures, très exactement, vous allez être en train peut-être de prendre un verre de vin pour célébrer votre
1: non,
0: grande première.
1: Non, pas de
0: première.
1: Vin. Je suis vraiment, je suis comme une athlète en ce moment.
0: Ah oui?
1: Ah, vraiment, la préparation, Jocelyn, là, comme une athlète qui va démarrer un grand défi sportif.
0: Ben avec raison.
1: Il y en aura peut-être vendredi prochain, par exemple.
0: Vendredi, oui. Pour l'apéro, ça sera mérité. Et en quelques secondes, on a hâte de découvrir votre premier livre jeunesse. Ça aussi, ça s'en vient probablement en septembre.
1: En septembre, je ne peux pas évidemment dévoiler grand-chose, mais oui, et je l'ai vu, je l'ai déballé pour la première fois dans les derniers jours. Et l'émotion que j'ai ressentie est inimaginable. Donc, c'est un rêve que je caressais de publier un livre pour enfants. Puis ça s'en vient, là, j'ai vraiment super hâte. Ça parle entre autres des liens intergénérationnels. C'est inspiré des visites de mon fils à mes grands-parents, donc en résidence pour personnes âgées. Puis je suis vraiment super contente de ce projet-là.
0: Ah, quelle belle idée!
1: Aux éditions La Bagnole.
0: Aux éditions
1: J'en
0: La Bagnole.
1: J'en ai déjà trop dit, mais ça s'en vient.
0: Un livre de Monique Néron. Qui s'en vient très bientôt. On suit ça avec impatience. On est presque rendu à la fin de cette dernière de l'été 2026 d'Apéro Public, mais avant de vous laisser, permettez-moi de remercier l'équipe qui a créé l'émission pour vous cet été. À la recherche, Marie-Claude Lamotte, Marie-Pierre Beaulieu et Charles-Alexandre Théoré qui se sont partagés les dossiers. À la mise en onde, Pierre-Luc Gagné-Blais. Au contenu numérique, Laila Bichou. À la réalisation, pardon, c'est l'émotion, Guillaume McSween et Mathieu Beauchamp en alternance, assisté par Pierre-Antoine. Et je veux dire merci à la direction d'Ici Première pour cette superbe opportunité cet été. Je l'apprécie du fond du cœur. Si jamais vous avez manqué nos deux premières heures aujourd'hui avec, entre autres, Anne Dorval, Sarah Dufour en prestation, Gabrielle Robichaud en Acadie, pas de panique, on peut rattraper tous les segments du dimanche 16 août d'Apéro Public sur l'application Radio-Canada Audio et tous les épisodes de l'été, si le cœur vous en dit. Je m'appelle Jocelyn Lebeau. Ça a été un sincère bonheur de vous accompagner tous les dimanches de l'été pour l'apéro. Merci à vous pour vos nombreux messages, textos, courriels qui nous sont allés droit au cœur. On fait cette émission-là pour vous et ça fait plaisir de constater que ça résonne d'un océan à l'autre, dans vos maisons, dans vos voitures, sur vos balcons et ce, durant toute la saison estivale. Je salue d'ailleurs Josée Duplessis de McMasterville qui nous dit « Il faut absolument que vous reveniez l'été prochain avec la même formule, tout en continuant de promouvoir la musique francophone. » Eh bien tiens, l'invitation est lancée.
1: Je jouais ma voix.
0: Merci
1: à la
0: Monique
1: sienne.
0: Néron. Je vous souhaite une bonne fin d'été, bonne rentrée, prenez soin de vous et à très bientôt, j'espère.
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8: Bonjour, ici Élise Jeté. Voici les informations. La première ministre du Québec, Christine Fréchette, sera à Terre-Neuve-et-Labrador aujourd'hui pour signer la nouvelle entente sur Churchill Falls avec son homologue Tony Wickham. Le premier ministre Mark Carney sera aussi sur place. Les deux provinces ont trouvé un compromis après des mois de discussions. Les partis d'opposition, eux, jugent que ces négociations

0: nous a été présentée à l'époque comme une entente gagnant-gagnant, une entente finale, mais finalement, elle a été révoquée.
1: Pour sa part, la nouvelle grande chef de la Nation Innu du Labrador précise que sa communauté n'a pas été consultée dans le cadre de ces négociations. La promesse du Parti québécois d'offrir un accès illimité au transport collectif pour 95 $ par mois partout au Québec privera les principales sociétés de transport d'au moins 77 millions de dollars de revenus par année. Des données inédites obtenues par Radio-Canada ont permis de chiffrer cette mesure, ce que le PQ refusait de faire avant le dévoilement de son cadre financier. Selon nos sources, l'engagement en transport collectif du Parti québécois sera l'une de ses promesses les plus coûteuses durant la campagne électorale. Le nombre de nouveaux étudiants internationaux a baissé de près de 90 % au pays depuis 2024 en raison des quotas d'étudiants étrangers imposés par Québec et Ottawa. Les universités craignent que cette chute d'inscription ait des impacts négatifs sur la recherche au Canada. Voici ce qu'a préparé Valérie Gendron.
2: Les gens, depuis 2024, demandent à nos recruteurs, est-ce que le Canada veut vraiment accueillir des étudiants internationaux?
3: Selon François Gélineau, le vice-recteur aux affaires internationales à l'Université Laval, le problème dépasse les quotas imposés par Québec. Les restrictions ont envoyé un message qui nuit à l'image du Canada à l'étranger. Plusieurs universités adoptent la même position. La rectrice Muriel Laberge de l'Université du Québec en Outaouais constate d'ailleurs un recul important cette année.
4: On compte 527 étudiants internationaux qui se sont inscrits, comparativement à 715 à pareille date l'an passé.
3: Et cette baisse affecte particulièrement les cycles supérieurs où les étudiants étrangers sont nombreux et contribuent à la recherche, comme le rappelle la rectrice de Polytechnique, Maud Cohen.
5: Cette ouverture sur le monde-là, elle est nécessaire en génie, elle est nécessaire pour faire avancer les connaissances.
3: Ottawa a délivré environ 115 000 permis d'études en 2025, comparé à près de 293 000 en 2024. Cette année, aucune université n'a atteint le plafond imposé par Québec, selon les récentes données du ministère de l'Immigration. Ici Valérie Gendron, Radio-Canada, Montréal.
1: Le ministre responsable du Commerce Canada-États-Unis, Dominique Leblanc, s'est entretenu pour une troisième fois en une semaine avec son homologue américain, Jamieson Greer. Les négociateurs canadiens ont multiplié les rencontres au cours des derniers jours dans le but d'empêcher l'entrée en vigueur de nouveaux tarifs douaniers de 50 % mercredi. La politologue Geneviève Tellier estime qu'il sera difficile d'arriver à un accord avant cette date.
6: On est devant quelqu'un, le président Trump, qui veut vraiment pas négocier. C'est-à-dire que lui a un seul objectif en tête, c'est de créer des emplois chez lui, d'imposer des tarifs douaniers. Et il n'est pas vraiment préoccupé par le bien-être de ses alliés, de ses partenaires. Alors, comment négocier vis-à-vis un personnage qui est tout à fait imprévisible? C'est ça la difficulté du Canada.
1: Des négociateurs canadiens ont également rapporté à CBC qu'ils craignent de ne pas pouvoir empêcher la nouvelle vague de tarifs américains. Et presque un mois après sa sortie, le film L'Odyssée de Christopher Nolan fait toujours salle comble à Richmond, dans le Grand Vancouver. Le cinéma de la ville fait partie des quelques dizaines à travers le monde à le projeter sur pellicule de 70 mm, ce qui attire des spectateurs de partout sur la planète. Yvan de Jacquelin s'est rendu à une projection.
7: Il existe 41 projecteurs à pellicule IMAX dans le monde. Deux d'entre eux se trouvent dans le Grand Vancouver, l'un à Langley et l'autre à Richmond. Ce sont des appareils rares qui ne se fabriquent plus depuis une cinquantaine d'années. Celui du Silver City prenait la poussière depuis une douzaine d'années quand l'entreprise canadienne IMAX est venue le réparer pour un seul film, L'Odyssée de Christopher Nolan. Depuis la sortie du film le 17 juillet, le projecteur tourne tous les jours à partir de 11h du matin et ne s'arrête qu'à 2h la nuit suivante. La salle est presque toujours remplie et les spectateurs en ressortent souvent émerveillés.
8: It's a piece of art.
7: Une œuvre d'art, dit Daniel, qui a fait le trajet depuis Seattle. Une démonstration de tout ce que le cinéma peut faire. La programmation du film a déjà été étendue deux fois devant son succès, mais elle s'arrêtera le 16 septembre. La copie du film et ses 18 km de pellicule retourneront chez IMAX. Le directeur du cinéma, Kevin Isaac, ne sait pas encore ce qu'il adviendra de son projecteur ensuite. Dune peut-être, mais rien n'est confirmé. Ce qui est sûr, dit-il, c'est que l'appareil resservira pour un film ou pour un autre, au vu du regain de popularité du format argentique. Le troisième volet de Dune du Québécois Denis Villeneuve sort le 18 décembre. Ici Yvan de Jacquelin, Radio-Canada, Richmond.
1: 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Bon lundi à l'antenne d'ici première.

Réaliser que les étés ne sont plus les saisons faciles où on profitait de la mer ou du lac sans trop se poser de questions peut provoquer une perte de réconfort qu'on appelle la solastalgie, mais il ne faut pas se laisser paralyser par ce nouveau rapport au monde. Apparemment, ça peut être positif. Notre série 250e anniversaire des États-Unis se termine par une discussion sur la façon dont le pays de l'Oncle Sam va évoluer d'ici 2076, la date du tricentenaire. La séparation des pouvoirs, l'immigration, le rêve américain et même l'unité nationale, une panoplie de sujets sur lesquels nos deux expertes, le sociologue Michel Lamont et la politologue Elisabeth Vallet, seront appelés à réfléchir. Et on vous parle des abris antinucléaires en Suisse. Ils sont nombreux, assez nombreux pour protéger la totalité de la population, mais ils doivent être rénovés pour que les Helvètes soient plus près que jamais à faire face à la menace. Allez, c'est comme ça que commence Tout-Terrain.

0: Bonjour, merci d'être là pour cette dernière émission de l'été. 8 semaines qui ont vraiment passé à une vitesse inouïe, alors qu'à chaque semaine, l'équipe était fière de vous présenter le contenu varié qu'on avait imaginé pour vous. Et quel plaisir de vous savoir au rendez-vous. Vos interactions par la bulle de conversation sur l'application audio ou par courriel ont été nombreuses. On a adoré, entre autres, lire vos souvenirs des Jeux olympiques de Montréal en 1976 ou ceux du déluge de 96 au Saguenay. Continuez de nous écrire. C'est le moment de plonger, comme dit Yannick. Écoutez bien ceci.
1: Tempête, inondation, canicule, sécheresse, pollution, tsunami, feu de forêt, espèces exotiques envahissantes, disparition des insectes, des amphibiens, des mammifères, dont nous sommes. S'il est bien un sujet à même de vous empêcher de dormir et de provoquer sur l'ensemble de la planète cauchemars, insomnies et toutes sortes d'angoisses, c'est bien l'environnement.
0: Alors, chez vous, ça va? On veut pas, avec ce court extrait d'une vidéo du pôle réussite de l'Université Jean Moulin Lyon 3, vous donner des boutons ou provoquer un début d'hyperventilation, mais quand on s'est retrouvé cette semaine, l'équipe d'été et les collègues qui revenaient de vacances pour lancer la saison régulière, il y a eu un sujet de conversation qui a fait parler tout le monde. On n'a plus les étés qu'on avait. Il a fait trop chaud, il y avait des méduses dans l'océan, l'herbe au parc était comme de la paille sèche. Bref, l'été de nos enfances, le symbole d'insouciance, n'est plus la saison facile qu'elle était. Ce rapport au monde qui a changé a un nom, la solastalgie. Certains auraient dit éco-anxiété, vous n'avez pas complètement tort et on va vous expliquer pourquoi avec Alice Desbiol, qui est médecin, épidémiologiste spécialisée en santé publique et autrice, dont un des essais a pour titre « Faire de son éco-anxiété un moteur de changement », c'est chez Poche Marabout, publié en 2023. Bonjour, docteur Desbiol.
2: Bonjour.
0: On va commencer peut-être par définir de quoi on parle, parce que, quand on entend solastalgie, on entend probablement le mot nostalgie. Est-ce que c'est de la nostalgie?
2: Alors, la solastalgie, ça vient du latin solatium, qui veut dire réconfort, et algie, qui veut dire douleur. Donc, on est finalement dans un néologisme qui signifie finalement la perte de réconfort qui nous est habituellement apporté par un environnement familier. Et là, l'environnement familier qui d'habitude nous apporte du réconfort, là, il va devenir source d'inquiétude, source d'angoisse, voire source de nostalgie, parce qu'on constate qu'il est en train de se modifier, de changer, d'être abîmé sous nos yeux sans que l'on ait vraiment une force d'action optimale. Et donc, finalement, moi, j'aime bien qualifier la solastalgie comme une forme de nostalgie du futur, puisqu'on a un futur aussi qui est compromis, et comme une forme d'exil sans départ, puisque finalement, on a comme l'impression de changer de pays, alors que finalement, on n'a pas bougé de notre lieu familier, de notre lieu d'habitation.
0: Oui. Il y a un côté quand même assez irrémédiable dans la solastalgie, qui n'est pas là du tout dans l'éco-anxiété. Anxiété qui est très immédiate.
2: Alors, l'éco-anxiété, c'est une inquiétude souvent anticipatoire. Donc, c'est qu'il n'y a pas forcément aussi d'objet qui va être défini. Donc, l'éco-anxiété, ça va être plutôt une inquiétude tournée vers le futur, puisque l'avenir va être perçu comme compromis, menacé. On va avoir du mal à se le représenter, à se dessiner des perspectives d'avenir, qu'elles soient personnelles ou collectives. Donc là, on va peut-être plus parler effectivement d'éco-anxiété, là où la solastalgie va être plus ancrée dans une forme de nostalgie vis-à-vis du passé, d'un environnement qu'on a connu. Vous parliez des étés qui ne sont plus ceux de notre enfance. Voilà, donc il y a une forme de nostalgie par rapport à ce qu'on a pu connaître et à l'environnement qu'on voit en train de se modifier sous nos yeux. Donc l'éco-anxiété, elle est peut-être plus tournée vers l'avenir, là où la solastalgie, elle est plus tournée vers le passé et aussi sur le présent d'une certaine façon.
0: Mm-hmm. Donc c'est un rapport au monde sous forme de détresse, on peut dire ça. Ça se manifeste comment?
2: Alors l'éco-anxiété ou la solastalgie, mais pour faire simple, on va parler d'éco-anxiété, elle se traduit comme un rapport au monde qui va venir questionner finalement les perspectives existentielles, les perspectives d'avenir dans lesquelles chacun peut se projeter. Donc on va venir interroger l'emploi que l'on va pouvoir exercer, les études que l'on va avoir envie de suivre. Ça va venir interroger aussi peut-être le désir d'enfant. Donc voilà, on va avoir tout un tas de questionnements existentiels. Ça, c'est une première dimension de l'éco-anxiété. Et on va avoir bien sûr une dimension émotionnelle qui va être très importante, avec un panel émotionnel qui va être très varié, qui peut aller de la tristesse à la colère, en passant par la culpabilité, le ressentiment. Mais aussi, et j'insiste sur cette dimension, il y a aussi quelque chose de positif à cette éco-anxiété, puisqu'elle a une dimension de boussole, de guide. C'est un nouveau rapport au monde, mais c'est aussi positif de venir venir questionner son rapport au monde, le sens que l'on va donner à son existence. Et vu de cette manière-là, l'éco-anxiété peut aussi servir de guide et de boussole personnelle aux individus concernés.
0: Ah, ça, c'est intéressant parce que bon, cet été, nous, on, bien sûr, à la faveur de d'abord des canicules et puis ensuite de ces immenses feux, autant en Europe qu'au Canada d'ailleurs, en Colombie-Britannique, ça brûle toujours, quoi que les gens commence à retourner chez eux dans la vallée de l'Okanagan. On a fait des entrevues où on a parlé du déni politique, par exemple, qui faisait abandonner certains objectifs d'adaptation au changement climatique. On disait qu'on réfléchissait trop sur le court terme. On disait aussi qu'il fallait repenser à comment on habite le territoire. Là, je vous écoute, puis je me demandais si la solastalgie, ça peut pas aussi mener à une espèce de paralysie, c'est-à-dire que c'est comme si on constatait que c'est fait et puis qu'il y a rien qu'on puisse faire avec.
2: Alors exactement. Donc, il y a souvent deux faces d'une même médaille pour la solastalgie. On peut avoir une solastalgie qui va être, disons, pathologique, paralysante, mélancolique, très anxieuse et qui peut effectivement inhiber les individus, boucher leurs perspectives d'avenir et entraver toute envie d'avancer, de faire, d'essayer de trouver des solutions, de s'engager ou de s'investir. Ça, ce serait la dimension peut-être un petit peu plus névrotique et pathologique, mais dans la plupart des cas, et ça c'est très important de le souligner, on est dans une forme de solastalgie adaptative, c'est-à-dire que les individus ont cette conscience douloureuse du monde qui les entoure et des impacts négatifs, on va dire, de certaines activités humaines sur l'environnement. Donc il y a cette conscience douloureuse, mais cette conscience va amener de l'action, puisque les émotions, hein, c'est aussi ce qui nous met en mouvement. Et donc dans la plupart des cas, on est dans une forme de solastalgie adaptative qui va faire que les individus vont se mettre en mouvement, vont s'engager, vont changer peut-être leur façon d'habiter le monde, leur façon de consommer, leur rapport aux autres, leur rapport à l'engagement, qu'il soit politique, au niveau du quartier, ou même dans la façon de consommer et de dépenser chaque dollar ou chaque euro dans son quotidien. Donc dans la plupart des cas, et ça c'est très important de le souligner, la solastalgie n'est pas une pathologie, bien au contraire, et c'est souvent un moteur d'action pour les individus qui sont concernés.
0: Donc, une façon de mettre à profit le deuil que l'état actuel des changements climatiques nous fait vivre.
2: Exactement, comme un deuil, on traverse en fait cette prise de conscience douloureuse, mais ce sentiment de perte qu'on peut avoir d'un avenir qu'on imaginait peut-être avec des étés effectivement moins chauds. Enfin voilà, donc on peut avoir une certaine représentation qui va disparaître, qui va s'évaporer. Ce n'est pas pour autant qu'elle va nous empêcher de croître personnellement, qu'elle va nous empêcher de nous développer, qu'elle va nous empêcher de nous épanouir. Au contraire. Et donc souvent, les personnes qui ressentent, on va dire, cette solastalgie ou cette éco-anxiété, elles ont une période de prise de conscience qui va être un petit peu douloureuse, qui va être très émotionnelle. Mais souvent derrière, et ça c'est aussi le propre de l'homme, c'est qu'on identifie les problèmes, mais ce qui va aussi nous intéresser, c'est de trouver les solutions pour y répondre. Et donc là, les individus vont avoir envie de se mettre en mouvement. Et cette nouvelle conscience du monde qui les entoure va leur donner envie d'agir et d'être différemment au monde. Donc il y a vraiment une dimension quasiment philosophique à mes yeux pour la solastalgie et l'éco-anxiété. C'est vraiment une forme de philosophie de vie, une fois qu'on va la travailler, qu'on va élaborer autour de ce sentiment et qu'on ne va pas se laisser abattre par une forme d'inaction ou que l'on va se déresponsabiliser. Donc chacun va prendre sa part de responsabilité et va agir dans le monde pour changer, peut-être pas le monde, mais au moins son monde. Mmh. Et ça, c'est quelque chose d'extrêmement positif.
0: Mais l'humain étant l'humain, là, il y a quand même un danger que l'automne arrivant, on oublie ces canicules qui ont été très difficiles à vivre, qu'on oublie ces images de feux de forêt. Je voyais là qu'il y a ce phénomène dont on parle aussi, qui est l'amnésie écologique, qui est une espèce d'aliénation de par rapport à la nature, qui provoque même une apathie face à la dégradation de cette nature.
2: Effectivement, alors il peut y avoir un phénomène d'habituation, hein, comme un individu qui va être, ou un enfant qui va être exposé à des violences intrafamiliales, il finit par s'y habituer et donc être beaucoup moins choqué et à moins ressentir de douleur, effectivement. C'est aussi ce qu'on appelle la résilience, mais c'est là qu'il est d'autant plus important de s'inscrire justement dans des perspectives de moyen et long terme pour justement que cette apathie qui peut naturellement nous saisir et quelque part qui est aussi bénéfique puisqu'on ne peut pas être tout le temps avec un état d'âme tourmenté. Néanmoins, il est important de s'inscrire dans des perspectives de long terme puisqu'effectivement, ces canicules, ces feux, ces méga-feux n'ont rien d'exceptionnel si tant est que l'on ne modifie pas notre manière d'habiter le monde, que l'on ne met pas en place des politiques de transition à l'échelle des territoires. Et donc là, effectivement, il faut aussi avoir cette forme de sagesse pour se projeter dans l'avenir et adopter des objectifs de moyen long terme, à la fois d'atténuation et à la fois d'adaptation de ces effets néfastes, de ces modifications climatiques que l'on observe et qui vont nous impacter de toute façon.
0: Est-ce que plus de rappels de ce qu'étaient les beaux étés, de ce qu'étaient les beaux hivers? Même, je pense ici à une espèce qui est en voie de disparition, le caribou, qui est l'élan d'Amérique, je pense, chez vous, de montrer ce qu'était la réalité quand cette espèce existait dans toute sa beauté, ça peut aider.
2: Alors oui, toute solution est entre guillemets bonne à prendre, mais je pense qu'il est aussi important de projeter tout un chacun dans un futur désirable qui serait celui qui pourrait advenir si l'on mettait en place et que l'on adoptait des objectifs de moyen long terme. Il est important effectivement de savoir d'où l'on part, mais il est aussi très important de savoir où l'on peut aller. Et je pense que les perspectives d'un avenir désirable tel que l'on pourrait le dessiner si tant est qu'on le souhaitait collectivement, je pense que c'est aussi un levier qu'il faudrait mobiliser.
0: Je vais demander aux auditeurs s'ils sont solastalgiques et quel réconfort environnemental ils ont perdu. Ils peuvent nous le dire par la bulle de conversation sur l'application audio. Et il me reste à vous remercier, Alice Desbiol, médecin de santé publique et essayiste. On se laisse d'ailleurs toutes les deux sur le groupe qu'on aime beaucoup à l'émission Feu Chatterton et Monde Nouveau.

0: L'automne dernier, Tout Terrain vous a présenté une émission spéciale sur la démographie. On y apprenait entre autres que la société à Taïwan vieillit rapidement. Ça veut dire que 20 % de sa population sera âgée de 65 ans et plus d'ici la fin de l'année. Cette évolution démographique aura des répercussions sur l'économie et le système de santé, évidemment. Mais l'île démocratique vit sous la menace constante d'une invasion de la Chine communiste qui considère Taïwan comme une partie de son territoire. Donc, dans un tel contexte, le vieillissement de la population entraîne d'importants risques de sécurité nationale. Là-dessus, on vous présente en rediffusion le reportage de notre correspondant en Asie, Philippe Leblanc.
1: Une vingtaine de personnes âgées s'encouragent à tour de rôle. Chaque participant doit lancer 3 balles sur une cible placée à environ 5 mètres de distance. C'est la compétition du jour au centre communautaire de la Fondation appelé Un grain de blé à Pingxi, ancien village minier du nord de Taïwan. Les activités sont conçues autour de l'exercice physique que les aînés, dont l'énergique Xiao Mei, âgé de 72 ans, perçoivent comme essentiel à leur santé.
2: Quand j'avais 60 ans, je pouvais à peine marcher. Depuis que je viens ici, ma santé s'est lentement améliorée. Je rentre à la maison fatiguée, mais je suis contente d'être venue.
1: L'animatrice Tsai Bi-chen guide les échauffements. Elle a contribué à mettre sur pied la fondation Un grain de blé il y a 10 ans. Nous accueillons des aînés atteints de démence légère, de certains handicaps ou tout simplement en pleine forme, explique-t-elle. Pingxi, situé à environ une heure de route de Taipei, est le théâtre d'une expérimentation unique. Le village dit « ami de la démence » a intégré les soins dans la communauté existante, ce qui permet aux aînés de continuer à vivre chez eux et d'avoir accès à l'aide dont ils ont besoin. C'est crucial à Taïwan, confronté au vieillissement rapide de sa population. 8 % des personnes de 65 ans et plus souffrent de démence, un chiffre qui pourrait même doubler d'ici 20 ans. L'épicerie de Pingxi est le cœur de la communauté depuis des décennies. À l'entrée, le logo des commerçants qu'on surnomme les anges gardiens de la démence attire l'attention. 60 % des marchands locaux ont été formés pour reconnaître les symptômes de la démence et pour interagir avec les personnes atteintes. Certains commerçants offrent même des repas gratuits et ils ont une copie des clés des résidents en cas de besoin. C'est le cas de Li Wen-chuan qui a repris le commerce familial de sa mère, aujourd'hui atteinte de démence.
3: Nous pouvons identifier les premiers signes de démence, parfois même avant les familles. Nous sommes intervenus auprès des proches, par exemple lorsque des aînés répétaient leur achat dans la même journée.
1: Le vieillissement de la population et le nombre peu élevé d'enfants par femme sont qualifiés de crise silencieuse qui affectera le système de santé et l'économie de Taïwan. Déjà, un déclin net de la population est observé depuis 3 ans. Ces défis démographiques auront aussi des conséquences sur la sécurité de l'île démocratique autonome. La menace d'invasion par la Chine, qui compte 10 fois plus de soldats que Taïwan, est constante. Pékin considère l'île comme une de ses provinces historiques. D'ici 2050, Taïwan devrait avoir la 3e population la plus âgée de la planète, ce qui aura des répercussions sur sa capacité à maintenir une force de combat adéquate. Che Chung, chercheur adjoint à l'Institut de recherche sur la défense et la sécurité nationale de Taïwan, souligne que le nombre de naissances a déjà diminué de 30 % en 10 ans.
4: D'ici 2039, le nombre d'hommes éligibles à la conscription pourrait n'être que de 56 000. Cela voudrait dire que 21 % de ces conscrits devraient ensuite rejoindre l'armée pour satisfaire les besoins en personnel. C'est un objectif impossible à atteindre.
1: Taïwan a rétabli le service militaire obligatoire à une période d'un an en 2022 afin de répondre à la menace chinoise, une décision que la population a eu de la difficulté à accepter. Mais des experts comme Chie Chong croient que la durée de la conscription devrait être prolongée à 2 ans.
4: Honnêtement,
5: je suis très inquiet pour les effectifs de l'armée.
4: surtout si on se projette dans 10 ans. Prolonger le service militaire pourrait atténuer la pression, mais encore faudrait-il que la société parvienne à un consensus sur cette question.
1: Le chercheur associé à l'Institut de recherche sur la défense et la sécurité nationale, Ko Young-sen, propose de plus d'intensifier le recrutement en offrant de meilleurs salaires, de prolonger la durée d'emploi et aussi d'inclure davantage de femmes dans l'armée.
5: Le faible taux de natalité est une menace immédiate de sécurité nationale, tandis que le vieillissement est une menace érosive, insidieuse et tout aussi dangereuse.
1: L'automatisation de l'armée taïwanaise sera aussi nécessaire, selon lui. L'industrie des drones militaires connaît un essor sans précédent. Le gouvernement taïwanais mise sur la préparation à une guerre asymétrique, calquée sur le modèle de l'Ukraine.
5: Une transformation de l'armée taïwanaise est essentielle dans les 10 prochaines années. Il faudra utiliser davantage de systèmes intelligents et être capable de fonctionner avec un personnel militaire réduit.
1: L'analyste Chie Chong insiste sur l'importance pour Taïwan de pouvoir se défendre seul en cas d'invasion afin de donner le temps à la communauté internationale de se mobiliser.
6: Taïwan n'a pas suffisamment de défense.
4: Si Taïwan ne démontre pas qu'elle peut se battre de manière indépendante pendant un temps considérable, on ne peut pas trop s'attendre à une grande aide de l'étranger.
1: Aux échauffements pour les aînés à la Fondation Grain de Blé, l'animatrice Tsai Bi-chen reconnaît les défis de sécurité posés par le vieillissement de la population. Mais elle veut que les aînés puissent continuer à contribuer à la société. Plutôt que de s'inquiéter du recrutement militaire, le gouvernement devrait privilégier la prévention, dit-elle. Elle croit qu'investir dans la sensibilisation est plus important que de se concentrer sur le militaire.
0: C'était, en rediffusion, un reportage de Philippe Leblanc à Taïwan. Et puis, restez à l'écoute. Un peu plus tard à l'émission, on s'inspire de la sortie du film La bataille de Gaulle pour s'intéresser à ce personnage qui fait encore couler beaucoup d'encre aujourd'hui.
7: En fait, on a une certaine... De Gaulle avait une certaine idée de la France et tout le monde a une certaine idée de De Gaulle, je pense. Et leur idée de De Gaulle, c'est très souvent quelqu'un de très froid.
0: Je vous présente mon entrevue avec Julian Jackson, dont la biographie de De Gaulle a inspiré le film, en deuxième heure d'émission.

0: On a eu beaucoup de plaisir à vous présenter tout l'été cette série sur les 250 ans d'indépendance des États-Unis. Après une entrevue avec l'historien François Furstenberg sur les intentions des pères fondateurs, on vous a proposé 6 épisodes sur l'évolution des droits et libertés des Américains au fil des années, souvent à travers les amendements à la Constitution. Pour conclure, on s'est dit que ce serait bien de faire un peu de prospective, de s'imaginer le pays de l'oncle Sam à son tricentenaire, donc dans 50 ans. Et pour ce faire, on a à distance aux États-Unis Michel Lamont, professeur de sociologie et d'études afro-américaines et africaines à l'Université Harvard. Bonjour, Madame Lamont.
1: Bonjour.
0: Et en studio, Elisabeth Vallet, professeure en études internationales au Collège militaire royal de Saint-Jean et essayiste. Bonjour, Elisabeth.
2: Bonjour, Manon.
0: On va tout de suite se dire que c'est pas un exercice facile parce qu'au moment où on se parle, les États-Unis sont en guerre et on souhaite la meilleure issue possible et la plus rapide, mais on n'en sait rien. Nonobstant l'inconnu, on va plonger. Est-ce que les États-Unis, d'après vous deux, sont à la croisée des chemins? Est-ce que l'Empire américain a atteint son point de bascule? Michel Lamont?
1: Pour moi, la réponse est oui. Dans le New Yorker de cette semaine, il y a un article vraiment brillant sur comment la Chine a pris le contrôle de la zone de frontière dans le développement de l'intelligence artificielle et de la haute technologie en général. Et je pense que les patates sont cuites au niveau économique et au niveau politique aussi. Ce qu'on appelle le soft power, la capacité des États-Unis de compter sur la bienveillance des autres pays est épuisée par Trump. Et je pense que même quand il va perdre le pouvoir et quand les démocrates vont revenir au pouvoir, parce qu'ils vont revenir certainement, ça va être très difficile pour les autres pays d'y faire confiance encore. Et au niveau économique, on sent l'inégalité qui a grandi énormément au cours des 40 dernières années, qui est en fait un des pays les moins favorables. Et en plus, avec le traitement des immigrés depuis les 10 dernières années, les États-Unis comme terre de refuge, je pense que c'est plus ou moins fini. Ouais. Alors, je suis assez pessimiste pour le moment, mais je suis assez optimiste pour 50 ans. Alors, c'est bon.
0: Ouais, peut-être, Elisabeth, qu'on peut justement se demander quelle direction ils auront pris ces États-Unis d'Amérique en 2076.
2: Oui, puis je trouve que votre question sur l'idée du point de bascule, oui. On a le sentiment, je sais pas, je pense que Madame Lamont et vous aussi, c'est ce sentiment qu'à chaque fois qu'il y a quelque chose, une espèce de ligne rouge qui est franchie, on se dit, ok, ça y est, là, on fera plus rentrer le dentifrice dans le tube. Mais au fond, on n'en finit pas de multiplier des points de bascule, et c'est difficile de déterminer le moment où irrémédiablement on aura basculé dans un monde qui est complètement autre. Lorsque vous m'avez approché pour l'émission, je me suis posé la question, est-ce que les États-Unis, leur déclin démocratique, par exemple, qui est quelque chose qu'on a enregistré, est-ce que c'est quelque chose qui est inéluctable? Est-ce que l'érosion de l'état de droit qui est effectivement le niveau d'inégalité est quelque chose qui est inéluctable? Est-ce que leur désengagement du monde est aussi quelque chose qui est inéluctable? Et si on regarde dans l'histoire, les États-Unis ont paradoxalement, ont été plusieurs fois le phénix qui a réussi à renaître de ses cendres. Donc, moi aussi, j'ai le sentiment qu'on a franchi un certain nombre d'étapes qui ont très bien été nommées par ma collègue, mais peut-être que ça va s'étirer encore douloureusement pendant longtemps. Ça va mettre du temps avant d'arriver à arracher complètement le diachylon.
0: Donc, un pays qui a démontré sa capacité de rebondir, Michel Lamont, sur 250 ans. Donc, pourquoi pas le faire dans les 50 prochaines années?
1: Oui, je pense que ça va se faire. Mon optimisme tient de la littérature dans les sciences sociales sur comment est-ce que les gens trouvent l'espoir dans les moments de désespoir. Vous avez tout à fait raison de dire, Elisabeth Vallet, que les Américains passent leur vie à trouver des solutions dans les moments de crise. Il faut penser aussi que la notion de crise est construite. Il y a une littérature superbe qui a émergé autour de la notion de futurité, où on regarde le passé et on se projette dans le futur à travers des récits. Et ces récits sont évidemment malléables. Alors, le récit de l'American Dream et de la prospérité des États-Unis depuis la Deuxième Guerre mondiale, c'est un récit vrai, mais c'est aussi un récit exagéré. Et je pense qu'il n'est pas trop difficile de trouver des éléments qui vont permettre aux États-Unis de continuer à se raconter une histoire positive sur ce qui nous attend. L'avenir est toujours ouvert. découvert. Mais... Et les sociologues qui étudient l'incertitude, il y a des livres superbes, Helga Novotny, par exemple, sur l'incertitude. Ce qui est beau, c'est que l'histoire a toujours des points tournants où on ne sait pas où ça, les choses vont aller. Qui aurait prédit que le détroit de Hormuz deviendrait si important? Alors, il y a toutes sortes de moments charnières comme ça dans l'histoire qu'on ne peut absolument pas prédire. Alors, il faut toujours garder un esprit ouvert à l'impossible.
0: Le préambule de la Constitution, Michel Lamont, commence par « We the people ». Est-ce que ce « nous », il va revenir? Parce que là, on est vraiment dans le « je », on est beaucoup dans l'individualisme.
1: Oui. Ouais, ben, c'est un moment très... c'est une crise profonde pour le moment. Moi, en tant que Québécoise qui vit aux États-Unis depuis 40 ans, mais qui est aussi américaine, parce que j'ai des enfants américains, un mari américain, je suis vraiment extrêmement pessimistique pour le futur proche, dans la mesure où le tissu social est assez détruit. Il y a une enquête qui a été couverte par les médias récemment qui montre que le degré auquel les Américains se font confiance les uns les autres est au niveau le plus bas parmi toutes les sociétés industrielles avancées. Alors, il y a vraiment un degré de manque de confiance profond qui est nourri par les médias parce que l'analyse de la polarisation affective qui reçoit tellement de couverture, elle ignore tous les Américains qui sont prêts à vivre, à être tolérants les uns des autres, à coexister avec des gens qui sont différents. Il y a beaucoup de gens qui se tiennent loin de la politique aussi parce qu'ils pensent que c'est toxique et corrompu. Et ces indifférents, le broad middle, et on en parle très peu. Et je pense que beaucoup d'entre eux qui ont voté pour Trump, on le sait, ça, en 2024, mais qui ne le feront pas encore une fois parce qu'ils se sont rendus compte que c'était une supercherie. Et puis le fait, d'ailleurs, qu'il était une célébrité, ça lui a permis d'avoir beaucoup plus de votes qu'il aurait dû avoir. C'est pas un politicien,
0: originalement. Mais la démocratie... sur laquelle ils comptent, les Américains, elle ne tient pas tout seul. Elle vient d'institutions dont on s'est doté. Elisabeth, je pense que vous avez écrit sur les pouvoirs, les contre-pouvoirs. Les contre-pouvoirs qui sont quand même assez malmenés là, depuis quelques années. On voit entre autres là, un président qui n'est pas le seul à avoir agi comme ça, là, mais à mettre de l'avant un pouvoir exécutif comme ça s'est fait du temps d'Abraham Lincoln ou même depuis. Là.
2: Puis je pense que justement, pour retisser tout ça avec votre point de bascule, les États-Unis vont survivre et rebondir, mais quels États-Unis? C'est vraiment ça, je pense, que la question qu'on aborde ici, puis qu'on a commencé à aborder avec Michel, qui est quelle couleur est-ce que va avoir le pays et quel caractère démocratique va réellement subsister? Et dans l'équilibre des pouvoirs, en effet, depuis le 11 septembre, qui est vraiment le moment où on a justement un point de rupture important dans la centralisation autour de l'exécutif, c'est le moment où, alors que Bush rentre dans cet épisode où on conçoit de légaliser des pratiques de torture, où John Yoo, le juriste qui est à la tête de cette philosophie juridique-là, va vraiment mettre en place, formaliser une théorie qu'on appelle l'exécutif unitaire, qui est tout ce qui est de l'ordre du pouvoir exécutif doit être centralisé entre les mains d'un seul presque sans réserve. Il y a beaucoup de nuances de gris dans cet exécutif unitaire, mais aujourd'hui, on va très loin dans cette vision-là. Le président peut tout concentrer entre ses mains et Projet 2025, qui est mis en place donc pour le bénéfice du président, a eu pour effet de centraliser, de concentrer ce pouvoir entre les mains d'un président qui se retrouve face à des contre-pouvoirs, vous avez raison, le Congrès, qui est devenu plus ou moins une chambre d'enregistrement, de toute manière, lui gouverne par décret exécutif, donc contourne complètement l'organisme représentatif, et puis de l'autre côté, la Cour suprême, qui a choisi d'accepter de renverser des précédents qui, pour certains, avaient plusieurs décennies derrière la cravate. Donc, on est en train de changer la nature du système politique américain. Je ne pense pas qu'on va pouvoir l'enseigner de la même manière dans 50 ans qu'on l'a enseigné jusqu'à présent.
0: Ben, je reviens au préambule de la Constitution, qui continue avec les mots « in order to form a more perfect union ». Donc, Elisabeth, vous demandez quels États-Unis dans 50 ans? Michel Lamont, quels États-Unis? Est-ce qu'il y a encore des États-Unis d'Amérique?
1: Moi, c'est un peu comme la Confédération canadienne. Les Albertains, maintenant, il y a un parti qui veut encore se séparer, mais au Québec, ça n'a ça passait tellement proche et ça n'a pas eu lieu. C'est aussi proche que possible et ça n'a pas eu lieu. Et c'est un fédéralisme plus fort que le fédéralisme américain. Je doute beaucoup, beaucoup que cette séparation avec les coastal blue states et les red states du milieu, je pense pas que ça va se passer. Mais je suis tout à fait d'accord avec Isabelle Vallet concernant ce qu'elle a dit sur la balance du pouvoir qui est compromise, je pense, peut-être bien à tout jamais. C'est difficile d'imaginer. Imaginez comment on va trouver une solution au déclin du Congrès. Mais il y a aussi le judiciaire, dont on n'a pas beaucoup parlé, qui est absolument crucial et qui est maintenant a perdu énormément de légitimité. Ouais. Alors, c'est difficile de savoir comment la situation va se retourner.
2: Mais c'est intéressant parce qu'une espèce de tension, de dialectique avec cette hyper-centralisation autour d'un hyper-président et d'un autre côté, une hyper-fragmentation du paysage juridique. On a toujours su qu'on pouvait franchir une frontière, se retrouver dans un état où il y avait la peine de mort, un autre où il y avait... Mais là, c'est...
0: L'interdiction de l'avortement.
2: C'est là où je m'en venais. C'est que là, les États ont des paysages juridiques qui sont extrêmement différents et tout le socle commun qui était articulé autour de We the People, More Perfect Union, avec vraiment des mythes fondateurs communs, ben ça se fragmente. Et je pense que vraiment, on a cette dialectique entre hyper-fragmentation et hyper-centralisation.
0: Parlons, puis Michel, vous y avez fait allusion tout à l'heure, au tout début de la conversation, de ce rêve américain, ces États-Unis, terre d'accueil, encore là, 2076, 300 ans d'États-Unis, on a fermé la porte, on a réalisé que la seule façon de poursuivre une démographie positive, c'est d'accueillir de nouveau des gens.
1: Mais moi, je pense pas que la politique anti-immigrante du moment présent va se maintenir. À cause des besoins du marché du travail, où le système de santé maintenant va être en crise profonde, compte tenu que tellement des travailleurs du secteur de la santé, c'est des gens issus de l'immigration. Aussi le secteur de la construction, au moment où on est dans une grande crise du logement. Au niveau de la haute technologie aussi, le pays, sa force a été basée sur tous ces immigrants qui sont venus ici, y compris beaucoup de musulmans de l'Asie, qui vont probablement, un certain nombre vont continuer à venir aussi dans Silicon Valley. Les Indiens, les Pakistanais sont en grand nombre. Alors, je pense pas que ça va finir du jour au lendemain. D'autant plus que c'est un milieu qui leur permet de vivre dans des poches ethniques assez fortes, même si le milieu du travail est intégré. Ouais. Alors, ils peuvent maintenir une culture assez patriarcale et être en plus avec l'Internet et tout ça. Ça leur permet de parler à leur famille au jour le jour. Il y a des études fascinantes qui sortent sur la vie quotidienne des ingénieurs de Silicon Valley, qui est très, très transnationale. Alors, je pense pas que ça va être interrompu. Je pense qu'une fois que Trump disparaît, ses successeurs vont avoir quand même assez de problèmes à maintenir cette
2: Elisabeth.
1: Politique.
2: Dans le domaine de l'immigration, à l'heure actuelle, toutes les mesures qui sont de restrictions qui sont mises en place vont être extrêmement difficiles à renverser parce que on a abreuvé la population avec ce risque qui est associé, qui est un fantasme, mais qui est associé à l'immigration. Alors, je pense que ce vers quoi on va se diriger, puis ça va vraiment dans le sens de ce qui se disait Michel avec ce besoin, c'est une immigration jetable, c'est une immigration Kleenex en quelque sorte. On va prendre les gens pour le temps dont on en a besoin. C'est des travailleurs essentiels mais pas indispensables ou disposables, comme je dis pour faire un anglicisme. Et donc on va avoir des roulements comme ça. Mais ce qui va changer et qui est vraiment vraiment important pour rejoindre votre question sur les mythes fondateurs, c'est la question de la politique de l'accueil. Ouais. Les États-Unis, à travers justement toute la protection temporaire des gens d'Haïti qui viennent de perdre ce statut, c'est dramatique, mais avant ça, des gens du Honduras, des gens qui avaient
0: des Syriens,
2: qui avaient des Éthiopiens, des Somaliens, qui vivaient parfois depuis des décennies aux États-Unis sous un régime qui est vraiment temporaire et qui était renouvelé régulièrement. Donc c'est vraiment l'esprit de la Convention sur les réfugiés, en quelque sorte. On vous accueille le temps que les conditions s'améliorent à la maison. Cette politique d'accueil, ben ça, on reviendra pas en arrière, je pense, parce que l'ère du temps n'est pas à ça. Il va falloir vraiment un changement paradigmatique, ça change fondamentalement ce que sont les États-Unis et fondamentalement ce qui est au cœur des mythes fondateurs de ce melting pot qui s'agrège autour de valeurs communes qui sont la liberté, etc.
1: Oui, je dois dire que des endroits comme Dubaï, Abu Dhabi, ils fonctionnent comme ça. Ils ont beaucoup, beaucoup d'immigrés de l'Asie du Sud-Est qui sont là en tant qu'immigrants temporaires, qui savent très bien qu'ils vont pas prendre leur retraite là. C'est une transformation. Ils sont là pour vivre le Dubai Dream. Oui. Et d'ailleurs, il y a beaucoup de Britanniques qui font la même chose, qui y vont pour cette raison. Alors, mais, c'est pas si exceptionnel comme...
2: Mais justement, c'est la fin de l'exceptionnalisme américain. Exact, c'est vraiment c'est ce ça. Que...
0: Exact.
1: Exactement.
0: On n'est pas du tout allé du côté de la politique extérieure. C'est très difficile parce que là, c'est une question qui implique pas seulement les États-Unis, non. Mais on verra si la compétition avec la Chine, par exemple, pour être la première puissance mondiale, aboutit à un renversement de la position actuelle des États-Unis. Mais quand même, pour terminer la conversation, là, est-ce que il y a du positif dans ce qui s'en vient? Je vais commencer avec Elisabeth.
2: On est dans une course aux armements, on est dans une course aux dépenses militaires. L'histoire montre qu'en général, il y a quelque chose qui se passe à la fin et qui relève plus de l'ordre de la guerre que de l'ordre d'un grand rétablissement spontané de la paix. Ceci étant dit, les plaques tectoniques géopolitiques sont vraiment en train de bouger. Trump, en prenant toutes les mesures qu'il a faites, en choisissant en fait de dissocier sécurité et prospérité, ce qui était vraiment le leitmotiv de la politique américaine qui disait si on arrive à maintenir la prospérité pour tous, eh bien, en fait, notre sécurité s'améliore. Ils ont dissocié les deux en disant c'est la prospérité pour nous, la sécurité pour nous. Mmh. Et laisse donc jouer en quelque sorte, c'est un peu comme si on avait relâché les différentes plaques tectoniques et l'on permettait de jouer les unes avec les autres. Les continents s'entrechoquent, c'est très difficile d'arriver à savoir ce qui va se passer. On a parlé d'hypercentralisation, d'hyperfragmentation, je pense qu'on peut parler d'hyper-imprévisibilité.
0: Mmh. Michel, je vous laisse le dernier mot.
1: Oui, je suis d'accord avec ça. Au niveau de la sécurité, je pense que c'est absolument impossible de prédire ce qui va se passer tant et aussi longtemps que Trump est au pouvoir, mais on espère tous que ça va pas durer trop longtemps. Et c'est pas clair qu'il va y avoir un leader. On est assez pessimiste à l'idée qu'il va y avoir un leader charismatique qui va émerger des parmi les républicains. Alors c'est très difficile. Je dois dire que je suis pas dans une position où je peux prédire ce qui va se passer. Mais par contre, on sait qu'on se dirige dans un monde beaucoup plus multipolaire avec le Canada qui a multiplié ses relations avec beaucoup d'autres pays. Je lisais hier que l'aéroport de Séoul, Incheon, est maintenant l'aéroport le plus achalandé au monde. Alors, l'Asie est vraiment maintenant au centre du commerce international. Alors, qu'est-ce que ça veut dire au niveau de la sécurité? Ça veut simplement dire qu'on en a fini avec un monde dominé par, disons, simplement par la Chine et les États-Unis et l'Europe et la Russie. On verra bien, mais je pense qu'il y a beaucoup plus de choses qui sont incertaines pour le moment. Je regrette de ne pas pouvoir vous donner un diagnostic plus ferme, mais je ne sais pas quoi dire.
0: Non, tout à fait. Ben, écoutez, c'était très bien dit, pourtant. Michel Lamont, professeur de sociologie et d'études afro-américaines et africaines à l'Université Harvard, et Elisabeth Vallet, professeure en études internationales au Collège militaire Royal Saint-Jean et essayiste. Merci beaucoup à toutes les deux.
2: Merci.
1: Merci, au revoir.
0: Au revoir.
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0: On s'en va en Suisse maintenant, un pays bien équipé pour mettre la totalité de sa population en sécurité advenant une attaque nucléaire avec 370 000 bunkers anti-atomiques sur son sol. Depuis la Seconde Guerre mondiale, la menace nucléaire a provoqué dans la Confédération helvétique une véritable prise de conscience du péril global sans frontières, et ce, même si le pays est neutre. Aujourd'hui, dans un contexte de tension mondiale, la Suisse doit rénover ses abris pour être plus prête que jamais. Frédéric Arnould a préparé ce qui suit.
1: En plein cœur de la pittoresque commune de Colombie-Murat, dans le canton du Valais, tout près de la frontière française, rien ne laisse présager qu'ici, tout le monde est prêt en cas d'attaque nucléaire. Parce que comme partout en Suisse, tout se passe dans les sous-sols des maisons.
2: C'est un abri de quartier où il y a plusieurs familles qui peuvent se regrouper, qui font environ 30 mètres carrés, donc ça environ pour 30 personnes.
1: Alexandre Schmitt, architecte ingénieur, nous fait visiter l'abri anti-atomique de la maison familiale.
2: C'est pour survivre et pas pour vivre une semaine, parce qu'effectivement il n'y a pas de sanitaire, il n'y a pas de quoi dormir. C'est juste pour survivre à un bombardement ou une attaque nucléaire, comme son nom l'indique, un abri anti-atomique. Et donc il y a ce système de ventilation.
1: Avoir son abri en Suisse, c'est obligatoire et régi par les lois cantonales et de la Confédération. Chaque citoyen suisse doit avoir son mètre carré à lui en cas de conflit ou de crise.
2: Là, on ne peut pas aller de pas combien ça coûte, plutôt la plus-value par rapport à cette cave standard où finalement on doit se payer une porte blindée, une sortie avec une ventilation. Et grosso modo, dans ce cas de figure-là, on parle peut-être de 10 à 15 000 euros de plus-value par rapport à une cave si vous faites votre sous-sol sans le fait d'avoir un abri PC.
3: Oui, c'est un abri 2x50 places. Ici, on a une partie des lits qui ont été montés.
1: Plus au nord, dans la région de Lausanne, le commandant de la protection civile vaudoise, François Flotti, nous accueille dans un des abris publics.
3: Alors là, il y a un système de toilettes sèches sur des abris de ce type-là.
1: Sécuriser la population, c'est le boulot de la protection civile des cantons.
3: Ça, c'est une maquette qui nous sert pour la conduite des opérations de sauvetage aux gens d'éléments.
1: Dans le canton du Vaudois, par exemple, il y a environ 27 000 abris répartis plutôt dans les zones urbaines où on est en constante préparation.
3: Ça ne sert à rien d'aller dans l'extrémisme et puis le catastrophisme, mais ça ne sert à rien de dire faire l'autruche dans la tête dans le sable puis se dire ça ne nous arrivera jamais.
1: Tout a commencé après 1945, lorsque la menace nucléaire a montré le bout de ses ogives. La construction du mur de Berlin en 1961, puis la crise des missiles de Cuba en 1962, ont créé tout un émoi au fil des ans. C'est alors que la Suisse a ratifié l'obligation que chaque nouvelle zone résidentielle, en voie de construction, soit équipée d'un bunker. À partir des années 1960, avec la course à l'armement nucléaire entre les États-Unis et l'URSS, la Confédération helvétique a injecté l'équivalent de 12 milliards de dollars dans la construction d'abris anti-atomiques. Mais ces abris, censés garantir la sécurité à tous les Suisses, commencent à prendre de l'âge, selon François Flotti.
3: Maintenant, on se retrouve avec une limite de ce qui a été défini par le législateur, de dire les abris qui ont plus de 40 ans, on va falloir les renouveler parce que les éléments techniques à l'intérieur commencent à avoir des faiblesses. Et afin de garantir de la bonne protection, il va falloir qu'on change au fur et à mesure ces éléments de construction.
1: Parmi les abris publics qu'il faut rénover, il y a notamment ce stationnement souterrain à Genève, un refuge prévu pour protéger des centaines de citoyens. Christian Sinigaglia gère Abri Protect, une des 5 entreprises suisses qui ont cette expertise de rénovation d'abris anti-atomiques.
4: Donc ici, vous avez une trappe. Hop, vous mettez votre bois dedans. Seul problème, c'est que pareil, vous voyez, ça n'a jamais été entretenu. Et puis tout est en train de rouiller. Donc on va devoir remplacer tout l'élément.
1: Et la tâche est parfois complexe.
4: Voilà, donc c'est un réservoir complet d'eau qui pour l'instant a été vidé parce qu'en fait, ils ont des problèmes de fuite qu'on n'arrive pas à trouver. C'est pour ça que, vous voyez, tout le matériel est tout moisi. Et là, ça sent un peu mieux parce qu'on a ventilé un petit peu, mais ça fait partie des travaux. Donc tout ça, tout ce qui est partie métallique, on va devoir tout remplacer, tout remettre à neuf.
5: Les A300.
1: Abri Protect est chargé d'entretenir et de tester, par exemple, les systèmes de filtration d'air en cas de guerre chimique ou bactériologique.
4: mettre les bâches, nettoyer propre, que ce soit pas de foulure, rien du tout.
1: Pour le privé comme pour le public, la rénovation est obligatoire. À l'échelle de la Suisse, le coût global est évalué à plus d'un tiers de milliards de dollars canadiens. Christian Sinigaglia, d'Abri Protect.
5: C'est comme votre voiture. Vous avez un contrat de leasing. Vous avez l'obligation de faire les services. Si vous ne les faites pas, quand vous rendez le véhicule, ils vous diront l'addition. Voilà. C'est un peu ce qui se passe en Suisse. C'est-à-dire que vous avez l'obligation de l'entretenir. Ça n'a pas été fait. Maintenant, il y a des contrôles un peu plus intensifs. Et la Confédération vous met au pied du mur, dit il faut engager des travaux qui peuvent être relativement importants, comme ce cas de chantier ici.
2: Est-ce qu'on appelle dans le jargon un saut de loup ? Ce n'est rien d'autre qu'un mini-tunnel.
1: L'abri familial d'Alexandre Schmitt peut accueillir une vingtaine de personnes. C'est environ 1 mètre carré par personne. Et pour quelques centaines ou milliers de dollars, le mettre à jour ne pose pas de problème.
2: Et voilà, encore une fois, c'est ce qui fait la typicité de la Suisse. On aime bien se préparer, on aime bien planifier, coûte que coûte, même si, encore une fois, la probabilité est très faible. On le fait, puis c'est la Suisse, on n'est pas un pays assez calme, on n'aime pas faire de trop de vagues. Donc on accepte ce que nos autorités ont pensé pour nous.
5: Un bouchon de vidange qui est dessous, et ici c'est le bouchon de niveau.
1: Christian Sinigaglia d'Abri Protect relativise aussi les dépenses de construction d'un abri.
5: Une construction, c'est tout de suite entre 800 et 1 million, 800 000 francs et 1 million. Si vous mettez 30 000 francs pour votre abri, ça vous fait un 3%. Donc c'est une petite somme, et qui est d'ailleurs subventionnée. C'est pour ça que la Confédération vous oblige à l'entretenir. Parce qu'en fait, vous en avez la jouissance, mais vous n'en êtes pas 100% propriétaire. Voilà.
1: Ce niveau de préparation suisse fascine surtout en ces temps incertains. Christian Sinigaglia a flairé la bonne affaire.
5: Et puis là, maintenant, on a des grosses demandes. On vient de finir un énorme chantier à Monaco. Là, on travaille sur Milan, en Italie, donc un gros abri de 250 places. Il vient d'avoir quelques bombardements avec le détroit d'Ormuz sur Dubaï. Je croule sous les demandes de Dubaï, parce que c'était la ville, le Las Vegas de l'Orient. Convaincu d'être intouchable, invulnérable, etc., avec l'argent en profusion, ils se rendent compte qu'un missile, ils se le sont pris quand même sur la figure. Donc maintenant, on est sollicité énormément par Dubaï pour construire des abris. Donc là, on fait l'étude, le projet qu'on intègre dans leur construction. Donc là, ça va être un marché qui va démarrer incessamment sous peu. Et soyez tranquilles, eux, ils ont les moyens. Donc ça va se faire.
6: C'est bon, papa, tu peux sortir. Tout est sécure dehors.
1: La guerre n'est probablement pas pour tout de suite, explique Alexandre Schmitt.
2: On peut dire, oui, vous les Suisses, vous êtes neutres, il n'y a personne qui ne va jamais vous attaquer, pourquoi vous faites tout ça? Et puis je crois qu'effectivement, dans le dernier conflit de la Deuxième Guerre mondiale, on était quand même au centre de tout ça, on a été épargnés, il faut le dire. Mais par contre, on a ce système du repli suisse, où justement, on veut protéger notre population.
1: En attendant, dans l'abri des Schmitt, on peut joindre l'utile à l'agréable, puisque l'abri regorge de bouteilles de vin.
2: Il y a la réserve du patron, comme on dit en Suisse, avec effectivement vraiment le bon climat pour la cave, puisqu'il y a la température, on est dans le terrain, à 12 degrés toute l'année.
1: Jusqu'au jour fatidique.
2: Par contre, en cas d'occupation, on a 24 heures pour évacuer tout le matériel, pour mettre à disposition auprès des occupants l'abri PC. On a 24 heures pour tout boire ou distribuer aux voisins avant qu'on se fasse attaquer, effectivement.
1: Bref, les Suisses sont prêts à tout.
0: C'était un reportage de Frédéric Arnould en Suisse. Et puis, vous l'avez entendu au début de l'émission, c'est la dernière version estivale de Tout Terrain aujourd'hui. Yannick Tremblay va être de retour derrière le micro la semaine prochaine et il nous a envoyé un petit mot qu'on vous présente sur la musique de Radiohead pour son plus grand plaisir.

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1: Bonjour Manon. Tout d'abord, bravo à vous et à toute l'équipe pour cette superbe saison estivale de Tout Terrain. Vous avez ravi les auditeurs grâce à une remarquable programmation au cours des derniers mois. Il n'y a pas à dire, vous avez gardé nos neurones occupés. On va tenter de poursuivre sur cette lancée à compter de la semaine prochaine au retour de la programmation régulière. On aura de quoi faire. Ça va commencer sur les chapeaux de roue avec une heure spéciale pour souligner les 25 ans des attentats du 11 septembre 2001. Et assez rapidement, les élections québécoises d'octobre vont nous donner l'occasion d'aller à la rencontre des citoyens pour parler d'enjeux très ciblés. On va aussi suivre de près, vous vous en doutez bien, les élections de mi-mandat aux États-Unis avec un président, Donald Trump, qui surfe sur des sommets d'impopularité. Encore cette année, on sera au Salon du Livre de Montréal. Et parlant de bouquins, on va continuer de faire une belle place aux auteurs d'ici et d'ailleurs, parce que réfléchir le dimanche matin, ça fait du bien. Je vous donne rendez-vous dimanche prochain.

Et on approche de la fin de l'heure. Quelques-uns de vos commentaires à propos de la solastalgie. Dominique qui dit qu'elle s'estime chanceuse d'avoir connu les étés radieux d'il y a 50 ans, que c'est difficile de les décrire aux plus jeunes. Linda qui va un peu dans le même sens, mais qui dit qu'elle continue tout de même à passer beaucoup de temps en forêt pour dire aux arbres qu'elle les aime, pour regarder Gatineau qui passe à travers les feuilles et qui la fait sourire. On vous retrouve après le bulletin de nouvelles pour d'autres sujets passionnants. Merci encore d'être là. À tout de suite.

0: Ici Madeleine Blais-Morin. Je suis très heureuse de vous retrouver plus tard aujourd'hui. 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
3: Bonjour, ici Élise Jeté. Voici les informations. La première ministre du Québec, Christine Fréchette, sera à Terre-Neuve et Labrador aujourd'hui pour signer la nouvelle entente sur Churchill Falls avec son homologue Tony Wickham. Le premier ministre Mark Carney sera aussi sur place. Les deux provinces ont trouvé un compromis après des mois de discussions. Les partis d'opposition, eux, jugent que ces négociations ont une visée électoraliste. Voici la solidaire Ruba Gazal, suivie du chef du Parti libéral du Québec, Charles Milliard, et de Pascal Paradis, du Parti québécois.
4: Si l'entente, elle est aussi extraordinaire ici, et si elle est si importante et bonne pour les Québécois, ben pourquoi elle n'attend pas juste le passage de la campagne électorale?
5: Mais nous, on est en faveur d'une entente qui sera gagnant-gagnant pour Québec et Terre-Neuve. Alors, on va la lire pour l'instant, contrairement à mes adversaires.
6: C'est étonnant d'essayer de comprendre comment il se fait qu'on est arrivé à une entente finale en 2024.

0: Nos sources, l'engagement en transport collectif du Parti québécois sera l'une de ses promesses les plus coûteuses durant la campagne électorale. Le nombre de nouveaux étudiants internationaux a baissé de près de 90 % au pays depuis 2024 en raison des quotas d'étudiants étrangers imposés par Québec et Ottawa. Les universités craignent que cette chute d'inscription ait des impacts négatifs sur la recherche au Canada. Voici ce qu'a préparé Valérie Gendron.
1: Les gens, depuis 2024, demandent à nos recruteurs, est-ce que le Canada veut vraiment accueillir des étudiants internationaux?
2: Selon François Gélinot, le vice-recteur aux affaires internationales à l'Université Laval, le problème dépasse les quotas imposés par Québec. Les restrictions ont envoyé un message qui nuit à l'image du Canada à l'étranger. Plusieurs universités adoptent la même position. La rectrice Muriel Laberge de l'Université du Québec en Outaouais constate d'ailleurs un recul important cette année.
3: On compte 527 étudiants internationaux qui se sont inscrits, comparativement à 715 à pareille date l'an passé.
2: Et cette baisse affecte particulièrement les cycles supérieurs où les étudiants étrangers sont nombreux et contribuent à la recherche, comme le rappelle la rectrice de Polytechnique, Maude Cohen.
4: Cette ouverture sur le monde-là, elle est nécessaire en génie, elle est nécessaire pour faire avancer les connaissances.
2: Ottawa a délivré environ 115 000 permis d'études en 2025, comparé à près de 293 000 en 2024. Cette année, aucune université n'a atteint le plafond imposé par Québec, selon les récentes données du ministère de l'Immigration. Ici Valérie Gendron, Radio-Canada, Montréal.
0: Le ministre responsable du Commerce Canada-États-Unis, Dominique Leblanc, s'est entretenu pour une troisième fois en une semaine avec son homologue américain, Jamieson Greer. Les négociateurs canadiens ont multiplié les rencontres au cours des derniers jours dans le but d'empêcher l'entrée en vigueur de nouveaux tarifs douaniers de 50 % mercredi. La politologue Geneviève Tellier estime qu'il sera difficile d'arriver à un accord avant cette date.
5: On est devant quelqu'un, le président Trump, qui veut vraiment pas négocier. C'est-à-dire que lui a un seul objectif en tête, c'est de créer des emplois chez lui, d'imposer des tarifs douaniers. Et il n'est pas vraiment préoccupé par le bien-être de ses alliés, de ses partenaires. Alors, comment négocier vis-à-vis un personnage qui est tout à fait imprévisible? C'est ça la difficulté du Canada.
0: Des négociateurs canadiens ont également rapporté à CBC qu'ils craignent de ne pas pouvoir empêcher la nouvelle vague de tarifs américains. Et presque un mois après sa sortie, le film L'Odyssée de Christopher Nolan fait toujours salle comble à Richmond, dans le Grand Vancouver. Le cinéma de la ville fait partie des quelques dizaines à travers le monde à le projeter sur pellicule de 70 mm, ce qui attire des spectateurs de partout sur la planète. Yvan Dejaclin s'est rendu à une projection.
6: Il existe 41 projecteurs à pellicule IMAX dans le monde. Deux d'entre eux se trouvent dans le Grand Vancouver, l'un à Langley et l'autre à Richmond. Ce sont des appareils rares qui ne se fabriquent plus depuis une cinquantaine d'années. Celui du Silver City prenait la poussière depuis une douzaine d'années quand l'entreprise canadienne IMAX est venue le réparer pour un seul film, L'Odyssée de Christopher Nolan. Depuis la sortie du film le 17 juillet, le projecteur tourne tous les jours à partir de 11h du matin et ne s'arrête qu'à 2h la nuit suivante. La salle est presque toujours remplie et les spectateurs en ressortent souvent émerveillés.
7: It's a piece of art.
6: Une œuvre d'art, dit Daniel, qui a fait le trajet depuis Seattle. Une démonstration de tout ce que le cinéma peut faire. La programmation du film a déjà été étendue deux fois devant son succès, mais elle s'arrêtera le 16 septembre. La copie du film et ses 18 km de pellicule retourneront chez IMAX. Le directeur du cinéma, Kevin Isaac, ne sait pas encore ce qu'il adviendra de son projecteur ensuite. Dune peut-être, mais rien n'est confirmé. Ce qui est sûr, dit-il, c'est que l'appareil resservira pour un film ou pour un autre, au vu du regain de popularité du format argentique. Le troisième volet de Dune du Québécois Denis Villeneuve sort le 18 décembre. Ici Yvan Dejaclin, Radio-Canada, Richmond.
0: 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Bon lundi à l'antenne d'ici première.

commence à vivre alors que la population vieillit. Les deux films du diptyque La bataille de Gaulle ont connu un grand succès en France et alors que le premier volet prend l'affiche ici, le deuxième viendra en septembre, on a demandé à l'auteur de la biographie qui a inspiré les films qu'est-ce qu'il y avait chez le général qui a tant galvanisé les Français et les fascine encore. Notre lauréat de l'ombre est un bibliothécaire qui est loin de la personne sévère qui fait respecter le silence à grands coups de « chut ». Il aide les enseignants de l'université où il travaille à intégrer et encadrer l'intelligence artificielle et il a gagné un prix pour ça. Et on s'arrête en fin d'émission à Québec et sur l'île d'Orléans où un restaurant étoilé vert Michelin travaille main dans la main avec une ferme pour exploiter les produits dans leur totalité et réjouir les convives. C'est reparti pour notre dernier tout-terrain d'été.

0: Hier, c'était la fête nationale de l'Acadie, l'occasion de célébrer la vitalité culturelle des Acadiens de partout, notamment de Nouvelle-Écosse. Dans la municipalité de Clare, la seule officiellement bilingue de la province, les habitants se battent pour défendre l'identité acadienne locale et pour que le français demeure une langue de la vie quotidienne. Face au vieillissement de la population, ils misent sur l'immigration des étudiants africains francophones pour renforcer la présence du français. Mais le tour de vis d'Ottawa sur les étudiants étrangers fragilise cette stratégie. Alexis Gacon a tendu son micro du côté de la Baie-Sainte-Marie.
1: Aujourd'hui, sur l'alternance de soleil et de nuages, une nappe de brouillard se dissipant ce matin. Vent devenant du sud-ouest à 20 km à l'heure cet après-midi. Maximum 27.
2: La météo qu'on entend dans la radio d'Auto, c'est celle de la Baie-Sainte-Marie, alors que l'on arrive dans la municipalité de Clare.
3: Ça fait que je le rencontre, je vais à un petit bout, et lui va à un petit bout, et on se rencontre à un restaurant. Et on s'assoit à la table, et il est vraiment gentil, il est propre, il a des belles dents. Vraiment des belles dents.
2: Au programme ce soir, une veillée de contes acadjones, le français acadien de la baie, avec une enfant du pays, Clara Dugas, qui raconte ce soir, devant une trentaine de spectateurs, le début d'une vraie histoire d'amour.
3: Et on commande la soupe première. Moi, j'aime beaucoup de poivre sur ma soupe. Je l'attends et tout est à nuire. Il est à nuire fort, et puis en même temps, il y a de la soupe qui me vole dans mes lunettes. Puis je regarde dans ma soupe, puis là, je vois des dents.
2: Elle emballe sans aucun mal la petite foule réunie pour cette soirée organisée par la Société acadienne de Clare. Nathalie Robichaud en est la directrice générale.
4: Clara Dugas, elle est originaire de la Baie-Sainte-Marie. Maintenant, elle voyage le monde entier, parle en France à l'automne, passe beaucoup de temps au Québec, dans les festivals de contes au Québec. Et c'est un peu notre vedette à la Baie-Sainte-Marie parce que beaucoup de ses contes, tu sais, il y a des contes qui sont plus comme mondial, international, avec la morale. C'est souvent le même conte qu'on entend dans différents pays. Mais les contes à Clara sont différents. C'est vraiment des contes inspirés de sa jeunesse. Mais Clara les raconte d'une façon vraiment colorée et intéressante. C'est vraiment spécial pour nous.
3: La partie du dentier, ça arrivait à une de mes amies. Elle avait eu une première date avec ce monsieur ici. Puis son dentier a vraiment sauté dans sa soupe. Puis je lui ai dit, ben, qu'est-ce qui arrive après? Ben, elle dit, on s'est mariés.
2: On m'a dit que vous étiez une grande vedette ici.
3: Ben, moi, je viens de Baie-Sainte-Marie.
2: Oui.
3: Une vedette, je suis pas certaine que je suis une vedette.
2: Ah, là, c'est le terme que Mme Robichaud a utilisé.
3: Oui. Mme Robichaud est très généreuse. Le comte m'a placé dans le monde des festivals qui m'a donné plus de confiance à améliorer mon français oral.
2: Clara compte dans toute la francophonie et n'a jamais vu rayonner autant qu'en ce moment la culture de la Baie-Sainte-Marie, d'où vient aussi le chanteur Thibelli. Il chante d'ailleurs sur l'église Saint-Bernard, tout près d'ici.
3: Quand ce que je l'entends chanter, puis que les Québécois peuvent chanter avec lui, puis il chante l'Acadienne, juste comme que lui chante l'Acadienne, ça me fait chaud au cœur de penser que notre parler est plus connu maintenant, surtout dans le Québec, est plus reconnu, est plus accepté et valorisé.
2: Pourtant, même si la culture francophone de la baie ne s'est peut-être jamais autant fait connaître, le déclin du français s'accélère ici. En l'espace de 10 ans, Clare a perdu près de 900 locuteurs francophones sur moins de 8000 habitants. Qu'est-ce qui fait que vous n'y habitez plus dans la baie?
3: J'avais un amant qui travaillait à Halifax. Ça fait que c'est là que j'ai été. Puis après quelques années, tu accumules des années pour ton retraitement, des pensions et tout ça. Ça fait que il y avait pas. Non, j'avais pas d'intérêt de revenir.
2: L'exode des jeunes vers Halifax fragilise la région et on ajoute à cela le vieillissement de la population. Dans la baie, l'âge médian atteint désormais 56 ans, 15 ans de plus que la moyenne nationale.
3: Il y a beaucoup plus d'Anglais que quand moi j'étais un ado ici à la Baie-Sainte-Marie. Justement, cette semaine, j'étais à l'école secondaire et puis j'écoute les ados parler et puis ils mettent des mots anglais tandis que je pense à moi-même, tu sais que c'est que le mot français pour ça? Tu sais que c'est que le mot français, à la place de dire neighbor, tu sais que ça c'est un voisin. Et pourquoi est-ce qu'on s'en sert pas?
2: Au quotidien, pour Nathalie Robichaud, l'érosion du français se fait sentir dans les services publics. Concrètement, est-ce qu'on peut vivre uniquement en français à Clare? Pour des gens qui connaissent pas le coin?
4: Non, absolument pas, malheureusement. Ça dépend vraiment de la journée. Et qui travaille derrière le bureau. Encore une fois, c'est un bonus si tu tombes sur un médecin francophone, mais c'est pas un droit et c'est possible que tu vas faire tous tes soins de santé en anglais, malheureusement.
2: Et le recul de la langue se joue aussi dans les familles.
4: Beaucoup de mariages exogames, donc mari francophone, mari anglophone, il se marie, l'enfant devient anglophone. C'est souvent ça la tendance qu'on voit. On est vraiment... C'est tendu. C'est vraiment un déclin. En chute grave même, je dirais.
2: Pour contrer l'assimilation, Clare mise tout sur l'immigration.
4: Immigration francophone, c'est la seule affaire. Parce qu'en plus, t'as l'assimilation, donc les gens ici, les Acadiens qui s'assimilent et qui deviennent plus anglophones. Et le déclin dans la population générale. Donc ces deux choses-là font en sorte qu'on dépend vraiment de l'immigration francophone.
2: La municipalité fait partie de la vingtaine de communautés francophones accueillantes du Canada, une initiative d'Ottawa qui finance des réseaux locaux dans des municipalités hors Québec pour créer des milieux qui retiennent les immigrants francophones. Concrètement, ces fonds offrent des services de proximité en français et facilitent l'embauche d'immigrés francophones grâce au mentorat d'employeurs. À Clare, le cœur de cette stratégie repose sur l'Université Sainte-Anne, premier employeur francophone de la région.
4: On est quand même très chanceux d'avoir l'Université Sainte-Anne, ce qui nous fait vivre en fait. En plus, c'est un méga employeur. Ça apporte des gens de partout de la francophonie internationale. On a des profs de l'Afrique, on a des étudiants de l'Afrique aussi. Des gens qui veulent vivre, ils se trouvent du travail, ils s'achètent une maison et font des familles. Donc ça, c'est vraiment l'idéal pour nous. C'est toute grâce à Sainte-Anne.
2: Mais le moteur de recrutement de l'Université Sainte-Anne est grippé par le durcissement des règles fédérales sur les visas étudiants. Ottawa a imposé un plafond national sur les permis d'études, ce qui réduit les admissions d'étudiants internationaux et a resserré les démarches d'obtention de visa.
5: Les étudiants internationaux se sont tournés vers d'autres pays qui jugent peut-être plus accueillants.
2: Kenneth Deveau est le recteur de l'Université Sainte-Anne.
5: À la veille de la pandémie, à la fin des années, dans les 2019-2020, là, juste avant la pandémie, on recrutait. On était rendu à une cinquantaine de nouveaux étudiants par an. Et notre classe de recrutement cette année, si on est chanceux, on regarde à une douzaine d'étudiants. Donc, qu'est-ce que ça représente pour l'université? Sur le plan fiscal, c'est très important. On parle au-delà $1 million de revenus, des résidences qui vont certainement être fermées. Mais je dirais plus importantement que ça, c'est aussi une grosse partie de la francophonie néo-écossaise. Donc, d'abord, l'université se positionne comme vraiment le phare de l'Acadie de la Nouvelle-Écosse, donc un peu la lumière qui éclaire la porte entre l'Acadie de la Nouvelle-Écosse et la francophonie internationale. Et pour la Nouvelle-Écosse aussi encore, que je trouve encore plus grave, de plus en plus, l'Acadie de la Nouvelle-Écosse comptait sur l'Université Sainte-Anne pour répondre à ses besoins de main-d'œuvre, mais ses besoins de renouvellement de la population.
2: À la cafétéria de l'université, les étudiants croisent les habitants de la région. Tout le monde peut y venir manger pour pas cher et exercer ainsi son français.
6: Ça va bien, vous ?
2: C'est là qu'on rencontre Prudencia. Originaire du Cameroun, elle visite son ancien campus.
6: Donc, là, c'est la cafétéria.
2: Ouais. Un campus où elle est tombée amoureuse de la culture acadienne.
7: C'est quoi ton mot préféré en français acadien ?
4: Harvray. Harvray. Harvray. Pour les bateaux, quand un bateau devait accoster sur un quai, on disait que le bateau veut harvray. Donc ici maintenant, l'expression harvray veut dire arriver quelque part, comme se poser quelque part. Donc vous allez souvent entendre les gens dire je vais harvray à la baie.
2: Elle a choisi de rester pour travailler comme journaliste au Courrier de la Nouvelle-Écosse.
4: J'ai suivi un cours de littérature avec un professeur ici à l'Université Sainte-Anne. Il aimait mes textes et donc il a un jour soumis ça au Courrier de la Nouvelle-Écosse. Ils ont apprécié et de là, de fil en aiguille, j'ai commencé à être pigiste. Il y a un poste de journaliste qui s'est libéré et c'est là que j'ai appliqué.
2: Malgré les initiatives pour les retenir, elle voit des immigrants d'Afrique tomber de haut quand ils se rendent compte qu'ils ne pourront pas avoir accès à tous les services en français.
4: Je dirais que c'est un énorme une énorme déception parfois pour des immigrants qui viennent de pays francophones et qui font tout un plan. Parce qu'immigrer, ce n'est pas, c'est vraiment réfléchir, chercher à s'établir à un endroit. Le fait de devoir repenser tout ça, parce que lorsqu'on arrive, la réalité linguistique n'est absolument pas ce qu'on imaginait. C'est un énorme choc parfois. Donc je dirais qu'il y a une certaine véracité, une honnêteté à avoir. Et même si on veut pousser l'immigration francophone dans les provinces de l'Atlantique, être véridique sur ça pour que au moins les personnes immigrantes prennent leurs précautions.
2: Nathalie Robichaud voit des familles francophones quitter la baie Sainte-Marie après quelques mois à cause de ça.
4: C'est là où il y a des défis. Ils arrivent en pensant qu'il y a beaucoup plus de services en français, mais finalement, il n'y en a pas. Leur anglais n'est pas trop bien. Parfois, ça arrive. Donc là, je vois des problèmes. Là, ils finissent par aller à Montréal ou au Québec.
2: Est-ce que tu te vois encore là dans 20 ans, à Cla?
4: Honnêtement, non. La région de Cla m'apporte déjà beaucoup et m'apportera encore beaucoup pour que j'ai les armes, disons, pour aller ailleurs. Mais une chose est sûre, c'est que j'ai envie de découvrir d'autres régions du Canada. Et il y a beaucoup de choses à voir dans ce pays.
8: Mon nom, c'est Zoé Deveau. Moi, je viens de la rivière aux Saumons. Ma mère est originaire de la rivière aux Saumons. Et mon père est originaire de ma villette, qui est le village juste à côté.
2: À 20 ans, Zoé Deveau se bat pour que le français ne recule pas parmi les natifs de la baie.
8: Oui, c'est possible de vivre complètement en français, mais il va y avoir une couple de bumps in the road, comme qui dirait.
2: Elle réalise un documentaire sur la sécurité linguistique des jeunes de sa région pour comprendre pourquoi certains abandonnent le français.
8: Il y a quelques de mes amis originaires de la région que leur première langue, c'est français, mais ils la rejettent. Beaucoup de jeunes, comme, ils trouvent la conversation très inconfortable parce que quand tu questionnes la langue à quelqu'un, tu commences à questionner leurs identités. Puis c'est vraiment une conversation inconfortable. Donc, elle prend la note, je suis comme OK. Puis là, je vais creuser mes plus creux. Pourquoi est-ce que ces conversations-là sont inconfortables? Pourquoi est-ce qu'on ne peut pas en parler?
2: Pourquoi tu penses que c'est inconfortable pour eux?
8: Parce que quand on est dans un milieu minoritaire, et tu as souvent la question comme oh, es-tu anglais parce que ton accent est un peu différent que les autres, et tu utilises des mots que pas tout le monde utilise. Donc, notre identité acadienne est toujours questionnée. Donc, quand est-ce que c'est comme du monde de Clare qui te connaissent puis questionnent encore ton identité, t'es comme qu'est-ce que je fais?
2: Qu'est-ce que tu essayes de faire avec ce film-là?
8: Moi, je peux influencer une personne avec mon film à continuer à parler le français acadien, j'ai fait ma job. Le faire cool de parler français de nouveau parce que quand moi, t'es jeune, c'était super cool de parler français. Donc, je vais retrouver ce sens-là. Comme je peux pas imaginer Clare sans le français acadien.
9: Puis dans ma tête, il y a un singe enragé, il boit de la bière, il clape ses
0: mains. C'était un reportage d'Alexis Gacon qui se termine sur la chanson L'église de Saint-Bernard.

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2: Autre chose ?
3: Partout. Les réseaux sont en train.
4: C'est un extrait de la bande-annonce du premier volet du diptyque La bataille de Gaulle, qui s'appelle Résistance, qui est présenté en salle au Québec depuis vendredi. Des films sortis au printemps dernier en France, où ils connaissent vraiment un grand succès, hein, plus de 4 300 000 billets vendus. Il faut savoir que sur le territoire français, une commune sur 10, une avenue, une place ou une rue porte le nom de Charles de Gaulle. Grande figure de la résistance, et il continue de fasciner plus de 50 ans après sa mort. Le réalisateur Antonin Baudry n'a pas voulu faire un documentaire, mais plutôt raconter une réalité historique. Et pour ce faire, il a travaillé de concert avec Julian Jackson, professeur d'histoire à l'Université Queen Mary de Londres et auteur du livre « De Gaulle, une certaine idée de la France », à qui j'ai parlé un peu plus tôt. Bonjour, Monsieur Jackson.
5: Bonjour.
4: J'adore que vous ayez choisi comme titre « Une certaine idée de la France », parce que c'est tout à fait ça. Hein. Il représentait une certaine idée de la France, Charles de Gaulle.
5: Oui, en fait, la phrase vient en fait de ses propres mémoires de guerre. Il commence la première phrase, c'est « Toute ma vie, je me suis fait une certaine idée de la France ». Donc, c'est pas ma phrase, mais je pense que, comme vous dites, c'est la phrase qui résume dans un sens la totalité de De Gaulle, parce qu'il se sent presque charnellement parti de la France. Et donc, même si souvent on m'a demandé, mais quelle était son idée de la France? Et je pense que cette idée évolue, mais ça me semble quand même que c'est le titre. Le titre montre bien l'importance de ce concept pour De Gaulle.
4: Et au tout début, donc dans ce premier épisode du diptyque, il doit d'ailleurs s'imposer comme étant la France.
5: Oui, en fait, ce qui on voit très bien dans le film et que j'avais essayé également de montrer dans mon livre, c'est qu'au début, De Gaulle est tout à fait seul. En fait, on voit dans le livre à quel point il est solitaire, isolé, il arrive comme ça parce que il peut pas accepter la défaite. Donc il veut incarner dans un sens la France, puisque selon lui, les élites françaises ont fait faillite. Mais au début, il était vraiment rien, en fait. C'est-à-dire, il était un personnage qui avait une certaine une conviction, en fait. Et quelquefois, le côté impossible, intransigeant de De Gaulle, qui est très connu, vient du fait justement que, puisqu'il n'avait rien, il n'avait pas très peu de soldats, il n'avait pas d'empire, il n'avait pas un pays, en fait, il était seul. Il fallait être intransigeant pour montrer qu'on existait.
4: Ouais, il va s'imposer par la BBC, hein, par la magie des ondes, et d'ailleurs, donc cette fameuse adresse du 18 juin 1940 arrive très tôt dans le film. On va en entendre un extrait, d'ailleurs.
6: Nous croyons que l'honneur des Français consiste à continuer la guerre aux côtés de leurs alliés, et nous sommes résolus à le faire. Nous espérons qu'un jour, une force mécanique supérieure nous permettra d'avoir la victoire et de délivrer la patrie.
4: Cet art de mobiliser par la parole, Julian Jackson, il tenait ça d'où, Charles de Gaulle?
5: En fait, vous avez tout à fait raison d'insister sur l'importance de la radio. Je pense qu'on pourrait dire de De Gaulle qu'il est le premier personnage historique à être créé par la radio. Il n'était pas le seul à utiliser la radio. La radio a été utilisée par Winston Churchill, la radio a été utilisée par Franklin Roosevelt, etc. Mais eux, ils n'étaient pas créés par la radio. Ils ont utilisé la radio. Tandis que De Gaulle, pour beaucoup de Français, pendant 4 ans, il n'était qu'une voix. Et c'est très amusant que quand il débarque en France en 44, en Normandie, il était accompagné par un autre général qui avait 5 étoiles. Et De Gaulle, qui n'avait que deux. Les gens pensaient que le général avec les cinq étoiles était de Gaulle, parce qu'on n'avait pas une image de sa tête, et on se disait, bah, il doit être le plus important des généraux. Donc oui, l'importance de la voix est très importante. Mais j'ajouterais en fait qu'il n'est pas forcément un orateur né. Il est quelqu'un qui s'apprend à la radio. Il n'avait pas d'expérience avant. Et je pense que ce qui porte en De Gaulle, c'est à la fois, en fait, à la fois cette conviction, mais également, il ne faut pas sous-estimer à quel point il appelle à la raison. Qu'est-ce que je veux dire par ça, en fait? Je veux dire que c'est quelqu'un qui dit dans son premier discours, c'est pas le discours qu'on vient d'entendre, il dit deux choses. Il dit la flamme, il parle de la flamme de la résistance, donc c'est un appel émotionnel. Mais également, il donne des raisons pour croire que tout n'est pas perdu. C'est-à-dire, il dit, il analyse la situation. Il dit, la France a perdu une bataille, mais c'est le début, pas la fin, d'une guerre mondiale où il y aura les États-Unis, toute la puissance économique des États-Unis, la puissance de l'Empire britannique, etc. Donc il donne à la fois une foi et des raisons d'espérer.
4: C'est un grand pragmatique. Hein? Ce pragmatisme, on le sent dans le fond tout au long de cette période, bien sûr, de la Deuxième Guerre, mais du reste de sa carrière.
5: Oui, en fait, on a une certaine... De Gaulle avait une certaine idée de la France, et tout le monde a une certaine idée de De Gaulle, je pense. Et leur idée de De Gaulle, c'est très souvent quelqu'un de très froid, quelqu'un d'intransigeant, qui ne montre pas ses émotions, etc. Et tout ça, c'est vrai. Mais en même temps, il est quelqu'un qui est très souple, c'est-à-dire il est capable de s'adapter à la situation. Je peux vous donner un exemple précis qui vient de la guerre, c'est-à-dire que quand il arrive à Londres en 40, il ne mentionne pas dans ses discours la République, parce que la République en France était un peu discréditée après la défaite de 40. Il ne parle pas de liberté, égalité, fraternité. Il parle d'honneur et patrie. Mais au fur et à mesure que le temps avance et que la résistance se rebâtit ou se bâtit en France, il se républicanise, je dirais même. C'est-à-dire, il voit l'importance de parler que pour la France, mais pour une certaine idée de la France, c'est-à-dire la République. Donc ça, c'est une évolution dans la pensée de De Gaulle. Et je pense que vous avez tout à fait raison d'insister sur le côté pragmatique, parce que je ne pense pas que c'est la première chose qui vient en tête pour beaucoup de gens quand on parle de De Gaulle.
4: Oui. Le film nous montre un personnage stoïque. Ça ne l'empêche pas de briser une chaise dans le bureau de Churchill à 10 Downing Street.
5: Oui.
4: Quelle était la relation entre les deux hommes?
5: Oui, en fait, cette scène est tout à fait véridique. Quelquefois, il y a des choses... J'adore le film parce que c'est un film, c'est pas un documentaire. Donc, il y a des choses un peu romancées, etc., pour montrer le côté dramatique, etc. Mais la scène avec quand De Gaulle brise la chaise est tout à fait véridique. Et c'est-à-dire que la relation entre De Gaulle et Churchill était très forte, mais très passionnelle. Au début, Churchill avait senti que De Gaulle pourrait être quelque chose. C'était vraiment un pari de la part de Churchill au début. Il voit ce type qui débarque nulle part, qui n'a pas d'armée, et il se dit, oui, mais quand même, il y a quelque chose, je sens quelque chose. Mais au cours du temps, Churchill voit que De Gaulle est quand même impossible.
4: Oui.
5: C'est-à-dire que De Gaulle, une fois qu'il a été dans un sens créé, par Churchill, dans le sens où Churchill lui a donné le BBC. Il ne veut pas être la création de qui que ce soit. Donc, il veut montrer son indépendance, il veut montrer qu'il n'est pas la marionnette des Britanniques, etc., etc. Et donc, Churchill trouve ça, il est très crispé par cette fierté, je peux dire. Mais au même temps, je pense qu'il y a entre les deux hommes un certain respect mutuel. Et même s'ils se trouvent insupportables, ils se respectent.
4: J'aimerais qu'on parle de De Gaulle aujourd'hui parce que s'il y a un si grand intérêt pour sa place dans l'histoire, c'est que il est encore partout aujourd'hui et que le gaullisme, c'est un terme que tout le monde s'approprie d'une certaine façon. Hein. Autant on voit en ce moment Jean-Luc Mélenchon de la France insoumise dire le De Gaulle de la Seconde Guerre mondiale s'est comporté comme un insoumis, que Marine Le Pen du Rassemblement national qui dit il serait urgent de s'inspirer de l'homme et de sa vision. Qu'est-ce qui explique ça, d'après vous?
5: Ben, en fait, je pense qu'il y a le succès du film... Je sais pas, je m'attendais à quelque chose qui marche bien, mais en fait, le succès a été en France vraiment remarquable. Et je pense que ça montrait à quel point il y a une recherche de quelque chose. Et donc, pour répondre à la question, et je pense qu'il y a deux, trois choses à dire. La première chose, c'est que il y a une certaine nostalgie, simplement pour une période où la France comptait plus dans le monde qu'actuellement. C'est-à-dire, la nostalgie à la fois pour le grand homme de la guerre, mais également pour les années 60, les 30 glorieuses, où la France vraiment comptait dans le monde. Mmh. Et donc, on s'accroche à De Gaulle comme à cette nostalgie. Pour la France actuelle, je suis un peu sceptique. Je trouve que le gaullisme actuel est un peu creux. C'est-à-dire, on s'accroche au nom de De Gaulle. Tout le monde veut être gaulliste. Mais concrètement, qu'est-ce que ça veut dire? Je pense que c'est une façon de se draper dans les vêtements d'un grand homme du passé sans être trop pris par quelque chose de très spécifique, si vous voulez. C'est une attitude, c'est une nostalgie. Mais pour moi, ça ne... Est-ce que je peux prendre un exemple là aussi?
4: Oui, absolument.
5: Donc, Marine Le Pen et le Rassemblement National se revendiquent maintenant du gaullisme, de De Gaulle. Mais les racines de ce parti étaient pas simplement non-gaullistes, mais vraiment férocement anti-gaullistes. De Gaulle était détesté par les fondateurs, par le fondateur du parti qui était Jean-Marie Le Pen, etc., pour sa position dans la guerre d'Algérie, mais également pour la guerre, parce que Le Pen était pétainiste. Maintenant, Marine Le Pen ou Bardella disent on n'est pas la même chose, on a rompu avec ce passé, etc., on n'est plus antisémite, etc., etc. Mais en fait, je pense que toute leur vision du monde est à l'opposé du style du nationalisme que De Gaulle représentait. C'est-à-dire, De Gaulle était, on pourrait dire, un nationaliste ouvert. Il comprenait que la France ne pouvait pas s'enfermer, mettre des barrières contre le monde. Ça, c'était la vision de Vichy. Vichy, le slogan de Vichy, c'était la France seule ou la seule France. Mmh. On se barricade, vous voyez ce que je veux dire?
4: Oui, oui, tout à fait.
5: On se replie, si vous voulez. Et tandis que la vision de De Gaulle était tout à fait le contraire. Depuis le début, quand il a dit c'est une guerre mondiale, il a toujours une vision mondiale, généreuse, je dirais, du nationalisme, qui me semble à l'opposé de le nationalisme crispé et frileuse du Rassemblement national.
4: Et ça nous ramène à sa certaine idée de la France avec laquelle on a commencé cette entrevue de Julianne Jackson, professeure d'histoire à l'Université Queen Mary de Londres, auteure du livre « De Gaulle, une certaine idée de la France » qui est publié en français au Seuil depuis 2019, disponible au Québec. Je vous remercie beaucoup pour cette entrevue.
5: Et merci beaucoup à vous.
4: Au revoir.
5: Au revoir.
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0: C'est le moment de mettre en lumière notre dernier lauréat de l'ombre, arrivé au Québec à l'âge de 11 ans de sa Yougoslavie natale après un passage par la France. Boris Nonveillé est bibliothécaire à l'UQAM. Il a remporté avec ses collègues un prix Hublot remis par Immersion CP, un réseau de conseillers pédagogiques du collégial et des universités. Un prix pour une trousse pédagogique qu'ils ont élaborée pour aider les enseignants à intégrer et encadrer l'IA dans leur cours. Boris Nonveillé, bonjour.
1: Bonjour.
0: Avant de parler du prix, on va parler de vous. Comment est-ce que vous êtes devenu bibliothécaire?
1: Ça a été un parcours assez éclectique, mettons. J'ai d'abord commencé à étudier en philosophie. J'ai fait un bac en philosophie à l'Université de Montréal. Et puis après ça, j'ai étudié en littérature. J'ai parti à un autre bac que j'ai pas terminé. À ce moment-là, j'ai commencé à me demander qu'est-ce que j'allais faire avec ma vie. Donc, j'ai fait une majeure en cinéma. Et puis, pour gagner ma vie, j'ai travaillé en librairie. Et puis après, c'est ça. Plusieurs années en librairie et comme critique dans des blogs, ben j'ai voulu comme un peu avoir une carrière là. Donc c'est là que la maîtrise en sciences de la formation était comme une voie qui me semblait très très proche de moi. Donc c'est ça, j'ai fait la maîtrise pour devenir bibliothécaire.
0: Et je comprends que vous voulez dépoussiérer votre métier. Alors qu'est-ce que fait un bibliothécaire moderne?
1: Ben bibliothécaire, c'est un métier qui est pas méconnu, mais mal connu, parce que l'idée qu'on en a d'habitude dans la culture générale, c'est une madame au chignon qui empêche les gens de parler en bibliothèque et qui classe des livres. Alors, on fait rien de ça. Déjà, on parle beaucoup en bibliothèque maintenant. Il y a des espaces de séance, mais en général, c'est aussi un lieu de socialisation. Et deuxièmement, ben c'est ça, une maîtrise en sciences de la formation, ça le dit, ça forme à l'information. Donc, c'est un peu ça notre spécialité. Les bibliothécaires, c'est la diffusion, la recherche d'informations, le stockage d'informations, l'évaluation de l'information. Donc, c'est très polyvalent et il y a vraiment différentes spécialisations. Donc, moi, mon métier, c'est déjà académique, puis c'est vraiment plus dans l'encadrement, le soutien à la recherche, la création, l'enseignement et l'apprentissage. Donc, j'aide un peu les chercheurs, enseignants et étudiants à naviguer là, dans l'écosystème informationnel.
0: Puis est-ce que l'intelligence artificielle a toujours été dans le portrait?
1: Non, c'est vraiment arrivé avec ChatGPT qui est arrivé dans l'espace public. Puis c'est vraiment à ce moment-là qu'on a pensé, tu sais, il fallait qu'on se positionne puis qu'on se forme là-dessus parce qu'on voyait déjà que ça allait toucher vraiment à tous les métiers et toutes les pratiques académiques. Moi, j'ai vraiment sauté là-dedans à pieds joints avec certains de mes collègues.
0: C'était impossible à ignorer, c'est ça que vous dites? Hein?
1: Ah oui, 100%. Oui, parce que là, tout d'un coup, on avait un logiciel qui générait du texte de manière toujours des textes, j'utilise toujours le mot avec parcimonie originale. Donc, du côté de l'évaluation, du côté de la rédaction, du côté de la pédagogie. C'était évident pour nous qu'il fallait qu'on se positionne parce que c'est toutes des questions qu'on touche dans notre travail.
0: Mm-hmm. Et comment les étudiants que vous formez, que vous aidez, que vous encadrez d'une certaine façon, comment eux voient cette arrivée de l'IA générative?
1: Ben déjà, je peux pas parler pour tous les étudiants parce que évidemment, je n'entends contact qu'avec certaines, mais en fait, il y a pas une seule réponse. Puis c'est vraiment, ça dépend vraiment beaucoup de la personne. Il y a de l'enthousiasme, il y a de l'inquiétude. Ce que je peux dire, c'est que ce qui revient souvent, c'est que il y a quand même une certaine inquiétude authentique là, dans le sens que il y en a beaucoup qui veulent pas tricher, qui veulent pas plagier, qui veulent pas mal utiliser, donc qui ont peur, il y a de mal utiliser puis de par erreur. Il y a aussi des personnes qui refusent catégoriquement de l'utiliser. Il y a aussi ça c'est un peu plus dans les cycles supérieurs, mais il y a aussi cette espèce de peur de si on l'utilise pas, est-ce que on reste en arrière de ceux qui l'utilisent puis qui vont être plus compétents, qui vont perdre moins de temps, mm-hmm. etc., qui vont mieux performer là, la performance. C'est un gros enjeu à l'université.
0: Donc, c'est ça. On cherche, dans le fond, les aspects positifs de ce que ça peut apporter sans justement se faire traiter de paresseux, copieur, etc.
1: Exact.
0: Ouais. Oh, ouais. Et ce prix, donc, Hublot, il vous est décerné conjointement avec une collègue du cégep Saint-Laurent et deux autres collègues de l'UQAM.
1: Oui, c'est ça. Fanny Joussemet, qui est professeure de sociologie au cégep de Saint-Laurent. C'est un peu son projet à elle. Et donc, elle est venue nous chercher parce qu'il y avait un appel de projet de Pôle intérieur de Montréal. Donc, elle cherchait mes collègues Julie Beaupré et Alexandre Bédard, qui sont conseillers pédagogiques et chargés de projet pédago-numérique. Et moi, je me suis intégré au projet aussi.
0: Mais c'est pour une trousse.
1: C'est une trousse, c'est
0: et
1: ça.
0: Donc, une trousse qui s'appelle Initiation, avec les deux initiales, bien sûr, IA en graphie majuscule. Qu'est-ce qu'elle fait, la trousse? Qu'est-ce qu'elle contient?
1: La trousse vise, en fait, à outiller les enseignants. C'est un projet du cégep Saint-Laurent. Donc, au début, c'était vraiment pour un public collégial. Puis, on cherche à l'adapter. Mais c'est une trousse qui cherche à outiller les enseignants à être capables de parler de l'intelligence artificielle puis d'enseigner avec l'intelligence artificielle en classe. Et c'est vraiment une trousse qui vise à donner tous les outils possibles. C'est pas vraiment du prêt-à-enseigner là. C'est une trousse pour qu'on puisse nous-mêmes nous former. Puis oui, il y a du matériel, il y a des diapositives, PowerPoint, il y a des guides pédagogiques, il y a des exercices, tout ça. Mais il y a aussi tout ce qu'il faut pour naviguer soi-même puis s'outiller soi-même, parce que c'est ça aussi qu'on veut, c'est que les personnes deviennent autonomes là-dedans puis qu'ils se sentent à l'aise pour l'enseigner.
0: Ça évolue tellement rapidement. Donc, on est capable de garder une trousse, disons, à jour, là, compte tenu de l'évolution de l'IA elle-même?
1: Ben, c'est ça le défi, mais c'est aussi ce qu'on appelle une REL, là, une ressource éducative libre. Donc, elle est libre et il y a une bibliothèque Zotero qui est collaborative. Donc, n'importe qui peut rentrer dedans, rajouter de l'information. Et c'est aussi sous licence libre. Donc, n'importe qui peut prendre cette trousse-là, l'adapter, l'améliorer, l'adapter à ses besoins. Donc, c'est vraiment sans que ce soit libre, il n'y avait pas vraiment de sens pour nous, là.
0: Mais devant cette évolution rapide, là, vous, sentez-vous le besoin de dire parfois, il faudrait ralentir, comme Yoshua Benjo le dit, par exemple, par rapport à l'évolution de l'intelligence artificielle dans son ensemble?
1: Ah, 100%. Là, l'intelligence artificielle va beaucoup plus rapidement que les processus juridiques, l'encadrement politique, et même que les institutions pédagogiques, à l'UQAM, on est en train de mettre en place des cadres par rapport à ça, mais encore là, les chercheurs, les étudiants ne savent pas nécessairement ce qu'ils ont le droit ou ce qu'ils n'ont pas le droit de faire, parce qu'il n'y a pas de... Il n'y a rien encore qui est mis en place. Puis, par rapport à la liberté académique, c'est pas toujours évident de dire aussi qu'est-ce qu'on peut faire puis qu'est-ce qu'on peut pas faire sans justement consulter tout l'ensemble de la communauté universitaire.
0: Sans compter toutes les lois autour des droits d'auteur. Parce
1: exact.
0: Que c'est un gros problème. Ben, je vous remercie infiniment, Boris Nolvaillé, d'être venu en studio pour répondre à nos questions. Puis je vous félicite pour ce prix.
1: Merci beaucoup. Merci de me recevoir.
0: Merci encore. Et puis, cette série des lauréats de l'ombre, elle a été très appréciée. C'est vrai qu'on a fait de belles rencontres. Alors, vous allez pouvoir réentendre les entrevues en rediffusion dans le temps des fêtes. Et elles sont toujours disponibles sur l'application audio. Les émissions de l'été vont du 28 juin au 16 août.
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0: Cet été, on vous a présenté différents modèles de tables champêtres et cette semaine, le dernier reportage étire un peu le concept pour vous emmener à l'île d'Orléans, voir comment une ferme se dédie entièrement à fournir une table gastronomique du Vieux-Québec. Et par ailleurs, comment ce restaurant, classé Relais et Château, s'évertue à n'utiliser que les légumes, herbes aromatiques et autres de cette ferme en les conservant durant l'hiver. Faut être très créatif, comme chef jardinier et comme chef cuisinier. L'entreprise familiale s'est vue gratifiée d'une étoile verte au guide de Michelin qui récompense la gastronomie éco-responsable. Myriam Fimbry est allée dans les champs, puis dans la cuisine du restaurant Coteau à l'auberge Saint-Antoine.
1: De la ferme de...
2: Alexandre Fay, chef maraîcher.
1: À la table de...
3: Lucas Brocheton, chef cuisinier du restaurant Coteau à l'auberge Saint-Antoine située dans le Vieux-Québec.
2: C'est pour aller chercher le haricot à l'intérieur. Je les écrase avec les mains. Puis après, avec le vent, j'envoie ça ici, on appelle ça vanner. C'est que là, avec le vent, la cosse, ça s'en va, puis le grain tombe.
1: Cette variété de haricots s'appelle Alta de Moda. Elle vient de Catalogne, mais elle a été importée dans les années 50 au Québec, près de Rimouski.
2: Donc, on est à l'île d'Orléans, à Saint-Laurent. Puis, on est ici à peu près là, à 20-25 minutes du centre-ville de Québec. C'est qu'on est tout proche de Québec. Mon nom, c'est Alexandre Fay. Je suis le maraîcher ici en chef de notre ferme, qui est la ferme du Coteau. Depuis, c'est ma 18e année ici de culture, uniquement pour l'auberge Saint-Antoine.
4: Bonjour, je suis Evan Price, copropriétaire et directeur général de l'auberge Saint-Antoine. Ma mère a été élevée sur une ferme en Ontario. Et donc, elle a toujours été très intéressée par le côté de la ferme elle-même. Alors, quand cette ferme est devenue disponible, qui est non loin de là où réside ma mère aujourd'hui, nous l'avons achetée. Et sur cette ferme, on a commencé avec des fraises. On produit toujours les fraises ici, fraises, framboises, bleuets, des mûres, en partenariat avec la famille Plante, ici même, autour du potager. Alors, juste en arrière de nous, on peut voir, il y a un petit coteau qu'on doit surmonter avant de se rendre à la rue principale. Alors, donc, depuis le début, c'est la ferme du Coteau à cause de ce petit monticule que vous voyez là. Ce qu'on veut mettre en avant, c'est créer un lien fort, oui, mais un lien intime entre la terre et le restaurant.
2: Ici, tout est dédié à la cuisine, donc c'est une autre manière de réfléchir un peu la ferme ici. Donc, que ce soit pour la préparation au mois de janvier, fin décembre, mois de janvier, quand on réfléchit à l'année qui arrive. Mais là, c'est ça, faut réfléchir toujours. Nos productions sont en fonction de qu'est-ce qui va se retrouver dans les assiettes de ce restaurant gastronomique-là. On fait beaucoup de recherches, mais on essaye de trouver des choses qu'on va pas retrouver ailleurs pour que le restaurant se démarque.
1: Tomates Savignac, oignons roses de Roscoff, maïs Roi-Calais. Le chef jardinier aime bien faire pousser des variétés patrimoniales de légumes, de fruits ou de fines herbes.
2: Ça, c'est la feuille d'érythrone, c'est une plante sauvage comestible. C'est la même famille que l'ail. C'est un petit goût un peu sucré, c'est un peu... Allez-y, si vous voulez. Ça se mange comme ça. Il y a une petite amertume aussi, quand même. Il y a comme une petite...
5: C'est super bon.
2: C'est bon, hein? C'est surprenant. Mais ça ne dure pas longtemps, ça, parce que c'est entre la fonte des neiges et la formation des feuilles. Puis c'est comme l'espace qu'on peut vivre. Là. C'est que ça va super vite.
5: Ça fait penser à la mâche, mais avec un petit goût en plus.
2: Oui, c'est vrai qu'il y a un peu de la mâche là-dedans. Ouais. Un peu avec la chicorée. Là, on dirait des fois là, un peu l'amertume de la chicorée.
1: C'est presque de l'agriculture biologique. Pas d'intrants chimiques, pas de pesticides conventionnels. Des plates-bandes de fleurs vont attirer certains insectes pour lutter contre les ravageurs.
2: Puis on travaille beaucoup la santé de nos sols, que ce soit des sols vivants avec beaucoup de micro-organismes. Donc on fait des rotations de culture, on fait beaucoup d'engrais verts. On essaie aussi d'installer comme un agro-écosystème. On a beaucoup de cabanes d'oiseaux pour avoir des merles bleus, des hirondelles bicolores pas très loin.
1: Il montre des plants d'ail et d'échalotes de Sainte-Anne.
2: On enlève une couche de feuilles. On va garder les racines aussi. Ça peut être utilisé, les racines. Là, il y a certains certains chefs qui les faisaient frire.
5: Les cheveux, là?
2: Oui, les cheveux, exact. Ça fait comme des petits cheveux d'ange ici.
5: Donc, on exploite toutes les parties de la plante. Ça aussi, ça fait partie de la philosophie de la ferme et du restaurant?
2: Oui, oui, oui, tout à fait. Ça, c'est une des chances qu'on a en ayant un resto, en ayant des équipes en cuisine. On essaye d'utiliser un maximum tout ce qu'on peut utiliser ici, là, le jeter le moins possible. Disons, là, comme présentement, je fais des récoltes de radis qu'on avait semées en serre. On garde toutes les feuilles, toutes les fans de radis. On les lave, puis ça va être utilisé. C'est toujours impressionnant ce que les chefs réussissent à faire avec ce qu'on amène. Mais c'est une des parties qui est vraiment intéressante de mon métier. En ayant une communication, en ayant un lien comme ça direct avec les cuisines, les chefs, ils reçoivent ça, ils transforment ça. C'est vraiment des artistes, là. En fait, là, c'est incroyable. Qu'est-ce qu'ils peuvent faire, c'est de voir ce qui est rendu par la suite au restaurant.
1: Alexandre Faye place des radis dans un grand bac de plastique, prêt pour la livraison.
6: Je l'appelle. Et demande-lui s'il veut les asperges, aussi. Parce que je pourrais aller en chercher.
2: Oui, OK, chez Jérôme. Parfait.
6: Chez Jérôme.
2: Oui, OK, j'appelle Lucas.
1: Lucas, c'est le chef cuisinier au restaurant Coteau, situé dans le Vieux-Québec, à une vingtaine de kilomètres de la ferme.
2: Ouais, OK. Ben, ça va arriver dans pas très long, en fait. Evan est ici encore, puis il va partir avec tout ce que j'ai récolté depuis deux jours.
7: Vous avez mis la feuille d'Angélique, c'est ça?
2: Ouais, feuille d'Angélique. Là, j'ai tout récolté à un IPL. Puis tiens-moi au courant, là, si tu veux que je te ramène d'ici la fin de semaine d'autres... soit l'ivèche, soit feuille d'angélique, soit...
1: Il s'appelle quotidiennement pour ajuster les récoltes aux besoins de la cuisine.
2: C'est que là, ils attendent les légumes pour préparer la nouvelle carte qui va sortir la semaine prochaine. Ça fait que là, c'est ça, ils font les tests pour la nouvelle carte.
1: La sortie d'une nouvelle carte tous les deux mois est toujours un peu stressante pour le chef cuisinier Lucas Brocheton.
2: Ouais, ça a coupé.
1: Qu'on retrouve l'après-midi à Québec.
8: Ouais, tu peux nous garder les fans? Parce que du coup, je voulais faire un truc avec.
9: Oui, oui, j'ai garde tout. En fait, c'est tantôt, je les avais pas lavés, c'est pour ça que je les ai pas envoyés.
8: Ok, mais super.
9: Je les ai fait tremper, je les lave, puis je te garde toutes les fans de radis.
8: Ok, super. Et du coup, là, on a reçu que 1-4 pouces de chaque, tu sais, d'échalotes de Sainte-Anne, de poireaux d'ail, de rhubarbe. Mais la semaine
9: prochaine.
8: Ouais, t'en as plein. Ok.
9: Oui, exact, c'est ça. Les échalotes de Sainte-Anne, ils donnent un petit peu plus.
8: Quand ils nous livrent, des fois, ils nous livrent 100 kilos de tomates par semaine. Des fois, ça va être 100 kilos, des fois, ça va être 80. Après, on a des courgettes, pareil, en grosse quantité astronomique.
10: Une gestion des stocks, hein, pour que ce soit local, comme vous le souhaitez. Là.
8: L'arrivage, ben, on ne commande pas le jardin. Il va nous amener à un moment donné. Des fois, on dit ben, ça sera la semaine prochaine, mais des fois, c'est avant ou après. Là, on est dans la chambre froide des légumes. Ça, par exemple, c'est des radis qu'on a fait fermenter. Ici, c'est... tous les petits concombres, tous les trucs qu'on a transformés en cornichons. Il y a les oignons, les carottes, lactofermentés, pickles, confites. Après, on en a déshydraté pour faire des poudres, on a fait des conserves. Mais ouais, le gros du travail, il est l'été, parce qu'on fait la mise en place de la carte actuelle et on prépare la carte de l'hiver, en gros. On ne sait pas trop ce qu'on va faire, mais on les transforme, on les conserve, les légumes.
10: Qu'est-ce qui ne vient pas de la ferme du Coteau?
8: On a vraiment assez de légumes pour s'autosuffire quasi. Enfin, il y a quelque chose qu'on achète, c'est comme des champignons qu'on ne trouve pas, des choses qu'on ne produit pas sur la ferme. Mais on garde vraiment toute la production du jardin pour le restaurant Coteau. Voilà. C'est pour ça qu'on met beaucoup d'attention à travailler les légumes l'été. Ils nous ramassent plein d'herbes qui sont là-bas. Par exemple, là, cette année, il avait fait pousser de la lavande. Le reste, on fait appel à canne argoulu. On avait les œufs de la canne blanche. On met toujours le bœuf au menu. Donc ça, c'est toujours le bœuf de Fredo. On met beaucoup de poissons aussi au menu. Là, c'est surtout des poissons de saison du Canada.
1: Les fruits de mer viennent de la Gaspésie et des Maritimes, l'agneau de Kamouraska, le canard et le bœuf de la région de Québec. D'origine française, Lucas Brocheton a travaillé auprès de chefs réputés en France, en Angleterre et à Saint-Martin dans les Caraïbes. Quand il a entendu parler de l'auberge Saint-Antoine qui cherchait un nouveau chef, il s'est installé au Québec avec son épouse Émilie et leur petite fille. Émilie Brocheton est devenue directrice de la restauration à l'auberge Saint-Antoine.
11: C'est ça qui est beau dans la relation aussi qu'ils peuvent avoir, Alexandre et Lucas, c'est qu'ils sont vraiment dans leur spécificité, donc et le jardin et la cuisine, tous les deux passionnés, donc ils vont toujours aller chercher des choses. Et c'est ça qu'on essaie de retranscrire au maximum à nos clients pour qu'ils le vivent aussi, cette passion, en fait. Donc c'est sûr que ça demande parfois plus de recherche, parce que des fois, sur des produits peut-être qu'on n'a jamais croisé, des plantes ou des pousses, comme vous avez pu goûter ce matin, qu'est-ce que ça peut donner si je le cuis, si je le confie, si dans, de la manière dont je vais le travailler, puis qu'est-ce que ça peut apporter au plat.
1: Le soir venu, les clients prennent place sous la vieille charpente apparente de la salle à manger. Plateau central, petites assiettes à pain et porte-ustensiles sont aussi une création locale.
11: Cindy Labrec, donc c'est une céramiste ici sur Québec qui est basée à Limoilou. Et on voulait rester sur quelque chose d'assez naturel, de pas trop travailler sur des couleurs.
1: Pendant ce temps, en cuisine, la magie commence.
8: Là, on a fait une pâte d'haricots rouges du jardin. Ici, c'est les radis qu'on trouve, donc le daikon de plusieurs couleurs différentes qu'on a fait fermenter et en pickles. Et dedans, on a fait sécher l'agneau au sel et on le roule comme ça. Et ça fait une petite fleur.
1: Des efforts soulignés cette année par une étoile verte au guide Michelin. Une distinction que savoure le directeur général Ivan Price.
4: L'étoile verte vient récompenser plusieurs années de travail, justement pour faire créer ce lien entre la ferme, le potager, notre restaurant gastronomique. Donc c'est une reconnaissance, je trouve ça assez exceptionnel. On est très privilégiés.
8: Allô, j'ai ta deux canapés, s'il te plaît.
0: C'était un reportage de Myriam Fimbry.

0: Et ce sera la dernière émission estivale des Années Lumière aussi. Sophie André, qu'est-ce que vous avez au menu?
1: Je sais pas pour vous, mais il y a quelque chose, en tout cas dans mon cas, dans le cas de bien des gens, qui s'est compliqué dans notre vie par rapport à l'alimentation. On dirait que manger, c'est devenu compliqué. Il y a quelque chose qui s'est gâté là pour beaucoup de gens. Bon, on avait consacré un bar des sciences à la question en invitant des spécialistes, psychologues, historiennes, diététistes aussi, nutritionnistes, pour réfléchir à la question, répondre aux questions du public qui a confirmé que chez beaucoup de gens, le fait de choisir des aliments dans un environnement où on est bombardé d'informations, les choix sont parfois trop nombreux. On est aussi soumis et soumise à des normes sociales qu'on ne contrôle pas, à des normes médicales qu'on ne connaît pas non plus complètement. Bar des sciences fort intéressant, donc, qui sera présenté en deuxième heure de l'émission tout à l'heure.
0: Les Années Lumière, animées par Sophie-André Blondin. C'est tout de suite après le bulletin de nouvelles.
1: À tout de suite.

L'émission s'achève et je dois absolument remercier l'équipe qui rend tout ça possible à la technique, Alejandro Magana Martinez, et merci aussi à tous les techniciens qui contribuent durant la semaine à nos segments. Nos journalistes cette semaine, Myriam Fimbry, Frédéric Arnould, Philippe Leblanc et Alexis Gacon. La journaliste à la recherche, celle qui a nourri mon cerveau tout l'été et parfois mes rages de sucre, Myriam Lemay-Gosselin. Tout terrain est une réalisation d'une super complice, Marie-Odile Marcoux-Fortier, et un petit coucou à Dominique Hardy. Notre adjointe à la réalisation, c'était deux cette semaine, Anne-Lie Trudel et Pema Tournadre, notre rédacteur en chef, Hugues Mollet. Merci en leur nom et au mien pour les gentils compliments que vous avez envoyés ce matin. Ça a été un plaisir d'être là. Je m'en vais à Washington pour l'automne. Vous allez m'entendre à tout terrain et ailleurs. À bientôt.

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4: Bonjour, ici Élise Jeté, voici les informations. La première ministre du Québec, Christine Fréchette, sera à Terre-Neuve et Labrador aujourd'hui pour signer la nouvelle entente sur Churchill Falls avec son homologue Tony Wickham. Le premier ministre Mark Carney sera aussi sur place. Les deux provinces ont trouvé un compromis après des mois de discussions. Les partis d'opposition, eux, jugent que ces négociations ont une visée électoraliste. Voici la solidaire Ruba Gazal, suivie du chef du Parti libéral du Québec, Charles Milliard, et de Pascal Paradis, du Parti québécois.
5: Si l'entente, elle est aussi extraordinaire ici, et si elle est si importante et bonne pour les Québécois, ben pourquoi elle n'attend pas juste le passage de la campagne électorale?
6: Mais nous, on est en faveur d'une entente qui sera gagnant-gagnant pour Québec et Terre-Neuve. Alors, on va la lire pour l'instant, contrairement à mes adversaires.
7: C'est étonnant d'essayer de comprendre comment il se fait qu'on est arrivé à une entente finale en 2024. Qui nous a été présentée à l'époque comme une entente gagnant-gagnant, une entente finale, mais finalement, elle a été révoquée.
4: Pour sa part, la nouvelle grande chef de la Nation Innu du Labrador précise que sa communauté n'a pas été consultée dans le cadre de ces négociations. La promesse du Parti québécois d'offrir un accès illimité au transport collectif pour 95 $ par mois partout au Québec privera les principales sociétés de transport d'au moins 77 millions de dollars de revenus par année. Des données inédites obtenues par Radio-Canada ont permis de chiffrer cette mesure, ce que le PQ refusait de faire avant le dévoilement de son cadre financier. Selon

0: à l'étranger. Plusieurs universités adoptent la même position. La rectrice Muriel Laberge de l'Université du Québec en Outaouais constate d'ailleurs un recul important cette année.
1: On compte 527 étudiants internationaux qui se sont inscrits, comparativement à 715 à pareille date l'an passé.
0: Et cette baisse affecte particulièrement les cycles supérieurs où les étudiants étrangers sont nombreux et contribuent à la recherche, comme le rappelle la rectrice de Polytechnique, Maude Cohen.
2: Cette ouverture sur le monde-là, elle est nécessaire en génie, elle est nécessaire pour faire avancer les connaissances.
0: Ottawa a délivré environ 115 000 permis d'études en 2025, comparé à près de 293 000 en 2024. Cette année, aucune université n'a atteint le plafond imposé par Québec, selon les récentes données du ministère de l'Immigration. Ici Valérie Gendron, Radio-Canada, Montréal.
3: Le ministre responsable du Commerce Canada-États-Unis, Dominique Leblanc, s'est entretenu pour une troisième fois en une semaine avec son homologue américain, Jamieson Greer. Les négociateurs canadiens ont multiplié les rencontres au cours des derniers jours dans le but d'empêcher l'entrée en vigueur de nouveaux tarifs douaniers de 50% mercredi. La politologue Geneviève Tellier estime qu'il sera difficile d'arriver à un accord avant cette date.
4: On est devant quelqu'un, le président Trump, qui veut vraiment pas négocier. C'est-à-dire que lui a un seul objectif en tête, c'est de créer des emplois chez lui, d'imposer des tarifs douaniers. Et il n'est pas vraiment préoccupé par le bien-être de ses alliés, de ses partenaires. Alors, comment négocier vis-à-vis un personnage qui est tout à fait imprévisible? C'est ça la difficulté du Canada.
3: Des négociateurs canadiens ont également rapporté à CBC qu'ils craignent de ne pas pouvoir empêcher la nouvelle vague de tarifs américains. Et presque un mois après sa sortie, le film L'Odyssée de Christopher Nolan fait toujours salle comble à Richmond, dans le Grand Vancouver. Le cinéma de la ville fait partie des quelques dizaines à travers le monde à le projeter sur pellicule de 70 mm, ce qui attire des spectateurs de partout sur la planète. Yvan Dejaclin s'est rendu à une projection.
5: Il existe 41 projecteurs à pellicule IMAX dans le monde. Deux d'entre eux se trouvent dans le Grand Vancouver, l'un à Langley et l'autre à Richmond. Ce sont des appareils rares qui ne se fabriquent plus depuis une cinquantaine d'années. Celui du Silver City prenait la poussière depuis une douzaine d'années quand l'entreprise canadienne IMAX est venue le réparer pour un seul film, L'Odyssée de Christopher Nolan. Depuis la sortie du film le 17 juillet, le projecteur tourne tous les jours à partir de 11h du matin et ne s'arrête qu'à 2h la nuit suivante. La salle est presque toujours remplie et les spectateurs en ressortent souvent émerveillés.
6: It's a piece of art.
5: Une œuvre d'art, dit Daniel, qui a fait le trajet depuis Seattle. Une démonstration de tout ce que le cinéma peut faire. La programmation du film a déjà été étendue deux fois devant son succès, mais elle s'arrêtera le 16 septembre. La copie du film et ses 18 km de pellicule retourneront chez IMAX. Le directeur du cinéma, Kevin Isaac, ne sait pas encore ce qu'il adviendra de son projecteur ensuite. Dune peut-être, mais rien n'est confirmé. Ce qui est sûr, dit-il, c'est que l'appareil resservira pour un film ou pour un autre, au vu du regain de popularité du format argentique. Le troisième volet de Dune du Québécois Denis Villeneuve sort le 18 décembre. Ici Yvan Dejaclin, Radio-Canada, Richmond.
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7: C'est un sujet polarisant entre chasseurs et abolitionnistes. Un débat émotif qui se joue sur la banquise, mais surtout dans l'opinion publique. Ici Maxime Coutière. Aujourd'hui, l'histoire, la chasse aux phoques.
8: Chez nous, aux îles, on fait la chasse depuis très longtemps. C'est une habitude qui n'est pas d'hier et je n'ai jamais su avant cette année qu'on avait à se plaindre des méthodes employées.
7: La réaction du ministre et député des Îles-de-la-Madeleine, Maurice Sauvé, au film de Serge Desglin sur la chasse aux phoques, le document qui a tout changé et qui a choqué l'opinion publique, c'était en avril 1964. Ah, c'est vrai, les images étaient cruelles, mais le film demeure très controversé par ses méthodes, son propos et la représentation d'une activité centenaire. Car chez les Madelinos, les Terre-Neuviens et les Inuits, le phoque est chassé de génération en génération. Depuis les années 70, pendant, des opposants réclament son abolition, des groupes animalistes aidés par des personnalités publiques débarquent sur la banquise et se livrent une guerre d'images sans merci.
9: Je voudrais le silence, s'il vous plaît.

0: Si nous sommes ici, si moi, en tout cas, qui n'aime pas voyager, qui ne l'aurais fait pour aucun film et pour rien au monde, je suis venue jusqu'ici vous voir, dans cet endroit qui, on ne peut pas dire, soit un endroit formidable pour passer des vacances. Je suis venue vous voir pour vous parler de ça, parce que le monde entier m'a demandé de venir vous voir. Et si je me sens forte aujourd'hui, c'est que je sais que derrière moi, j'ai le monde entier. Et que vous, vous ne savez pas ce qui se passe dans le monde. Il y a des manifestations partout, à Londres, en Italie, en Allemagne, en France, pour dire « Canadien assassin ». Eh bien, c'est fini, ça doit cesser. C'est pour vous et pour le monde entier. L'argument qu'on nous oppose, c'est que vont devenir les chasseurs. Chasseurs, c'est un grand mot pour ce qu'ils font, les bouchers, disons. Bon, il faut qu'ils vivent, évidemment. Alors, en monnaie d'échange, Monsieur Weber a trouvé des capitaux, les capitaux qu'il faudra pour installer une usine qui fabriquera de la fourrure synthétique. Et moi, j'ai maintenant, en France et dans le monde entier, une marque qui s'appelle La Madrague Brigitte Bardot. Une marque de vêtements que je laisse gratuitement au Canada, au Danemark et à la Norvège pour pouvoir faire vivre les familles des chasseurs s'ils ne chassent plus. Voilà. Nous arrivons avec quelque chose à vous proposer en échange de ce massacre, de cette boucherie et de cette tuerie.
1: Longue tirade de Brigitte Bardot dans son style bien à elle, bien sûr, et qui visiblement n'appréciait pas beaucoup le décor de la banquise à l'époque, c'était en mars 1977. Alors pour nous parler de la chasse aux phoques, mon invité, Claude Lavoie, il est biologiste, professeur titulaire à l'École supérieure d'aménagement du territoire et de développement régional de l'Université Laval à Québec, et vient de faire paraître un ouvrage qui a pour titre « Animaux envahissants ou surabondants, le défi de la cohabitation », c'est aux publications du Québec. On le joint dans nos studios là-bas. Bonjour.
2: Bonjour.
1: On dit la chasse aux phoques, puis on l'entendait avec Brigitte Bardot. Bon, il faut préciser d'abord, hein, c'est surtout la chasse aux phoques du Groenland.
2: Effectivement, c'est le phoque qui est dans le nord-est de l'Atlantique Nord, le phoque le plus abondant, du moins au début de la chasse, hein, très certainement.
1: Ouais. Alors, je vais dire en introduction, c'est une activité qui est centenaire, et c'est vrai que dans le cas du phoque sur la banquise, on le chasse depuis très très très longtemps.
2: Très longtemps. Évidemment, les populations autochtones en faisaient usage, c'est clair, mais c'est surtout à partir de 1763 que les Britanniques ou les descendants des Britanniques vont faire une chasse de nature commerciale qui va s'accentuer à partir de 1793.
1: Mais pourquoi? Qu'est-ce qu'on apprécie à l'époque? Pourquoi on chasse le phoque?
2: Essentiellement à cause de l'huile. Alors, l'huile est utilisée dans les lampes pour l'éclairage et les phoques sont assez riches en huile et ils sont particulièrement les jeunes phoques. Ceux qui viennent de naître sont particulièrement vulnérables, donc assez faciles à attraper. Donc, c'est essentiellement pour ça, du moins pendant la première partie de l'épopée de la chasse au phoque, que le phoque va être recherché et abattu par dizaines de milliers. Alors, les chiffres sont quand même assez impressionnants à cette époque.
1: Oui, déjà, hein? Et puis, à la fin du 19e, là, la chasse va s'intensifier avec l'arrivée de nouveaux bateaux. Et puis, une demande qui est encore plus forte en Europe.
2: Oui, elle va néanmoins quelque peu s'estomper vers la fin du 19e siècle. Pourquoi? Ben, tout simplement parce que on trouve des carburants alternatifs, essentiellement à base de pétrole, et on va commencer aussi à s'éclairer à l'électricité. Mais il n'en demeure pas moins que pendant l'essentiel du 19e siècle, on va tuer les phoques par million. Juste entre 1800 et 1860, c'est quand même 18 millions de phoques qui vont être abattus pour la récolte de l'huile. Ce qui est énorme. La chasse va commencer à ralentir quelque peu vers la fin du siècle pour la raison que je vous ai mentionnée. Mmh. Et aussi parce que, il commence à avoir moins de phoques aussi, parce que les prélèvements sont quand même assez intenses. Ce n'est qu'un peu plus tard que la fourrure va entrer en ligne de compte comme matériel recherché par l'industrie.
1: Mmh. Donc, d'abord, l'huile au début. Comment on le chasse à l'époque, au 19e et puis au 18e?
2: Alors, c'est une chasse assez éprouvante. D'abord, ça se fait avec des bateaux à voile. Il y avait pas avant 1860. Alors, les bateaux essaient de se rapprocher le plus possible de la banquise, là où les jeunes se trouvent pendant les premières semaines de leur vie. Ils vont débarquer les chasseurs sur la glace qui vont partir à la recherche des phoques pour les abattre et les ramener au navire. Mais ce sont des conditions extrêmement éprouvantes. D'abord, la promiscuité est étouffante. Les conditions d'alimentation sont médicales. médiocre, l'hygiène est déplorable. Les chasseurs n'enlèvent jamais leurs vêtements là, pendant le mois et le mois et demi qu'ils vont demeurer sur leur navire. Mais surtout, elle est très dangereuse parce que lorsque les chasseurs sont déposés sur la banquise, ben parfois la banquise se détache. Et ces chasseurs-là ne sont pas capables de retrouver leur navire et vont finir périr en mer. Donc, il y a beaucoup de mortalités qui sont associées à ça, sans compter qu'au 19e siècle, il y a 400 navires de chasse qui vont périr, qui vont couler, écrasés par les glaces ou qui vont faire naufrage à la suite de la tempête. Donc, c'est une activité qui est très périlleuse.
1: Oui. Et pour les Terre-Neuviens puis les Madelinots, ben, on comprend que c'est une activité centenaire, puis ces fameuses méthodes d'abattage, elles sont bien connues.
3: Là, on tue ça à coups de bois pas, avec des montants, des pics qu'on appelle des tueurs, qu'on appelle. C'était un morceau de bois dur qu'il n'y a pas de personne dedans. Un manche de bois dur, après ça, c'était un pic comme un picoron.
4: Là, vous les assommez.
3: Ça me prend à peu près deux minutes à lever la carcasse. Voilà le tout, vous voyez. Et bon, tout. Quand je fais enlever ça à mesure à bout du bateau, quand le bateau ne peut pas venir, ben, des fois, je fais enlever ça loin, ça se fait enlever loin, vous voyez.
5: Il y en a qui courent, il y en a qui tuent, il y en a d'autres
3: présent,
5: qui
3: préparent. Ils ont des meilleures améliorations, des bateaux de terre neuve, ils ont des sleds automobiles. Ils chargent ça, oui, puis je crois ça quand c'est loin.
4: Alors, vous autres, dans votre temps, vous passez en bateau, un petit bateau?
3: En bateau, en goualette, qu'on appelle, des goualettes, ouais. De 60 et 10 tonnes.
1: Souvenir d'Octave Dupuis, chasseur de loups marins sur la passe Côte-Nord, au micro de Lisette Gervais et Pierre Parquette, c'était en 1960. On comprend que, bon, ce qu'il décrit, c'est la méthode peut-être au tournant du siècle, quand il fait part des goélettes et puis de ces fameux bateaux de Terre-Neuve qui, eux, avaient des traîneaux.
2: Oui, en effet. Et à partir de 1163, les navires vont être équipés de machines à vapeur. Donc, ils vont être capables d'aller chercher un peu plus loin les phoques. Mais la méthode ne changera pas beaucoup. Les chasseurs vont débarquer sur la glace. Ils vont courir après les phoques, littéralement, avec ce qu'on appelle la gaffe. Alors, la gaffe, c'est une espèce de gros gourdin, mais qui se termine par une pointe de fer. Et c'est avec ça que les chasseurs vont assommer ou tuer les phoques avant de les éventrer pour en retirer la peau. Alors, ça sera la méthode la plus utilisée jusqu'à ce que la gaffe soit interdite, mais beaucoup plus tard. Et ça ne sera pas avant les années 60.
1: Ben, on l'entend quand il le décrit, hein, que ça fait partie de l'imaginaire des insulaires. Joseph Alton, romancier et journaliste, va d'ailleurs écrire à la fin du 19e siècle au sujet des Terre-Neuviens et des Madelinots. Hein, et là, je le cite, « Ce ne sont pas que les chasseurs, c'est toute la population, du plus riche au plus pauvre, qui s'intéresse vivement aux résultats de la chasse. C'est comme si une armée allait se battre pour ceux qui restent à la maison. Dans ce cas, les ennemis sont les icebergs et les tempêtes de neige aveuglantes. Au retour de la chasse, les chasseurs sont accueillis avec des tonnerres d'applaudissements à l'image de conquérants. Ils deviennent alors les héros de l'heure. » Donc, on comprend ce que vous décriviez, que c'est d'une part extrêmement dangereux, extrêmement périlleux, mais tous ces gens-là qui chassent, ils le font pour qui et pourquoi à ce moment-là?
2: Ils le font essentiellement pour survivre. Beaucoup sont des pêcheurs, puis à la fin de l'hiver, au début du printemps, ils sont désœuvrés. Certains ont œuvré dans l'industrie forestière, mais à Terre-Neuve en particulier, évidemment, l'industrie a une certaine limite en termes de productivité. Donc, ils vont devoir aller chasser le phoque parce qu'ils ont besoin des revenus associés à cette chasse, mais aussi elle est ancrée dans l'imaginaire des Terre-Neuviens. Donc il y a un certain, c'est un peu comme la drave, faire une allusion assez facile, qui milite en faveur de cette chasse-là malgré les périls associés à cette activité.
1: Et ces méthodes, permettent d'abattre beaucoup de phoques, hein, vous l'avez dit, par millions déjà dès le 19e siècle, si bien qu'un biologiste va sonner l'alarme dès 1937, John Coleman, biologiste et professeur à l'Université Memorial de Terre-Neuve. Il écrit, et là je le cite, « L'industrie de la chasse aux phoques utilise des méthodes destructrices. Les nouveaux-nés sont ceux qui sont les plus chassés et aucun mécanisme de protection ne permet de sauvegarder les femelles ou les juvéniles qui ne sont pas en âge de se reproduire. Aussi, une proportion considérable des phoques tués, parfois le tiers, est perdue, faute d'avoir pu être chargé à temps sur les navires. Et comme les phoques ne se reproduisent pas rapidement, on peut prévoir que d'ici un siècle, on assistera à une diminution dangereuse de leur nombre. » Et c'est signé John Coleman en 1937. Alors, comment c'est reçu, ça, à l'époque.
2: Il n'y a pas énormément de retentissement. Bon, d'abord, le propos de John Coleman était plus ou moins exact. Il a certainement observé du gaspillage. Ça, il n'y a pas beaucoup de doutes là-dessus. Mais la population n'était pas, à ce moment-là, en péril. Et ça sera encore moins le cas pendant la Seconde Guerre mondiale parce que la chasse va pratiquement cesser. Essentiellement parce que les navires qui étaient utilisés pour la chasse vont être réquisitionnés pour l'armée, pour l'effort de guerre.
1: Ah oui.
2: Et aussi les pêcheurs qui allaient faire la chasse, ben, ils travaillent en usine à ce moment-là parce que c'est beaucoup plus rentable, la paix est bien meilleure, mais également c'est moins périlleux. Donc la chasse va même complètement cesser en 1943, ce qui va permettre aux troupeaux de se reconstituer. C'est surtout après que la chasse va reprendre de façon assez spectaculaire et avec l'arrivée de nouveaux joueurs, notamment les Norvégiens.
1: Et ce qui va tout changer, ben, c'est ce film lancé avec fracas en 1964.
6: Sur la glace d'une baie près de Cap Hommel, des chasseurs professionnels ont installé leur quartier général. Un peu partout dans les baies abriquées de l'archipel, des bureaux d'embauche en toile vont surgir. Si la plupart des firmes préfèrent pour des raisons économiques employer des madelinots, plusieurs transportent sur les îles leur propre compagnie de chasseurs. Ils viennent des quatre coins du pays, certains groupes viennent même des provinces de l'Ouest. Mais la grande majorité des tueurs, en anglais on ne dit pas chasseurs, hunters, mais killers, tueurs, ce qui est parfaitement compatible avec la réalité, soit dit en passant. La grande majorité des tueurs, donc, sont des Terre-Neuve ou des résidents des provinces maritimes. D'où qu'ils viennent, leur but est le même, tuer en moins de temps possible le plus grand nombre de phoques. Les armes, le bâton gaffe et le couteau de boucherie. Sous la direction d'un patron de chasse, l'opération massacre, c'est le terme employé par les chasseurs eux-mêmes, va débuter avec la rigidité calculée d'une campagne militaire. Sur les ailes des avions, les couleurs de guerre.
1: L'extrait du film de Serge Desglin, La chasse aux phoques, diffusé sur les ondes de Radio-Canada le 17 mai 1964. On l'entend dans le ton, hein, d'une part la musique, le vocabulaire aussi, hein, il parle de tueurs, de campagne de guerre. Ça soulève un tollé à l'époque, ça.
2: Ah, clairement. Et Desglin, ben, évidemment, ne ménage pas ses mots. Desglin est un chasseur, hein. Il n'est pas anti-chasse en soi, mais il n'est pas particulièrement emballé par la façon dont la chasse se déroule sur les îles de la Madeleine, qui est les îles sont un peu injustement, à mon avis, ciblées, parce que 95% de la chasse se fait à l'époque au large de Terre-Neuve, mais les îles sont plus proches. Alors évidemment, pour Desglin, qui fait un reportage en français, ça fait plus de sens d'y aller. Mais son reportage va avoir beaucoup d'effets, mais surtout une scène qui dure à peu près quelques secondes, qui est invraisemblable quand on la regarde. Moi, je l'ai visionné plusieurs fois.
1: Oui, je l'ai revu, là, oui.
2: Alors, qu'est-ce qu'on voit? C'est qu'on voit un chasseur qui essaie d'éventrer un phoque adulte vivant, ce que les chasseurs ne faisaient pas. Ils ciblaient les jeunes, qui sont beaucoup plus vulnérables. Et on ne peut pas éventrer un phoque adulte vivant, ça ne fait pas de sens. Là. C'est un animal, là, somme toute, assez dangereux. Mais cette scène-là va avoir un impact incroyable au niveau public parce que si on peut jusqu'à un certain point accepter la chasse, on n'accepte pas le fait de déventrer un animal vivant. Et c'est surtout ça qui va déclencher un tollé dans l'opinion publique.
1: Même si plus tard, hein, ben, ce fameux chasseur aurait reconnu avoir été payé par l'équipe de tournage pour le dépecer vivant, ce fameux phoque. Hein? Mais bon, quand on dit film controversé, en tout cas, il y a certainement un penchant, puis on l'entendait, c'est assez clair dans le ton. Mais dès lors, ça va très très vite parce que là, les groupes animalistes se mettent de la partie. Puis réclame la fin de la chasse. Ça commence dès 1970, là.
2: Oui, mais même avant, vous avez notamment un journaliste de la Gazette de Montréal qui s'appelle Peter Loss. Son rôle est complètement occulté aujourd'hui, mais c'est vraiment lui qui est à l'origine de la campagne anti-chasse. Parce que lui va publier un article, il voit le reportage de Desglin, il est horrifié. Il va faire un séjour d'une seule journée sur la banquise. Il cherche activement un phoque éventré vivant. Il pense en avoir aperçu un, il n'est pas très certain, mais il va en rapporter l'expérience, va publier un article là-dessus. Et Loss, qui est allemand d'origine, va faire publier son article en Allemagne. Or, à cette époque, les Allemands de l'Ouest sont les principaux acheteurs de la fourrure de phoque. Ah. Et à la suite de la publication de son article, les ventes de phoque dans ce pays-là vont s'effondrer de 50%. Donc, c'est un peu lui qui est à l'origine de ça, mais ça sera repris effectivement par la suite par des groupements en faveur de la protection du bien-être animal et particulièrement le mouvement de Brian Davies de l'International Fund for Animal Welfare.
1: Groupe très militant, puis il y en aura d'autres. Greenpeace par la suite, bien sûr. Bon, hein, Brigitte Bardot en 1977, on l'a entendu au début. Et cette campagne de Brigitte Bardot, ben, quand vous parlez de l'Europe et de l'Allemagne, aura un écho retentissant là-bas, en Europe. Pour preuve, ce reportage de Paul-André Comeau à Bruxelles, en avril 1977, juste après le passage de Brigitte Bardot sur la banquise.
7: Les diplomates canadiens en poste à l'étranger doivent maintenant pousser quelques soupirs de soulagement. Il faut dire qu'au cours des dernières semaines, durant cette saison de la chasse aux phoques, ils ont été plutôt copieusement servis. Avalanche de lettres et de télégrammes de protestation, alerte à la bombe, manifestations devant les ambassades. En fait, il n'est pas un journal qui n'ait consacré de reportage à cette affaire. Aussi bien à ses aspects les plus factuels qu'à ses dimensions plus spectaculaires, comme l'arrivée en scène, si l'on peut dire, de Brigitte Bardot. La publicité a été abondante et presque exclusivement défavorable pour les chasseurs de phoques et pour le gouvernement canadien. Ces derniers jours, nouveau son de cloche. D'importants hebdomadaires proposent des mesures précises. Pourquoi ne pas confier à l'UNESCO le soin d'enquêter sur toute cette affaire? Si le résultat de cette enquête prouvait que le phoque du Groenland est réellement menacé, il serait intolérable que le Canada permette encore la chasse. En somme, si la saison de la chasse au phoque est maintenant terminée, la polémique à son sujet est loin de l'être.
1: On l'entend, extrêmement émotif en Europe. Il faut dire qu'en termes d'image aussi, puis je parlais dès le départ, dès l'introduction d'une guerre d'image, bien sûr, le Blanchon sur la banquise avec Brigitte Bardot, puis le sang qui se répand sur la neige blanche, il y a là quelque chose, oui, d'extrêmement choquant.
2: Oui, ben en fait, ces images-là seront analysées par la Commission royale sur les phoques et l'industrie de la chasse aux phoques du Canada, qui sera instaurée par le gouvernement canadien, qui vont analyser toute la situation et qui vont reconnaître qu'effectivement, en termes d'image, ben évidemment, vous avez des charmants petits phoques avec une fourrure blanche qu'on abat à un coup de gourdin et ça fait du sang sur la banquise. L'image n'est pas très bonne, il va sans dire. La Commission va quand même conclure que cette chasse-là n'est pas particulièrement cruelle, du moins si on la compare à d'autres chasses de type similaire ou aux abattages d'animaux domestiques, mais va néanmoins reconnaître également que l'effet est si dévastateur que la reprise, parce que la chasse va momentanément cesser, que la reprise de la chasse au Blanchon est à peu près inimaginable en termes d'image, et c'est pourquoi la chasse sera carrément interdite à partir de 1987. La chasse au Blanchon, les autres phoques, on pourra les abattre, mais les Blanchons, ça sera complètement terminé à partir de 1987.
1: Ouais. Mais les scientifiques, en même temps, sont assez clairs. La population de phoques, elle n'est pas menacée à l'époque.
2: Pas au point de vue, du moins. Évidemment, il faut toujours faire attention.
1: Oui, il y a un équilibre.
2: Un certain équilibre. Il y avait certainement des excès, mais à cette époque, les quantités de phoques abattues sont loin de ce qu'on pouvait observer au 19e siècle.
1: Oui.
2: Donc, il n'y avait pas nécessairement menace en péril en demeure pour les populations de phoques. Donc, là n'était pas le point. Le point est essentiellement une question d'image.
1: Oui.
2: Et certains se questionnaient sur la cruauté de cette chasse-là, cruauté toute relative selon les perspectives.
1: Ouais. Bon, plus tard, la controverse se déplace avec la morue, parce que là, on va accuser le phoque. Parce qu'évidemment, bon, la chasse étant interdite, puis comme on n'en achète plus beaucoup en Europe, la population va augmenter de façon assez spectaculaire. Puis là, on va accuser le phoque d'être responsable du déclin de la morue. Est-ce que ça, c'est le cas?
2: C'est assez controversé. La Commission royale va émettre cette hypothèse, à savoir que si on cesse la chasse, ben il va y avoir plus de phoques, donc plus de phoques, moins de poissons éventuellement. Un phoque, ça mange du poisson, ça c'est clair. Oui. Ça ne mange pas que du poisson, ça mange aussi des invertébrés comme de la crevette. Ça mange entre 800 et 900 kilos de poissons chaque année, donc c'est beaucoup. Maintenant, la question c'est de savoir est-ce que ça mange les poissons d'intérêt commercial ou du moins les proies des poissons d'intérêt commercial. Là-dessus, c'est beaucoup moins controversé. Les pêcheurs en sont encore aujourd'hui fermement convaincus. Il n'y a pas beaucoup de controverses sur le déclin du stock du morue qui est probablement associé à la surpêche et aussi à des phénomènes climatiques. Mais comment se fait-il qu'après un moratoire qui perdure depuis tant d'années que les stocks de morue ne se reconstituent pas, c'est là que les pêcheurs commerciaux vont dire que c'est à cause des phoques. Les biologistes sont beaucoup moins convaincus qu'il en est ainsi.
1: En tout cas, on le sait, ça a été dévastateur, évidemment, l'arrêt de la pêche à la morue pour les habitants de Terre-Neuve. Mais dans tous les cas, ben, ces insulaires, qu'ils soient madelinots ou terre-neuviens, ils ont l'impression de faire les frais de toutes ces controverses puis d'être mal compris par ceux qui habitent en ville. Ici, Jim Winter, fier terre-neuvien, ex-journaliste à CBC, défenseur, lui, de la chasse aux phoques, qui veut devenir militant. Il le résume à sa manière dans ce reportage tiré du Point en 1992 à notre télé.
8: C'est nécessaire pour les Canadiennes de comprendre notre mode de vie, notre dépendance sur l'océan, sur les pêches dans l'océan, dans la même manière que les Québécois voulaient que les Canadiens comprennent leur culture, leurs besoins, leurs désirs. C'est plus ou moins la même chose. Mais pour nous, c'est la pêcherie qui est l'âme.
1: La pêcherie qui est l'âme. On l'entend, il y a comme une incompréhension mutuelle profonde qui est presque impossible à résoudre. C'est presque, oui, j'allais dire, culturel dans ce qu'il exprime.
2: Ah bien, clair, ben, pour les Terre-Neuviens, puis aussi pour les Madelinos, cette chasse-là, elle est d'importance séculaire. Donc, on peut comprendre le sentiment d'incompréhension qu'on a à l'égard de ça. C'est pour ça qu'il y a des tentatives de réinstaurer une chasse qui ne prendra jamais plus... enfin, ça serait difficile à imaginer aujourd'hui les proportions industrielles d'une certaine époque, mais du moins pour favoriser certains produits. Maintenant, la vente de certains produits. Maintenant, comme c'est interdit de vendre des produits du phoque dans l'Union européenne et aux États-Unis, les marchés sont assez limités, essentiellement en Asie et dans d'autres pays, mais c'est essentiellement en Asie. Il y a peu de débouchés pour ça, du moins au niveau domestique. Donc, c'est très difficile de repartir cette chasse-là, alors que les biologistes estiment qu'on pourrait abattre, sans mettre en péril la population, entre 100 000 et 250 000 phoques par année. Là. La population serait capable de soutenir ça sous réserve, et ça, c'est une réserve importante, du changement du climat, parce que ce phoque-là, le phoque du Groenland, se reproduit sur la banquise. Or, il y a des années où il n'y avait pas de glace. En 2017 et en 2024, il n'y avait pas de glace dans le golfe du Saint-Laurent. Alors, la population, qui est actuellement estimée à 4,4 millions d'individus, ce qui est quand même beaucoup, elle est néanmoins en déclin. Enfin, on estime qu'elle est en déclin et ce déclin pourrait s'accentuer avec le réchauffement du climat. Il y a beaucoup d'incertitudes quant à l'avenir des populations de phoques.
1: Oui. Un déclin, bon, attribuable au changement climatique, mais donc la chasse, ça demeure extrêmement marginal aujourd'hui, là.
2: Ah, c'est quelques milliers de têtes. Les chiffres varient entre 60 et 100 000 têtes. Si on compte les prélèvements au large du Groenland, enfin, on ne sait pas trop vers quoi on s'en va avec cette population-là, mais on pourrait très certainement soutenir une chasse d'une certaine envergure sans mettre en péril le nombre d'individus.
1: Mon invité, je rappelle, Claude Lavoie. Il est biologiste, professeur titulaire à l'École supérieure d'aménagement du territoire et de développement régional de l'Université Laval à Québec. Et il a fait paraître un ouvrage qui a pour titre, justement, « Animaux envahissants ou surabondants, le défi de la cohabitation » et c'est aux Publications du Québec. Merci beaucoup d'avoir été là.
2: Au plaisir.
1: Merci également à toute l'équipe d'Aujourd'hui l'Histoire, à la recherche et aux archives, Ariane Léonard et Marie-Claude Lamotte, médiathécaire Sophie-Hélène Gibson, au site web Ronald George. Aujourd'hui l'Histoire est une émission de Marie Caillé. Ici Maxime Coutier, merci d'avoir été là. Bonne soirée. À demain. Au revoir.
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14: Avez-vous hâte aux vacances? Le régionalisme « avoir hâte à » appartient à la langue familière. Dans la langue soutenue, au lieu de dire « j'ai hâte aux vacances », on dira « j'ai hâte que les vacances arrivent ». La formule « vivement les vacances » est également correcte, mais rarement employée chez nous. Mais peut-on dire qu'on prend une vacance? Le mot « vacances » existe au singulier. Une vacance, c'est l'état d'un poste vacant ou d'une fonction non occupée dans une entreprise. Par exemple, si on dit qu'il y a une vacance à la haute direction, on veut dire qu'il y a un poste à pourvoir à la haute direction. En revanche, pour désigner un congé ou une période annuelle d'arrêt de travail, le mot « vacance » est toujours pluriel. Par conséquent, on ne prend pas une vacance, on prend des vacances.
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15: La scène remonte à l'année 1959. Dans les environs de La Havane, une voiture décapotable est interceptée par les hommes de Fidel Castro. Méfiants, les rebelles anti-Batista pointent leurs carabines en direction des passagers. Et tout à coup, un des occupants se lève sur son siège, frappe sa poitrine et lance un cri que l'on connaît bien. Tarzan, Tarzan, bienvenue à Cuba. C'est comme ça que l'acteur Johnny Westmuller et ses amis furent libérés grâce au plus reconnaissable des cris de la jungle. Westmuller doit une grande partie de sa célébrité à ce hurlement. Mais aujourd'hui encore, le mystère subsiste. Johnny Westmuller est-il le vrai père du cri de Tarzan? Johnny Westmuller, qui est-il? Il est cet homme né en Autriche-Hongrie le 2 juin 1904. C'est pourquoi je vous en parle aujourd'hui.
16: Alors Westmuller, enfant d'immigrés hongrois, qui arrive aux États-Unis par la petite porte, il s'entraîne avec son frère dans le lac Michigan à Chicago.
15: Emmanuel Kérad, quand il interviewait Éric Plamondon sur son livre « Hongrie Hollywood Express ». Westmuller, qui était même un terrible champion de natation, médaillé olympique, recordman du monde. Il fait le saut au cinéma en 1932 et incarne Tarzan, l'homme qui vit au milieu des singes. Et pour la première fois, on entend ceci. Le cri devient si populaire qu'on utilise le même enregistrement sonore pour tous les autres films de Tarzan qui paraissent par la suite. Et quand on demandera à Westmuller s'il est l'auteur du cri, il dira bien sûr « Qui d'autre ?» Et il ajoutait « Si j'arrive à ce résultat, c'est grâce à ma maîtrise du yodel autrichien. » Mais d'autres versions vont circuler. Il y en a une qui veut que le cri de Tarzan ait été créé en studio en mélangeant au cri de Westmuller le hurlement d'une hyène, une note chantée par une soprano jouée à vitesse réduite, le grognement d'un chien et la note sol au violon. Une autre version veut que ce soit l'ingénieur de son Douglas Shearer, natif de Montréal, qui ait créé le cri pour MGM en trafiquant un éclat de voix en le faisant jouer à reculons. Une autre théorie plus récente veut que ce soit en fait non pas la voix de Westmuller, mais celle d'un chanteur d'opéra américain, Lloyd Thomas Leach. Lloyd Thomas Leach, il y a peut-être quelque chose de semblable dans le timbre, peut-être. Beaucoup de légendes urbaines persistent autour du cri de Tarzan, certaines crédibles, d'autres assez improbables. Mais une chose est certaine, longtemps après avoir quitté Hollywood, Johnny Westmuller va demeurer attaché à ce cri animal. Fidèle à ses dernières volontés, c'est d'ailleurs ce même cri que l'on fera jouer en 1984, quand son cercueil descendra dans la fosse.
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14: Doit-on dire qu'on regarde ou qu'on écoute une émission de télévision? A priori, il peut sembler plus logique de dire qu'on regarde une émission de télévision et qu'on écoute une émission de radio. Toutefois, il n'est absolument pas fautif de dire qu'on écoute une émission de télévision. Comme on sait, l'information qu'on retire d'une émission de télévision nous parvient autant par le son que par l'image. Pour certains types d'émissions, on peut même dire que le son est plus important que l'image. En outre, dans le jargon de la télévision, on utilise un certain nombre de termes associés à l'audition, tels que code d'écoute, heure de grande écoute, auditoire et audimat. Il est donc parfaitement normal d'employer le verbe écouter en parlant d'une émission de télé.
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0: Bonjour, bon lundi, bienvenue à cette nouvelle édition, nouvelle saison de la Une. Je m'appelle Mathieu Bellumeur. Très, très heureux de vous retrouver ce matin pour cette cinquième saison pour moi à l'animation de la Une. Donc, que vous soyez à l'écoute sur l'application audio, à la radio ou même à la télé sur RDI, parce que vous savez que dès 5h30, juste avant l'équipe de première ligne, on reprend donc cette diffusion télé de la Une également. Alors, ça me fait plaisir de vous retrouver. J'espère que vous avez passé un bel été, bien que je sais que cet été n'est pas fini. Il y a encore peut-être des gens à l'écoute qui sont en congé, en vacances, bien que les rentrées scolaires arrivent à grands pas. Je pense entre autres aux gens du cégep pour qui ça va se faire dans bien des cas cette semaine. Ça me fait plaisir de retrouver également toute l'équipe qui est en studio avec moi et j'ai nommé Julie Jasmine Boudreau.
1: Oh, bonjour! Mon cher bon Mathieu, retour. Vous êtes beau!
0: Très... Hey, quel accueil! Quel accueil! Olivier Pellerin au sport!
2: Est-ce que je suis aussi beau? Est-ce que j'ai droit aux commentaires? Bonjour tout le monde. Content de vous retrouver.
0: Véronique Mérard, bien sûr, à la météo. Salut, Véro. Une belle équipe pour vous tenir informés, vous donner les premières nouvelles, évidemment, de la journée. On va faire le tour des grands titres des quotidiens de ce matin. On va aussi ensemble se parler avec mon collègue Alexandre Lepoutre de ce qui sera une grosse nouvelle, une annonce importante aujourd'hui. Cette entente, donc, sur Churchill Falls entre le Québec, Terre-Neuve et Labrador. Hydro-Québec également. Le premier ministre Mark Carney sera d'ailleurs sur place pour cette conférence de presse. Donc, on va revenir sur cette histoire-là dans les prochaines minutes. Ce sera notre sujet du jour avec Alexandre Lepoutre dans les prochaines minutes. Sinon, Julie Jasmine, on va vous retrouver un peu plus tard à l'émission, comme c'est notre habitude. Mm-hmm. C'était notre habitude la dernière saison et ce le sera cette saison aussi pour les actualités culturelles. Et on va marquer le coup aujourd'hui, bien sûr, avec cette rentrée radio sur les ondes d'ici première.
1: Absolument. On est là. Tout le monde est là. Ça part vraiment avec à la Une et ça se rend jusqu'au retour à la maison. Donc, Midi Info, la journée est encore jeune et tout ça. Donc, bien sûr. Puis, à la télé aussi, il y a quand même un téléjournal avec une nouvelle animatrice dont je vous parlerai. On aura plus de détails cette semaine, mais quand même. Alors, vraiment, c'est signe que ça sent la cuillerette puis que le coffre à crayon faut aiguiser et tout ça. Ce sont les émissions, bien sûr.
0: Parfait. On va y revenir en détail dans les prochaines minutes. Le temps de faire le tour des prévisions de la météo pour la journée, Véronique. Pluvieux ce matin.
3: Oui, on commence ça sous la pluie, mais quand même, vous l'avez dit, là, c'est la rentrée, mais vous allez voir, les belles journées ne sont pas terminées.
0: Non, non, l'été n'est pas terminé.
3: Ben non, on a encore des journées qui s'étire un peu, du temps clément aussi. Dès demain, le soleil revient. Donc, aujourd'hui, on le verra en alternance soleil-nuage. Parce que oui, on commence avec les averses ce matin, mais ceux du centre du Québec, ça va cesser quand même assez rapidement. C'est surtout dans l'est là, que ça va rester plutôt nuageux avec quelques averses qui commenceront au cours de la matinée. Mais sinon, ça devient un mélange soleil-nuage. C'est quand même assez humide aujourd'hui en raison de la pluie, oui, mais bon, température maximale autour de 25-27 degrés, indice humidex 33. La nuit prochaine, on aura des minimums entre 13 et 15 degrés sur les régions plus au sud et demain sous un ciel en alternance soleil-nuage 24 à 26 degrés. Un autre système qui va passer mercredi, mais rapidement, et par la suite, jeudi, vendredi, on retrouvera du beau temps. Donc, c'est quand même une semaine qui sera agréable, moins instable que la semaine dernière. La semaine dernière, le bureau des plaintes était ouvert. On a eu des averses et des orages un peu partout, n'importe quand, donc ce ne sera pas le lot de cette semaine. On le disait, pour les régions plus à l'est, là, les averses perdurent un peu aujourd'hui, 19, 20 degrés pour ce qui est du Bas-Saint-Laurent, de la Gaspésie, de la Côte-Nord. Le Saguenay, le Lac-Saint-Jean, ça cessera ce matin autour de 23. L'Abitibi, le Témiscamingue également, 23 degrés aujourd'hui sous un ciel variable. En territoire ontarien, très beau sur le nord, plus nuageux sur la portion centre. On aura des éclaircies quand même dans le secteur de Toronto, Windsor, maximum 27, 28 degrés, 25 à Ottawa, un ciel un peu plus nuageux. Et dans l'ouest, du beau temps, Vancouver, 24 degrés. Et dans les prairies, c'est un ciel assez variable avec un risque d'orage. Les températures se maintiennent entre 22 et 24, mais ce sera une belle semaine dans l'ouest avec du soleil et des températures un petit peu plus élevées au cours des prochains jours.
0: Merci beaucoup, Véro.
3: Plaisir.
0: Bonne journée, bonne saison à vous.
3: À vous également.
0: Au sport, Olivier, donc le Canada qui aura deux équipes au premier tournoi olympique de football drapeau, ce qu'on appelle communément le flag football en anglais, à Los Angeles en 2028.
2: Qui fait sa rentrée et le Canada qui participait au championnat du monde de football drapeau cette fin de semaine et ça a été concluant de chaque côté, donc chez les hommes comme chez les femmes. Chez les femmes, tout d'abord, elles l'ont fait de très belle façon, les Canadiennes, parce qu'elles avaient déjà obtenu leur billet en se qualifiant pour la finale. Mm-hmm. Les deux premières places avaient un billet assuré pour les Jeux olympiques. C'était fait grâce à cette victoire contre les Mexicaines, une victoire convaincante de 20 à 6. Elles se sont présentées contre les Américaines en finale. C'est la grande puissance avec le Canada de ce sport. Et les Canadiennes n'ont pas rougi. Malgré un départ un peu difficile, les Canadiennes ont réussi à aller décrocher la médaille d'or. Une victoire de 27-20 contre les Américaines. Donc, elles ne se sont pas seulement qualifiées, mais elles ont remporté ce titre qui était très cher pour les joueuses qui étaient présentes. Elles étaient très émotives sur les lignes de côté. santé après cette rencontre? Parce que oui, ce billet olympique confirmé, mais aussi tous ces efforts qui ont mené à ce titre canadien. L'année dernière, elles étaient demeurées à court. Elles avaient participé à une finale contre le Mexique qui avait été arrêtée abruptement en raison de la météo. Elles n'avaient donc pas pu goûter à ce titre. Et là, les voilà championnes avec ce billet en poche. On peut écouter Sarah Parker, qui est quart arrière de cette équipe canadienne, qui a décroché d'ailleurs le titre de joueuse par excellence du tournoi, nous parler de l'importance de cette victoire et surtout de l'équipe qui s'est fédérée autour de ce projet. On l'écoute.
4: Je pense qu'on a démontré beaucoup de résilience avec des blessures, avec des choses qu'on ne pouvait pas vraiment contrôler. C'est vraiment ça notre identité, de se remonter dans des situations de chaos, d'être capable de contrôler ce qu'on peut contrôler puis de mettre le reste derrière nous. Puis on a fait preuve d'énormément de résilience. On s'est battu jusqu'à la fin. Puis là, on peut dire qu'on est championne du monde. C'est incroyable.
2: Et bientôt, peut-être qu'elles pourront se compter parmi cette grande famille d'Olympiennes parce qu'il reste du chemin à faire quand même jusqu'en 2028. Peut-être que certaines des joueuses qui ont décroché ce titre y seront pas, mais quand même, c'est une médaille qui est importante. Je vous invite à écouter Caroline Moquin-Joubert, qui est partenaire de jeu de Sarah Parker.
5: Cette médaille-là veut dire beaucoup. On a travaillé acharnement. On s'est acharné tout l'été. On a travaillé fort. On a gardé notre identité. C'est incroyable ce qu'on a accompli. Puis la médaille d'or, c'est le cherry on top. Vraiment, là, c'est un sentiment magique.
0: La cerise sur le Sunday.
2: C'était pour demeurer dans le thème estival. On est encore dans les Sundays, on y a encore droit. Et puis, on pourrait peut-être ajouter une deuxième cerise à ce Sunday parce que les Canadiens, l'équipe masculine, elle, se présentait dans une finale pour le bronze. Une victoire donnait une place aux Jeux olympiques parce que les Américains, étant déjà qualifiés d'office en étant le pays hôte, se retiraient de ces deux meilleures équipes qui devaient obtenir les places. Et donc, le Canada affrontait le Mexique et ça a été une victoire à l'arraché, mais une victoire de 34-26 en prolongation. Donc, les Canadiens seront aussi de l'aventure lors des Jeux olympiques de Los Angeles en 2028. Donc, disons que c'est mission accomplie pour ces deux équipes. Restera par faire certaines choses, peut-être composer cette équipe qui pourrait peut-être leur permettre d'aller décrocher une médaille en 2028. Mais ça a été tout un week-end pour les Canadiens.
0: Un mot de tennis, un gagnant de l'Omnium Banque Nationale qui a mordu la poussière de sa rentrée à Cincinnati.
2: C'est l'Américain Ben Shelton. On a beaucoup parlé de ses horaires très chargés avec ses tournois qui se succèdent. Jeudi dernier, il remportait le tournoi. Déjà le lendemain ou 24 heures plus tard, il était à Cincinnati pour se préparer pour ce tournoi. Ben, il a perdu hier en deux manches de 6-4-6-4 contre le Portugais Jaime Faria. Il y a l'autre championne, par contre, à Montréal, Iga Swiatek, qui, elle, est demeurée vivante. Elle a remporté son premier match contre la Colombienne Emiliana Arango en deux manches de 6-3-6-0. Bon départ aussi pour des Québécois. Félix Auger-Aliassime qui a remporté son match contre le Grec Stefanos Tsitsipas en deux manches, assez expéditif. Et Leilani Fernandez en a fait autant dans son premier match, une victoire en trois manches. Donc, c'est le début pour tout le monde. On est dans les derniers préparatifs pour ce tournoi majeur qui approche les internationaux d'Australie,
0: des États-Unis,
2: qui sera le dernier tournoi majeur de la saison.
0: Merci Olivier.
2: Un plaisir.
0: Bonne journée.
2: Au revoir.

Je vous parlais de Churchill Falls. On va y revenir avec Alexandre Lepoutre dans les prochaines minutes. Ce qui retient aussi l'attention en une du Globe and Mail de ce matin, c'est Ottawa qui continue de faire pression pour conclure un accord avec les États-Unis à l'approche de l'échéance tarifaire. On nous dit dans le Globe que les négociateurs ont discuté tout au long de la fin de semaine, culminant ces discussions dimanche après-midi avec une réunion virtuelle entre Dominique Leblanc, ministre canadien du Commerce, et son homologue Jameson Greer. La négociatrice en chef du Canada qui a également participé à la rencontre nous dit Monsieur Leblanc, qui est demeuré à Washington tout au long de la fin de semaine, a indiqué qu'il allait y rester jusqu'à aujourd'hui. On tente vraiment de s'entendre entre les deux pays. On apprend dans le Globe de ce matin, selon cinq sources informées des discussions, que les droits de douane imposés en vertu de l'article 232 sur les automobiles et le bois d'œuvre demeurent donc les principaux points de désaccord. Les négociateurs américains qui se sont opposés à une réduction des droits de douane sur le bois d'œuvre et qui ont proposé de ramener ceux sur les automobiles à 15%, un niveau que le Canada juge trop élevé. Donc, ce sera à suivre encore aujourd'hui ces discussions. Il y aura peut-être des développements, mais compte rendu donc des derniers éléments de la discussion en une du Globe and Mail de ce matin. Je vous parle maintenant du site de Radio-Canada, article signé de mon collègue Thomas Gerbet. Le pass mobilité du PQ creusera un trou d'au moins 77 millions de dollars par année. Un manque à gagner donc pour les sociétés de transport qui devra être épongé par le gouvernement du Parti québécois. Le Parti québécois qui avait promis, qui promet une passe mobilité à 95 $ par mois partout au Québec, qui va priver donc ces sociétés de transport d'au moins 77 millions de dollars par année. Radio-Canada qui a obtenu des données inédites, entre autres le nombre de passes qui sont vendues par les sociétés de transport au-delà de 95 $. Et à ce manque à gagner, nous dit-on, il faudra ajouter l'impact financier pour les transporteurs interurbains par autocar, puisque nous avons appris plutôt que le Parti québécois va s'engager à aussi offrir une réduction ou un rabais sur ses services. Réaction du Parti québécois, on nous dit que cette mesure a été chiffrée et qu'elle sera présentée dans le cadre financier durant la campagne électorale. Le Parti québécois n'avait pas jusqu'ici présenté ce que ça allait coûter. Donc, article de Thomas Gerbet à lire en une du site de Radio-Canada ce matin. En une de la presse, on nous parle des immeubles négligés qui sont un danger pour le public, particulièrement à Montréal. On nous dit, par exemple, qu'il y a une quarantaine de propriétés, 41 propriétés, sur la liste des immeubles visés par des avis de détérioration qui sont potentiellement dangereux, qui sont négligés par leurs propriétaires et qui n'ont pas fait les travaux nécessaires. Un des édifices sur cette liste-là est là depuis, imaginez, 17 ans. Un autre abrite un hôtel qui reçoit encore des dizaines de clients, qui est entouré, l'immeuble en question, de structures pour protéger les passants d'éventuelles chutes de briques. Il y a eu une chute d'une façade d'immeuble au cours de l'été à Montréal. Donc, dossier à lire dans la presse de ce matin. En une du Devoir, le château Joan Bett qui est en danger, une demeure patrimoniale construite en 1898. Il y a un trou dans le toit qui inquiète entre autres les citoyens. C'est une majestueuse demeure patrimoniale de la Côte-Nord. Et là, ben, il y a des problèmes au niveau de la structure et il y a une inquiétude de la part de la communauté. Il y a même une lettre qui a été envoyée le 21 juillet par l'organisme Action Patrimoine qui demande au ministère de la Culture et des Communications d'intervenir pour éviter le pire. Vous avez les détails en une du Devoir. Et je termine par le Journal de Montréal, Journal de Québec, qui nous raconte l'histoire de clients qui se retrouvent donc avec des problèmes à la suite de débuts de travaux de rénovation par un entrepreneur. Des clients qui se retrouvent par exemple avec des salles de bain détruites ou des travaux jamais commencés. Pourtant, après avoir dans certains cas versé des sommes dépassant jusqu'à 30 000 $, une entreprise de rénovation d'Éco-Bec, on la nomme dans l'article, qui est maintenant injoignable. Donc, des clients qui ont de la difficulté à faire terminer des travaux qui avaient été entrepris par l'entreprise en question. C'est en une du Journal de Montréal.

0: C'est Alexandre Lepoutre qui est maintenant avec nous en studio. Bonjour Alexandre.
1: Bonjour Mathieu.
0: Alors, bonne entrée à vous aussi. Content de vous retrouver, Alexandre. On va évidemment parler de cette entente, cet accord sur Churchill Falls entre Québec et Terre-Neuve et Labrador. Annonce importante aujourd'hui. Christine Fréchette est d'ailleurs attendue à Saint-Jean en début d'après-midi. Elle sera, entre autres, en compagnie de la PDG d'Hydro-Québec, Claudine Bouchard.
1: Oui, et également le premier ministre Mark Carney qui sera présent. Ça montre aussi peut-être que le fédéral a joué un rôle dans cet accord qui concerne le Québec et Terre-Neuve et Labrador. Mmh. Peut-être un rôle de facilitateur avec des engagements du gouvernement fédéral. On va le savoir aujourd'hui. Donc effectivement, ça va se passer en début d'après-midi. L'entente sera officiellement signée entre Christine Fréchette et son homologue de Terre-Neuve et Labrador, Tony Wakem. C'est la deuxième fois en moins de 2 ans que ces provinces signent un accord sur Churchill Falls, puisque souvenez-vous, en 2024, les anciens premiers ministres François Legault et Andrew Furry s'étaient entendus. Mais entre-temps, il y a eu une élection à Terre-Neuve et Labrador. Le conservateur Tony Wakem a été élu et il a voulu en fait remettre l'entente à plat, remettre l'entente sur la table. Il considérait que l'entente qui avait été signée ne servait pas les intérêts de Terre-Neuve. Selon cette nouvelle entente, il semblerait que c'est le cas. Mm-hmm. Mais à Québec, les partis d'opposition estiment que c'est un peu précipité comme accord à quelques semaines des élections. On va écouter Ruba Gazal de Québec solidaire, Charles Milliard du Parti libéral et Pascal Paradis du Parti québécois.
2: Si l'entente, elle est aussi extraordinaire ici, et si elle est si importante et bonne pour les Québécois, ben pourquoi elle n'attend pas juste le passage de la campagne électorale pour qu'on ait le temps, que les Québécois aient le temps de savoir c'est quoi les termes de l'entente?
3: Mais nous, on est en faveur d'une entente qui sera gagnant-gagnant pour Québec et Terre-Neuve. Alors, on va la lire. Pour l'instant, contrairement à mes adversaires qui ne veulent même pas la lire et qui la dénoncent déjà.
4: C'est étonnant d'essayer de comprendre comment il se fait qu'on est arrivé à une entente finale en 2024 qui nous a été présentée à l'époque comme une entente gagnant-gagnant, une entente finale, mais finalement, elle a été révoquée, elle a été déchirée par Terre-Neuve qui veut en obtenir plus.
0: Réaction donc politique. On aura les détails, vraiment, je le disais, avec cette annonce aujourd'hui de l'entente en question, mais on a déjà certains éléments qui sont connus de ce que contient l'entente en question.
1: Oui, effectivement, il y a beaucoup d'inconnus, Mathieu, vous le dites, mais selon nos informations, les quelques informations qu'on a, les deux provinces recevraient beaucoup plus d'électricité que prévu. Il y a un consensus des deux parties pour développer la nouvelle centrale, le projet de Gold Island, et en plus de ça, il faut moderniser la centrale existante de Churchill Falls. Il y a un accord là-dessus. Tout ça va décupler la production. Autant pour le Québec que pour Terre-Neuve et Labrador, la capacité de production augmenterait de 27% par rapport à la situation actuelle. Donc c'est près d'un tiers, c'est assez considérable. L'autre nouveauté, c'est qu'il y aurait un volet éolien à ce projet. Alors c'est une bonne entente, nous dit Louis Baumier, directeur de l'Institut de l'énergie Trottier à Polytechnique Montréal.
5: C'est une entente gagnant-gagnant dans le sens où le Québec vient ajouter beaucoup de production. Donc beaucoup de puissance et beaucoup d'énergie. Et même chose pour Terre-Neuve. Je pense que c'est une entente gagnant-gagnant. Donc, qu'est-ce qu'on irait chercher de plus? Très franchement, je vois pas que... Je pense qu'on ferait juste nourrir encore les compétences de ces gens-là. Et voilà, je pense qu'il n'y a pas grand-chose à aller gagner, sinon que des points, des gains politiques, mais bon.
0: On verra les développements aujourd'hui. Ceci dit, encore quelques obstacles.
1: Oui, il y a des réserves de la nouvelle chef de la nation Innu du Labrador qui a été élue avant-hier. Mm-hmm. Donc, il pourrait y avoir un référendum dans la communauté. Et Tony Wakem, le premier ministre de Terre-Neuve et Labrador, avait lui aussi promis le soir de son élection qu'il y aurait un référendum sur cette entente. Enfin, que se passera-t-il au Québec à l'automne si un autre parti, un autre gouvernement arrive au pouvoir? La saga, on le comprend, n'est pas terminée.
0: On va suivre ça en tout cas aujourd'hui avec un grand intérêt. Merci Alexandre.
1: Merci.
0: Bonne journée.
1: Bonne journée.

0: Julie-Jasmine Boudreau est de retour en studio pour les actualités culturelles. Julie-Jasmine, on a appris ces dernières heures que l'actrice Hayden Panettiere, est décédée à l'âge de 36 ans.
1: Ouais, exact. Vous l'avez peut-être vue ou encore connue dans ses rôles dans les séries, notamment Heroes et Nashville, ou encore dans les films Frisson 4 et Frisson 5. Et c'est le père de la comédienne qui a en fait confirmé le décès auprès d'un média américain. On ignore les circonstances pour l'instant de sa mort. 36 ans seulement, Hayden Panettiere. Alors, je reviens un peu dans le temps. Le printemps dernier, elle avait publié ses mémoires et ça avait fait beaucoup jaser parce qu'elle s'était confiée sur cette pression d'enfant vedette qu'elle avait vécue lorsqu'elle était petite et aussi ses dépendances. Alors, et on rapporte du côté de TMZ, là, un média américain spécialisé dans les célébrités, qu'il y aurait donc une enquête là, concernant sa mort. Alors, Hayden Panettiere, décédé à 36 ans.
0: Triste nouvelle, très jeune.
1: Absolument.
0: Hein, évidemment. Grande journée aujourd'hui, c'est le retour de la programmation régulière. On est là, tout le monde est là, les animateurs, animatrices d'ici première sont de retour en poste avec quand même quelques nouveautés.
1: Exactement, je commence avec votre retour dans le marché de Montréal et c'est le titre de l'émission de Monique Néron, donc c'est ce qui remplace le 15-18 finalement. Il y aura son noyau dur dans lequel il y aura entre autres François Joly qui était déjà à la mobilité et vous connaissez bien la voix de Naïla Ben Ali aux actualités, donc elle sera aux côtés de Monique Néron. Il y aura toutes sortes de chroniqueurs bien connus, Pierre-Yves McSween, Gérald Filion, la chef Colombe Saint-Pierre aussi et la compétition s'annonce assez féroce parce que dans les retours à la maison, il y a aussi deux stations, le 98.5 et Rythme FM qui ont de nouveaux capitaines, de nouveaux animateurs. Vous avez Gino Chouinard d'un côté, Julie Bélanger. Alors évidemment, la radio, c'est un média d'habitude, Mathieu. Mm-hmm. J'ai bien hâte de voir comment va se passer le magasinage pour ceux qui le voudront. Et je vous rappelle qu'Annie Desrochers s'en va la fin de semaine. Elle commencera samedi matin prochain. Ça sera diffusé partout au Québec. Le dimanche, elle prendra aussi cette case-là. Ça, c'est à l'échelle du pays. Puis, ce qu'on dit, c'est que il y aura des réguliers, il y aura des collaborateurs, puis qu'on va prendre un léger pas de recul pour observer notre société en comparaison peut-être avec la semaine où on est un peu plus bon dans la rapidité de l'information. Oui. Puis pour les gens en région, je vous rappelle que vous avez une nouvelle Morning Woman, elle s'appelle Cassandre Forcier-Martin, elle est à l'animation, donc ça c'est toujours le matin en Mauricie.
0: En Mauricie, oui. Alors bonne rentrée à tout le monde et aux collègues aussi de toutes les stations qui commencent et qui sont de retour aujourd'hui en télé.
1: Oui.
0: Gros changement évidemment, on a parlé ce printemps au téléjournal de 22h. Azeb Waldegorgis qui prend la barre du TJ 22h.
1: Et ça, c'est une institution. Mm-hmm. C'est une case horaire extrêmement prestigieuse. Azeb a 25 ans de métier derrière la cravate comme journaliste. Elle avait dit être terrifiée, mais enthousiaste à la fois. Est-ce qu'il y aura des changements? Est-ce qu'on va brasser les cartes? On sait très peu de choses, mais la mise à feu est ce soir, 22h. Bien hâte de voir. Il y aura un lancement de programmation demain, donc on aura aussi plus de détails sur les autres nouveautés, mais je peux quand même vous dire que Céline Galipo aura son émission d'affaires internationales, en fait, d'actualité internationale plus tard durant la saison. On va laisser passer les élections, bien sûr. Il y aura les coulisses du pouvoir qui vont reprendre dans 2 semaines, là où les élections vont être probablement annoncées aussi, là, ça sera à voir. Et pour vos séries télé préférées, c'est-à-dire mes programmes, Mathieu, ça, c'est pas avant la semaine du 14 septembre. Donc, tout ce qui est fiction, série, Antigang, Stade Dumas, Infoman, par exemple, c'est pas tout de suite. Faudra patienter encore un tout petit peu.
0: Alors, bon retour aussi à tous nos collègues de l'info télé. Et puis, c'est le début de la Super Franco-Fête à Québec.
1: Oui, c'est ça. C'est la 5e année. Ça se passe à l'Agora du Vieux-Port. Ça commence ce soir à 20h. C'est gratuit, mais il vous faut un billet. Et donc, ce soir, c'est une douzaine d'artistes de la nouvelle génération qui vont chanter, je dirais, de toutes les époques, en fait, c'est-à-dire des pièces, soit les succès de l'heure ou jadis des grands succès. Donc, il y aura Lou-Adrienne Cassidy, Ariane Roy, Claude Pelgag, entre autres, et Les Louanges.

0: Alors, c'est bien correct parce que ça, c'est le titre de la chanson. C'est les louanges Vincent Roberge qui sera là. Donc, 5 soirées comme celle-ci. Vous attendez à Québec dans les prochains jours.
1: Merci, Julie Jasmine.
0: Salut.
1: Bonne journée. À demain. Je me tourne maintenant vers ma collègue Marie-Michèle Bordusois qui est avec moi en studio. Vous avez entendu d'ailleurs si vous nous avez suivis tout l'été dans nos radiojournaux. Salut Marie-Michèle.
2: Bonjour Mathieu.
1: Rentrée scolaire, c'est le thème de la journée, la rentrée, coudonc, la rentrée scolaire qui se prépare au Québec.
2: Et voilà, d'une rentrée à l'autre, la centrale des syndicats de la province et ses fédérations du réseau vont tenir ce matin une conférence de presse en vue de ce retour en classe. Ce sera notamment l'occasion aussi là pour la CSQ de dresser un portrait des différents enjeux à l'approche également du déclenchement de la campagne électorale au Québec. Les étudiants des cégeps vont commencer leur session cette semaine. Mm-hmm. Les élèves du primaire, du secondaire vont retourner sur les bancs d'école à partir de la semaine prochaine. Et puis dans les autres provinces, les élèves retournent en classe là, pour la plupart après la fête du travail.
1: Et puis un rapport préélectoral qui est attendu aujourd'hui.
2: Oui, la vérificatrice générale du Québec qui va tenir une conférence de presse sur son analyse détaillée contenue dans le rapport préélectoral 2026. C'est un document qui évalue les prévisions budgétaires préparées par le gouvernement qui servent à établir le cadre financier, la dette. Donc voir si tout ça c'est plausible à l'aube donc de la campagne. Et puis sinon, sur la scène internationale, il y a l'émissaire américain et gendre de Donald Trump, Jared Kushner, qui doit rencontrer Benjamin Netanyahu aujourd'hui en Israël. Le but, c'est de faire avancer le plan de paix américain à Gaza. On sait que Benjamin Netanyahu a rejeté la dernière feuille de route américaine.
1: Merci beaucoup, Marie-Michèle.
2: Bonne journée.
1: Eh bien, on se souvient comment ça fonctionnait, faire de la radio. Je pense qu'on n'a pas trop perdu nos réflexes, tant mieux. Voilà pour cette édition d'À la Une. Merci d'être avec nous. Vos équipes du matin prennent le relais. Bonne rentrée, bon début de saison, et puis on se reparle demain. Salut.
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1: Signature aujourd'hui du nouvel accord sur Churchill Falls entre le Québec et Terre-Neuve et Labrador. Chaque province recevra beaucoup plus d'électricité que ce qui était prévu dans l'entente précédente. La promesse du Parti québécois d'offrir un accès illimité au transport collectif pour 95 $ par mois partout au Québec va priver les sociétés de transport d'au moins 77 millions de dollars par année.
8: Et là, il faut se poser la question, où vont venir ces sommes-là?
1: Et semaine cruciale pour les relations commerciales entre Ottawa et Washington, plus que 48 heures avant l'entrée en vigueur de nouveaux tarifs américains sur des milliers de produits canadiens.
9: Si les tarifs rentrent en vigueur, ça sera catastrophique pour nos entreprises.
1: Bonjour, ici Mathieu Bellumeur. Bienvenue au Radio-Journal. Les premiers ministres du Canada, du Québec et de Terre-Neuve et Labrador vont dévoiler cet après-midi une nouvelle entente concernant le potentiel énergétique du fleuve Churchill. Il s'agit d'une deuxième version de l'accord de principe annoncé il y a un an et demi, mais qui a été depuis renégocié après le changement de gouvernement à Terre-Neuve et Labrador. C'est justement à Saint-Jean-de-Terre-Neuve que je retrouve ce matin Patrick Butler. Patrick, des détails de cette nouvelle entente ont été dévoilés au cours des derniers jours. Là, qu'est-ce qu'on sait sur ce qui sera annoncé plus tard aujourd'hui?
10: La nouvelle entente sera beaucoup plus vaste que la dernière. Comme avant, elle va permettre de remplacer le vieux contrat de 1969 de la centrale de Churchill Falls, un contrat béton qui sème la discorde entre les deux provinces depuis des décennies. La nouvelle entente vise toujours à construire de nouvelles installations hydroélectriques au Labrador, mais la capacité de production de ces centrales augmente de façon importante. Elle va désormais dépasser les 12 000 mégawatts, un calcul qui inclut aussi un certain nombre d'éoliennes. Ça aussi, c'est nouveau. L'entente crée aussi un corridor énergétique pour Terre-Neuve et Labrador, ce qui va lui permettre de transporter une partie de son énergie vers d'autres marchés en utilisant le réseau d'Hydro-Québec. Et pour sa part, Ottawa, qui a facilité cette entente, va annoncer des incitatifs financiers pour les deux provinces aujourd'hui, notamment des crédits d'impôt pour la construction.
1: Il faut rappeler, Patrick, que cette nouvelle entente qui sera dévoilée le plus tard aujourd'hui, le sera à l'aube d'une campagne électorale au Québec.
10: Ouais, ce qui laisse planer un doute sur l'avenir de cette entente, alors que le Parti québécois mène dans les sondages et rejette toute participation du fédéral dans la négociation.

0: jusqu'à 186 $ dans les lointaines banlieues. Mais ça veut aussi dire moins d'argent qui entre dans les coffres des sociétés de transport. Jusqu'à présent, le PQ refusait de chiffrer son premier engagement phare. Nous l'avons fait à sa place. Pour y arriver, il a fallu que les sociétés de transport nous dévoilent le détail de leurs ventes. En compilant ces données, on arrive à un manque à gagner d'au moins 77 millions $ par année. C'est énorme, selon l'expert en planification des transports, Pierre Barriot.
1: Dans ce contexte-là, il y a énormément de gens qui vont venir vouloir le prendre. Mais le problème, le réseau, il est déjà presque plein. Et ça va vouloir dire l'achat massif de nouveaux autobus, l'agrandissement de stationnements incitatifs et de garages, et ensuite de payer ces nouveaux autobus-là qui opèrent à déficit.
0: Le Parti québécois nous a répondu être conscient de l'enjeu. Le PQ assure qu'il épongera le manque à gagner créé par sa passe mobilité et qu'il investira pour ajouter de l'offre en transport. Le tout sera détaillé dans son cadre financier plus tard durant la campagne électorale. Ici Thomas Gerbert, Radio-Canada, Montréal.
2: Semaine cruciale pour les relations commerciales entre Ottawa et Washington. Rien n'a filtré de la rencontre d'hier après-midi entre le ministre responsable du commerce Canada-États-Unis, Dominique Leblanc, et le représentant américain au commerce, Jamieson Greer. Faut dire que les pourparlers se sont intensifiés depuis que Donald Trump a signé un décret qui prévoit l'imposition, à partir de ce mercredi, de droits de douane de 50% sur toute une série de produits. Daniel Thibault, notre chef de bureau, est à Ottawa. Daniel, où en sont les négociations?
3: Ça ne semble pas avancer au rythme que l'on souhaitait la semaine dernière. On me dit encore ce matin qu'il reste des écarts importants sur quelques questions. Hier, rencontre virtuelle entre Dominique Leblanc, le ministre responsable du dossier au Canada, et son homologue américain, Jamieson Greer. Ça s'est passé virtuellement parce que c'est l'anniversaire de M. Greer qui a interrompu ses célébrations pour discuter avec son homologue canadien. Ça a duré environ une heure. Le côté canadien dit que la réunion a été constructive, que ça a permis de faire le point sur le travail effectué par les équipes de négociation qui se sont rencontrées à plusieurs reprises. Il y avait un optimisme prudent la semaine dernière. Ce que l'on comprend, c'est que la contre-offre des Américains ne plaît pas au Canada, entre autres en ce qui concerne les tarifs imposés dans le secteur de l'automobile qui demeure trop élevé au goût d'Ottawa, et tout le dossier du bois d'œuvre aussi, où les Américains ne semblent pas vouloir faire de compromis. Le compte à rebours est commencé parce que les nouveaux tarifs proposés par la Maison-Blanche entreront en vigueur le 19, c'est dans deux jours. Ferait passablement mal à l'économie canadienne, et on veut éviter ça du côté canadien. L'autre élément, évidemment, c'est que si ces tarifs devaient aller de l'avant, Ottawa n'aurait d'autre choix que de riposter. On nous dit qu'une riposte est en préparation au cas où on n'est pas capable de s'entendre.
2: Daniel Thibault à Ottawa, merci.
3: Au plaisir.
2: L'émissaire américain Jared Kushner a rencontré le premier ministre israélien pour tenter de sauver le plan de paix de Donald Trump pour Gaza. Mais Benjamin Netanyahou, qui brigue un nouveau mandat lors des élections prévues en octobre, a publiquement rejeté ce plan qui prévoit un désarmement graduel du Hamas, le retrait de l'armée israélienne de la bande de Gaza et le déploiement d'une force internationale de stabilisation. Hier, Jared Kushner a rencontré les dirigeants du Hamas qui ont déjà accepté l'accord. En Belgique, maintenant, la pluie apporte un peu de répit aux pompiers qui combattent le plus important incendie de forêt jamais enregistré dans ce pays. Le feu qui fait rage depuis vendredi dans les Hautes Fagnes, près de la frontière allemande, a déjà ravagé quelques 3000 hectares. Environ 500 pompiers belges, allemands et luxembourgeois sont mobilisés avec l'appui de l'armée et d'agriculteurs. Une enquête est en cours pour déterminer la cause de l'incendie. Ces semaines de rentrée collégiale au Québec et bien des cégeps manquent d'espace. La hausse des inscriptions fait en sorte que plusieurs établissements doivent même refuser aux étudiants leur premier choix de cours. Colin Côté-Paulette est à Québec. C'est le cas notamment, justement, Colin, dans la grande région de Québec.
4: Oui, Mathieu, ici, dans les trois cégeps principaux, on parle d'un peu plus de 1000 étudiants qui n'ont pas pu s'inscrire dans le programme qu'ils préféraient. Ils ont dû se résigner à s'inscrire dans un autre programme ou encore dans un autre établissement. On parle d'une augmentation de 40% de ce genre de cas dans la région. Évidemment, ça touche davantage les programmes contingentés, comme les techniques pour devenir policier, mais il y a aussi des programmes préuniversitaires, comme les sciences nature, qui sont pleins à craquer dans certains cégeps. C'est un pic démographique qui explique cette situation. Là-dessus, on écoute Marie-Claude Côté. Elle est la directrice générale du Service régional d'admission de Québec.
5: Il y a plus de demandes, donc c'est sûr qu'il y a également plus de refus pour manque de place, parce qu'il n'y a pas de places supplémentaires qui sont offertes dans les cégeps.
2: Et ça reste tout un défi logistique dans certains établissements.
4: Absolument. Prenons le cégep de Lévis, par exemple, où on parle d'un nombre record d'inscriptions en cette rentrée. Ça demande des ajustements à la direction. Voici

0: justement la directrice aux études, Isabelle Tremblay.
1: Un chiffre qu'on n'a pas vu depuis 2002 dans notre cégep, s'est activé pour vraiment regarder l'optimisation de nos espaces actuels et voir comment est-ce qu'on pouvait changer la vocation de certains usages de locaux.
0: En terminant, Mathieu, pardon, la plupart des étudiants commenceront leurs cours vendredi dans la région.
2: Merci, Colin.
0: Au revoir.
2: En Colombie-Britannique, maintenant, 130 feux de forêt font toujours rage, dont près d'une cinquantaine demeurent non maîtrisés. Malgré tout, il y a des évacués qui peuvent maintenant rentrer à la maison. C'est le cas à Summerland, dans la vallée de l'Okanagan, où des résidents ont regagné leur domicile en fin de semaine. Certains retrouvent leur maison en bon état, alors que d'autres constatent un tas de cendres. Le propriétaire d'un café dans la région, Nicolas Kozovic, prête main forte aux personnes de sa communauté.
3: On va apporter les réfrigérateurs pour des personnes qui ont besoin d'aide avec le réfrigérateur. Alors, il y a beaucoup à faire, même quand même si ce n'est pas le café, le restaurant. Et tout le monde va voir que ils vont avoir un rôle dans la communauté.
2: Et puis en terminant, l'actrice américaine Hayden Panettiere est morte à l'âge de 36 ans, vedette des séries Heroes et Nashville. Elle a aussi joué dans les films de la franchise Scream. Dans ses mémoires parues en mai dernier, elle avait révélé des problèmes de dépendance et de santé mentale. Les circonstances de son décès n'ont pas été dévoilées. Voilà, c'était le Radio Journal. Merci d'être à l'écoute. Bonne journée.
4: Il est 6h10, le 17 août. Bienvenue au Café Chaud. Ce matin, on se demande si la philanthropie des milliardaires peut réellement protéger l'environnement.

0: Bonjour tout le monde, mon nom est Geneviève Potvin. J'espère que vous êtes en forme, que vous avez bien dormi, que le café est bon ce matin. Merci beaucoup de nous suivre en direct sur Ici Première ou sur l'application Radio-Canada Audio. Je vous rappelle, vous pouvez toujours nous écouter en direct sur audio et nous texter aussi en cliquant sur la bulle de conversation qui est disponible. Et vous pouvez voir le numéro de téléphone apparaître, 780-468-7711. Quelle belle fin de semaine on vient de passer avec des températures parfaites là, pour les coureurs du marathon à Edmonton, qui a d'ailleurs battu un record de participation. Quelle belle fin de semaine aussi pour aller profiter du Fringe du côté d'Edmonton et du festival aussi Carifest qui se déroulait du côté de Calgary. Alors, c'est formidable hein, de voir que les beaux jours, la chaleur étaient de retour après les dernières semaines où il faisait un petit peu froid. En tout cas, dans la région d'Edmonton, on n'avait pas très chaud, certainement la semaine dernière. Et tous ces beaux jours vont se poursuivre, en tout cas pour le sud, pour le centre et une partie du nord-est de la province, puisqu'on annonce beaucoup de soleil et de très belles températures cette semaine. Voici vos détails de la météo pour aujourd'hui. À Yellowknife, c'est ensoleillé avec un maximum de 18 degrés. À Fort McMurray, c'est ensoleillé également, mais avec un peu de fumée par endroit, maximum 22. À Rivière-la-Paix et Grande Prairie, on aura des alternances de soleil de nuages avec de fortes probabilités d'averses sur certains secteurs. Il y a également des risques d'orages. Quelques nappes de brouillard tôt ce matin, mais tout ça va se résorber en cours de matinée. Le maximum est de 26. Pour ce qui est de Bonnyville, Saint-Paul-Côte-d'Lac et Lac-Labiche, c'est une journée généralement ensoleillée. Un petit peu de brouillard qui se dissipe, 21. Pour la région d'Edmonton, Saint-Albert, Sherwood Park et Beaumont, quelques averses qui cessent ce matin. C'est des alternances de soleil de nuages par la suite. Risque d'un orage tôt ce matin, maximum 23. À Red Deer, c'est des alternances de soleil de nuages, 40% de probabilité d'averses avec des risques d'orage, 23 degrés. À Calgary, c'est une journée généralement ensoleillée. Il y a un peu de fumée par endroit, maximum 24. À Medicinat, c'est un ciel variable. Il y a quelques averses ce matin qui seront aussi possibles en cours de journée. Il y a des risques d'un orage. Le maximum est à 26. Pour ce qui est de Lethbridge, on aura des alternances de soleil de nuages avec 25. À Banff, c'est ensoleillé avec des passages nuageux. Il y a de la fumée par endroit, maximum 24. Et du côté de Jasper, c'est un ciel variable avec des risques de pluie et d'orage. Le maximum est très confortable. On attend 26 degrés. Jean-Marie Ambayamba est à mes côtés pour démarrer cette belle semaine. Bonjour Jean-Marie.
1: Bonjour Geneviève.
0: Vous êtes en forme ce matin?
1: Oui, je vais bien.
0: Ouais, la température vous a aidé à passer à travers cette fin de semaine, Jean-Marie?
1: Oui, c'était effectivement un temps magnifique, hein, surtout que j'avais besoin de ce genre de temps pour travailler un peu de l'intérieur à l'extérieur, donc c'était correct. Oui.
0: Ah bon, ben excellent. Allons-y avec les nouvelles, Jean-Marie, au territoire du Nord-Ouest, la Première Nation d'aînés a conclu une entente sur la location potentielle du corridor économique et sécuritaire de l'Arctique.
1: Oui, ce corridor sera le premier lien terrestre canadien, on l'a vu. Hein, la route toute saison va s'étendre sur 400 km et reliera Grace Bay Road à Port, on l'a vu, avec le système des grandes routes des TNO. Le corridor est l'un des projets d'intérêt national annoncés par Ottawa au début de cette année. Il vise notamment à faciliter l'exploration minière et la possibilité de voies ferrées reliant Wekuti à Gameti.
0: Et à Edmonton, là, la consommation des drogues en plein air, ça frustre les usagers du transport en commun. Ça, c'est selon des données qui ont été obtenues par CBC News.
1: La ville rapporte que des gens consomment la drogue dans les voies piétonnes et des stations de trains légers et d'autobus ou fument la cigarette à l'intérieur donc des espaces publics. Le harcèlement, des agressions, des incendies, l'urination publique sont également rapportés. Le service municipal des transports dit qu'il instaure une série de mesures pour améliorer la sécurité des usagers du transport en commun. Il y aura davantage d'agents de la PAU, une 8e équipe de sensibilisation communautaire, la création d'un service cellulaire dans les tunnels du train léger. Les infrastructures du transport en commun seront également améliorées.
0: Et puis, on parle, en terminant ses manchettes, d'un propriétaire d'un marché artisanal populaire dans le quartier Kensington à Calgary qui affirme avoir fermé son entreprise en raison de problèmes financiers.
1: Brandy Tipper dit que son marché est Hidden Gem, devait environ 40 000 $ à une soixantaine de vendeurs et avait des loyers et des impôts impayés. Elle ajoute qu'elle n'avait d'autre choix que de déclarer faillite. Certains vendeurs à qui elle devait de l'argent disent qu'ils comprennent les difficultés de la propriétaire. Ils déplorent néanmoins de n'avoir pas reçu les paiements de leur vente au marché. Certains envisagent même une poursuite judiciaire.
0: Merci beaucoup, Jean-Marie.
1: Je vous en prie.
0: Et puis, Flore Tamko-Bensi est venue s'installer en studio pour nous donner le menu de ce Café chaud du lundi 17 août. Bonjour, Flore.
2: Bonjour, Geneviève. Bonjour à tous.
0: Le Canada est souvent associé à son rôle de terre de refuge pendant l'esclavage, mais pas seulement, là.
2: Le sujet fait l'objet, Geneviève, d'une analyse publiée dans Options politiques. L'autrice examine une facette moins documentée de notre histoire. Les travaux mettent en lumière deux siècles de pratiques de l'esclavage sur le territoire canadien. Elle invite à une réflexion approfondie sur ces événements passés, tout en invitant le Canada à accepter aussi cette version de l'histoire. Qu'Agnès Pascal Anoual, clinicienne en psychiatrie transculturelle et autrice de cet article, va nous éclairer davantage sur cette réflexion dans pas très longtemps.
0: Et même si on n'a pas envie d'y penser, même si nos enfants vivent dans le déni, la rentrée scolaire est la et la frappe soutient l'intégration des familles qui sont nouvellement arrivées.
2: Oui, la rentrée qui approche à grands pas pour certains dès la fin de ce mois ou début de mois de septembre, c'est une réalité. Donc, la frappe à travers la semaine d'orientation des nouveaux arrivants ou SONA qui va débuter demain veut faciliter la familiarisation avec le système scolaire francophone albertain, notamment grâce à un programme de jumelage avec des pères guides pour discuter des ressources offerte aux familles et de cette approche d'accompagnement. Nous allons recevoir ce matin Zeynab Koulibaly de la francophonie canadienne plurielle dans la FRAP, ainsi qu'un père guide qui va témoigner de son parcours à ce programme.
0: Et Trans Mountain fait face à une forte demande internationale et envisage des pistes pour la gestion de la capacité de transport du pipeline.
2: Tout à fait. Le niveau de sollicitation de l'infrastructure est actuellement important. En réponse, la Société d'État évalue la possibilité de modifier ses modalités d'accès en priorisant notamment les gros contrats à long terme, ce qui pourrait, Geneviève, engendrer des changements dans la distribution des capacités et peut-être même pénaliser certaines petites et moyennes entreprises. Pour analyser les implications stratégiques et économiques de cette éventuelle réorganisation, nous allons parler ce matin à Yvan Clich, spécialiste en énergie au Centre d'études de recherche internationale de l'Université de Montréal. Restez avec nous pour ces sujets et bien d'autres.
0: Oui, Flore, on accueille tout de suite Nico Pévy en remplacement de Marc-Éric Bouchard au sport ce matin. Bonjour Nico.
3: Eh bien, bonjour Geneviève.
0: Vous êtes en forme?
3: En pleine forme pour remplacer ce cher Marc-Éric qui prend enfin une semaine de vacances. C'est rare quand il prend des vacances, cet homme-là. Alors, j'en profite pour le remplacer cette semaine. Il en avait pris une la semaine dernière. Donc, voilà, avec vous toute cette semaine. Et plein de choses, bien entendu, avec cette fin de semaine. Il y a eu beaucoup, il y a eu 4 matchs avec la Ligue canadienne de football. Donc, on va venir là-dessus. On va parler basketball. On parlera tennis avec le tournoi de Cincinnati et Félix Auger-Aliassime qui passe le prochain tour. Les Canadiennes qui sont champions du monde du football drapeau, je ne sais pas si vous connaissez, ma chère
0: oui.
3: Geneviève, ce que c'est. C'est le flag
0: oui.
3: football, comme on dit en anglais, de plus en plus populaire chez les jeunes et dans les universités. Et puis on fera un petit point aussi sur tout ce qui se passe au niveau du soccer masculin et féminin, donc dans les différentes ligues.
0: Mais excellent! Ben Nico, moi j'adore ça, le flag football, le flag, maintenant c'est le flag drapeau qu'on dit, mais ça
3: le
0: me fait bien...
3: Football drapeau.
0: Football drapeau, c'est ça, oui.
3: Voilà.
0: Football drapeau, mais qu'on fera seulement une partie du terme. En tout cas, ça me fait bien rire. En tout cas,
3: aussi.
0: Parce que football, ça va, mais c'est... drapeau, il fallait absolument le dire en français.
3: En français.
0: Voilà, en tout cas, ça me fait vraiment rire tout ça. Nico, notre question du jour aujourd'hui, 17 août, c'est la journée nationale des friperies, des magasins. magasins de seconde main. Évidemment, ce qu'on veut mettre en valeur aussi, ben, c'est justement d'encourager la mode éco-responsable, l'achat de vêtements de seconde main. Donc, je me demandais ce matin, et j'encourage tous les auditeurs, auditrices à nous écrire pour en parler, à répondre à cette question. Est-ce que vous utilisez les friperies et quelle est votre meilleure trouvaille? Est-ce que vous êtes un adepte, Nico?
3: Pas vraiment. Pour être honnête, je suis pas très fringue, donc quand j'achète quelque chose, je le mets jusqu'à ce que ça tombe en lambeaux presque. Malheureusement, ma compagne, elle dit bon, il est temps de changer. Ça fait, t'as vu ton truc là, quand même, ça tient debout tout seul là. Il faut que tu le jettes. Mais ça m'est arrivé quelques fois, bien sûr. Mais c'est assez rare, je dois l'avouer. Mais je trouve que c'est un très bon concept. Et puis surtout, ce que je fais moi plutôt, c'est que avant que ça tombe en lambeaux, je les donne quand ils sont encore en bonne condition. Je m'aperçois que si je ne l'ai pas mis pendant un an et demi, c'est que je ne le mettrai plus, alors autant le donner.
0: Oui, mais il y a aussi toutes sortes de choses. Hein. On parle de friperie, mais bon, il y a des meubles usagés, de la vaisselle, toutes sortes de... On peut carrément remplir une maison là, en allant chiner un peu partout. Flore, qu'est-ce que vous... est-ce que vous êtes une adepte de ces magasins de seconde main où on peut trouver tout à petit prix?
2: Ah, une adepte, suppose que je me souviens de la dernière fois que j'ai fréquenté une friperie. Non, j'en suis pas une adepte, mais malheureusement, parce qu'en fait, j'ai eu l'occasion de visiter quelques entreprises de friperie. Je sais pas si je peux le dire ainsi, comme par exemple Value Village. Mm-hmm. C'est surtout des choses qu'on nous fait découvrir quand on vient d'arriver.
0: Ouais.
2: Mais une fois qu'on a pris les habitudes d'aller au magasin le plus proche, on perd malheureusement cette habitude-là. Mais ça peut être vraiment bien de ne pas juste consommer, jeter et polluer. Peut-être penser à des choses qu'on peut recycler. Et ce qui est incroyable dans les friperies, c'est que on peut trouver vraiment des choses rétro, un peu vintage, qui est peut-être des histoires un peu beaucoup plus des choses qui racontent peut-être des histoires qu'on n'aurait pas découvert dans le magasin où à chaque fois on met à jour pour aller chercher d'autres types de clients.
0: Donc
2: voilà, je pense que je devrais y aller.
1: Moi je visite les friperies, hein. Il y a pas mal dans mon quartier. Souvent c'est des lieux où je trouve des choses qui sont difficiles à repérer dans des magasins classiques. Vous voyez, par exemple, vous avez un rideau vieux modèle qu'on recherche absolument pour remplacer celui qu'on a, ou même des meubles, des belles couleurs. Mm. Et moi, parmi les belles trouvailles, c'est des disques vinyles.
0: Ah, hein, ben oui, les 3.3
1: tours.
0: Ouais,
1: on les trouve plus en magasin.
0: Ah oui, et puis ils sont moins chers.
1: J'aime écouter le son des disques vinyles, et donc quand j'ai la chance de circuler dans les friperies, ben je peux en prendre si j'en trouve.
0: Ah ben parfait. On va continuer à en discuter. Merci pour votre participation. J'invite les auditeurs à nous écrire 780-468-7711. Il est 6h23.
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0: Une nouvelle initiative américaine de 200 millions de dollars soutenue par le Fonds pour la Terre, Bezos et l'organisation Rewild de Leonardo DiCaprio promet d'aider à la sauvegarde de 100 espèces menacées. Il est question notamment des iguanes roses, des lémuriens, des cochons sauvages et des pangolins. Le Fonds pour la Terre, Bezos, il a été créé par Jeff Bezos, qui est fondateur et président exécutif d'Amazon. L'entreprise, elle est régulièrement critiquée pour son bilan en matière de pollution plastique, de déforestation, ainsi que pour la consommation excessive d'eau de ces centres de données. Cette philanthropie de milliardaires peut-elle réellement aider l'environnement ou s'agit avant tout d'une tentative de verdir l'image de ces propriétaires d'entreprises au bilan environnemental qui sont, faut-il le rappeler, douteux? On en discute avec Olivia Deschênes, elle est chercheuse en droit sur la question d'éco-blanchiment et de transparence environnementale. Bonjour.
5: Bonjour.
0: Dites-nous, qu'est-ce que vous pensez de cette initiative nommée Projet Phoenix là, pour les espèces soutenues par le Fonds pour la Terre Bezos et l'organisation Rewild? Là? Est-ce qu'on devrait saluer ce genre d'initiative?
5: Et d'abord, c'est sûr qu'il faut saluer toute initiative qui vient protéger les espèces qui sont menacées, parce qu'on se trouve dans une situation où la biodiversité se perd et ça constitue une crise. Donc, d'une part, on peut saluer ça, mais d'autre part, Et il y a des personnes qui viennent accuser dans le cadre de cette initiative-là. Les personnes qui sont derrière l'initiative, donc M. Jeff Bezos, d'éco-blanchiment. Et ça soulève des questions, notamment à savoir qu'est-ce que c'est l'éco-blanchiment. L'éco-blanchiment, c'est défini dans la littérature en management et en sciences sociales comme le phénomène pour une entreprise de donner l'impression que ses activités sont plus vertes que ce n'est vraiment le cas.
0: Et puis, comment, en fait, justement, l'éco-blanchiment il est encadré au Canada?
5: Et puis, justement, ce comportement-là a été intégré dans le cadre juridique canadien à la suite de mouvements un peu sur la scène internationale, notamment aux Nations Unies, où le secrétaire général a déploré le fait que ce phénomène était de plus en plus présent dans les communications des entreprises. Donc, le Canada a précisé le cadre juridique de la loi sur la concurrence pour venir viser spécifiquement le cas de figure de l'éco-blanchiment. Donc, en vertu de la loi sur la concurrence, une entreprise qui désire faire une communication au sujet de sa performance environnementale, dans un but évidemment commercial, doit être capable de corroborer cette déclaration-là au moyen d'une épreuve suffisante et appropriée.
0: Dans le cas du projet Phoenix, là, pour les espèces, la fondation créée par Jeff Bezos, elle est impliquée, mais pas son entreprise directement. Est-ce qu'on pourrait tout de même penser ou considérer l'initiative comme de l'éco-blanchiment, selon vous?
5: C'est sûr que ça soulève des débats. Donc, c'est sûr que on a vu que ce projet-là a reçu des accusations d'éco-blanchiment. Et c'est justement peut-être parce que ces personnes-là qui accusent de cette initiative-là d'éco-blanchiment se disent, bon, ça nous donne l'impression que, peut-être indirectement, que l'entreprise qui est associée à M. Bezos, donc Amazon, est verte aussi. Donc, sur le plan juridique, c'est plus compliqué, surtout que ce serait le droit américain qui s'appliquerait. Mais ce n'est pas une question qui est résolue, à savoir si une entreprise peut être condamnée ou accusée d'éco-blanchiment en raison de déclarations qui ont été faites par une fondation. Donc, on voit que le lien est vraiment indirect. Donc, c'est sûr que c'est intéressant. Ça soulève des questions sur le plan juridique.
0: Mmh. Et avec les coûts qui sont engendrés là, par les changements climatiques qui vont pas cesser d'augmenter, là, voyez-vous d'un bon œil quand même l'engagement des riches entrepreneurs?
5: C'est sûr qu'on peut pas être contre la tarte aux pommes, comme on dit. C'est sûr que c'est positif de voir que y a des personnes qui s'engagent dans un contexte où les gouvernements sont en train d'enlever la réglementation qui s'applique à l'environnement pour faciliter des projets dans un contexte où on veut préserver des intérêts économiques. Et aussi, il y a le fait que c'est sûr qu'on doit trouver cet argent quelque part pour s'adapter au changement climatique, à la perte de la biodiversité. Mais le questionnement qu'on peut soulever, c'est est-ce que c'est où est-ce qu'on veut s'en aller en tant que société? Est-ce qu'on veut complètement que l'État soit désengagé et que ce soit plutôt le bon vouloir des personnes qui ont les ressources qui sollicitent pour nous aider à s'adapter au changement climatique? Parce que n'oublions pas que les changements climatiques, la perte de la biodiversité, ça a des effets sur la santé et la vie des Canadiens et des Canadiennes. Par exemple, on pense aux feux de forêt, on pense aux inondations qui ont des effets des changements climatiques. Donc, c'est ça engendre des coûts. Et la question, c'est qui va payer et comment?
0: Olivia Deschênes, vous êtes chercheuse en droit sur les questions d'éco-blanchiment et de transparence environnementale. Merci beaucoup d'avoir été avec nous.
5: Merci à vous. Au revoir.
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7: Bonjour, c'est Jarvis Char. Nous sommes le lundi 17 août. Découvrir les montagnes en bonne compagnie, c'est ce que propose la Maison des jeunes francophones de Calgary qui organise un voyage à Banff, le temps d'une journée pour faire le plein de paysages à couper le souffle. L'occasion de sortir de sa routine pour les jeunes de 12 ans et plus. Cette journée sera celle du samedi 29 août de 9h30 à 17h. Le départ se fait à deux pas de la MJFC au 606 de l'avenue sud-ouest de Calgary. C'est le retour des leçons de français à Canmore. La CFA régionale propose plusieurs cours les lundis et jeudis à partir du 31 août. Il s'adresse aux débutants comme aux personnes avec un niveau intermédiaire. L'inscription se fait par mail. Plus d'infos sur la page Facebook de l'ACFA régionale de Canmore Banff. Le comité franco-queer de l'Ouest organise une marche à l'occasion de la Pride d'Edmonton. Le français est à l'honneur avec le thème « Ma langue, ma fierté ». Ça se passe le samedi 22 août à partir de 13h, mais les organisateurs conseillent de venir une heure avant. Il faut s'inscrire sur le site du CFQO. La même démarche est aussi organisée à Calgary le dimanche 6 septembre.
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0: Il est 6h30, vous êtes à l'écoute du Café Chaud sur les ondes d'ICI Première et c'est le moment du bulletin de nouvelles régionales avec Jean-Marie Yamba. Au territoire du Nord-Ouest, la Première Nation d'aînés a conclu une entente sur l'allocation potentielle du corridor économique et sécuritaire de l'Arctique.
1: Oui, ce sera le premier lien terrestre canadien au Nunavut. La route toute saison s'étendra sur 400 km et reliera Grisby Road à Port au Nunavut avec le système des grande route de TNO. Le corridor est l'un des projets d'intérêt national annoncés par Ottawa au début de cette année. Il vise notamment à faciliter l'exploration minière et la possibilité de voies ferrées reliant Wekweti et Gameti.
0: Alors que le coût de la vie continue de gruger notre portefeuille, certains Edmontoniens se tournent vers une solution toute simple, réparer au lieu d'acheter.
1: Et dans le quartier Macaulay, des bénévoles d'une coopérative de réutilisation réparent gratuitement des vêtements et des appareils brisés. Voici le reportage de Mia Belmar.
9: Venue solliciter de l'aide, Cheryl Proper, une résidente locale, cherche à réparer deux pantalons troués. Ce n'est pas facile aujourd'hui d'acheter constamment quelque chose de neuf, confie-t-elle. Une motivation financière qui s'ajoute à une volonté de moins gaspiller. Grâce à l'initiative mensuelle de la coopérative Hearth Refillery Co-op and Café, située dans le centre-est d'Edmonton, l'aide est offerte gratuitement pour réparer vêtements et petits objets. Michael Kalmanovich, fondateur de la coopérative et de l'initiative, dit voir de plus en plus de raisons d'agir. Les gens voient que les choses coûtent plus cher, explique-t-il. L'initiative ne répond pas uniquement à des soucis financiers. Selon lui, l'accès grandissant au neuf a aussi contribué à faire disparaître plusieurs savoir-faire au fil des générations.
10: We're losing those skills.
9: Nous avons perdu beaucoup de ces compétences, dit-il. Une des bénévoles, Charlotte Simons, 20 ans, est couturière d'expérience. Elle vient au café avec sa machine à coudre pour réparer les vêtements de ceux qui en ont besoin. Une occasion pour elle d'affiner ses compétences tout en rencontrant de nouvelles personnes. Ici Mia Belmar, Radio-Canada, Edmonton.
0: Selon des données qui ont été obtenues par CBC News, la consommation de drogue à Edmonton en plein air frustre les usagers du transport en commun.
1: La ville rapporte que des gens consomment de la drogue dans des voies piétonnes et des stations de trains légers et d'autobus où fument la cigarette donc dans l'espace intérieur public. Le harcèlement, des agressions, des incendies et l'urination publique sont également rapportés. Le service municipal des transports dit qu'il instaure une série de mesures pour améliorer la sécurité des usagers des autobus et du train léger. Il y aura davantage d'agents de la paix, une 8e équipe de sensibilisation communautaire et aussi un service de cellulaire dans les tunnels du train léger. Les infrastructures du transport en commun seront également améliorées.
0: La propriétaire du marché artisanal Eden Gem à Calgary affirme avoir fermé son entreprise en raison de problèmes financiers.
1: Brandy Tipper dit que ce marché populaire dans le quartier Kensington devait environ 40 000 $ à une soixantaine de vendeurs, en plus d'impôts, des impôts et de loyers impayés. Elle ajoute qu'elle n'avait d'autre choix que de déclarer faillite. Certains vendeurs à qui elle devait de l'argent disent qu'ils comprennent ses difficultés, mais déplorent de n'avoir pas reçu les paiements de leur vente au marché. Certains envisagent même une poursuite judiciaire.
0: On poursuit, Jean-Marie, en parlant des secrets. En fait, les secrets de l'un de nos plus grands esprits littéraires sont désormais préservés à l'autre bout du Canada.
1: Oui, les archives de l'écrivain montréalais Mordecai Richler ont trouvé refuge en Alberta. C'est une acquisition audacieuse qui fait aujourd'hui la fierté de toute une province. Reportage de Rajamamba.
10: L'Université de Calgary abrite désormais un véritable monument littéraire, les archives personnelles de l'écrivain montréalais Mordecai Richler, un trésor colossal de 35 mètres de long. Une immense fierté pour l'Alberta qui offre ainsi à ses habitants un accès direct à un pan majeur de notre patrimoine national. Il s'agissait d'un intellectuel marquant. Son importance réside dans le fait qu'il a forgé une voie unique au sein de la littérature canadienne, explique Jason Nissenson, directeur de la division Archives et Bibliothèques de l'Université de Calgary. À l'époque de l'acquisition, l'établissement a saisi une opportunité unique, celle de valoriser les esprits qui façonnaient l'opinion publique au pays. Né en 1931 au sein d'une famille juive de Montréal, Mordecai Richler a signé une œuvre profondément enracinée dans sa ville natale, comme l'explique Anne Murray, bibliothécaire des collections spéciales de l'université.
11: C'était comme un des chefs d'un mouvement en littérature canadienne, quand le Canada a vraiment essayé de trouver et de célébrer notre littérature ici.
10: Cette collection inestimable de manuscrits, correspondances et documents intimes constitue pour l'Université de Calgary le témoignage vivant du génie créatif de l'un de nos plus grands esprits. Et c'est Radia Mamba, Radio-Canada, Calgary.
0: Et on termine en parlant de l'unité des homicides de la police d'Edmonton qui enquête sur une fusillade qui a entraîné la mort d'un adolescent cette fin de semaine dans le nord-est de la ville.
1: Les agents ont répondu à un appel dimanche matin et ont trouvé une fille de 16 ans gravement blessée. Les ambulanciers arrivés sur les lieux l'ont déclarée morte sur place.
0: Merci beaucoup, Jean-Marie.
1: Je vous en prie.
0: Allons-y tout de suite avec les détails de la météo à Yellowknife. Aujourd'hui, c'est ensoleillé avec un maximum de 18 à Fort McMurray. C'est ensoleillé avec de la fumée par endroit, maximum 22. Pour ce qui est de Rivière-la-Paix et de Grande Prairie, on aura des alternances de soleil de nuages avec de fortes probabilités d'averses cet après-midi, des risques d'orages sur certains secteurs. Il y a des nappes de brouillard tôt ce matin, mais tout ça va se résorber là, en cours de matinée. Le maximum est à 26 degrés. Pour ce qui est de Bonnyville, Saint-Paul, Cold Lake et Lac-Labiche, c'est une journée généralement ensoleillée. Un peu de brouillard qui se dissipe, le maximum est à 21. À Edmonton, Saint-Albert, Sherwood Park et Beaumont, quelques averses qui cessent en matinée. Ensuite, on aura des alternances de soleil de nuages, risque d'un orage tôt ce matin, maximum 23. À Red Deer, c'est des alternances de soleil de nuages avec 40% de probabilité d'averses, des risques d'orage, 23 étaient attendus également. À Calgary, c'est une journée généralement ensoleillée avec de la fumée par endroit. On attend 24. À Mélissénat, c'est un ciel variable. Quelques averses ce matin. C'est possible aussi qu'on ait des risques d'orage. Maximum 26. À Lethbridge, c'est un ciel variable avec 25 degrés. Et du côté de Banff, c'est ensoleillé avec quelques passages nuageux. Fumée par endroit, 24. Et du côté de Jasper, c'est un ciel variable avec des risques de pluie et d'orage. Maximum 26. Nico Pévy est avec nous pour les sports cette semaine en remplacement de Marc-Éric Bouchard. Alors, semaine 11 de la Ligue canadienne de football, 4 matchs avaient lieu cette fin de semaine.
3: Et oui, Geneviève, des matchs serrés. On va commencer avec les Stampeders à Calgary qui ont perdu de très peu, 30-26 contre les Lions de la Colombie-Britannique. Nathan Rourke a quand même marqué 3 touchés et qui a été l'homme du match. Finalement, ça c'est un petit peu dommage parce que c'était quand même très serré, les Stampeders, qui encaissent un revers assez frustrant quand même, avec une fiche maintenant de 4-6 qui viennent d'être dépassées par les Lions qui sont à 4-5. Et comme les Bombers de Winnipeg ont gagné face aux Rouges et Noirs, eux passent à 5-4. Donc on voit ici, là, les trois derniers de la division Ouest, c'est très très très serré, d'autant plus que les Riders ont perdu et que les Elks ont gagné, les Elks qui ont atomisé, j'allais dire, il n'y a pas d'autre mot, les Argonautes de Toronto, 40 de 2 à 12, il n'y avait pas photo. Oui, ouais, je pense qu'ils ont dû aller boire une bière à la mi-temps, les Hawks, et puis ils sont revenus sur le terrain en disant « Ah, oh, ils sont encore restés, Toronto, ils sont encore là. » Bon, on va en mettre une deuxième. Et effectivement, vraiment lourde défaite des Argonautes, mais pas une surprise quand même, surtout que les Hawks avaient quand même eu deux revers précédemment, donc il était temps de retourner vers la victoire. Et pour l'instant, ils sont en tête de la division Est avec une fiche donc de 7 à 3. Et je le disais, les Riders qui ont perdu, surpris par les Tiger Cats d'Hamilton, un score de 26 à 19. Les Riders qui finalement ont pas très mal joué. Moi, j'ai regardé un peu le match quand même et je me dis que c'était pas passé près, mais les Tiger Cats sont un petit peu plus opportunistes et finalement l'emportent. Les Riders donc qui sont deuxièmes dans la division Est avec une fiche de 6-3. Montréal n'avait pas gagné, mais ils sont toujours largement en tête dans la division Est.
0: On poursuit en parlant de basketball. Les Seabirds de Winnipeg gagnent leur premier titre.
3: Et oui, c'est pas rien. Et puis en plus, ça s'est fait devant pratiquement presque 13 000 partisans. Ça s'est fait à Winnipeg. Alors généralement, c'est une série 2-3. Mais là, comme il y a eu des problèmes à Brampton, puisque c'est les Honey Badgers de Brampton donc qui jouaient cette finale contre les Sabres de Winnipeg, et bien la Ligue est donc revenue à l'idée de faire un match unique. Ça s'est passé à Winnipeg. Winnipeg qui l'emporte sur le score de 98 à 84 avec le jeune joueur héros local Simon Hill de Brun, lui qui a été joueur de basket à l'Université du Manitoba et qui a marqué le dernier tir et en plus un panier à 3 points, c'est pas rien. Donc belle victoire des Seabirds de Winnipeg. Premier titre donc dans cette Ligue canadienne de basketball.
0: Parlons maintenant de tennis du côté du tournoi de Cincinnati. Ça se passe là, pour Félix Auger-Aliassime?
3: Ça se passe bien, effectivement, hein. Le tournoi de Cincinnati, Geneviève, c'est un tournoi préparatoire à l'US Open qui va débuter donc à New York en fin de mois. Ce sera le dernier, justement, tournoi du Grand Chelem. Et donc, c'est important pour Félix Auger-Aliassime, d'autant plus qu'il avait dû se retirer du tournoi Omnium de Montréal sur une blessure au bas du dos. Donc, il revient bien. Il bat Stefanos Tsitsipas 6-3, 7-5. Et va donc rencontrer au prochain tour l'Argentin Juan Manuel Cerundolo. Malheureusement, c'est moins bon pour Leilani Fernandez, qui a été battu contre une jeune joueuse chinoise qui sort des qualifications 6-3, 2-6, 2-6. C'est une jeune chinoise qui est bien revenue dans le match et puis finalement qui l'emporte. Gabriela Dabrowski, elle va débuter ce matin son match en double contre avec sa partenaire Barbara Krejčíková, donc contre la paire Melichar Buska.
0: Hey, et parlons maintenant de football drapeau. Les Canadiennes qui sont championnes du monde et pas devant les moindres, hein, c'est contre les Américaines qu'on a obtenu ce titre.
3: Et puis surtout, que quand on regarde le score à la mi-temps, 14-14, on s'est dit, ça va être super serré. Eh bien non, en deuxième mi-temps, les Canadiens ont inscrit 13 points. Les Américains ont absolument eu aucune réponse, par 4 petits points. Donc 31-18 pour les Canadiennes qui sont championnes du monde et surtout qui se qualifient pour les Jeux Olympiques de Los Angeles en 2028, parce que maintenant c'est un sport olympique. Alors évidemment, ça les place véritablement en favorite pour ce tournoi olympique qui aura lieu d'ici 2 ans. Bonne nouvelle aussi pour les hommes, hein, Geneviève, puisque eux ont joué le match pour la 3e place. Ils battent le Mexique en prolongation et se qualifient également aussi pour les JO. On aura donc hommes et femmes au football drapeau pour les JO de 2028.
0: Ouais, bien hâte de voir ça, ces matchs de football drapeau aux Jeux olympiques. C'est un sport qui est populaire dans ma famille. Donc voilà.
3: Ah oui, d'accord. Donc, tu le connais bien, alors?
0: Oui, okay. Oui, je connais bien ce sport. Connaissez-vous bien le sport, Nico?
3: Je l'ai vu plusieurs fois jouer, mais je ne l'ai pas fait parce que je ne cours plus comme un lapin comme avant. Mais il faut savoir bien courir, il faut savoir faire des bons crochets. C'est très physique.
0: Ah, oui.
3: Et comme il n'y a pas d'impact, je trouve que c'est de plus en plus populaire chez les jeunes et surtout dans le milieu universitaire.
0: Oui, même en tout cas ici en Alberta, du côté des écoles secondaires, très, très, très populaire. Eh bien, Nico, on se reparle dans une heure.
3: À tout à l'heure, merci.
0: Bye-bye. Il est 6h43, on poursuit ce café chaud avec Kat Pereira et Je ne crois plus au karma.

0: C'était Kat Pereira avec Je ne crois plus au karma à 6h46 minutes.
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0: Au printemps dernier, la France a officiellement tourné la page du Code noir, l'ordonnance de 1685 qui avait encadré l'esclavage dans les colonies françaises. Quelques semaines plus tôt, le Canada, lui, a choisi de s'abstenir à l'ONU lors d'un vote qualifiant l'esclavage de crime contre l'humanité. On présente souvent le Canada comme un simple lieu de refuge, mais la réalité historique, ben, elle est beaucoup plus complexe que ça. Un article publié dans Options politiques, dénonce le mythe du refuge qui occulte les deux siècles d'esclavage qui ont été pratiqués sur le territoire canadien. Ce matin, avec nous pour en discuter, l'autrice de l'article, elle s'appelle Kaniesta Pascal Anoual, clinicienne en psychiatrie transculturelle et consultante en ethnothérapie. Bonjour.
2: Oui, bonjour.
0: On entend souvent dire que le Canada, c'est un pays de liberté qui a accueilli ceux qui fuyaient l'esclavage. Mais selon vous, le Canada n'a pas toujours joué le bon rôle. Expliquez-nous votre schéma de pensée.
2: En fait, c'est très simple. Le Canada a pratiqué, je vais mettre entre guillemets, légalement l'esclavage et a fait aussi la célébration de l'émancipation en 1835. Alors, le Canada étant à ce moment-là sur les règles et les influences de l'Angleterre, a aussi non seulement reconnu l'esclavage, le droit à l'esclavage envers les personnes autochtones et envers les personnes noires, descendantes africaines.
0: Et pourquoi on a ce mythe du Canada pays accueillant qui persiste encore en 2026?
2: C'est un mythe, mais c'est une vérité aussi. C'est une réalité que le Canada a accueilli des personnes qui fuyaient l'esclavage tel qu'il était pratiqué aux États-Unis. Et donc, c'est juste incomplet et c'est l'aspect qu'on met de l'avant. Mm-hmm. Sauf que pour la suite, il va falloir prendre toute l'histoire et pas juste les parties qui sont peut-être plus positives, mm-hmm, à notre image.
0: Mm-hmm. Dans l'article, vous parlez de transmission de traumatisme. Expliquez ou vulgarisez le phénomène pour nos auditeurs.
2: En fait, si on regarde les populations autochtones avec qui je travaille de très près, on a des événements récents tels l'école résidentielle, les pensionnats, avec les horreurs que ça a connu et pratiqué. On a des descendants qui ont l'histoire et qui racontent encore le traumatisme. Donc, il y a des voix et des personnes survivantes qui peuvent raconter. Pour ce qui est de l'esclavage, on n'a pas ça. Par contre, l'esclavage lui-même s'est transformé parce que à partir du racisme, à partir de la sélection de la valeur qu'on donnait ou qu'on ne donnait pas aux vies des personnes, ça s'est simplement transformé. Et c'est ce qui empêche le Canada de vraiment... il ne s'agit pas de dorer son image, mais vraiment de guérir et d'arriver à une réconciliation avec cet aspect-là négatif, mmh, de son histoire. Donc, il y a des transformations de la mise en esclavage ou de la discrimination ou de du racisme qui sont encore là aujourd'hui. Donc, on a les survivants ou les descendants, certes, le fait qu'il y a des personnes d'origine africaine qui sont ici. C'est ces aspects-là qu'on a de la difficulté à accepter, mais les preuves sont là. Mm-hmm. Les preuves sont là.
0: Et concrètement, là, comment un patient que vous recevez en clinique en 2026, qui ont des traumas qui sont vus de plusieurs siècles, ça peut encore influencer leur bien-être ou le sentiment d'appartenance à la communauté aujourd'hui?
2: C'est surtout ça. En fait, de guérir ce sentiment d'appartenance pour tous, c'est ce qui importe quelqu'un, une clinicienne comme moi, et le Canada et les agissements du Canada, c'est-à-dire l'abstention de quelque chose qui aurait, ça n'aurait pas tout réglé, mais on a besoin de leadership qui commence avec quelque chose qui est viable, c'est-à-dire c'est pas la reconnaissance qui va régler le fait et arranger ce passé, mais c'est à partir de ce geste de reconnaissance qu'on peut aller de l'avant.
0: Ouais.
2: Donc, si on veut avoir un effet pour éliminer le racisme courant et d'aujourd'hui, mais il faut retourner avec son passé, avec son histoire, comment il est arrivé là.
0: Vous faites un parallèle intéressant avec la bioéthique. Là. Vous dites on ne peut pas soigner un patient si on refuse de nommer la source de sa blessure. Qu'est-ce que le silence des institutions, comme on le mentionnait au début de l'entretien, l'abstention du Canada à l'ONU, ça provoque concrètement dans le quotidien des communautés noires ici au pays?
2: Ben c'est justement, on peut dire, il y en a qui vont dire que l'esclavage et ses oppressions s'est transformé jusqu'à la brutalité policière surreprésentée auprès de cette population. La mise en l'emprisonnement et a aussi une surreprésentation. Donc, pour faire face à ces problèmes-là qui continuent et qui sont pas nécessairement quotidiens, mais qui sont évidents à ce jour, il faut regarder le passé. Il faut regardez comment on est arrivé là. Et ce n'est pas des accusations. C'est ça qui est intéressant avec toute réconciliation. C'est vraiment, c'est pas plus intéressant pour nous de la population d'accuser. Il s'agit de proposer des voies à la réconciliation, des voies à ce malaise, des voies à la pleine contribution. C'est ce que j'appelle, c'est-à-dire des personnes qui ne se sentent pas ni protégé, ni reconnu, ni entendu, avec un leadership, ne peuvent pas contribuer pleinement à la société canadienne. Moi, j'ai personnellement été choquée avec un geste aux Nations Unies, au niveau international, qui aurait aidé le Canada et d'autres pays à aller de l'avant, à commencer à regarder au tort qui perdure jusqu'à ce jour, que le Canada s'abstienne. Et le Canada s'abstient avec des mots de politesse, avec... Pour moi, c'est un peu... C'est une opportunité ratée. On peut dire ça comme ça.
0: Vous pensez que...
2: Ces travaux-là, à l'international, vont continuer. On est dans la deuxième décennie des peuples de descendance africaine. Peut-être que le Canada aura d'autres opportunités, mais c'est le même Canada qui, en 1948, était reconnu pour ses avances avec les droits humains. Comment se fait-il que ça ne continue plus?
0: Bon, ben, écoutez, je m'en allais vous poser la question justement, pourquoi le Canada choisit de ne pas aller de l'avant à l'ONU? Est-ce que vous avez une réponse pour nous? C'est politique, selon vous?
2: Non. Politiquement, c'est une opportunité ratée. Ça, je veux bien que les leaders l'entendent. Et ils ne peuvent pas dire qu'ils n'étaient pas prêts. Il y a déjà des lettres qui circulent depuis, à mon souvenir, depuis 2015, demandant la reconnaissance de l'esclavage qui avait été pratiqué au Canada. Maintenant, il y a aussi des pays qui ont voté contre cette proposition. Donc, l'abstention fait que le Canada se disait, le mot, que ça a été déclaré le pire crime contre l'humanité, le Canada avait l'option de dire qu'il n'était pas d'accord avec les mots. Il aurait pu voter pour adopter et ensuite travailler les mots, mais il y a une certaine, je ne peux pas dire confusion, mais une certaine paresse et je dois complètement, à ce niveau-là, au niveau international, on doit douter que le Canada a une bonne volonté par rapport à ce dossier.
0: Kaniasta Pascal Anoual, vous êtes clinicienne en psychiatrie transculturelle et consultante en ethnothérapie. Merci d'avoir été avec nous.
2: Ça me fait plaisir et espérons que l'écoute et le sujet continuent de se répandre.
0: 6h56 hier à Edmonton. Ben, c'était le 35e anniversaire du marathon, Service Marathon. Ça s'est tenu, en fait, toute la journée. Je sais pas si vous étiez tout près. Ben, peut-être que vous avez entendu l'animation et les coureurs. Et l'événement, ben, a marqué l'histoire avec des records de participation et de performance. Il y a plus de 10 000 coureurs qui se sont inscrits aux différentes épreuves. Donc, il y avait le marathon, le demi-marathon, le 10 km, le 5 km et la course pour enfants qui est évidemment très populaire. C'est la plus grande édition de l'histoire du marathon d'Edmonton. C'est un Kenyan, Nijason Niafaro-Toussé, qui est installé à Calgary depuis 2024, qui a remporté l'épreuve masculine et en établissant un record. Et c'est la Néerlandaise Mickey Kettel qui a remporté, elle, l'épreuve féminine. Elle aussi, elle a battu un record du parcours qui avait été établi en 2015. C'est surnommé le marathon amical, le parcours d'Edmonton, puisqu'il est réputé pour être rapide et plat. Et il sillonne le centre-ville, la vallée de la rivière et plusieurs quartiers historiques. Bon, moi, j'ai jamais couru le marathon. J'ai fait seulement le 5 km il y a quelques années et c'est vrai que c'était une fête formidable. Écrivez-nous hein, si vous avez participé à ce marathon. Parlez-nous de vos résultats. Et on salue d'ailleurs tous les gens qui y ont participé cette fin de semaine. Une belle histoire que j'ai lue dans le Airdrie City View. Une marmotte des Rocheuses s'est cachée dans le châssis d'un camion à Kananaskis avant de parcourir la route jusqu'à Airdrie. Après quelques jours de cavale en ville, elle a été capturée par un organisme de protection de la faune. Elle a été examinée et relâchée en parfaite santé dans son état naturel. Alors, coudonc, elle aura fait un petit tour de voiture. Je vous rappelle notre question du jour. Aujourd'hui, 17 août, c'est la journée nationale des friperies. On met en valeur aujourd'hui ben, l'achat du vêtement de seconde main. On encourage la mode éco-responsable, mais on encourage l'achat éco-responsable finalement parce qu'il n'y a pas que des vêtements. Du côté des friperies, il y a des meubles, de la vaisselle. Et là, je vais vous donner un petit conseil, un petit truc. Là, il y a beaucoup de baby boomers qui cassent maison. Je sais pas si et qui s'en vont peut-être dans des appartements plus petits. Alors, il y a beaucoup de vaisselle dans les magasins de seconde main et de la très belle vaisselle. Alors, si vous avez besoin de vaisselle, allez faire un tour. Sinon, écrivez-nous 780-468-7711. Utilisez-vous ces friperies. Quelle est votre meilleure trouvaille? Et sur ma page Facebook aussi, vous pouvez nous répondre. On se reparle dans 10 minutes.
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5: Toujours pas d'entente entre le Canada et les États-Unis à 48 heures de l'entrée en vigueur de nouveaux tarifs américains sur des milliers de produits canadiens. Et signature du nouvel accord sur Churchill Falls entre le Québec et Terre-Neuve-et-Labrador. Bonjour, ici Marie-Michèle Bordua. Bienvenue à ce Radio-Journal. Plus que deux jours avant l'entrée en vigueur de nouveaux droits de douanes américains de 50% sur une série de produits canadiens, les pourparlers se sont intensifiés ces dernières semaines dans le but d'en arriver à une entente commerciale et d'éviter ce scénario. Le ministre responsable du commerce Canada-États-Unis, Dominique Leblanc, et son homologue américain, Jamieson Greer, se sont de nouveau rencontrés hier à Washington. Jean-François Bélanger fait le point.
6: Ce qui filtre des négociations, c'est qu'on est encore loin d'un accord. Le Canada ne veut pas seulement essayer d'éviter les nouveaux tarifs de 50% annoncés par Donald Trump. Ottawa souhaite aussi la levée des tarifs sectoriels sur l'acier, l'aluminium, le taux et le bois d'œuvre imposés par Washington depuis 2025. Et là, ça bloque. Les Américains ont, semble-t-il, proposé quelques allègements, mais vraiment pas assez aux yeux du Canada. Et il semble qu'Ottawa se retrouve un peu coincé entre la position américaine et celle des provinces. À Québec, par exemple, la gestion de l'offre dans le secteur laitier est une ligne rouge. Et pour Washington, la fin du boycott sur l'alcool est essentielle, mais ça, c'est d'une juridiction provinciale. Donc, Ottawa a demandé aux provinces de se préparer à remettre les bouteilles américaines sur leurs tablettes, mais tant Québec que l'Ontario, la Colombie-Britannique, veulent d'abord s'assurer qu'un bon accord est sur la table. Il faut dire que les enjeux sont importants pour beaucoup de provinces. Les nouveaux tarifs de 50 % pourraient affecter 13 % des exportations de la Colombie-Britannique et 10 % de celles du Québec. Ici Jean-François Bélanger, Radio-Canada. Washington.
5: L'émissaire américain Jared Kushner a rencontré le premier ministre israélien pour tenter de sauver le plan de paix pour Gaza de Donald Trump. Mais Benjamin Netanyahu, qui va briguer un nouveau mandat lors des élections prévues en octobre, a publiquement rejeté ce plan qui prévoit un désarmement graduel du Hamas, le retrait de l'armée israélienne de la bande de Gaza et le déploiement d'une force internationale de stabilisation. Hier, Jared Kushner a rencontré les dirigeants du Hamas qui, eux, ont accepté l'accord. La police de l'immigration américaine, aussi appelée ICE, prévoit doter ses agents d'un nouvel équipement, des gants qui envoient des décharges électriques. Ils sont sans danger, selon le fabricant, à condition de ne pas les utiliser sur les enfants, les femmes enceintes ou les personnes âgées. L'utilisation de ces gants inquiète les immigrés et indigne une partie de la population, comme le raconte Julie-Marie Lecomte.
7: Des gros costauds qui s'effondrent en hurlant de douleur sur les réseaux sociaux. Les vidéos de démonstration du fabricant vantent l'efficacité des gants. Angie, elle, trouve ça révoltant. Elle vient du Honduras.
8: They treat us like animals.
9: Ils nous traitent comme des animaux.
7: Vu la manière dont agissent les agents de ICE, pas besoin d'être en situation irrégulière pour se sentir menacé, explique

0: L'inflation a augmenté le mois dernier au pays pour atteindre 3 % La reprise des hostilités au Moyen-Orient et l'impasse dans les négociations pour ouvrir le détroit d'Ormuz ont entraîné une nouvelle hausse des prix de l'essence. L'augmentation des coûts des séjours dans les hôtels et des billets d'avion a aussi contribué à la progression. La croissance des prix dans les épiceries a ralenti, mais continue de dépasser l'inflation globale. L'entente entre le Québec et Terre-Neuve et Labrador à propos du vaste chantier hydroélectrique de Churchill Falls sera officialisée aujourd'hui. Il s'agit de la version 2.0 de l'accord de principe de 2024 qui a été renégocié après le changement de gouvernement à Terre-Neuve et Labrador. Les précisions d'Alexandre Lepoutre.
1: C'est l'aboutissement de plusieurs mois de négociations. Selon nos informations, cette nouvelle entente serait plus large, plus généreuse que la précédente. Les deux provinces vont recevoir beaucoup plus d'électricité que prévu. Concrètement, l'accord prévoit de décupler les capacités de production de la centrale Churchill Falls. Il y aura aussi le développement du nouveau complexe de Gold Island. Et enfin, autre nouveauté, il y aurait un volet éolien au projet. Écoutons Louis Beaumier, directeur de l'Institut de l'énergie Trottier à Polytechnique Montréal.
2: C'est l'ajout de cette capacité éolienne là, qui vient augmenter la capacité de production totale.
1: Mais la saga n'est pas terminée, il y a encore plusieurs obstacles. D'abord, il y a des réserves du côté de la nouvelle chef de la nation Innu du Labrador. Il pourrait aussi y avoir un référendum sur l'entente à Terre-Neuve et Labrador, comme l'avait promis le Premier ministre. Et enfin, que se passera-t-il au Québec à l'automne si un autre parti, un autre gouvernement est élu? Pour l'instant, les partis d'opposition estiment que c'est un accord précipité. Voici Pascal Paradis du Parti québécois, suivi de Charles Milliard du Parti libéral.
3: Cette précipitation, il y a tout lieu de croire qu'elle est dictée par l'agenda électoral de la CAQ.
4: La CAQ nous a habitués à la politique spectacle dans les 8 dernières années. Alors, moi, je suis en faveur de l'entente. Je veux être l'adulte dans la pièce. Je veux lire l'entente avant de me prononcer là-dessus.
1: Ottawa semble avoir joué un rôle de facilitateur. Mark Carney sera présent cet après-midi lors de la signature de l'accord. Ici Alexandre Lepoutre, Radio-Canada, à Montréal.
0: En Colombie-Britannique, un peu plus de 130 incendies de forêt font toujours rage. Le feu de Bald Range dans la vallée de l'Okanagan continue de gagner du terrain. Malgré cela, certains évacués peuvent rentrer à la maison. C'est le cas à Summerland où des résidents sont rentrés au cours de la fin de semaine. Charlotte Gros a préparé ce qui suit.
5: So 800 more properties are allowed back home today.
6: Les résidents de 800 propriétés peuvent réintégrer leur maison, a affirmé dimanche le maire de Summerland, Doug Holmes. Un ordre d'évacuation a été en partie rétrogradé en alerte d'évacuation dimanche midi dans certaines zones du district.
5: So 1200 out of the 5500 in the town are now welcome to go home.
6: Ce sont désormais 1200 propriétés sur 5500 à Summerland qui sont à nouveau accessibles après avoir été évacuées la semaine dernière. Le maire a confirmé que des résidents ont perdu leur maison, sans toutefois préciser leur nombre. Et ceux qui sont de retour doivent se tenir prêts à évacuer à tout moment, rappelle Doug Holmes. Il mentionne que le feu de Bald Range continue de croître et qu'il est toujours non maîtrisé.
5: The reason we're able to bring people back to Summerland is growing away from Summerland.
6: La raison pour laquelle les gens peuvent revenir à Summerland, dit-il, est parce que l'incendie s'éloigne pour l'instant de la localité. Le vent pourrait toutefois tourner, indique le maire, qui appelle à la vigilance.
7: Being home, being able to sleep my own bed tonight. Yeah.
6: En attendant, cette résidente de Summerland se dit immensément soulagée de pouvoir redormir dans son propre lit. Ici Charlotte Groux, Radio-Canada, Kelowna.
0: Un pilier de l'industrie des fruits de mer de la péninsule acadienne est en difficulté. L'Association coopérative des pêcheurs de l'île, l'un des plus importants transformateurs de la région, s'est placée à l'abri de ses créanciers. Des pêcheurs et citoyens craignent des contre-coups. Charles-Étienne Drouin a préparé ce qui suit.
8: On prie que ça va aller mieux. Hein?
9: Lise Légère est pêcheuse originaire de la péninsule acadienne. Elle se désole que l'Association coopérative des pêcheurs de l'île, qui se spécialise dans l'achat et la transformation de homards et de crabes, compose avec une situation très précaire. La coopérative, qui se dit carrément insolvable, à des dettes qui totalisent 25 millions de dollars. Même cet important joueur de l'industrie des pêches s'est placé à l'abri de ses créanciers pour structurer ses activités, Lise Légère croit que l'usine pourrait fermer.
8: C'est beaucoup de jobs que le monde perd, puis ça affecte les familles, puis ça affecte tout.
9: Elle s'inquiète que la coopérative soit vendue à une grande entreprise.
8: C'est mieux de supporter comme la coop que quelqu'un qui a une grosse compagnie, que tu sais no matter quoi ce qui va arriver, ils allons pouvoir passe à travers.
9: Des citoyens craignent qu'une fermeture signifie un déclin démographique plus rapide de la MEC.
10: Il y a des petites industries, c'est correct, mais c'est la grosse industrie. Là, c'est à ferme.

0: Ça va être terrible.
1: Un peu inquiétant dans la région, étant donné qu'il y a beaucoup de gens. Je pense environ 360 saisonniers qu'ils emploient chaque année.
2: Des citoyens rencontrés espèrent que le gouvernement proposera une aide financière d'urgence pour la coopérative des pêcheurs. Ici Charles-Étienne Drouin, Radio-Canada, La Mecque.
3: En terminant sur la scène culturelle, l'actrice américaine Hayden Panettiere est morte à l'âge de 36 ans. Vedette des séries Heroes et Nashville, celle qui est apparue enfant sur les écrans, a aussi joué dans les films de la franchise Scream. Dans ses mémoires parues en mai, elle avait révélé des problèmes de dépendance et de santé mentale. Les circonstances de sa mort n'ont pas été dévoilées. Voilà, c'était le Radio-Journal. 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Il est 7h10, le 17 août. Bienvenue au Café Chaud. Le Comité national démocrate confirme un nouveau calendrier là, pour l'investiture en vue du scrutin présidentiel. On en parle dans quelques minutes.

0: Bonjour tout le monde, mon nom est Geneviève Potvin, très heureuse de vous accompagner en ce lundi 17 août. J'espère que vous êtes en forme, que vous avez bien dormi, que vous avez profité du soleil toute la fin de semaine, hein? Soleil qui était magnifique. Une fin de semaine parfaite pour les coureurs à Edmonton, les gens qui sont allés fringer aussi également du côté d'Edmonton et peut-être pour les gens qui étaient à Carifest, à Calgary. En tout cas, il a fait très, très beau dans la région ici de la capitale et ça a fait du bien hein, parce que dans les derniers temps, c'était assez frais. Et puis, ça va se poursuivre, hein, ces beaux jours du côté du sud de la province, du nord-est. Donc, on annonce du soleil pour cette semaine, des températures très estivales. Voici les détails pour aujourd'hui. À Yellowknife, c'est ensoleillé avec un maximum de 18. À Fort McMurray, c'est ensoleillé avec la fumée par endroit, maximum 22 degrés. À Rivière-la-Paix et Grande-Prairie, on aura des alternances de soleil de nuages avec des fortes probabilités d'averses cet après-midi, des risque d'un orage, quelques nappes de brouillard tôt ce matin, le maximum est à 26 degrés. Pour ce qui est de Bonnyville, Saint-Paul, Cold Lake et Lac-Labiche, c'est une journée généralement ensoleillée. Un peu de brouillard qui se dissipe, le maximum est à 21 degrés. À Edmonton, Saint-Albert, Sherwood Park et Beaumont, quelques averses qui cessent en matinée. Alternance de soleil de nuages par la suite. Risque d'un orage tôt ce matin, maximum 23. À Red Deer, on aura des alternances de soleil de nuages avec 40% là, de probabilité d'averse de risque d'orage, 23. À Calgary, c'est une belle journée, généralement ensoleillée, un petit peu de fumée par endroit, on attend 24. À Medicinat, c'est un ciel variable, quelques averses ce matin. Il y en a aussi des averses qui sont possibles en cours de journée. Il y a des risques d'orage, maximum 26. Pour ce qui est de Lethbridge, des alternances de soleil de nuages avec 25. À Banff, c'est ensoleillé avec quelques passages nuageux en cours d'après-midi. Il y a de la fumée par endroit, maximum 24. Du côté de Jasper, c'est un ciel variable avec des risques de pluie et d'orage. Le maximum est à 26 degrés. C'est le moment des manchettes avec Jean-Marie Yambayamba. L'indice des prix à la consommation qui a augmenté de 4,2% en Alberta de juillet 2025 à juillet 2026.
1: Et à l'échelle nationale, l'inflation a bondi de 3% d'une année à l'autre après avoir progressé de 2,8% en juin. La hausse des prix de l'essence et des voyages a contribué à l'accélération de l'indice des prix à la consommation.
0: Du côté des territoires du Nord-Ouest, la Première Nation Déné a conclu une entente sur la location potentielle du corridor économique et sécuritaire de l'Arctique.
1: Ce serait le premier lien terrestre canadien en Nunavut. La route de toute saison s'étendrait sur 400 km et relierait Grace Bay Road à Port au Nunavut avec le système de grande route de TNO. Le corridor est l'un des projets d'intérêt national annoncés par Ottawa au début de cette année. Il vise notamment à faciliter l'exploration minière et la possibilité de voie ferrée reliant Wekwiti à Gameti. Selon le grand chef Jackson Lafferty, l'initiative pourrait servir de modèle au reste du pays et du monde, en plus de protéger des hordes migratoires des caribous, l'eau et l'environnement.
0: La propriétaire du marché artisanal Eden Gem à Calgary affirme avoir fermé son entreprise en raison de problèmes financiers.
1: Brandy Tipper dit que ce marché populaire dans le quartier Kensington devait environ 40 000 $ à une soixantaine de vendeurs en plus des impôts et des loyers impayés. Elle ajoute qu'elle n'avait d'autre choix que de déclarer faillite. Certains vendeurs à qui elle devait de l'argent disent qu'ils comprennent ses difficultés mais déplorent de n'avoir pas reçu les paiements de leur vente au marché. Certains envisagent même une poursuite judiciaire.
0: Trésor caché, Hidden Gem. Des fois, c'est ça qu'on retrouve hein, dans les magasins de seconde main.
1: Oui,
0: c'est un bon nom.
1: Oui, un bon nom, malheureusement.
0: Malheureusement, pour elle, ça n'a pas bien fonctionné.
1: Ouais.
0: Mais c'est notre question du jour, hein, puisque aujourd'hui, c'est la journée nationale des friperies. On veut mettre en valeur l'achat de vêtements de seconde main. On encourage la mode éco-responsable, mais aussi juste l'achat de seconde main en général. Notre question du jour, c'est utilisez-vous les friperies? Quel est votre meilleure trouvaille? Est-ce que vous avez trouvé des trésors cachés, Jean-Marie?
1: Je le disais ce matin, hein, les disques vinyles, hein, 33 mm-hmm. tours. Hein. Écoutez, ça ne court pas dans le marché habituel. Alors, si vous voulez trouver ce genre de trésor, hein, allez dans certaines friperies, vous allez avoir des belles surprises. Moi, j'en ai eu en tout cas. Mais il y a aussi des objets d'utilisation courante, hein, des beaux rideaux, parfois aussi des beaux habits. Hein?
0: Il y a des vrais, des beaux habits.
1: Ah, oui, oui,
0: Moi, j'ai trouvé un trésor caché, Jean-Marie.
1: Oui.
0: En fait, j'ai pas tout acheté, mais j'ai voulu tout acheter. Mais il y avait quelqu'un qui avait amené la collection complète de verres et d'assiettes des Olympiques de Calgary. Je ne sais pas si vous vous en rappelez, mais pour financer les Olympiques, à l'époque, on pouvait aller dans les stations d'essence et avec un plein, on recevait pour très peu d'argent, mm-hmm. des assiettes, des verres, tout ça. Oui. Et là, ben, il y avait carrément quelqu'un, c'est ça, c'était un vide-grenier ou je ne sais trop, quelqu'un a amené la collection complète.
1: Oui, oui.
0: Et moi, j'aime bien ce genre d'artefacts là, canadiens.
1: Oui. Ça parle, c'est de l'histoire.
0: Exactement,
1: aussi.
0: Voilà. Et en fait, les assiettes, il y avait des scènes hein, de la vie canadienne, des scènes d'hiver et tout ça. Bon, je n'ai pas acheté les assiettes, mais j'ai acheté quelques verres à bière pour contenter ma soif d'avoir quelques trésors. Comme ça. Donc, ben, en tout cas, si vous avez, vous, trouvé des trésors cachés, écrivez-nous 780-468-7711, la bulle de conversation sur audio. Et vous pouvez également aller répondre sur ma page Facebook Geneviève Potvin. Il est 7h16.
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0: Les élections de mi-mandat n'ont même pas eu lieu, mais certains démocrates ont déjà le regard tourné vers 2028. Le Comité national démocrate a confirmé cette fin de semaine un tout nouveau calendrier pour l'investiture du parti en vue du scrutin présidentiel. Les aspirants à la présidence devront ainsi concentrer leurs efforts pour certains États bien précis. On en discute tout de suite avec Félix Lemieux. Il est chercheur associé à l'Observatoire sur les États-Unis de la chaire Raoul dans Durant. Salut Félix.
3: Bonjour Geneviève.
0: Avant d'aborder les changements au calendrier qui ont été effectués par le Parti démocrate, rappelez-nous comment ça fonctionne exactement ce processus d'investiture pour les élections présidentielles.
3: Bon, le processus d'investiture, c'est tous les États vont se prononcer un à un pour déterminer qui obtiendra le plus de délégués. Le Parti démocrate va attribuer à tous les États un nombre de délégués bien précis et les candidats vont faire campagne dans les différents États pour remporter le plus de votes auprès des électeurs. Et quand on obtient le plus de votes, généralement, on obtient les délégués de l'État. Ça va varier selon les différentes règles, mais globalement, c'est ça. Tous les États votent à tour de rôle, accordent un nombre de délégués bien particulier et ça varie parce que un État comme la Californie, par exemple, ça a plus de délégués qu'un État comme le Maine. La raison est quand même simple, c'est le poids démographique qui varie d'un État à l'autre. Durant près de 50 ans, le premier État à se prononcer, c'était l'Iowa. Ça devenait en quelque sorte une grande foire où tous les candidats étaient présents, les médias étaient présents. On accordait une attention vraiment particulière, Geneviève, à ce qui se passait en Iowa. Ensuite, on avait le New Hampshire, qui était un État là aussi très scruté, et on avait le Super Tuesday, ce qu'on appelle en français le Super Mardi, là, donc le moment où plein d'États votent en même temps. Et par la suite, on déboulait avec tous les autres États qui restaient sur le calendrier. On a commencé à faire des changements en 2024. Joe Biden avait fortement encouragé à ce que ça soit la Caroline Sud qui vote en premier. Et cette année, encore des changements. On laisse la Caroline Sud en premier, mais ensuite on aura le Nevada, le New Hampshire, le Nouveau-Mexique, le Michigan et la Virginie, suivi du Super Tuesday et du restant des primaires.
0: Et qu'est-ce qui a encouragé ou en tout cas poussé le Parti démocrate à modifier son calendrier à nouveau?
3: C'est la colère. La colère et l'insatisfaction. Parce qu'on a eu des problèmes par le passé et ça commence en 2020. Normalement, je le disais, c'est l'Iowa qui vote en premier et c'était le cas en 2020. Mais le système de l'Iowa est un peu différent. On procède avec des caucus, c'est pas la même chose. On a eu des problèmes informatiques. On ne savait pas qui avait remporté le plus de délégués entre Bernie Sanders et Pete Buttigieg. Ça crée de la confusion. On s'entend quand c'est le premier État à se prononcer, disons que ça rend le tout un petit peu bâclé. On a décidé de faire des changements, comme je le disais, en 2024, mais la décision de Joe Biden de pousser pour que la Caroline du Sud soit le premier État, c'était peut-être quelque chose d'un petit peu plus politique, parce que la Caroline du Sud a sauvé la campagne de Joe Biden. C'est une façon de remercier, comme ça, les électeurs de la Caroline du Sud. Là, on fait un changement et les propos de Ken Martin, le démocrate à la tête du Comité national démocrate, c'est quand même très éclairant parce qu'il dit c'est que le changement de calendrier va permettre à le ou la prochaine candidate d'être en meilleure position pour remporter la Maison-Blanche. 2020-2024, ça a laissé des séquelles sur le Parti démocrate. On veut avoir le meilleur candidat. On veut s'assurer que la personne qui va devenir le représentant des démocrates va avoir été testée dans toutes les régions des États-Unis. Et quand on regarde le calendrier, ce qu'on peut voir, c'est que parmi les 6 États américains qui se prononcent en premier, on couvre les 4 zones géographiques des États-Unis. La Caroline Sud représente le Sud, le Nevada, l'Ouest, le Michigan, c'est le Midwest, et le New Hampshire, c'est le Nord-Est. Donc, vraiment, on couvre tout le terrain. C'est pas la seule raison. Il y a aussi, bon, on veut rappeler l'importance des électeurs noirs au sein de la coalition des démocrates. C'est bien beau l'Iowa, c'est bien beau le New Hampshire, là, de voter en premier pendant 50 ans, mais ça représente plus en 2026, en 2028, le côté très diversifié et de diversité qu'a le Parti démocrate. C'est beaucoup plus vrai avec un État comme la Caroline du Sud, avec le Nevada aussi qu'on aurait pu mettre en premier, qu'avec des États qui ont voté pendant 50 ans et qui sont généralement beaucoup plus blancs que ce qu'on voit en Caroline du Sud.
0: Ben justement, les électeurs démocrates de la Caroline du Sud, ils avaient voté pour Barack Obama en 2008, Hillary Clinton en 2016, Joe Biden en 2020. Est-ce que, selon ce qu'on vient de dire, là, ça veut dire que la Caroline du Sud va forcément couronner son prochain, le prochain candidat des démocrates?
3: Mais pas forcément. Et c'est là la petite twist. Parce que en 2008, en 2016, oui, Barack Obama et Hillary Clinton ont remporté l'État, mais ça n'a pas été déterminant. Ça n'a pas été le point tournant de leur campagne. Contrairement à Joe Biden, qui lui, oui, ça a été le point tournant. Quand Joe Biden remporte la Caroline du Sud, il faut se rappeler qu'en 2020, il avait perdu juste avant l'Iowa, le New Hampshire et le Nevada. C'est peut-être plus le moment où on remporte un État qui est important. Parce que la Caroline du Sud, l'État a été gagné par Joe Biden juste avant le Super Tuesday. Ça lui a donné une impulsion, ça lui a donné un élan qui lui a permis de remporter après ça des États du Super Tuesday et qui lui a éventuellement donné l'investiture du Parti démocrate. C'est peut-être ça qui est plus important. En faisant ce changement-là, le Parti démocrate a peut-être involontairement réduit l'influence de la Caroline du Sud. Il y a probablement d'autres États qui vont, d'autres candidats qui vont se dire que c'est plus intelligent d'aller, par exemple, on boudera pas forcément la Caroline du Sud, mais on va peut-être vouloir faire davantage campagne au Nevada, au New Hampshire, au Michigan, en Virginie, parce que la Virginie, ça devient le nouvel État qui va se prononcer juste avant le Super Tuesday. Donc, il y a ça aussi qui va clairement avoir une influence. Et le dernier point par rapport à ça, qui est intéressant, il y a certains démocrates qui ont critiqué le leadership du parti. Parce qu'on avait l'impression qu'on venait favoriser certains candidats, les candidats les plus modérés. À l'échelle des États-Unis, généralement, les électeurs noirs votent pour le Parti démocrate plutôt que pour le Parti républicain. Par contre, au sein de la coalition démocrate, ce qu'on voit dans les dernières années, c'est que les électeurs noirs sont généralement plus modérés ou plus conservateurs que les électeurs blancs qui votent pour le Parti démocrate. On avait cette idée-là qu'en mettant la Caroline du Sud en premier, on venait restreindre le champ des possibles aux candidats modérés et qu'on allait exclure les candidats progressistes. C'est pas aussi simple que ça, là. C'est pas coupé au couteau. Il va y avoir des candidats de gauche et des candidats plus modérés, peu importe que ce soit la Caroline du Sud qui vote avant ou en dernier.
0: Bon, là, Félix, il reste quand même 2 ans d'ici les primaires démocrates, mais est-ce qu'on a déjà une petite idée de qui pourrait tenter sa chance?
3: Quand même une bonne idée. Là, on risque déjà, Geneviève, d'avoir énormément de candidats. 2020, on en avait 29. On se rappelle des principaux, les Bernie Sanders, les Joe Biden, mais on a eu des candidats plutôt obscurs qui ont tenté leur chance officiellement. Ça n'a pas réellement levé. Pour 2028, on a plusieurs catégories. Je vais commencer avec la catégorie des gens qui cachent mal leur ambition. Kamala Harris, déjà pour commencer, elle a décidé de ne pas se présenter dans la course pour le poste de gouverneur de la Californie. C'est probablement pour une raison. On a Gavin Newsom, l'actuel gouverneur de la Californie, Ro Khanna, un élu au Congrès qui vient lui aussi de la Californie et qui a mentionné dans les derniers jours qu'il était très intéressé par la candidature à la présidence. Ajouter dernier nom dans cette catégorie-là, Pete Buttigieg, l'ancien secrétaire au transport de Joe Biden. Lui aussi, il aurait pu se lancer dans une autre course, a préféré attendre, ce qui laisse croire qu'il va se lancer dans la campagne présidentielle. On a une autre catégorie, les gens possiblement intéressés, mais qui doutent peut-être encore en ce moment. Alexandria Ocasio-Cortez, élue de gauche de l'État de New York, son nom fait extrêmement jaser ces derniers temps.
0: Et c'est étonnant qu'elle soit pas dans la catégorie « va se présenter d'office ».
3: Exact. Mais ce qui fait en sorte qu'on ne le sait pas d'office, c'est qu'elle a un choix. Mm. Elle est représentante pour un district de New York, mais elle pourrait soit se lancer à la présidence ou se lancer pour devenir sénatrice. Elle pourrait faire compétition à Chuck Schumer, le chef de la minorité démocrate, qui va être en réélection en 2028. Et si Alexandria Ocasio-Cortez se lance, elle va le planter. Soyons sincères, là. Donc, elle a de très bonnes chances. Le Parti démocrate est extrêmement en colère contre Chuck Schumer. Donc, ça la place très, très, très, très bien. Mais là, il faut rappeler, elle est très jeune, là, Alexandria Ocasio-Cortez. Elle a extrêmement, elle a énormément de talent. Elle a de la chance d'être aussi jeune à ce moment-ci dans sa carrière. Donc, ça pourrait très bien la placer. Et le dernier candidat que je vais ajouter dans cette catégorie-là, c'est J.B. Pritzker, gouverneur de l'Illinois, peu connu au Canada, mais c'est quand même quelqu'un de connu aux États-Unis. Et c'est surtout une personnalité extrêmement fortunée. Il a énormément d'argent et il pourrait financer sa propre campagne. On a déjà plein de candidats, on va en avoir d'autres, on va avoir l'occasion d'en parler. C'est une question de temps avant que tous ces gens-là se présentent.
0: Félix Lemieux, je rappelle que vous êtes chercheur et résident à l'Observatoire sur les États-Unis de la chaire Raoul Dandurand. Merci beaucoup d'avoir été avec nous.
3: Ça fait plaisir, à la prochaine.
0: Merci, bye bye. Il est 7h25 minutes.
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0: Une étape clé pour la conservation du caribou à Jasper a été atteinte plus tôt cette année. Il y a des caribous élevés dans un centre d'élevage qui ont été relâchés pour la première fois dans le parc national Jasper. Maëve Huquel-Fidalgo en a discuté avec le responsable du programme de rétablissement du caribou de Jasper, Jean-François Bisaillon. On écoute.
4: Ça fait déjà plusieurs années qu'on planifie notre projet de conservation de caribous ici à Jasper. Puis en juin, on a relâché 5 caribous dans la vallée Tonquin. Donc, un mâle adulte et 4 mâles de 1 an. Et c'est une étape vraiment importante parce que ça marque le début du rétablissement de la harde ou de la population de Tonquin, de la vallée Tonquin. Donc, c'est vraiment pour nous le début de probablement d'une aventure de 10 ans où on veut rétablir la population et atteindre environ 200 caribous dans la population. Donc, cette année, c'était notre première année où on faisait cette activité-là, ce relâchement-là. Puis, on a eu des résultats là au-delà de nos attentes, en fait. Donc, c'est vraiment excitant pour nous.
0: Il explique ensuite comment l'équipe s'est organisée pour la remise en liberté des caribous.
4: Au cours d'environ une année. Donc, l'année dernière, on a construit un enclos pour le relâchement. Et puis, cette année, donc, on était prêt avec l'enclos qui était déjà prêt. Et puis, cette année, le 10 juin, on a transféré par hélicoptère ces 5 caribous dans la vallée Tonquin, dans cet enclos. Puis, pendant 2 semaines, on a veillé avec des biologistes puis avec des spécialistes sur le terrain. On a veillé au bien-être des caribous. Donc, on les a maintenus en captivité pendant ces 2 semaines-là. C'est une période de transition où les caribous ont pu s'habituer, se réhabituer et s'habituer à leur milieu sauvage. On a pu recommencer à manger une nourriture qui est plus naturelle, évidemment, et d'être dans un milieu qui ressemble plus à leur habitat sauvage et naturel. Donc, après 2 semaines d'habituation, on a jugé que les 5 caribous étaient prêts à voler de leurs propres ailes, si on veut. Puis, on a ouvert une des portes de l'enclos. Et puis, après quelques minutes, le mâle adulte là, a décidé que lui... était vraiment intéressé à aller explorer la vallée Tonquin. Donc, il est parti après quelques minutes. Et puis, les 4 autres là qui étaient plus jeunes, qui ont seulement 1 an, ont hésité un peu plus longtemps. Mais disons qu'après 1 heure, les 4 autres étaient partis, puis étaient dans la nature sauvage. Donc, ça s'est très bien passé. On voulait principalement s'assurer que les caribous pouvaient avoir une transition là. De notre centre d'élevage vers la nature sauvage, qui est la plus bénéfique pour eux. Donc, dans le centre d'élevage, les caribous mangent surtout de la moulée, avec un peu de lichen, puis un peu de végétation naturelle. Mais somme toute, là, la nourriture puis les soins qu'on a en captivité sont vraiment différents de la nature sauvage. Donc, une des choses qu'on voulait s'assurer, c'est que la transition se passe bien, qu'il n'y ait pas de problème de santé. Aussi, une de nos préoccupations, c'est à savoir est-ce que les caribous qu'on a relâchés vont bien s'adapter à la vie sauvage? Est-ce qu'ils vont, par exemple, rejoindre d'autres caribous qui sont sauvages, donc bien s'intégrer avec leur milieu. Et ce qui est vraiment excitant et qui est vraiment un jalon important pour nous, qu'on a pu démontrer avec des colliers émetteurs GPS, que les caribous qu'on a relâchés le 24 juin ont rejoint pour la plupart des caribous sauvages. Donc, c'est vraiment intéressant à observer pour nous. Donc, pour nous, c'était un des défis et on peut dire mission accomplie là, en termes de s'habituer à leur nouvel environnement.
0: Ah, ben quelle belle nouvelle. C'était Jean-François Bisaillon. Il est responsable du programme de rétablissement du caribou du côté de Jasper. Il répondait aux questions de Maëve Huquel-Fidalgo. C'est le moment des nouvelles régionales avec Jean-Marie Yambayamba puisqu'il est 7h30. L'indice des prix à la consommation a augmenté de 4,2% en Alberta là, de juillet 2025 à juillet 2026.
1: À l'échelle nationale, l'inflation a bondi de 3% d'une année à l'autre après avoir progressé de 2,8% en juin. La hausse des prix de l'essence et des voyages a contribué à l'accélération de l'indice des prix à la consommation.
0: Alors que le coût de la vie continue de gruger le portefeuille, il y a certains Edmontoniens qui se tournent vers une solution toute simple, réparer au lieu d'acheter.
1: Oui, dans le quartier Macaulay, des bénévoles d'une coopérative de réutilisation réparent gratuitement des vêtements et des appareils brisés. Voici le reportage de Mia Belmar.
5: Venue solliciter de l'aide, Cheryl Proper, une résidente locale, cherche à réparer deux pantalons troués. Ce n'est pas facile aujourd'hui d'acheter constamment quelque chose de neuf, confie-t-elle. Une motivation financière qui s'ajoute à une volonté de moins gaspiller. Grâce à l'initiative mensuelle de la coopérative Hearth Refillery Co-op and Café, située dans le centre-est d'Edmonton, l'aide est offerte gratuitement pour réparer vêtements et petits objets. Michael Kalmanovich, fondateur de la coopérative et de l'initiative, dit voir de plus en plus de raisons d'agir. Les gens voient que les choses coûtent plus cher, explique-t-il. L'initiative ne répond pas uniquement à des soucis financiers. Selon lui, l'accès grandissant au neuf a aussi contribué à faire disparaître plusieurs savoir-faire au fil des générations. Nous avons perdu beaucoup de ces compétences, dit-il. Une des bénévoles, Charlotte Simons, 20 ans, est couturière d'expérience. Elle vient au café avec sa machine à coudre pour réparer les vêtements de ceux qui en ont besoin. Une occasion pour elle d'affiner ses compétences tout en rencontrant de nouvelles personnes. Ici Mia Belmar, Radio-Canada, Edmonton.
0: La propriétaire du marché artisanal Eden Gem à Calgary affirme avoir fermé son entreprise en raison des problèmes financiers.
1: Brandy Tipper dit que ce marché est populaire dans le quartier. Kensington devait environ 40 000 $ à une soixantaine de vendeurs, en plus des impôts et des loyers impayés. Elle ajoute qu'elle n'avait d'autre choix que de déclarer faillite. Certains vendeurs à qui elle devait de l'argent disent qu'ils comprennent ses difficultés, mais déplorent de n'avoir pas reçu les paiements de leur vente au marché. Certains envisage même une poursuite judiciaire.
0: Et selon des données qui ont obtenues par CBC News, la consommation de drogue en plein air à Edmonton, ça frustre les usagers du transport en commun.
1: En effet, la ville rapporte que des gens consomment de la drogue dans des voies piétonnes et des stations de trains légers et d'autobus ou fument la cigarette à l'intérieur d'espaces publics. Le harcèlement, des agressions, des incendies et l'urination publique sont également rapportés. Le service municipal des transports dit qu'il instaure une série de mesures pour améliorer la sécurité des usagers des autobus et du train léger. Il y aura davantage d'agents de la paix, une 8e équipe de sensibilisation communautaire et la création d'un service cellulaire dans les tunnels du train léger. Les infrastructures du transport en commun seront également améliorées.
0: Et puis, une famille d'athlètes de Swift Current dans le sud-ouest de la Saskatchewan continue d'écrire son histoire sur des pistes.
1: Elle s'inspire des générations antérieures pour faire tomber de nouveaux records. Et cette année encore, l'objectif est de viser encore plus haut. Voici les précisions de Daniel Biru.
6: Let's go, Mace, you gotta run faster, let's go!
7: Quatre générations et de multiples accomplissements. À Swift Current, la famille Tash Tuplin continue à battre des records sur les pistes d'athlétisme. De quoi créer de la motivation chez la mère de famille, Mandy Tash Tuplin. Une fois qu'on essaye de battre son record, on veut juste s'améliorer encore et encore, dit-elle. La nouvelle génération veut-elle aussi écrire des pages de cette histoire? Emery Tuplin, le père de famille, accompagne cet objectif pour ses enfants, Jackson, Carter et Macy.
8: Exposed to it right away.
7: Mandy et moi les avons initiés aux pistes et pelouses, dit-il. Pour tout toute la famille, l'ambition d'exceller dans le sport provient du côté de Mandy. Sa grand-mère a remporté le tournoi provincial des pistes et pelouses en 1948 et sa mère, Cindy Tash, a pris le relais. De quoi inspirer les trois plus jeunes qui sont sur le point d'intégrer l'Université de la Saskatchewan, où ils feront partie de l'équipe des Huskies.
8: That's the whole reason I'm going to school is to be able to live on their legacy and keep running track.
7: Je veux entrer à l'université pour suivre l'héritage de mes parents, ajoute Jackson Toplin, un héritage qui se transmet depuis des décennies et qui pourrait encore traverser de nombreuses générations. Ici Daniel Biru, Radio-Canada, Regina.
0: Et on termine en parlant de ce qui se passe à Calgary où la police demande l'aide du public pour localiser un homme qui est lié à une agression survenue vendredi soir au Spanky Saloon.
1: RT, les agents y avaient trouvé trois hommes blessés dont l'un paraissait avoir été poignardé. Les trois victimes qui ont été transportées à l'hôpital semblaient avoir été agressées par un même individu. Le suspect âgé de 22 ans fait l'objet d'un mandat d'arrestation et doit répondre à plusieurs chefs d'accusation.
0: Merci beaucoup Jean-Marie.
1: Je vous en prie.
0: Et puis on y va tout de suite avec les détails de la météo. Il y a maintenant un avertissement là pour la partie du comté de Lac-Labiche près de Plamondon. On prévoit une visibilité réduite dans le brouillard. Ça va être très, très tôt ce matin. Donc, si vous êtes dans ce coin-là, faites attention et peut-être réduire la vitesse. Allons-y maintenant avec les prévisions du côté de Yellowknife, où ce sera ensoleillé avec un maximum de 18. À Fort McMurray, ensoleillé, fumé par endroits, maximum 22. À Rivière-la-Paix et Grande-Prairie, on aura des alternances de soleil de nuages avec des fortes probabilités d'averses cet après-midi. Risque d'un orage, quelques nappes de brouillard tôt ce matin. Le maximum est à 26 degrés. Pour ce qui est de Bonnyville, Saint-Paul-Courdelette et Lac-Labiche, c'est une journée qui est généralement ensoleillée. Un peu de brouillard qui se dissipe. Maximum 21. À Edmonton, Saint-Albert, Sherwood Park et Beaumont, quelques averses qui cessent tôt ce matin. On aura des alternances de soleil de nuages par la suite. Risque d'un orage tôt ce matin. Maximum 23. À Red Deer, c'est des alternances de soleil de nuages. On a 40% de probabilité d'averse, il y a des risques d'orage. On attend 23 également. Pour ce qui est de Calgary, c'est une journée généralement ensoleillée. Un peu de fumée par endroit. 24 est attendu. À Medicinat, c'est un ciel variable. Il y a des averses ce matin et il y aura des possibilités d'averse tout au cours de la journée. Des risques d'orage, maximum 26. À Lethbridge, c'est des alternances de soleil de nuages avec 25. Du côté de Banff, c'est ensoleillé avec quelques passages nuageux. Il y a un peu de fumée par endroit, maximum 24. Et on termine avec Jasper, où ce sera un ciel variable avec des risques de pluie et d'orage. Le maximum est à 26 degrés. 7h37, on se transporte chez en Saskatchewan, hein, puisque c'est Nico Pévy ce matin qui nous donne les nouvelles du sport. Nico, quatre matchs cette fin de semaine du côté de la Colombie-Britannique, de la Ligue canadienne de football, pardon.
9: Il n'y a pas de match, Geneviève. Effectivement, il y avait quatre matchs, dont les Lions de la Colombie-Britannique, vous n'êtes pas trompé, qui sont allés battre les Stampeders à Calgary sur un score très serré de 30 à 26. Nathan Rook a été élu l'homme du match en accumulant trois touchés au total. Du coup, ça fait reculer un petit peu les Stampeders qui sont sur une fiche de 4-6, mais c'est quand même très serré dans l'Ouest, puisque finalement, les Lions sont à 4-5 et les Blue Bombers de Winnipeg qui ont battu 33 à 21 le Rouge et Noir d'Ottawa, eux sont à 5 à 4. Donc c'est très serré. Le Rouge et Noir d'Ottawa qui malheureusement a une fiche de 0-9 et tenez-vous bien, j'ai appris ce matin qu'ils avaient perdu, ils en sont à leur 15e match perdu d'affilée, si on compte les matchs perdus la saison dernière en fin de saison. Et en jeudi, ils vont jouer contre qui? Je vous le donne en mille, Montréal à Montréal. Ça va être très très dur pour eux d'essayer de se remettre. Donc voilà pour ce qui est du Rouge et Noir. Edmonton et Elks ont atomisé les Argonautes. Et oui, dès le coup d'envoi, vraiment, Edmonton a imposé son rythme. Toronto, la défensive complètement dépassée. Et ils n'ont jamais réussi véritablement à attaquer. Un succès donc très convaincant, qui en avait besoin d'ailleurs, les Elks, qui avaient perdu deux matchs. Mm-hmm. Et donc là, c'est une fiche de 7-3. Ils reprennent la tête de la division Ouest.
0: J'adore quand vous dites le terme atomisé. Ça me fait sourire.
9: Ben, 42-12, il n'y a pas photo.
0: C'est sûr.
9: C'est sûr que là, je ne sais pas trop quel autre mot dire, franchement.
0: Non, mais vous avez raison de l'utiliser. Ça nous donne une image, voilà. Parlons maintenant de basketball. Les Sea Bears de Winnipeg gagnent leur premier titre.
9: Et oui, c'est important pour Winnipeg parce que non seulement ils sont rentrés dans la Ligue en 2023, il n'y a pas si longtemps que ça, et en plus ils avaient pour leur premier recrutement, ils avaient eu le premier choix, ils avaient pris un jeune garçon de l'Université du Manitoba qui s'appelle Simon Hildebrandt. Et bien Simon a marqué le dernier panier hier pour les Seabirds, un joli 3 points qui leur permet de l'emporter 98-84 contre les Honey Badgers de Brampton. Alors une finale un peu particulière parce que généralement ça doit se jouer sur une série de 3, mais voilà, le premier match à Brampton a été annulé à cause de la condensation sur le terrain et du coup, match unique à Winnipeg devant presque 13 000 partisans, c'est un record. Alors bravo aux Seabirds de Winnipeg.
0: Parlons maintenant de tennis. Le tournoi de Cincinnati, ben, ça se passe là pour Félix Auger-Aliassime.
9: Et ça se passe bien, effectivement, puisque ce tournoi de Cincinnati, c'est le tournoi préparatoire, un des tournois préparatoires pour le US Open de New York qui va commencer à la fin du mois. Il est tête de série numéro 2 dans ce tournoi, Félix Auger-Aliassime, et il a battu Stefanos Tsitsipas 6-3-7-5, lui qui avait dû déclarer forfait à l'Omnium de Montréal il y a à peu près 40 jours. Et voilà, un petit retour convaincant et puis surtout un match qui va être intéressant contre l'Argentin Juan Manuel Cerundolo, donc au prochain tour. C'est malheureusement fini pour Leila Annie Fernandez qui a été défaite par une jeune chinoise issue des qualifications en 3-7, 6-3, 2-6, 2-6. Et puis Gabriel Dabrowski en double avec sa partenaire Barbora Krejcikova, eh bien, va commencer son tournoi ce matin.
0: Football drapeau maintenant. Les Canadiennes sont championnes du monde.
9: Eh oui, et puis là, c'est whoop whoop. Il faut citer ça parce que non seulement elles sont championnes du monde, non seulement elles battent les Américaines, attention, sur un score de 31-18, mais en plus, elles se qualifient pour les JO de Los Angeles puisque le football drapeau est une nouvelle discipline aux JO. Alors voilà, que dire de plus sinon un grand bravo à toutes ces féminines qui ont véritablement très bien joué en deuxième mi-temps parce que à la mi-temps, c'est du 14-14, c'est très serré. Ouais. Puis finalement, elles ont quand même inscrit 13 points en deuxième mi-temps, donc bravo à elles. Et les hommes vont rejoindre les dames justement pour les JO de LA, de Los Angeles, puisqu'ils ont battu le Mexique pour la troisième place en prolongation. Donc voilà, deux équipes canadiennes qui vont participer au prochain JO. C'est dans deux ans.
0: Ça va arriver plus vite qu'on pense. Ouais. Quelques résultats pour le soccer, les équipes canadiennes dans les différentes ligues là.
9: Oui, en première ligue canadienne, le Calvary FC a battu le Forge FC, donc 2-1. Et c'était le match au sommet de la ligue. Le Calvary qui l'a emporté de justesse à domicile face aux champions en titre. Alors c'est très bon augure. Dans les autres matchs, le FC Supra du Québec a battu l'Atlético d'Ottawa. Et puis pour dire, la Super Ligue du Nord Femmes Soccer, les Roses de Montréal se sont imposées 2-0 contre Toronto. Et le Vancouver Rise, a battu le Halifax Tide FC 2-1 avec un deuxième but à la 94e minute. Alors, bravo à elle.
0: Merci beaucoup, Nico Pévy. On se reparle dans une heure.
9: À tout à l'heure.
0: Il est 7h42 minutes.
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11: Bonjour, c'est Jarvis Sharp. Nous sommes le lundi 17 août. Découvrir les montagnes en bonne compagnie, c'est ce que propose la Maison des jeunes francophones de Calgary qui organise un voyage à Banff, le temps d'une journée pour faire le plein de paysages à couper le souffle. L'occasion de sortir de sa routine pour les jeunes de 12 ans et plus. Cette journée sera celle du samedi 29 août de 9h30 à 17h. Le départ se fait à deux pas de la MJFC au 606 de l'avenue sud-ouest de Calgary. C'est le retour des leçons de français à Canmore. La CFA régionale propose plusieurs cours les lundis et jeudis à partir du 31 août. Il s'adresse aux débutants comme aux personnes avec un niveau intermédiaire. L'inscription se fait par mail. Plus d'infos sur la page Facebook de la CFA régionale de Canmore Banff. Le comité franco-queer de l'Ouest organise une marche à l'occasion de la Pride d'Edmonton. Le français est à l'honneur avec le thème « Ma langue, ma fierté ». Ça se passe le samedi 22 août à partir de 13h, mais les organisateurs conseillent de venir une heure avant. Il faut s'inscrire sur le site du CFQO. La même démarche est aussi organisée à Calgary le dimanche 6 septembre.
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0: Il est 7h44. Vous êtes toujours à l'écoute du Café Chaud sur les ondes d'ICI Première. Mon nom est Geneviève Potvin. Je suis très heureuse de vous accompagner en ce lundi 17 août. La semaine d'orientation des nouveaux arrivants, ça débute dès maintenant. C'est la sauna pour les intimes. Et ça va aider encore une fois cette année de nombreuses familles qui sont nouvellement arrivées à se familiariser avec le système le système scolaire francophone albertain, en découvrant, par exemple, des ressources qui peuvent adoucir leur intégration. C'est organisé par la FRAP et ses partenaires, et cet événement d'envergure, ça permet de répondre aux questions des familles en abordant une foule de thèmes utiles pour la rentrée scolaire. On en discute ce matin avec Zainab Koulibaly, qui est coordonnatrice des services d'établissement dans les écoles francophones à la FRAP, ainsi qu'avec Chloé Goutefadja, qui est père guide durant cet événement et également ancienne participante. Bonjour à vous deux.
13: Bonjour.
0: La première question, ça va aller à Zainab. Pour ceux et celles qui ne sont pas familiers là, avec le sauna, là, cette semaine d'intégration, pouvez-vous nous dire un petit peu qu'est-ce que ça a l'air, à quoi ça sert aussi cette semaine d'intégration?
13: OK. Alors, merci beaucoup pour l'invitation. On est très, très honorés. Alors, SONA, semaine d'orientation des nouveaux arrivants. Comme le nom le dit, c'est vraiment pour accueillir nos nouveaux arrivants qui ont au moins un enfant dans le système scolaire du centre de conseil scolaire Centre-Nord. Et sur ça, nous sommes en partenariat justement avec le conseil scolaire Centre-Nord qui nous aide avec les ateliers. Donc, c'est plusieurs sessions d'information et d'orientation vers les écoles.
0: Pardon, allez-y, je voulais pas vous couper.
13: Alors, ce sont plusieurs sessions d'information et d'orientation d'ateliers de kiosques durant les 3 jours, donc du mardi 18 au jeudi 20, qui vont s'enchaîner à titre d'information pour les nouveaux arrivants.
0: Chloé, j'ai envie de vous demander, quel souvenir gardez-vous de la sauna en tant que participante?
14: Moi, vraiment, le souvenir que je garde, c'est comme quand je suis arrivée, je connaissais vraiment personne. Et dès que je me suis assise, il y a vraiment comme une fille, une bénévole qui est venue me parler. Et ça m'a comme vraiment rassurée parce que je connaissais personne et j'avais peur de me faire des amis et tout.
0: Quel sera votre rôle durant la sauna et pourquoi vous avez décidé de vous impliquer maintenant en tant que père guide?
14: Mon rôle, ce sera comme d'accueillir les nouveaux arrivants comme à l'accueil. Je vais les accueillir, leur donner les informations et les diriger, etc. Et maintenant, j'ai comme décidé de faire partie des pères guides parce que j'aimerais comme aussi aider les autres. Comme j'ai vu que c'était vraiment important et que sans les pères guides, on pourrait pas accueillir les nouveaux.
0: Zainab, l'événement a lieu depuis de nombreuses années. Dites-nous quels sont les incontournables, les aspects que vous avez le plus de commentaires positifs de la part des participants année après année?
13: Alors, les incontournables, évidemment, ce sont les ateliers pertinents, les nombreux partenaires de la cité francophone que nous recevons. Je dirais l'un des ateliers que nous remettons vraiment cette année pour avoir eu de bons retours l'an dernier, ce sont des échanges entre les parents d'élèves et la direction du conseil scolaire Centre-Nord et de la FRAP. Donc, il y a vraiment un échange, une espèce de discussion, questions-réponses entre les parents d'élèves et dirigé directement vers les agents de la FRAP et vers la direction du conseil scolaire Centre-Nord. Et ça permet vraiment de les rassurer. Alors, faut savoir que pendant ces journées-là, nous séparons vraiment les parents, les élèves et les élèves du secondaire et les élèves de l'élémentaire. Parce que chaque atelier est adressé à un type de personne. Donc, Chloé, en tant que père guide, va vraiment rester avec les élèves du secondaire. Donc, les aider avec des détails aussi simples. C'est comment ouvrir un cadenas. À chiffres, ce qui n'est pas très commun dans les pays d'origine. Comment emprunter le bus? Donc, on a par exemple ETS, Edmonton Transport, qui vient montrer comment emprunter le bus avec les élèves. Donc, la police d'Edmonton qui va venir rassurer sur le rôle de la police.
0: Et Zainab, pourquoi c'est important d'avoir des pères guides tout au long de l'événement pour accueillir les familles, mais aussi au cours de l'année, là, si je comprends bien? Ces pères guides, ils ont un rôle qui continue?
13: Oui. Alors, je dirais même que le rôle des pères guides comme Chloé commence pendant l'année scolaire. Pendant l'année scolaire, on fait ce qu'on appelle les dîners d'accueil dans les écoles secondaires. Entre les élèves nouveaux arrivants dans l'école et des anciens élèves qui ont déjà fait au moins un an dans le système scolaire. Donc, on fait des jumelages de sorte à ce que les nouveaux élèves ne se sentent pas dépaysés par le système scolaire, la façon d'étudier, apprendre certaines plateformes. Et pendant la SONA, c'est encore eux qui vont accompagner. C'est important parce que des parents comme nous, venir accompagner des jeunes, on va leur donner ce qu'il faut, ce qui est nécessaire. Mais je pense que la compréhension, l'accompagnement est vraiment facile entre jeunes. Donc, entre jeunes de la septième année à la neuvième année, il y a une sorte de cohésion très facile lorsque tu les mets ensemble. Entre les jeunes de secondaire, de la dixième à la douzième année, ils vont vraiment apprendre comment, par exemple, le système fonctionne. Ici, vous devez vraiment faire attention parce que de la façon la moyenne est calculée dans vos pays, ce n'est pas comme ça. Mm-hmm. Et oui, avec le conseil scolaire, va aider sur le plan pédagogique à apprendre les plateformes, à apprendre les leçons. Mais quand ça vient de leurs amis, ça les rassure de savoir qu'ils ne sont pas les seuls à avoir traversé ça. Et ça, c'est très important de savoir que, oh, je ne suis pas la première à avoir vécu ça. Mm-hmm. Alors, si quelqu'un comme Chloé est arrivé il y a à peine 3 ans, est capable aujourd'hui de fonctionner très bien dans ce système et même à nous aider en tant que nouveaux arrivants. Alors moi aussi, je peux y arriver. C'est vraiment le message que ça véhicule aux nouveaux arrivants. Mmh.
0: Zainab Koulibaly, coordonnatrice des services d'établissement dans les écoles francophones à la FRAP, et Chloé Goutefanja, père guide durant l'événement et ancienne participante. Bien, on vous souhaite une bonne semaine de la SONA et de belles rencontres et de beaux accompagnements. Merci beaucoup d'avoir été avec nous.
13: Merci beaucoup, Radio-Canada, et on espère vous revoir.
0: Merci, au revoir.
14: Au revoir.
0: 7h51, je vous rappelle la question du jour. Est-ce que vous êtes des utilisateurs de friperies? Quelle est votre meilleure trouvaille? On a Marie-Lise qui dit « J'utilise les friperies surtout pour les objets merveilleux pour les cache-pots. » C'est vrai que pour trouver des pots pour les plantes, eh ben c'est quand même très utile. Des chaises d'extérieur aussi, un peu utilisées, usagées, c'est très bien. Alors voilà, il est 7h52. N'oubliez pas que vous pouvez répondre à notre question au 780-468-7711. C'est notre chronique économie aujourd'hui avec Mégane Foy. Elle est journaliste à la presse. Bonjour Mégane. On en parle depuis la semaine dernière. Il y a un plan d'accord commercial entre les États-Unis et le Canada qui pourrait être soumis au président américain d'ici mercredi.
15: Oui, bon, on veut pas se répéter, mais quand même, on en parle depuis une semaine. Déjà, je peux vous faire un rappel de ce qui s'est passé dans les derniers jours. Eh bien, vendredi, on s'est laissé alors que le ministre responsable du commerce Canada-États-Unis, Dominique Leblanc, avait dit que les progrès vers une entente n'étaient pas suffisants. Alors, est-ce que c'est beaucoup plus avancé aujourd'hui, lundi, au retour du week-end? Ce n'est pas clair, mais ce qu'on sait, c'est qu'il était à Washington hier. Alors, on a rencontré le représentant américain au commerce, Jamison Greer, et puis on a publié un communiqué, donc, hier soir, où on dit que la rencontre s'est avérée constructive. On a fait le point sur le chemin parcouru, mais quand même, il reste des points où ça accroche. Et selon le Globe and Mail, ce matin, là, ce sont vraiment les droits de douane sur les automobiles ainsi que le bois d'œuvre qui sont les points là où ça accroche le plus. Les propositions des Américains là, seraient jugées inacceptables selon les représentants canadiens.
0: On a appris aussi qu'il y a même un constructeur automobile de l'Ontario qui envisage la fermeture.
15: Oui, sa fermeture juste avant le début du week-end. Il s'agit de l'usine Stellantis à Brampton, en Ontario. C'est le syndicat Unifor qui l'a annoncé, qui a décidé de sortir dans les médias pour en faire l'annonce. Ça laisserait 3000 travailleurs sans emploi environ. On rappelle que l'an dernier, l'entreprise avait annoncé déjà qu'elle transférait aux États-Unis sa production de voitures, notamment de Jeep, pour une durée indéterminée. Et on s'en doute pour se prémunir contre les barrières commerciales. Stellantis ne fait pas de lien là, donc avec ces barrières-là. Aujourd'hui, elle dit qu'elle n'a pas de, elle n'a rien à annoncer en fait pour l'instant. Mais les experts du secteur le disent depuis longtemps, ça a un lien. Donc, la réouverture des usines dépend de la suppression des droits de douane, ça dépend du renouvellement de la CEUM. Et donc, vraiment, il y a un lien à faire. Et pour revenir à l'entente, ben, il faudra suivre évidemment la situation comme on le fait depuis déjà plusieurs jours, dans les prochaines heures, dans les prochains jours.
0: Ouais.
15: Mais ce qu'on sait au moins, c'est que le gouvernement canadien dit préparer une réponse ferme, et je cite M. Carney là-dessus, aux droits de douane au cas où ils entrent en vigueur ce mercredi.
0: Pendant ce temps, justement, le premier ministre Mark Carney, il est à Terre-Neuve aujourd'hui pour sceller l'accord de Churchill's Fall.
15: Oui, il est à Terre-Neuve. C'est une grosse journée pour le gouvernement canadien quand même. Il est à Terre-Neuve pour rejoindre le premier ministre de Terre-Neuve, Tony Wakeham, et la première ministre du Québec, Christine Fréchette, pour faire une annonce concernant l'énergie et le développement économique. Donc, on peut s'attendre à une annonce sur Churchill Falls, cette négociation-là qui aboutit enfin après plusieurs années de négociations entre les deux provinces. Cette entente-là prolongerait l'approvisionnement en électricité jusqu'en 2077. Alors, c'est vraiment une entente d'importance qui va fournir des avantages aux deux parties. Alors, un allègement de la facture d'électricité pour les habitants de Terre-Neuve et Labrador, mais aussi ça permet au Québec de sécuriser son approvisionnement en énergie pour les prochaines décennies, alors qu'on sait qu'on doit absolument augmenter la production là-bas. Et puis, justement, au Québec, Christine Fréchette, qui est la première ministre, dit que le projet était en danger s'il n'était pas finalisé là, donc dans les plus brefs délais, parce qu'il va y avoir bientôt des élections là, donc au Québec. Alors, c'est une très bonne nouvelle là, pour les deux provinces.
0: On va passer à la Banque de défense, Megan. Le gouvernement du Canada essaie de convaincre la Grande-Bretagne de participer à la création de la Banque de défense de la sécurité et de la résilience.
15: Oui, ce long nom, finalement, qu'on peut résumer à la Banque de défense. On en parle beaucoup ces temps-ci. Alors, c'était dans la presse ce week-end. Il y a déjà plusieurs pays qui sont engagés, disons, à faire partie de ce nouvel outil financier. L'Albanie, la Belgique, la Grèce, la Turquie, entre autres. Je le rappelle, là, cette banque de défense-là, c'est pour offrir aux entreprises des prêts avantageux pour faire un virage vers la défense. Alors, accroître leur capacité de production, augmenter leurs dépenses militaires. Alors, il y a donc déjà plusieurs pays qui sont engagés là à faire partie de cette institution-là qui va prendre place au Canada. Mais là, ce qu'on veut, c'est vraiment attirer un plus grand joueur qui pourrait vraiment assurer le succès de la Banque de défense. Et là, on pense à la Grande-Bretagne. C'est ce qu'on apprend dans la presse, c'est qu'on courtise le pays parce que c'est un pays qui a des liens historiques évidents avec le Canada. Mm-hmm. Et on le rappelle, le premier ministre est l'ancien gouverneur de la Banque d'Angleterre. Alors, il y a des relations de qualité là-bas. Et puis, il y a un nouveau premier ministre en place. Alors, c'est le moment parfait donc pour le gouvernement canadien d'intensifier sa campagne diplomatique là-bas.
0: Et on se pose tous la question, où sera située cette Banque de la défense?
15: On se la pose tous, oui, et on n'aura pas la réponse tout de suite, peut-être dans les prochains mois, mais disons, il y a 4 villes au Canada qui ont levé la main pour l'instant pour en être l'hôte. Alors, elles essaient de se démarquer actuellement. On parle de Montréal, Toronto, Vancouver, ainsi que Ottawa, région Gatineau, qui présentent toutes des avantages différents. Montréal, d'abord, parce qu'elle a plusieurs bureaux d'organisation internationale déjà qui prennent pied là-bas. Alors, c'est l'un des arguments principaux. Toronto, eh bien, on vante son expertise internationale parce que c'est le deuxième centre financier quand même en importance en Amérique du Nord. C'est pas négligeable. Ottawa, évidemment, on parle du siège du gouvernement. Donc, de nombreuses ambassades, ça facilite les relations diplomatiques avec les autres pays, justement, qui font partie du projet. Et finalement, on pense aussi à Vancouver parce que le premier ministre là-bas, et lui, selon lui, la position géographique de la ville est idéale parce qu'elle est placée entre, disons, les alliés de l'Europe, de l'Asie et en plus proche de l'Arctique. Donc, vraiment d'autres avantages à son avis, mais il faudra suivre encore une fois dans les prochains mois pour savoir quelle sera la
0: place de cette banque. Megan Foy, on vous laisse aller. Vous êtes journaliste à la presse. Merci d'avoir été avec nous.
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18: Toujours pas d'accord entre le Canada et les États-Unis à 48 heures de l'entrée en vigueur de nouveaux tarifs américains sur des milliers de produits canadiens. Et signature du nouvel accord sur Churchill Falls entre le Québec et Terre-Neuve-et-Labrador. Bonjour, ici Marie-Michèle Bordua. Bienvenue à ce Radio-Journal. Plus que deux jours avant l'entrée en vigueur de nouveaux droits de douane américains de 50 % sur une série de produits canadiens. Les pourparlers se sont intensifiés ces dernières semaines dans le but d'en arriver à une entente commerciale et d'ainsi éviter ce scénario. Le ministre responsable du commerce Canada-États-Unis, Dominique Leblanc, et son homologue américain, Jamieson Greer, se sont de nouveau rencontrés hier à Washington. Notre chef de bureau à Ottawa, Daniel Thibault, fait le point.
19: Les négociations ne semblent pas avancer au rythme que l'on souhaitait la semaine dernière. Hier, rencontre virtuelle entre le ministre canadien responsable du dossier, Dominique Leblanc, et son homologue américain, Jamieson Greer. Ça s'est passé virtuellement parce que c'était l'anniversaire de M. Greer. Donc, il a interrompu les célébrations pour discuter avec le ministre. Ça a duré environ une heure. Le côté canadien dit que la réunion a été constructive, que ça a permis de faire le point sur le travail effectué par les équipes de négociation qui se sont rencontrées à plusieurs reprises durant la fin de semaine. Ce que l'on comprend, c'est que la contre-offre des Américains ne plaît pas au Canada, entre autres en ce qui concerne le secteur de l'automobile où le niveau de tarif proposé par les États-Unis demeure trop élevé, et aussi du côté du bois d'œuvre où les Américains ne semblent pas vouloir faire de compromis. Le temps presse parce que les nouveaux tarifs proposés par la Maison-Blanche entreraient en vigueur le 19. C'est dans deux jours et ça ferait passablement mal à l'économie canadienne. On prépare d'ailleurs une riposte du côté canadien si jamais les négociations devaient avorter avec la Maison-Blanche. Ici Daniel Thibault, Radio-Canada, Ottawa.
18: Donald Trump menace de bombarder Oman si le pays se met en travers d'un accord sur le détroit d'Ormuz. Le président américain a fait cette déclaration au moment où des responsables iraniens et omanais discutent d'un accord sur le passage des navires par cette voie maritime stratégique. Téhéran bloque le détroit d'Ormuz depuis l'attaque israélo-américaine contre l'Iran le 28 février. Donald Trump a aussi appelé l'Iran à capituler, mais l'armée répond qu'elle va désormais adopter une politique plus offensive dans cette guerre. L'émissaire américain Jared Kushner a rencontré, quant à lui ce matin, le premier ministre israélien pour tenter de sauver le plan de paix de Donald Trump pour Gaza. Benjamin Netanyahu, qui va briguer un nouveau mandat lors des élections prévues en octobre, a publiquement rejeté ce plan accepté par le Hamas. Hier, le ministre israélien de la Sécurité nationale a jeté de l'huile sur le feu en affirmant qu'il faudrait, selon lui, tuer chaque nuit des dizaines de Palestiniens à Gaza. Ses propos ont provoqué un tollé, comme le rapporte Omar Waman.
20: C'est dans un podcast diffusé samedi soir qu'Itamar Ben-Gvir a pris la parole. Le ministre israélien d'extrême droite était interrogé par Rom Braslavski, ex-otage du Hamas. Au cours de l'entretien, Ben-Gvir dénonce notamment la baisse des opérations militaires israéliennes dans la bande de Gaza et défend le retour à des frappes ciblées dans l'enclave avant d'appeler à tuer quotidiennement plusieurs dizaines de Palestiniens.
21: Maintenant, il faut faire des éliminations ciblées à Gaza. Chaque nuit, en descendre 30 ou 40. Il y a des gens qui ne sont pas des êtres vivants. Ils n'ont pas besoin de vivre. Ce ne sont pas non plus des humains. Je leur donne de l'honneur en les appelant des humains.
20: Une déclaration virulente d'Itamar Ben-Gvir qui n'a pas autorité sur l'armée israélienne et ne peut donc pas ordonner directement des frappes à Gaza. Mais son influence politique reste importante au sein du gouvernement de l'État hébreu. Ben-Gvir a également appelé à l'émigration massive des Palestiniens et au retour des colonies dans l'enclave, des positions radicales qui creusent davantage les divisions au sein de la société.

0: hydroélectrique de Churchill Falls. L'accord sera officialisé à Saint-Jean-de-Terre-Neuve en compagnie du premier ministre Mark Carney. Patrick Butler nous en dit davantage.
1: La nouvelle entente sera beaucoup plus vaste que la dernière. Comme avant, elle va permettre de remplacer le vieux contrat de 1969 de la centrale de Churchill Falls, un contrat béton qui sème la discorde entre les deux provinces depuis des décennies. La nouvelle entente vise toujours à construire de nouvelles installations hydroélectriques au Labrador, mais la capacité de production de ces centrales augmente de façon importante. Elle va désormais dépasser les 12 000 mégawatts, un calcul qui inclut aussi un certain nombre d'éoliennes. Ça aussi, c'est nouveau. L'entente crée aussi un corridor énergétique pour Terre-Neuve-et-Labrador qui va lui permettre de transporter une partie de son énergie vers d'autres marchés en utilisant le réseau d'Hydro-Québec. Pour sa part, Ottawa, qui a facilité cette entente, va annoncer des incitatifs financiers pour les deux provinces, notamment des crédits d'impôt pour la construction. La nouvelle entente sera présentée à l'aube de la prochaine campagne électorale provinciale au Québec, ce qui laisse planer un doute sur l'avenir de l'accord, alors que le Parti québécois mène dans les sondages et rejette toute participation du fédéral dans la négociation d'une entente entre les deux provinces. Il y a aussi les Inuits au Labrador et au Québec, avec qui il faut négocier avant la construction de lignes de transport sur leurs terres ancestrales. Ici Patrick Butler, Radio-Canada, Saint-Jean-Terre-Neuve.
0: En Colombie-Britannique, un peu plus de 130 incendies de forêt font toujours rage. Le feu de Bald Range dans la vallée de l'Okanagan continue de gagner du terrain, mais malgré cela, certains évacués peuvent rentrer à la maison. C'est le cas à Summerland, où des résidents sont retournés chez eux au cours de la fin de semaine. Charlotte Groux a préparé ce qui suit.
2: So 800 more properties are allowed back home today.
3: Les résidents de 800 propriétés peuvent réintégrer leur maison, a affirmé dimanche le maire de Summerland, Doug Holmes. Un ordre d'évacuation a été en partie rétrogradé en alerte d'évacuation dimanche midi dans certaines zones du district.
2: So 1200 out of the 5500 in the town are now welcome to go home.
3: Ce sont désormais 1200 propriétés sur 5500 à Summerland qui sont à nouveau accessibles après avoir été évacuées la semaine dernière. Le maire a confirmé que des résidents ont perdu leur maison, sans toutefois préciser leur nombre. Et ceux qui sont de retour doivent se tenir prêts à évacuer à tout moment, rappelle Doug Holmes. Il mentionne que le feu de Bald Range continue de croître et qu'il est toujours non maîtrisé.
2: La raison pour laquelle les gens peuvent revenir à Summerland est growing away from Summerland.
3: La raison pour laquelle les gens peuvent revenir à Summerland, dit-il, est parce que l'incendie s'éloigne pour l'instant de la localité. Le vent pourrait toutefois tourner, indique le maire, qui appelle à la vigilance.
4: Being home, being able to sleep my own bed tonight.
3: En attendant, cette résidente de Summerland se dit immensément soulagée de pouvoir redormir dans son propre lit. Ici Charlotte Groux, Radio-Canada, Kelowna.
0: Un pilier de l'industrie des fruits de mer de la péninsule acadienne est en difficulté. L'Association coopérative des pêcheurs de l'île, l'un des plus importants transformateurs de la région, s'est placée à l'abri de ses créanciers. Et des pêcheurs et citoyens craignent maintenant des contre-coups. Charles-Étienne Drouin signe ce reportage.
5: On prie que ça va aller mieux, hein?
6: Lise Légère est pêcheuse originaire de la péninsule acadienne. Elle se désole que l'Association coopérative des pêcheurs de l'île, qui se spécialise dans l'achat et la transformation de homards et de crabes, compose avec une situation très précaire. La coopérative, qui se dit carrément insolvable, à des dettes qui totalisent 25 millions de dollars. Même cet important joueur de l'industrie des pêches s'est placé à l'abri de ses créanciers pour structurer ses activités, Lise Légère croit que l'usine pourrait fermer.
5: C'est beaucoup de jobs que le monde perd, puis ça affecte les familles, puis ça affecte tout.
6: Elle s'inquiète que la coopérative soit vendue à une grande entreprise.
5: C'est mieux de supporter comme la coop que quelqu'un qui a une grosse compagnie, que tu sais no matter quoi ce qui va arriver, ils allons pouvoir passe à travers.
6: Des citoyens craignent qu'une fermeture signifie un déclin démographique plus rapide de la MEC.
7: Il y a des petites industries, c'est correct, mais c'est la grosse industrie. Là, si elle ferme, ça va être terrible.
8: Un peu inquiétant dans la région, étant donné qu'il y a beaucoup de gens, je pense environ 360 saisonniers qu'ils emploient chaque année.
6: Des citoyens rencontrés espèrent que le gouvernement proposera une aide financière d'urgence pour la coopérative des pêcheurs. Ici Charles-Étienne Drouin, Radio-Canada, la MEC.
0: Scène culturelle en terminant, l'actrice américaine Aidan Patnaire est morte à l'âge de 36 ans. Vedette des séries Heroes et Nashville, celle qui est apparue enfant sur les écrans, a aussi joué dans les films de la franchise Scream. Dans ses mémoires parues en mai dernier, elle avait révélé des problèmes de dépendance et de santé mentale. Les circonstances de sa mort n'ont pas été dévoilées. Voilà, c'était le Radio-Journal. 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

0: 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Bonne journée à notre antenne.
1: Il est 8h10, le 17 août. Bienvenue au Café Chaud. Eh bien, dans quelques minutes, on vous explique pourquoi le pipeline Trans Mountain est victime de son propre succès.

0: Bonjour tout le monde, mon nom est Geneviève Potvin. J'espère que vous êtes en forme, que vous avez bien dormi et que vous avez profité de cette fin de semaine qui était quand même ensoleillée et chaude, hein? Ça fait du bien parce que il a fait quand même froid depuis le début du mois d'août, en tout cas pour les gens d'Edmonton. Et puis, c'était une température parfaite, surtout hier pour les coureurs du marathon à Edmonton qui, je vous rappelle, a battu des records de participation, battu des records de vitesse autant du côté des hommes que des femmes. Alors, on salue tous ces gens qui sont allés courir hier matin. Et puis, cette belle température, elle va se poursuivre, en tout cas dans la région d'Edmonton, dans la région du sud et du centre-est de la province. On annonce du beau soleil pour cette semaine et quand même des températures assez confortables. Mais allons-y avec ce qui se passe aujourd'hui. Du côté de Yellowknife, c'est ensoleillé avec un maximum de 18. À Fort McMurray, c'est du soleil. Il y a de la fumée par endroit. On attend 22 degrés. À Rivière-la-Paix et Grande-Prairie, on aura des alternances de soleil de nuages, des fortes probabilités d'averses cet après-midi, risque d'un orage. Il y a aussi des nappes de brouillard tôt ce matin. Le maximum sera de 26 degrés. En ce qui concerne Bonnyville, Saint-Paul, Cold Lake et Lac-Labiche, c'est une journée généralement ensoleillée. Là aussi, un peu de brouillard qui va se dissiper. On attend 21 degrés. Du côté d'Edmonton, Saint-Albert, Sherwood Park et Beaumont, quelques averses qui vont cesser en matinée. On aura des alternances de soleil de nuages par la suite. Il y a des risques d'orage tôt ce matin. Maximum 23 degrés. À Red Deer, ce sera des alternances de soleil de nuages. On a 40 % de probabilité d'averse. Il y a des risques d'un orage. Le maximum est à 23. Du côté de Calgary, c'est une journée qui est généralement ensoleillée. On a de la fumée par endroit. 24 est attendu. À Medicine Hat, c'est un ciel variable. Il y a quelques averses ce matin. Et c'est possible qu'il y en ait un petit peu plus en cours de journée. Il y a des risques d'orage. Le maximum est à 26. À Lethbridge, c'est des alternances de soleil de nuages. 25 est attendu. Du côté de Banff, c'est ensoleillé avec quelques passages nuageux. Il y a de la fumée par endroit. Le maximum est à 24. Et à Jasper, c'est un ciel variable avec des risques de pluie et d'orage. Le maximum est à 26 degrés. C'est le moment des manchettes avec Jean-Marie Yambayamba. Bonjour Jean-Marie.
1: Bonjour Geneviève.
0: L'indice des prix à la consommation a augmenté de 4,2% en Alberta de juillet 2025 à juillet 2026.
1: À l'échelle nationale, l'inflation a bondi de 3% d'une année à l'autre après avoir progressé de 2,8% en juin. La hausse des prix de l'essence et des voyages a contribué à l'accélération de l'indice des prix à la consommation.
0: Et à Calgary, il y a des résidents du quartier Riverbend qui se plaignent de plus en plus du bruit de la circulation sur Glenmore Trail.
1: Il demande à la ville d'intervenir car ce bruit est de plus en plus perturbant. Une étude récente municipale confirme que les niveaux sonores ont dépassé ceux jugés acceptables par la ville pour les quartiers résidentiels. La ville souligne que 6 autres endroits sont admissibles à des mesures pour réduire le bruit de la circulation. Même si les niveaux sonores sont excessifs, la ville n'est pas obligée d'intervenir. Les améliorations dépendent de l'argent que le conseil municipal va décider d'accorder à ce problème dans son prochain budget.
0: Et la consommation de drogue en plein air, ça frustre les usagers du transport en commun ici à Edmonton.
1: La ville rapporte que des gens consomment de la drogue dans les stations de train léger et d'autobus ou fument la cigarette à l'intérieur des espaces publics. Le harcèlement, les agressions, des incendies et l'urination publique sont également rapportés. Le service municipal des transports dit qu'il instaure une série de mesures pour améliorer la sécurité des usagers des autobus et du train léger. Il y aura davantage d'agents de la paix, une 8e équipe de sensibilisation communautaire et la création d'un service de cellulaire dans les tunnels du train léger. Les infrastructures du transport en commun seront également améliorées.
0: Et puis, Jean-Marie, merci beaucoup. Je pense qu'on avait terminé les manchettes. Là.
1: Oui,
0: voilà. Je n'étais plus sûre. Je me disais, est-ce que des fois, ça m'arrive d'en sauter? Puis là, non. Mais ce matin, on parle d'utilisation de trucs de seconde main. En fait, d'utilisation des friperies, puisque c'est la journée nationale des friperies un peu partout au Canada. Et vous savez, dans les friperies, il n'y a pas que du linge.
1: Non, il y a Plein de choses.
0: Plein de choses, toutes sortes d'objets.
1: De la vaisselle.
0: Oui, des jouets aussi.
1: Ouais, des DVD, des CD, enfin, toutes sortes de choses.
0: Toutes sortes de choses.
1: Oui, des rideaux.
0: Voilà, des draps, des bottes.
1: Des jouets.
0: Il y a plein de choses. On salue Marie-Lise, qui est une auditrice régulière du Café Chaud, qui dit qu'elle va surtout pour les objets, merveilleux pour les cache-pots. C'est vrai, moi, j'ai trouvé beaucoup de pots pour les plantes en début de saison. Et c'est beaucoup moins cher que d'aller dans les endroits où on les vend neuf, évidemment. Oui. Donc, on fait une pierre deux coups, on économise et en plus, on fait une bonne chose pour l'environnement.
1: Parfois, on trouve des articles neufs.
0: C'est vrai, vous avez raison. Exactement. Donc, allez faire un tour dans les endroits tout près de chez vous. On vend des articles de seconde main. J'ai pas besoin de vous les nommer. Vous les connaissez. Et puis, écrivez-nous pour vous nous dire quelles sont vos belles trouvailles, vos secrets cachés, peut-être d'endroits où vous allez. 780-468-7711. Vous pouvez cliquer sur la bulle de conversation qui est disponible dans Audio. Et vous pouvez également me répondre en allant sur ma page Facebook. Il est 8h16.
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0: Trans Mountain, propriétaire de l'unique pipeline canadien vers le Pacifique, fait face à une saturation de ses capacités en raison d'une demande asiatique en forte hausse qui est exacerbée par les tensions au Moyen-Orient. Face à cette situation, la Société d'État souhaite modifier les règles du jeu. Trans Mountain demande à la Régie de l'énergie du Canada de faire passer de 80 à 90 % la part de capacité réservée aux contrats à long terme, là, au risque de laisser les plus petits joueurs sur le carreau. Quelles sont les conséquences de ce virage pour l'économie canadienne et albertaine? On en parle tout de suite avec Yvan Clich, qui est spécialiste en énergie au Centre d'études et de recherche internationale de l'Université de Montréal. Bonjour.
3: Bonjour.
0: Ce plein record causé par les perturbations dans le détroit d'Ormuz, est-ce que c'est le signe que le pétrole canadien est en train de devenir une valeur refuge incontournable pour les marchés asiatiques?
3: C'est clair qu'il y a un intérêt soutenu, réel, bien senti pour le pétrole canadien dans le contexte actuel. La sécurité d'approvisionnement d'un pays, ça vient par un apport régulier, fiable, mais également avec le moins de risques politiques des partenaires. Et puis là, on l'a vu, le détroit d'Ormuz, ça va devenir fort probablement pour encore assez longtemps une région qui ne fournit plus cette sécurité, cette fiabilité d'approvisionnement pour les clients qui avaient signé des contrats d'approvisionnement en pétrole ou en gaz. Alors, dans ce contexte-là, vous vous retournez vers le Canada. Le Canada a d'immenses ressources pétrolières, a une seule canalisation qui peut exporter son pétrole et c'est un pays, bien sûr, fiable sur lequel on peut miser pour obtenir un flux continu de pétrole ou de gaz. Alors, c'est clair, sans aucune surprise, que le pétrole canadien prend beaucoup d'importance aux yeux des Asiatiques en remplacement de celui qui vient du détroit d'Ormuz et en remplacement justement d'une région qui est beaucoup trop instable pour assurer la sécurité d'approvisionnement.
0: Trans Mountain demande au régulateur de réserver 90 % de sa capacité au contrat à long terme contre 80 % qui se passe actuellement. Comment vous analysez cette demande et qu'est-ce que ça va vouloir dire pour les petits joueurs?
3: C'est clair que ça veut dire que oui, il y a de l'intérêt justement pour cette canalisation-là. Donc, ça démontre que l'intérêt est là, que les exportateurs de pétrole voient bien que leur produit est en demande, notamment en Asie. Alors, Trans Mountain, il ne faut pas oublier qu'elle a aussi une grosse dette. On le sait, le projet a été terminé par le gouvernement fédéral. Il y a une dette à rembourser. Alors, fort probablement que du côté Trans Mountain, on y voit des revenus plus importants, mais également des revenus plus stables à long terme qui vont lui permettre de rembourser sa dette tout en faisant des revenus. Alors, c'est sûr que dans ce contexte-là, les plus petits joueurs qui ont moins de capacité à payer des prix ou à s'engager à long terme, eux sont effectivement défavorisés. Je vous dirais que c'est un peu malheureusement la loi de l'offre et de la demande, c'est la loi du marché.
0: Si les règles changent, là, quelles sont les conséquences pour le Trésor canadien et par le fait même pour le Trésor albertain?
3: C'est sûr que ce sont des plus gros revenus, donc des plus grands blocs d'énergie sur du temps plus long. Ce sont donc des revenus fiscaux pour la province de l'Alberta, également pour le gouvernement fédéral plus important. Et puis, comme je le mentionnais, ça devient important, ça devient stratégique dans le contexte où on a dû finir Trans Mountain à un prix beaucoup plus élevé que ce qui avait été envisagé, dans des délais beaucoup plus longs. Alors, le gouvernement doit engranger des revenus. Donc, la société d'État Trans Mountain doit engranger le plus de revenus possible pour rembourser sa dette. Et puis, le contexte actuel, justement, la crise du détroit d'Ormuz, rend ce contexte-là beaucoup plus favorable pour la société d'État. Et certainement là, qu'il y a déjà des discussions sur la table pour accroître la capacité du tuyau, voire de construire le nouvel oléoduc qui est envisagé, ben, tout à côté, qui est envisagé suite à l'accord d'entente, l'entente de principe entre le fédéral et l'Alberta. Vous le savez, il y avait une promesse de nouveau pipeline. Ben, il y a beaucoup de discussions à savoir que ben, on ferait ce nouveau pipeline pas loin de celui qui est déjà en exploitation depuis 2025.
0: Je reviens un petit peu en arrière là. Si Trans Mountain en fait pousse pour préserver 90% de sa capacité avec des contrats à long terme, est-ce que ça risque peut-être d'avantager des plus grosses compagnies qui en fait ont leurs sièges sociaux peut-être à l'extérieur du pays et que ces petites compagnies, ben c'est des compagnies qui sont canadiennes qui vont finalement peut-être souffrir de ça là. Donc l'intérêt public, est-ce qu'il est servi dans cette situation selon vous?
3: Ben, c'est un peu difficile là de répondre dans le sens que, écoutez, Trans Mountain, ça reste une société d'État qui doit engranger des revenus et là des obligations de rendement auprès de son propriétaire qui est le gouvernement fédéral. Le gouvernement fédéral a quand même assumé les risques de réalisation, de complétion du projet. Là, c'est normal là que dans la situation actuelle, on veuille maximiser ses revenus. Alors, est-ce qu'il y aura peut-être une réflexion à savoir comment favoriser davantage les joueurs canadiens? C'est une question qui est à leur poser, mais honnêtement, on est vraiment dans un système de marché. Et puis, si vous avez des acteurs, des joueurs qui sont capables de vendre, de prendre des plus grandes quantités d'énergie sur le temps plus long, ben c'est à votre avantage, donc fort probablement que la décision va incliner vers ce type d'option. Encore une fois, ça reste une entité commerciale Trans Mountain qui doit engranger des revenus et rembourser une dette.
0: La compagnie demande une réponse à la Régie de l'énergie d'ici le 1er octobre. Si c'est refusé, quelles seront les conséquences selon vous?
3: Ben, c'est refusé, c'est pas non plus complètement la fin du monde pour Trans Mountain. Ce qui est important, c'est qu'il y a de la demande pour l'utilisation de l'infrastructure, et ça, c'est clair qu'il y en a une. L'Alberta a assurément la capacité de production pour mettre plus de pétrole en mer pour les marchés internationaux. S'il n'y avait pas eu la crise du détroit d'Ormuz, on aurait un autre contexte. On pourrait effectivement se poser davantage de questions sur l'intérêt envers le pétrole et le gaz du Canada. Mais moi, je pense que le contexte présent et qui va s'inscrire fort probablement dans le temps long indique nettement l'intérêt d'acteurs pour du pétrole et du gaz canadien. Je vous rappelle que quand même l'Allemagne, une société d'État en Allemagne, a signé une entente pour acheter du gaz canadien. Alors ça vous démontre, malgré l'éloignement, ça vous démontre à quel point justement il y a de l'intérêt actuellement pour diversifier ses sources d'approvisionnement pour tous les pays du monde et de faire appel à des pays qui sont fiables, comme le Canada, qui n'ont pas d'enjeux géopolitiques, comme on l'a vu dans le détroit d'Ormuz. Alors, cette prime-là, cette capacité à livrer de façon fiable et d'être soi-même un partenaire fiable, ça a pris beaucoup d'importance dans le marché depuis le début de l'année en raison de la crise dans le détroit d'Ormuz.
0: Yvan Clich, vous êtes spécialiste en énergie au Centre d'études et de recherche internationale de l'Université de Montréal. Merci d'avoir été avec nous ce matin.
3: Merci, au plaisir.
0: Au plaisir. Il est 8h24.
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0: Des étudiants internationaux du côté de Calgary ont vu leur demande de permis de travail post-diplôme refusée. Ces jeunes qui ont investi des milliers de dollars pour étudier au Canada comptaient sur ce permis là pour lancer leur carrière. Maître Ali Rachid, qui est avocat en droit de l'immigration en Alberta, était au micro de nos collègues de La Croisée pour faire la lumière sur la situation et expliquer les recours juridiques possibles. Il précise d'abord qu'un permis d'études n'offre aucun automatisme là, pour obtenir un permis de travail. On écoute.
4: Pour distinguer, pour faire une distinction très importante, Il n'existe pas de droit automatique au permis de travail post-diplôme simplement parce qu'un étudiant détenait un permis d'études. Mais vous avez raison, toutefois, ça se lève une question de justice ou d'équité lorsqu'un étudiant a choisi son programme en se fiant aux informations publiées ou bien par l'école ou bien par dans le site web de l'IRCC au moment de son inscription.
0: Maître Alid de Rachid, avocat en droit de l'immigration, présente maintenant les recours légaux là, à la disposition de ces étudiants internationaux du côté de Calgary qui ont vu leur demande de permis de travail post-diplôme refusée.
4: Alors, le recours le plus important, c'est ce qu'on appelle le contrôle judiciaire. Mm-hmm. En anglais, judicial review. Mais avant de faire la demande pour le contrôle judiciaire, qui doit être faite par un expert, un avocat, il faut d'abord lire attentivement la lettre de refus et pour savoir c'est quoi la raison. Est-ce que c'est le programme qui est admissible? Est-ce que le programme qui est non accrédité? Est-ce qu'il y a un problème concernant l'établissement? C'est-à-dire des établissements qui ne sont pas désignés par IRCC. Problème concernant la durée de programme. Aussi, il y a aussi une nouvelle exigence qui est l'exigence linguistique maintenant. Parce que pour déposer une demande de permis de travail post-diplôme, il faut passer un test linguistique. Mmh. Alors, le plus important qu'il faut qu'un étudiant prenne en considération, c'est le délai. Ouais. Alors, si la décision est faite à l'intérieur du Canada, un étudiant dispose seulement de 15 jours pour demander ce qu'on appelle l'autorisation de contrôle judiciaire. Mais il y a aussi une chose très importante qui est c'est que une demande de contrôle judiciaire ne se suspend pas le renvoi s'il y a une mesure de renvoi à l'égard de ces étudiants. Il faut simultanément ou séparément de faire une demande, ce qu'on appelle un sursis de renvoi.
0: L'avocat en droit de l'immigration, Maître Ali Rachid, aborde enfin la situation délicate des étudiants qui manifestent publiquement et rappelle que l'intervention fédérale nécessite toujours une analyse au cas par cas. On l'écoute à nouveau.
4: Il ne faut pas généraliser, il faut analyser cas par cas. Mmh. Chaque étudiant doit avoir sa raison individuelle, par exemple. Il y a des étudiants qu'on leur refuse le permis de travail post-diplôme à cause qu'ils n'ont pas soumis le test linguistique. D'autres qui n'ont pas choisi le bon programme. Mais la chose la plus importante, c'est que l'intervention de l'Agence frontalière du Canada ne signifie pas nécessairement qu'une personne sera immédiatement expulsée. Cela signifie que seulement le dossier peut maintenant relever d'un processus d'exécution de la législation en matière d'immigration. Et, il faut regarder individuellement la situation de chaque personne, alors son statut actuel, la date de l'expiration du permis, la demande qu'il a présentée, le refus qu'il a reçu. Alors, tous ces éléments doivent être pris en considération lorsqu'une personne, bien un étudiant, est approché par l'agence frontalière pour les agents de l'agence frontalière du Canada.
0: C'était Maître Ali Rachid. Il est avocat en droit de l'immigration en Alberta sur la problématique des permis de travail post-diplôme pour les étudiants internationaux. Il était vendredi au micro de Sébastien Nemeth à l'émission La Croisée. Vous pouvez écouter l'entièreté de cet entretien sur l'application Radio-Canada Audio. Il est 8h29.
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6: Bonjour, c'est Jarvis Sharp, nous sommes le lundi 17 août. Découvrir les montagnes en bonne compagnie, c'est ce que propose la Maison des jeunes francophones de Calgary, qui organise un voyage à Banff, le temps d'une journée pour faire le plein de paysages à couper le souffle. L'occasion de sortir de sa routine pour les jeunes de 12 ans et plus. Cette journée sera celle du samedi 29 août, de 9h30 à 17h. Le départ se fait à deux pas de la MJFC, au 606 de l'avenue sud-ouest de Calgary. C'est le retour des leçons de français à Canemore. La CFA régionale propose plusieurs cours les lundis et jeudis à partir du 31 août. Il s'adresse aux débutants comme aux personnes avec un niveau intermédiaire. L'inscription se fait par mail. Plus d'infos sur la page Facebook de l'ACFA régionale de Canmore Banff. Le comité franco-queer de l'Ouest organise une marche à l'occasion de la Pride d'Edmonton. Le français est à l'honneur avec le thème « Ma langue, ma fierté ». Ça se passe le samedi 22 août à partir de 13h, mais les organisateurs conseillent de venir une heure avant. Il faut s'inscrire sur le site du CFQO. La même démarche est aussi organisée à Calgary le dimanche 6 septembre.
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0: Il est 8h31, c'est le moment des nouvelles avec Jean-Marie Yamba. L'indice des prix à la consommation a augmenté de 4,2% en Alberta le de juillet 2025 à juillet 2026.
1: Et à l'échelle nationale, l'inflation a bondi de 3% d'une année à l'autre après avoir progressé de 2,8% au mois de juin. La hausse des prix de l'essence et des voyages a contribué à l'accélération de l'indice des prix à la consommation. Et les secrets de l'un de nos plus grands esprits littéraires sont désormais préservés à Calgary. Les archives de l'écrivain montréalais Mordecai Richler ont trouvé refuge en Alberta, une acquisition audacieuse qui fait aujourd'hui la fierté de toute une province. Voici le reportage de Raja Mamba.
8: L'Université de Calgary abrite désormais un véritable monument littéraire, les archives personnelles de l'écrivain montréalais Mordecai Richler. Un trésor colossal de 35 mètres de long. Une immense fierté pour l'Alberta qui offre ainsi à ses habitants un accès direct à un pan majeur de notre patrimoine national. Il s'agissait d'un intellectuel marquant. Son importance réside dans le fait qu'il a forgé une voie unique au sein de la littérature canadienne, explique Jason Nissenson, directeur de la division Archives et Bibliothèques de l'Université de Calgary. À l'époque de l'acquisition, l'établissement a saisi une opportunité unique, celle de valoriser les esprits qui façonnaient l'opinion publique au pays. Né en 1931 au sein d'une famille juive de Montréal, Mordecai Richler a signé une œuvre profondément enracinée dans sa ville natale, comme l'explique Anne Murray, bibliothécaire des collections spéciales de l'université.
9: C'était comme un des chefs d'un mouvement en littérature canadienne, quand le Canada a vraiment essayé de trouver et de célébrer notre littérature ici.
8: Cette collection inestimable de manuscrits, correspondances et documents intimes constitue pour l'Université de Calgary le témoignage vivant du génie créatif de l'un de nos plus grands esprits. Et c'est Radia Mamba, Radio-Canada, Calgary.
1: Et puis, à Calgary, les résidents du quartier Riverbend se plaignent de plus en plus du bruit de la circulation sur Glenmore Trail. Ils demandent à la ville d'intervenir car ce bruit est de plus en plus perturbant. Une récente étude municipale confirme que les niveaux sonores ont dépassé ceux jugés acceptables par la ville pour les quartiers résidentiels. La municipalité souligne que 6 autres endroits sont admissibles à 2 mesures pour réduire le bruit de la circulation. Même si les niveaux sonores sont excessifs, la ville n'est pas obligée d'intervenir. Les améliorations dépendent de l'argent que le conseil municipal va décider d'accorder à ce problème dans son prochain budget.
0: Une famille d'athlètes de Swift Current dans le sud-ouest de la Saskatchewan continue d'écrire son histoire sur des pistes.
1: Elle s'inspire des générations antérieures pour faire tomber des nouveaux records. Et cette année encore, l'objectif est de viser encore plus haut. Voici Daniel Biru.
10: Let's go, Mace, you gotta run faster, let's go!
11: 4 générations et de multiples accomplissements. À Swift Current, la famille Tash-Tuplin continue à battre des records sur les pistes d'athlétisme. De quoi créer de la motivation chez la mère de famille, Mandy Tash-Tuplin.
12: We just want to get better and better and better.
11: Une fois qu'on essaye de battre son record, on veut juste s'améliorer encore et encore, dit-elle. La nouvelle génération veut-elle aussi écrire des pages de cette histoire? Emery Tuplin, le père de famille, accompagne cet objectif pour ses enfants, Jackson, Carter et Macy. Mandy et moi les avons initiés aux pistes et pelouses, dit-il. Pour pour toute la famille, l'ambition d'exceller dans le sport provient du côté de Mandy. Sa grand-mère a remporté le tournoi provincial des pistes et pelouses en 1948 et sa mère, Cindy Tash, a pris le relais. De quoi inspirer les trois plus jeunes qui sont sur le point d'intégrer l'Université de la Saskatchewan, où ils feront partie de l'équipe des Huskies.
13: That's the whole reason I'm going to school is to be able to live on their legacy and keep running track.
11: Je veux entrer à l'université pour suivre l'héritage de mes parents, ajoute Jackson Toplin, un héritage qui se transmet depuis des décennies et qui pourrait encore traverser de nombreuses générations. Ici Daniel Biru, Radio-Canada, Regina.
0: Et puis, l'unité des homicides de la police d'Edmonton enquête sur une fusillade qui a entraîné la mort d'une adolescente cette fin de semaine dans le nord-est de la ville.
1: Les agents ont répondu à un appel dimanche matin et ont trouvé une fille de 16 ans gravement blessée. Les ambulanciers arrivés sur les lieux l'ont déclarée morte sur place.
0: À Calgary, la police demande l'aide du public là, pour localiser un homme qui est lié à une agression qui est survenue vendredi soir au Spanky Saloon.
1: Alertés, les agents y avaient trouvé 3 hommes blessés, dont l'un paraissait avoir été poignardé. Les 3 victimes qui ont été transportées à l'hôpital semblent avoir été agressées par un même individu. Le suspect, âgé de 22 ans, fait l'objet d'un mandat d'arrestation et doit répondre à plusieurs chefs d'accusation.
0: Je vous remercie, Jean-Marie.
1: Je vous en prie.
0: Allons-y avec les détails de la météo à 8h36 minutes du côté de Yellowknife. C'est ensoleillé avec un maximum de 18 degrés. Pour ce qui est de Fort McMurray, eh ben, c'est du soleil avec de la fumée par endroit. Le maximum est à 22 degrés. En ce qui concerne Rivière-la-Paix et Grande Prairie, ce sera des alternances de soleil de nuages avec des fortes probabilités d'averses cet après-midi. Il y a des risques d'orage et des nappes de brouillard tôt ce matin. Ce sera une température maximale de 26 degrés. Pour ce qui est de Bonnyville, Saint-Paul, Cold Lake et Lac-Labiche, c'est une journée généralement ensoleillée avec un petit peu de brouillard qui se dissipe ce matin. Et d'ailleurs, là, dans le coin de Lac-Labiche et de Fort Lake, il y a un avertissement de brouillard. Là, on dit qu'on prévoit une visibilité réduite dans le brouillard. Les déplacements seront probablement dangereux dans certains endroits. Donc, on vous invite à la prudence. Pour ce qui est d'Edmonton, Saint-Albert, Sherwood Park et Beaumont, il y a quelques averses qui vont cesser ce matin. On a des alternances de soleil, de nuages par la suite. Il y a un risque d'orage. Le maximum est à 23. Pour ce qui est de Red Deer, c'est des alternances de soleil, de nuages. 40% de probabilité d'averses avec des risques d'orage. On attend 23 également. À Calgary, c'est une belle journée ensoleillée, fumée par endroits, 24 degrés. À Medicine Hat, c'est un ciel variable. Il y a quelques averses ce matin. On pourra avoir quelques averses au cours de la journée. Également, des risques d'orage, 26 est attendu. À Lethbridge, c'est des alternances de soleil de nuages avec 25 degrés. À Banff, c'est ensoleillé avec un passage nuageux de la fumée par endroit, 24 est attendu. Du côté de Jasper, c'est un ciel variable avec des risques de pluie et d'orage. Le maximum est à 26 degrés. C'est le moment des nouvelles du sport avec Nico Pévy en remplacement de Marc-Éric Bouchard. Parlons tout d'abord de cette fin de semaine dans la Ligue canadienne de football où on a eu 4 matchs.
14: 4 matchs, Geneviève, dont 2, bien évidemment, en Alberta, là où vous êtes, puisque les Elks d'Edmonton atomisé tout à l'heure. Je pense que le mot est juste, puisque le score de 42-12, je sais, il vous fait rire, celui-là, c'est pour ça que je le répète. Mais vraiment, Edmonton a imposé son rythme tout de suite. La défense torontoise ne savait pas où tourner de la tête. L'attaque des Argonautes, jamais vraiment réussi à trouver un bon rythme. Ils ont commis des erreurs assez coûteuse et du coup Edmonton a repris le chemin de la victoire et maintenant a une fiche de 7-3. Il prend la tête de la division ouest. Et pourquoi ils prennent la tête? Parce que les Riders de la Saskatchewan ont perdu à Hamilton sur le score de 26-19. Les Riders qui ont été un petit peu surpris par les Tiger Cats qui ont été très opportunistes finalement. Mm-hmm. Ils n'ont pas vraiment dominé, j'ai vu le match, mais forcément les petits moments où il fallait être bon, ils ont été bons et du coup ils remportent cette victoire. Les Bombers de Winnipeg gagnent face au Rouge Rouge et Noir 33-21 et puis Calgary donc qui perd à la maison 26-30 contre les Lions de la Colombie-Britannique. C'était très serré là aussi. Nathan Rourke, le carrière des Lions, a été élu l'homme du match, 3 touchés au total, et finalement ça leur permet cette victoire de passer devant les Stampeders maintenant qui sont derniers mais qui sont avec une fiche de 4-6. Rien n'est perdu, c'est très proche dans la division Est.
0: Parlons maintenant de basketball. Les Sea Bears de Winnipeg gagnent leur premier titre.
14: Et oui, c'est terminé la saison de basket pour les hommes, pour la Ligue donc canadienne de basketball. Ils battent les Honey Badgers de Brampton sur le score de 98-84. Il y avait presque 13 000 partisans du côté de Winnipeg. Une finale un peu spéciale, puisque normalement, elle doit se dérouler dans une série de 2-3. Mais voilà, le premier match à Brampton a dû être annulé à cause d'un problème de condensation sur le terrain. Okay. Donc la Ligue a choisi de faire un seul match unique à Winnipeg. Tant mieux pour Winnipeg, ils ont gagner devant leur public. Alors bravo à eux. Eux qui ont finalement rejoint la Ligue en 2023 et qui à ce moment-là avaient recruté un jeune local. Il s'appelle Simon Hildebrandt. Il jouait pour les Bisons du Manitoba. Et bien, celui qui marque le dernier panier à 3 points. Alors bravo à lui et bravo aux Cibes.
0: Parlons maintenant de tennis et de ce qui se passe au tournoi de Cincinnati. Félix Auger-Aliassime, ça va bien là?
14: Ça va bien, oui, un retour convaincant, j'allais dire, contre Stefanos Tsitsipas en 2-7, 6-3, 7-5, lui qui avait dû se retirer et déclarer forfait de l'Omnium de Montréal il y a à peu près un mois à cause de douleurs dans le bas du dos. Eh bien voilà, il se reprend bien, il est concédé un bris en fin de deuxième set à 5-4, mais finalement il s'est bien repris, puis voilà. Il a gagné ce match, il va jouer au prochain tour l'Argentin Juan Manuel Cerundolo. C'est par contre terminé pour Leilani Fernandez, elle qui est battue en 3-7, 6-3, 2-6, 2-6 contre la jeune chinoise issue des qualifications. Un peu dommage, mais bon, c'est le tournoi préparatoire pour l'US Open qui arrive donc en fin de mois d'août, alors c'est le dernier tournoi du Grand Chelem. On espère que nos deux Canadiens vont être prêt pour ce tournoi.
0: Parlons maintenant de football drapeau. Les Canadiennes sont championnes du monde et se dirigent tout doucement vers les Olympiques.
14: Elles sont même qualifiées, ma chère Geneviève. Ça y est, c'est fait. Le billet pour Los Angeles 2028 est dans la poche pour les Canadiennes en football drapeau ou flag football. Vous choisissez. 31-18, victoire convaincante contre les Américaines, alors qu'à la mi-temps, on était à 14 partout. Donc, bravo à elles. Et puis, les hommes sont pas en reste. Ils se sont qualifiés aussi pour les Jeux de Los Angeles en finissant troisième de la même compétition chez les hommes en battant le Mexique en prolongation.
0: On parle maintenant de soccer. Pour terminer, donnez-nous les résultats des équipes canadiennes dans les différentes ligues.
14: Alors, chez les hommes, en MLS, eh bien, le Toronto FC bat New England Revolution 2-1. Le CF Montréal fait match nul 1-1 contre DC United. Les Whitecaps de Vancouver battent les Sounders de Seattle à Seattle. Pour ce qui est de la première ligue canadienne hommes, le Calvary bat le FC Forge 2-1. Un match au sommet, justement, entre les deux équipes. D'autant plus que le FC Forge est le champion en titre. Alors, bravo au Calvary de les avoir battus. Dans le même championnat, le FC Supra du Québec est battu par l'Atlético d'Ottawa 2-1. Pour ce qui est de la Ligue, Super Ligue du Nord Femmes Soccer, les Roses de Montréal se sont imposées 2-0 face à l'AFC Toronto. Et puis le Vancouver Rise s'est imposé sur le score de 2-1 face à Halifax. Un deuxième but marqué dans les dernières secondes du match. Alors bravo effectivement au Vancouver Rise et bravo au soccer féminin.
0: Merci beaucoup, Nico. On se reparle dans une dizaine de minutes à peu près pour nous dire ce que vous allez surveiller dans le monde du sport aujourd'hui.
14: À tout à l'heure.
0: À 8h43, on poursuit ce café chaud en musique avec Fior et Jenny.

0: Je ne connais pas ce fjord, mais c'est très intéressant. C'est une artiste afro-québécoise qui bouscule les codes de la pop en fusionnant, comme vous l'avez entendu, électro, afro-pop, rhythm and blues, house et Jersey Club. Elle a été finaliste des Francouvertes 2026. Elle prépare actuellement son premier album. Jenny, c'est le troisième extrait de cet album et ça confirme son virage électro. Avec un son à la fois éthéré, hypnotique et percutant qui est inspiré d'une ancienne amitié devenue difficile. Donc, voilà, c'était très bon ça. Jenny de Fjord à découvrir, hein, peut-être pour ceux qui, comme moi, ce matin, l'entendaient pour la première fois. Allons-y maintenant avec les robots, hein, qui font partie d'un futur assez proche. Dans certains pays comme en Chine, ben, les robots ménagers dotés d'intelligence artificielle ou les assistants personnels sont une réalité aujourd'hui. On a vu en juin dernier une entreprise chinoise dévoiler de tout nouveaux androïdes à l'apparence humaine hyper réaliste dotés d'intelligence artificielle et présentés comme des remèdes à la solitude. Ils sont conçus pour offrir un réconfort affectif à leur propriétaire. On peut se questionner, hein, sur la relation qu'on entretient avec un objet, dans ce cas-ci un robot, selon qu'il a ou non une forme humaine. C'est le sujet d'étude de l'artiste franco-manitobaine Émile Saint-Hilaire. Elle explique au micro de l'animatrice Mireille Langlois à Culture et Confiture. On écoute.
1: J'imagine que c'est vraiment pas une relation réciproque parce que vraiment c'est un objet ou c'est une machine, mais le fait de prendre soin de cette figure, ce que j'ai appris avec ma recherche sur les poupées, il peut quand même avoir une connexion, un bond là où les émotions sont réelles. Alors, peu importe s'il y a des mécanismes électroniques ou de l'IA où on peut avoir une conversation, juste le fait de prendre soin de cette poupée pour ceux qui le veulent, ils vont vraiment développer quelque chose qui peut soulager l'anxiété, qui peut vraiment leur donner, apporter beaucoup de bonheur et joie. Alors, le fait qu'il y a un corps physique, je trouve ça très important, et même prendre soin de ce corps. Alors, le nettoyer, le changer les vêtements, faire des réparations si nécessaire, ça peut vraiment ajouter à cette expérience de se sentir nécessaire à la continuité de cet objet, cette figure. Et l'imagination est très importante là-dedans. Alors, je pense que c'est intéressant comment on va prendre comme un IA, par exemple, mettre ça dans un corps de robot, comme si, voilà, on a des robots, mais c'est un peu plus complexe que ça. Alors, oui, c'est très intéressant de voir comment on fait les designs et comment ça va rentrer dans notre vie, dans nos vies, dans le futur. Si on a des robots dans nos maisons, dans le futur, au domicile, comment ça va être pour nous si ça tombe en panne? Est-ce qu'on aura un attachement un peu plus que, disons, si mon micro-ondes tombe en panne? Ça va être...
2: Ou le lave-vaisselle, on n'a pas de sentiment envers ces machines-là, mais on dirait que quand ça a une forme humaine ou que ça ressemble, même si ça ressemble à un robot comme R2-D2 ou dans Star Wars, mais on développe une émotion qui, elle, est vraie ou une relation. C'est ça que vous étudiez.
1: Ben, plusieurs des œuvres. Alors, il y a beaucoup de poupées. Il y a un poupée qui s'appelle une poupée reborn. Et une poupée reborn, c'est pas mal réaliste. Alors, il y a du monde qui vont trouver ça un peu dérangeant. C'est pas mon intention, mais c'est juste ce qui arrive quand on a quelque chose qui est très vraisemblable à un vrai bébé, une vraie forme humaine. D'autres œuvres ont beaucoup de composantes de poupées, comme les poupées en porcelaine. J'ai une sculpture de 7 pieds de haut. C'est composé de des douzaines de poupées en porcelaine. Alors, j'ai beaucoup, beaucoup de petits pieds en dessous.
2: Les patouilles, les petites jambes qui dépassent. Puis, il y a tous les froufrous, toutes les robes par-dessus.
1: Exact. Alors, c'était vraiment intéressant de voir comment les gens interagissent avec. Et il y a des œuvres interactives aussi. Alors, ça, c'était vraiment amusant de voir et juste répondre à des questions et vraiment partager ça finalement.
2: Oui, moi, je connaissais pas ça, les poupées Reborn, mais vous nous avez expliqué, c'est comme un bébé, en fait, une poupée bébé, mais très réaliste, là. C'est ce qu'on fait aujourd'hui. Et c'est utilisé dans quel contexte? En dehors de votre pratique artistique.
1: Oui, exact. C'était en fait le sujet de mon projet doctoral. Alors, j'ai découvert ça en 2016. J'avais plein de questions, juste comme beaucoup de monde qui trouve ça en ligne. Et en fait, j'ai découvert que c'est collectionné par plutôt des femmes, mais tout autour du monde, ce qui est vraiment fascinant. Et beaucoup de gens vont avoir plus qu'un. Alors, j'appelle vraiment ça des collectionneurs de poupées reborn parce que la plupart du monde veut avoir plus que juste un. On peut les câliner. Il y a une pesanteur comme un vrai nouveau-né. On peut les habiller dans des vrais vêtements de bébé. On pourrait faire des photos, vidéos avec. Alors, en ligne, surtout, on voit des femmes qui vont faire semblant que c'est un vrai bébé, mais ils savent que c'est une poupée. Alors, ça, c'est une des méconceptions que je voulais vraiment explorer et découvrir. Alors, ça a juste apporté plein de questions intéressantes, des faits intéressants. On interagit avec ça et les réactions de ceux à l'extérieur de cette communauté aussi. C'est très intéressant à penser.
0: C'était l'artiste franco-manitobaine Émilie Saint-Hilaire qui expose à la Maison Artiste Visuelle de Winnipeg jusqu'au 19 septembre. Elle était au micro de l'animatrice Mireille Langlois à Culture et Confiture. Ça se passait samedi dernier. Une entrevue à rattraper sur l'application Radio-Canada Audio. Il est 8h52.
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0: Voici quelques petites nouvelles que j'ai chinées hein, dans vos quotidiens régionaux du côté du Fort McMurray Today. La communauté sportive locale, eh bien, elle a célébré une performance insolite liée au baseball. Lors d'un événement récent au terrain de jeu local, les partisans et les organisateurs se sont mobilisés pour inscrire leur nom au livre des records Guinness en organisant le plus grand rassemblement de spectateurs qui assistent à un match de baseball vêtus, mesdames et messieurs, d'une chemise hawaïenne. Et pourquoi pas? Donc, c'est une initiative colorée qui a réussi à rassembler la population locale autour de leur équipe dans une atmosphère estivale. On saura un petit peu plus tard s'ils ont réussi à battre ce record Guinness. Il y a la communauté de Maleg qui s'apprête à vivre une journée de rassemblement bien festif à l'occasion du retour de la Cabrini Park Challenge Cup qui est célébré ou en tout cas qui est organisé le 22 août, organisé par des bénévoles locaux dont le coach de hockey Ryan Garlinski. Cette compétition amicale de lancer des sacs de sable pour objectif en fait de ramasser des fonds au profit de l'association de hockey mineur du secteur de Maleg. Les festivités vont débuter dès la matinée avec l'accueil des participants aux expositions. Il y a de voitures, de tracteurs anciens. Ça va se passer de 10h à midi, suivi à 13h par le très populaire défilé de tracteurs le long de la rue principale. Évidemment, il y aura des friandises qui seront lancées aux spectateurs. Et la journée va également intégrer un tournoi de pickleball aménagé sur l'aire de stationnement. Il va y avoir des structures gonflables pour les enfants. Une buvette 10 et vers points de restauration destinée à accueillir les familles de toute la région. Alors, pour plus d'informations, je vous invite à aller consulter le Lakeland Today. Et toujours dans la belle région de Saint-Paul, à la fin du mois de juillet, pas moins de 7 décharges clandestines ont été découvertes là, sur le territoire du comté de Saint-Paul, principalement localisées dans le secteur d'Owelsea. Ça, c'est le long de la route Township 582. Ces dépôts d'ordures, ils contenaient des mélanges hétéroclites de meubles, de pièces de vélo, d'anciennes composantes électroniques. Il y avait aussi des flacons de médicaments vides sur ordonnance qui contenaient encore des comprimés là, quand même. Donc, au début du mois d'août, l'intégralité des sites ont été nettoyés grâce à une mobilisation conjointe. Il y a 4 sites d'envergure qui ont quand même nécessité 22 heures de travail de la part des équipes municipales qui étaient munies là, pour l'occasion d'engins lourds, tandis qu'il y a 3 autres qui ont été spontanément pris en charge par les résidents. Donc, évidemment, il y a des risques environnementaux et sanitaires hein, de déposer ces ordures comme ça n'importe où. Donc, on rappelle qu'il y a des 30 points de collecte pour éliminer gratuitement le coût des déchets ménagers. Donc, et on précise aussi que les médicaments périmés doivent être, quant à eux, rapportés directement en pharmacie. Si vous voulez en savoir plus, je vous invite à aller lire l'article qui a été publié dans le Lakeland Today. Aujourd'hui, Justement, à propos des choses qui se ramassent dans les vidanges, peut-être que c'est une meilleure idée, en fait, quand c'est encore utile et pas trop brisé, de les ramener dans vos friperies, hein, puisqu'on peut trouver toutes sortes de choses. Hein. Il n'y a pas que des vêtements. Il y a Lynn Lemieux, qui est notre collègue, qui nous a écrit, a dit « J'ai fait de magnifiques trouvailles à condition de trouver un hachoir à viande de grande marque pour 15 $ et une quantité phénoménale de vêtements. » Et il y a Ginny Provencher, notre ancienne citoyenne en résidence qu'on salue, qui dit que c'est sa destination numéro un avant l'achat de presque n'importe quoi. Elle dit « Si je trouve pas, je vais considérer l'acheter neuf, mais 9 fois sur 10, je trouve en friperie ou sur Marketplace. » Parce que c'est vrai que maintenant, ben, on peut trouver tout plein de choses sur Marketplace. Laurent Pirot est en studio avec nous. Bonjour, Laurent.
4: Bonjour, Geneviève. Bonjour à tous.
0: Est-ce que vous êtes un utilisateur de friperies, de magasins, de seconde main?
4: Un peu comme Jenny Provencher, mon premier arrêt quand j'ai un achat à faire, c'est effectivement un magasin de seconde main. Aussi parce que c'est pratique. J'habite à un endroit où si je veux avoir un magasin qui m'offre beaucoup de choix en termes de des produits pour la cuisine, des produits pour ceci, pour cela, je n'ai pas d'autre solution que la friperie. Mm-hmm. C'est le magasin qui a la plus grande vaste gamme d'objets à vendre. Et effectivement, j'ai très souvent trouvé les choses que je cherchais.
0: Ouais, c'est vrai que le réflexe premier, peut-être, c'est d'aller en magasin, mais franchement, on trouve de tout à très bon prix, ou presque, en tout cas, là, dans les magasins usagés. Nico Pévy, vous êtes pas encore un utilisateur convaincu, je dirais, là, des magasins de seconde main. Là.
5: Ben, disons que friperie, non, mais par contre, pour avoir travaillé pour Habitat pour l'Humanité, avec les restores, ça oui. Et d'ailleurs, j'encourage les gens à le faire si vous avez des... Parce qu'on va déposer des choses au restore, mais à Habitat, mais finalement, on ne s'aperçoit pas qu'ils ont des choses aussi à vendre. Ouais. Et c'est vraiment super bien, bibelot, des choses pour faire des travaux à la maison, c'est vraiment pas cher, des meubles, etc. Donc, il ne faut pas hésiter. Ça, par contre, ça oui, j'y vais.
0: Eh bien, une chose dans le monde du sport aujourd'hui que vous allez surveiller pour nous, Nico?
5: Eh ben, le tournoi de Cincinnati, bien sûr, avec Félix qui Ogier qui va donc continuer son tournoi, la paire féminine avec Dobrovski, et puis aussi je parlerai de cyclisme avec les championnats du monde qui vont se dérouler à Montréal fin septembre, et déjà un gros forfait, alors on parlera un peu de tout ça.
0: Ben, merci beaucoup, à demain.
5: Et demain.
0: Laurent, aujourd'hui, Edmonton célèbre le 150e anniversaire du traité numéro 6.
4: On va aller aux célébrations et on en profitera pour demander aux gens à quoi ça sert encore aujourd'hui le traité 150 ans après.
0: Eh bien, on va pouvoir lire ça sur toutes nos plateformes. Merci beaucoup. Bonne journée à tout le monde. On se retrouve demain matin pour un autre Café chaud.
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10: Bonjour, ici Jean-Marie Mbayamba. Voici le bulletin d'information d'ICI Radio-Canada Première. C'est une semaine cruciale pour les relations commerciales entre Ottawa et Washington qui commence. Les pourparlers se sont intensifiés depuis que le président américain a signé un décret prévoyant l'imposition à compter de mercredi de droits de douane de 50% sur toute une série de produits allant du ciment au bâton de hockey. L'ancien premier ministre du Québec, Jean Charest, qui est membre du Conseil sur les relations canado-américaines du gouvernement fédéral, affirme qu'Ottawa a promis de riposter vigoureusement si ces surtaxes sont mises en place. Il précise les attentes du côté américain.
11: Du côté américain, ce qu'ils disent, eux, ben, c'est remettre l'alcool sur les tablettes. Que vous avez mis, vous, les Canadiens, sur les voitures, pour en réponse à nos tarifs. À nous, et sur la gestion de l'offre, mais là, c'est une question de négociation sur un tarif, un quota qui a été accordé lors de la dernière négociation. Je précise que les Américains, la partie américaine ne demande pas ou ne me remet pas en question le principe de la gestion de l'offre.
10: Le ministre responsable du commerce Canada-États-Unis, Dominique Leblanc, et le représentant américain au commerce, Jamieson Greer, se sont de nouveau entretenus hier, mais rien n'a filtré jusqu'à présent au sujet de cette conversation. Et l'inflation au pays est repartie à la hausse le mois dernier. L'indice des prix à la consommation a progressé de 2,8% en juin à 3% en juillet, mais la croissance des prix de l'épicerie ralentit selon Statistique Canada. Précision de Kim Taï Franco.
12: Une fois de plus, la hausse de l'inflation de 0,2% entre juin et juillet est attribuable à un rebond des prix de l'essence en raison du conflit au Moyen-Orient qui se poursuit, selon Statistique Canada. Lorsqu'on retire ce facteur du taux d'inflation, il s'établit plutôt à 2,2%, le même pour un troisième mois consécutif. L'agence fédérale pointe aussi du doigt les tarifs aériens et les voyages organisés comme facteurs pour avoir contribué à la hausse de l'inflation. Une répercussion de la flambée des prix mondiaux de l'énergie, mais aussi un possible impact de la Coupe du monde. Du côté de l'épicerie, l'inflation continue de ralentir, avec une baisse de 0,8 points de pourcentage entre juin et juillet pour s'établir à 3,1%, ce qui reste tout de même au-dessus de l'indice de prix à la consommation globale. Au pays, la croissance des prix s'est accélérée dans toutes les provinces en juillet par rapport à juin, sauf en Ontario, où la croissance des prix a été inchangée. La Nouvelle-Écosse a enregistré le taux d'inflation le plus élevé à 5%. Ici Kim Tai Franco, Radio-Canada. Toronto.
10: Au territoire du Nord-Ouest, la première nation d'aînés a conclu une entente sur l'allocation potentielle du corridor économique et sécuritaire de l'Arctique. Ce serait le premier lien terrestre canadien au Nunavut. La route toute saison s'étendrait sur 400 km et relierait Grace Bay Road à Port au Nunavut avec le système des grandes routes des TNO. Le corridor est l'un des projets d'intérêt national annoncés par Ottawa au début de cette année. Il vise notamment à faciliter l'exploration minière et la possibilité de voies ferrées reliant Wekweti à Gamiti. Selon le grand chef Jackson Lafferty, l'initiative pourrait servir de modèle au reste du pays et du monde, en plus de protéger les hordes migratoires des caribous, l'eau et l'environnement. La propriétaire du marché artisanal Eden Gem à Calgary affirme avoir fermé son entreprise en raison des problèmes financiers. Brandy Tipper dit que ce marché populaire dans le quartier Kensington devait environ 40 000 $ à une soixantaine de vendeurs en plus des impôts et des loyers impayés. Elle ajoute qu'elle n'avait d'autre choix que de déclarer faillite. Certains vendeurs à qui elle devait de l'argent disent qu'ils comprennent ses difficultés mais déplorent de n'avoir pas reçu les paiements de leur vente au marché. Certains envisagent même une poursuite judiciaire. À deux jours de la possible entrée en vigueur de nouveaux tarifs américains, le chef du Bloc québécois, Yves-François Blanchet, demande à Ottawa d'en faire plus pour protéger le secteur du bois d'œuvre. Selon les sources de CBC, le Canada espère obtenir un sursis sur les droits de douane imposés par les États-Unis, mais Washington ne serait pas intéressé à négocier cet enjeu pour l'instant. Voici le chef du Bloc québécois, Yves-François Blanchet.
13: Pour que le gouvernement pose des gestes donc concluants, clairs, qui vont permettre au secteur de traverser les prochains mois, qui sont une période de crise peut-être majeure. Pour réussir ça, il faut que les secteurs névralgiques de l'économie québécoise et au premier chef la forêt soient l'objet d'un soutien clair, adéquat et

Premier ministre Mark Carney sera présent lors de la signature de l'accord cet après-midi. Puis en terminant, l'émissaire américain Jared Kushner a rencontré le Premier ministre israélien pour tenter de sauver le plan de paix de Donald Trump pour Gaza. Mais Benjamin Netanyahu, qui brigue un nouveau mandat lors des élections prévues en octobre, a publiquement rejeté ce plan qui prévoit un désarmement graduel du Hamas, le retrait de l'armée israélienne de la bande de Gaza et le déploiement d'une force internationale de stabilisation. Hier, Jared Kushner a rencontré en Égypte les dirigeants du Hamas qui ont déjà accepté cet accord. C'était le bulletin d'information.

0: Bonjour et bienvenue à cette 8e saison de l'émission Pénélope McQuaid au micro, extrêmement heureuse de l'être. Et toute l'équipe est là ce matin avec une énergie renouvelée. On est content de se retrouver, on est content de vous retrouver. Et j'espère que c'est la même chose chez vous après un été exceptionnel que vous avez connu dans ce créneau et dans d'autres aussi. Alors c'est vraiment comme une rentrée scolaire pour les animateurs, animatrices et les équipes ce matin. Qui dit nouvelle saison, ben c'est super parce qu'il y a toujours des nouveautés. On essaie toujours de se renouveler. Puis on a aussi le désir de durer et de faire durer ces segments que vous aimez, vos segments chouchou, qui seront tous de retour cet été. Je vous en parlerai cette saison, je vous en parlerai un peu plus tard. Et ce qui revient, parce qu'on se voyait vraiment pas ne pas continuer ce rendez-vous qui vous a beaucoup plu, ben c'est celui du club social du lundi matin. Sophie Fouron, bonjour.
1: Allô. Allô, Pénélope. Allô, tout le monde.
0: C'est Jasmin Lavoie qui est là ce matin. Bonjour, Jasmin.
2: Salut, bonne rentrée, Pénélope.
0: Jasmin, observateur de l'actualité internationale et collaborateur à plusieurs émissions. Déjà ce matin, t'es dans le jus.
2: Je suis un peu dans le jus, c'est vrai. Je vais être à Québec le matin, une fois par semaine. Je vais être à votre retour aussi, deux fois par semaine.
0: Donc première heure le matin à Québec. Le retour cet après-midi, cette nouvelle émission, votre retour avec Monique Néron. Comment est l'équipe?
2: Ben écoute,
0: c'est-à-dire l'équipe est super, là, mais l'état d'esprit de l'équipe.
2: Ben écoute, je pense que tout le monde est fébrile. Je pense que ça commence déjà bientôt. Fait que j'ai bien, bien hâte, en tout cas, de faire ma première chronique cet après-midi. C'est
0: et
2: ça.
0: On est très heureux, heureuse de te savoir à l'antenne avec cette émission-là. On va pouvoir bénéficier de tes lumières. Alors, Jasmin Lavoie est là ce matin en remplacement de Simon Coutu, qui est encore dans ses vacances. Parce que il n'a pas vraiment pris de vacances cet été. Puis on s'est dit, tiens, pendant ses vacances, on va le sortir de ses vacances. Salut, Simon Coutu.
3: Salut, salut.
0: Que c'est gentil d'avoir accepté qu'on te voit, premièrement, avec ta phase de vacances. Ça, c'est toi reposé. C'est ta phase de reposé.
3: Pas trop reposé. On est arrivé hier aux îles de la Madeleine. Puis disons qu'on a eu un bon accueil, un bon comité d'accueil.
0: Ah, okay.
3: Ouais, exactement.
0: D'accord, donc une courte nuit, c'est ce qu'on comprend.
3: Grave.
0: Ah, OK, super. Exactement. Mais Simon, avant que tu me parles un peu, que tu nous parles un peu de ton été, parle-nous des projets qui t'ont tenu très occupé, qui vont quand même continuer de te tenir occupé, là.
3: Oui, c'est ça, je vais avoir un gros automne. Oui, je vais avoir l'occasion de vous en reparler lors de ces clubs sociaux qui s'en viennent, mais... Donc, c'est ça, j'ai un documentaire web qui sort le 25 août. La série, là, On Filme sur YouTube.
0: Avec l'ONF?
3: Ouais, exactement. Anne-Lovely Etienne en a sorti un. Mounir Kadouri, Mandal Laval aussi.
0: OK, c'est quoi On Filme?
3: On Filme, c'est comme la chaîne YouTube de l'ONF, en fait.
0: Ah, okay.
3: On fait des documentaires d'une vingtaine de minutes qu'on décline aussi avec des balados, entrevues. C'est ça, c'est en ligne sur la chaîne YouTube de l'ONF.
0: OK, donc le tien,
3: juin dernier.
0: À partir du 25 août, tu t'es lancé dans l'écriture?
3: Ouais. J'ai deux petites filles, puis on a, avec mon ami Simon Roy, qui est illustrateur graphiste, on a fait modo des thèmes que j'aborde dans mes reportages. Donc, les deux premiers, c'est sur le racisme et les armes à feu, mais c'est pour les 4 à 6 ans.
0: Hey, je te reconnais tellement. Je te reconnais tellement. Il y a une personne qui est capable de faire ça. C'est bien.
1: Le troisième, c'est sur le fentanyl.
3: La dépendance va en être un éventuellement. Oh, parce que s'en sortir... C'est ça, c'est les aventures de Paul Pommette et Internet.
0: Oh, wow.

0: C'est bien intéressant. Donc, c'est quelle maison d'édition qui a décidé d'avoir les couilles pour faire ça, là?
1: C'est Cardinal.
0: Oh, ah, ça va être beau. OK, après ça, un documentaire pour Télé-Québec?
1: Oui, un documentaire justement sur qui s'appelle De souche, qui va traiter de la théorie du grand remplacement. Une série documentaire aussi pour TV5 qui sort au mois d'octobre.
0: Sur les États-Unis?
1: Ouais, aux États-Unis, juste à temps pour les élections de mi-mandat.
2: Des petits thèmes légers quand même.
0: Attends, hein? C'est pas fini. Et un balado pour audio.
1: Oui, un balado pour audio sur qui parle de la plateforme OnlyFans. Donc, j'ai pas sorti grand-chose depuis Alpha, mais là, ça va sortir.
0: Mais non, c'est oui. Ça. Là.
3: Reste donc au Musée de la Madeleine encore une couple de semaines. Je pense que t'en as besoin.
1: Ouais,
0: ben non, bon, c'est ça. Il faut recharger. Ben, oui. OK, ton été, en quelques moments choisis, Simon, ça ressemble à quoi?
1: Ben, grosso modo, j'ai travaillé beaucoup, là, mais tu sais, j'essaie de voler certains moments avec mes filles. T'sais, on est allé, je sais pas, on en profitait pour faire des petites escapades. On est allé au Parc Omega. Pendant la semaine de construction, c'est quand même quelque chose, là, dans, à Montebello, être pris dans le trafic pour faire manger. Donner des carottes au Wapiti, mais on a passé un très beau moment.
0: Sinon,
1: pour vrai, il y a comme un moment que je me rappelle toute ma vie. Je faisais Jasmin de être assez familier. Tu sais, comme on fait du reportage, tout ça, du documentaire. Puis je me suis ramassé au Rainbow, qui est comme une espèce de.
0: Connais-tu ça, Jasmin?
2: Non.
0: OK.
2: Non.
1: Bon, le Rainbow, en fait, c'est un rassemblement. Hippie, là, c'est la quintessence du hippie. Ça existe depuis 1972 aux États-Unis. Il y en a partout dans le monde. Puis grosso modo, c'est pendant un mois. Puis bon, là, ça culmine avec la pleine lune. Puis nous, on avec mon collègue Matt Charland, on voulait filmer pour une série documentaire là-bas.
0: Mais c'était pas aux États-Unis.
1: Non, c'était à Charlevoix, dans le fin fond de Charlevoix, pas loin des monts Morios. Et puis finalement, c'est pour ça que je disais que Jasmin est peut-être familier à ça. Avec ça, d'arriver à un endroit, puis finalement, de dire, ben, c'est peut-être pas l'endroit
0: où on devrait
1: où
0: être.
1: On fait un repas. Ouais, exactement.
2: Peut-être pas sur le topo, ouais, finalement.
1: Mais le topo, il n'y a pas eu lieu, en fait. On est parti. Le tiers des gens étaient nus, certains en état. En tout cas, c'était différent du mien, des enfants, etc. Puis on s'est dit, bon, c'est comme les gens, c'est leurs vacances, eux aussi, malgré qu'on a des vacances différentes. On a décidé de lever les pattes, mais c'est quand même une bonne leçon de journalisme.
0: De pas débarquer n'importe où, n'importe quand, n'importe comment.
1: Ben, il fallait le faire, tu sais, il fallait l'essayer pour avoir le cœur net. Tu sais, c'est un lieu où tu prends des décisions par consensus, il n'y a pas de hiérarchie, etc. Fait que c'était comme impossible de savoir si on pouvait le faire ou pas.
0: OK. Est-ce que vous étiez quand même, est-ce que vous êtes senti en territoire hostile qui a fait que vous êtes parti ou c'était juste pas montrable?
1: Ben, c'était bizarre dans le sens que, oui, un peu hostile dans le sens que les gens sont comme, pourquoi tu viens me filmer, là? Tu sais, c'est comme, genre, c'est, la caméra était, en fait, en soi, la caméra était, si moi j'avais eu envie de rester deux semaines, j'aurais été.
0: T'aurais pu.
1: Vu,
0: OK.
1: C'est vraiment la caméra.
0: Sinon, ouais. On me dit, hey, on va d'un spectre, d'un côté du spectre à l'autre, parce que sinon, ton été a été, Simon Coutu, je pense, rendu particulièrement joyeux. Parce que ta grande, qu'est-ce qu'elle a été capable de faire cet été? Que
1: oui, ma grande fait du vélo maintenant à deux roues. Puis bon, ça nous a facilité. Tu sais, moi, je fais beaucoup, beaucoup, beaucoup de vélo. Puis bon, ça nous a facilité la vie avec tous les camps de jour de cet été, de pouvoir se déplacer en famille sur deux roues.
3: Oui. En route vers l'indépendance. Hein? C'est un des jalons.
1: Voilà,
3: c'est un des jalons.
0: OK, ton été, toi, Sophie, en quelques mots?
3: Ben moi, j'ai fait beaucoup de routes. Je me suis promenée beaucoup au Québec aussi. J'ai redécouvert le bas du fleuve.
0: Oh, wow.
3: Ça a pas d'allure comme c'est beau. Oh. Le Bic, Saint-Fabien. Je me suis rendue jusqu'à Matane.
0: Oh.
3: Je trouve qu'en tant que Montréalais, on est tellement loin du fleuve.
0: Sainte-Luce.
3: Non, mais tout ça, à partir de Québec, les deux rives, vraiment exceptionnel. J'ai aussi trouvé que le Québec était très fleuri. Ah! Oui, je sais. Ben moi, je suis rendue là. Je regarde les fleurs et les oiseaux. Là. C'est vraiment...
0: Mais quand on sort de la ville, là, quand on est urbaine et qu'on sort de la ville, mon Dieu! En Abitibi, là, il y avait des écureuils. C'était comme si je n'avais jamais vu un écureuil dans ma vie.
3: Ben c'est ça! Mais en ville aussi, je dois dire que je suis très impressionnée et je lève mon chapeau aux saillies de trottoirs qui sont fleuries à Montréal. Mmh. Ils ont aménagé les trottoirs puis il y a des magnifiques fleurs, même un peu de potager. Je trouve ça extraordinaire. Puis je les félicite. On chiale beaucoup contre les gens de la ville, mais je trouve qu'ils ont fait une belle job là-dessus. Ceci dit, mon été, on s'en reparlera. Là,
0: mais tu as travaillé à Bonsoir. Oui, tu n'as pas chômé non plus.
3: Non, j'ai travaillé assez fort, mais ça a été un bel été, très bel été, avec beaucoup d'accompagnement avec ma maman et beaucoup d'oiseaux avec l'application Merlin Heidi.
0: On en reparlera, OK, de tes vacances avec ta maman.
3: Oui.
0: Parce que et ta sœur.
3: Oui.
0: Dans quelques semaines.
3: Oui, les rôles ont été un peu inversés.
0: Mmh,
3: oui.
0: On prend soin des gens qui ont pris soin de nous à un certain moment de notre
3: Absolument.
0: Vie.
3: Absolument.
0: Okay. Jasmin, toi, ton été?
2: Oh, moi, Pénélope, j'ai pas eu assez chaud, puis j'ai eu trop chaud aussi. J'ai pas eu assez chaud parce que j'étais supposé me préparer pour courir un marathon. Pas vraiment couru cet été assez.
0: Fait que
2: Ben oui, on va le faire pareil, là, mais en tout cas, faut que je me prépare, mettons. Fait que j'ai été un peu paresseux, mais j'ai aussi eu beaucoup trop chaud parce que j'ai vécu les canicules en France, au Japon. J'imagine que j'y ai un peu participé aussi en voyageant. Mmh.
0: Mais d'ailleurs, ça amène un peu à ton sujet de plus tard dans le club social.
2: Oui, c'est ça. Parce que moi, je veux partir d'une question qui est super simple. Je vais essayer de comprendre pourquoi il y a certains voyages qui nous semblent corrects, puis il y en a d'autres qui nous paraissent pas vraiment corrects moralement. Dire, c'est ça. Mmh.
0: Ouais. Pour des raisons environnementales ou politiques ou de droit de ci ou de droit des personnes. OK, ça va être super intéressant de t'entendre. Sophie, tantôt, on fait quoi?
3: Ben, il y a des avis du lundi qui s'en viennent. Peut-être un spécial vacances, spécial été. Je vous demande, chers auditeurs, auditrices, vous, votre bonheur d'été, c'est quoi? Écrivez-nous. Ça nous fait toujours plaisir de vous lire, mais...
0: Est-ce que le tien, toi, un de tes bonheurs d'été?
3: Ben, moi, je vous dis, là, ma grosse affirmation ce matin, c'est qu'il n'y a rien de meilleur au monde que le blé d'Inde en maillot de bain.
0: Manger du blé d'Inde en maillot de bain.
3: Parce que ça, pour moi, ça représente...
0: Ah, ça fait rire, Simon. Pourquoi ça fait rire, Simon?
3: Ça représente le Québec.
1: Je suis déçu de manquer ça, là, les bonheurs d'été avec Sophie. Là.
3: Je le sais. Il me semble que ça fait longtemps là, que je t'ai pas... j'ai pas dégouliné mes bonheurs sur toi.
0: Comme du beurre dégoulinant sur les
1: pieds. J'ai pas été graisseux en chef.
3: Exact.
0: Ça, c'est drôle. OK, Simon, on te dit au revoir. On te retrouve dans deux semaines. Bye, Simon. Bye, Simon. Alors, on a été plusieurs à parcourir le Québec et donc le monde aussi. Et laissez-moi vous dire, je suis allée à votre rencontre en Abitibi, je suis allée dans les cantons de l'Est et je suis allée aux îles de la Madeleine. Et je peux pas commencer cette saison sans avoir une immense pensée pour vous qui m'avez parlé de l'émission. J'ai même texté l'équipe en plein milieu de l'été pendant que tout le monde était un peu en vacances en disant qu'est-ce qu'on est écouter dans certains coins du Québec, ceux que j'ai visités, là, c'est fou. Il y a une dame de la Gaspésie, j'étais pas en Gaspésie, mais rencontrée ailleurs, qui m'a défilé tous les segments, puis il y en a comme une quinzaine, vingtaine de segments de chroniqueurs. Elle me les a tous défilés, l'algorithme musical avec Dumas, Génie Lépine Blondeau, on se fait deux têtes, les Illuminés, nos plateaux alimentation, où est-ce qu'ils s'en vont, notre duo inter, tous des segments qui reviennent comme la bande des quatre, évidemment, et nos chers aussi, ce sera un cher boucard le 7 septembre. On aura des nouveaux segments, on va vous déballer tout ça au fil des prochaines semaines. Mais là, Sophie, je suis en train de passer à côté de quelqu'un qu'on reçoit en deuxième heure. T'a chaviré aussi?
3: Ben, qui m'a chaviré, qui a chaviré. Je ne sais pas combien de lecteurs et lectrices. C'est Élison Aurélien avec son livre « C'était ça ou mourir » que tu reçois en entrevue à 10 heures. C'est une entrevue préenregistrée, alors j'aurais pas le bonheur de le croiser parce que je pense que je me serais agenouillée devant lui.
0: Moi, je l'ai reçu, c'était mercredi passé, parce que là, son livre sort en France chez Grasset dans deux jours. Il va passer un mois en France à faire toutes les grandes entrevues là-bas. On va le perdre pendant un moment parce que c'est son livre traduit en 22 langues sera lancé dans 26 pays d'ici à 2028. Et donc, on l'a reçu la semaine dernière. Et il est rentré dans le studio et j'ai dit « Mon Dieu, trois fois. » Puis là, j'ai dit « Est-ce que les gens disent beaucoup « Mon Dieu » quand ils vous voient? » En ce moment, il dit « En ce moment, oui. » Parce que les gens l'ont beaucoup lu.
3: C'est un livre qui t'habite pendant des semaines, des mois.
0: Un premier roman incroyable.
3: C'est hallucinant. Tout le monde devrait lire ça. On le dit, mais il faut le répéter. Tous les politiciens.
0: Ouais, c'est un parcours de migration hallucinant qui n'est pas le sien, mais qu'il raconte avec une intimité vraiment exceptionnelle. Alors, Télécine Aurélien en deuxième heure d'émission. Alors, je le vois, il est là, il pointe son son bout du nez à travers la vitre. On accueille Adib Al-Khalidé. Voici son choix musical.

0: Qu'est-ce que t'as dit, Jasmin, en entendant ça?
1: Ben, j'ai dit que c'était magnifique, que c'était doux, que ça me reposait aussi un peu quand même, sur ce calme.
0: C'est Clopelgag. Bonjour, Azib.
2: Bonjour.
0: Pourquoi?
2: Bonjour tout le monde.
0: Pourquoi ce choix?
2: Je vous avais envoyé deux. J'ai envoyé deux choix. On m'a demandé d'envoyer des chansons, puis j'ai envoyé ça, puis Fairouz, qui est une chanteuse libanaise. Mm-hmm. Et c'est pas mal. Pour moi, Clopelgag, ça touche à la même chose en dedans de moi quand j'écoute que du Fairouz. Donc, voilà,
0: c'est tout un compliment pour Clopelgag.
2: Ben moi, Fairouz, c'est ma chanteuse préférée, je dirais. Fait que.
0: Elle a souvent été nommée à ce micro, pas dans le club social, mais avec des invités, maghrébins ou libanais qu'on reçoit. On nous en parle souvent.
2: Ouais.
0: C'est à écouter. C'est une magnifique façon, je trouve, à dire par ta présence ici, de commencer cette saison. Je disais que il y a des invités. Quand on fait du culturel puis qu'on revoit les mêmes gens sur des décennies parfois, on a de la difficulté à se renouveler, à savoir quoi demander puis à faire semblant qu'on n'a pas entendu les réponses déjà de nos invités par le passé. Mais dans ton cas, ta présence, c'est toujours comme une espèce de boîte de Cracker Jack. On sait toujours qu'il va se passer quelque chose. Ton été ressemble à quoi, toi, jusqu'à maintenant?
2: Beaucoup de temps en famille, mais j'ai aussi j'ai eu la chance de présenter deux spectacles dans le cadre du Festival Juste pour rire qui s'appelait Un esti de bon line-up. Et on a vraiment, vraiment eu beaucoup de fun avec ça. Puis ça a été quand même beaucoup de travail d'organisation puis de mettre en scène tout ça. Puis on essayait, dans ce spectacle-là, de réunir un peu la musique et l'humour au même endroit.
0: Et parce que c'est ce que tu fais en présentant des albums. Tu fais aussi des spectacles pour Plexus Lunaire, cet album dont on a parlé ici.
2: Oui, l'année dernière, ouais.
0: Tout en rodant aussi comme des Mongols à Bagdad, ton nouveau one-man show.
2: Exact. Mais cet été, je me suis concentré sur ça parce que c'est quand même une tâche intéressante parce que c'est pas parce qu'on fait du stand-up puis qu'on a un public en stand-up que nécessairement c'est le même public qui va venir vers ta musique. Et moi, j'essayais de comprendre pourquoi dans les années 70 et même un peu avant, c'était la tradition au Québec de voir les artistes de différents genres se côtoyer, même que beaucoup d'artistes qu'on adore sont nés dans des contextes où c'était pas spécifique à l'humour
0: comme
2: ou à la chanson.
0: C'était la variété,
2: puis c'était un peu la nature des cabarets faisait en sorte que tout le monde devait se côtoyer.
3: Comme le Stitch Show.
2: Exactement, ça c'est l'exemple le plus marquant. Prenant, mais quand on lit un peu plus là-dessus, parce que moi je me suis informé, parce que je voyais qu'il y avait comme un défi de réconcilier les deux formes d'art. Et finalement, on réalise que c'est à peu près dans les années 80 quand les artistes doivent se retourner vers l'État pour avoir des subventions. Puis le concept des coches.
0: C'est ça qui a transformé notre monde du spectacle.
2: Semblerait que ça a joué une très grande influence sur la création de silos et séparer les formes d'art. Et donc, à partir de ce moment-là, comme j'ai terminé mes recherches, puis je réalise que je suis pas en train d'essayer d'inventer quelque chose. J'essaie juste avec mes amis musiciens de restaurer une tradition qui c'est normal de faire ça et peut-être que pour les gens c'est inconfortable mais c'est de se souvenir que ça fait partie de notre ADN artistique ici de se mélanger et ce spectacle là ça m'a donné l'opportunité de travailler avec mes amis humoristes, mes amis musiciens puis ça a donné franchement ça a donné parmi les plus beaux spectacles de ma vie.
0: D'ailleurs, on t'a remis un prix pendant ce festival-là pour humoriste de l'année de Juste pour rire, pour l'ensemble.
2: Que je partage avec tout le monde, parce que c'est pas pour moi. On a vraiment fait un travail d'équipe. Là. Mm. C'est très important pour moi de le dire.
3: Et t'as fait une publication Facebook pour parler de ce spectacle-là avec ton expérience du complexe Desjardins.
2: Oui.
3: Où ta maman travaillait et tu devais la suivre quand elle travaillait, quand elle était petit.
2: Ouais.
3: C'était tellement touchant. En tout cas, moi, j'invite les gens à aller lire ça parce que sur ta page Facebook, parce que t'as vraiment arpenté le complexe Desjardins de l'intérieur en regardant les scènes extérieures.
2: Oui, puis l'histoire commence par le marché aux puces parce que ma mère vendait des robes le week-end au marché aux puces.
0: Mon Dieu, qu'elle te trouvait pas bon.
2: Elle me trouvait nul.
0: Elle vend des robes. Comment ça, t'étais pas bon?
2: Je me suis amélioré avec le temps, mais je pense pas que être nécessairement... je sais pas, j'ai de la difficulté peut-être avec certains types d'interactions sociales, surtout quand je connais pas les gens. Mm-hmm. Fait que quand t'es petit puis tu le sais pas, qu'il faut que tu travailles sur
0: accueillir la personne.
2: Ouais, les cold openings.
1: Est-ce que ça t'a aidé au moins justement être capable d'être meilleur avec les gens et tout?
2: Non, pas du tout, pas zéro? Du tout, parce que ma mère était pas vraiment du type pédagogique là-dessus. Ah, elle était comme t'es pas bon, là tu touches plus aux clients puis aux robes. Fait que je suis devenu vraiment comme le petit enfant qui erre au marché aux puces, puis j'avais vraiment des amis dans tous les kiosques. C'est aujourd'hui en tant que papa de repenser à ça, c'est vraiment je suis capable de voir que c'est quand même touchant parce que j'étais vraiment un petit garçon qui allait chiller avec des inconnus dans leur
0: dans
2: kiosque.
0: Dans les autres kiosques.
3: Les latinos en face.
0: Ah, ça, c'est drôle.
2: Exact.
3: Puis c'est pas tout à fait la même chose au complexe des Jardins.
2: Non,
0: complexe des Jardins, il faut le dire, là. Ouais. Suite à l'extérieur de Montréal. Il y a des émissions de télé qui se sont faites là. Mon père animait un talk show en direct. Il y avait des coqueluches aussi sur l'heure du midi.
3: Allô Boubou
0: était là. Fait que c'est comme un centre d'achat au milieu duquel il y a une place où il se passe des affaires, des studios, des spectacles.
3: Le Père Noël, beaucoup.
0: Le Père Noël. Beaucoup.
2: Mais pour un enfant, il y a comme pas de. C'est pas un centre d'achat comme les autres où il y a une animalerie, un magasin de jeux vidéo. Tu sais, des affaires que tu peux aller un peu te rincer l'œil puis t'amuser. C'est plate pour
0: c'est
2: un enfant.
0: C'est un centre d'achat un peu intellectuel.
2: Exact.
3: Non, mais avec les banques, les tours des banques autour, il n'y a comme pas d'intérêt. Mais toi, c'est parce que dans ton post, tu disais que tu regardais l'extérieur de la vitre parce que ta mère t'interdisait de sortir
2: Il s'est passé trop de trucs comme ça, de flashbacks ultra émouvants parce que j'ai fait mes premières franco au mois de juin, puis je me suis souvenu de mon père qui... Mon père, il insistait à chaque année pour nous emmener. C'était notre seule sortie.
0: Au franco?
2: C'est les franco puis le jazz. Il fallait absolument qu'on vienne à Montréal avec lui pour ça parce qu'il capotait sur l'idée qu'il y a de la musique
0: dehors.
2: Qui
0: vous
2: partiez
0: d'où?
2: On partait de Ville-Saint-Laurent.
0: Mais
2: sauf que moi, je sortais jamais de Ville-Saint-Laurent. J'étais jamais sorti de Ville-Saint-Laurent vraiment.
0: Mais si ta mère te laissait pas sortir de la boutique, je peux comprendre qu'elle te laissait pas sortir de ta maison dans Ville-Saint-Laurent.
2: Non, c'est ça, exact. Puis en tout cas, fait que cet été, j'ai eu plein de petits flashbacks avec le complexe des Jardins qui fait partie de mon enfance.
0: La
2: place des festivals et tout ça. Fait qu'il y avait ce show-là au Franco, puis après, il y avait le show à Juste pour rire. Puis...
0: C'est la première fois, Adib, que je te reçois sans avoir vu ce dont tu viens parler. D'habitude, je vois tes one-man shows, j'écoute tes albums, on en parle. Là, je suis dans le flou le plus total, puis je pouvais pas attendre. La vérité, c'est que je pouvais pas attendre au 25 septembre pour aller voir ta première pour t'en parler. J'avais trop envie de te parler maintenant. Comme les Mongols à Bagdad, premièrement, un peu d'histoire, s'il te plaît, pour qu'on comprenne le titre.
2: Ben, les Mongols ont envahi Bagdad en 1258, je crois, puis c'est un événement très important dans l'histoire de l'humanité parce que ils ont pas envahi Bagdad, ils ont brûlé la maison de la sagesse qui était la bibliothèque la plus si on veut la plus importante sur la planète parce qu'elle renfermait le savoir de 8 siècles accumulé. Bagdad était la plaque tournante du monde intellectuel, technologique et de l'innovation. Bref, c'est un clin d'œil à ce moment historique.
0: Et qui sont aujourd'hui les Mongols à Bagdad?
2: Ben pour ça il faut venir voir le spectacle.
0: Pour vrai? OK, OK.
2: Ben moi je pense que je dis toujours quelque chose qui est aligné à mes opinions, mais j'essaie toujours de le faire d'une façon aussi qui donne l'opportunité aux gens de se faire leur propre idée. J'essaie pas de convaincre les gens, mais voilà, c'est ça.
0: OK.
1: C'est une façon de décrire l'ère du temps un peu aussi ou Et l'heure des prédateurs, par exemple, qui est un livre très connu. Est-ce que c'est un peu de ça dont tu parles ou tu n'as pas du tout rapport avec ça?
2: Ben,
0: ça doit être multiple, selon moi. Parce que connaissant Adib, il y a plusieurs Mongols dans plusieurs Bagdad, je suis convaincue.
2: Je vous invite à venir le voir. Mais c'est aussi, tu sais, je veux dire, au début, je pensais que ça allait être un spectacle sur la parentalité. parce que quand j'ai recommencé à travailler, moi, j'étais juste... je veux dire, tout ce que je vis en ce moment, c'est des enfants qui...
0: Ils ont quel âge, tes enfants, non?
2: De 2 ans et demi et 8 mois.
0: OK. Donc, des enfants
3: qui dorment pas, finalement?
2: Ouais, ben, il y a beaucoup de ça. Puis finalement, ben, je veux dire, on est aussi... On subit ce qu'on lit dans les médias, ce qu'on voit, ce qui se passe sur la planète. Et puis, c'est intéressant parce que d'un côté, t'as quelque chose de tellement pur et terre à terre s'occuper de bambins. Puis de l'autre côté, t'as le monde qui semble aller dans une direction. T'as aucun contrôle sur ce qui se passe. Et puis, j'ai l'impression qu'il y a une fusion de ces deux énergies-là qui se réunissent dans le spectacle. Et moi, j'adore ça. Personnellement, j'adore ça. Moi, c'est un spectacle qui me fait du bien. C'est mon spectacle préféré en carrière.
0: Est-ce qu'à chaque fois, c'est ton spectacle préféré?
2: Ouais.
3: Étrangement,
2: et ça fait pas tous mes spectacles, c'est mes trois derniers. Puis étrangement, c'est à chaque fois que un spectacle me demande du courage, pas de monter sur scène puis d'avoir peur que le monde aime ça ou pas. C'est plus on dirait que chaque spectacle t'enseigne à quel point tu peux être encore plus aligné avec avec tes valeurs.
0: Puis, très important pour toi l'alignement. On en parle ou en tout cas ça revient.
2: Ben, c'est une quête. C'est une quête parce que quand on est dans le travail artistique, les gens, tu sais, quand t'as ton public, les gens t'apprécient, ils t'aiment, ils t'envoient beaucoup d'amour. Puis je pense que le piège, c'est de penser que toi tu n'as plus t'as pu évoluer. Moi j'ai l'impression que chaque spectacle me propulse vers le prochain, puis j'ai à peu près la même demande envers moi, c'est est-ce que tu es capable de te rapprocher un peu de toi encore?
0: T'as dit il y a quelques années, alors qu'il était question de musique, t'as sorti un premier album, Les Cœurs du Mal, sous le pseudonyme de Abélaïde à ce moment-là. Et puis après ça, quelques albums sous ton propre nom. Puis en 2022, t'as dit « Chez à l'intérieur de moi, je suis capable de faire rire les gens. C'est plus quelque chose que j'ai envie de me prouver. Je sais qui je suis comme humoriste. Maintenant, je me demande comment est-ce que je peux m'inscrire dans la lignée des artistes et des œuvres qui ont changé ma vie. » Donc, Adib, est-ce que ce que tu désires...
2: C'est bon, j'étais en forme cette journée-là.
0: Pourquoi? Pourquoi avec le recul?
2: Parce que t'as commencé la phrase, je suis comme, qu'est-ce que j'ai dit? ça fait du sens. Oui, à ce moment-là, je pense que c'était important pour moi.
0: Donc,
2: Non, c'est pas que ça l'est plus, mais oui, à ce moment-là, ça l'était.
0: De t'inscrire, que ton œuvre s'inscrive dans celle qui change la vie des gens?
2: Non, mais c'est parce que c'est très tricky l'humour, c'est un art qui est populaire. C'est sa nature, c'est d'être populaire. Il faut faire rire énormément de gens qui se connaissent pas. C'est pas être drôle, c'est faire rire beaucoup de gens qui se connaissent pas dans un endroit. Et j'ai l'impression que le côté positif de ça, oui, c'est on s'amuse, on rit, on sent qu'on fait le bonheur des gens. Le côté négatif de ça, c'est que tu reçois constamment un feedback que le succès de ton travail, c'est la réaction positive des gens. Donc elle est où la zone de tension où toi, tu peux avancer avec ton public? Elle est où la limite, l'inconfort qui nous permet à eux et moi d'avancer, d'évoluer? Parce que je veux terminer un spectacle en ayant l'impression que j'ai appris quelque chose aussi. Je peux pas juste aller faire ce que je fais parce que c'est très facile faire rire aujourd'hui là. Je veux dire, ça fait 19 ans
0: pour toi.
2: Ça.
0: Oui.
2: J'ai commencé le stand-up à 19 ans. J'ai 38 ans. C'est la moitié de ma vie. Non seulement ça, j'ai commencé à 4 ans, mes parents me disaient de venir dans le salon pour faire rire leurs amis parce que je faisais des accents puis ça faisait rire tout le monde. Moi, le faire rire des gens que je connais pas ou qui me font peur ou qui sont plus grands que moi ou whatever, c'est depuis que je suis tout petit. Fait qu'aujourd'hui, j'ai des ambitions qui sont aussi reliées au progrès personnel.
0: Tu seras pas là tout à l'heure pour le segment de Jasmin pour des considérations économique, on va se le dire. Mais Jasmin avait envie de t'entendre sur un des aspects qu'il va aborder tantôt, Jasmin.
1: C'est que tu as toute une démarche, puis moi, je vais parler tantôt un peu de la moralité autour du voyage, autour du fait d'aller dans certains pays et pas d'autres. Puis, j'étais curieux de savoir si toi, tu as des limites géographiques, par exemple, où tu serais prêt à te produire. Tu sais, en humour, il y a beaucoup de gens qui sont allés, par exemple, au Festival d'humour de Riyad. Est-ce que toi, dans ta démarche, quand tu regardes ce qui se passe dans le monde, justement, tu as des limites géographiques que tu t'imposes? Il y a des endroits où tu te dis, ah, j'irai pas là parce que je suis pas d'accord avec les questions de droits humains, tout ça.
0: Irais-tu à Riyad? Connaissant la nature des droits humains et des droits.
4: Ben, moi, je veux dire, est-ce que j'irai aux États-Unis? Les États-Unis sont allés en Irak puis ont tué 1 million de gens de ma famille, du pays de mon père. Oui, j'irai aux États-Unis parce que je fais la distinction entre le peuple et les politiques. Et de toute façon, je pense que les politiques sont tous. Ça n'a rien à voir avec le peuple, en fait. Les gens ont leurs opinions, sont soumis à peu près au même. Ce que je veux dire, quand on constate l'état de la corruption ou l'état des inégalités, tous les gens qui font pas de la politique sont soumis à cette réalité-là. Moi, mon travail, c'est.
0: Mais il y a quand même des pays.
4: Oui, il y a des pays où j'irai jamais. J'irai jamais, mais.
3: Lesquels, par exemple?
4: Moi, je suis pas venu ici pour. Non, mais je veux dire, vous pouvez deviner facilement, là, il y a des pays dans lesquels j'irai jamais. Pas mal juste un, en fait. Je vois pas. Je pense que c'est comme si on disait. Je sais pas comment le dire, de façon très claire, là, mais. C'est comme. Est-ce que mon travail peut aider et.
0: Être pertinent pour
4: contribuer,
0: une population.
4: Contribuer malgré. La situation politique d'un pays. Est-ce que moi, je peux... Je me poserais plus cette question-là. Des fois, tu veux pas aller dans une émission ou quelque part parce qu'il y a quelqu'un ou quelque chose avec lequel genre t'es pas en accord, mais tu te dis, est-ce que mon message, est-ce que ce que j'ai à dire est plus important que éviter cette institution, ces gens? Parce que moi, même ici, au Québec, au Canada, il y a plein d'institutions, il y a plein d'endroits où je suis pas à l'aise avec les valeurs qui sont véhiculées tout le temps, tu sais. Fait que je dois me poser cette question là tout le temps.
3: Mais d'y aller, c'est peut-être mieux que de rester à la maison puis de rien dire, ou c'est ça.
0: Mais c'est une bonne question parce que le silence la discussion avec Jasmin plus tard, mais là Sophie, c'est le retour des avis du lundi.
3: Il faudrait presque un jingle, on va passer à ça.
0: Ah, ça c'est vrai ça. Est-ce que tu connais cet homme, comment il s'appelle, celui qui fait ça dans le métro new-yorkais?
3: On va le retrouver.
0: Ben oui,
1: Subway Takes.
0: Subway Takes.
3: Ben voyons, j'ai un blanc.
0: On va le retrouver, c'était pas prévu que je te demande ça pantoute.
3: Ben non,
0: je vous en ai déjà parlé.
1: Comment? Karim Rama.
3: Karim Rama, bien sûr. Karim Rama, qui est ma nouvelle idole, parce que j'aime tout ce qu'il fait. Mais puis je me souviens jamais de son nom, mais c'est Karim Rama. Et là, je vous ai demandé, chers auditeurs, quels étaient vos bonheurs d'été? On a reçu quelques réponses. Nager au lac, c'est une auditrice de Timmins en Ontario. La meilleure chose au monde, à part nager au lac, c'est de manger du homard en maillot de bain. Moi, j'ai dit du blé d'Inde, mais le homard, ça marche aussi.
0: Ah oui, j'avoue.
3: Bonheur.
0: C'est plus facile à rincer, en tout cas, quand on est déjà en maillot de bain, le homard qui revole partout, puis le jus qui nous coule. Là.
3: Le bonheur d'été, c'est le volleyball de plage, Alexandra de Lanaudière. Le bonheur de me retrouver, de me lever tôt, de prendre mon premier café, de regarder le jour se lever au son des chants des oiseaux. Donc, ben beau, Fabien, merci beaucoup. Mon petit gros bonheur cet été, notre fille et notre Jeanne nous ont préparé une fête surprise pour notre 50e anniversaire de mariage. C'est beau, ça? Nager au lac, bon café, Céline. Merci, ça se regroupe. Mon chum et moi fêtions notre 35e anniversaire de mariage et mon bonheur de l'été est de nous voir voyager en Gaspésie et sur la côte nord en harmonie et respect entre les besoins et les envies de l'un et l'autre. J'ai marché en solitaire plusieurs sentiers de Forillon et à mon retour, mon chum me concoctait des soupers de camping époustouflants. Merci Catherine de Cowansville. J'aime tout ça.
0: Ouais, y a beaucoup... non, j'adore mais... les j'adore. Moi, là, j'adore entendre ce que les gens font dans vie.
3: Mais c'est quoi?
0: Bon, ben, ça vient. Mes grands plaisirs. Ça... Moi, j'aurais été tellement bonne pour vendre des robes. Et hey, moi, le small talk, là, je trouve qu'on devrait réhabiliter ça. Oui, c'est là. Pas. J'adore.
3: Le small talk n'est jamais si small, en non. fait. Ça dévoile beaucoup de choses. Ouais. Et, ben, j'ai un autre avis pour vous, à part le blé d'Inde, là.
0: En maillot.
3: En maillot, sur le bord.
0: Mais déjà, moi, je serais gênée de manger du blé d'Inde.
3: Ah, non, mais ça, c'est ce que ça représente.
0: Dans un grand groupe, en maillot. Ben, je serais plus gênée. En maillot, mais manger en maillot devant du monde.
3: Non, mais oui. C'est comme le midi.
0: Non, Adib, serais-tu capable, toi?
4: Je sais pas. Je...
0: En speedo, torse nu, là, avec 17 personnes.
4: Ouais, ouais. En ce moment, oui, là, je manque de sommeil. Je fais pas mal.
3: C'est la
4: j'ai
3: défi.
4: Changé, là. J'ai plus de. j'ai plus de dignité, moi.
3: C'est la définition des vacances, en fait.
0: Ben ouais, c'est
3: t'as
0: ça.
3: T'as les cheveux mouillés, ben oui. t'es un peu tout croche, puis là, tu manges sur une table de pique-nique.
0: Ben oui, je suis d'accord.
3: Bon. Sinon, un autre avis, on est souvent déçus de nos vacances. Qu'est-ce que vous pensez de ça? On doit performer nos vacances. On en a tellement peu qu'on veut tout faire. Et puis que, finalement, on se rend compte, avec le temps, que les meilleures vacances, c'est des vacances où il ne se passe rien.
4: Ouais.
0: OK, donc déçu des vacances qu'on a beaucoup attendues, beaucoup planifiées, oui. dans lesquelles on a mis beaucoup d'espoir de beaucoup de choses.
3: Exactement.
0: Ouais, on peut juste comme un peu être déçu de ça. C'est ça ton avis du lundi?
3: Oui, on peut être. Je trouve qu'on est souvent déçu parce qu'on veut trop, puis finalement, on n'arrive pas à rien faire, mais qu'il faudrait être plus sage, plus philosophe et de se dire on fait rien, puis qu'on serait plus satisfait à la fin de nos vacances.
0: Toi, Adib, des vacances avec toi, ça ressemble à quoi? Avec toi, la famille, ou peu importe, les vacances, ça ressemble à quoi?
4: On a établi, quand, en tout cas, il y a comme quelques années là, qu'on est rentré dans la parentalité, mon épouse et moi, the wife. c'est elle qui m'a en fait appris quelque chose de vraiment nice. Elle est plus du type, prenons des micro-vacances dans la journée.
0: Oh, dans la journée?
3: Ça s'appelle des siestes?
4: Non, non, c'est genre comme il y a des poches de temps dans la journée où il n'y a rien à faire, mais comme, OK, on est en vacances, on va prendre une marche, on va à telle place où il y a comme un petit marché. On fait des activités de vacances, mais dans la journée.
3: Wow.
4: Et sincèrement, pour moi, ça marche. J'ai pas eu de vacances cette année.
0: T'en as pas eu du tout?
4: Non, j'en ai pas eu. Puis je trouve que ça fonctionne bien. Ça,
3: okay.
4: C'est vraiment des moments dans la journée où on cherche rien d'autre que à faire une petite activité.
0: Parce que toi, t'es du genre à pacter tes journées, là, puis pacter tes semaines.
4: Oui.
0: Ouais, ouais. Comme ouais. une valise bien, bien pactée.
4: Ouais,
0: là.
4: Ouais, ouais.
0: Il n'y a pas de lousse, là.
4: Ben
0: là, maintenant, peut-être que tu commences.
4: Non, mais avec des enfants, c'est que tout devient plus. Tout devient plus compliqué en termes de temps. Fait que, parce que si tu fais pas ce qu'ils veulent, ils hurlent.
0: Mais d'ailleurs, c'est un autre avis.
3: Ben moi, j'ai un autre avis. Nos jeunes enfants n'ont pas besoin de voyager. Ils n'ont pas besoin d'aller voir ailleurs s'ils s'y trouvent.
4: Ouais.
3: C'est des besoins de parents qui pensent qu'ils vont manquer quelque chose. Ils se souviendront de rien, les enfants.
0: Là, tu parles de voyage
5: mais
0: à l'étranger.
5: Les parents vont se souvenir de des choses,
3: oui,
5: par exemple.
3: Oui, mais les parents pensent qu'ils ont besoin aussi. Mais je dis ça, là, moi, là, mes enfants sont grandes. Là, c'est comme...
0: Attends, tu parles de... Ils n'ont pas besoin de voyager ou ils n'ont pas besoin de vacances mouvementées?
3: Bon, ben, c'est tout ça. Je pense qu'on a créé une industrie de la vacance quand, dans le fond, on peut jouer avec un bout de bois quand on est petit, là. Puis, en même temps, c'est important de les stimuler puis de leur montrer plein de choses. Mais tout est à portée de main.
4: Ouais.
3: Moi, je pense qu'on s'en fait beaucoup trop et on veut qu'ils soient comme des enfants parfaits. Et dans le fond, là, on s'en met trop, on s'en fait trop. Puis certainement pas aller à l'étranger.
0: Il y a une maman qui vient de me glisser à l'oreille, une maman en régie, qui vient de me glisser à l'oreille. Souvent, ce qui s'appelle leurs vacances, c'est la crème glacée puis la piscine.
4: Ouais, c'est vrai.
3: Et ça revient au blé d'Inde en maillot de bain, au camping ou sur le bord du fleuve.
0: Mais j'aime ton avis connexe à cet avis-là.
3: Ben, c'est parce que après les vacances scolaires, je pense qu'on devrait avoir des congés parentaux obligatoires après les vacances
0: OK,
3: des enfants.
0: Donc les parents prennent des vacances avec les enfants, puis après ça, les parents devraient avoir des vacances de ces vacances-là.
3: Absolument.
0: Qu'est-ce que t'en penses?
4: Non, mais ouais, moi, je suis totalement d'accord. On se préoccupe trop de leur... pas de leurs besoins, mais de leur... on s'invente des affaires parce que c'est beaucoup... Moi, l'autre jour, mon gars, il m'a vu arracher des mauvaises herbes. Puis c'est devenu son activité pendant une heure. Il arrachait des mauvaises herbes. Fait qu'il tripait sa vie. Dans le fond, tu regardes c'est quoi qui capte leur attention. c'est ça pour eux un moment de qualité. Mmh. Fait que voilà, si j'ai une agence, si jamais vous voulez que...
3: j'ai une agence
4: de mauvaise herbe maintenant, j'engage des enfants.
0: Mais as-tu réussi à faire pousser quelque chose dans ton potager cette année?
4: Non, on a des belles fleurs, je vais dire ça comme ça.
0: Mais t'as pas réussi? T'as pas mis l'effort?
4: Non, mais c'est parce qu'il y a trop d'animaux où est-ce que je suis, puis ça me tente pas de me battre contre eux. Ça me tente plus.
0: OK, d'accord.
4: Ça me tente plus de me battre. Ouais,
5: ce que j'entends, c'est que vous en avez contre la performance des vacances un peu.
3: On performe tout.
5: Une espèce de mise en scène ou peu importe. Ce qui est demandé à la fin de tes vacances, tu vas avoir un souper avec tes amis. Comment ça s'est passé tes vacances? Faut être quelque chose à raconter, histoire.
3: Ouais. Non, mais
5: c'est aussi ça, non?
3: Absolument. Puis je rentre même pas dans la folie des réseaux sociaux. Puis tu sais, je ne m'extrais pas de tout ça, là. Moi, je veux dire, j'ai performé mes vacances avec mes enfants, là. Mais j'aurais aimé qu'on me le dise. J'aurais aimé qu'on me donne ce conseil. Non sollicité. Pour, tu sais, c'est pas nécessaire. C'est sûr que quand t'as de la famille, par exemple, à l'étranger, tu vas chez des grands-parents à l'étranger, c'est merveilleux. Mais dans le fond, nos enfants, ils ont besoin d'amour, d'un peu de blé d'Inde, puis de présence, mais ils ont pas besoin de grand-chose, même au niveau des jeux, tout ça. On est dans une société capitaliste, donc on s'invente et on nous propose tellement de choses que on a l'impression qu'on passe à côté, mais dans le fond, non.
0: Tout ça me fait penser à ce qui nous attend après les vacances, après l'été, pour plusieurs personnes. Et voici ce qu'Adib pense du milieu du travail dans lequel on va se retrouver plusieurs parmi nous à la rentrée.
6: Le défaut de mon épouse, qui est un défaut d'ordre sociétal, c'est qu'elle fait du télétravail. Je ne sais pas si vous avez entendu parler de cette nouvelle tendance à l'international, le télétravail. Pour ceux qui ne savent pas c'est quoi, c'est des gens, ils dégagent jamais! Ils sont tout le temps là! 24/7! Depuis 3 ans! Leur bureau, c'est la maison qu'ils ont colonisée au grand complet! Alors, au nom de tous les Québécois et Québécoises qui n'ont pas accès à des porte-voix, s'il y a des gens dans la salle qui font du télétravail, là, vous retournez au bureau, tabarnak! OK? Ils osent pas vous le dire! Get the fuck out of the house! Yes! Yes! Ils osent pas vous le dire! Prends tes astuces post-its, là, OK? Que t'as accroché partout dans la maison. Prends tes conversations de qu'est-ce que Jean-Jacques qui t'a raconté au bureau aujourd'hui, que j'ai tout entendu, OK? Je dirais même que c'est Jean-Jacques qui m'a réveillé un matin. Il va croupir dans le métro comme tout le monde. Honnêtement, je commence à savoir comment ils sentent les racistes, c'ti. Je te jure, à tous les jours, je regarde mon épouse comme « Retourne, d'où tu viens? » T'es juste... C'est chez nous, ici. C'est chez nous, ça.
0: Oh wow. Mon Dieu, Arton,
4: wow.
0: D'où tu viens?
4: Wow. C'est bon.
0: Oh, j'avais oublié le punch. Tabarnak, c'est drôle.
3: C'est splendide.
0: Et c'est vrai, on l'a dit tantôt, Adib, puis c'est plus à prouver que t'es capable de faire rire, t'es capable d'émouvoir, t'es capable avec ta musique et de faire rire aussi avec ta musique. Quand tu chantes, tout le monde est sous spectrum. On va entendre ça dans un instant.
3: Non, mais Adib, c'est aussi pour moi le Québec d'aujourd'hui et de demain.
4: Ouais. Ah, c'est gentil, merci.
3: Ah, ben c'est sans entre l'ombre autres, d'un doute. C'est extraordinaire. La gang autour de toi aussi. Puis partout, tu sais, comme les gens se retrouvent. Tu sais, comme on voit Adib, puis on se retrouve, peu importe qui on est, c'est incroyable.
0: Et ça, on le voit beaucoup dans ton travail de réalisation. La nuit devant nous, donc, que tu as réalisé avec pour Télé-Québec sur des textes de Marie-Philippe Châtillon, pour lequel tu as reçu au mois de juin 10 mises en nomination pour les prochains Gémeaux, dont meilleure série jeunesse.
4: Et oui.
0: Jeunesse. Qu'est-ce qu'il y a là-dedans qui te fait tant... triper sur cette reconnaissance, est-ce que tu as pu offrir?
4: Ben, moi, je m'attendais tellement à rien. Et puis, j'ai tout de suite juste pensé à mon équipe. Là, pour vrai, là, j'ai travaillé avec du monde tellement nice. Puis, j'étais trop content pour eux. J'étais trop content pour mon ami Ménade. En plus, content pour tout le monde, mais mon ami Ménad, avec qui je travaille depuis l'âge de 17 ans, et qui a commencé à faire avec moi des projets sur iPhone, qui se retrouve dans la catégorie de meilleure direction photo, mais pas jeunesse, parce que ça n'existe pas en jeunesse. Exact. Vraiment, meilleure direction photo. Fait. Et puis, tu sais, il y a tellement d'autres départements qui auraient mérité des belles distinctions. Mais bref, tout ça pour dire que c'était une expérience extraordinaire. Puis je suis content pour tous les gens qui ont... C'était un tournage de nuit. Et les gens ont mis leur vie sur pause pendant 2 mois. On rentrait à la maison à 6h du matin, puis on était brûlés. Fait que de savoir que ça a été apprécié comme ça, ben, ça fait tellement du bien.
0: Ça se rattrape sur le site de Télé-Québec. Ça s'appelle La nuit devant nous. Le spectacle d'humour comme les Mongols à Bagdad est présenté à la Place des Arts du 25 septembre au 10 octobre. Il y aura ensuite une tournée au Québec. Et puis le spectacle musical Plexus Lunaire, il y a 4 septembre à Laval au Festival Mosaïque. Adib, c'est sûrement pas la dernière fois qu'on se repart cette saison. Merci beaucoup d'avoir ouvert avec nous aujourd'hui.
4: Merci à vous. Merci à vous.
0: Merci
4: Adib. Bonne rentrée.
0: Merci.
3: Merci.

0: Excellent album, Plexus Lunaire d'Adib. Jasmin Lavoie est avec nous aujourd'hui. Simon Coutu est toujours en vacances. Chroniqueur avec l'équipe du matin à Québec, l'équipe de première heure. Nouveau collaborateur à l'émission Votre Retour, animé par Monique Néron, qui commence cet après-midi. Observateur de l'actualité internationale avec une super question aujourd'hui.
1: Oui. Est-ce qu'il y a des pays où on ne devrait pas aller par principe? Ça, c'est une petite expérience que je veux faire avec vous aujourd'hui. On va commencer avec le cas le plus peut-être extrême. Puis après ça, on va aller, on va essayer de déconstruire ça. Parce qu'on peut penser que c'est simple. Mais moi, je pense que, d'ailleurs, la réponse d'Adib tout à l'heure en donnait quand même assez une bonne image. C'est-à-dire c'est pas si simple que ça, au final. La Corée du Nord, si je vous dis, mettons, c'est vraiment sécuritaire, je garantis votre sécurité, est-ce que vous y allez ou vous y allez pas?
2: Moi, je suis très curieuse.
0: Moi, je pense que c'est important qu'on ait des gens de l'extérieur qui témoignent de ce qui se passe à l'intérieur. Mais en tant que touriste, on n'a pas accès à rien qu'on ne voudra pas nous montrer.
2: Mais juste de voir... qu'on a accès à rien, c'est quand même intéressant.
1: C'est ça. Oui. C'est ça. Mais il y a un malaise quand même. Oui. On n'est pas sûr. Oui. On est comme à qui est-ce qu'on va enrichir le régime? Est-ce qu'on devrait y aller? Comme touriste, c'est une chose. Mais là, après, si je vous dis, allez-y en reportage, allez-y pour justement après raconter cette histoire-là à d'autres gens, c'est autre chose aussi. Mais donc, ça reste quand même que, est-ce que la première règle, ce serait de dire, j'irai pas dans des pays autoritaires faire du voyage comme touriste? Il y en a beaucoup qui disent ça, ça arrive souvent. Si c'est ça, où on trace la ligne? Parce que la réalité, c'est qu'il y a quand même le trois quarts de la planète qui habite dans des pays qui sont à régime autoritaire.
0: Donc, les îles Fidji. Je dis ça comme ça. Moi, la première fois que je suis allée, il y a plusieurs années, je ne savais pas que c'était un pays... j'étais jeune.
1: Un pays autoritaire.
2: C'est le pays où on est le plus heureux, là, Bula, Fidji, tout ça.
0: Ça dépend pour qui on est plus heureux, parce que c'est un pays répressif.
1: Ben c'est ça. Puis donc, est-ce qu'on devrait se fermer de tout ce monde-là? Ça m'apparaît un peu fou quand même, parce que c'est comme la majorité des pays dans le monde, le trois quarts de la planète. OK, donc on ne trace pas la ligne-là, disons, à la base. Pourquoi? Parce que, c'est une chose. Mettons, il y a l'argent, parce qu'on sent, il y a un malaise quand même. On se dit, on ne veut peut-être pas enrichir ces régimes-là. Un exemple très clair, Cuba. Il y a beaucoup de gens qui vont à Cuba, qui nous écoutent, qui sont allés à Cuba, qui pensent aller à Cuba. À Cuba, par exemple, il y a une grande chaîne d'hôtels qui appartient à Gaviota, qui est un puissant conglomérat contrôlé par les forces armées cubaines. Donc, si on va à Cuba et puis on va dans un tout inclus, d'une certaine façon, on enrichit quand même pas mal le régime, parce que ça leur appartient.
0: Mais on permet aussi les salariés, les gens qui travaillent en hôtellerie, d'avoir un salaire.
2: En ce moment, c'est catastrophique ce qui se passe à Cuba, parce que il y a plus de gaz pour...
1: Il y a un embargo sur le pétrole, c'est très difficile. Mais en même temps, on peut aller à Cuba d'une autre façon. On peut y aller dans une petite maison, une petite casa particulière, des petits restaurants privés aussi. Donc, on va dans le même pays, mais en même temps, on ne fait pas exactement le même voyage à ce moment-là.
2: Mais même le régime, je veux dire, liberté d'expression, de parole, d'opposition, de manifestation, c'est compliqué.
0: Est-ce que voyager dans ce pays-là, c'est offrir un soutien?
1: Voilà.
0: C'est ça la question.
1: C'est ça. Donc, c'est quand même assez difficile, puis je pense que ça appartient à tout le monde. Mais après, ceci dit, moi, je suis tombé sur quelque chose qui s'appelle le Oppression Offset. Donc, on connaît tous les compensations carbone. On peut aller sur un site.
0: Planter des arbres pour un voyage en avion, par exemple.
1: Il existe maintenant un site. C'est une ONG suédoise. Ça permet de voir, si on veut, de quantifier un peu notre compensation d'oppression. Wow. Donc, à quel point on va dans un pays...
0: Mais comment ça se compense, une oppression?
1: Durée du séjour, dépenses et taxes qui peuvent revenir à l'État et le niveau d'autocratie aussi du pays. Donc, par exemple, je suis allé sur le calculateur, j'ai essayé une semaine en Arabie Saoudite. Ça dit, vous devriez donner 168 $ canadiens. Puis, en fait, si tu donnes à l'ONG, c'est intelligent, mais eux, après, ils vont donner ça à des groupes de défense, des droits humains dans cette région-là. Une semaine à Cuba pour 4, 674 $. Donc, c'est comme une espèce d'empreinte de dictature. Mais on peut calculer ça.
0: Mais est-ce que ça nous donne bonne conscience?
1: C'est ça. Évidemment, pas nécessairement, mais c'est comme l'empreinte carbone aussi. Il n'y a rien de parfait. Puis, je ne dis pas à tout le monde de faire ça, pas du tout. Je ne suis pas ici pour être moralisateur. Mais c'est juste de... Ça quantifie un peu quel genre d'empreinte monétaire on peut avoir quand on va dans un régime autoritaire. Mais au-delà de l'argent, il y a aussi l'image, non? Parce que c'est, moi, j'ai un malaise, par exemple, d'aller dans un pays puis me dire, OK, je vais enrichir un régime dont je suis pas du tout en accord avec les valeurs. Mais aussi, la question d'image, parce qu'il y a énormément de pays qui veulent qu'on y aille.
0: L'Afghanistan, tous les influenceurs voyagent, qui sont allés en Afghanistan l'année passée.
1: C'est ça. Puis est-ce que c'est la même chose d'aller comme YouTuber faire un voyage en Afghanistan et puis dire à quel point les talibans sont donc bien fins et puis aller voir sa grand-mère à Téhéran? Pourtant, c'est deux régimes autoritaires, mais c'est pas du tout le même voyage. Mais il y a aussi une question d'image. En Arabie Saoudite, ils voulaient 100 millions de touristes d'ici 2030. Ils l'ont déjà atteint. Maintenant, ils vont en avoir 150 millions. Donc, il y a énormément de gens qui vont dans ces pays-là. Il y a une vraie tendance. La Chine, même chose. Pays autoritaire, mais il y a énormément de gens qui vont voyager là-bas. Depuis février, on n'a même plus besoin de visa comme Canadien pour aller en Chine. Donc, ça pose quand même des questions intéressantes.
0: C'est du tourisme washing, en quelque sorte.
1: Ben, il y a un peu de ça, parce que je pense que ce qu'ils veulent, au-delà de notre argent, souvent, ça va aussi pour les pays démocratiques, mais ils veulent aussi notre regard. Ils veulent qu'on ait là-bas, qu'on mette des belles photos, qu'on revienne, qu'on raconte des belles histoires aussi sur nos voyages, parce que c'est vrai. Je suis certain que si vous allez en Arabie Saoudite, là, l'image qu'on se fait de ce pays-là, voilà, puis qu'on va, sont pas mal plus fins que je le pensais, les Saoudiens. Tu sais, il y a tout ça qui se passe quand on revient de voyage aussi. C'est normal, on déconstruit des images.
0: Ouais. En terminant, Jasmin, y a-t-il une conclusion?
2: On va au BIC.
1: Ben, je pense que la première conclusion, c'est de comprendre qu'on est... on est rempli de paradoxes, qu'il n'y a rien de clair, mais c'est quand même juste intéressant de se poser des questions simples du genre, un, la ligne n'est pas si claire, mais tout est dans la manière. Donc, où va mon argent puis qu'est-ce que je fais avec ça? Mais c'est le genre de choses qu'on peut se poser comme question.
0: La ligne n'est pas si claire. Je pense quand même que ça devrait faire partie de nos considérations pour bien des choses.
1: Ben oui. On n'a pas parlé des États-Unis là-dedans.
2: Non. On n'a pas parlé du voyage en avion aussi, qui est problématique.
1: Oui.
2: C'est vraiment ça. Ça peut être la première question.
0: Des lignes de train qui ne sont pas disponibles.
2: Exact.
0: C'est tout ça. Jasmin Lavoie, ça a été un vrai bonheur de t'accueillir pour notre premier.
1: Ça me fait plaisir, comme toujours.
0: Club social. On te suit avec l'équipe de Monique dans le marché de Montréal, Monique Néron. Bonne rentrée à vous.
1: Merci beaucoup.
0: Sophie Fouron, on se retrouve la semaine prochaine.
2: Oui, avec grand plaisir. On est très souriante ce matin.
0: Absolument, on est très enthousiaste d'être là. Télé-Sain Aurélien, un entretien après les infos. C'est ce qu'on vous propose. À tout de suite.
3: Ici Alec Castonguay. L'actualité est déjà foisonnante en ce début de saison radio et nous avons quelques nouveautés à l'émission que je vous présente tantôt.
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7: Madame, Monsieur, il est 10h. Ici Charles Delisle en direct d'Edmonton. Voici vos informations. Les délégations canadiennes et américaines poursuivent les négociations commerciales à 2 jours de l'imposition des nouveaux tarifs douaniers de 50% promis par l'administration Trump. Malgré les nombreuses rencontres entre les camps au cours des 3 dernières semaines, les pourparlers se retrouvent dans une impasse. Jean Charest, qui est membre du Conseil sur les relations canado-américaines du gouvernement fédéral et l'ancien premier ministre du Québec, estime que l'issue de ces discussions est toujours incertaine.
8: Du côté américain, ce qu'ils disent, eux, c'est remettez l'alcool sur les tablettes des magasins d'alcool, enlevez les tarifs que vous avez mis, vous, les Canadiens, sur les voitures pour en réponse à nos tarifs. À nous, et sur la gestion de l'offre, mais là, c'est une question de négociation sur un tarif, un quota qui a été accordé lors de la dernière négociation. Je précise que les Américains, la partie américaine ne demande pas ou ne me remet pas en question le principe de la gestion de l'offre.
7: Des sources ont par ailleurs révélé à CBC News que les négociateurs canadiens craignent qu'il n'ait aucune façon d'éviter les droits de douane de 50% sur des centaines de produits canadiens. À l'international, maintenant, des feux de forêt continuent de ravager plusieurs régions d'Europe. En Belgique, l'un des pires feux de l'histoire du pays a déjà détruit 3000 hectares près de la frontière allemande. L'Allemagne envoie du renfort après avoir elle-même dû évacuer une partie d'une ville frontalière. Les précisions de Sandrine Etoa-Andegg.
9: Le ministère de la Défense allemand l'a annoncé ce matin. Deux hélicoptères équipés de réservoirs d'eau interviennent depuis aujourd'hui en Belgique pour une durée d'au moins 7 jours. L'incendie géant qui brûle dans les cantons germanophones de l'est de la Belgique est surveillé de près par les autorités allemandes. Hier soir, la commune de Monschau, située à 2 kilomètres de la frontière avec la Belgique, dans la région d'Aix-la-Chapelle, a demandé à une trentaine d'habitants de quitter leur maison par précaution. La bonne nouvelle, c'est que le feu ne progresse plus vers Monschau. Il y a eu un peu de pluie, moins de vent et la ville a pu réduire son dispositif d'urgence. Mais les pompiers restent en état d'alerte maximale car les foyers en Belgique sont particulièrement virulents. Plusieurs feux de forêt et de végétation ont sévi ces derniers jours dans plusieurs régions allemandes. Un incendie dans la forêt noire du Bade-Württemberg est toujours en cours. Il mobilise près de 400 pompiers. La superficie de l'incendie, qui s'est propagée hier soir, représente l'équivalent de 14 terrains de football.
7: C'était Sandrine Etoa-Andegg. L'émissaire américain Jared Kushner a rencontré le premier ministre israélien Benjamin Netanyahou à Jérusalem après avoir discuté hier avec les dirigeants du Hamas et le président égyptien au Caire. Le gendre de Donald Trump tente de sauver le plan de paix américain pour Gaza, accepté par le mouvement palestinien, mais rejeté officiellement par Israël. Cette feuille de route prévoit le désarmement graduel du Hamas, le retrait progressif de l'armée israélienne de la bande de Gaza et le déploiement d'une force multinationale dans l'enclave. Une famille d'athlètes de Swift Current dans le sud-ouest de la Saskatchewan continue d'écrire son histoire sur des pistes. Elle s'inspire des générations antérieures pour faire tomber de nouveaux records. Et cette année encore, l'objectif est de viser encore plus haut. Daniel Biru nous en dit plus.
10: Quatre générations et de multiples accomplissements. À Swift Current, la famille Tash-Tuplin continue à battre des records sur les pistes d'athlétisme. De quoi créer de la motivation chez la mère de famille, Mandy Tash-Tuplin. Une fois qu'on essaye de battre son record, on veut juste s'améliorer encore et encore, dit-elle. La nouvelle génération veut elle aussi écrire des pages de cette histoire. Emery Tuplin, le père de famille, accompagne cet objectif pour ses enfants, Jackson, Carter et Macy. Mandy et moi les avons initiés aux pistes et pelouses, dit-il. Toute la famille, l'ambition d'exceller dans le sport provient du côté de Mandy. Sa grand-mère a remporté le tournoi provincial des pistes et pelouses en 1948 et sa mère, Cindy Tash, a pris le relais. De quoi inspirer les trois plus jeunes qui sont sur le point d'intégrer l'Université de la Saskatchewan, où ils feront partie de l'équipe des Huskies. Je veux entrer à l'université pour suivre l'héritage de mes parents, ajoute Jackson Tuplin. Un héritage qui se transmet depuis des décennies et qui pourrait encore traverser de nombreuses générations. Ici Daniel Biru, Radio-Canada, Regina.
7: Et on termine ce bulletin en Alberta. La police de Calgary demande de l'aide du public afin de repérer un suspect à la suite d'une agression qui a vu 3 personnes se rendre à l'hôpital. La police indique qu'ils ont été appelés le vendredi soir au Spanky Saloon dans le centre-ville de Calgary

0: Très agréable que cette première heure du Club Social en compagnie de Sophie Fouron et Jasmin Lavoie qui était là en attendant que Simon Couture revienne de ses vacances. Pédrette McQuaid au micro, très heureuse de vous retrouver. Toute l'équipe est là, fine prête à vous proposer une huitième saison qu'on espère toujours pertinente à vos oreilles, toujours agréable à écouter, qui vous fera réfléchir, décrocher, vous indigner, vous émouvoir possiblement. On aime beaucoup faire ça, l'émission, partager avec vous tous ces sujets. Et on espère enrichir comme ça votre quotidien. Parlant d'enrichir, je dois vous dire que parce que j'ai beaucoup voyagé au Québec cet été, très grande chance de pouvoir le faire, de l'Abitibi aux îles de la Madeleine, donc de l'ouest complètement à l'est. C'est tellement enrichissant de vous entendre dans votre quotidien, d'entendre, de voir autre chose que, dans mon cas, ma vie montréalaise, d'entendre d'autres préoccupations, d'être sortie de ma chambre à écho, de vous entendre me raconter plein d'affaires. Moi, j'ai fait de la télé pendant de nombreuses, nombreuses années avec un super rapport avec le public. J'ai été vraiment très chanceuse, peut-être à cause de Salut, bonjour, qui crée toute une proximité. Et on se fait beaucoup parler, on se fait beaucoup reconnaître, parler dans la rue, mais je dois avouer que les discussions avec l'auditoire, vous qui m'êtes inconnu en quelque sorte, depuis que je fais de la radio, c'est très particulier. Vous avez des grandes réflexions, beaucoup de choses à dire, intéressantes. Ça devient des conversations très stimulantes pour moi et qui alimentent aussi la façon dont on construit et on vous livre cette émission. Alors, je voulais vous remercier de prendre le temps comme ça, de m'ouvrir à ce que vous vivez, à vos préoccupations, pour pouvoir ensuite qu'on s'en serve pour vous parler avec plus de proximité tout au long de la saison, de cette huitième saison. Il y a une femme de la Gaspésie qui m'a nommé à peu près tous les segments qu'on a, possibles et imaginables dans une saison. La bande des quatre, le trio santé, les plateaux alimentation, le duo inter, le duo US qui s'en vont, Eugénie avec Dumas. Ces segments-là et d'autres chouchous reviennent. On aura des nouveautés. On en a une aujourd'hui à vous proposer. Une nouveauté tous les lundis qui s'appelle « Les mots qui résonnent ». Il y a une personnalité qui va venir ici fouiller pour vous un mot, son histoire, sa signification, qui va explorer son évolution, son étymologie, son sens premier, peut-être son sens détourné. Aussi, on aura parmi ses chroniqueurs Kim Thuy, qui a accepté d'être avec nous régulièrement, Vanessa Bell, éditrice et poétesse, André Martineau, que vous connaissez ici, qui fait des émissions sur l'histoire. Et aujourd'hui, c'est le professeur émérite au département des littératures de langue française de l'Université de Montréal et le blogueur à l'oreille tendue, Benoît Melançon, qui va explorer pour nous dans à peu près une demi-heure le mot classique. Il y a le coke classique, puis il y a l'Odyssée d'Homère. Hein? On voit comment la palette peut être large. On va aussi retrouver nos sentinelles de l'air du temps aujourd'hui, Arnaud Granata et Julie Bushinger, alors que Chris Bergeron sera de retour la semaine prochaine. Mais avant, ce qu'on vous propose, c'est cet entretien que nous avons réalisé avec quelqu'un qui vous a ébloui par son écriture et bouleversé par ce qu'il raconte dans un roman que vous avez très certainement lu cet été. Je reçois un auteur qui nous a chaviré au printemps dernier avec un tout premier roman intitulé « C'était ça ou mourir ». Et je sais que plusieurs d'entre vous avaient profité de l'été pour vous plonger dans cette histoire qui raconte magistralement et brutalement le parcours d'un migrant haïtien à travers de nombreux pays avant d'arriver au Canada. Et avant même sa parution en mars dernier au Québec, ce roman-là a suscité un tel intérêt des éditeurs internationaux qu'il est devenu, sur ce point-là, le plus grand succès de la maison d'édition du Boréal. Alors, jusqu'à maintenant, ce roman, C'était ça ou mourir, va être traduit dans 22 langues, va paraître dans 26 pays, dont la France, chez Grasset, après-demain, où La Rumeur en fait un des livres les plus attendus de la rentrée. Bienvenue, Télé-Sénorélien.
1: Bienvenue.

0: Vous, là, le magicien des mots, est-ce que vous en avez un pour décrire ce que vous êtes en train de vivre en ce moment?
1: On dit, bon, le magicien des mots, mais des fois, il y a des choses qu'on vit, des choses qui n'étaient pas dans nos attentes. Et quand ça arrive, ça nous laisse sans mots. Parce que on peut mettre des milliers de mots sur des pages, arriver en certains moments à ne plus en avoir pour exprimer un fait. Parce que c'est quelque chose vraiment de...
0: Immense.
1: Et puis voilà, c'était pas dans mes attentes.
0: Est-ce que c'était, je sais pas, dans ses attentes, mais votre mère, elle, aurait pas été surprise de ce qui vous arrive?
1: Mais je pense que si elle était là, parce que c'était pour moi aussi une institutrice, quelqu'un qui m'apprend plein de choses, qui me disait toujours, il y a des choses, des fois, que j'avais du mal à exprimer quand j'étais beaucoup plus jeune. Au moins, tu peux écrire ce que tu veux me dire ou tu veux raconter.
0: Ouais. Dans le New York Times, quand vous avez accordé une entrevue, Tellison, vous avez parlé de votre mère en disant qu'elle avait dit, alors que quand il y avait des coupures de courant en Haïti, vous écriviez sous les lampadaires, elle avait dit, tu sais, ce que tu fais pourrait te mener loin.
1: Oui, oui, oui.
0: Donc aujourd'hui, vous y êtes à ce loin.
1: Oui, oui, je pense que des fois, l'instinct maternel, ça parle. Et aussi, c'est aussi, il y a dans cette langue, au niveau de la langue, on peut voir des fois, j'ai mis des brins de langue maternelle, de créole, mais cette langue aussi, il y a une lumière qui accompagne aussi ce roman, la manière pour trouver le mot juste, pour trouver l'essentiel. Des fois, je me suis réfugié dans me diriger vers le créole aussi.
0: Ouais. Exact. Parce que votre première langue, c'est le créole.
1: Oui, c'est la langue maternelle.
0: C'est quand même absolument incroyable de penser que ce chef-d'œuvre, selon plusieurs, qui se retrouve dans nos mains, à nous, Québécois, Canadiens francophones, depuis le printemps, et qui là va se retrouver parmi le monde, en France à la rentrée, littéralement, en fait, dans deux jours, et puis après ça, cet hiver, beaucoup d'autres pays, les États-Unis en 2028. C'est quand même incroyable que ce chef-d'œuvre de la langue, parce que c'est un chef-d'œuvre en matière de récit, puis on va y revenir, mais c'est aussi un chef-d'œuvre en matière de langue qui n'est pas votre langue première.
1: Qui n'est pas ma langue première. Et puis, disons, avant, on parlait, ça a créé, c'est tout un buzz. Ce livre, ça va être édité dans plusieurs pays, repris un peu partout. Il n'y avait rien pour justifier ça. Et bien maintenant, je peux dire qu'il y a une sorte de justification. Il y a quelque chose qui justifie. Parce que les gens, maintenant, passent le livre de main en main.
0: Mais c'est la base, c'est la base. C'est la raison pour laquelle vous écrivez,
1: ouais,
0: qui se rend à des lecteurs, lectrices. Et c'est eux et elles qui, maintenant, font de ce livre-là, c'était ça ou mourir.
1: Oui, oui, c'est le rêve de toute personne qui écrit. Et des fois, on aimerait bien que le message qu'on porte, que ça circule, ça passe de personne à personne, de main en main, et puis voilà. Écrire, c'est un projet de cœur. On le fait pas nécessairement pour avoir du succès et tout, mais on veut dire quelque chose, faire passer un message, essayer de faire comprendre des choses qui n'ont pas été comprises bien avant.
0: Alors, pour les gens qui nous écoutent et pour ceux qui et celles qui n'ont pas encore lu « C'était sur mourir », malgré qu'il y en a beaucoup qui l'ont lu, c'est quand même incroyable, en si peu de mois, il a tellement circulé déjà. Là, on parle de magistral, je parle de chef-d'œuvre, je parle de ce récit incroyable, mais là, j'entends les gens dire, OK, mais on veut entendre. Télécine Aurélien, je vous ai demandé de choisir un extrait. J'aurais pu en choisir 1000. On aurait pu le lire au complet, parce que, effectivement, chaque phrase est un bijou, est un miracle, en fait, on dirait presque même. Mais j'avais envie d'entendre un extrait choisi par vous. Ouais. Donc, on parle de Jonas d'Orléans, qui est donc cet Haïtien qui a un parcours effroyable de plusieurs pays avant de finalement arriver au Canada par le chemin Roxham.
1: Oui, ce passage, c'est un passage qui raconte la rencontre de Jonas avec un Péruvien. Parce que l'histoire aussi, il y a Jonas qui est haïtien. Il y a aussi d'autres personnes où là, on parle d'une sorte de fraternité mondiale.
0: Mm-hmm.
1: Une sorte de fraternité dans cette misère humaine. Alors, Rolando s'est mis à fredonner une chanson de son pays, une chanson triste, pleine de montagnes, de femmes qu'on ne revoit jamais. Moi, j'ai répondu avec un poème de Depestre, intitulé « Je ne viendrai pas ». Soufflé à voix basse. On ne se comprenait pas, mais nos voix formaient un radeau plus solide que celui sous nos corps. Et puis, il a recommencé. « Tu sais pourquoi je voudrais mourir avant toi ?» Je fais non de la tête. Il a dit « Parce que si je meurs avant, au moins, toi, tu pourras le raconter. » Il n'a pas dit ça avec emphase, pas comme une phrase destinée à marquer. Il l'a dit doucement, presque comme on demande l'heure, avec cette voix usée des gens qui ont trop parlé au silence. Et j'ai compris tout de suite, ce qu'il mettait en mots, ce n'était pas la peur de mourir. On l'avait tous déjà apprivoisé. C'était une peur plus radicale encore, celle de disparaître sans trace, de s'éteindre sans témoin, d'être rayé du monde, sans même laisser une trace. Ce qu'il venait d'énoncer, c'était peut-être la définition la plus nue, la plus humaine de la migration que j'ai jamais entendue. Partir, ce n'est pas seulement chercher une vie meilleure, c'est surtout refuser que sa vie, même brisée, ne compte pour rien. C'est vouloir qu'au moins une voix survive à son corps. Mourir, d'accord, mais pas en silence. Et si mourir il faut, alors que quelqu'un reste, quelque part, pour dire « il a vécu ». Je l'ai vu, je m'en souviens.
0: Cette idée-là de nécessité vitale pour ces migrants, migrantes-là, plus même effectivement que de survivre,
1: oui.
0: C'est de savoir qu'ils ne mourront pas effectivement en oui. silence et invisible. Tellesen, ce n'est pas votre parcours du tout. Et moi, je le non. savais avant oui. d'entreprendre la lecture de cet essai au mourir. Mais... Et dissonance cognitive faisant son travail, je n'arrivais pas à me dire, mais comment est-ce qu'il arrive à raconter les histoires des autres comme ça, sans l'avoir vécu? Oui. Comment vous avez ramassé ces histoires-là et comment vous les avez transformées en quelque chose de si intime oui. pour vous?
1: Cette lecture-là, je me rappelle toujours de quel chapitre et tout, parce que c'est le 15e chapitre. À ce moment-là, et il était question pour moi de... Je voulais arrêter. Le livre.
0: Pendant l'écriture?
1: Oui, pendant l'écriture, je voulais tout laisser. Et puis, parce que, à un certain moment, je me suis dit, mais écoute, est-ce que vraiment les gens ont vraiment envie d'entendre tout ça? Et puis, on a tellement, comment on va accueillir tout ça? Et puis, c'était pas aussi mon histoire. Et j'ai lu, après, j'étais en train de lire aussi Simone Veil, L'Enracinement, et qui me parlait de ce devoir envers l'être humain. Et ça m'a poussé à faire un voyage aussi, aller à la rencontre de ces gens. J'ai fait une tournée de Buffalo, je suis passé dans des centres, et puis j'ai pris New York, et voilà, j'ai fait plus de 14 heures de route.
0: Mais comment on arrive? On arrive là et on dit bonjour, je suis un auteur.
1: Je me présente toujours comme quelqu'un qui veut faire soit un reportage ou qui veut... Okay. C'est comme un journaliste, voilà. Et étant donné que... Je suis d'origine haïtienne, il y a beaucoup d'Haïtiens. Je peux parler en créole avec eux. Mmh. Et puis voilà, les gens me racontent leur histoire. Et puis, à mon retour, voilà, j'avais cette énergie-là de continuer. Et ce passage, c'est vraiment la réponse à cette question. Pourquoi ce roman? Mmh. C'est notre vie, parce que le Rolando, dans la jungle, il dit, c'est vrai, je peux mourir. On peut tous mourir, mais si on meurt, j'aurais aimé que ça soit moi avant. Parce que toi, tu dois rester pour raconter.
0: Et vous êtes senti investi de cette mission-là quand les gens vous ont raconté leur histoire?
1: Oui, de raconter, de... Moi, c'est peut-être la personne qui va rester pour dire, voilà, c'est leur vie, voilà.
0: Est-ce que, Tellesen, ça empêche donc le syndrome... de l'imposteur ou du survivant?
1: Le fait d'arrêter, c'était ce syndrome de l'imposteur, voilà. Je me suis dit, mais c'est pas mon histoire, c'est pas ma vie. J'ai comme l'impression de faire une sorte d'appropriation, de m'approprier des histoires de ces gens. Oh, il faut raconter tout ça, il faut dire l'autre, parce que sinon, ils vont rester, ça va rester dans le silence, et puis...
0: Parmi ces histoires, Telesine Aurélien, qu'on retrouve dans cet essai au mourir, il y en a qui sont extrêmement difficiles à lire. J'aimerais que vous en lisiez deux de ces histoires. Alors, on est à la page 136. Commençons par l'histoire de cette Colombienne, si vous voulez. Attention, les gens qui nous écoutez, je demande de le lire parce que je pense qu'on a besoin d'entendre, même si ce roman est une fiction, c'est aussi la réalité. Puis je pense qu'on a besoin d'entendre pour comprendre.
1: Oui. C'est ce qu'on oublie souvent quand on parle de nous, les migrants, les réfugiés, les déplacés. On croit que nous voulons des papiers, du riz, un toit, un visa. Oui, c'est vrai. Nous voulons tout ça. Mais avant tout, nous voulons raconter, dire ce que nous avons vu, partager l'horreur pour ne pas devenir fous. Alors, ce matin-là, on a commencé à se parler. Vraiment. Dans toutes les langues. En espagnol, en créole, en arabe, en français, en gestes, en larmes. Un Cubain a raconté comment son groupe avait été attaqué par des guépards. J'ai ri. Je lui ai dit, frérot, c'est sûrement des chiens sauvages. Il m'a regardé avec ses yeux énormes et m'a dit, peut-être, mais il courait comme le diable et il avait faim. Et je n'ai rien dit. Je n'ai plus ri. Une Colombienne a raconté qu'un bébé était mort dans son groupe de fatigue ou de faim. Il avait tout simplement arrêté de bouger. Sa mère l'avait bercé pendant 2 heures. Avant de se rendre à l'évidence, il ne respirait plus. Elle l'avait gardé sur son dos jusqu'au prochain camp. Puis, lui avait creusé une tombe avec une petite cuillère. Un Haïtien sec et maigre, un type du Cap-Haïtien, a dit qu'il avait vu un homme transporter le cadavre de sa femme pendant 2 jours parce qu'il ne pouvait pas se résoudre à l'abandonner à la jungle. Quand les vers ont commencé à sortir de ses narines, il l'a déposé doucement, comme un arbre, et il a prié. Longtemps, puis il est reparti, lentement. Moi, j'écoutais. J'écoutais parce que je n'avais plus la force de parler. J'écoutais parce que les mots disaient ce que je n'arrivais pas encore à dire.
0: Dans la presse, il y a une lectrice de la presse, qui est une lectrice aussi de votre livre, Telesine, qui a écrit une petite lettre. Le titre était « Un livre qui ouvre les yeux ». Et elle écrit, cette Francine Tremblay des Cantons de l'Est, « Je ne regarderai plus aucun migrant de la même façon ». Ce livre m'a ouvert les yeux sur la réalité des migrants que l'on essaie d'oublier, de tasser dans un coin pour ne pas que ça nous dérange. Oui, nous traitons mieux les chiens que les migrants. Merci pour cette révélation. Est-ce qu'un de vos buts, ou le but, c'était ça, que le regard change?
1: Oui, mon but, c'était que le regard change, d'amener beaucoup plus de compréhension. Le but, c'était pas de donner des leçons. Le but, c'était pas de dire aux gens quoi faire.
0: Quoi penser.
1: Parce que les gens ont tellement entendu des choses sur les migrants, ils ont tellement entendu la manière qu'on présente les migrants, soit par des chiffres, on les catégorise de toutes sortes de choses. Ils ne connaissaient pas vraiment leur histoire. On voyait pas vraiment les personnes. On disait pas vraiment ces personnes-là auraient pu être quelqu'un que j'aime. On les voit pas souvent comme ça. Et moi, je voulais vraiment apporter ça dans, tout en faisant, une fiction, mais une fiction qui raconte ces réalités.
0: Il y a des réalités qui nous échappent, même si nos journaux, nos bulletins d'information, nos discours de politiciens sont remplis d'immigration et d'histoire d'immigration et du mot immigration. Il y a plein de choses qu'on ne sait pas. Par exemple, quand le personnage de Jonas d'Orléans, je le rappelle, qui n'est pas votre parcours à vous, Telesine Aurélien, il se fait demander par l'agent qui l'accueille, avez-vous des animaux avec vous? Alors là, j'ai cru à une blague, j'ai souri, il n'a pas souri, j'ai dit non. Il a noté non, m'a fait entrer. J'ai réalisé par après que dans ce pays, les chiens avaient plus de droits que moi. On peut te refuser l'asile si tu mens, mais on prend en charge les chats errants avec les fonds publics. On vaccine les écureuils, on nourrit les pigeons en hiver. Même les vaches sont mieux recensées que nous. J'étais pas fâchée. Après tout, ici même, l'absurde a des manières. C'est quand même fascinant, ça. Il y a ça, ça revient à quelques reprises, les animaux, le traitement des animaux. Pourquoi cette image-là vous est apparue si utile?
1: Oui, déjà, parce que moi, je suis pour le droit des animaux. Et voilà, et le droit, ça commence par là. Et puis, si on remonte encore plus pour les humains. On voit, par exemple, dans la Déclaration universelle des droits de l'homme, tout ce que ça demande, c'est la dignité des gens. C'est ce roman, je voulais le situer au cœur même de la dignité.
0: Il y a, je n'avais pas entendu parler de ça, une espèce de diable sous forme d'application.
1: Oui.
0: Cette application, c'est le CBP1. Vous écrivez, page 170, « Je croyais que le plus dur, c'est de traverser le Darién. » Le Darién, donc, c'est cette jungle où tellement de migrants meurent.
1: Oui.
0: Que le plus cruel, c'était le douanier qui voulait mon slip. Que le plus absurde, c'était Tapachula, avec ses files d'attente et ses papiers qui prennent plus de temps à arriver que le jugement dernier. Mais non, le vrai monstre s'appelle CBP1. Trois lettres, quatre syllabes et un écran qui devient ton dieu, ton juge, ton bourreau. Qu'est-ce que c'est que cette application-là?
1: C'est une application qui fait... Il faut jouer les... Ça fait un jeu avec les migrants. Ils jouent avec leur espoir, l'espoir d'être et de se voir un jour de l'autre côté. C'est aussi une forme de violence administrative.
0: Ça donne un rendez-vous avec les agents d'immigration américains, c'est ça que ça fait?
1: Oui, avant même de...
0: C'est donc impossible par tout autre moyen que par cette application.
1: Il y a aussi des migrants qui ont pris ce risque-là de passer à côté, mais qui sont tout à fait, des fois... intercepté de la pire manière par des agents pour passer vraiment en toute légalité, parce que c'est vrai que ce sont des gens qui n'ont pas de papier, mais ils sont devenus, je dis pas des gens illégaux, mais c'est plutôt des gens qui sont dans une situation irrégulière.
0: C'est ça, parce que ça n'existe pas des immigrants illégaux, selon le droit international, c'est un faux concept.
1: C'est un faux concept. Alors, des fois, c'est des migrants qui n'ont même pas de téléphone portable.
0: Mmh.
1: Et on dressait cette condition. Et voilà, moi, je voulais raconter cette violence. C'est une forme de violence administrative encore beaucoup plus dure que l'attente.
0: Parce qu'il faut rafraîchir continuellement son écran pour voir si on a un rendez-vous. Ouais. Un rendez-vous ne confère absolument pas une entrevue en bonne et due forme. Vous racontez...
1: Ça peut même être annulé après avoir, avoir une confirmation. On peut même ça peut être annulé à tout moment.
0: Et sur plusieurs pages, là, vous racontez même que le téléphone tombe dans un cours d'eau et puis il y a un migrant qui veut se jeter dans l'eau au péril de sa propre mort pour récupérer son téléphone.
1: Parce que sa vie en dépend.
0: C'est vraiment incroyable. Votre parcours à vous, Télécine Aurélien, d'immigrant, n'a rien à voir avec ceux que vous racontez. Il ressemble à quoi?
1: Bon, mon parcours d'immigrant, ça ressemble à ce jeune garçon d'une vingtaine d'années qui, son pays tremblait, voilà, c'est...
0: Tremblement de terre de 2010,
1: oui. Moi, j'ai quitté après le tremblement de terre, et puis il fallait vraiment reconstruire les murs et tout, mais pour reconstruire les murs, il faut vraiment me reconstruire aussi à moi.
0: Mm.
1: Voilà, c'était vraiment au même moment, en 2010, les États-Unis... donnait la chance à des Haïtiens d'avoir le statut de TPS, le statut de personne temporaire, de protection temporaire. C'est le statut qu'on est en train d'enlever.
0: Okay. Aux États-Unis.
1: Aux États-Unis.
0: Absolument.
1: Le gouvernement de l'époque donnait ce statut à ces gens. Et moi, j'ai eu la chance, le Canada avait fait sa part aussi d'enlever certaines restrictions sur dans des programmes d'immigration. Et étant donné que moi, j'avais déjà ma grand-mère qui vivait ici, mon grand-oncle Alomi, à qui j'ai dédié ce livre, et tant d'autres, qui ont eu cette manière-là de m'aider à faire ma traversée. Et puis, ça ressemble à ça, et l'ambassade du Canada, ça a été fissuré, et puis j'étais obligé de passer par la République dominicaine.
0: Okay.
1: Et il y a des choses que je raconte. Ouais. Parce que c'est vrai que ce roman, c'est pas mon autobiographie, mais c'est pas mon autobiographie dans l'histoire. Mais au point de vue de l'émotion, c'est mon histoire, je peux dire. Et voilà, je suis arrivé ici. Comme ces gens maintenant qu'on demande de retourner. Et voilà, qu'est-ce que ça fait maintenant? Je me suis intégré. Cette société m'a accueilli. Et puis, et c'était aussi cet accueil-là. Parce que c'est un pays froid. Mais j'avais retrouvé aussi la chaleur, cette chaleur humaine. Et puis.
0: Même dans leur froideur. Parce qu'il y a la froideur, effectivement, du climat. Tous les immigrants et immigrantes qui n'ont pas connu ça en parlent. Mais il y a aussi, malgré ces douaniers, malgré ces agents qui reçoivent le personnage donc de Jonas d'Orléans à Roxham, sont froids, mais porteurs de dignité. Oui. Ou en tout cas, ils ne sont pas des meurtriers de dignité.
1: Oui, mais c'est un fait. C'est pas vraiment pour flatter, mais c'est un fait, c'est un constat. Je veux pas aller jusqu'à dire une sorte de rééducation, mais il y avait une sorte de manière, même des brins de transmission, des valeurs qui m'ont été transmises, et puis, de cette manière-là, en 2017, voilà, je me suis dit, bah, écoute, je vais me diriger aussi vers ces nouveaux arrivants pour au moins retourner un peu, donner un peu de ce que j'avais reçu, et puis ça.
0: Vous faites référence à ce qu'on a discuté tout à l'heure, c'est-à-dire qu'en 2017, donc, vous avez décidé de faire ce parcours, je pense, après un voyage en Floride, vous avez...
1: En 2016, et puis en 2017...
0: D'aller à la rencontre de ces migrants, migrantes, un peu partout, dont au Stade olympique ici, lorsqu'on les a accueillis en très grand nombre en 2017. Est-ce que vous savez, Télé-Sénoréliens, si ce livre-là... On vous a écrit, il y a des Haïtiens, des Haïtiennes, en Haïti, qui l'ont lu. Vous n'êtes pas retourné, vous, depuis que vous avez quitté. Non. Peut-être que ce sera la chance pour vous, avec ce livre-là, de retourner.
1: Oui, peut-être. Oui. Parce que le livre, même au moment où on vendait les droits, comme les enchères et tout, j'avais ma petite condition. Je me suis dit, mais écoute, il y a le Boréal pour l'Amérique du Nord et Grasset pour l'Europe francophone, toute la francophonie. Je dis, mais j'aimerais bien que le droit pour Haïti, que ce soit une maison d'édition haïtienne. Et décembre prochain, ça va être édité aussi en Haïti. Une petite maison, c'est trois éditions, qui fait un très bon travail. Et puis, ça va être repris en Haïti, parce que les Haïtiens ont pas... Juste pour le prix du livre, ça peut aussi aider, parce que ça va être...
0: Il sera moins cher.
1: Ouais,
0: voilà. il sera moins cher.
1: Parce que acheter un livre à ce prix, en Haïti, ça coûte.
0: Donc, ce livre-là, c'était ça, ou mourir, paraît après-demain chez Grasset. Il sera traduit ou est en cours de traduction en 22 langues. Il sera donc... édité, publié dans 26 pays. Les États-Unis, notamment, en 2028, il y a eu un premier refus d'une maison d'édition, puis après ça, il y a une deuxième maison d'édition qui a choisi.
1: La maison d'édition, c'était pas comme une sorte de refus. Ils avaient peur de... Est-ce qu'ils disent, ben, pour le message et tout, on a peur qu'on n'arrive pas à porter vraiment, qu'on a plus le courage de notre conviction, tout ça, par rapport à toutes les censures.
0: Cette maison d'édition avait peur de ne pas pouvoir faire véritablement un travail de diffusion dans le contexte politique actuel.
1: Wow. C'était juste pour ça. C'est pas parce que le texte, c'était juste pour ça, parce qu'ils ont dit, ben, ils ont eu tellement de problèmes avec cette administration qui censure, il y a des livres qui ont été censurés et tout. Wow. Et puis, ils voulaient pas tenter la même chose et puis ne pas, de nous promettre quelque chose, et puis après, qui pourront plus honorer à la fin.
0: Surtout que Donald Trump semble particulièrement mépriser les Haïtiens, là. Donc, finalement, c'est la maison d'édition Scribner qui prévoit une traduction américaine. Donc, pour 2028. Vous avez reçu déjà, Télé-Sénoréliens, beaucoup de lettres et de messages. Et vous répondez, je pense, à la main, à toutes ces lettres-là qui vous sont arrivées du Québec. Là, ça va arriver du monde entier, Télé-Sén. Les lettres vont arriver du monde entier. Comment vous allez... Qu'est-ce que vous allez faire avec ça?
1: À un certain moment... Je vais peut-être faire une réponse adressée à tout ce collectif.
0: Une réponse générale.
1: Générale. Mm. Ben j'ai essayé à chaque fois. J'ai parce que récemment il y avait un texte dans la presse qui ça s'intitule de mai en mai, juste pour montrer, expliquer que ça part d'ici et que c'est un texte qui a été écrit ici
0: au Québec,
1: accompagné ici au Québec et édité par une maison d'ici et aussi accueilli par des lecteurs d'ici. C'est le Québec qui donne le ton. Et maintenant, ça va être en France, et espérons que ça va porter... Et ça prouve aussi l'intérêt que les gens ont pour la lecture. Ça prouve beaucoup de choses. Ça prouve aussi l'ouverture des gens ici. Et les gens accueillent... accueillir ce livre, ça prouve beaucoup, beaucoup de choses.
0: Sur le Québec.
1: Sur le Québec. Beaucoup de choses positives.
0: En terminant, je rappelle que C'était ça ou mourir est en lice pour une multitude de prix. Il y a déjà le prix Méduse qui vient d'être remporté, mais il y en a tellement de prix littéraires ici et ailleurs. Vous êtes sur les listes, là, la plus récente, les Inrocks. Il y a quelques jours, vous avez mis sur la liste des 14. Il y a 461 paritions à la rentrée.
1: J'ai juste de l'apprendre.
0: Oh, c'est moi qui vous l'apprends.
1: Oui, 461
0: livres. Et les Inrocks, mais tellement d'autres parutions aussi... vous place parmi les livres à surveiller, la poignée de livres à surveiller. Est-ce que, Télésine Aurélien, vous accordez le plaisir ou le droit de rêver aux prix littéraires les plus prestigieux pour un premier roman?
1: Écrire, c'est tout un processus. Moi, je vais pas dire que c'est un don. C'est tout un processus. Moi, j'ai appris plein de choses pour écrire. Le premier texte que j'ai publié, ça fait quand même 20 ans, depuis 2006. L'écrire, c'est quelque chose qu'on fait dans l'ombre. Des fois, on demande, par exemple, en Haïti, des fois, tu rencontres un jeune qui te dit, moi, je suis un écrivain. Et tu lui dis, mais tu écris, est-ce que je peux voir un livre ou quelque chose? Et puis, le jeune, il te dit, non, je suis un écrivain parce que j'écris. Parce que l'écrivain, c'est quelqu'un qui écrit. Mm-hmm. J'ai eu des mentors, que ce soit d'autres écrivains par rapport à la lecture, mais aussi des gens, des anciens professeurs, et voilà, tout ça, des dialogues entre amis, et tout ça. Et puis, quand vraiment, étant donné que c'est quelque chose de solitaire, quand tu restes dans un coin de table, à écrire quelque chose, à passer des nuits, je pense que c'est le rêve de tout écrivain de rêver quand même un jour que ce soit récompensé, ou c'est le rêve. Peut-être on ne rêve pas vraiment de faire de grands profits, mais quand même juste de la reconnaissance, de reconnaître.
0: Oh, incroyable.
1: Ça, c'est...
0: Est-ce que vous savez ce qui vous attend? Est-ce que vous pensez que vous savez ce que vous allez vivre là, dans les prochaines semaines, prochains mois?
1: Non, c'est une première expérience pour moi. C'est toute une première.
0: C'est immense.
1: Je sais pas trop.
0: Alors là, il y a des vacances en famille qui sont prévues dans les prochains jours. Oui. La sortie chez Grasset, donc en France, c'est dans 2 jours. À partir de janvier, dans une pléiade de pays européens. Le mois de septembre sera entièrement consacré à une tournée en France, notamment Suisse, Belgique, aussi pour faire la promotion, faire connaître, c'était ça. Ou mourir. J'ai vu dans votre agenda que vous serez d'à peu près tous les salons du livre ici au Québec. Donc ça, c'est la bonne nouvelle. Les gens pourront aller vous rencontrer et parler de ce roman, C'était ça, ou mourir, qui est paru en mars, je le rappelle, ici aux éditions du Boréal, mais qui maintenant prend un envol incroyable et entièrement mérité pour son auteur, Télésine Aurélien, avec qui on était ce matin. Merci énormément d'avoir passé le temps.
1: Merci, c'est moi qui vous remercie.
0: Merci.
1: Merci.

0: Oui, allô?
1: Yeah, sir.
0: Oui, c'est moi.
1: Yeah, c'est Franfon, je t'ai vu la semaine passée, puis là, je suis dans la toile.
0: Ok.

0: On a reçu un courriel concernant cet entretien qu'on vient tout juste d'entendre avec Télissine, Aurélien. Et là, je vous entends dire « Non, c'est Télisson. Tout le monde dit Télisson. » Ben Télisson lui-même dit Télissine. Alors, c'est Télissine, Aurélien, auteur de « C'était ça, mourir ». Et Céline nous écrit « Merci pour l'entretien avec M. Aurélien. Je me suis rendue deux fois à ma librairie pour l'acheter. La première fois début août, rupture de stock. J'y retourne donc le 13 août. Parce que je pouvais pas le 12, et il n'y en avait plus. Ils en avaient vendu 40 la veille. Je l'attends, et quand je le lirai, j'entendrai la voix et l'accent de l'auteur, ce qui bonifiera ma lecture. Merci beaucoup pour ça. Il a été tellement généreux avec nous. En dernière demi-heure, aujourd'hui, ce sera le retour de nos sentinelles de l'heure du temps. Donc, c'est le décrypteur de tendance. Arnaud Granata sera là avec le nocto-tourisme. Minuit serait le nouveau 14h. Alors que 18h et de nouveau 21h, là, je suis vraiment mêlée. Et Julie Bouchinger va nous entretenir sur les parapluies qui bloquent les rayons UV. Parmi nos nouveaux... Donc ça, c'est un retour, les sentinelles de l'air du temps, mais nous aurons des nouveaux segments cette saison. Et en voici un qui va plaire à tous et à toutes les passionnés des mots et de la langue française. On l'a baptisé « Des mots qui résonnent ». Et là, en disant ça, à cette évocation, on entend tout de suite la voix de Céline Dion, les paroles de Plamondon, c'est effectivement un petit clin d'œil. Et chaque semaine, donc chaque lundi, à cette heure-ci, en alternance, un de nos quatre chroniqueurs ou chroniqueuses va vous lancer une invitation pour cet espace d'exploration linguistique. Vont se succéder donc Kim Thuy, l'autrice et poétesse et éditrice Vanessa Bell, notre collègue animateur et réalisateur de l'Histoire ne s'arrête pas là, André Martineau. Et on commence avec Benoît Belançon. Bonjour Benoît.
1: Bonjour Benoît.
0: Je suis vraiment très heureuse qu'on commence avec vous parce que je trouve qu'on est avec vous là et votre expertise, on est tout à fait dans le ton de ce qu'on voulait faire avec ce segment-là. Je rappelle que vous êtes professeur émérite au département de littérature de langue française de l'Université de Montréal, directeur scientifique des presses de l'Université Laval, essayiste et blogueur à l'oreille tendue. Vous avez écrit plusieurs livres, dont Diderot, l'épistolier notamment. Et c'est là que je fais le lien entre Diderot et un de vos titres, qui est 18e-iste.
1: Alors, spécialiste de la littérature française du 18e siècle.
0: C'est ça. Ça a l'air simple dit de même, mais quand je l'ai lu,
1: j'étais comme... On n'est pas des masses, là. On n'est pas très, très nombreux au Québec, mais dans le monde, on est quand même un certain nombre.
0: Membre de la Société royale du Canada, reçu à l'Ordre des francophones d'Amérique, récipiendaire du prix Georges-Émile Lapalme, la plus haute distinction du gouvernement du Québec en matière de rayonnement et de qualité de la langue française. Donc, vous connaissez quand même en mots. On a bien fait de vous choisir.
1: Je peux peut-être trouver deux, trois choses à dire.
0: OK, d'accord. Donc, aujourd'hui, Benoît, le mot classique.
1: Alors, je vais commencer par un aveu. Le 26 juillet 2024, je ne comptais pas regarder les cérémonies d'ouverture des Jeux olympiques de Paris à la télévision.
0: OK. Alors,
1: j'étais en déplacement, j'étais en voiture, je rentre chez moi. Ma dulcinée, elle, regardait les cérémonies d'ouverture, donc je m'installe à côté d'elle. Et voilà, Tipa, que tombe dans ma télévision une immense statue d'Olympe de Gouges. Alors, ça, c'est un segment qui s'appelait « Sororité ». Il y avait 10 statues, Simone de Beauvoir, Simone Veil, pas trop étonnant. Olympe de Gouges, un peu plus. Alors moi, il se trouve qu'Olympe de Gouges, je la fréquente, de façon de parler.
0: Oui, c'est ça, parce que...
1: Oui, elle est morte depuis un certain temps.
0: Exact.
1: Mais donc, quand de mon vivant professoral à l'Université de Montréal, je donnais des cours de littérature française du 18e siècle, c'est pour ça que j'avais été engagé, je donnais des cours d'histoire de la littérature, et dans plusieurs de ces cours-là, je mettais Olympe de Gouges au programme.
0: Mm-hmm.
1: Pour réfléchir à une question... C'est quoi un classique?
0: Mm.
1: Donc, Olympe de Gouges, c'était mon exemple quand je voulais savoir comment ça marchait les classiques.
0: OK.
1: Alors, peut-être que tous nos auditeurs n'ont pas une connaissance très, très fine de la vie et de la carrière d'Olympe de Gouges.
0: Elle a, ceci dit, connue, c'est comme ça que moi, je l'ai découverte, je dois avouer, sur Instagram et sur les réseaux sociaux, il y a cette figure qui est revenue à la mode. Donc, c'est comme ça que moi, je l'ai découverte.
1: Alors, elle est née en 1748, elle est morte en 1793, romancière, surtout dramaturge. Et surtout, elle a écrit un texte publié en septembre 1791 qui s'appelle « La Déclaration des droits de la femme et de la citoyenne ». Alors, elle fait ça pour répondre évidemment aux différentes moutures qu'il y avait eu avant des droits de l'homme, des déclarations des droits de l'homme et du citoyen. Et il y a dans cette phrase, dans cette déclaration, une phrase qui est beaucoup citée, que j'aime bien citer, « La femme a le droit de monter sur l'échafaud, elle doit avoir également celui de monter à la tribune. » Elle est montée à l'échafaud, on l'a guillotinée, donc en 1793, elle est morte comme ça, et elle demandait le droit de parole. J'ai le droit d'aller sur les tribunes de la vie.
0: Guillotinée notamment parce qu'elle a pris le droit de parole?
1: C'est-à-dire...
0: Dans des querelles de clans révolutionnaires.
1: Mais bon,
0: faites vos recherches.
1: Notamment, elle a fait ce genre de déclaration. Alors, pourquoi est-ce que c'est un bon exemple pour parler des classiques? Alors, la chose qu'il faut retenir, la chose essentielle, c'est que les classiques, ça n'existe pas dans l'air. Les classiques, ça flotte pas dans le ciel. Les classiques, c'est des constructions historiques. Et donc, à un moment donné, on décide qu'on va faire de certains auteurs des classiques. Puis à d'autres moments, il y a des auteurs qui sont plus classiques. Il y a des auteurs qui changent de statut parmi les classiques. Alors, pour devenir un classique, ça prend des relais. Ça prend toute une série de relais. Premier relais, dans la langue. Alors, et ça, c'est pas moi qui l'ai inventé. Là, Italo Calvino parlait de ça au début des années 80. Il disait, tous les classiques viennent dans la langue. Ils sont précédés par un discours dans la langue. Il y a des feux de forêt en Europe. Il y a des feux de forêt en Colombie-Britannique. Ils sont comment? Ils sont dantesques. Donc, Dante. Donc, la Divine Comédie. Vous n'avez pas besoin d'avoir lu Dante ou la Divine Comédie pour savoir qu'il y a quelque chose de spectaculaire et de grave qui se déroule quand vous voyez l'adjectif dantesque. Le sadisme, vous savez assez spontanément que c'est pas bien, hein, même si vous avez pas lu le Marquis de Sade. Une bureaucratie kafkaïenne, c'est pas bien non plus, même si vous avez pas lu Kafka. Donc il y a des mots dans la langue qui sont déjà des mots qui renvoient à des classiques sans le dire spontanément. Ça marche avec des noms, ça marche avec des titres. Alors, si vous avez un petit creux à Saint-Jérôme, vous pouvez aller manger dans un restaurant qui s'appelle Un homme et son café.
0: Ah oui, ok, d'accord. Et non pas son péché.
1: Eh bien voilà, mais si vous ne connaissez pas Un homme et son péché, évidemment ce nom-là ne vous dit strictement rien.
0: Mais il est quand même bon.
1: Il est excellent. Un homme et son péché, roman 1933, il y a du bon stock là. Le titre, ça marche.
0: Hein? Ouais, oui.
1: Il y a un remake actuellement québécois de Star Wars. Le premier épisode s'appelle Un Sith, S-I-T-H, et son péché.
0: Ah oui. Ah oui?
1: Oui. Donc, vous voyez, le titre, il est dans l'air.
0: OK.
1: Personnage d'Avare, un séraphin.
0: Oui.
1: Propre au Québec. Alors, moi, j'aime beaucoup Sacré. Là, je ne te répondrai pas en ondes.
0: On peut.
1: Mais
0: quand c'est bien justifié comme.
1: Il y a des sacres mous, hein? Viande à chien.
0: Ah oui, viande à chien.
1: Ça vient d'un homme et son péché.
0: Oui, c'est ça, séraphin.
1: Donc, il y a des noms propres qui deviennent des adjectifs et qui nous font entendre les classiques. Il y a des titres. Il y a des phrases. Si vous demandez à un Français, citez-moi une phrase de Candide de Voltaire, il va vous dire « Tout est pour le mieux dans le meilleur des mondes possibles » ou plus probablement « Il faut cultiver notre jardin ». Vous demandez à un Québécois, il va vous dire « Quelques arpents de neige vers le Canada ».
0: C'est ça, OK.
1: Alors, cette phrase-là, elle n'intéresse que les Québécois. Les Québécois l'apprennent mal et personnel, ils pensent que Voltaire nous aimait pas. Bon. Mais elle est tellement utilisée qu'en 1899, Edmond Paré a dit « 1000, 2000, 3000, 4000 fois, quelques arpents de neige, c'est beaucoup. Mais là, on est rendu à 2 millions, ça commence à bien faire. Je suis pas sûr que le chiffre soit vrai, mais c'est pour montrer comment cette phrase-là... Alors, soit vous connaissez déjà Voltaire, puis vous reconnaissez la phrase, soit vous connaissez pas Voltaire, puis quand vous allez voir une adaptation de Voltaire, de Candide, ou quand vous lisez Candide, vous allez entendre la phrase, ça va faire tilt tout de suite. Donc, il y a toutes ces formes-là. Il y a une dernière forme de présence des mots, des classiques dans l'espace public. Encore une fois, c'est des mots, là. C'est la toponymie. Si vous allez en France, là, Victor Hugo.
0: Ah oui.
1: Rue, boulevard, place, institut,
0: on a intérêt
1: école,
0: à
1: lycée.
0: Mettre le code postal parce oui, que ça peut atterrir n'importe où, cette lettre.
1: C'est pareil. Hein? Le nom Victor Hugo précède votre lecture de Victor Hugo. Donc ça, c'est un relais très, très fort. Donc tout ça, ça nous fait entendre continuellement les classiques. Ou on les attend pas. On sait pas nécessairement que c'est des classiques, mais à force d'entendre Dante, Kafkaïen, Sadien et les autres exemples que j'ai donnés, on finit par comprendre que ça, c'est important.
0: Est-ce qu'on sait quand est-ce qu'on a utilisé le mot classique pour la première fois? Ça vient d'où, ces racines?
1: Alors, le mot existe, apparaît en français au 16e siècle. Il vient du latin. On aura l'occasion d'y revenir dans quelques minutes, mais il désigne essentiellement à ce moment-là des choses très anciennes. Un classique au 16e siècle, c'est l'Antiquité gréco-latine. C'est pas des trucs contemporains. Donc, je disais, il y a des relais qui sont dans la langue, il y a des relais médiatiques. Hein? Un homme et son péché, c'est la radio, la télévision, le cinéma, la bande dessinée, et dans plusieurs cas, plusieurs fois. Là. Donc, on voit ça partout. Je n'ai pas oublié Olympe de Gouges. Je reviens à Olympe de Gouges. Le principal relais pour que les classiques existent et qu'ils soient devant nous, là, c'est l'école. Alors, en 1690, Antoine Furtière, dans son Dictionnaire universel, disait, pour définir classique, « Ne se dit guère que des auteurs qu'on lit dans les classes, dans les écoles, ou qui y ont grande autorité. »
0: OK.
1: Un classique, là, ça passe par l'école. Alors, problème de Gouges. Problème de Gouges, elle était connue des historiens de la Révolution. Personnage mineur de la Révolution, on savait qu'elle existait, mais bon, personne ne s'excitait le poil des jambes avec Olympe de Gouges. Il y a le bicentenaire de la Révolution française en 1989, là on commence à s'y intéresser un peu plus. Les historiens de la littérature, donc pas les historiens de la Révolution, mais les historiens de la littérature de la Révolution commencent à s'y intéresser. Et là, subitement, en septembre, en 2021, c'est-à-dire, on met Olympe de Gouges au programme du baccalauréat général en France.
0: Regarde, 2021 seulement.
1: Mais ça, ça veut dire que tous les lycéens de France vont lire Olympe de Gouges.
0: OK, d'où le fait que moi, maintenant, sur Instagram, il y a plein de jeunes qui se sont réappropriés ça, probablement parce que ça a été mis... OK, c'est fascinant comment les classiques nous arrivent. Là.
1: Ben oui, et autre relais, bien sûr, si vous êtes un éditeur, ben, vous éditez Olympe de Gouges. Ça ne vous coûte rien d'abord, il n'y a pas trop d'auteurs remotes.
0: Okay.
1: Puis en plus, votre public est captif.
0: Oui.
1: Donc, il existe une douzaine d'indications d'édition d'Olympe de Gouges. Donc ça, c'est le signe qu'elle va rester parce que l'école la transmet. Plus l'école la transmet, plus elle est connue, jusqu'au Québec. Alors, Olympe de Gouges s'est retrouvée dans l'examen final du cégep en je ne sais plus quelle année, là, ça doit être en 2021 aussi. Là. Et donc, il y avait des extraits de la Déclaration des droits de la femme et de la citoyenne dans les textes de l'épreuve uniforme de français du collégial.
0: Ça m'intéresse. OK. Comment donc on est passé du sens d'origine du mot classique à son usage actuel qui parfois n'a rien de traditionnel et de classique? Là.
1: Ça, c'est le moins qu'on puisse dire. Alors, tout ce que je viens de raconter sur les relais, là, c'est une question temporelle. Hein? Plus vous entendez pendant des dizaines d'années dantesque, plus vous allez entendre Dante. Pareil pour tous les autres. Donc, il y a une inscription dans la durée. Le fait que l'école reproduise des textes, ça s'inscrit aussi dans la durée. Alors, pendant très, très longtemps, cette durée-là, elle était ancienne. C'est ce que je disais pour le mot 16e siècle. Au début du 19e siècle en France, on a commencé à dire non, les classiques, c'est pas simplement l'Antiquité. Les classiques, c'est aussi des choses plus récentes. Pas des auteurs vivants. Impossible, ça.
0: Okay.
1: Au début du 19e siècle, personne pensait qu'un auteur vivant pouvait être un classique.
0: Comme Michel Tremblay serait pas un classique?
1: Ah, au début du 19e siècle, non. Pour d'assez bonnes raisons, notamment parce qu'il était vivant. Alors, on s'y met à prendre des textes du 17e, du 18e. Ça, c'est parce qu'il y a eu un changement à l'école en France. On a créé le baccalauréat, on a fait des programmes scolaires, puis on a fait apparaître des auteurs plus récents. Et là, ce qui se passe depuis le début du 19e siècle, c'est que la temporalité est de plus en plus comprimée.
0: Okay, oui,
1: les classiques sont de plus en plus proches de nous.
0: Okay.
1: Samedi, sur ces ondes, on a parlé d'un dessert néoclassique au bleuet. Manifestement, là, on n'est pas dans l'Antiquité. Hein? Sœur Angèle fait des publicités à la télé où elle parle de classique. Elle parle de pâtisserie, elle parle pas... Vous pouvez boire du Coke classique.
0: Ben, c'est ça, là.
1: Donc là, on est dans une temporalité très, très brève, très, très comprimée. Hein? C'est là, c'est aujourd'hui, c'est sous nos yeux. C'est des auteurs vivants. Et à côté, vous avez l'Odyssée d'Homère, qui est évidemment aussi un classique.
0: Fait qu'il y a Coke qui est un classique, puis il y a Homère qui est un classique.
1: Donc, le mot a été pas mal dévitalisé.
0: Donc, ça veut dire quoi? Ça veut dire installé depuis... Ça veut dire qui est passé dans les... qui est devenu une norme, qui est devenu une référence, un jalon.
1: C'est-à-dire que là, ce qui a changé, c'est notre conception du passé. Hein? Il fallait que l'épreuve du temps justifie que quelque chose devienne un classique. Vous attendez 1000 ans, 2000 ans, puis ça devient un classique, vous vous dites, OK, oui, ça dure depuis 2000 ans, c'est un classique. On ne pense plus comme ça à la temporalité. Donc, en fait, classique, c'est devenu essentiellement populaire. C'est ce que ça veut dire. Hein? La presse, en octobre 2024, fait un dossier qui s'appelle « Nos nouveaux classiques de la littérature québécoise ».
0: Mais un nouveau classique, là, on peut-tu dire ça?
1: Non. Ben, c'est-à-dire, si, on peut. Hein? Je ne veux pas vous empêcher de parler.
0: Okay,
1: mais un nouveau classique, c'est une affaire bien, bien bizarre. Là-dedans, il y a plein d'auteurs. Après, je pense que tous les auteurs étaient vivants, sauf deux, dans les 25 qu'il y avait dans la presse. Alors qu'il n'y a absolument rien de démontré que ça va durer, ça.
0: C'est ça, on ne pourra pas le savoir avant 50 ou 100 ans.
1: Exactement. Donc, pour ça, moi, je trouve que le mot classique
0: est
1: mal choisi.
0: Mais populaire, en même temps, un classique, on a l'impression que c'est quelque chose qui est quand même... qui élève ou qui s'est élevé ou qui nous a permis de nous élever.
1: Moi, il y a des livres contemporains que je lis, que je peux apprécier. J'ai aucune idée, moi, si dans 50 ans, quelqu'un va encore s'intéresser à ça. Je sais que des gens lisent encore l'Odyssée d'Homère. Donc, là, la durée est une preuve de quelque chose.
0: Alors que le film, lui, sera peut-être pas, probablement pas, un classique.
1: Il y a des chances qu'il le soit. En tout cas, il va l'être sur une base différente de celle du texte attribué à Homère.
0: Benoît Melançon, dans votre cas, il y a comme une obsession là, avec le mot classique puis cette idée de quelque chose qui est classique. Vous avez votre propre ouvrage, Nos Lumières, les classiques au quotidien, donc qui a été édité chez Delbousseau en 2020. Mais vous avez aussi une lecture à nous recommander si on a aimé le sujet d'aujourd'hui.
1: Voilà, alors je veux honorer la mémoire d'Anthony Glinot, qui était professeur à l'Université de Sherbrooke, qui est mort cet été. Anthony est un ami à moi. J'ai édité deux de ses livres auprès de l'Université de Montréal, dont un qui est paru en 2025, qui s'appelle « Les classiques littéraires, introduction à une sociologie ». Alors, ce que j'ai raconté aujourd'hui, vous retrouverez ça sous la plume d'Anthony, à qui je dédie cette première chronique du nouveau segment.
0: Alors, mes condoléances, Benoît Melançon. Merci infiniment d'avoir lancé ce segment des mots qui résonnent. C'était fort agréable.
1: Je serai de retour.
0: Ah, absolument, dans 4 semaines, alors que se succéderont ici plusieurs chroniqueurs. Donc, il me tue la semaine prochaine. Ce sera Vanessa Bell. Je rappelle que vous êtes professeure émérite au département des littératures de langue française de l'Université de Montréal, essayiste et blogueur à l'oreille tendue. Et j'invite les gens à aller jeter justement l'oreille ou même les yeux idéalement sur ce blog-là. Merci beaucoup, Benoît Melançon. Bonjour, Alec.
2: Bonjour, Pénélope.
0: Ah, beau retour.
2: Ben, vous aussi.
0: Ben, merci.
2: On est content de retrouver nos auditeurs.
0: Puis nos amis, des petits amis de la garderie aussi. Je suis contente de vous retrouver.
2: On est comme des amis de la garderie. Bonjour, Pénélope. Bonjour.
0: Alors, qu'est-ce qu'il y aura au menu dans une demi-heure?
2: Ben, il y a quand même pas mal d'action pour le retour en onde aujourd'hui parce que, bon, il y a l'entente Terre-Neuve, Labrador, Québec et Ottawa par la bande qui va être signée aujourd'hui sur Churchill Falls. Puis il y a les menaces tarifaires des Américains là, qui pourront entrer en vigueur mercredi. Deux sujets qui vont nous occuper pendant cette émission.
0: Alors, on vous suit, puis on vous suivra aussi sur toutes vos autres tribunes, Alec, mais Midi Info, évidemment, dans une demi-heure.
2: Merci, bonne saison.
0: Merci, au revoir. Nos sentinelles de l'air du temps seront là après les infos. On a hâte de les retrouver. À tout de suite.
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6: Madame, Monsieur, il est 11h. Ici Charles Deléland, direct d'Edmonton. Voici vos informations. Les délégations canadiennes et américaines poursuivent leurs négociations commerciales à 2 jours de l'imposition des nouveaux tarifs douaniers de 50% promis par l'administration Trump. Une rencontre est d'ailleurs sur le point de commencer entre le ministre du Commerce intérieur Dominique Leblanc, la négociatrice en chef pour le Canada Janice Charette et le représentant américain au commerce Jameson Greer et le secrétaire au commerce Howard Lutnick à Washington. L'ancien premier ministre du Québec, Jean Charest, qui est membre du Conseil sur les relations canado-américaines du gouvernement fédéral, estime que l'issue de ces discussions est toujours incertaine.
7: En fait, on le sait vraiment pas si on réussira à conclure une entente tellement les négociations sont serrées, tellement l'administration Trump est imprévisible. Je suis plutôt optimiste de nature. Je pense qu'on pourrait y arriver, mais honnêtement, c'est très difficile de prédire.
6: Des sources ont par ailleurs relevé à CBC News que les négociateurs canadiens craignent qu'il n'ait aucune façon d'éviter les droits de douane de 50% sur des centaines de produits canadiens. À l'international, le délai de 60 jours pour parvenir à un accord entre Washington et Téhéran expire aujourd'hui. L'Iran indique être sur le point de parvenir à une entente avec Oman sur la gestion de la navigation dans le détroit d'Ormuz après des semaines de discussions sans les États-Unis. Comme le rapporte Eric Plouffe, le président américain menace maintenant de bombarder le sultanat d'Oman s'il entrave un accord.
8: C'est ce qu'a déclaré Donald Trump en réponse à une question sur les discussions qui se tiennent entre l'Iran et Oman. Depuis plusieurs semaines, ses dirigeants sont en pourparlers pour tenter de trouver un terrain d'entente sur le passage des navires à travers le détroit d'Ormuz qui passe entre les côtes des deux pays. Et ce passage maritime stratégique est bloqué de façon presque continue depuis février à la suite de l'attaque israélo-américaine contre l'Iran qui a déclenché la guerre au Moyen-Orient. Et alors que se tiennent les discussions entre l'Iran et Oman sans les États-Unis, Donald Trump a aussi fait savoir qu'en plus de menacer de bombarder Oman, il appelait l'Iran, et je le cite, à hisser le drapeau blanc de la capitulation. Il a ajouté qu'il n'était pas pressé et que les élections législatives de mi-mandat en novembre ne changeaient rien à ses réflexions. Et l'Iran, pour sa part, menace de hausser la tension et de lancer une attaque si les États-Unis n'arrivent pas à mettre pleinement en œuvre un accord de paix provisoire d'ici quelques semaines. Un haut responsable a indiqué que Téhéran allait mener une attaque militaire pour briser le blocus naval américain si les États-Unis ne respectaient pas ce délai et si la voie diplomatique devait échouer. Et les efforts diplomatiques qui visent à ramener Téhéran et Washington à la table des négociations dans le cadre d'un accord conclu en juin sont au point mort depuis quelques semaines. Éric Plouffe, Radio-Canada, Montréal.
6: Alors que le coût de la vie continue de gruger le portefeuille, certains Edmontoniens se tournent vers une solution toute simple, réparer au lieu d'acheter. Dans le quartier McCauley, des bénévoles d'une coopérative de réutilisation réparent gratuitement des vêtements et des appareils brisés. Un reportage de Mia Bellemare.
9: Venue solliciter de l'aide, Cheryl Proper, une résidente locale, cherche à réparer deux pantalons troués. Ce n'est pas facile aujourd'hui d'acheter constamment quelque chose de neuf, confie-t-elle. Une motivation financière qui s'ajoute à une volonté de moins gaspiller. Grâce à l'initiative mensuelle de la coopérative Hearth Refillery Co-op and Café, située dans le centre-est d'Edmonton, l'aide est offerte gratuitement pour réparer vêtements et petits objets. Michael Kalmanovich, fondateur de la coopérative et de l'initiative, dit voir de plus en plus de raisons d'agir. Les gens voient que les choses coûtent plus cher, explique-t-il. L'initiative ne répond pas uniquement à des soucis financiers. Selon lui, l'accès grandissant au neuf a aussi contribué à faire disparaître plusieurs savoir-faire au fil des générations.
10: We're losing those skills.
9: Nous avons perdu beaucoup de ces compétences, dit-il. Une des bénévoles, Charlotte Simons, 20 ans, est couturière d'expérience. Elle vient au café avec sa machine à coudre pour réparer les vêtements de ceux qui en ont besoin. Une occasion pour elle d'affiner ses compétences tout en rencontrant de nouvelles personnes. Ici Mia Bellemare, Radio-Canada, Edmonton.
6: Et en terminant, la police d'Edmonton indique qu'elle enquête sur une fusillade survenue cette fin de semaine qui aboutit à la mort d'une adolescente. Les autorités indiquent qu'ils ont été appelés dimanche matin dans le nord-est de la capitale albertaine. L'adolescente a été déclarée morte sur les lieux. La police indique que les enquêteurs chargés des affaires d'homicide ont déjà repris l'affaire. Et voilà, c'était vos informations. 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Le prochain bulletin, c'est dans une heure. D'ici là, restez à notre antenne. 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

0: bout parce que c'est fou ce qui s'en vient en France pour lui et son premier roman. C'était ça ou mourir. Demain, on va retrouver notre duo international, Laura Julie Perrault, Raymond Saint-Pierre, le trio santé avec Denis Fortier et Dave Ellenberg que vous connaissez bien. Michel Houde, qui est venu nous voir à quelques reprises, la MD colorée sur les réseaux sociaux, sera avec nous demain pour ce trio. On va faire un sujet de ce qu'on vit en été. Tu sais, quand en fin juillet, on dit l'été est fini, là? Non, il n'y a pas de ça. Quand on sait que le soleil est pas bon pour la peau, mais qu'on est tellement attiré à y être aussi. Et puis tout le faux mot d'été. On aimerait tout faire, mais on peut pas avec deux psychologues et Jean-Philippe Barry-Guerrand. Et puis les meilleurs slogans de campagne électorale avec Michel Séauger, parce qu'on attend d'une journée à l'autre, en fait d'ici une dizaine de jours, le déclenchement des élections au Québec. Alors voilà ce qu'on vous propose demain. Et c'est le retour de nos sentinelles de l'air du temps. Bonjour Julie Bouchinger.
1: Bonjour Pénélope.
0: Bonjour Arnaud Granata.
2: Bonjour Pénélope McQuaid.
0: Chris Bergeron sera là la semaine prochaine. Donc, ce trio, vous allez poursuivre ce décryptage des tendances. Tout à l'heure, Julie, on parle de quoi?
1: On va notamment parler des ombrelles. On parlait là, de cette envie qu'on a d'être sous le soleil. Ben, il y a des gens qui aiment bien s'en protéger avec des petits parapluies.
2: Je m'en suis acheté un, moi, cet été.
0: Ah oui?
1: À Paris?
2: J'ai acheté ça au Japon l'année dernière. Je l'ai utilisé cet été.
0: Ah, tu l'as utilisé cet été? Ah, tu devais être follement chic.
2: Ben oui, mais faut affronter le jugement. Mais
1: oui, mais c'est ça, c'est entouré d'un...
0: Oh, même sans ombrelle, on affronte le jugement.
1: C'est vrai.
0: OK, Arnaud, on va commencer. Là, je suis mélangée. Parce que là, cette année, l'année passée, on a dit que le 18h était le nouveau 21h,
2: ouais.
0: Parce qu'on sort plus tôt. Là, le minuit est le nouveau 14h.
2: Oui, hein? C'est ça. Ben écoutez, il y a quelques années, si on vous avait dit que visiter une ville, la meilleure heure, ce serait minuit, je pense qu'on aurait un petit peu ri.
0: Ah
2: ouais,
0: c'est Berlin.
2: Ouais.
0: Ben, exact. Pour ça,
2: ouais. Imaginez la scène, vous arrivez à Rome, il fait encore 38 degrés, à midi le Colisée est pratiquement impraticable, les touristes cherchent de l'ombre, de l'eau, de l'air climatisé même, mais à 21h, 22h, 23h, il y a quelque chose qui se passe, la ville respire davantage, les terrasses se remplissent, les rues s'animent, les monuments s'illuminent et vous partez visiter le Colisée presque seul, sous les étoiles, à la tombée de la nuit. Eh bien c'est un scénario qui n'a plus rien de futuriste et qui porte même un nom. Ça s'appelle le noctourisme. Donc le noctourisme, c'est une tendance qui consiste à explorer le monde après la tombée de la nuit. Et ce qui est fascinant, c'est que cette tendance touristique nous dit beaucoup sur l'état du monde en ce moment. Selon le site de réservation de voyage booking.com, 62% des voyageurs qu'ils ont interrogés dans 33 pays envisageaient en 2025 de réserver des expériences nocturnes.
0: Mais ça veut dire qu'il y a des employés et puis que ça reste ouvert, ou en tout cas, ça change, les heures d'ouverture sont changées.
2: Absolument, et que les destinations sont obligées de s'adapter. Et donc, 62% à ce niveau-là, on ne parle plus d'une poignée de voyageurs un peu excentriques qui préfèrent dormir le jour et faire la fête la nuit. Il y a même Lee Thompson, je lisais ça dans un article du National Geographic, qui est le cofondateur d'une compagnie de voyage qui s'appelle Flashpack, qui affirme que la demande touristique de nuit chez les voyageurs les plus jeunes, donc de la génération Y, a augmenté de 40% d'ol, avec des gens qui vont rechercher des expériences de nuit assez uniques, pas juste pour sortir dans un bar et faire la fête, ce qui semble aussi, dans les dernières années, avoir beaucoup alimenté le tourisme nocturne. Alors, il y a plusieurs raisons à ce noctourisme-là. D'abord, évidemment, il y a la chaleur. Il suffit de regarder un petit peu ce qui se passe dans le monde. En Europe, les épisodes de canicule se sont multipliés cet été. Je peux témoigner, d'ailleurs, j'étais en Espagne et c'est quand même assez fou les aménagements que les gens sont obligés de faire. Depuis toujours, bien sûr, dans ces pays-là, en Espagne, en Italie, mais davantage parce qu'il fait extrêmement chaud. Il a fait extrêmement chaud cet été. Et puis, pendant longtemps, le tourisme avait cette règle assez simple. On visite le matin, on visite encore l'après-midi, et puis le soir, on sort. Mais là, on va inverser la journée. Donc, c'est un petit peu le principe du noctourisme. Et puis... Il y a plusieurs pays, dont je disais en Italie, en Espagne, qui nous ont habitués dans leur culture à dormir la fameuse siesta de l'après-midi. Nos grands-parents, en fait, avaient probablement déjà raison à l'époque, mais nous, c'est sûr qu'en Amérique du Nord, quand on voyage quelque part, on a envie de profiter au maximum de notre voyage et de passer la journée à crapahuter partout, etc. Mais ça, malheureusement, c'est plus possible. Et puis, deuxième raison, il y a le surtourisme aussi. Il n'y a pas juste le climat. Pour visiter, je ne sais pas si vous l'avez déjà fait, mais visiter le Louvre à une journée à 14h ou encore l'Acropole en plein après-midi, c'est fou, en fait.
1: Ouais,
2: il y a beaucoup trop de monde, exactement.
1: Ouais.
2: Et ça finit par être très désagréable. D'ailleurs, il y a beaucoup de vidéos sur Instagram qui montrent un petit peu les dessous de ces

0: d'images hyper léchées, de voyages, etc., avec la réalité, c'est-à-dire énormément de tourisme. Et donc, par exemple, donc dans les initiatives de nuit, en Jordanie, il y a l'événement hebdomadaire Petra by Night qui permet d'accéder donc à la cité rocheuse qui est illuminée par des milliers de lanternes après la fermeture. Donc oui, effectivement, il y a des employés qui sont là après la fermeture pour une autre expérience.
1: Parce que moi, j'ai vu de jour, puis c'est à voir de jour aussi, évidemment, si on peut, parce qu'on voit comment tout ça a été forgé à même le roc. Là, c'est très impressionnant, mais oui. Le soir aux lanternes, ça va être waouh.
0: Exact. Je pense que c'est une autre expérience qui vise peut-être un autre type de clientèle. Il y a le Taj Mahal aussi qui ouvre en Inde ses portes pendant 5 jours autour de la pleine lune. 50 personnes seulement qui peuvent avoir une perspective quand même assez inédite sur le site. Bon, aux Philippines, on peut faire de la plongée sous-marine de nuit. Donc, c'est ça, au fond, ce qui explique, je crois, une partie de cette tendance-là, le noctourisme, c'est qu'on finit par être un petit peu saturé des expériences un peu lambda qu'on finit par voir partout sur les médias sociaux. Et je crois que les voyageurs sont à la recherche de quelque chose, d'une autre sensation, une autre façon de découvrir la ville.
1: Mais Arnaud, je vois aussi dans vos notes les aurores boréales. Moi, c'est mon rêve.
2: Ben, voilà.
1: Mais je me sens tellement coupable d'aller prendre l'avion juste pour regarder les aurores boréales. Mais bref, il y a quelque chose. Ou observer. Je me rappelle être allée à Hawaï sur un volcan et voir la nuit comme je ne l'avais jamais vue. Donc, c'est vrai que c'est tout le tourisme ou une partie du tourisme peut être orientée vers ces spectacles nocturnes-là.
0: Absolument.
1: C'est comme un deux en un. Là.
0: C'est absolument. Puis on peut parler aussi en Afrique. Il y a une grande partie des mammifères qu'on ne peut voir que la nuit. Alors, toutes les destinations ne proposent pas, évidemment, d'activités nocturnes, mais c'est quand même une tendance qui arrive de plus en plus. Bon, la question, évidemment, qu'on peut se poser, c'est le coût environnemental de voyager aussi pour découvrir des destinations la nuit, bien sûr. Et puis, bon, la question, finalement, c'est si tout le monde finit par voyager la nuit, on a encombré la journée, là, on va encombrer la nuit.
1: Ouais, je pense pas.
0: Donc, je sais pas.
1: Tous les parents qui veulent que les enfants dorment la nuit, là, tu sais, toutes les familles, toutes les personnes comme moi, les personnes âgées là, qui se couchent 9h le soir, là.
0: Vous considérez comme une personne âgée qui se couche à 9h? Parce que moi aussi, je me couche à 9h. Je suis une personne âgée.
1: Non.
0: OK, parfait.
1: Bon. Ah, c'est super intéressant. Merci beaucoup, Arnaud. Avant de parler des ombrelles qui font un retour tout à l'heure, Julie, allons-y sur l'IA et le magasinage.
3: Oui, l'IA et le magasinage. Je me suis penchée cette semaine plus particulièrement sur la question des produits éco-responsables parce que des fois, quand on cherche un produit éco-responsable, on ne sait plus où donner de la tête. En mode et en beauté, par exemple, les déodorants verts, les emballages éco-responsables, les ingrédients naturels, on ne sait plus exactement que veulent dire ces qualificatifs et qui dit vrai. Mmh. Et aux États-Unis, en tout cas, en juin dernier, il y a 41% des consommateurs qui se sont tournés vers l'IA pour les aider à magasiner, selon Adobe Analytics. Et donc, ce qu'on sait, c'est que c'est devenu un réflexe de plus en plus courant de se tourner vers l'IA quand on cherche des renseignements sur certains produits. Mmh. Le problème, je ne sais pas si vous avez déjà fait ça, moi je l'ai testé récemment, produits de mode et de beauté canadien éco-responsables. Puis là, ça nous part avec une liste et tout ça. Le problème, en fait, c'est que ces outils-là, on le sait, je parle de ChatGPT, Claude, Gemini et Copilot, se basent sur une immense quantité d'informations sans nécessairement toujours se pencher sur une marque individuellement. En fait, ils vont souvent simplement identifier des associations entre les marques et les mots les plus fréquemment utilisés pour les décrire.
1: Mais des fois, à la fin d'une recherche, t'écris, est-ce que vous voulez que je vous suggère des marques spécifiques?
3: Oui,
1: j'ai remarqué ça aussi quand j'ai fait quelques recherches. Là,
3: Mais ce qu'on voit, en fait, c'est que quand on regarde les sources, par exemple, si on lui demande, moi, je lui ai dit, sors-moi les 10 marques les plus éco-responsables au Canada. D'abord, il y a les sources. Souvent, c'est les sites web des compagnies
1: elles-mêmes. C'est ça.
3: Et donc, évidemment, on se doute que les compagnies qui mettent de l'avant leur politique éco-responsable sont les plus souvent citées parce que
1: c'est ça.
3: Puis il n'y a pas de vérificateur indépendant dans ce cas-là. Il n'y a pas de source externe ou indépendante. D'ailleurs, le média spécialisé Business of Fashion a fait un test en demandant à ChatGPT, Claude et Gemini quelles sont les marques de mode les plus durables. Et là, Patagonia arrive en tête de liste.
2: C'est ça.
3: Donc, ils ont refait la recherche avec exempt de plastique. Encore une fois, Patagonia. Ils ont fait la recherche avec le mot propre. Patagonia. Et là, bon, évidemment, nul doute que Patagonia est un, fait office de bon élève
1: on,
3: en matière,
1: les connaît,
3: éco-
1: oui,
3: en matière
1: pour ça.
3: Éco-responsable.
0: Mais tout leur marketing est autour de ça.
3: Exactement. Ils dominent complètement la conversation en ligne et dans les médias au sujet de leur position sur le sujet. Il y a de petites marques qui font peut-être mieux, mais qui passent sous le radar de ces outils de recherche. Par ailleurs, hein, l'exercice nous rappelle aussi qu'on n'a pas toujours la même définition. Éco-responsable,
1: ouais,
3: c'est relativement simple, mais ça, on demande des produits verts, des produits naturels. Ça laisse place à pas mal d'interprétations. Et là, c'est les outils de recherche qui y vont un peu de leur...
0: Ben moi, je l'ai testé pour les parfums. Et en fait, c'est exactement ça. C'est-à-dire que c'est les marques qui finissent par ressortir leurs attributs sur le, sur le moteur de recherche IA. C'est un peu faussé, je pense.
3: C'est un peu faussé. Ouais. Et il y a autre chose. Il y a souvent, donc, les marques sont elles-mêmes citées et recensées et citées, mais il y a aussi des fois des sources qu'on... En fait, on se demande un peu quelles sont ces sources. Il y a des sources fiables qui sont peut-être pas elles-mêmes recensées. Je suis tombée sur... c'est une autrice spécialisée en affaires et technologie qui s'appelle Diana Burke, qui publiait sur son compte TikTok il y a quelques semaines une vidéo dans laquelle elle expliquait que toutes les compagnies et les médias ne laissent pas entrer sur leur site ce qu'elle appelait des robots d'exploration IA pour accéder à leur site. Elle prend l'exemple, par exemple, de Consumer Reports, qui est comme l'espèce de protégez-vous américain, qui est très, très fiable, qui valide la qualité de produits et services depuis très longtemps. Et ce site, en particulier, a bloqué l'accès à ces robots et donc leurs recommandations ne sont jamais prises
1: Consumer
3: en compte.
1: Consumer Report a bloqué
3: l'accès à ces... Donc, ils apparaissent jamais dans... ils sont jamais vraiment recensés. Ils apparaissent jamais comme source, en fait, dans les listes qui établissent ces outils de recherche.
1: Pourquoi ils ont bloqué...
3: En fait,
1: c'est
3: que, ce que j'ai compris, en fait, c'est que le trafic de ces espèces de petits robots d'exploration est devenu tellement élevé que ça faussait carrément leurs données.
1: Wow,
3: et donc, alors là, ça prendrait quelqu'un plus spécialisé en tech pour vous expliquer, mais il y avait des raisons qui leur motivaient de faire ça. On peut se dire aussi que peut-être on n'a pas envie non plus que ces robots d'exploration pigent de l'information à qui mieux dans le travail sérieux de journaliste. À l'inverse, des sources comme Reddit sont parfois citées dans l'IA. En fait, moi, je vois ça très, très souvent.
1: Oui,
3: là,
1: selon Reddit.
3: On sait que ce n'est pas toujours des sources qui sont très,
1: surtout
3: très
1: fiables. Surtout pour des produits de consommation, dans le sens que c'est plutôt des opinions que...
3: Exact. Okay. On ne sait pas... Et puis, des fois, c'est ça, je regarde les sources qui sont citées, puis on se dit, ben, ça a l'air d'un blog, ça a l'air d'une petite page web un peu indépendante. Et ce que cette journaliste soulignait, c'est que ce serait 60 % des médias crédibles qui auraient écarté ces robots. Et qu'à l'inverse, il y a une source sur 6 qui serait rédigée par l'IA et donc recitée par l'IA après.
1: Ah, ben c'est sûr, ça va arriver.
3: Donc là, c'est ça, exactement. Ça se mord un petit peu la queue. Bref, la qualité des recommandations, évidemment, sont à la hauteur de ce que ces outils sont capables de trouver et des interprétations qu'elles donnent aux demandes qu'on leur pose. Alors, ça peut évidemment servir de bon point de départ, mais ce qui serait bien, c'est évidemment ensuite faire la part des choses, mais aussi peut-être ensuite de poser des questions un petit peu plus précises sur les chaînes d'approvisionnement, les matériaux, les certifications. Mais là, il faudrait vraiment aller plus en profondeur dans les profils de chacune
1: c'est
3: des compagnies qu'on
1: cherche. C'est sûr que c'est un investissement qu'on doit faire de temps. Si on veut vraiment s'assurer de la qualité des produits, surtout sur le plan environnemental, par exemple, ou éthique ou autre. Mais il y a aussi des applications qui permettent d'entrer les produits et de. Il y a des véritables équipes qui travaillent sur ça. C'est peut-être une alternative, mais qui est pas complète. Mais...
3: Oui, puis il y a des compagnies qui elles-mêmes proposent de retracer leurs matériaux et tout ça. Donc, il y a différentes options, mais l'IA tout seul, là, c'est peut-être pas suffisant.
1: Merci beaucoup, Julie, pour ça.

0: Mais le twist vanille-vanille, c'est-tu deux sproutes de vanille séparées ou on ne voit pas la différence?
1: Oui. C'est vanille-vanille, twist-vanille, mais on ne voit pas la différence.
0: OK. C'est quoi la tendance qui a rapport avec ça, Arnaud?
1: Ben, c'est qu'on ne veut plus seulement manger de la crème glacée. Enfin, cet été, c'est qu'on veut la fabriquer. Je ne sais pas si vous avez eu ça dans vos, sur vos médias sociaux, mais la tendance, à mon avis, l'une des tendances amusantes de cet été, c'est que c'est la fabrication de nos propres crèmes glacées. Vous avez, je vous vois dubitatif.
0: J'ai pas vu ça sur les réseaux sociaux cet été. Mon algorithme ne me propose pas de faire de la cuisine.
1: C'est ça qui est fascinant. C'est les algorithmes de chacun. Moi, mon algorithme n'est que... voilà, il y a ça et il y a des...
0: Oui, c'est quoi les restes?
1: Ben bon, non. bref. Mais il y a ça. Et donc, voilà. Et il y a deux choses là-dedans. Donc, soit on vous propose de faire votre crème glacée à partir de fruits que vous congelez vous-même. Vous n'avez pas vu, par exemple, ça, vous, Julie, aidez-moi.
2: Oui, parce que moi, j'ai fait des popsicles avec ma fille.
1: Vous avez des enfants.
2: Mais je ne me suis pas rendue jusqu'à la crème glacée. C'était trop d'espace pour moi, mais j'ai vu
1: la grosse crème glacée tendance de l'été, c'est que vous prenez un melon d'eau que vous mettez au congélateur et pendant une nuit. Et après, le lendemain, vous le raclez avec la cuillère et vous le mélangez avec du yogourt, avec
2: de la crème, etc. Dans son congélateur
0: pour congeler un melon d'eau complet.
1: Ouais, bon. Et là, vous pouvez le faire avec des cubes de melon. Moi, j'ai passé mon été à faire ça.
0: Oui,
1: avec du melon, avec de la pêche, avec des fraises.
0: Vous mélangez avec du yogourt après ou avec d'autres choses?
1: Du yogourt, vous pouvez mettre du blanc d'œuf, vous pouvez mettre ce que vous voulez. Et là, soit vous mélangez à la main, mais bon, faut être un petit peu patient. Sinon, vous mélangez ça dans un blender, un malaxeur.
0: Mais ça reste froid et glacé?
1: Oui.
0: Après.
1: Ouais, ça reste froid et glacé. Alors, faut bien doser tout ça, puis il faut faire attention à pas trop mélanger parce que sinon vous allez faire fondre le tout. Mais effectivement, d'avoir un truc congelé dur mélangé à quelque chose d'un peu mou, donc liquide, qui sort du frigo, ça va vous créer une substance qui ressemble à un sorbet ou à de la crème glacée. C'est délicieux. Je pourrais vous en amener si vous voulez.
0: S'il vous plaît.
1: Et donc il y a deux choses là-dedans. Bon, il y a cette tendance qu'on voit sur TikTok, sur Instagram, où chaque influenceur, que ce soit aux États-Unis, en Europe ou ici même au Québec, ils vont de leur propre recette, sans ingrédients spécialisés. Et puis, il y a tous les autres qui embarquent dans une tendance plus commerciale où là, on nous vend derrière toutes sortes de machines, vous savez, ice cream de ci, de ça. J'ai même pas les noms détaillés de ces appareils-là. Mais ce que les études démontrent, c'est que la vente de ces produits-là, de ces machines qui servent à faire de la crème glacée, a littéralement explosé cet été. Dû, entre autres, à ces tendances-là que l'on voit sur les médias sociaux, parce que tout le monde veut s'y mettre, tout le monde veut faire son propre fruit glacé. Et c'est là où je trouve que aussi cette tendance est intéressante, parce que quand on regarde un truc sur TikTok, sur Instagram, on se dit c'est sympathique, c'est fait par des mamans qui ont aussi des enfants, c'est fait par des jeunes influenceurs. Il y a quelque chose d'un petit peu spontané dans ces tendances-là alimentaires. Mm-hmm. Et puis finalement, quand on creuse, il y en a beaucoup, c'est des commandites. C'est-à-dire qu'ils se font envoyer de la machine. Ils sont même payés par certaines marques pour faire des recettes et ensuite utiliser discrètement, parce que maintenant ça se fait discrètement, c'est peut-être moins frontal qu'avant, vendre toutes sortes de bébelles.
0: Mais ils ne sont pas obligés de mettre le mot-clic, dièse avec...
1: C'est ce que recommandent les associations publicitaires un petit peu partout dans le monde. Force est de constater que peu le font. Donc, des fois, il y a des petits mots-clics publicités en dessous, mais c'est quand même très rare. Okay. Et puis, on utilise toutes sortes de mots, partenariat, machin. Donc, on finit par regarder ces recettes-là vite et se dire, formidable, mais dans le fond, ce qu'on nous incite aussi à acheter, c'est des machines. Donc, bref, moi, je suis là pour vous dire, Pénélope, que si vous voulez le faire, vous n'avez pas besoin de machines. Vous avez juste besoin d'un bras.
0: Je n'ai même pas besoin de le faire, je m'en vais chez vous.
1: OK, parfait.
0: Je vais mettre en partenariat avec Arnaud.
1: Oui, c'est ça. On va faire ça. Okay, c'est ça.
0: Merci, Arnaud. Alors, arrivons-y, Julie, à ces ombrelles anti-UV. Là.
2: Oui, ces ombrelles qu'on voit de plus en plus. Je suis allée au tennis il y a quelques semaines et j'en ai vu quand même plusieurs dans la foule.
0: Mais il faisait tellement chaud, au tennis, ça n'avait pas de sens.
2: C'était épouvantable, pauvre joueur, d'ailleurs.
0: Ben oui.
2: Et on les voit de plus en plus, un petit peu comme les masques chirurgicaux qu'on ne voyait pas en public, là. Avant la pandémie, c'est quelque chose qui nous vient tout particulièrement d'Asie et qui est arrivé sur le radar des Occidentaux assez récemment. Apparemment, ces ombrelles sont assez souvent utilisées sur les terrains de golf, je ne pourrais pas vous certifier la chose. Oui, apparemment, c'était déjà présent là.
0: Okay.
2: Alors, selon les plus récents chiffres d'une firme, qui s'appelle Market Intello, le marché de l'ombrelle devrait atteindre 2,9 milliards d'ici 2034. Bon, ce montant-là vous dit peut-être rien, mais dites-vous que c'est un montant encore relativement niché là, dans l'industrie de la mode, mais ça peut être comparé, par exemple, à l'industrie des vêtements gainants. En expansion là, depuis plusieurs années. La plupart des consommateurs se trouvent donc toujours en Asie-Pacifique, mais l'Amérique du Nord a quand même près de 20 % des parts de marché. Donc, il y a quand même une augmentation significative à ce chapitre-là. Alors, évidemment, on se doute une des raisons pour laquelle cette ombrelle est de plus en plus populaire, c'est la hausse des températures, des changements climatiques, que les changements climatiques obligent. Donc, on a chaud. Et en plus, on est plus en plus conscientisé sur les risques du cancer de la peau et les façons de prévenir ce type de cancer. Et les ombrelles peuvent être très utiles à ce chapitre parce que oui, elles protègent assez bien des rayons UV. Plusieurs sont dotées, par exemple, d'un SPF 50. Et ce qu'il y a d'intéressant avec l'ombrelle, c'est qu'elle ne dépend pas de l'application. Parce que vous le savez, le problème avec la crème solaire, c'est pas tant qu'on n'en met pas, mais qu'on l'applique mal, qu'on n'en met pas suffisamment. Et donc, on est souvent très mal protégé contre les rayons UV. Alors qu'avec votre ombrelle, ben, vous avez qu'à vous la mettre au-dessus de la tête et le tour est joué. Bon, évidemment, il y a aussi quand même certains rayons reflétés au sol, sur d'autres surfaces. Donc, vous ne pouvez pas remplacer complètement votre crème solaire avec cette ombrelle, mais ça peut être pratique. En fait, c'est comme si c'était une forme d'accessoire de soin de la peau, comme une espèce de soin portable, un petit peu mais comme les maillots de bain qui ont de la protection contre les rayons UV. On voit ça beaucoup chez les tout-petits, notamment. Et je ne serais pas surprise que dans les prochaines années, plusieurs marques qui mettent déjà des crèmes solaires et de la peau en marché, se mettent à nous vendre aussi des ombrelles. Je pense que ça s'inscrit aussi dans la fascination qu'ont les Occidentaux pour les soins de la peau qui proviennent d'Asie. On le voit beaucoup avec les soins coréens, on le voit de plus en plus avec les soins japonais. Chez nous, donc, c'est un accessoire encore un peu marginal, mais là-bas, c'est une façon comme une autre de prendre soin de sa peau. Bon, en terminant, on peut quand même débattre de l'utilité de se promener avec une ombrelle plutôt que, mettons, une casquette. Je vous avouerai que dans un endroit où il y a énormément de monde, comme, mettons, au tennis, les gens qui se promènent avec des ombrelles prennent quand même pas mal de place. C'est s'accorder beaucoup d'espace. Mais c'est peut-être le gamin. Je pense qu'Arnaud a une expérience de première main.
1: Ben, je suis allé au Japon et je dois vous dire que j'ai vu bon, non seulement l'ombrelle, la casquette, le vêtement aussi UV.
3: Oui, mais leur qualité de peau.
1: Et mais je trouve que quand même il y a des leçons à tirer de ça. Moi j'ai acheté une ombrelle et effectivement des fois dans des journées vraiment de grande canicule en plus de la crème solaire on met ça. Il y a une espèce de toile en dessous parce que c'est pas un parapluie, c'est vraiment il y a vraiment une.
3: Et la lumière qui passe mais juste pas les UV.
1: Il y a même moi en tout cas dans mon cas il y a vraiment rien qui passe et ça enlève de la chaleur. Donc, je trouve que, voilà.
3: Faut juste la tenir très haut si on est en groupe.
2: Oui, exactement. Ça peut être un petit accessoire mode aussi.
1: Et si vous êtes à deux, vous cachez là-dessus. Ah, ça peut
2: être pour échanger un baiser.
1: Hyper romantique,
3: votre été a eu l'air fabuleux.
1: Ah, ben, il était.
3: Arnaud Granata.
1: Oui, absolument.
3: Arnaud Granata, Julie Bouchinger, merci beaucoup pour ce beau retour.
2: Merci.
3: Des sentinelles de l'air du temps. La semaine prochaine, c'est Chris Bergeron qui sera à ce micro. Merci infiniment. Les messages affluent depuis ce matin. Ça nous fait immensément plaisir de vous retrouver véritablement. Passez une excellente journée à l'antenne d'ici Première. C'est Midi Info qui suit. Au revoir.
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0: Bonjour à tous. Je suis très content de vous retrouver. J'espère que vous avez passé un bel été. Été qui n'est pas terminé, hein, il faut le dire, même si c'est la grande rentrée radio aujourd'hui. Il nous reste encore plusieurs semaines de beau temps. En fait, depuis quelques années déjà, je trouve que les mois d'août et les mois de septembre sont parmi les plus beaux mois de l'année. Je sais pas pour vous, mais j'envie un peu ceux qui peuvent prendre le large ou leurs vacances en septembre. Tant mieux si c'est votre cas. Nous, ben, on est de retour officiellement au boulot avec toute l'équipe, ou presque, avec une nouvelle panéliste d'ailleurs au Grand Angle du lundi au jeudi. Hélène Buzetti est de retour, que vous aimez beaucoup, et elle sera jumelée à Marie-Michèle Sioui dès aujourd'hui. Marie-Michèle Sioui, qui est correspondante pour Le Devoir à l'Assemblée nationale depuis plusieurs années. Elle est très bonne, sa vision politique est aiguisée, elle parle avec tout le monde, elle est sur le terrain, alors je pense que vous allez beaucoup l'apprécier. On est choyés de l'accueillir dans la grande famille de Midi Info. Alors Hélène Buzetti et Marie-Michèle vont être avec nous vers midi 20 pour leur premier grand angle ensemble. Et parlant de grande famille de Midi Info, je veux souligner le travail impeccable de Laurence Martin et de Mathieu Bellumeur cet été, qui m'ont remplacé à la barre de l'émission. Et allez vos commentaires sur les réseaux sociaux ou dans la bulle de conversation ou par courriel. Vous avez beaucoup apprécié leur présence, leur manière d'animer. Et j'en suis ravi. Alors merci, chaud merci à Laurence et à Mathieu. Sinon, ben pour la saison qui s'amorce, on a plusieurs gros enjeux sur notre écran radar. On est bien sûr en pré-campagne électorale au Québec et en campagne électorale donc très bientôt, dès la semaine prochaine. On va d'ailleurs se rendre en Beauce pour une émission spéciale devant public pendant la campagne. Je vous donnerai les détails un peu plus tard en temps et lieu. Il y a aussi des élections de mi-mandat aux États-Unis qui pourraient s'avérer cruciales pour la relation canado-américaine parce que oui, il sera encore question de tarifs, de droits de douane, de relations commerciales. On est en plein dedans avec une autre menace tarifaire, cette fois de 50 % qui pourrait s'appliquer à partir de mercredi sur des dizaines de produits canadiens. Et vers midi 10, on va parler avec la fondatrice et présidente de Luminaire Authentique, qui a son siège social à Cowansville, dans les cantons de l'Est, qui sera touché par ces nouveaux droits de douane si ils entrent en vigueur. On va aussi, pendant l'émission, parler de cette nouvelle mouture de l'entente sur Churchill Falls entre Québec, Terre-Neuve et Labrador, qui va être signée à Saint-Jean dans moins d'une heure. On va se rendre sur place. On va en discuter aussi au grand angle. Mais j'ai envie de vous entendre, de vous lire en ce début de saison. Vous savez, j'adore l'interaction avec nos auditeurs. J'adore quand vous nous écrivez par courriel. Je rappelle l'adresse midiinfo en un mot, @radio-canada.ca ou via la bulle de conversation par texto grâce à l'application Radio-Canada Audio. Et ce midi, j'ai envie de vous demander quel est le sujet qui vous préoccupe présentement. Est-ce qu'il y a un enjeu, un problème, un élément d'actualité qui passe sous le radar ou pas et qui vous turlupine? De quoi vous avez envie d'entendre parler dans les prochains jours, dans les prochaines semaines? Écrivez-nous. Je veux le savoir. Je vais partager certains de vos commentaires en deuxième partie d'émission, vers 12h30. Je vais d'ailleurs essayer de prendre le plus souvent possible cette habitude-là de vous partager les commentaires des auditeurs, que ce soit sur nos entrevues pendant l'émission ou alors des appels à tous, comme je le fais présentement, le plus souvent possible en deuxième partie d'émission, autour de 12h30. Je vais essayer de prendre cette habitude-là parce que, comme grande famille de Midi Info, ben faut savoir s'écouter, faut savoir se parler. Je trouve que l'interaction, c'est particulièrement apprécié. Puis en plus, il y a une tradition à Midi Info, hein? Les lignes ouvertes à l'époque de Maisonneuve. Maintenant, c'est beaucoup les textos, les courriels, un peu moins de lignes ouvertes. Mais la tradition des émissions du midi, c'est de vous entendre, d'entendre vos préoccupations. Commençons dès ce midi avec ce qui vous préoccupe dans l'actualité. Puis je vous partage ça tout à l'heure vers 12h30. Mais d'abord, je le disais, les premiers ministres du Canada, de Terre-Neuve et Labrador et du Québec vont dévoiler cet après-midi un nouveau protocole d'entente concernant le potentiel énergétique du fleuve Churchill. Il s'agit de la version 2.0 d'un accord de principe annoncé il y a un an et demi, c'était en 2024, mais qui a été renégocié lorsque le gouvernement a changé de couleur à Terre-Neuve et Labrador. J'en discute avec mon collègue Patrick Butler qui est à Saint-Jean-de-Terre-Neuve. Il va assister à la conférence de presse prévue dans moins d'une heure. Patrick, bonjour.
1: Bonjour, je suis déjà sur place et en fait, il y a un peu de vent, donc j'espère que vous m'entendez bien.
0: On vous entend très bien et il y a toujours du vent à Terre-Neuve et Labrador. Faut pas s'empêcher de vous parler pour autant. Alors, Patrick, qu'est-ce qui est sur l'écran radar, là? De quoi on devrait parler tout à l'heure? Qu'est-ce qui devrait être dans cette entente?
1: Ouais, ben les détails de l'entente sortent au compte-gouttes depuis quelques jours, hein. Mais aujourd'hui, c'est le déluge, si vous permettez. On va être inondé d'informations techniques et de chiffres parce que nous parlons quand même d'un contrat sur l'hydroélectricité, un sujet qui est quand même assez ésotérique, très complexe, mais extrêmement important pour l'avenir énergétique du Québec et pour les finances de Terre-Neuve-et-Labrador, qui est la province la plus endettée du Canada. La nouvelle entente sera beaucoup plus vaste que la dernière version, la dernière tentative qui a été dévoilée en 2024. Comme en 2024, l'entente qu'on est sur le point de dévoiler va permettre de remplacer le vieux contrat de 1969 de la centrale de Churchill Falls, qui est un contrat béton qui permet à Hydro-Québec d'acheter l'énergie du Labrador pour des miettes. Et comme en 2024, on s'entend pour rouvrir ce vieux contrat en décidant de rehausser la production hydroélectrique au Labrador avec de nouvelles installations hydroélectriques qui vont surtout bénéficier au Québec, mais aussi à Terre-Neuve-et-Labrador. Et ce qui change dans l'annonce, dans l'entente qui sera dévoilée aujourd'hui, c'est que la capacité de production des centrales va augmenter de façon importante. Ça va bénéficier aux deux provinces. L'entente crée aussi un corridor énergétique pour Terre-Neuve-et-Labrador, ce qui va lui permettre d'envoyer une partie de son énergie vers d'autres marchés, mais en utilisant le réseau d'Hydro-Québec. Selon le gouvernement de Terre-Neuve-et-Labrador, plus d'acheteurs, ça veut dire plus de revenus potentiels. C'est Ottawa qui a facilité cette nouvelle mouture de l'entente. Et le premier ministre Mark Carney va annoncer aujourd'hui des incitatifs financiers pour les deux provinces qui vont aider à payer les nouvelles constructions. Et je souligne la participation du fédéral. Il y a eu deux brefages techniques pour les médias ce matin où on partage les détails de l'annonce sous embargo avant la conférence de presse. Le brefage d'Hydro-Québec est en cours. C'est le fédéral qui a organisé celui auquel le gouvernement de Terre-Neuve-et-Labrador a participé ce matin, ce qui vous donne une idée de l'implication du fédéral dans ce dossier.
0: Ouais, puis vous faites bien de souligner que la nouvelle entente prévoit beaucoup plus de capacité énergétique, 40% de plus que dans l'entente précédente. Donc, Québec va aller chercher plus d'énergie de la centrale de Churchill Falls qu'on va rénover, des deux centrales qu'on veut construire sur Gull Island, mais Terre-Neuve-et-Labrador aussi va aller en chercher plus. Évidemment, il faut payer un peu plus à court terme du côté d'Hydro-Québec pour rouvrir cette entente-là. Donc, on paye un peu plus à court terme, mais on sécurise, pendant encore de nombreuses décennies, Churchill Falls, l'hydroélectricité. J'imagine que, on sait, à Terre-Neuve-et-Labrador, c'est une entente litigieuse que celle de 1969. Ça crée beaucoup de ressentiments contre le Québec, contre Hydro-Québec. Donc, ce qui va être annoncé cet après-midi, ça va être très suivi chez vous.
1: Absolument, parce que le contrat de 69 fixe le prix de l'énergie produite à la centrale à un prix absolument dérisoire, et ce jusqu'en 2041. C'est la participation du Québec qui a quand même permis à ce projet d'être construit, mais reste que ce prix est très bas, 0,2 cents le kilowattheure, et depuis des décennies, le Québec s'enrichit en revendant de l'électricité produite au Labrador. Alors, vous comprenez l'enjeu et la pression sur le gouvernement de Terre-Neuve-et-Labrador et sur le premier ministre Tony Wakeham, qui a décidé de revenir à la table de négociation, d'essayer de bonifier l'entente de principe dont son parti, les progressistes conservateurs, a hérité des libéraux lors des dernières élections provinciales. Monsieur Wakeham qui promet d'ailleurs un référendum sur les ententes définitives qui vont découler de l'entente préliminaire qui sera annoncée aujourd'hui. Il semble avoir mis de l'eau dans son vin depuis, mais c'est à surveiller. Et à Terre-Neuve-et-Labrador, bien sûr, on surveille aussi, je le mentionne en terminant, les élections au Québec aussi. C'est un facteur déterminant. Il en sera question aujourd'hui à savoir si un changement de gouvernement à Québec pourrait avoir un impact sur ce qui sera annoncé.
0: Absolument. Puis on va reparler tout à l'heure avec Hélène et Marie-Michel au Grand Angle. Patrick Butler à Saint-Jean-Terre-Neuve, merci d'avoir été avec nous.
1: Merci à vous.
0: Et on poursuit la discussion sur le dossier Churchill Falls avec ma collègue Marie-Hélène Tremblay à l'Assemblée nationale. Marie-Hélène, bonjour.
2: Bonjour Alec, heureuse de vous retrouver.
0: Moi aussi, vous avez retrouvé votre voix aussi, ça j'en suis très content.
2: Absolument, ça va mieux.
0: Oui, mais je vous ai écouté pendant les vacances, puis à un moment donné, vous avez perdu votre voix. J'étais pauvre elle. OK, parlons donc de cette signature de l'entente énergétique entre Québec et Terre-Neuve-et-Labrador. Mm-hmm. Bon, ça arrive à quelques jours seulement du déclenchement de la campagne électorale qui devrait être la semaine prochaine. Alors, j'imagine que Christine Fréchette veut tenter d'en tirer profit de cette signature.
2: Bien, tout à fait. Elle va assurément se servir de cette entente-là pour dire qu'elle est en mesure de gouverner, de faire avancer et ultimement, surtout, de régler des dossiers importants pour le Québec. Alors, il y a fort à parier, là. On se rappellera le sourire de François Legault et d'Andrew Fury en 2024 au moment de signer cette première entente. Assurément que Christine Fréchette et Tony Wakeham auront le sourire facile aussi aujourd'hui au moment de signer cette deuxième entente qui est beaucoup plus importante, comme Patrick le mentionnait. Une signature, donc, qui va se faire très bientôt, là, quoi, dans la prochaine heure. Normalement, la conférence de presse doit commencer, donc, à Saint-John's. Alors, Mark Carney sera pas en reste. Hein. Lui aussi voulait participer à la fête, là, visiblement. Il a écourté ses vacances pour être à l'annonce parce que, oui, le fédéral, visiblement, a joué un rôle de facilitateur dans ces négociations-là. Évidemment, Ottawa, il trouve aussi son compte dans cette signature, là, de cette entente entre les deux provinces parce qu'on le sait, Mark Carney s'est engagé à doubler la capacité de production en électricité au Canada d'ici 2050. Alors, si Christine Fréchette va chercher à tirer profit à l'aide de l'annonce d'aujourd'hui durant la campagne électorale, on pourrait dire effectivement que c'est aussi en raison de la campagne électorale qui s'en vient qu'autant Tony Wakeham que Mark Carney voulaient que cette entente-là soit signée avant que la campagne soit déclenchée, parce qu'on le sait, le Parti québécois qui est en tête dans les sondages, bien, le PQ s'oppose fermement à la signature de cette entente, prétextant qu'il n'y a rien d'urgent à la renouveler parce qu'elle se termine seulement en 2041. Pourtant, on a entendu plusieurs experts le dire, le répéter, 2041, bien, c'est demain et il faut y voir maintenant. Alors, si le Parti québécois gagne l'élection du 5 octobre prochain, et comme il le laisse entendre, déchire cette entente qui sera conclue aujourd'hui. On peut se poser quelques questions. Comment Hydro-Québec va parvenir à concrétiser son ambitieux plan stratégique là, qui prévoit des investissements de 10 milliards de dollars d'ici 2035? Alors, comment on va arriver à augmenter la production d'hydroélectricité au Québec? Est-ce qu'on va devoir rouvrir certains dossiers, harnacher de nouvelles rivières si on décide d'éliminer finalement d'emblée l'augmentation de la capacité sur Churchill Falls et le développement d'une nouvelle centrale à Gull Island? Et pour rappel, Alec, le contexte politique, évidemment, vous me direz, n'était pas le même en 1998, mais en 1998, c'était un gouvernement péquiste qui était à la tête du Québec, c'était Lucien Bouchard, et il avait signé une entente cadre avec le premier ministre de Terre-Neuve de l'époque, Brian Tobin. Pourquoi? Pour développer de nouveaux projets hydroélectriques au Labrador, dont Gull Island. Et deux ans plus tard, c'est vrai, cette entente-là, finalement, est tombée parce qu'il y avait opposition des Autochtones et aussi parce que Brian Tobin avait dit « ben vaut mieux faire cavalier seul et développer nous-mêmes notre hydroélectricité ». Ben aujourd'hui, en tout cas, ça nous montre bien qu'il n'avait pas raison. Le Québec et Terre-Neuve font équipe pour développer, justement, l'hydroélectricité au Labrador.
0: Vous disiez 10 milliards de dollars, ça, c'est les investissements pour l'efficacité énergétique d'Hydro-Québec dans les prochaines années. Mais quand on parle de production totale d'hydroélectricité ou d'éolien, on parle quand même de 155 oui. milliards d'investissements de la part d'Hydro-Québec. C'est énorme, c'est énorme. Et oui, effectivement, est-ce que tout ça tient encore la route si Churchill Falls ne va pas de l'avant? C'est une très bonne question. OK, autre nouvelle qui retient notre attention, Marie-Hélène, ce matin, c'est la vérificatrice générale du Québec, Christine Roy, qui a présenté son analyse, donc, préélectorale. Maintenant, c'est devenu une tradition, la vérificatrice générale ou le vérificateur général avant une élection se penche sur les chiffres. On regarde si le cadre financier du gouvernement tient la route et on dit aux partis politiques, voici le carré de sable dans lequel vous allez pouvoir jouer en fonction de l'état des finances publiques. À quoi ça ressemblait ce matin, ce rapport?
2: Gros lundi, hein, à Québec, on commence la saison en force. Effectivement, et ça, c'est un exercice intéressant parce que c'est un rapport qui permet aux partis de présenter un cadre budgétaire réaliste et d'éviter qu'après la campagne électorale, le nouveau gouvernement nous dise, ben je peux pas réaliser tel ou tel engagement en raison du mauvais état des finances publiques parce que l'ancien gouvernement avait caché des informations. Alors ça, au moins, c'est utile pour tout le monde. Tout le monde, finalement, part à la même place. Alors, le ministre Éric Girard a estimé, lui, à 2 milliards de dollars l'écart à résorber pour en arriver à l'équilibre budgétaire en 2029-2030. Or, la VG croit plutôt qu'il faut parler d'un montant qui frôle les 5 milliards de dollars. Elle évalue donc que les efforts budgétaires pour revenir au déficit zéro pourraient atteindre 2 milliards en 2027-2028 et 3 milliards en 2028-2029. Donc, un effort budgétaire qui serait pas sans conséquence selon la vérificatrice générale parce que en limitant la croissance des dépenses, comme le ministre l'a annoncé, notamment 1 % en 2028-2029, on couvre pas les coûts de système et c'est une réduction des dépenses qui va nécessairement entraîner et toucher les services à la population. Elle donnait l'exemple du secteur de la santé. On n'a pas tenu compte de la hausse de toutes les dépenses en raison du vieillissement de la population. Elle estime déjà qu'il manque 500 millions pour l'année 27-28 et 800 millions pour l'année suivante, donc 28-29. Alors, la vérificatrice générale, Christine Roy, ne parle pas d'austérité. En même temps, elle rappelle qu'on n'a pas vu pareil scénario depuis 2015-2016. 2016. Et ça, c'est l'année où le gouvernement de Philippe Couillard avait donné, rappelez-vous, un sérieux coup de frein aux dépenses de l'État. Il y a le ministre des Finances, Éric Girard, que vous allez recevoir tout à l'heure, qui vient de donner un point de presse à l'Assemblée nationale. Persiste à dire que malgré les turbulences, l'économie du Québec s'améliore. Maintenant, comment arriver à trouver davantage d'argent pour atteindre l'équilibre budgétaire? Ben, on n'a pas toutes les réponses à ce moment-ci. Il y a du flou. Et comme le disait lui-même le ministre Éric Girard, ben, le prochain gouvernement décidera de ses priorités tout en sachant que la loi nous oblige à atteindre l'équilibre budgétaire d'ici 2029-2030.
0: Marie-Hélène Tremblay, merci beaucoup. On se retrouve demain.
2: À demain.
0: On va poursuivre la conversation en politique québécoise. On fait l'état des lieux en termes de sondage, d'intention de vote. On est à une dizaine de jours du déclenchement probable de la prochaine campagne électorale au Québec et on a eu 3 sondages, coup sur coup, au début du mois d'août. On a été gâtés. Je fais le point avec Philippe Gifournier, spécialiste des sondages, créateur des sites Québec 125 et 338 Canada. Philippe, bonjour.
3: Bonjour, Alex.
0: Alors, à quoi ressemble la course? Là, on est presque à la veille, si on peut dire, de la campagne électorale. À quoi ça ressemble au Québec?
3: Et on se demandait si les chiffres allaient bouger au cours de l'été, Alex. Lorsqu'on s'est quitté au mois de juin, on avait le Parti québécois qui avait descendu, mais qui était encore en tête. Madame Fréchette avec la CAQ qui avait remonté, mais qui semblait avoir plafonné. Ben, on a maintenant le portrait de la fin de l'été. Parti québécois, 30 à 31 % selon Synopsis, Léger et Palace Data. Les libéraux, entre 24 et 27 %. La coalition Avenir Québec, entre 19 et 20 %. Donc, ça semble vraiment avoir plafonné pour la CAQ et Mme Fréchette. Les conservateurs, entre 13 et 15 et Québec solidaire, entre 9 et 11. Donc, le portrait n'a pas réellement bougé. Les Québécois ont peut-être pris une pause de politique, mais pour l'instant, c'est le portrait de la course au jour zéro.
0: Et les 3 sondeurs que vous venez de mentionner ont pas mal le même portrait de la situation. Donc, il n'y a pas vraiment de variation d'un sondage à l'autre. Ça ressemble à ça actuellement.
3: Au niveau national, c'est bien ça. Il y a vraiment un consensus présentement. Évidemment, il y a quelques différences régionales et démographiques dans les sondages. Par exemple, le sondage Léger place le Parti libéral du Québec à 13 % chez les francophones, ce qui est extrêmement bas. Palace Data voit 19 % et peut-être que c'est pas une grande différence en termes de chiffres purs, mais en termes de projection de siège, c'est énorme si le Parti libéral est près de 20 % chez les francophones ou si toujours à 13. Alors, on regarde ces différences-là. Chez les francophones, la moyenne des sondages, Alec, 36 % pour le Parti québécois en première place, 12 points d'avance devant la Coalition Avenir Québec à 24, seulement 15 % pour les francophones pour le PLQ. Et donc ça, c'est extrêmement difficile et un défi pour Charmillard.
0: Du côté de certaines régions, vous dites qu'il y a des différences régionales. Il y a des luttes, effectivement, dans certains coins du Québec qu'on va surveiller particulièrement. C'est le cas de Québec, capitale nationale, où là, il y a un joueur supplémentaire, Éric Duhaime, Parti conservateur du Québec, qui, dans les intentions de vote actuellement, récolte sa part.
3: Donc, si on regarde la grande région de Québec, et ça comprend bien sûr la rive sud de Québec avec Lévis, Chaudière-Appalaches, le PCQ d'Éric Duhaime avait fait 23 % du vote en 2022. Oui. Et si on regarde les chiffres aujourd'hui, on est autour de 27-28. Donc, il y a eu des gains mineurs pour le PCQ, mais c'est surtout que la coalition Avenir Québec a été carrément coupée en deux dans les intentions de vote. Et le résultat de ça, la division du vote pourrait sourire à Éric Duhaime. Présentement, dans mon modèle, j'ai 11 sièges qui sont favorables au Parti conservateur du Québec, tous à Québec et dans Chaudière-Appalaches.
0: D'ailleurs, il y a une différence entre la rive sud de Québec et le nord de la du fleuve. Là. Parce qu'à Québec, c'est vraiment des batailles très, très serrées. Quand on s'en va vers le fleuve, vers le bas du fleuve, là, en partant du sud, là, c'est un peu plus conservateur. Donc, c'est là qu'Éric Duhaime va vouloir faire ses gains. Là. On parle de Chaudière-Appalaches, tous les coins de Lebinière, Bellechasse, Beauce, c'est là qu'il va tenter de dégager.
3: Donc, vraiment, c'est le tour de 73, ça part.
0: Oui, c'est ça.
3: Ça part de la Beauce, ça s'en va jusqu'à Stoneham. Là, ce segment-là, vraiment, devrait être favorable à Éric Duhaime et le conservateur. Et donc, évidemment, si on regarde les chiffres à Québec, le Parti québécois a perdu quelques plumes au cours de l'été. La CAQ, depuis que le retour de Mme Fréchette, a grimpé. Ça divise davantage le vote et donc ça pourrait encore une fois favoriser le PCQ.
0: Quand vous rentrez toutes ces données-là dans votre boulier, dans votre algorithme de projection de sièges, ça ressemble à quoi concrètement en nombre de sièges?
3: Avec 12 points d'avance en moyenne chez les francophones, le Parti québécois se trouverait juste au seuil de la majorité selon les moyennes actuelles. Évidemment, ceci va bouger. C'est une approximation de l'état des lieux, mais j'ai pour l'instant une moyenne de 64 sièges pour le Parti québécois et 64 sièges, c'est le seuil de la majorité. Oui. Le nouveau seuil à l'Assemblée nationale. Le Parti libéral, t'as 30 59 sièges. Donc, on parle presque le double de circonscription de l'élection désastreuse de 2022. Mais il reste que le plafond des libéraux est bas. J'ai un plafond de 46 sièges. Ça, c'est si tout va bien avec les chiffres actuels, c'est pas suffisant pour l'emporter. Le chiffre que je vais surveiller, bien, il y a deux chiffres que je vais surveiller. On a parlé de M. Duhaime à Québec. S'il rafle tout Québec, il n'y a pas de majorité possible pour le Parti québécois. Mais aussi la Coalition Avenir Québec. L'intervalle de confiance est gigantesque présentement. La CAQ est pas très populaire dans une région en particulier, mais est modérément populaire un peu partout hors de Montréal. Alors, l'intervalle de confiance pour l'instant de la CAQ, c'est entre 0, un désastre, et 21 sièges. Si Mme Fréchette gagne 20-25 sièges à l'élection, on va se retrouver avec une Assemblée nationale fracturée, aucune majorité possible, et peut-être pas un seul parti qui a la balance du pouvoir.
0: Parce que la Coalition Avenir Québec, ses gains se feraient au détriment du Parti québécois. C'est son adversaire principal dans plusieurs régions. Donc, si Christine Fréchette monte à 20-25 sièges, c'est des sièges qu'on enlève au Parti québécois. C'est pour ça que vous dites qu'on pourrait avoir une Assemblée nationale très fragmentée. C'est parce que le score du parti de Mme Fréchette est très important.
3: Exactement. Et donc, il se partage des électeurs. En fait, la raison pour laquelle M. Legault a remporté une majorité si importante en 2022, c'est parce qu'il avait réussi à rassembler des anciens électeurs traditionnellement péquistes. Et là, ils sont retournés au bercail. Et comme on le dit, le Parti québécois, avec 30 % est sur le seuil de la majorité. Il va avoir des distorsions électorales. Et bien sûr, ça va rendre mon travail encore plus difficile. Mais c'est pour ça que j'aime autant ça, les élections.
0: Rapidement, en terminant, Philippe Gifournier, ça fait 20 ans que je suis la politique. Ça fait 20 ans que les organisateurs de tous les partis me disent des sondages d'été, ça vaut ce que ça vaut. Les gens n'écoutent pas, sont pas attentifs, suivent pas la politique. Là, je parle pas scientifiquement, là, évidemment. Ouais. Les maisons de sondage font un bon travail, mais est-ce qu'on peut se fier à ces sondages-là en se disant « Ah, c'est vraiment ça le portrait de la course, là? »
3: Je veux dire deux choses par rapport à ça. Oui, l'été, c'est plus difficile d'avoir un échantillon représentatif pour les sondeurs. Ça, c'est entièrement vrai. Sauf que, si vous saviez, Alec, la quantité de sondages que les partis m'ont coulé au cours de l'été, faut croire que peut-être qu'ils n'ont pas tant de problèmes que ça avec des sondages d'été. Ils en font beaucoup, énormément.
0: Ouais, et quand les gens vont effectivement se mettre la tête à la politique, ça peut tout ça changer dans les prochaines semaines, bien évidemment. Philippe Gifournier, merci beaucoup pour vos lumières. On va se retrouver tout au long de la campagne électorale. Merci beaucoup.
3: Merci, Alec.
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0: Ça va du côté d'Ottawa. Valérie Gamache, bonjour.
5: Bonjour.
0: Semaine cruciale pour les négociations avec les États-Unis. Il y a le ministre Dominique Leblanc et son équipe qui ne bougent pas, sont à Washington, campent devant le département d'État, le département du commerce aux États-Unis. Et là, d'ailleurs, on vient d'apprendre qu'il y aura une nouvelle rencontre de négociation entre les parties américaines et canadiennes à 13 heures cet après-midi.
5: Voilà, et ce sera une semaine vraiment en montagne russe dans ces négociations-là, parce qu'écoutez, quand je me suis assise en studio au début de l'émission, il n'y avait pas de rencontre de prévue, de planifiée, puis on apprend qu'à 13 heures, Dominique Leblanc avec la négociatrice en chef du côté canadien, Janice Charrette, vont se rendre encore une fois au bureau du secrétaire au commerce, au World Outnick, pour le rencontrer lui, mais également le représentant des États-Unis dans cette négociation, Jamison Greer. Donc, rencontre auquel tout le moins on pourra avoir les commentaires de M. Leblanc, de Mme Charrette, puisque ils seront disponibles enfin pour peut-être répondre à quelques questions sur le pas de la porte. Cela dit, il y a eu rencontre hier, il y a une rencontre virtuelle hier entre Dominique Leblanc et Jamison Greer. Rencontre qui n'était pas prévue, c'est là non plus, et c'est pour ça qu'on avait décidé de passer la fin de semaine à Washington en se disant, s'il y a quelques chances qu'on puisse avoir des discussions, eh bien on va en profiter. Donc il y a eu cette rencontre de laquelle, du côté canadien, on est sorti en n'ayant pas l'impression qu'on avait fait les progrès qu'on aurait peut-être voulu faire. On évoque encore des écarts importants, notamment dans les secteurs du bois d'œuvre et de l'automobile. On a l'impression qu'à ce sujet-là, les Américains manquent de flexibilité. Ça détonne un peu de ce qu'on entendait en début de semaine dernière, où on parlait là, d'une volonté du côté américain de peut-être vouloir conclure quelque chose, de peut-être avoir des allègements. Cela dit, la bonne nouvelle, avec encore cette rencontre qui aura lieu dans un peu plus d'une heure, c'est que rien n'indique que les Américains veulent se retirer de la table de négociation. On a l'impression que même si l'échéance approche, on veut rester là, on veut garder le contact. L'espoir pour plusieurs à ce stade-ci, notamment dans les entreprises, c'est que même si on n'arrivait pas à une entente d'ici mercredi, peut-être que le président pourrait accorder un report. Déjà, ça, on a l'impression que ça permettrait de souffler un peu.
0: Oui, et ce matin, le quotidien torontois de Globe and Mail avance ce qu'on entend en coulisses depuis plusieurs jours, c'est-à-dire que les Canadiens auraient dit à la table de négociation, les nouveaux tarifs, c'est une ligne rouge, si vous allez de l'avant, on va riposter avec des contre-tarifs.
5: Ouais, et c'est Janice Charette qui aurait évoqué la chose lors des négociations en disant là, c'est vraiment une impasse, ça, ces nouveaux tarifs-là. Et on n'aurait peut-être pas le choix d'imposer des tarifs. Quel effet ça aurait dans les prochaines heures? Évidemment que l'administration Trump là, a avantage à faire perdurer la chose, à maintenir la pression avec sa menace. Du côté du Canada, ben, c'est peut-être un changement de stratégie parce que jusqu'à maintenant, on disait ben, faut pas paniquer, faut jouer, continuer à jouer l'horloge, voir si on peut pas trouver une solution avec quelques concessions. On n'a pas l'impression cependant que, en tout cas dans le public, les concessions faites par le Canada jusqu'à maintenant ont donné grand-chose. Et il y a, par exemple, le premier ministre Ford encore ce matin qui a dit, ben non, il ne faut pas faire des concessions, il faut avoir un plan d'attaque ferme envers cette nouvelle, ces nouveaux tarifs. Puis il y a le chef du Bloc québécois, François Blanchet, qui a dit, OK, il faut arrêter ça là, maintenant, là, ce n'est pas la bonne stratégie, ça n'a rien donné. On aura peut-être des échos de M. Carney à ce propos de ces négociations, puisqu'il est, comme vous le disiez, à Churchill, à Terre-Neuve-Labrador aujourd'hui. À Saint-Jean, oui, pour faire cette annonce sur Churchill.
0: Valérie Gamache, merci beaucoup, à bientôt.
5: Au revoir.
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0: Andréanne, bonjour.
6: Bonjour, Alec.
0: On a les nouveaux chiffres pour l'inflation au Canada et ça s'accélère encore une fois.
6: Oui.
0: Conséquence de la hausse des prix de l'essence.
6: Ben, c'est notre réalité depuis plusieurs mois maintenant. Hein, les prix à la consommation qui sont gonflés par la guerre en Iran, fermeture du détroit d'Hormuz, problème d'approvisionnement mondial en pétrole. Alors, pour le mois de juillet, les chiffres officiels qu'on a ce matin, taux annuel d'inflation à 3 %. C'était 2,8 % au mois de juin. Les économistes s'attendaient à 2,9. Donc, c'est un petit peu plus élevé qu'attendu. Les prix de l'essence en hausse de presque 26 % sur un an. En juillet. C'est sûr qu'il y avait eu un petit répit auparavant, là, quand Washington et Téhéran négociaient, qu'on avait espoir d'un accord de paix. Ça avait apaisé un peu la pression sur les prix de l'énergie, mais c'était reparti à la hausse en juillet, fermeture de certaines routes maritimes, là, de la mer Rouge, entre autres. Alors, ça, c'est une chose. Autre point de pression pour le portefeuille des Canadiens, ben, c'est qu'on parle du mois de juillet. Donc, en pleine période des vacances, beaucoup de demandes pour les déplacements, les nuitées à l'hôtel, entre autres, les prix des billets d'avion également. Et quand je parle d'hôtel, c'était aussi le moment où se tenaient les matchs de la Coupe du Monde. Et les économistes signalent que oui, ça a généré une demande supplémentaire qui a un petit peu gonflé davantage les prix des nuitées à l'hôtel. Quand on regarde les dépenses courantes, épicerie, petit répit, c'est-à-dire que la croissance des prix ralentit. On est à 3,1 % sur un an. C'était 2,9 % en juin. Et donc, on est en période en juillet, évidemment, où les producteurs produits frais, les légumes, entre autres.
0: Ouais.
6: Donc, les prix sont un petit peu moins élevés grâce à ça. Mais dans l'ensemble, là, je vous dirais, c'est un bilan relativement stable. On est dans les mêmes scénarios que ce qu'on voit depuis plusieurs mois maintenant pour l'inflation. Alors, ce que va surveiller la Banque du Canada, l'évolution au cours des prochaines semaines, on parlait de tarifs douaniers.
0: Oui.
6: À l'instant, ça pourra avoir un impact. Et l'évolution des prix de l'énergie, évidemment, avec ce conflit qui se prolonge du côté de l'Iran.
0: Et on n'a pas l'impression que les prix de l'énergie vont nécessairement diminuer parce que le détroit d'Hormuz, il est toujours fermé.
6: Oui.
0: Et Donald Trump continue de proférer des menaces.
6: Oui, crainte de nouvelles violences là, qui pourraient nous éloigner d'un scénario de paix parce que le président américain, ce matin, a annoncé qu'il pourrait bombarder Oman, avec qui l'Iran discute depuis plusieurs semaines pour trouver un accord sur le passage des navires dans le détroit d'Hormuz. Des pourparlers qui se poursuivent quand même de manière sérieuse, dit ce matin l'Iran. Mais Donald Trump, de son côté, demande à l'Iran de capituler, dit « je vais être patient, je veux ma victoire » et que si Oman se met en travers du chemin des Américains, ben, ils seront bombardés, tout simplement. Alors, vous voyez ce discours qui nous rappelle effectivement d'autres menaces similaires dans les derniers mois. On a l'impression qu'on est coincé dans ce conflit pour un bon moment encore.
0: Andréanne Saint-Arnaud, merci beaucoup.
6: Je vous en prie.
0: On se retrouve demain, nous, après la Radio Journal. On va parler justement de ces nouveaux droits de douane qui pourraient être imposés d'ici 48 heures par l'administration Trump. On parle à la propriétaire d'une entreprise qui pourrait écoper de cette nouvelle salve et on revient sur cette entente Québec, Terre-Neuve et Labrador, Ottawa concernant Churchill Falls avec le Grand Angle. Là tout de suite.
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12: Ce midi au Radio-Journal. À 48 heures de l'imposition possible de nouveaux tarifs, c'est toujours l'impasse dans les négociations canado-américaines.
13: On le sait vraiment pas si on réussira à conclure une entente, tellement les négociations sont serrées.
12: Une autre rencontre se tient cet après-midi. Légère accélération de l'inflation en juillet au Canada et toujours pas d'accord en Iran malgré l'expiration du délai de 60 jours pour conclure une trêve et rouvrir le détroit d'Ormuz. Bonjour, ici Jean-Sébastien Bernatché. Le temps presse pour Ottawa. Les nouveaux tarifs américains pourraient entrer en vigueur dans deux jours. Le ministre responsable du commerce Canada-États-Unis, Dominique Leblanc, a passé la fin de semaine à Washington pour tenter de faire avancer les négociations. Juliane Lapointe suit le dossier à Ottawa. Juliane, une nouvelle rencontre s'est ajoutée cet après-midi.
14: Oui, rencontre avec le représentant au commerce, Jamieson Greer. C'est une rencontre de plus, mais il y en a eu énormément de rencontres, de discussions dans les derniers jours, dans les dernières semaines, et pourtant, aucune indication qu'on est près d'une entente. Au contraire, selon les sources de CBC, il y a certains négociateurs qui craignent qu'on n'arrive pas à éviter l'imposition de nouveaux tarifs sur des centaines de produits canadiens. Mais malgré tout, l'opposition répète que ce n'est pas le moment de plier. Voici le chef du Bloc québécois, Yves-François Blanchet.
15: Les concessions et les compromis qui sont faits ou envisagés par le premier ministre Carney, c'est le Québec qui paie, avec pour objectif de protéger l'économie de l'Ontario et le pétrole de l'Ouest canadien. Le Québec ne peut pas accepter ça.
12: Et Juliane, si les tarifs entrent en vigueur, certains réclament que le Canada réplique avec force?
14: Devant une menace tarifaire de cette ampleur, ce serait difficile quand même d'imaginer que le gouvernement ne riposte pas, mais c'est la demande qu'a répété encore le premier ministre de l'Ontario, Doug Ford, ce matin.
16: Gerald be prepared for any and every scenario.
14: Il dit l'Ontario est prête à n'importe quel scénario, mais j'ai poussé pour une réponse forte d'Équipe Canada à cette attaque envers les travailleurs, les communautés du Canada. Et de Terre-Neuve et Labrador, le premier ministre Mark Carney sera certainement, lui, questionné sur l'état des négociations et sur la stratégie de son gouvernement s'il n'y a pas d'entente.
12: Merci, Juliane.
14: Au revoir.
12: L'inflation au pays est repartie à la hausse le mois dernier. L'indice des prix à la consommation a augmenté de 3 % en juillet contre 2,8 % en juin. La croissance des prix de l'épicerie a toutefois ralenti selon Statistique Canada. Précision de Kim Taille-Franco.
17: L'indice des prix à la consommation a progressé de 2,8 % en juin pour atteindre 3 % en juillet. Une fois de plus, Statistique Canada pointe du doigt l'augmentation des prix de l'essence puisque le conflit au Moyen-Orient se poursuit.
18: Avec certaines répercussions aussi sur d'autres éléments qui dépendent du prix de l'énergie.
17: Les billets d'avion et les voyages organisés ont aussi coûté plus cher le mois dernier. Selon Statistique Canada, la Coupe du monde pourrait en être la cause, car ce genre d'événement fait grimper la demande et monter les prix. Mais si l'on met de côté le prix de l'essence, l'inflation se maintient à 2,2 % pour un troisième mois d'affilée. Robert Hogg est économiste en chef adjoint à la Banque royale du Canada.
18: Pour l'instant, tout semble sous contrôle. Le consommateur continue d'être résilient. Et l'inflation demeure quand même contenue.
17: Du côté de l'épicerie, les prix augmentent moins vite qu'avant. L'inflation continue de ralentir pour s'établir à 3,1 %. Cela reste tout de même supérieur à l'inflation générale, ce qui continue de faire mal au portefeuille des ménages.
19: Là, l'épicerie, ça n'a pas de bon sens. C'est exubérant.
20: Panier d'épicerie, il faut être sélectif, il faut courir les spéciaux. Puis...
17: Selon l'économiste, la situation globale demeure tout de même assez stable pour que la Banque du Canada garde son taux directeur inchangé lors de sa prochaine annonce, le 2 septembre. Ici Kim Taille-Franco, Radio-Canada, Toronto.
12: Un peu moins de 600 feux de forêt sont toujours actifs au pays, dont plus d'une centaine en Colombie-Britannique seulement. Mais la situation s'améliore au point où de plus en plus d'évacués peuvent maintenant rentrer chez eux. Et cette amélioration est en partie due à l'utilisation, pour la première fois au pays, d'un drone d'allumage au cours des dernières semaines. Julien Latraverse.
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22: Fondre Shoulder, un surintendant de BC Wildfire, se rappelle avoir versé une larme de joie après cette opération. La réussite de ce brûlage planifié pour éliminer du combustible dans le complexe de feu Brunswick marquait une rare victoire contre ce brasier qui brûle depuis des semaines. Mais surtout, c'était la culmination d'au moins 6 ans d'efforts, d'essais et de tests pour l'agence provinciale. Il explique que tout était en place menace pour cette première utilisation d'un drone d'allumage contre un feu actif. L'expertise était là, tout comme les moyens techniques, et un des facteurs décisifs a été le terrain escarpé et difficile d'accès pour des pompiers au sol, ce qui a encouragé le service provincial à enfin faire le saut.
1: And it's always been this dream of applying
22: Richard Sullivan est le cofondateur de Hummingbird Drones. Il travaille conjointement avec BC Wildfire depuis des années pour peaufiner cette tactique d'intervention et était présent pour cette mission.
1: This will potentially unlock a lot of new opportunities for us to more efficiently, you know, manage wildfire operations.
22: L'ancien pompier de BC Wildfire souhaite que la nouvelle de cette réussite technique se répande dans les autres provinces canadiennes pour élargir l'utilisation des drones d'allumage ou trouver de nouvelles façons de les mettre en œuvre, possiblement pour mener des brûlages planifiés la nuit. Ici Julien Latraverse, Radio-Canada, Vancouver.
12: Pendant ce temps, en Europe, la pluie apporte un peu de répit aux pompiers qui combattent le plus important incendie de forêt jamais enregistré en Belgique. Incendie qui a déjà ravagé quelques 3000 hectares. Environ 500 pompiers belges, allemands et luxembourgeois sont mobilisés avec l'appui de l'armée et d'agriculteurs. Le délai de 60 jours pour parvenir à un accord entre Washington et Téhéran expire aujourd'hui. L'Iran indique être sur le point de parvenir à une entente avec Oman sur la gestion de la navigation dans le détroit d'Ormuz après des semaines de discussions sans les États-Unis. Éric Plouffe est avec nous pour en parler. Éric, le président américain menace, lui, de bombarder le sultanat d'Oman s'il entrave un accord?
2: Oui, voilà, c'est ce qu'il a déclaré en réponse à une question sur les discussions qui se tiennent entre l'Iran et Oman. Depuis plusieurs semaines, ces dirigeants sont en pourparlers pour tenter de trouver un terrain d'entente sur le passage des navires à travers le détroit d'Ormuz qui passe entre les côtes des deux pays. Et ce passage

0: L'Iran menace d'accroître les tensions.
1: Et de lancer une attaque là, si les États-Unis n'arrivent pas à mettre pleinement en œuvre un accord de paix provisoire d'ici quelques semaines. Un haut responsable a indiqué que Téhéran allait mener une attaque militaire là, pour briser le blocus naval américain. Si les États-Unis ne respectaient pas ce délai et si la voie diplomatique devait échouer, je vous rappelle là, en terminant que les efforts diplomatiques qui visent à ramener Téhéran et Washington à la table des négociations dans le cadre d'un accord conclu en juin sont au point mort depuis quelques semaines.
0: Merci, Éric.
1: Il n'y a pas de quoi.
0: Et voilà, c'était le volet national et international du Radio-Journal.
2: Ici Charles Delisle pour votre bulletin d'information régionale.
3: En Alberta.
2: La police d'Edmonton indique qu'elle enquête sur une fusillade survenue cette fin de semaine qui a abouti à la mort d'une adolescente. Les autorités indiquent qu'ils ont été appelés dimanche matin dans le nord-est de la capitale albertaine. L'adolescente a été déclarée morte sur les lieux. La police indique que les enquêteurs chargés des affaires d'homicide ont depuis repris l'affaire. Et la police de Calgary demande de l'aide du public afin de repérer un suspect à la suite d'une agression qui a vu 3 personnes se rendre à l'hôpital. La police indique qu'ils ont été appelés vendredi soir au Spanky Saloon dans le centre-ville de Calgary. 3 hommes étaient blessés, dont un qui semblait avoir été poignardé. Les autorités croient que les 3 victimes ont tous été attaquées par la même personne.
4: Trudy 150, hi.
2: Edmonton célèbre aujourd'hui le 150e anniversaire de la signature du traité numéro 6, conclu initialement en août 1876. Pour souligner cet événement, il y a des cérémonies à l'hôtel de ville ainsi que sur la place Sir Winston Churchill. Au programme figurent notamment un lever de drapeau, des chants d'honneur et diverses prestations culturelles. D'autres célébrations auront lieu dans la capitale albertaine jusqu'à la fin du mois d'août. D'ailleurs, le 23 août, le pont High Level sera illuminé pour commémorer le jour précis que le traité a été signé. Et voilà, c'était vos informations. Le prochain bulletin, c'est dans une heure. 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
1: Rebonjour. Dans quelques minutes, Terre-Neuve, Labrador, Québec et Ottawa vont être réunis, donc les premiers ministres de chacune de ces provinces et du Canada vont présenter la nouvelle mouture de l'entente sur l'hydroélectricité de Churchill Falls. Ça devrait être dans moins de 10 minutes si l'horaire est respecté. Grosse annonce avec de grosses implications pour les trois ordres de gouvernement. Alors Hélène Buzetti et Marie-Michèle Sioui, qui est notre nouvelle panéliste au Grand Angle, vont en discuter dans moins de 10 minutes. On va aussi, dans cette deuxième partie d'émission, faire le point sur l'état des finances publiques du Québec. À l'approche de la campagne électorale, la vérificatrice générale du Québec, comme c'est maintenant son mandat, a scruté les livres et a fait le point ce matin sur la marge de manœuvre dont vont bénéficier les partis politiques en campagne électorale. Et en lisant le rapport de la VG, il me semble qu'il y a autant de questions que de réponses dans ce document. Alors, on va en poser quelques-unes de ces questions à celui qui est encore ministre des Finances, Éric Girard. Il va être avec nous vers 12h35. Mais d'abord, plusieurs entreprises partout au pays retiennent actuellement leur souffle parce qu'à compter de mercredi, plus de 500 catégories de produits canadiens pourraient être visées par de nouveaux droits de douane américains. L'administration de Donald Trump vise entre autres les spiritueux, les bijoux, les vêtements, le miel, le ciment, les meubles, même les bâtons de hockey. Il y en a pour plus de 20 milliards de dollars d'exportation canadienne dans le viseur de l'administration Trump. Et parmi les produits qui pourraient être donc taxés à hauteur de 50% à partir de mercredi, bien, il y a les luminaires. Et pour en parler, je joins la fondatrice et présidente de l'entreprise québécoise Luminaire Authentique qui a son siège social à Cowansville dans les cantons de l'Est. Maude Rondeau, bonjour.
2: Bonjour.
1: Alors, qu'est-ce que cette menace américaine signifie pour votre entreprise?
2: Ça change. Ça vient tout chambouler nos plans d'expansion.

0: par chance, nous, on est plus ou moins impacté. On l'est quand même parce que c'était notre stratégie de croissance. Actuellement, on compte à peu près un peu moins de 10 % de notre chiffre d'affaires aux États-Unis. Par contre, on vient juste d'embaucher un directeur des ventes aux États-Unis. Ça fait vraiment partie de notre plan d'expansion. C'est la logique pour toute entreprise, mais je sais, la majorité des entreprises canadiennes, québécoises vont être énormément impactées. C'est un cauchemar, là. C'est vraiment, on parle d'une taxe de 50 % additionnelle. Ça vient changer. Ça va dérouter complètement l'économie locale. Tu sais, je veux dire, les entreprises dépendent de ce marché-là.
1: Est-ce que 50 % ça devient impossible de vendre aux États-Unis ou vous pensez que même avec des tarifs de 50 % vous seriez quand même capable de développer le marché américain?
0: On se retrouve qu'on est complètement, avec un impact de 50 % c'est... On n'est plus capable d'être compétitif par rapport aux produits qui sont déjà qu'on a un produit, étant donné qu'on est fait 100 % local, c'est un produit quand même haut de gamme. Fait que se retrouver à compétitionner avec des entreprises qui font des luminaires aux États-Unis, ça va être, je veux dire, vraiment falloir se démarquer de toutes sortes, mais ça vient impacter, puis naturellement les marges vont être affectées. Le retail va être, on va devoir charger plus cher aux États-Unis. Il y a pas un million de solutions là.
1: Est-ce que ça remet en question vos plans d'expansion? Vous dites on vient d'embaucher un directeur des ventes aux États-Unis. Est-ce que vous pourriez carrément dire bon ok, je mets une croix sur mon plan américain?
0: Je suis pas prête à mettre une croix sur le plan américain. On veut continuer à faire la business avec les États-Unis. C'est sûr que ça va changer complètement le planning. T'sais, c'est sûr qu'on n'aura pas, on va pas planifier des ouvertures de magasins. On va y aller plus sécuritairement, plus lentement. Ça vient comme freiner. Je veux pas dire freiner, mais ça vient définitivement ralentir toutes nos stratégies, toutes les décisions qu'on avait planifié.
1: Est-ce que vous pourriez réorienter vos plans d'expansion vers d'autres villes ou d'autres provinces canadiennes, par exemple?
0: Bien, c'était déjà le plan. Notre plan était vraiment de se concentrer au Canada. Donc, on vient juste d'ouvrir une nouvelle boutique, un flagship à Toronto. Les prochaines qui sont visées, ça va être Vancouver. Puis, le plan était vraiment de s'installer, rendre plus de parts de marché au Canada. Mais c'est naturel, je veux dire, c'est l'économie mondiale la plus importante, c'est nos voisins, c'est quelque chose qui, c'est pour moi, c'était une opportunité de croissance qui vient d'être un peu, on sait pas trop là. J'espère encore que, je me dis ça se peut pas, c'est sûr que ça peut pas arriver.
1: On sent Maude Rondeau dans votre voix, dans votre ton, un peu d'exaspération, là, comme si ça faisait des mois que, en montagne russe, vous viviez les humeurs du président américain. À quel point cette guerre commerciale-là vous affecte?
0: Des mois ou des années. Ouais. Quand il est arrivé au pouvoir, en fait, nous, on avait ouvert un pop-up à New York. Fait qu'à ce moment-là, on a tout arrêté. C'était tellement incertain. On sait pas sur quel pied danser. Ça change à toujours, toute heure. On peut pas arrêter. C'est vrai que c'est un marché tellement important, mais on ne sait pas sur quel pied danser. À chaque jour, on ne sait pas qu'est-ce que là, ça vient d'arriver. C'est comme un cauchemar. Tu te dis, voyons, c'est impossible. Ça ne peut pas être vrai.
1: Ça joue sur le moral.
0: Ben oui, ça joue sur le moral. Puis, je m'imagine, je me mets dans la position des entreprises qui dépendent. C'est complètement désastreux.
1: Il y avait déjà des tarifs américains. D'ailleurs, les négociations en cours, là, du côté canadien, on tente de faire baisser ces tarifs-là. Mais il y avait déjà des tarifs pour l'acier, pour l'aluminium. Ça fait bondir les prix sur le marché de l'acier et de l'aluminium, ces tarifs-là et contre-tarifs. Est-ce qu'il y avait un impact sur votre entreprise pour les composantes, la manière dont vous fabriquez vos luminaires? Est-ce que ça vous a déjà touché les précédents tarifs?
0: Oui. Absolument. Ça nous touche indirectement. Donc, nos fournisseurs locaux vont utiliser de l'aluminium qui vient des États-Unis ou sinon de pays extérieurs. Fait qu'il y a certaines taxes actuellement qu'on est impactées. Fait que ça vient toucher les marges directes, même si on s'efforce à faire notre production locale, à utiliser des fournisseurs locaux, indirectement, eux, ils sont affectés.
1: Vous avez combien d'employés chez Luminaire Authentique?
0: On est plus de 50 employés.
1: Et est-ce que vous avez dû mettre des gens à pied ou ralentir les embauches en raison de cette incertitude avec les États-Unis depuis un peu plus d'un an?
0: Non, c'est... Okay. Non, je suis une personne très créative. je pense qu'il faut l'être pour être entrepreneur. Puis pour moi, ça n'a pas d'impact. On va trouver si c'est pas les États-Unis. On est déjà aussi en train de regarder pour l'Europe. Le Canada aussi, on a beaucoup de place à prendre encore. Donc ça va pas venir jouer sur l'impact des emplois.
1: Tant mieux. Bonne chance pour la suite des choses, Maude Rondeau. Je rappelle que vous êtes fondatrice et présidente de Luminaire Authentique. Merci d'avoir été avec nous.
0: Merci beaucoup de l'invitation.
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1: Alors, pour ce premier Grand Angle de la saison, on retrouve à Ottawa une habituée du Grand Angle depuis maintenant 4 ans. Vous la connaissez, vous l'aimez. Hélène Buzetti, chroniqueuse politique, notamment pour les COP de l'information, mais aussi sur différentes émissions ici à Radio-Canada. Hélène, bonjour.
3: Bonjour, Alec.
1: Très content de vous retrouver. Oui, j'espère que vous avez fait le plein d'énergie cet été.
3: Pas tant.
1: Bon.
3: On en reparlera.
1: OK, d'accord. Mais l'automne s'annonce occupé, alors j'espère qu'il vous en reste un peu comme dans les réserves quand même. Et Marie-Michelle Sioui, correspondante pour Le Devoir à Ottawa. Non, à Québec, elle est à Québec, va se joindre à Hélène Buzetti pour le segment Grand Angle du lundi au jeudi pendant toute la saison. Marie-Michelle, bonjour.
4: Bonjour.
1: Bonjour. Alors, bienvenue dans la grande famille de Midi Info, Marie-Michelle. Très content de vous compter parmi nous. D'ailleurs, on commence avec un gros sujet, un seul sujet, mais un gros sujet, la signature en ce moment même, puisque la conférence de presse commence à Saint-Jean-Terre-Neuve présentement. Donc, signature entre Québec et Terre-Neuve et Labrador de cette nouvelle mouture de l'entente autour du fleuve Churchill's approvisionnement en hydroélectricité. Il y a Ottawa qui est présent aussi. Mark Carney, actuellement, est à la gauche du premier ministre de Terre-Neuve et Labrador, Tony Wickham, qui a commencé à parler. Hélène, grosse annonce qui arrive tout juste avant la campagne électorale, une dizaine de jours avant le déclenchement. Est-ce que c'est quelque chose qui est important dans l'équation politique?
3: Ouais, ben là, si on est pour parler de ça, Alex, je vais tout de suite passer à mon second point que j'avais en tête. Mmh. J'ai une crainte par rapport au discours politique qui est en train effectivement de se développer au Québec autour de cette entente. Les partis d'opposition, notamment le chef du Parti québécois qui est en tête dans les sondages en ce moment, nous dit bon, on veut voir ça. La première ministre n'a peut-être pas la légitimité de signer une telle entente maintenant. Écoutez, j'ai un problème avec ça parce que je me dis, mais on va jouer au fou comme ça pendant combien de temps? Parce qu'il faut rappeler qu'il y a eu une première entente qui a été convenue à la toute fin de 2024, mais plutôt annoncée en 2025. Et c'était avec le gouvernement de Terre-Neuve, alors dirigé par des libéraux, M. Fury, qui lui s'en allait en élection aussi. On lui a fait le coup en campagne électorale. Son adversaire conservateur a dit, pas sûr que c'est dans notre intérêt, je vais renégocier ça. Ce qui nous a obligés à tout refaire le travail, dont le fruit nous est présenté aujourd'hui. Et là, est-ce qu'on va refaire la même chose, mais cette fois du côté du Québec, et on va s'envoyer comme ça la balle de ping-pong combien de fois? Je le dis souvent, je ne suis pas une friande des élections à date fixe et je trouve que c'est une autre illustration des effets pervers. On en est rendu à dire que dans les derniers mois d'un mandat déjà écourté, parce que la Constitution dit c'est 5 ans un mandat, les élections à date fixe ont ramené ça à 4. Et là, on dit maintenant, dans les derniers mois, les dirigeants, le premier ministre, le gouvernement ne devraient plus prendre de grandes décisions. Le Parti québécois dit même que lui, s'il était au gouvernement, il empêcherait le gouvernement dans les derniers mois estivales de faire des dépenses significatives. Donc, ça veut donc dire que le mandat, maintenant, c'est même plus 4 ans, c'est peut-être 3 ans et 2 tiers.
1: Oui.
3: Et donc, on se retrouve toujours...
1: Vous trouvez
3: toujours
1: que ça manque de continuité la gestion de l'État, dans le fond?
3: Bien
1: le fait
3: sûr.
1: Qu'on, comme ça, veuille toujours renégocier des ententes, OK.
3: Et c'est toujours prendre pour acquis que finalement, les politiciens travaillent pas au bien collectif. Alors que dans tout ça, je pense qu'il y a un intérêt sincère des deux côtés de cette frontière provinciale de s'entendre pour trouver une entente qui, et on en reparlera, je vais laisser parler Marie-Michel, mais qui est, me semble-t-il, gagnante-gagnante.
1: Sur le plan politique, Marie-Michel, est-ce que c'est un bon coup pour Christine Fréchette? Est-ce qu'elle a la légitimité de signer ce type d'entente-là? Parce que ça arrive quand même à 10 jours du probable déclenchement, là.
4: Ça me fait sourire qu'Hélène parle de légitimité parce que j'ai remarqué que c'est un argument qui est nouveau hein, de la part du Parti québécois. Ils ont pivoté pour parler désormais de ça. Donc, si Christine Fréchette n'est pas en position de légitimité pour signer cette entente-là, elle l'est pourquoi? Est-ce qu'elle l'était à l'époque où elle était impliquée dans la première entente comme ministre de l'Économie et de l'Énergie? Est-ce qu'elle devrait demander à Hydro-Québec de cesser le travail parce que c'est eux quand même qui mènent les négociations? Donc, cet argument-là est nouveau. Puis l'opposition du Parti québécois, elle est un peu plus de principe dans le sens que le PQ, une fois au pouvoir, ne dirait pas à Terre-Neuve, on veut pas d'entente avec vous. C'est juste qu'ils aiment pas l'idée que ou l'impression qu'ils ont que le gouvernement se presse ou qu'on s'est placé en position de faiblesse en disant on avait des torts dans l'entente initiale et donc on est prêt à rouvrir l'entente tout de suite. Mais à part le Parti québécois ou à part peut-être le jeu politique des oppositions, tout le monde est pressé. Donc, eux sont prêts à ce qu'on prenne davantage de temps, quitte à ce que ça nous coûte plus cher, un peu comme le dit Hélène. Mais autrement, tout le monde est effectivement pressé parce que c'est un gain politique intéressant pour Christine Fréchette à l'aube d'une élection où justement le Parti québécois pourrait gagner. C'est un gain financier intéressant pour Terre-Neuve qui arrête de recevoir 0,2 cent le kilowattheure plus rapidement. Puis c'est un gain évidemment pour le parti, pour Monsieur Carney, pour le premier ministre canadien parce que lui, ben, veut montrer que ça fonctionne, l'unité canadienne. Il a promis aussi de doubler la production d'électricité d'ici 2050, veut améliorer l'interconnexion provinciale. Donc, pour toutes les parties impliquées, il y avait, je pense, une urgence d'avoir une nouvelle entente, mais il n'y en a pas du côté des oppositions à Québec.
1: Oui, eux, ils ne sont pas pressés, se disant on pourrait renégocier ça éventuellement. Vous vouliez parler de l'entente comme telle, Hélène, parce qu'il y a quand même quelque chose d'intéressant à en dire. On dévoile actuellement les derniers détails, mais ça avait quand même coulé là, dans les derniers jours dans les médias. Qu'est-ce que vous en pensez?
3: Oui, bien là, alors, on a eu deux séances d'information ce matin, une d'Ottawa-Terre-Neuve et une autre d'Hydro-Québec. Donc, il y a des choses qui ont de se terminer. Donc, on digère tout ça. Mais quand on dit qu'on était condamné à s'entendre, il faut regarder la situation économique de Terre-Neuve. Cet été, ben en fait en juin, la firme Standard & Poor's, par exemple, avait revu la cote financière de la province, la rétrogradant de stable à négative. C'est vraiment pas bon, ça. Terre-Neuve a une situation donc économique difficile, avec des déficits d'à peu près 1 milliard par année sur un budget de 10 milliards par année. C'est une petite province. Alors, cette entente, et là, évidemment, elle est différente de sa précédente mouture, mais ça apporte à peu près 1 milliard par année de plus que si on était resté avec la vieille entente de 1966.
1: C'est énorme, c'est son déficit qui disparaît.
3: Ben oui, d'un coup sec, comme ça. Ça varie énormément, puis là, il faut voir que le calendrier des paiements est différent entre entente de 2024-2026. Donc, il y a un certain nombre d'années où tout d'un coup, Terre-Neuve est un peu perdant par rapport à la précédente mouture et un certain nombre d'années où il est gagnant. Donc, ça revient à peu près au même. Là, c'est 29 années où ils sont perdants, 21 années où ils sont gagnants. Mais bon, je vous épargne les détails. Ils vont faire plus d'argent. Donc, ils étaient condamnés à s'entendre là, pour cette raison. Je trouve intéressant le fait que Mark Carney s'invite dans cette discussion. Il ne faisait pas vraiment partie, le premier ministre fédéral, de cette discussion-là. Et là, notamment, on nous amène les crédits d'impôt. Ça, c'est des crédits d'impôt qui avaient été annoncés en 2023. Crédits d'impôt pour la production d'énergie propre. 15 % que le fédéral finance. Et il avait dit comme condition, il faut que, en bout de piste, le consommateur paye moins cher son électricité. Alors là, ces crédits-là, qui devaient cesser là, quelque part en 2034, seront prolongés pour couvrir toute cette entente. Et c'est la première fois qu'Hydro-Québec bénéficie de crédits financiers ou de quelque nature là, de la part d'Ottawa pour ses projets. Donc ça, c'est une nouveauté. Il y a un journaliste qui a même dit, faut-tu que ça ait lieu en dehors du Québec pour qu'Ottawa veuille investir? La question est quand même bonne. Mais ça rehausse l'image de Mark Carney, de ce premier ministre qui veut se poser en transformateur, en catalyseur d'entente, quelqu'un qui est capable d'avoir une vision intégrée. Alors, le fait de venir s'insérer en ajoutant de l'éolien, puis des crédits d'impôt, mm-hmm. puis du financement, il vient comme ça là, consolider son image là, qu'il aime beaucoup.
4: Mais à Québec, si je peux me permettre, oui, là, je vois venir d'ici les critiques des oppositions qui vont demander, OK, très bien, le fédéral s'implique, quelles sont les conditions? Mm-hmm. Qu'est-ce qu'il vous a imposé comme conditions, s'il vous en a imposé? La question, d'ailleurs, s'est posée à la dernière entente là, de 10 milliards en juin ou enfin au printemps. Il y a eu une entente de l'aide de 10 milliards d'Ottawa pour les infrastructures. On ne sait toujours pas quelles sont les conditions qui sont rattachées à ça. Et puis, moi, je n'ai pas le fin détail là, des brefages comme Hélène parce que je faisais partie de l'équipe des pas chanceux aujourd'hui qui n'est pas allée à Terre-Neuve, qui est restée à Québec parce que la vérificatrice générale faisait le point sur l'état des finances publiques au Québec. Il y a un trou, possiblement, de 5 milliards à combler. Et ça, c'est intéressant. Moi, ça me paraît peut-être pas tout à fait anodin ou en tout cas, c'est une heureuse coïncidence que l'annonce sur Churchill Falls ait lieu aujourd'hui parce que je me lance pour un petit pari. Là. Mettons qu'on mette 2 $ je pense qu'on va plus parler de l'entente de Churchill Falls aujourd'hui que du trou dans mm-hmm. les finances publiques. Donc ça, c'est très bon aussi pour le gouvernement Fréchette. Et j'ajoute peut-être 2 petits éléments. Il y avait quand même un groupe d'experts hein, qui avait été mandaté par le premier ministre Wakem pour revenir sur l'entente. Puis il y avait certaines conditions qui avaient été données, notamment la possibilité de renégocier l'entente avant le terme de 50 ans. Moi, j'ai hâte de voir si ça va faire partie de ce qu'on nous présente aujourd'hui. Et puis, on oublie souvent de le dire, mais pour que ça fonctionne, tout ça, ben il faut quand même s'entendre avec les Autochtones. Et ça, c'est pas fait. Puis on l'a vu à Pessamit cet été au Québec. Il y a eu une entente avec Hydro-Québec qui a été rejetée. Donc, on fait de belles annonces, mais il reste quand même à impliquer et consulter
1: d'ailleurs,
4: les nations autochtones.
1: Les Innus du Labrador viennent de se doter mm-hmm. d'une nouvelle chef samedi soir, si je ne me trompe pas. Il y avait élection. Et donc, elle arrive en poste.
4: Il y a un référendum qui s'en vient.
1: Puis on va, c'est ça, elle arrive en poste. Puis elle dit, écoutez, moi, je vais prendre connaissance de l'entente. Mm-hmm. Puis je vous dirai après ce que j'en pense. Puis oui, on pourra consulter nos membres. Parce que c'est vrai que plusieurs de ces lignes-là de haute tension vont passer sur le territoire autochtone. Puis il faudra s'entendre éventuellement.
3: Juste là-dessus, si je peux me permettre, la question a été posée dans la séance avec Hydro-Québec, qui semblait très confiant, où on nous disait, oui, mais ça, c'est surtout pour régler le passé, c'est-à-dire combien on doit dédommager pour ce qui a été déjà construit. Donc, ils avaient l'air totalement confiants que ce n'est pas un enjeu à l'horizon. Je ne dis pas qu'ils ont raison, je ne fais que rapporter ce qu'ils ont dit. Quant aux conditions que le fédéral aurait pu imposer en moyennant ses crédits d'impôt, la question a été posée. Et on nous a dit, ah non, il n'y a pas vraiment de conditions à part que ce dont je vous parlais, là, il faut que ça se traduise par des baisses de tarifs pour les consommateurs. Et on a évidemment, dit-on à Hydro-Québec, l'intention de faire ça. Comment après on calcule quelle baisse de tarifs ça doit être transféré aux consommateurs? C'est un calcul probablement très compliqué et que finalement on vérifiera jamais. Mais enfin bref, ce sont les réponses fournies aujourd'hui à ces questions.
1: Très intéressant. En tout cas, ça fait de très belles images à Saint-Jean-Terre-Neuve, dans le port, comme ça, avec les petites maisons colorées à l'arrière et Christine Fréchette, Tony Wickham et Mark Carney qui sont bien évidemment très heureux de cette entente. On va en reparler dans les prochains jours. Marie-Michèle Sioui, Hélène Buzetti, merci beaucoup. On se retrouve demain.
4: Au revoir. Je vous en prie, à demain.
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1: En début d'émission, je vous demandais qu'est-ce qui vous préoccupe actuellement? De quoi vous avez envie d'entendre parler dans l'actualité, sujet, enjeu, problème? Vous avez été très nombreux à nous écrire. Je vous avais promis de partager quelques-unes de vos réflexions. Alors, je le fais à l'instant. Il y a été beaucoup de questions. Évidemment, vous êtes nombreux à nous écrire. Donc, vous avez beaucoup, beaucoup de préoccupations dans tous les domaines. Mais je vous lis quelques commentaires. Linda de Montréal qui nous dit « La question qui me préoccupe le plus en ce moment, c'est l'enseignement. » J'ai un neveu qui pense à quitter l'enseignement après seulement 50 pratiques. L'éducation de nos jeunes est la base d'une société démocratique en santé. Je suis très inquiète. Est-ce que le ministère de l'Éducation peut être assez agile pour faire les changements drastiques qui semblent nécessaires? Il y a Sylvie qui nous écrit. Elle n'a pas écrit la provenance de son courriel, dans quelle région elle vit, mais elle nous dit, Sylvie, ce qui me préoccupe beaucoup actuellement, c'est cette négociation qui est en cours actuellement avec les États-Unis. Je la perçois plutôt comme de l'extorsion de la part de l'équipe Trump et j'espère que le premier ministre Carney ne cédera pas sans avoir obtenu des gains importants pour le Canada et le Québec. Thomas de Gatineau, lui, il est plutôt du côté international. Il dit « Je pense qu'on ne parlera jamais assez de la guerre en Ukraine. » Le plus important conflit en Europe depuis la Seconde Guerre mondiale. Je pense qu'en 2026-2027, il faudra surveiller les actions de la Russie dans les pays baltes. Il y a Valérie dans Chaudière-Appalaches qui dit « J'aimerais beaucoup que votre émission se penche sur le développement éolien au Québec. Il y a beaucoup de projets en cours et à venir dans plusieurs régions menées par des entreprises privées et plusieurs enjeux sont préoccupants tels que la perte de terres agricoles, le manque d'acceptabilité sociale, les enjeux environnementaux et la privatisation de l'électricité. » Vous avez été nombreux à nous parler d'environnement, de changement climatique, de feux de forêt. Hein, cet été, évidemment, ça a retenu l'attention. Je vous dis d'ailleurs qu'Étienne Leblanc, notre spécialiste de l'environnement, sera avec nous chaque semaine pour une chronique en matière d'environnement. Donc, on va en parler, bien évidemment. Et il y a Ariane de Saint-Camille en Estrie qui, elle, pense au port de Contrecœur. Aimerait qu'on en parle davantage de l'expansion du port de Montréal à Contrecœur. Vous avez parlé de transport en commun dans vos courriels et vos textos, d'itinérance également. Et je retiens, entre autres, la question donc de l'école à trois vitesses. Ça revient également, donc l'éducation. Et il y a un commentaire anonyme que je vous lis. La personne n'a pas laissé son nom, mais je vous lis quand même, je le trouve intéressant. Le manque de services criant pour les enfants, ados et jeunes adultes en situation d'handicap. Donc, cette personne-là voudrait qu'on en parle davantage. Elle dit, il y a un trou de services à la fin de leur parcours scolaire à l'âge de 21 ans. Il y a un manque criant de ressources en hébergement. Ce n'est pas sexy comme sujet, mais c'est important car c'est une population qui ne peut se représenter sur la place publique, qui n'a pas de poids politique et qui ne vote pas. Et c'est vrai qu'il n'y a pas de lobby, ou du moins très peu de lobby pour ces personnes-là. Donc, c'est bien de le souligner. Donc, merci beaucoup pour vos commentaires. Toujours très intéressant de vous lire. Continuez de le faire. Et avant de passer à mon prochain invité, je vous mentionne que vers 12h50, donc en fin d'émission, on va parler de ce projet gigantesque. On parle de plus de 30 milliards de dollars, un projet piloté par des gens d'affaires européens qui vise à connecter le Canada à partir de sept îles, sur la côte nord, à l'Europe grâce à des câbles électriques sous-marins. On parle d'une distance quand même de 4000 km qui permettrait au Québec d'ouvrir un nouveau marché d'exportation d'électricité vers l'Europe, de moins dépendre donc des États-Unis. Et du côté européen, ben l'intérêt, c'est d'avoir accès à une électricité fiable, bon marché. Et puisque les heures de pointe de consommation ne sont pas au même moment ici en Europe, en raison du décalage horaire, ben l'idée quand même séduisante sur papier. Mais est-ce que c'est réaliste, ce type de câble souterrain sur une aussi longue distance? On va en discuter dans une quinzaine de minutes avec Jean-Thomas Bernard du département de sciences économiques de l'Université d'Ottawa. Il est économiste de l'énergie. Donc, ce sera vers la fin de l'émission. Mais pour tout de suite, on poursuit avec un autre sujet politique dont vient de parler Marie-Michèle Sioui lors du Grand Angle. C'est-à-dire qu'il y avait ce matin donc ce rapport de la vérificatrice générale Christine Roy sur l'état des finances publiques. C'est devenu une tradition au Québec, le ou la vérificatrice générale, à la veille d'une campagne électorale, doit scruter les livres comptables du gouvernement, dire ce qu'il y en est vraiment, pour que les partis politiques puissent faire des promesses électorales réalistes, qu'on ne se retrouve pas avec, comme il y a quelques années, des déclarations du genre « on a trouvé un trou » dans les finances publiques de 4, 5, 6 milliards de dollars. Les promesses qu'on a faites ne tiennent plus. Alors, pour pas que ça se produise, on a la vérificatrice générale qui se penche sur l'état des finances publiques. C'était ce matin. Et il y a plusieurs questions qui nous sont venues en tête en lisant ce document de la vérificatrice générale. Et on les pose au ministre des Finances, Éric Girard, qui est justement avec nous. Il est dans nos studios de la colline parlementaire à Québec. Monsieur Girard, bonjour.
5: Bonjour.
1: C'est un document toujours fort intéressant, fort utile que de voir la vérificatrice générale se pencher sur les finances publiques. Et elle dit grosso modo là, que l'atteinte de l'équilibre budgétaire en 2029-2030, tel que prévu, c'est plausible. Donc, vos chiffres tiennent la route, mais ce ne sera pas simple. Et elle dit on a quand même encore beaucoup de milliards de dollars à trouver en réduction de dépenses ou en hausse de revenus pour y arriver. On parle d'un écart là, quand même assez substantiel là, de 2 à 3 milliards de dollars, dépendamment des années. Est-ce que ça veut dire qu'on se dirige inévitablement vers des compressions majeures une fois que les élections vont être passées?
5: Juste quelques précisions sur votre introduction. Là, c'est le ministère des Finances qui produit le rapport préélectoral et la vérificatrice générale produit une analyse supplémentaire et doit donner un rapport de certification. Et la conclusion de son rapport, c'est que les prévisions, les hypothèses du ministère des Finances sont plausibles dans tous leurs aspects significatifs, là. Alors, c'est juste pour bien préciser que c'est comme s'il y avait un troisième énoncé budgétaire, le rapport préélectoral, en plus du budget de la mise à jour de l'automne, qui permet de lancer la campagne électorale, que tous les partis soient sur la même base.
1: Mais quand on lit le document, on voit qu'il y a 1,8, presque 1,9 milliards de dollars encore à identifier comme économie pour arriver à l'équilibre budgétaire en 2028-2029. Donc, est-ce que ça veut dire que on a inévitablement des mauvaises nouvelles qui vont arriver après la campagne électorale? Faudra les trouver, ces millions-là?
5: D'abord, les bonnes nouvelles. La situation financière du Québec s'est améliorée significativement. Les finances publiques se portent bien. Le déficit a été révisé significativement à la baisse en 24-25. En 25-26, on vient de réviser de 5,8 milliards à la baisse le déficit de l'an dernier. Et dans les faits, on a un déficit inférieur à 1 % du PIB, qui est le deuxième plus petit au Canada. Est-ce qu'il reste des défis pour retrouver l'équilibre budgétaire après versement au fonds de génération, c'est-à-dire un surplus comptable de 3 milliards? Oui, il reste des défis. Il y a notamment un ralentissement de la croissance des dépenses qui est prévu. Derrière nous, 6 % de croissance de dépenses. Devant nous, un taux de croissance de dépenses moyen de 2,3 %. Alors, faut améliorer les services tout en ralentissant la croissance des dépenses. Et il y a aussi un 2 milliards qui n'est pas identifié, qui est pour atteindre un surplus comptable de 3 milliards, donc l'équilibre après fonds des générations. Et ça, c'est parce que nous avons déposé un plan de retour à l'équilibre budgétaire dans un conflit commercial avec les États-Unis. Alors, on n'était pas en mesure d'identifier toutes les mesures pour revenir à l'équilibre budgétaire après versement au fonds des générations, soit en surplus comptable de 3 milliards.
1: Mais est-ce qu'on a, pour y arriver, besoin de retourner à une austérité budgétaire? Est-ce que les compressions vont être douloureuses? Est-ce qu'il faudra couper pour trouver les milliards dont vous parlez qui va manquer, là?
5: Bon, la vérificatrice générale, ce qu'elle dit, c'est qu'il y a un effort à faire imbriqué dans les 5 prochaines années de l'ordre de 1 à 2 % des dépenses. Et dans le fond, je le répète, derrière nous, on a eu une pandémie, bien sûr, mais on a eu une période de forte croissance de population et de forte inflation. L'inflation a touché 8 % au Québec en 2022. Alors, devant nous, on n'a pas de croissance de population, on a une inflation plus modérée. Et ce qu'il va falloir faire, c'est améliorer les services, et c'est pour ça qu'on a un chantier de l'efficacité de l'État qui est dirigé par la présidente du Conseil du Trésor, tout en maintenant une croissance de dépenses qui est prévue à 2,3 %, et à ça s'ajoutent des provisions pour éventualité de l'ordre de 1 %.
1: Il y a évidemment toujours des impondérables en politique. Mercredi, pourrait y avoir de nouveaux droits de douane américains imposés au Canada. Plusieurs entreprises au Québec pourraient en souffrir. Est-ce que les chiffres qu'on vient de dévoiler ce matin vont être encore valides mercredi s'il y a des droits de douane américains qui se présentent? Est-ce que, dans le fond, il faudra recommencer l'exercice parce que ça pourrait peser sur les finances publiques?
5: Non. Parce que la façon que D'abord, il faut toujours faire des hypothèses économiques. Les hypothèses du ministère des Finances sont centrées, cohérentes avec les prévisions du secteur privé. Et mercredi, il est possible que les négociations se poursuivent. Il est possible que des droits de douane soient imposés, qu'ils soient retirés plus tard. On a dans le rapport préélectoral deux scénarios alternatifs. Un qui est plus optimiste, qui permet de revenir à l'équilibre budgétaire plus aisément. Celui où les relations s'améliorent, où la tension commerciale diminue. Puis il y a un scénario de récession où la situation se détériore. Par exemple, si les États-Unis se retiraient complètement de l'accord Canada, États-Unis, Mexique, là. Alors, les hypothèses économiques sont centrées et il faut toujours s'ajuster en fonction de l'évolution du contexte.
1: Si les tarifs douaniers entrent en vigueur mercredi, bon, on le sait, le gouvernement fédéral va devoir peut-être aider les entreprises qui sont touchées, mais au Québec aussi, au gouvernement du Québec, on va vouloir donner un coup de main à nos entreprises qui sont touchées. J'imagine que vous avez un plan de match qui est prêt à être activé. Est-ce qu'on a une idée des montants qu'il faudrait mettre de côté pour aider nos entreprises?
5: Bien, on a la capacité de faire ça. Comme je vous ai mentionné, les finances publiques se portent bien, la situation financière s'améliore, déficit inférieur à 1 % du PIB. Et on a l'expérience, je ne veux pas comparer les deux situations, mais de la pandémie. Ça fait quand même déjà 18 mois qu'on est aussi dans cette tension commerciale. Donc, on avait amené des programmes frontières, le programme frontière au début, en mars 2025. Et on sera prêt, si la situation nécessite. C'est le rôle du gouvernement. D'appuyer les individus, les citoyens, les entreprises face à des difficultés aussi importantes.
1: Dernière question, Éric Girard, avant de vous laisser aller. J'aimerais parler des revenus parce qu'on parle beaucoup du contrôle des dépenses pour revenir à l'équilibre budgétaire, mais aujourd'hui, on annonce l'entente, le Québec, Terre-Neuve et Labrador sur Churchill Falls. On sait les investissements qu'Hydro-Québec va vouloir faire dans son réseau dans les prochaines années. Beaucoup d'argent, donc peut-être un peu moins de dividendes pour le gouvernement. À la SAQ, les ventes d'alcool ne vont pas très bien non plus. Donc, le dividende n'a pas été touché encore, mais on n'a pas de croissance vraiment importante du dividende. Et du côté du gouvernement, ben, il y a une limite à presser. L'Auto-Québec, là, ça reste une société d'État qui travaille avec un vice important que celui du jeu. Donc, est-ce que vous pourriez avoir un défi du côté des revenus des sociétés d'État également pour équilibrer votre budget?
5: Bon, d'abord, sur l'entente, j'aimerais dire que c'est évidemment une entente historique qui permet de sécuriser les approvisionnements d'énergie pour les 50 prochaines années à un prix très compétitif. C'est de l'énergie renouvelable et ça va évidemment permettre de soutenir l'économie, créer de la richesse. Et ultimement, ça, c'est plus de revenus, plus d'énergie, plus de croissance, plus de revenus. Au niveau des revenus, on a quand même certaines bonnes nouvelles. Les revenus derrière l'amélioration qu'on a connue en 2024-2025, cette amélioration de 5,8 milliards, je vous cache pas que la performance des marchés boursiers amène des revenus additionnels au niveau des revenus de gains de capitaux, tant à
1: l'impôt
5: mais laissez-moi finir, l'impôt sur revenu des particuliers puis l'impôt des sociétés. Alors, pour les sociétés d'État, Hydro-Québec, ultimement, si le plan d'Hydro-Québec de augmenter sa capacité de façon significative, il y aura donc plus de revenus.
1: Puis pour l'Auto-Québec, puis pour la SAQ, je veux dire, l'environnement actuel pour les sociétés d'État, il est compliqué.
5: La SAQ, il n'y aura pas de croissance de revenus parce qu'il n'y a pas de croissance de la consommation. Et ça, c'est indéniable. Et puis, c'est au niveau de la société, les jeunes consomment moins que les générations qui les ont précédées. C'est un développement qui est positif. Mais la SAQ, c'est significatif. C'est 1,4 milliard de dividendes par année, mais c'est sur des revenus totaux de l'ordre de 165 milliards. Donc, on parle d'un peu moins de 1 %
1: Éric Girard, ministre des Finances du Québec, merci d'avoir été avec nous.
5: Merci beaucoup pour l'invitation. Bon retour.
1: Merci.
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1: Raphaël, bonjour.
6: Bonjour, Alec. Content de vous retrouver.
1: Très content aussi. Vous avez passé un bel été?
6: Très bel été. Vous de même, je suppose?
1: Oui, absolument. Et très content de vous retrouver, de retrouver nos auditeurs. Parlons un peu de ce qui se passe en Afghanistan. Mm-hmm. Parce que cette fin de semaine, on soulignait les 5 ans qui se sont écoulés depuis le retour au pouvoir des talibans en Afghanistan. Et vous vouliez nous parler d'artistes afghans exilés qui tentent de combattre le régime grâce à l'art.
6: Oui, parce qu'il y a énormément d'Afghans qui ont dû fuir le pays en 2021. Vous vous souvenez peut-être de ces vols organisés en urgence. C'était un peu chaotique, évidemment, à ce moment-là, à l'aéroport de Kaboul. J'ai rencontré donc des Afghans exilés qui sont partis à ce moment-là, qui ont vécu donc un long et difficile voyage pour parvenir à une destination dont ils ne savent pas si c'est une destination finale, vont-ils retourner un jour ou non. Et entre autres, le cas de Nejina Azimi. Elle, je l'ai rencontrée dans le cadre de reportage où j'étais allé aux États-Unis. Donc, elle vit à Brattleboro. C'est une petite ville de 12 000 habitants dans le sud du Vermont. Et elle s'est installée là-bas pour une raison qui est un peu obscure. C'est là qu'elle a abouti avec d'autres artistes de son collectif. C'est un collectif d'artistes en Afghanistan qui s'appelle Art Lords. Et elle, donc, elle est artiste, elle est peintre. En Afghanistan, avec les membres de son collectif, ils peignaient sur des murales à Kaboul, un peu partout aussi à travers le pays. En tout, ce collectif-là a fait 2200 murales. Beaucoup de messages politique pour demander des changements. On n'hésitait pas à critiquer le gouvernement à l'époque, c'était avant le retour au pouvoir des talibans, demander des mesures pour l'émancipation des femmes aussi. Et on parle d'œuvres qui étaient assez impressionnantes, assez massives. Il y a des photos qui sont entre autres sur Internet, le Art Lords, qu'on peut aller voir pour le travail qui a été fait. Évidemment, c'est une femme, une militante, une artiste qui avait des messages politiques et des revendications. Donc, quand les talibans sont revenus au pouvoir, elle a bien senti qu'elle ne pouvait pas rester dans ce pays-là. Elle a dû fuir et s'est retrouvée au Vermont. Et elle a eu raison, en quelque sorte, de fuir parce que le travail de ce collectif-là, Art Lords, a été ciblé, m'a-t-on expliqué. C'est-à-dire que très rapidement, dans les premiers gestes posés par le nouveau régime, on a décidé d'effacer toutes ces murales qui avaient été peintes sur les murs de Kaboul, ailleurs dans le pays. Et donc, ce que font aujourd'hui en exil ces artistes-là, il y en a aux États-Unis, il y en a également qui sont installés en Europe et au Canada, dans la région de Toronto, entre autres, c'est de continuer d'envoyer des messages par l'art. C'est diffusé différemment, évidemment. Ça a une résonance un peu plus internationale que domestique nationale, pour continuer le combat, en quelque sorte, pour demander plus de droits, entre autres pour les femmes, parce que Negina, ce qu'elle me disait, c'est que c'est très dur pour elle de voir à distance ses consoeurs qui sont restés là-bas, qui vivent les politiques des talibans, entre autres des mesures comme l'interdiction d'accès à l'école au niveau secondaire, au niveau universitaire. Donc, elle continue. Elle m'a présenté, entre autres, une murale qu'elle a reproduite, qui a été l'une des premières qui a été effacée par les talibans. Elle l'a fait dans sa petite ville, au milieu de ce paysage vermontois. On voit donc une œuvre afghane. Et puis, elle m'a lancé ce message-là qu'on va entendre quand elle m'a présenté l'œuvre.
7: Art cannot be erased and it cannot be whitewashed. Never. It will find its way.
6: Donc, elle dit, l'art ne peut pas être effacé. Jamais, c'en est une preuve.
1: Là, on parle de celles ou de ceux qui sont en exil, mais il y en a certains de ces artistes qui sont toujours en Afghanistan.
6: Exactement. On dit qu'il y a environ 1000 femmes qui appartiennent toujours à ce collectif Art Lords qui sont en Afghanistan. J'ai parlé avec le fondateur de ce groupe qui était de passage au Canada, venir rencontrer ses membres un peu plus tôt cet été. Et lui, ce qu'il dit, c'est, bon, évidemment, on continue le travail, mais pas de la même manière quand on est en Afghanistan, compte tenu des restrictions qui sont imposées par les talibans. On le disait tout à l'heure, les premières grandes murales ont été effacées très rapidement. Alors, les artistes travaillent de manière plus clandestine. Quand ils font des œuvres publiques, ben, ils vont décider, par exemple, de faire de la calligraphie, soit perse, soit arabe, en ajoutant quelques symboles, signes artistiques pour ajouter une petite touche. Mais on ne va pas plus loin que ça parce que c'est très compliqué pour des raisons sécuritaires. Évidemment, on va entendre là-dessus Omid Sharifi, qui est donc le fondateur du groupe Art Lords.
8: And it's more vital than it was before, but we have to be very, very mindful of how we want to package it.
6: Il dit, faut faire très attention sur la manière dont on publicise, entre autres, notre travail. Mais il dit, c'est vital, c'est important. Pourquoi? Parce que l'art permet de documenter ce que vivent aujourd'hui les Afghans sous le joug des talibans.
1: Et pendant ce temps, ben, les talibans réussissent à s'imposer, notamment sur le plan diplomatique.
6: Oui, et ça, c'est intéressant. Après 5 ans, parce que vous savez, il y a énormément de pays qui ne reconnaissent pas le régime des talibans. Enfin, il y a un seul pays qui officiellement reconnaît les talibans comme étant les maîtres à Kaboul, c'est la Russie. Mais au-delà de cette reconnaissance du siège aux Nations Unies, ben les talibans ont réussi tranquillement à s'imposer par des accords quelque sorte pragmatiques avec certains pays, notamment des voisins de la région. Il y a eu une visite l'an dernier qui a fait beaucoup réagir d'un représentant du gouvernement taliban en Inde, qui est un pays très important. Avec la Chine aussi, on a toutes sortes de relations. C'est-à-dire que les talibans font de la gestion de frontières qui plaît à la Chine pour ne pas, par exemple, que des groupes insurgés opposés au régime puissent se rendre du côté afghan. Et de l'autre côté, ben, la Chine permet donc d'avoir des ententes avec les talibans. Donc, on ne reconnaît pas officiellement ce régime-là, mais c'est comme si, parce qu'on permet à ces diplomates de s'installer, par exemple, on permet de signer des accords à saveur économique. Et les talibans, comme ça, donc, ont des accords et en parallèle tentent de reprendre le contrôle de leurs ambassades. Parce que pour l'instant, ils contrôlent environ 40 ambassades à travers le monde, mais il y en a d'autres au Canada, en Europe, où ce sont des représentants de l'ancien régime qui sont toujours sur place. Au Canada, par exemple, les talibans avaient envoyé en 2022 une lettre au gouvernement, c'était Justin Trudeau à l'époque, à laquelle le gouvernement n'a pas répondu pour pouvoir se réinstaller à cette ambassade. Donc, ils n'y arrivent pas partout. donc je le disais, en Europe, en Occident. C'est le cas aussi à l'ONU, où c'est encore l'ancien régime qui est représenté au siège de l'Afghanistan aux Nations Unies. Ils aimeraient bien reprendre ce siège-là, mais il y avait un diplomate qui parlait sous couvert de l'anonymat à la BBC cette fin de semaine, qui disait quelque chose d'intéressant. Il disait, l'Occident, au fond, sur ce front-là, est en train de perdre la guerre de la reconnaissance, parce que malgré le fait qu'à peu près personne, je le disais, sauf la Russie, ne reconnaît le régime des talibans, mais comme il y a des ententes pragmatiques avec plusieurs pays, et pas les moindres quand on parle de la Chine, c'est un pays, entendons-nous, qui est très important, ben ça rend, par exemple, le besoin d'avoir des vraies ambassades, d'avoir ce siège à l'ONU, beaucoup moins important pour pouvoir asseoir son pouvoir que c'était le cas en 2021, quand les talibans venaient tout juste de reprendre Kaboul.
1: Raphaël, merci beaucoup. Content de vous retrouver. Puis on va vous retrouver également un peu plus tard cette semaine pour une autre chronique internationale. Merci.
6: Avec grand plaisir. Merci.
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1: On termine l'émission en vous parlant encore d'électricité. Décidément, on a de la suite dans les idées aujourd'hui. C'est un peu le hasard du calendrier. Mais cette fois, on vous parle de transport de l'énergie entre l'Europe et cette île au Québec. C'est un projet de l'organisme européen qui s'appelle Ouvrage de transmission de l'Atlantique Nord, qui souhaite faire passer des câbles électriques sous-marins sur 4000 km pour connecter l'Amérique du Nord et l'Europe. L'objectif est de profiter du décalage horaire entre les deux continents pour que les producteurs d'électricité de part et d'autre de l'Atlantique puissent vendre leur surplus à l'autre continent lors des périodes de faible demande. Alors, l'organisme derrière l'idée prévoit un budget de 30 milliards de dollars pour une réalisation qui serait complétée vers 2040. Alors, est-ce que c'est une bonne idée? Est-ce que c'est réaliste? Est-ce que ça pourrait être bénéfique pour le Québec et le Canada? J'en parle avec le professeur au département de sciences économiques de l'Université d'Ottawa, économiste de l'énergie, Jean-Thomas Bernard. Monsieur Bernard, bonjour.
9: Bonjour.
1: Alors, l'organisme européen prévoit que son câble parte de l'île Princesse Élisabeth. C'est une île énergétique artificielle en construction au large de la Belgique qui regrouperait donc à cet endroit-là les câbles des parcs éoliens en mer et ensuite sur 4000 km de distance, les câbles franchiraient donc l'Atlantique jusqu'à cette île sur la côte nord. Première question peut-être, qu'est-ce qui attire les promoteurs des projets à cette île? Pourquoi cette île a été identifiée?
9: Évidemment, ce qu'ils veulent, c'est un accès au réservoir de Hydro-Québec. Ça serait le principal bénéfice, ça. En Europe, présentement, on a déjà construit beaucoup d'énergie renouvelable, là, l'éolien et le solaire. Puis, c'est une énergie intermittente. Alors, il faut l'entreposer. Et on travaille sur les batteries, mais présentement, la capacité des batteries, là, par rapport aux besoins, c'est infime. Donc, les barrages hydro sont une façon justement de jouer sur, de faire jouer ce rôle de batterie pour l'énergie intermittente qu'est le solaire et que sont le solaire et l'éolien. Je pense que c'est ça qui est principalement visé ici. Plus il y a la différence dans le fuseau horaire. De sorte que eux ils ont leur pointe quotidienne avant la nôtre là. Donc ce serait peut-être un bénéfice additionnel là, mais je pense que c'est foncièrement l'accès au réservoir d'hydro comme batterie pour leur énergie intermittente.
1: Est-ce que l'idée, parce que l'idée sur papier elle est séduisante, c'est-à-dire c'est vrai que la pointe énergétique européenne de leur matin, par exemple, c'est le milieu de la nuit pour nous, donc on n'a pas vraiment de demande, donc eux pourraient bénéficier de l'énergie qu'on a à ce moment-là, puis inversement, ben quand ici on en a besoin, ben c'est la nuit là-bas. Mais est-ce que 4000 km de câbles marins souterrains, c'est réaliste? Est-ce qu'on peut vraiment exporter l'énergie sur une aussi longue distance?
9: Je présume que sur le plan technique, ça peut se faire. À ma connaissance, ça n'existe pas, là. Présentement, un câble de cette ampleur-là. Disons, le réseau européen est quand même très intégré. Et la partie nord, là, la Norvège, qui a des ressources hydroélectriques, est déjà bien connectée, interconnectée avec les autres pays européens, principalement ses voisins, là, la Suède, la Finlande et le Danemark. Et la Grande-Bretagne est déjà interconnectée avec le reste du continent. Ici, ça serait évidemment une dimension tout à fait nouvelle. On a déjà parlé aussi de construire un câble qui irait vers le Sahara, où évidemment on voudrait construire des centrales solaires, puis amener cette électricité-là en Europe. Mais dans un câble souterrain de cette ampleur-là pour l'électricité, à ma connaissance, ça n'existe pas.
1: Hydro-Québec vend déjà son électricité aux États-Unis, notamment à l'État de New York, au Massachusetts également. Donc, c'est davantage vers le sud qu'on exporte notre hydroélectricité. Est-ce que ce serait intéressant pour la société d'État d'avoir des liens avec l'Europe?
9: Disons, la rentabilité économique reste à établir, là. La façon dont on paie pour ces réseaux de transport-là, à une distance comme ça nous rappelle un peu l'état des pipelines ou des oléoducs, là. Donc, comment on les paie, c'est la différence de prix entre le prix à l'arrivée, donc le prix que l'on vendrait en Europe, moins le coût de transport. Puis le prix ici, nous, notre alternative, c'est les États-Unis. Donc, il faudrait qu'il y ait un écart très important entre le prix européen et le prix américain pour que Hydro-Québec soit à même de payer le frais de transport là, sur ce réseau-là. Et c'est ça qui rentabiliserait les opérations. Mais il demeure que aux États-Unis, donc présentement, les prix sont relativement bas parce que le prix du gaz naturel est somme toute assez faible et on manque pas d'électricité là présentement aux États-Unis. Par contre, aux États-Unis, l'énergie éolienne et solaire, là, c'est encore peu développé. Ça existe particulièrement dans le sud, là, au Texas. Mais somme toute, c'est peu développé. Et si un jour ils décident d'attaquer le problème des émissions de gaz à effet de serre, ben ils devront se tourner eux aussi. Et ce sera, disons, évidemment, un client très important pour des réservoirs comme ceux qu'on a au Canada. Puis il faut le rappeler que les réservoirs hydroélectriques tels qu'ils existent au Québec, c'est unique au monde, ça. Évidemment, il y en a des semblables en Chine, mais la Chine a déjà 1 milliard de population, donc ils ont déjà beaucoup d'éoliennes solaires, donc ils sont capables de gérer ça. Mais en Amérique du Nord, des grands réservoirs hydro, c'est le Québec. Il y en a une certaine quantité en Colombie-Britannique, mais c'est somme toute petit par rapport.
1: Et donc, il y a beaucoup de convoitises. Je vous arrête ici, Jean-Thomas Bernard, professeur au département de sciences économiques de l'Université d'Ottawa. Merci d'avoir été avec nous.
9: C'était une belle journée pour ce qui en reste.
1: Oui. Madeleine Blais-Morin est avec moi pour le fil d'antenne. En fait, on va vous retrouver, Madeleine, pour Ça nous regarde tous les jours.
10: Ben oui, je suis contente. Bonne saison,
1: Alex. Merci, vous aussi.
10: J'ai rencontré une collègue dans les ascenseurs ce matin, puis je disais, j'ai les papillons.
1: Oui.
10: Elle m'a dit, bon envol.
1: Oh, c'est mignon.
10: Je me suis dit que j'allais le placer quelque part. On a des collègues formidables. Et moi, je veux vous dire qu'on aura un nouveau chroniqueur économique cette saison, Philippe-Antoine Saunier. Et aujourd'hui, il nous parle de l'entente entre Québec et Labrador.
1: Bien
10: beaucoup
1: sûr.
10: De choses à analyser là-dessus.
1: On vous écoute à Ça nous regarde tout à l'heure. Merci beaucoup. À demain, tout le monde. Bonne fin de journée.
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16: Madame, Monsieur, bonjour. Il est 13h. Ici Charles de Lélan, direct d'Edmonton. Voici vos informations. Le premier ministre Mark Carney s'attend à parler au président américain Donald Trump d'ici mercredi, date à laquelle de nouveaux droits de douane de 50% doivent entrer en vigueur. Le Canada espère toujours convaincre Donald Trump de renoncer à sa menace. Encore aujourd'hui, les principaux négociateurs commerciaux canadiens sont à Washington pour discuter avec leurs homologues américains. En conférence de presse à Terre-Neuve-et-Labrador ce matin, Mark Carney a esquivé plusieurs questions des journalistes au sujet de ces négociations cruciales. Il assure avoir un plan peu importe la décision du président américain, sans toutefois en dévoiler des détails.
17: J'ai des plans pour n'importe quelle situation. Nous sommes en train de négociations très intenses, très délicates. Ce n'est pas le moment d'avoir une négociation en public. Nous sommes en train de négocier d'une position de force.
16: Les nouveaux droits de douane toucheraient une série de produits allant du ciment au bâton de hockey. L'inflation au pays est repartie à la hausse le mois dernier. L'indice des prix à la consommation a augmenté de 3 % en juillet contre 2,8 % en juin. La croissance des prix de l'épicerie a toutefois ralenti, selon Statistique Canada. Les précisions de Kim Tai Franco.
18: L'indice des prix à la consommation a progressé de 2,8 % en juin pour atteindre 3 % en juillet. Une fois de plus, Statistique Canada pointe du doigt l'augmentation des prix de l'essence puisque le conflit au Moyen-Orient se poursuit.
19: Avec certaines répercussions aussi sur d'autres éléments qui dépendent du prix de l'énergie.
18: Les billets d'avion et les voyages organisés ont aussi coûté plus cher le mois dernier. Selon Statistique Canada, la Coupe du monde pourrait en être la cause, car ce genre d'événement fait grimper la demande et monter les prix. Mais si l'on met de côté le prix de l'essence, l'inflation se maintient à 2,2 % pour un troisième mois d'affilée. Robert Hogg est économiste en chef adjoint à la Banque royale du Canada.
19: Pour l'instant, tout semble sous contrôle. Le consommateur continue d'être résilient. Et l'inflation demeure quand même contenue.
18: Du côté de l'épicerie, les prix augmentent moins vite qu'avant. L'inflation continue de ralentir pour s'établir à 3,1 %. Cela reste tout de même supérieur à l'inflation générale, ce qui continue de faire mal au portefeuille des ménages.
20: Là, l'épicerie, ça n'a pas de bon sens. C'est exubérant.
21: Panier d'épicerie, il faut être sélectif, il faut courir les spéciaux. Puis...
18: Selon l'économiste, la situation globale demeure tout de même assez stable pour que la Banque du Canada garde son taux directeur inchangé lors de sa prochaine annonce, le 2 septembre. Ici Kim Tai Franco, Radio-Canada, Toronto.
16: L'oléoduc Trans Mountain frôle la saturation de ses capacités en raison d'une demande en forte hausse en Asie causée par le conflit dans le Moyen-Orient. Trans Mountain demande donc à la Régie de l'énergie du Canada de faire passer de 80 à 90 % de la part de capacité au contrat à long terme. Selon Yvan Clich, spécialiste en énergie au Centre d'études et de recherche internationale à l'Université de Montréal, cela indique de l'intérêt accru pour des exportations de pétrole canadien et un potentiel de revenus plus important pour l'oléoduc.
22: Trans Mountain, il ne faut pas oublier qu'elle a aussi une grosse dette. Hein? On sait, le projet a été terminé par le gouvernement fédéral, il y a une dette à rembourser. Alors, fort probablement que du côté Trans Mountain, on y voit des revenus plus importants, mais également des revenus plus stables à long terme qui vont lui permettre de rembourser sa dette tout en faisant des revenus. Alors, c'est sûr que dans ce contexte-là, les plus petits joueurs qui ont moins de capacité à payer des prix ou à s'engager à long terme, ben, eux sont effectivement défavorisés. Je vous dirais que c'est un peu malheureusement la loi de l'offre et de la demande, c'est la loi du marché.
16: Le pipeline Trans Mountain permet l'acheminement du pétrole de l'Alberta vers la côte ouest. L'oléoduc a actuellement une capacité de 880 000 barils par jour.
23: Treaty 150, hi.
16: Edmonton célèbre aujourd'hui le 150e anniversaire de la signature du traité numéro 6, conclu initialement en août 1876. Pour souligner cet événement, il y a des cérémonies à l'hôtel de ville ainsi que sur la place Sir Winston Churchill. Au programme figure notamment un lever de drapeau, des chants d'honneur et diverses prestations culturelles. D'autres célébrations auront lieu dans la capitale albertaine jusqu'à la fin du mois. D'ailleurs, le 23 août, le pont High Level sera illuminé pour commémorer le jour précis que le traité a été signé. Et en terminant aux eaux de Calgary, un grizzly d'un an s'est échappé de son enclos dimanche avant l'ouverture au public. Le grizzly nommé Fitz a quitté son habitat vers 7h30, ce qui a déclenché des procédures d'urgence aux eaux. Les équipes responsables des soins animaliers et de la sécurité ainsi que le service de police de Calgary sont intervenus. Selon les autorités, le grizzly s'est promené dans le zoo avant de s'asseoir sans représenter un danger. Le zoo de Calgary indique qu'ils ne savent pas comment le jeune ours a quitté son enclos et examine les circonstances ayant permis la fuite. Et voilà, c'était vos informations. Le prochain bulletin, c'est dans une heure. 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
0: Ah, c'est long.
3: Oh mon Dieu.
0: Ben, c'est le retour de la journée. T'es encore jeune, encore plus de journées, mais un peu moins de jeune, on fera pas semblant.
4: Ah.
0: Mais toujours sur Ici Première.
4: Oh.
0: Oh, on est très heureux d'être de retour.
4: Ah, j'ai les larmes aux yeux, je le répète.
0: Quoi?
4: J'ai les larmes aux yeux.
0: Ben, arrêtez donc, vous.
4: Mais je sais pas ce que
0: je suis très content de vous avoir ici pour la première émission, Jean-Sébastien Girard. Ouais. Vous avez passé l'été à travailler comme des fous.
4: Comme des fous. Mais
0: il y a une personnalité multiple quand même.
4: Seulement galvanisé, je suis même pas fatigué.
0: Vous êtes même pas fatigué du tout?
4: Pas du tout.
0: Ah, c'est vrai?
4: Oui.
0: Ah, ben ça, je suis très content que ça
4: vous rende heureux. Le dimanche, j'ai hâte au lundi.
0: Le dimanche, j'avais hâte de retourner travailler au lundi. Ah oui? Ah mon Dieu.
4: Des fois, je suis de mauvaise humeur la fin de semaine. Je suis comme, mais non, t'as une émission lundi,
0: 9h. Ah, c'est vrai.
4: C'est du gros bonheur, là.
0: Mais ben, votre vie, c'est le travail depuis des années.
4: Ah, oh, ben, c'est juste ça. Bon, enlevez-moi ça. Moi, je.
0: Oh, et comme Serge Laprande, il y a des péris d'un coup. merci énormément, Jeannot, d'être avec nous. On est de retour. Merci, Olivier, également. Il y a Émilie Perrault qui est avec nous, qui reprend aussi sa saison. Bonjour, Émilie.
23: Bonjour.
0: Je ne veux pas voler de punch, mais on a une petite présentation pour vous tantôt.
23: Eh là là.
0: Ah, ouais, ça va être capoté mental. Oui. C'est une nouvelle émission. C'est une émission protéiforme.

0: Écoute, vous le connaissez depuis de nombreuses années. Il a travaillé en amont, c'est-à-dire depuis ce matin, pour vous amener des nouvelles choses.
1: Et ça, c'est un peu vrai.
0: Et ça fait que ben, vous allez entendre des choses nouvelles et puis vous allez être ben, c'est ça, sous le choc de cette émission-ci. D'ailleurs, faut y aller parce que ça va tellement vite.
2: C'est sur des chapeaux de roue.
0: Ah, ben, absolument, absolument. D'ailleurs, vous avez une nouvelle chronique, Jean-Seb. J'ai très, très hâte.
2: Une nouvelle chronique?
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0: Bon, ça, c'est comme avant.
1: Chanceux de t'avoir pu la chanter, celle-là. Tout le reste change. Oui, ben, pendant que vous étiez en train de vous prélasser à la campagne cet été, Jean-Philippe, yes. Les chefs de partis politiques au Québec, eux, se prélassaient à la pré-campagne parce qu'on aura droit à un gros automne là, avec les élections qui s'en viennent. Et là, attention, vous qui êtes un passionné d'histoire, ça va être historique, comme le dit le chef du Parti libéral, Charles Milliard.
4: Ça sera une élection très importante pour toutes les générations de Québécois. Mmh. Plusieurs générations de Québécois n'auront jamais connu une élection aussi excitante, aussi enlevante.
1: Excitant, enlevant, nous dit-il, avec la fougue d'un fichier Excel. D'après moi, la génération Z là, vient de pogner de quoi. Ils ont tous lâché leur TikTok pour s'intoniser mordu de politique. Il y a aussi des analystes qui veulent nous émoustiller avec cette campagne-là. Ouais. C'est que selon les derniers sondages, les Québécois savent pas trop avec quel parti ils veulent s'accoupler, si je me fie à Rodolphe Husny à LCN.
5: Pour l'instant, là, j'ai quand même l'impression que les Québécois sont très anti-polyamoureux. Ça veut dire ils aiment beaucoup de gens, mais ils savent pas exactement parce qu'ils sont en train de changer de vote, etc. Ils regardent
2: un tout petit peu le parti. Anti-polyamoureux.
5: Anti-polyamoureux. Ben oui, polyamoureux, c'est on aime tout le monde, mais on n'est pas sûr là actuellement. C'est plus beau que fluide. J'aime pas l'expression « les gens sont fluides ».
1: Ouais, anti-polyamoureux, ouais. Donc il aime tout le monde, mais il veut pas s'engager, ce qu'on appelle aussi être célibataire. En gros, donc, l'électorat québécois, c'est comme un peu un candidat d'occupation double qui s'est trop clenché de Pepita Sangria, là. Pepito Sangria, en amour avec tout le monde, mais une fois qu'il aura débossé, ben, il faudra choisir. Christine Fréchette veut conquérir leur cœur à ces électeurs-là, mais les gens la trouvent un petit peu beige, ce qu'elle a nié à LCN.
6: Si vous demandez à mes amis, proches d'amis, là, okay. Est-ce que Christine est beige? Je pourrais dire que je suis beige, là, faut pas me connaître.
7: Vous êtes pas beige.
6: Non, pas beige pantoute.
1: Pas beige pantoute.
0: Peut-être que ses amis sont plates aussi.
1: Peut-être.
0: Ça se peut. Je dis pas que c'est ça. Mais ça se peut que ça soit ça.
1: Il faut la croire sur parole. Donc, pas beige pantoute, c'est exactement ce que dirait un mur de corridor d'hôpital qui veut casser son image. Moi, je prédis que pas beige pantoute, ce sera peut-être la couleur qui va succéder à Cloud Dancer, qui était la couleur de l'année 2026 selon Pantone.
2: C'était quoi?
1: Cloud Dancer, danseur de nuages.
0: C'était quelle couleur, nuages?
1: Je pense que c'est un genre de blanc. Paul Saint-Pierre Plamondon, lui, ben, il a fini l'été au mini-pot avec le champion Carl Carmoni.
8: On passe du même côté, par la bande, sur le retour! Et c'est bon! Après un trou et contre toute attente, le chef mène par un coup.
1: Voilà, il y a aussi un coup d'avance dans cette campagne électorale-là. Si on suit au sondage, je ne veux pas être un oiselet de malheur, mais malgré tout, au mini-pot, il a fini par perdre cette game-là. Eh ben... On verra bien. Pendant ce temps-là, Éric Duhaime, lui, il score toujours fort dans la région de Québec, mais il aimerait ça que ça s'étende un peu à la manière d'une catastrophe écologique dans le Saint-Laurent.
9: Notre objectif en vue de la prochaine élection n'est pas compliqué. Là, c'est de consolider notre forteresse puis à s'assurer ensuite d'essayer de faire tache d'huile. Ça veut dire quoi, faire tache d'huile? Ça veut dire que ça parte, puis que ça monte le Saguenay, puis ça descende le Saint-Laurent. Et qu'on essaie de faire tache d'huile pour se rendre le plus loin possible à plus de 100 km d'ici. Là. C'est ça l'objectif. Il y a un début de tache d'huile conservatrice. Là. Il va falloir étendre ça. Je parle toujours de la tache d'huile. Là. Il va falloir sortir de Québec.
1: Ouais, il décrit son expansion politique comme le naufrage de l'Exxon Valdez, puis après ça, il se demande pourquoi les gens ont une mauvaise opinion de lui. D'ailleurs, pour rester dans le thème de l'huile à moteur, il a dévoilé son slogan de campagne affiché sur un VUS.
9: J'ai demandé au candidat de nous dévoiler le fameux thème qui est sur la voiture. On y va?
0: Ah ben, on le voit pas.
9: Donc, il faudrait peut-être pas qu'on le cache. Donc, c'est osé pour vrai.
1: Oui, en fait, si je me fie au VUS en question, c'est oser pour vrai Grand Cherokee. Non, c'est pas juste oser, là, c'est oser pour de vrai. Là. C'est jokes. Oui, oui. J'aurais aussi accepté oser le changement d'huile. Et finalement, ben, Québec solidaire dans tout ça, ben, Sol Zanetti, lui, cet été, il a joué de la musique sur un traversier.
0: Ah!

0: traversier de QS se dirige vers un glacier. L'Orchestre solidaire va continuer de jouer jusqu'à ce que l'eau atteigne le pont supérieur.
1: Je vous remercie, Olivier.
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1: Olivier, que penses-tu faire après l'émission?

0: Je pensais juste entrer dans mon char, sacrer mon camp à maison, puis m'ouvrir une bière.
1: Est-ce que je peux te proposer une alternative?
0: Ah, si tu veux.
1: Au lieu de t'en déboucher une petite, laisse-toi donc séduire par l'émission d'Émilie Perrault, il y aura toujours de la culture.
0: T'es encore en onde, ça?
1: Surprenant, mais oui. C'est en onde et Émilie est avec nous. Oups, pardon, pour nous en parler cette semaine. Quels sont vos sujets?
2: Elle est très heureuse de vous retrouver tous les deux.
1: Donc, on l'a répété trois fois.
2: Ça va me sortir de mes notes de jeu dans mon sketch. Oui, on est de retour en onde dès 13h30. Le 17 août, des fois, c'est un peu violent pour une rentrée. On a l'impression que les auditeurs ne sont pas tout à fait prêts à se faire parler de la rentrée. Donc, nous, on s'est dit, et si on leur donnait l'occasion de se comparer, on est parti à la recherche de la personne qui a passé le pire été. Et on pense qu'on l'a trouvé. C'est l'auteur Carl Bessette, que Olivier Niquet aime beaucoup, qui a passé l'été alité, hernie discale lombaire, une souffrance atroce. Et là, il vient nous parler de la vie culturelle qu'il a eue cet été. Mais surtout, c'est un appel aux auditeurs. Racontez-nous votre été. Qu'est-ce que vous avez fait? Et consolez-vous, il a probablement été plus agréable votre été que celui de Carl.
0: Moi, j'ai lu son livre cet été. Ça peut lui remettre du bonheur dans son cœur.
1: Vous brisez le sketch.
3: Est-ce que vous auriez aimé mieux avoir
1: Non, on n'a pas le temps.
2: Sinon, je vous amène mercredi le succès télé de l'été, le gaufre lumineux. On reçoit évidemment Marie-Ève Perron, mais aussi la directrice de casting, Marie-Lou Richer, parce que je trouve que le casting de cette série-là, c'est des comédiennes qu'on ne voyait pas souvent. J'ai eu envie de parler donc avec la personne qui était responsable de ce casting, c'est Marie-Lou Richer. Et jeudi, Tinder littéraire, Alain Farah a choisi de convier Alexandra Streliski.
1: Merci.
2: Merci à vous.
1: De Merci retour beaucoup, Émilie.
2: Ce moment publicitaire.
4: 3, 2, 1.
1: On n'aurait pas dû le faire pendant que Jeannot était là. Ça nous a dérangé. Oui. C'est le retour de la revue de presse de Jeannot.
3: Mais non, il n'y en a plus de revue de presse. Ben oui, c'est ça, je vous annonce aujourd'hui.
1: Merci,
3: bravo, Émilie. Je me retire de la comédie. C'est fini pour moi. Je suis plus drôle.
1: Ben oui, je suis
3: capable d'écrire des chroniques.
1: Bon, vous avez juste demandé de nous écrire une. C'est même pas une écriture de chronique. C'est juste fait de la revue de presse. Vous êtes capable de faire ça.
3: Mais j'étais paniqué. Je suis plus capable d'être drôle.
1: Ouais.
3: J'ai essayé d'écrire des blagues là, pour bonsoir en ouverture là.
1: Oui.
3: Ouais, il y a une éclipse. On va s'éclipser comme les influenceurs. Comme ça marche pas. Non. Il y a plus rien qui marche. Mais c'est très exigeant la chronique. Moi, j'ai une admiration incroyable pour Olivier qui reprend encore le collier après une 15e année.
1: On a vraiment travaillé fort pour vous convaincre, puis on y a cru pendant un moment, puis le lendemain vous nous avez envoyé un message.
3: Ah non, mais là c'est privé ça.
1: Un message que vous nous avez envoyé en privé.
5: Ah, écoutez, je pense que ça me tente pas de le faire. J'essaie de faire l'exercice avec le journal, puis là je le sens pas, je suis plus drôle, c'est ça. Fait que c'est ça là. Ben là, je suis rendu à 2 minutes 23. Je pense que je devrais arrêter. Ma mère avait fouillé à terre après avoir mangé un gâteau au fromage. Mais continuez à m'aimer. C'est ça, si vous m'aimez plus, je me...
3: Voyons donc!
1: Wow. Donc, vous avez envoyé ce message-là, puis on a bien compris que ça n'allait pas être possible, malheureusement. On a compris votre détresse.
0: Vous avez rien écrit dans ce message-là?
3: Ben, je vous jure que non. Ben non, mais il y avait plein de gants blancs parce que je voulais pas.
1: Ben non, je comprends. Toujours est-il qu'on va le garder ce moment-là parce qu'on va parler d'actualité, mais je vais vous les lancer. On avait créé un identificatif sonore en l'honneur de Mon Grain de sel. Vous vous souvenez de Mon Grain de sel?
3: Ben oui, je me souviens très bien.
1: On trouvait que la version Jeannot de sel allait être bonne.
6: Jeannot de sel.
1: Différentes actualités culturelles à commenter cette semaine. La première, la mort de George Whelan.
3: Non, mais là, vous allez me faire faire une chronique pour vrai?
1: Ben, je vous parle de la mort de George Whelan.
3: Ah oui!
1: Bon.
3: Mon Dieu! Mais j'avais pas compris, j'avais compris George Orwell. Ben oui, ça c'est toute une époque, hein. C'est les animateurs, les voix maison des stations qui avaient à une époque, les annonceurs qu'on appelait Henri Bergeron faisait partie de ceux-là ici à Radio-Canada, et George Whelan était une grande voix de Télémétropole, il est disparu, il est mort.
1: Ben oui, on avait compris, mais je vous avoue qu'on connaissait le nom, mais on connaissait pas le...
3: Mais c'est lui qui a fait longtemps, là, pendant la nuit, il y avait une pub d'Astro Jojo pendant une heure, là.
1: Ouais.
3: Puis c'est lui qui animait avec Jojo Savard, il faisait des appels et tout ça. Bon, on peut la trouver sur YouTube.
1: Mais sur son CV, c'est ça ou parce que...
3: Non, mais ça, je pense que c'était comme une fin de carrière, on peut dire.
1: Qu'est-ce que vous allez faire avec
3: Jojo? Ben, on va tous faire ça dans quelques années. Mais rendons hommage aux annonceurs maison. Jimmy Chouinard a été annonceur maison à Télémétropole au début de sa carrière. Il faisait la voix de Double Défi avec Gilles Payet.
1: Exactement.
3: Donc, c'est lui qui disait bonjour.
1: Et il est disparu également. Il est arrivé au 98.5.
3: Ben oui, allez-vous écouter ça?
1: Ben non, je peux pas parce qu'il faut écouter l'émission du retour de Radio-Canada.
3: Votre retour avec Monique Néron.
1: C'est le mien. Ouais. Deuxième sujet, on parle d'actualité sportive, Jean-Sébastien.
3: Oui.
1: Vous avez vu, ben c'est... Évidemment, c'est le retour du hockey qui est à nos portes. Sur glace. Vous, ça vous intéresse, le retour du hockey?
3: Moi, j'ai adoré. Évidemment, la dernière saison, j'ai même un chandail numéro 13. J'ai beaucoup aimé les jeux. J'ai aimé le.
0: Ah, ça, vous allez nous dire qui portait le chandail?
3: Mais j'ai comme un blanc.
1: C'est qui le 13?
3: Donnez-moi juste la première lettre.
1: Ah, ben, c'est facile, C.
3: Mais là, c'est sûrement pas ça.
1: Ben, ouais, on sait.
3: C'est ça?
1: Oui.
3: Kovalev? Non, c'est pas Kovalev. C'était qui déjà? Je le savais, c'était qui?
1: 50 buts.
3: Ah oui, mais c'est ça, il a eu son 50e but, puis ouais. On se demandait, vas-tu l'avoir, ouais. Il va-tu pas l'avoir, puis il l'a eu.
1: Mais c'était pas tant ça le sujet, c'était pour parler de la dernière saison de Heated Rivalry, parce que je vous ai vu cette semaine,
3: oui,
1: Jean-Sébastien.
3: Oui, il s'est passé quelque chose. C'est que là, il y a des tournages présentement au Canada, à Toronto, et les deux gars, les deux personnages principaux, sont allés magasiner au Canadian Tire, et ils sont sortis avec un sac de Canadian Tire, le fameux sac, là.
1: Ben, un sac de Canadian Tire.
3: Un sac de Canadian Tire qui coûte 2$, et là, c'est rendu la folie. Tous les gays se sont achetés des sacs de Canadian Tire partout à travers le Canada. Et j'en ai fait venir 6 hier par char.
0: Mon Dieu,
3: par
0: très gay.
3: Non, mais je me dis, tu sais, je vais sûrement en perdre 2. Il y en a un troisième qui va se déchirer, un quatrième que je vais garder.
0: Un cadeau
3: à Noël. Si je connais un gay à Noël, je pourrais donner ça. Et ils font la livraison pour 5$. Fait que ça m'a coûté genre 22$. Puis ils sont venus porter ça devant ma porte. Et là, il n'y en a plus. On peut vendre ça genre 25$ sur les réseaux sociaux.
1: Mon
3: les gens
1: Dieu.
3: Sont prêts à payer 25-30$ pour un sac de Canadian Tire.
1: Vous aimez ça, là, OK.
3: J'aime ça. Mais Canadian Tire, c'est beaucoup plus que des pneus.
1: Je vous remercie beaucoup. Merci, Jeannot. C'est très, très gentil.
3: Ah, mais non, je n'ai pas besoin de bien préparer, dans le fond.
0: Qu'est-ce qu'on entend?
1: Je sais pas.
0: C'est l'alerte troisième lien. L'alerte troisième lien. Le fameux sujet qui n'arrête pas de revenir, si on est tanné comme de l'eau de roche, d'en entendre parler. Et en fin de semaine, pouf, on a eu droit à un moment surréaliste après qu'un accident, une fusillade ait bloqué le pont Pierre-Laporte à Québec.
1: Sais,
0: une excellente occasion pour Éric Duhaime de faire une vidéo dans son char avec vue sur l'intérieur de ses sinus.
7: J'ouvre mon local dans Bellechasse dans 21 minutes, mais là, ça fait une grosse demi-heure qu'on est pris dans circulation. Je vais vous montrer ça, là, parce que le pont Pierre-Laporte est bloqué bien raide, parce qu'il y a eu un accident cette nuit, et là, ils l'ont bloqué, puis ils nous font passer par le pont de Québec. Fait que là, c'est la bretelle pour essayer d'aller prendre le pont de Québec. C'est aberrant, ce qui est en train de se produire. Si vous voulez vraiment que ça change, là, puis vous êtes écœuré d'être pris dans le trafic, c'est pas compliqué, le 5 octobre, il faut voter conservateur.
0: Oui, alors il y avait des gens pendant sa vidéo qui l'arrêtaient pour le féliciter dans les voitures à côté, mais plusieurs personnes ont trouvé ça insensible. Moi, je suis plus choqué, par contre, qui pense qu'un incident qui cause du trafic un samedi matin, c'est une preuve qu'il faut construire un pont. Et à ce compte-là, faudrait construire peut-être une ligne de métro chaque fois que le REM est en panne. Ce qui me rappelle, Bernard Drinville, lui, il voulait un troisième lien parce qu'il avait été pris dans le trafic à cause des constructions. Cet été, il a tenté une nouvelle approche pour prouver l'utilité d'un nouveau lien.
8: Tu sais, moi, je suis un peu tanné là, de tous ces experts qui sont jamais pour le projet, qui sont toujours contre. Moi, je suis avec la population, je représente la population de Lévis, puis de Chaudière-Appalaches, puis de façon générale, de la grande région de Québec. Puis les gens le veulent, puis on en a besoin, on le sait. On le sait qu'on en a besoin.
1: Bon,
0: on le sait. Je le dois. Les experts ont juste mal évalué, c'est ça, le ressenti des gens au IGA de Saint-Romuald. Et Charles Milliard, lui, il trouve qu'on parle de ce projet-là depuis trop longtemps, alors il promet de nous en parler encore longtemps. Petit montage.
9: Ça fait 10 ans qu'on parle de ce projet-là. À terme, dans 15-20 ans, quand on va avoir encore plus d'ambition pour la capitale nationale puis l'Est du Québec, comment on va arriver à régler cette boucle de circulation-là? Ça fait assez longtemps qu'on en parle. On en parlait à l'époque de M. Couillard. J'ai dit que dans 15-20 ans, il y aura de grands besoins qui ne sont pas répertoriés dans les analyses actuelles. Je veux m'asseoir avec les scientifiques, avec les experts, avec le secteur privé. Je veux que les gens sachent qu'au Parti libéral du Québec, on est en faveur de poursuivre les discussions sur ce projet-là. Alors, je peux pas être plus clair que ça.
0: Poursuivre les discussions, c'est comme un rêve.
1: Merci beaucoup, Olivier.
10: L'entrevue du jour.
1: Donc ça, c'est fait. On a un troisième lien, n'est-ce pas, Monsieur Milliard?
11: Bonjour, ça va bien?
1: Ça va très, très bien. Nous, ça va bien. On commence notre saison. Vous terminez votre été. Vous la terminez avec au moins une certitude. Le troisième lien va exister, là.
11: Ben, ça, on verra, là. Écoutez, moi, j'ai mentionné à plusieurs reprises que je pense que pour le futur de la capitale nationale, ça va prendre ça. Je comprends que les extraits que vous avez passés, premièrement, ça démontre que j'ai pas la même personnalité que M. Duhaime, M. Drinville. Même si je suis apparemment chiactel, ce qui est le plus beau compliment qu'on m'a donné.
1: Ben, je vais vous avouer une chose. Je trouve que c'est une très belle qualité d'être un chiactel.
11: Oui, puis je pense que la CAQ aurait besoin d'un fichier Excel parce que le VG ce matin nous a montré qu'on est en déficit au Québec. Alors un fichier Excel, c'est pas vilain non plus.
1: On est en manque de quoi? 3 milliards?
11: Ben écoutez, Mme Fréchette a été très présente dans les derniers mois, mais ce qu'elle a fait, c'est qu'elle a fait un peu une tournée barre ouverte en faisant une soixantaine d'annonces qui montrent que là, elle a fait des dépenses d'un milliard supplémentaire que ce que lui avait permis le bon M. Girard. Alors ça, les Québécois vont juger ça aussi.
1: Ben écoutez, on verra bien pendant la campagne électorale, mais toujours est-il que ce troisième lien-là va s'inviter dans la campagne, on le sait. On vous a entendu un peu, c'est une construction en fait, et c'est une idée pour l'avenir. Faut s'asseoir avec des experts qui vont penser à l'avenir. Je me dis, ils ont quand même déjà dû penser à l'avenir dans leurs études qu'on a déjà. Là. Ça se peut pas qu'ils aient pas réfléchi à demain.
11: Oui, puis moi, je blâme pas les experts, là, je veux juste être bien clair, mais quand on regarde la progression de la population à Québec, mais dans l'Est du Québec aussi, d'ici 2041, c'est au moins 150, 175 000 personnes de plus. Alors moi, je pense que c'est pas le projet qui réside, c'est le promoteur en ce moment. On s'entend que ça s'appellera pas le pont Bernard-Drainville, là, le troisième lien. Ben écoutez, là, on verra, là, quand il restera juste le nom, ça sera correct. Mais ce que je peux vous dire, là, c'est qu'il faut s'asseoir avec le secteur privé aussi, parce que les finances publiques sont dans un état lamentable en ce moment. Et je veux me rasseoir avec les experts parce que je sais qu'il y en a plusieurs qui sont pas d'accord. Mais écoutez, moi, j'espère que la campagne portera pas juste sur ça. Mais à terme, ça va prendre plus d'ambition pour Québec. Moi, je change pas d'idée là-dessus.
1: Non seulement ça portera pas juste sur ça, mais je vais vous le prouver. Je change tout de suite de sujet. Paraît-il qu'on vous a, cherché tout l'été, Charles Milliard. J'entendais quelques chroniqueurs qui nous disaient que, ben, vous avez presque pas été là de l'été. Vous étiez où? Poigné dans le trafic du pont de Québec avec M. Duhaime?
11: Alors ça, c'est assez comique parce que je vais vous donner les faits. Moi, j'ai pris 8 jours de vacances cet été et sinon, je suis allé me cacher à Chibougamau, à Baie-Saint-Paul, à Saint-Pascal-de-Kamouraska, à Saint-Hyacinthe, à la Malbaie.
1: Mon Dieu, vous avez beaucoup de résidences secondaires.
11: Oui. Non, j'en ai pas beaucoup, effectivement. Mais écoutez, je comprends que ma tournée sur le terrain n'a pas fait la une du TVD ni du Châtelaine, mais il reste que j'ai été sur le terrain et les gens qui m'ont rencontré savent très bien où j'étais. Alors, le reste, c'est du spin politique. Ça fait partie du plaisir de la politique.
1: Mais sur les réseaux sociaux, on vous a vu faire plein d'affaires plates. Là. Vous êtes allé à la F1 de Trois-Rivières. Vous êtes allé faire du...
10: La F1 de Trois-Rivières, ça n'existe pas, Jean-Sébastien.
1: Ben oui. Il n'y a pas une F1 à Trois-Rivières?
10: Non.
11: Non, c'est du NASCAR, M. Girard.
1: Ah, ça, c'est des plus petits chars.
10: Pas nécessairement, non, c'est plus des chars différents. Voyons, arrêtez, là. Laissez ça aux professionnels, la politique, là.
1: Mais c'est vrai que vous avez été un peu partout, mais en fait, comme tous les autres chefs, parce qu'à ce compte-là, effectivement, on peut dire, est-ce qu'on a autant vu Christine Fréchette? Évidemment, le fait qu'elle soit premier ministre, ça aide, mais après ça, on s'en va vers Éric Duhaime, on s'en va vers les gens de Québec solidaire, on s'en va aussi vers le PQ. Bon. Tout le monde a eu des activités. On se rappelle du mini-pot de Paul Saint-Pierre Plamondon. Vous, est-ce que vous êtes un fan de mini-pot? Est-ce que vous avez fait ce genre d'activité avec la population du Québec?
11: Écoutez, je dois vous dire que je suis un gros fan de mini-pot. Alors, ça va peut-être faire un match entre moi et M. Plamondon parce que je connais bien mon 18 trous. Donc, ça me ferait plaisir. Mais blague à part, j'ai été, entre autres, au festif de Baie-Saint-Paul. Oh. Vous savez comment c'est un événement fantastique.
1: Vous avez fait des bons choix quand même.
11: Oui, je suis allé au festival en août à Chibougamau. Ça a été fantastique aussi. Alors, la campagne électorale n'est pas commencée, puis en même temps, elle est commencée. Hein, donc, puis moi, j'ai très hâte que ça commence parce que vous savez, je suis le chef le moins connu. Mais moi, je pense que c'est un avantage parce que c'est plus facile de passer d'inconnu à apprécié que de pas apprécié à apprécié. Moi, c'est ma logique.
1: On regarde la tendance des sondages. On a l'impression que le Parti québécois a atteint son sommet. Donc, on descend un peu. Parfois, on remonte ou on est stable, mais il y a pas de grande montée. La CAQ a atteint aussi son plancher il y a quelques mois. Maintenant, on est remonté un petit peu dans quelque chose de plus normal. Le PLQ peut bouger et c'est peut-être ce qui fait que vous allez commencer la campagne et vous allez peut-être pu être le underdog, comme vous dites, et puis vous allez être un prétendant réel à un pouvoir. Est-ce que vous préférez être en bas dans les sondages avant de commencer et monter pendant ou vous êtes du type à vouloir être devant en partant, c'est plus facile gérer une avance?
11: Non, je pense que c'est plus facile de gagner les cœurs et la confiance pendant la campagne. Les campagnes, ça sert tellement à quelque chose. Messieurs, regardez les dernières campagnes électorales à Ottawa, à Québec. Rarement le premier est resté premier là, à part 2022.
1: Oui, mais il y a eu des gestes, c'est-à-dire qu'il y a eu des quand Carney est arrivé, on s'attendait pas à ce que Mark Carney arrive. C'est ça qui s'est passé. Et là, dans la campagne actuelle, est-ce que Mark Carney pourrait pas être, je vais y aller avec Christine Fréchette?
11: Ah, ben ça, écoutez, vous me poserez la question à M. Carney, vous l'inviterez, puis j'écouterai l'émission. Mais moi, je ne suis pas... Je pense que les Québécois vont juger les équipes qu'on va présenter, les chefs qu'on va présenter, parce que je sais que la personnalité des chefs est très importante. Il va y avoir 3 débats nationaux, dont un chez vous. Alors, les campagnes servent à quelque chose. Alors moi, j'ai très hâte que ça commence. Puis même si j'ai pris juste 8 jours de congé, je suis en pleine forme.
10: Ben écoutez, avant qu'on se quitte, j'ai su que récemment, vous aviez eu votre regroupement à la Commission jeunesse du PLQ. C'était le 44e congrès de l'aile jeunesse. Oui, ça va vite, le 44e.
3: J'aurais dit 20.
10: Oui, donc je sais bien. Mais paraît-il que la santé jeunesse au Parti libéral va bien? Je me demande, est-ce que c'est la venue de Charles Milliard qui a fait bouger les chiffres comme ça?
11: Ben j'espère, parce que c'est certain que beaucoup de membres de la Commission jeunesse qui m'ont appuyé dans ma première course au leadership il y a déjà 2 ans. Donc oui, on a beaucoup plus de membres. On était près de 400 personnes ce week-end. Puis moi, j'ai fait des engagements très très
10: importants. Oui, j'ai vu d'ailleurs, vous voulez lancer des états généraux en éducation. Les dernières personnes que ben dans mon souvenir là, qui ont lancé des états généraux, c'était Louis XVI. Et il me semble que ça avait même pas bien été.
11: Ben Louis XVI, communément appelé Jean Garon, là, en
10: 195, vous avez bien raison. Écoutez, on se laisse là-dessus, Charles Milliard, parce qu'il nous reste une trentaine de secondes. Merci d'avoir pris le temps. Mais là, on va se voir en vrai. Vous allez venir en studio quand la campagne va être commencée. On se fera un mini débat des chefs aussi. Merci beaucoup, Charles Milliard, d'avoir pris le temps de nous parler. C'était le chef du Parti libéral du Québec. Merci, Jeannot Bergeron, d'être venu nous voir. Vous êtes très gentil. Bonne émission ce soir.
3: Oui,
0: vous recevez ce soir.
3: C'est spécial de la rentrée d'ici première.
10: Ah, mais là,
3: donc, soyez là.
10: C'est à 21h.
3: 21h.
0: On sera pas là.
3: Non, mais je vais parler de vous, par exemple.
10: Ah oui, c'est vrai?
3: Ouais.
10: OK, bisous tout le monde.
3: Je veux dire, regardez la...
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15: Ici Émilie Perrault, très heureuse de vous accueillir pour cette 5e saison du Restera toujours la culture. Un début de saison, c'est presque comme un renouvellement de vœux. Et là, depuis 2 semaines, on réfléchit avec l'équipe à ce qu'on a envie de vous faire vivre cette année. Et là, je vous rassure, on part pas dans un grand chantier. Les segments que vous aimez seront de retour. La famille, le CV, le fan club, le Tinder littéraire. Mais reste que souvent, la part la plus emballante de notre travail, c'est celle qui échappe à nos prévisions, celle qui nous prend par surprise. Bon, vous l'avez sûrement déjà vécu en vacances, on a beau planifier le choix de l'hôtel, le camping, l'activité, c'est souvent le truc imprévu qui remporte la palme du souvenir. Pour moi, cet été, ça a été un road trip en camping-car avec mon fils de 11 ans. On est allé au lac Saint-Jean. On devait s'arrêter pour une seule nuit au camping de mon amie Sabrina, que je salue. Et finalement, on apprend que le lendemain, au Festibiaire d'Alma, le groupe Marie-Céleste est en spectacle. Donc là, on décide de rester une deuxième nuit. Et cette soirée a été mémorable parce que mon fils s'est procuré le vinyle du groupe. Il a passé tout le spectacle, les bras dans les airs, et tellement que le chanteur, à un certain moment, a dit au micro « Hey, c'est sûr qu'on va le signer, là. » Et mon fils s'est effondré en larmes de joie. Bref, j'avais pas prévu amener mon fils de 11 ans au Festibiaire, mais c'est là qu'on a vécu les émotions les plus fortes de notre été. Alors c'est ça notre promesse cette année, mettre en place les conditions pour que l'imprévu puisse émerger. Et le palmarès de l'imprévu cet été, il revient à un ami de l'émission, Carl Besset. Salut Carl!
16: Bonjour!
15: Carl, merci. On te connaît comme auteur, on t'a reçu d'ailleurs au Tinder littéraire avec Corias. Oui. Et on sait souvent l'été, là, c'est le moment où on flash nos beaux souvenirs de vacances, puis on s'est dit qu'est-ce qui ferait du bien à nos auditeurs? Peut-être se comparer avec celui qui a passé le pire été. Puis j'ai pensé à toi, Carl.
16: Oui, complètement paralysé par une blessure. Je voulais d'ailleurs vous remercier de me permettre d'être ici. C'est vraiment le fun de pouvoir voir des humains. Je voudrais aussi remercier les oxycodons qui me permettent d'être ici en ce moment.
15: Alors, on va revenir sur cet été que tu as passé à l'été, mais surtout, on va s'intéresser aux œuvres culturelles qui t'ont aidé à passer à travers cet été-là.
16: Il restera toujours la culture.
15: Et voilà, c'est la plus belle preuve. Tu en es une preuve. Et Claudia La Rochelle. Bonjour, Claudia.
17: Allô, moi, je veux des oxycodons.
15: C'est pour ça qu'elle est là, en fait, Claudia. On pourra encore compter sur tes services. Oui. Chaque semaine, tu viens nous présenter le livre qui se démarque, selon toi, parmi les nouveautés. Qu'est-ce que tu as trouvé cette semaine?
17: Oh, ça faisait un petit moment que je voulais lire, puis je me suis permis de me garder une petite place dans mon été pour lire ça à travers tout ce qui s'en vient. C'est Et le chant reste beau de Sarah Garneau. C'est paru au PUM, aux presses de l'Université de Montréal, dans la collection formidable Les Salicaires.
2: Voilà. Et en deuxième heure, la comédienne Émilie Bibeault sera avec nous. Nos liseux Hélène Mercier et Mathis Verhoeven se prononcent sur un succès de type conte de fées, un livre auto-publié qui est devenu un best-seller aux États-Unis. Ça s'appelle Théo de Alan Levy. Tous ces gens réunis pour prouver, encore une fois, qu'il restera toujours la culture.

0: Ah, parce qu'on aime recevoir nos invités pour les mettre dans de bonnes dispositions. Oh. On accueille Carl Bessette, auteur, slammer, éditeur, au son de la chanson qui va lui rappeler à tout jamais son été 2026.
1: Tellement.
0: Carl Bessette, est-ce qu'on peut commencer par parler de ta position en ce moment dans le studio? C'est la première fois que je reçois un invité dans cette position-là.
1: Mais c'est ça, parce que là, c'est encore tellement douloureux que je peux juste être debout ou bien à genoux sur une chaise, les coudes sur la table. Donc, ce qui est déjà une amélioration là, pour
0: oui,
1: quelqu'un
0: oui.
1: qui pouvait pas bouger là, du tout. Puis là, ouais, c'est comme ça que je mange là, depuis un petit bout, comme ça, comme vous m'avez en ce moment, tout cassé en quatre.
0: J'ai donc, un peu penché vers l'avant.
1: Ouais, c'est ça. J'ai hâte d'avoir la petite gravité qui oui. d'un corps droit. Là.
2: On a parlé de reformers.
0: Ouais. On a parlé de dignité au moment où tu t'es installé. D'ailleurs, vous irez faire un tour sur nos réseaux sociaux. Là, vous pourrez voir une photo de Carl Bessette. Donc, Carl, on te connaît pour ta série de livres Load, une histoire d'Internet, oui. tous les détails aux éditions de ta mère. Au printemps, je le dis, on t'avait accueilli en Tinder littéraire avec Corias. Et à ce moment-là, tu te doutais pas que ta vie allait basculer deux semaines plus tard. Tu devais te rendre à l'étranger pour plusieurs mois. Et il y a une hernie discale lombaire qui a complètement changé le plan de match. Donc, tu as passé l'été sur ton lit.
1: Exactement. Je me suis blessé. C'est au travail là, que je me suis blessé. Puis c'était le vraiment le, comme jusqu'à il y a deux semaines, j'ai crié de douleur à tous les jours. Là. Donc c'était très très très très pénible. Physio deux fois par semaine, kiné, ostéo, masso, physiatre pour la posture. Puis énormément de drogue, là, de la gigadrogue. Je suis tellement pas habitué à ça. Puis c'était ça, c'était juste pour me faire bouger un peu, parce que dans le fond, pour guérir, il faut que tu bouges, mais quand tu bouges, ça fait énormément mal. Fait que là, ils te mettent la drogue pour essayer de te faire bouger plus. Fait que là, tu te lèves 30 secondes, tu laves un bol, une assiette, la douleur revient 8 sur 10. Ah, tu retournes te t'allonger, là, tu te tords, tu cries. Ah, tu cries. Là, la douleur redescend. OK, let's go. Tu te relèves, tu laves un carreau de cuisine. Ah, douleur 8 sur 10, tu retournes te coucher. Puis là, ça a été ça pendant à peu près 2 mois, dans le fond. Fait que ça fait que j'ai passé énormément de temps dans mon lit, que j'ai affectueusement surnommé mon île.
0: Alors, on va parler de cet été sur ton île.
1: Oui.
0: Ton lit. J'ai énormément de compassion pour ta souffrance et t'es probablement pas le seul qui vit ça. Ça aussi, je pense que ça t'a ouvert sur un monde. Les gens qui ont des douleurs chroniques, par exemple, qui nous écoutent. Il y a peut-être d'autres gens qui ont vécu comme toi là, des épisodes de santé qui ont complètement là, changé leur été. N'hésitez pas d'ailleurs à nous écrire. Mmh. Est-ce que vous avez déjà été contraint vous aussi de rester au lit pour une longue période? Est-ce que vous avez revu votre rapport à la culture? Parce que là, c'est ça la question. Qu'est-ce qu'on fait finalement pour meubler?
1: Beaucoup de gens qui ont été opérés aussi vivent ça. C'est souvent une petite casse la clavicule. Tout ça, tu te ramasses à passer 6 mois. Parce que ce qui arrive aussi, c'est qu'au début, c'est pas juste la douleur est terrible, mais c'est aussi que tu peux pas dormir parce que à chaque 20 minutes, tu bouges, la douleur te réveille. Donc là, tu dors des blocs de 20 minutes. Puis là, après une semaine, deux semaines, tu réussis à dormir des blocs d'une heure. Après ça, tu réussis à dormir des blocs de 3 heures. C'est très, très, très long. Puis tout ça est à cause de la douleur. Et tout le temps, là, tu sues de douleur. Là. Je veux dire, je suais de douleur toute la journée.
0: Donc, Carl Bessette, quand on sue de douleur, la lecture, là, au départ, ça ne doit même pas être une
1: impossible.
0: Option.
1: Non.
0: La capacité de se concentrer. Là.
1: Au début, t'es tellement cassé, t'as la tête dans la brume, tout ça. Moi, très chanceux, au-dessus de mon lit, j'ai une grande toile de la grande artiste Stéphanie Robert. Donc, je dirais les 2 premières semaines, j'ai juste couché puis je regardais la toile. Puis j'ai jamais autant étudié une toile de toute ma vie. Chaque goutte, j'étais couché sur le côté, je regardais, je disais, peut-être qu'elle l'a faite sur le côté au début, puis après ça, elle l'a tournée. Je me demande si là, toutes les couleurs, puis j'ai jamais autant voyagé dans une toile, en fait. Donc
0: au départ, c'était de la contemplation.
1: Contemplation.
0: Et là, après ça, au moment où ton état s'améliore tranquillement, c'est ton rapport au TV Hebdo.
1: Je fais oui. C'est sûr que tout ce qui te demande pas d'énergie, tu l'essayes au début. Fait que là, au début, je fais un petit test, j'ouvre la télé, là, je fais pas après 15 minutes, 2 pubs, là, puis j'étais brûlé. Je retournais faire des siestes de douleur, tu sais. Mais là, après quelques semaines, OK, j'ai commencé, j'ouvre, là, je commence à voir les films historiques le matin. Puis là, j'ai pu écouter Sissi l'impératrice avec Romy Schneider et sa suite, Sissi face à son destin. Puis là, j'ai fait, OK, ça commence. Je peux consommer de la culture un peu. Puis là, j'ai commencé à me lever le matin puis ouvrir le TV Hebdo. Puis là, je regardais qu'est-ce qu'il y avait dans la journée. Puis là, je faisais ma journée, dans le fond.
0: Tu bâtissais ton horaire.
1: Je bâtissais mon horaire.
0: Avec le TV Hebdo.
1: Avec le TV Hebdo.com, qui est un site que je conseille à tout le monde. TV Hebdo.com. Puis là, je faisais mon horaire. J'ai regardé énormément de films à TVA puis à Télé-Québec, des films doublés. Donc, Donc, fait que ça, c'est vraiment étrange, hein, parce que ça crée un sentiment. On a souvent grandi avec des films doublés. Fait que là, quand tu réécoutes des films doublés, ça te réconforte. Ça me ramenait comme dans un petit cocon d'enfance. J'étais comme, ça me ramenait un peu bien. J'écoutais La Plage. J'écoutais Accès Interdit avec Sandra Bullock.
0: Tu m'as même dit, Carl, quand je t'ai lancé cette invitation-là, qu'on aurait pu parler de American Ninja Warrior pendant 15 minutes.
1: Ouais, je peux parler beaucoup trop longtemps à mon goût, là, des dessous d'American Ninja Warrior. Mais toi, c'était des affaires que j'avais entendu parler, mais je n'avais jamais écouté, là, les Kitchen's Nightmare avec Gordon Ramsay, puis Fast and Furious, que je n'avais jamais écouté de ma vie. Mais ça joue à TV, fait que tu le pognes.
0: Et là, à un certain moment, l'énergie est de retour, et là, tu te rends compte que c'est peut-être l'occasion de mettre à jour tout ce qu'il y a, tu sais, ce qu'on appelle la to-do list. Là, oui. Ce qu'on se dit, un jour, je lirai ça, un jour, je ferai ça. Là, tout à coup, tu es tombé dans cette zone-là.
1: Mais c'est ça. Ça a été aussi une grande lumière. Là, quand j'ai enfin pu avoir l'énergie pour commencer à lire, ça fait vraiment du bien, choqué. Puis là, j'ai pris la biographie de Gérald Godin au début de Jonathan Livernois, qui était juste sur une étagère, comme depuis son lancement il y a 3 ans. Puis là, j'ai passé à travers ça. Puis j'ai commencé à. Je fais du rattrapage. J'ai lu Ordure de Simon Paris-Poupard, que j'ai lu, qui est sorti plus récemment, mais que j'ai beaucoup aimé, La fin justifie les moyens, des Robins, des Ruelles. J'ai une nouvelle maison d'édition, d'ailleurs, qui est très récente et qui vaut la peine d'être découverte. Puis je me suis mis à cocher toutes mes to-do lists, les articles, les reportages. Tu sais, les onglets sauvegardés, genre, que tu retournes jamais. Je commençais à lire. Puis là, je me suis mis à appeler aussi toutes les gens qui m'avaient conseillé des affaires. Tu sais, je t'ai contacté une fois. J'ai dit, hey, tu m'as parlé un moment donné d'une entrevue que tu as faite, tu avais aimé la préparation. C'était quoi ça déjà? Puis là, c'est celle-là. OK, là, je me suis couché, 55 minutes, j'ai écouté l'entrevue. Ah, c'est vrai, c'est une très bonne entrevue. Fait que là, tu te mets à réécouter toutes les affaires. Et j'ai comme rattrapé 4 ans d'affaires le même.
0: Est-ce que tu es jalouse, Claudia? Aimerais-tu être capable de passer à travers?
3: Je suis pas jalouse du temps, oui, mais en même temps, c'est parce qu'en contrepartie, il souffrait énormément. Donc, je suis fascinée par ça. Par contre, ça doit donner l'impulsion pour la création. Tu as un sujet, là. Je t'écoute, là, tu pourrais écrire là-dessus, là, sur tout ce que tu es en train de
1: raconter.
3: C'est sûr
1: que je suis encore dedans, là. Fait que, tu sais, comme, en ce moment, mon seul rêve, c'est de plus avoir mal. Parce que là, j'ai mal 24 heures sur 24, là. C'est compté. Je peux pas m'asseoir, là. Ça fait. Je me suis pas assis depuis 3 mois, là. J'ai vraiment hâte de m'asseoir,
3: là. Mais tu prends des notes. Quand même.
1: Ouais. Ben, en ce moment, je sais que t'es épuisé vite, là. Fait que, tu sais, mettons, parce que tes muscles sont contractés pour essayer de te garder debout, tout ça. Fait que là, tu sais, c'est comme quand tu serres les abdominaux pendant 6 heures de temps, après, t'es brûlé. Puis là, tu sais, je dis, ça fait 2 semaines là, que je peux commencer à aller par moi-même marcher comme 2 coins de rue pour aller chercher 3-4 affaires à l'épicerie, que je retrouve une forme d'autonomie. Mais, hey, quand j'ai fini de faire ça, là, une course d'aller chercher 3 affaires, comme ma journée est faite, je peux aller me coucher jusqu'au lendemain.
0: Donc, t'es pas encore rendu à l'étape de métaboliser tout ça, mettre ça dans une œuvre.
1: J'en regarde encore des trucs comme... Ouais, c'est ça.
0: Donc, je rappelle qu'on est avec Carl Bessette. On est en train de parler de son été aux prises avec cette hernie discale lombaire. Si vous aussi, vous avez déjà vécu une expérience semblable, si vous vivez ça cet été, soyez solidaires, écrivez-nous. Saluez Carl Bessette. Vous pouvez nous écrire via la bulle de conversation. Je veux absolument qu'on parle de l'épiphanie à travers tout ça. Parce que là, évidemment, tout le monde t'envoie des recommandations. Et là, c'est par Jean-Michel?
1: Oui, Jean-Michel Bertillon, que les gens connaissent quand même assez bien, parce qu'on l'entend souvent à Radio-Canada. C'est un sémiologue très réputé, aussi un gentleman extraordinaire, s'il en est un, que j'adore. Puis justement, il a appris là, que j'étais immobile, puis il m'a fait parvenir des comic books de sa vaste collection. C'est un spécialiste des comic books. Puis... bon, c'est sûr que je m'attendais pas à vivre une épiphanie. C'était pas vraiment. C'est plus quelque chose que j'avais besoin d'entendre, quelque chose que j'avais besoin de me faire dire, une réponse à une question que je me posais. Puis si je vous raconte ça.
0: Oui.
1: Ok. C'est drôle là, c'est en lisant Superman. Ok. Fait que de tout ce que j'ai pu consommer. Puis ce qui s'est passé, c'est que comme la majorité des gens normaux là en société, je suis quand même chamboulé, tu sais, par la violence des derniers temps. Tu sais, puis on voit le président à la tête de la plus grosse armée sur Terre qui insulte des gens tous les jours, puis qui dit à une journaliste que c'est une truie, puis qu'il parle à des opposants politiques, des concitoyens, qui les traite de noms que je veux même pas répéter, puis qui se réjouit de la mort de quelqu'un, tu sais. Puis après ça, t'as la personne la plus riche que n'importe quel humain qui a jamais existé avant, qui insulte aussi des gens presque quotidiennement, puis qui soutient un parti de néo-nazis, puis des criminels de guerre sous le coup de mandat d'arrêt qui se pavanent à la tête de pays, des influenceurs qui disent à des millions de gens que faut être méchant, faut mater les autres, l'empathie ça existe pas, faut supprimer la vie intérieure, les émotions, tu sais. Puis moi, est-ce c'est tellement loin.
0: As-tu été tenté par cette...
1: C'est ça, j'ai vieilli dans la beauté des gestes, le soin, le care, comme l'empathie des rapports humains. les bons sentiments, puis on parle comme sirupeux, là, tu sais, ouais. J'ai tellement pas moi. Moi, j'ai grandi comme, je me promène avec un nez de clown, là, dans ma poche, au cas où quelqu'un a besoin d'un sourire, comme dans le métro, oh. Puis, tu sais, avec des craies dans mon sac à dos pour écrire La vie est belle sur le trottoir, puis c'est comme j'ai été élevé par Les Ubiales d'Alexandre Jardin, puis Le fabuleux destin d'Émilie Poulain, puis comme toutes les petites attentions, tu sais. Fait que, tu sais, je jouis de voir les autres être bien, tu sais. Fait que c'est sûr que dans les derniers mois, là, on voit, c'est la première fois qu'on voit autant, là, de, puis je me dis, mais peut-être qu'il faut devenir plus méchant, tu sais. Peut-être pour contrecarrer les discours haineux, c'est les gens. C'est les gens les plus puissants au monde, là. C'est peut-être qu'il va falloir combattre le feu par le feu, genre, tu sais. Puis comme être un peu plus comme eux, là, même si c'est pas du tout dans ma nature. Puis tu sais, c'est un niveau de haine qu'on n'a jamais connu de notre vivant. Puis je me dis, mais peut-être qu'il va falloir devenir un peu plus comme on n'a jamais été notre vie pour contrecarrer quelque chose qu'on n'a jamais vu de notre vivant, tu sais.
0: Mais puis,
1: c'est une question que je me posais. C'est vraiment quelque chose que. Mais j'avais pas trouvé de réponse encore. Ça fait quelques mois que je me posais cette question. Je me dis, peut-être qu'il faut être plus méchant, tu sais, hein? Puis là, dans une BD de Superman, il y a un personnage qui dit « Ce qui rend Superman extraordinaire, c'est pas ses capacités incroyables. C'est pas ça. » Et je veux dire, il vole, il voit à travers les murs, il peut lever une lune, là, tu sais, il lance des lasers avec ses yeux, là. Il peut tout faire, là, tu sais. Il peut tout faire. Il est plus puissant que tout le monde. Mais ce qui est extraordinaire avec Superman, c'est justement qu'il peut tout faire, puis il décide de faire le bien, puis d'aider le plus de monde possible. Il y a des pouvoirs que personne a, comme nos présidents, mm-hmm. comme nos riches, tout ça. Il peut tout faire, puis il s'en sert pour aider les autres. Peu importe combien de fois Lex Luthor fait des plans diaboliques pour brûler Metropolis, puis tout, Superman, il choisit toujours de croire qu'il y a du bon en lui, quelque part. Puis ça m'a donné ma réponse. Il faut militer, il faut être en colère, il faut se battre pour nos droits et la dignité humaine, mais jamais en tombant dans le piège de la méchanceté, toujours en voyant le bien chez les autres et la beauté du monde à préserver. Petite larme en lisant Superman.
0: Ça, c'est quelque chose que tu n'avais pas prévu dans ton été.
1: Pas du tout. C'est grâce aux cadeaux que les gens m'ont fait. Des gens m'emmenaient des films, des fois, de la grande bibliothèque. Ils me faisaient parvenir des livres, des choses comme ça. Donc, je suis bien entouré.
0: Carl Bessette, je te souhaite une fin merci. À cette souffrance. Merci tellement d'avoir accepté de venir nous raconter ça.
1: Je pensais ça pendant qu'une grande fan de livres, oui. comme Claudia. Et là, si je peux te dire un truc par rapport à la lecture, on disait que c'était un peu comme le summum de ma récupération. Mais ce qui est extraordinaire avec les livres, là, c'est qu'il ne faut jamais oublier pourquoi. Tu sais, c'est bien, genre, tu sais, quelqu'un peut travailler 3 semaines sur un post, faire des blogs, des podcasts, des entrevues, tout ça, mais faut comparer le temps que la personne a mis pour faire ça, comparé au temps que quelqu'un prend pour faire un livre. Mm-hmm. La raison pour laquelle le livre est l'outil le plus puissant en culture, c'est justement parce que quelqu'un qui a passé 5 ans pour un 8 heures que ça te prend à lire ce livre-là, c'est 5 ans de travail concentré en 8 heures, tu sais. Fait que comparativement, mettons, tu peux passer 3 semaines à faire une publication extraordinaire, mais ça reste que, genre, 20 minutes, si tu fais la proportion, 20 minutes de lire la publication pour 3 semaines de travail comparé à un livre, 5 ans pour 8 heures de lecture, le livre va toujours gagner en bout de ligne pour t'emmener le plus possible. T'sais. Fait que je prêche ma paroisse, mais vive les livres. Genre.
0: Et là, il y a des gens qui nous écrivent. Il y a Paul de Cherbourg qui veut te suggérer de lire Les Allongés de Jennifer Bélanger, de Martine vrai. Delvaux. Tu vas trouver une famille dans ce livre-là. Il y a également, moi, j'ai envie de te proposer Alex Vivien, son plus récent recueil de poésie, Je veux toujours mourir l'été. Tu sais, l'été, on est toujours en train de se vanter et de dire qu'on a l'été le plus formidable. Mais c'est pas tout le monde qui a des étés formidables. Ça va peut-être te faire du bien de te reconnaître là-dedans. Il y a Jocelyn Toin qui nous écrit de Saint-Ambroise-de-Kildare. Salutations à Carl L3 L4. Il dit qu'il t'envoie des trucs sous peu.
1: Ça, c'est les Lambert, ça. Okay. L3 L4. Ouais. Moi, c'est entre la L5 et la S1.
0: Et il y a José Gagnon qui dit « Hernie discale lombaire, essayez la table d'inversion. » Je ne sais pas ce que c'est. On ira découvrir ça. Merci beaucoup, Carl Bessette. Ton prochain livre, Load, une histoire d'Internet. On en est rendu au tome 3. Ça sort le 28 octobre.
1: Exactement. Ça a été repoussé un peu, mais c'est parce qu'il fait 600 pages. Donc, ça s'en vient le 28 octobre. Le tome 3 sort. C'est définitif. C'est la bonne date.
0: Dans un instant, c'est la suggestion de lecture de Claudia Larochelle. Mais c'est le moment de découvrir notre programmatrice musicale pour cette première émission de la 5e saison du Restera toujours la culture.
4: Jenny Salgado avec vous et cette semaine, c'est moi qui prends en charge la programmation musicale à Il restera toujours la culture. Et ce que je vais partager avec vous, c'est un peu la place que prend la musique dans ma vie. Je pense à toutes les fois où je n'ai pas su trouver les mots et que j'ai laissé la musique parler pour moi. Je pense aussi à ce cri de ralliement qui crie beaucoup plus fort que moi. Et je pense surtout à tous ces moments où on aurait cru ne trouver que de la difformité humaine ou de la disgrâce et qu'on a pu ajouter ne serait-ce qu'un peu d'humanité et de beauté dans ce monde. Alors voilà, pour moi, c'est à ça que ça sert la musique. Et donc, restez branchés, je vais être avec vous toute cette semaine pour vous ambiancer ça comme il se doit.

0: recommence, les vulgaires machins. On aurait dit que Jenny Salgado envoyait cette chanson-là à Carl Bessette. Lorsque je m'arrête, tout recommence. Je fais le vide dans ma tête, je tourne la cassette. Lorsque je m'arrête, je recommence. Donc, Jenny Salgado, tellement heureuse qu'elle ait accepté notre invitation. Ce sera sa deuxième présence en tant que programmatrice musicale, mais j'avais trop envie de passer le prochain vendredi avec elle. Donc, elle sera avec nous vendredi pour qu'on parle de tous ses choix musicaux de la semaine. On continue de recevoir des messages via la bulle de conversation. Il y a Geneviève de Montréal qui dit qu'au printemps 2018, elle a vécu une hernie discale. Elle ne pensait jamais vivre une telle douleur. Rester prise sur le sol dans mon garde-robe, ramper jusqu'à mon lit pour les trois premières saisons de District 31.
1: Ah! C'est ça qu'elle est capable de faire. C'est le
0: Et il y a quelqu'un d'autre qui dit, parce que tu as parlé de l'épiphanie que tu as vécue avec les bandes dessinées, il y a quelqu'un qui nous écrit, c'est un bon rappel que les BD de super-héros, c'est pas juste de la surface. On peut y aller en profondeur aussi. Carl Bessette, tu restes avec nous?
1: Ben oui, certainement.
0: Tu as trouvé une position pour écouter Claude à La Rochelle, c'est bon.
2: Claudia La Rochelle.
3: La Rochelle.
0: Claudia, le livre de la semaine, cette semaine s'intitule « Et le chant reste beau ». C'est de Sarah Garneau dans la collection Les Salicaires. Magnifique collection. Nathalie Platte, par exemple, en fait partie. Donc, on reconnaît là, ces belles couvertures.
1: Quel titre!
0: Ben oui,
4: c'est vrai. Hein?
0: Alors, qu'est-ce que c'est ça?
4: Ben, c'est un autre titre à ajouter à ta liste, Carl. D'abord, je tiens à dire, là, on va parler du suicide. Puis on sait, là, près de 3 personnes par jour se suicident au Québec. Donc, trauma avertissement là ici là, on va parler de ça. Donc si certains éprouvent des difficultés avec le sujet ou des difficultés dans leur vie, ben on sait il y a une ligne d'appel 1-866 appel ou on peut texter 535-353 suicide.ca aussi. Donc
0: et
4: voilà.
0: Je termine avec 988 partout au Canada.
4: Ah oui, hein?
0: 988, vous retenez ça. C'est efficace.
4: Je l'ajoute à ma liste. Merci. Donc oui, on a parlé ici déjà. Moi, j'ai parlé. Il me semble que c'était moi en tout cas. Je sais plus. Je parle de quoi, de qui, de
0: qui parle,
4: qui parle. Mais en tout cas, il y a tellement de livres dans ma tête que des fois, je sais plus où j'en ai parlé. Puis si j'en ai parlé. En tout cas, oui, je pense que c'était ici. J'ai parlé de Longtemps se taire de Sylvie Laniel dans cette même collection Les Salicaires. On le sait là, Émilie, là, vous parliez de mourir de froid. C'est beau, c'est long, c'est délicieux de Nathalie Platte dans cette collection. Cette collection-là, elle est extraordinaire, oui. Pas si vieille non plus, assez récente collection, dirigée par l'écrivain, longtemps psychanalyste Nicolas Lévesque. On parle de sujets intimes qui peuvent sembler lourds, mais qui ne demandent qu'à faire émerger donc des voix fortes pour que ces voix-là se déploient autrement qu'à travers la lorgnette des ténèbres. Il ne faut pas oublier ça aussi. Il y a aussi de la lumière là, à travers tout ça. Et ça, les écrivains, les écrivaines qui publient dans cette collection-là savent le faire. Alors, c'est un premier opus pour cette enseignante de formation, donc Sarah Garneau, qui est formée aussi en recherche-création, en études littéraires et qui travaille en relation d'aide. C'est une grande sensible. Je la connais pas, mais je le ressens, je le vois. Et elle aborde donc son premier livre sur la perte et le deuil de manière frontale, certes, mais avec en contre-champ la littérature et l'amour, puisque c'est d'amour dont il s'agit ici. C'est, oui, une histoire d'amour, même si l'amoureux dans ce livre-là, dont il est question, lui, il s'est enlevé la vie. Donc, elle poursuit la route ou la conversation avec l'être aimé disparu en racontant sa fin à lui, mais elle fait aussi elle mène une enquête sur sa disparition. Alors, pourquoi, comment, tout son sentiment d'impuissance aussi, tout ce qui se mélange en elle, sa tendresse aussi lumineuse, parce que toute cette tendresse-là, même si, on le sait, le fond du sujet, là, c'est l'éléphant dans la pièce, c'est le suicide. Elle s'adresse à son amoureux perdu. Donc, il y a cet extrait. « Je n'ai rien pu faire contre ton départ. Alors, je t'écris. Je t'écris comme on court, comme on crie, comme on creuse des sillons sur son corps. J'écoute l'écho de ta voix me parler de choses invisibles. » Et ce qui est visible ici, ben, ce sont ces traces laissées ici et là par cet homme-là à travers des souvenirs, des livres. On laisse des traces de nous dans ces livres qu'on lit, qu'on dévore, des paroles, des citations.
0: Donc, c'est ça, quand tu dis que ça devient un peu une enquête, c'est à travers ça.
4: Oui, c'est ça. Puis nous, on est comme témoins de ça.
0: Donc, ça prend quelle forme?
4: Alors, la forme, on navigue vraiment entre l'essai, la lettre, le récit, l'autofiction, à la première personne, où l'autre est convoqué, les autres, Il y en a d'autres personnages aussi qui se greffent à ça. Puis parmi les autres, il y a Samuel, le jeune fils de la narratrice laissée. Lui aussi, en suspens dans sa relation avec cet homme-là, c'était son beau-père. Mmh. C'est devenu un ami aussi, un confident, un copain de jeu. Et puis cet enfant-là, ben, il y a des questions auxquelles elle va devoir répondre, trouver les mots pour ça aussi. Et il y a cet extrait. Le visage de Samuel se contracte, comme s'il déployait des efforts de concentration pour saisir une opération insondable. Parce que là, elle vient de lui annoncer que son amoureux, elle, donc son beau-père, est décédé. Il s'est enlevé la vie. Elle lui dit carrément. Là, il répond, il n'avait pas l'air malheureux, il rigolait tout le temps. Je lui explique que tu dissimulais ta peine, que tu l'avais contenu trop longtemps. Il se tortille les mains, ses épaules s'alourdissent. Est-ce que tu vas partir comme lui? Ouf. Tu es triste, toi aussi. Il apprend que la surface des apparences peut cacher des crevasses. Je le serre contre moi, berçant son corps secoué de sanglots. Je lui jure que je guérirai en espérant ne pas mentir. Alors, il y a ça en filigrane ouais. aussi. Le chagrin des autres à supporter le sien. Le chagrin de celui qui est parti. Pourquoi ce chagrin? Pourquoi moi, j'ai pas réussi à le contenir? Et l'amour disparu dans ce livre-là a longtemps été libraire. Hein? C'est comme ça qu'ils se sont connus autour de leur passion commune pour les mots, les livres, les écrivains. Alors, on découvre de manière parcellaire qui il était, mais on le découvre surtout à travers sa bibliothèque, la bibliothèque qu'il laisse. C'est comme ça que se déploie vraiment son expérience dans la vie.
0: Mais on se révèle dans un livre, hein, ce qu'on a surligné, la plage qu'on a...
1: J'ai littéralement déjà écrit dans un livre, c'est pour la postérité, la meilleure façon de savoir qui j'ai été, c'est de regarder qu'est-ce que j'ai souligné dans les livres.
4: Ouais. Des cœurs dans la marge, des points d'interrogation.
0: Des pages qui sont pliées.
4: Absolument.
0: Et elle le nomme jamais?
4: Elle le nomme pas parce qu'elle respecte cet anonymat. Il tenait à ça. Il était comme ça. Il était toujours en retrait, quelqu'un un peu dans le silence aussi. Et ça, c'est respecté. C'est une histoire d'amour à travers laquelle on revisite des écrivains extraordinaires, Melville, Camus, Rilke et compagnie. Donc, vraiment, c'est une expérience totale, triste mais heureuse à la fois.
0: Je rappelle le titre « Et le chant reste beau », c'est de Sarah Garneau. On trouve ça aux éditions, aux presses de l'Université de Montréal, la collection Les Salicaires. On reçoit encore des messages pour Carl Bessette, Joël de Québec, qui combattit entièrement. Elle a combattu une bactérie qui s'est logée dans son dos depuis le mois de mai. Elle dit « La lecture a été d'un grand réconfort. La journée où j'ai réussi à faire mon lit a été une victoire. Et je suis toujours au combat, avec les antibiotiques, mais avec les livres surtout. »
1: Je ne suis pas seule.
0: Ben alors, restez avec nous. Au retour du bulletin de nouvelles, on retrouve la comédienne Émilie Bibeau.
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8: Madame, Monsieur, il est 14h, ici Charles Delayland, direct d'Edmonton. Voici vos informations. La rencontre entre le ministre responsable du Commerce Canada-États-Unis, Dominique Leblanc, et le représentant américain au commerce, Jameson Greer, est maintenant terminée à Washington. Le ministre Leblanc n'a rien dévoilé sur l'issue des négociations à sa sortie, se contentant de dire que le travail continue. Le premier ministre Mark Carney, lui, dit s'attendre à parler à Donald Trump au cours des prochaines 48 heures. Le chef du Bloc québécois, Yves-François Blanchet, craint que le gouvernement fédéral cède sur certaines questions importantes pour sa province.
9: Les concessions et les compromis qui sont faits ou envisagés par le premier ministre Carney, c'est le Québec qui paie, avec pour objectif de protéger l'économie de l'Ontario et le pétrole de l'Ouest canadien. Le Québec ne peut pas accepter ça.
8: Des sources ont relevé à CBC que les négociateurs canadiens redoutent qu'il n'ait aucune façon d'éviter les nouveaux droits de douane. Un Un officiel israélien indique que l'État hébreu et les États-Unis se sont entendus pour que le désarmement du Hamas dans la bande de Gaza soit supervisé par un général américain. Cette annonce survient alors que l'émissaire américain Jared Kushner est en visite à Jérusalem pour tenter de sauver le plan de paix de Donald Trump. Il a rencontré plus tôt le premier ministre israélien Benjamin Netanyahou qui lui dit exclure tout retrait israélien de Gaza avant cette étape. Le plan avait été accepté par le Hamas, mais rejeté officiellement par Israël. La feuille de route prévoit notamment le désarmement graduel du mouvement palestinien et le retrait progressif de l'armée israélienne de l'enclave palestinienne. Le délai de 60 jours pour parvenir à un accord entre Washington et Téhéran expire aujourd'hui. Le président américain Donald Trump a affirmé plus tôt qu'il ne cherche pas à prolonger ce délai. Les Iraniens, eux, promettent de se montrer plus offensifs. Le reportage de Julie-Marie Lecomte.
10: Je n'ai pas de calendrier, a même déclaré tout à l'heure Donald Trump, un journaliste de Fox News qu'il a eu en ligne. Le président américain dit qu'il attend que Téhéran agite le drapeau blanc et qu'il a le temps. Sur son réseau Truth Social, il a fait savoir de bon matin que l'objectif numéro un est et restera toujours d'empêcher l'Iran de se doter de l'arme nucléaire. Cela n'empêche pas de s'en prendre à Oman, qui négocie de son côté pour la réouverture du détroit d'Ormuz. Si Oman nous met des bâtons dans les roues, on va leur bombarder la gueule, lâche non sans élégance l'américain. Avant le week-end, Jed Evans, son vice-président, assurait que la priorité était que le pétrole et l'essence restent bon marché pour les Américains. Scott Bessent, le secrétaire d'État au Trésor, promettait une pression économique sans précédent sur l'Iran, avec des annonces choc cette semaine. Quand il parle de cette guerre, Donald Trump en parle tantôt comme d'une partie d'échecs, tantôt comme d'une partie de poker. Dans les deux cas, personne ne voit comment cette partie peut finir.
8: C'était un reportage de Julie-Marie Lecomte. En Alberta maintenant, 30 golfeuses seront sur le terrain Petroleum Golf and Country à Edmonton pour les qualifications de l'Omnium féminin CPKC. Chacune tentera d'obtenir l'une des quatre places restantes dans le tournoi qui débute mercredi au terrain Royal Mayfair. La championne en titre est 14 fois vainqueur du circuit de la LPGA. Brooke Henderson, originaire de Smith Falls en Ontario, mènera un groupe de 156 golfeuses. L'oléoduc Trans Mountain frôle la saturation de ses capacités en raison d'une demande en forte hausse en Asie causée par le conflit dans le Moyen-Orient. Trans Mountain demande donc à la Régie de l'énergie du Canada de faire passer de 80 à 90 % de la part de capacité au contrat à long terme. Selon Yvan Clich, spécialiste en énergie au Centre d'études et de recherche internationale à l'Université de Montréal, cela indique que de l'intérêt accru pour des exportations de pétrole et un potentiel de revenus plus important pour cet oléoduc.
11: Trans Mountain, il ne faut pas oublier qu'elle a aussi une grosse dette. Hein? On sait, le projet a été terminé par le gouvernement fédéral, il y a une dette à rembourser. Alors, fort probablement que du côté Trans Mountain, on y voit des revenus plus importants, mais également des revenus plus stables à long terme qui vont lui permettre de rembourser sa dette tout en faisant des revenus. Alors, c'est sûr que dans ce contexte-là, les plus petits joueurs qui ont moins de capacité à payer des prix ou à s'engager à long terme, ben, eux sont effectivement défavorisés. Je vous dirais que c'est un peu malheureusement la loi de l'offre et de la demande, c'est la loi du marché.
8: Le pipeline Trans Mountain permet l'acheminement du pétrole de l'Alberta vers la côte ouest. Le lieu-duc a actuellement une capacité de 880 000 barils par jour. Et en terminant aux eaux de Calgary, un grizzly d'un an s'est échappé de son enclos dimanche avant l'ouverture au public. Le grizzly nommé Fitz a quitté son habitat vers 7h30, ce qui a déclenché des procédures d'urgence aux eaux. Les équipes responsables des soins animaliers, de la sécurité et le service de police de Calgary sont intervenues. Selon les autorités, le grizzly s'est promené dans le zoo avant de s'asseoir sans représenter un danger. Le zoo de Calgary indique qu'ils ne savent pas comment le jeune ours a quitté son enclos et examine les circonstances. Et voilà, c'était vos informations. Le prochain bulletin, c'est dans une heure. 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

0: Ici Émilie Perrault. Il restera toujours la culture se poursuit avec la comédienne Émilie Bibeault. Bonjour Émilie.
1: Bonjour.
0: J'espère que tu as passé un plus bel été que Carl Bessette.
1: Ah oui, pauvre Carl. Mais hein, on se disait la grande règle, hein, tout passe, il faut juste tenir bon.
0: Ah, j'ai été entendue.
1: Oui, j'ai été entendue. Il faut s'en tenir à ça.
0: Est-ce que tu passes un bel été, toi, Émilie?
1: Oui, moi j'ai eu un bel été. Ouais. J'en souhaite un aussi bel à Carl l'été prochain.
0: Là, en ce moment, par contre, ton été, c'est comme dans le sous-sol de la Place des Arts.
1: Oui, exactement. Donc, je suis en répétition pour 24 pauses. Mais ça fait de mon été un bel été.
0: Ce projet-là. J'ai vraiment hâte qu'on en parle parce que je sais que Serge Boucher a été tellement important dans ton parcours.
1: Oui, vraiment.
0: C'est pas banal là, que tu te retrouves à aller jouer ces mots. J'ai hâte qu'on en discute. Et je salue également autour de la table Hélène Mercier et Mathis Savard-Verhoeven qui sont aujourd'hui nos liseux. Bonjour.
2: Bonjour.
0: Vous avez accepté de lire pour nous un roman phénomène. Ça s'intitule Théo. C'est écrit par Alain Lévy. Là, je vais vous le dire tout de suite, j'ai vraiment peur de dire Alain Théo à un moment ou un autre. Je vais l'exorciser.
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0: Bon, alors voilà, ce n'est pas écrit par Alain Théo. Donc, Théo, c'est le titre du livre. Alain Lévy, l'auteur, a une histoire aussi intéressante que le livre, j'ai l'impression.
1: Un méga coup de cœur pour Alain. Moi, je veux que ce soit mon ami, cet homme de 70 ans, ancien avocat, auteur, compositeur, interprète. Il joue de la guitare. Il a voyagé à travers les États-Unis avec son folk. Il a été juge aussi. Puis à l'aube de ses 70 ans, il s'est dit, est-ce que je suis capable d'écrire ça, un roman, moi? Mmh. Et oui, il a été capable.
0: Et Mathis, c'est un roman qui t'a transformé d'une certaine façon. Tu dis que

0: philosophe qui est pas assez connu, à mon avis. Et moi, donc, j'ai lu ça cet été. Je comprends pourquoi cette lecture-là t'a marqué. Quand on lit aussi ton premier roman, je voyais des liens. Et là, je reçois Pierre Bertrand ce mercredi. Oh. Donc, on va passer du temps avec lui. On va parler donc de L'éloge de la fragilité, mais aussi de son prochain livre. Alors, faut que tu sois à l'écoute.
1: Mais oui, mais je vais peut-être même venir en
0: studio. Oui. Tu viendras rôder autour de lui. Donc, ce rendez-vous mercredi à la même heure avec Pierre Bertrand. Merci pour la découverte, Mathis.
1: Mais ça fait plaisir.

0: Je la reçois à quelques jours de monter sur les planches pour porter un texte de Serge Boucher, dramaturge qu'elle a découvert avec la pièce Montel Hélène alors qu'elle était au Cégep. C'est Anne-Marie Cadieux qui a été sa première mentor culturelle. Depuis ses 12 ans, elle l'a rencontrée alors que son père était dramaturge sur le spectacle Les Sept Branches de la rivière Ota. Et on l'accueille sur une pièce que sa mère écoutait très, très, très souvent dans la maison. C'est signé la grande Maria Callas. Oui. C'est la voix qu'on entend. Émilie Bibeault, ça te met dans quelle disposition, cette musique-là?
1: Mais ça met dans une disposition d'un dimanche matin doux à la maison.
0: Oh, ben tant
1: vraiment. Mieux. Bon, tu sais, c'est sûr que j'ai eu une enfance baignée de culture, oui. Là, évidemment. On peut voir ça.
0: On l'entend.
1: On l'entend. Mais oui, ma mère, grande, grande fan de Maria Callas, et ça résonnait dans la maison tous les week-ends. Elle en mettait, elle en faisait jouer le matin. Et bon, cette pièce-là est particulièrement poignante. Puis, tu sais, plus tard dans la chanson, elle lui crie, réponds-moi. Tu sais, puis c'était. Ça fait que ça m'a toujours marqué. Puis mon père, après, m'avait raconté le mythe de tout ça. Puis c'est quelque chose que je trouve magnifique. Puis à la fois, c'est quelque chose que je trouve sécurisant pour moi. Ça me rappelle mon intimité familiale, notre bulle qu'on avait avec mes parents dans notre maison.
0: Est-ce que tu es du genre à aller chercher cette émotion-là quand t'en as besoin? Est-ce que tu utilises la musique de cette façon-là?
1: Pas tellement, honnêtement. Mais par contre, je suis très nostalgique. Mais de façon positive. Ouais. J'aime beaucoup me souvenir des belles choses. Je me dis, ah, mon Dieu, elles ont existé. Je suis donc bien chanceuse.
0: Ah, t'as de la gratitude pour ces beaux souvenirs.
1: Oui, de la nostalgie en mode gratitude. C'est beau, ça.
0: Je le disais, tu passes ton été dans le sous-sol de la Place des Arts parce que t'es en train de répéter pour 24 pauses, entre parenthèses, portrait. Ouais. C'est cette pièce de théâtre de Serge Boucher. Ça commence au Théâtre du CEP à Montréal le 2 septembre. Là, pour la petite histoire, c'est Guylaine Tremblay qui jouait ton rôle dans une version précédente. Et c'est elle qui est à l'origine de cette relecture-là?
1: En fait, ce qu'elle m'a raconté, c'est qu'à l'époque où elle répétait Jeannette, elle a joué Jeannette Bertrand là, chez Duceppe. Le metteur en scène, Jean-Simon Traversy, qui est aussi directeur artistique chez Duceppe, lui a glissé un mot qu'ils aimeraient programmer 24 pauses dans leur programmation. Et Guylaine m'a dit, quand j'ai su ça, j'ai dit, Jean-Simon, je veux jouer Claire, la mère. T'sais, maintenant, elle a l'âge de jouer. Elle dit, c'est un rôle extraordinaire. Puis c'est un rêve d'actrice pour elle. Et de toute façon, c'est le rêve de toutes les actrices de faire du Serge Boucher, dire, là, bien honnêtement. Et donc, c'est comme ça que tout a commencé.
0: Et donc, c'est une mise en scène par Edith Patnaud. Donc, on entend cette histoire-là. Toi, à quel moment tu te retrouves dans ce projet-là, Émilie Bibeault?
1: Il y a un an à peu près, quand Edith m'a contactée, et honnêtement, j'ai littéralement sauté de joie. C'est la première fois de ma vie que j'ai compris cette expression-là, réellement.
0: Sauté de joie, qu'est-ce que ça veut dire?
1: Parce que j'étais sur la rue, j'ai pris mon courriel où elle m'a annoncé ça, puis j'ai vraiment fait... Puis j'ai sauté. J'ai fait, oh, c'est ça, sauter de joie. Mais oui, je suis vraiment ravie.
0: Est-ce que donc on te propose le rôle ou tu dois passer une audition? C'est vraiment carrément qu'on te propose ce rôle-là?
1: Non, Edith a proposé les rôles à tout le monde. Il n'y a pas eu d'audition. Elle est allée avec des gens qui pensaient...
0: qu'elle voyait donc dans cet environnement-là.
1: Okay. Oui, exactement.
0: Donc ça, c'est d'autant plus flatteur.
1: Oui.
0: C'est quoi le défi pour toi dans cette pièce-là, dans 24 pauses? Qu'est-ce que tu incarnes?
1: Mais moi, je joue Carole. Mmh. Donc, le rôle que Guylaine avait joué à l'époque, qui est une personne très dynamique, rieuse, coquette, très, excusez-moi le mot, mais loud, qui prend de la place. Mais le défi, c'est que cette Carole-là est comme ça aussi parce qu'elle a des non-dits, parce qu'elle a

0: elle peut camoufler un certain, j'irais jusqu'à dire mal de vivre mm-hmm. aussi, derrière des rires, derrière parler de tout et de n'importe quoi. Puis c'est ça qui me touche particulièrement dans tout ce que Serge écrit, c'est que il s'intéresse à l'ordinaire, mais de façon extraordinaire. Puis pas dans ce sens où il le magnifie, en fait. C'est qu'il le regarde avec une loupe, mais avec amour et surtout sans jugement. On sent tout son non-jugement des personnages. Puis c'est là, ça parle ça, de gazon, de tondeuse, de météo, ça joue aux poches, ça boit de la bière, puis ça sème tout croche. Mais... J'ai amené une phrase parce que je voulais la lire oui. pour bien la citer, parce que Serge à la création, je trouvais que c'était vraiment ça. Il disait, ils passent une journée ensemble sans savoir que l'autre est en train de vivre ou de mourir. Ils ne sont pas insensibles, ils savent tout simplement pas quoi faire de l'autre. Puis je trouvais ça magnifique parce que c'est tout ça l'être humain.
1: Ouais.
0: Puis Serge, il disait qu'avec cette pièce-là, ce qui est important qu'il voulait faire, c'est qu'il voulait parler de comment on peut être aussi proche de gens et passer complètement à côté de ce qu'ils vivent. Puis ça, pour revenir à ta question ouais. 15 000 ans plus tard, c'est que pour une actrice, ouais. c'est très, très le fun à jouer, puis c'est un gros défi.
1: Parce qu'il y a plusieurs couches là-dedans. Il y a tout ce qui est dans le sous-texte que, exactement. Que tu dois jouer, puis en même temps, il ne faut pas que tu l'intellectualises trop non plus.
0: Non, non plus.
1: Il faut que tu sois vrai.
0: Puis en même temps, il y a un côté très technique, parce que c'est un vrai party de famille. Ouais. On est 8 en même temps sur scène, puis il a fait vraiment comme dans les vrais parties. Des fois, ça parle en même temps. Ouais. On coupe la parole. Fait que pour nous, c'est très précis. Tu sais, qu'on sait quand l'autre dit un mot, fait qu'il y a quelque chose de très technique, qui est comme une partition musicale. Fait que c'est un bon défi.
1: Donc, Serge Boucher, je le disais, il a été très important dans ton parcours de comédienne.
0: Oui.
1: Donc, c'est la pièce Motel Hélène. Donc, tu vois ça, t'as quel âge quand tu vois ça?
0: À peu près 17 ans.
1: Okay. Et puis, qu'est-ce qui se passe?
0: J'étudie en littérature au cégep, je sais que je vais être comédienne. Puis, je vois ça au Théâtre Périscope à Québec, ils étaient en tournée. Mm-hmm. Et donc, je vais voir cette pièce parce que je la vois. Je pense même que c'était pour un cours. Puis, donc, c'est Maude Guérin, François Papineau qui jouent ça, qui sont extraordinaires. Et là, je vois cette pièce-là, et puis j'en avais vu beaucoup, là, tu sais, des pièces, puis j'ai toujours été une grande enthousiaste du théâtre. Mais il y avait quelque chose où c'était comme troublant d'humanité, en fait. Puis quand j'ai vu ça, je me suis dit, oh mon Dieu, je voudrais tellement jouer ça. Et si comme actrice, j'arrivais à toucher à cette finesse du détail dans le jeu, puis cette loupe dont je vous parlais, avec laquelle on observe tout ce qui fait qu'on est des humains, qui essayent de vivre avec leurs imperfections, leurs failles, leur volonté de vivre leur vie pleinement, puis en même temps, de toujours avoir les outils, puis toute cette amalgame-là, tellement complexe, mais en même temps tellement magnifique, qui fait ce qu'on est. Puis ça m'avait vraiment troublée, puis évidemment, c'était monté par René Richard Cyr, tu sais, que j'admirais déjà beaucoup. Fait que je me souviens que ça m'avait complètement galvanisée, là. J'en avais parlé à tout le monde, puis à partir de là, j'ai tout vu ce que Serge a fait, René Richard aussi, Maude Guérin aussi, mais...
1: C'est une abonnée, là.
0: Ouais, exact.
1: Et là, c'est particulier parce que cette année, donc, Motel Hélène aussi va être remontée. Donc, c'est au Théâtre du Rideau Vert. Oui. Ça va être au printemps. C'est Anne-Élisabeth Bossé qui va reprendre le rôle de Maude Guérin. C'est Olivier Artaud qui est à la mise en scène. Aurais-tu aimé ça, jouer dans Motel Hélène?
0: Ah, oh, ben oui, c'est sûr. Mais je suis sûre qu'Annélie va être extraordinaire. Je vais aller la voir avec plaisir. Mais en toute honnêteté, ben oui. Moi je veux jouer toute Serge. Je voudrais tout jouer, là. Tu sais, je veux dire, je veux pas faire semblant que non, tu sais.
1: En même temps, des fois, tu sais, quand c'est la pièce qui a été si importante, est-ce que, je sais pas, mais tu serais game de plonger là-dedans aussi?
0: C'est sûr que ça vient nécessairement avec une pression, des attentes, mais comme le dirait Serena Williams, pressure is a privilege.
1: Ah, oh, c'est donc mais beau ça, la pression est un privilège.
0: Ouais, les sportifs utilisent beaucoup cette phrase-là, puis je l'aime beaucoup. Ouais. Je trouve que moi, ça me nourrit. Mais en même temps, je te dirais que jouer Carole aussi, c'est très signifiant pour moi parce que au début des années 2010, Serge avait écrit une pièce qui s'appelle Là. Qui a été joué chez Duceppe aussi. On était une grosse gang. Et Guylaine et moi, on avait joué Claire et Carole, mais plus tôt dans l'histoire. Moi, j'étais adolescente à ce moment-là, au lieu d'être fin trentaine.
1: OK, donc les personnages dans la mythologie reviennent.
0: Exactement, comme Michel Tremblay qu'on retrouve. Uh-huh. Et ça, c'est extraordinaire. Et ce que ça raconte dans Là nous nourrit pour jouer ce qu'on joue dans 24 pauses.
1: Alors, Alors que Guylaine, elle n'avait pas accès à ça quand elle a joué, elle, dans 24 pauses.
0: Exactement. Fait que ça, je suis tellement
1: contente. T'as plus d'un tour dans ton sac.
0: Puis 24 pauses, je l'avais vu aussi quand j'étais étudiante au conservatoire. J'avais vu la création Terre d'aujourd'hui. Et ça m'avait, ça m'a habité pendant 2 semaines après, tellement j'avais été bouleversée de beauté, de vérité. Puis, tu sais, on rit beaucoup, mais tu sais, comme j'ai un ami qui dit souvent, on rit, mais on a le cœur gros. Ouais. Je trouve que ça définit très bien 24 pauses.
1: Il y a Edith Patenaude, la metteur en scène, qui, en parlant de l'écriture de Serge Boucher, elle le compare à un Tchekhov québécois.
0: Ah, complètement.
1: Bon, toi, grande fan de Tchekhov,
0: on
1: peut te rappeler pour notre fan club Tchekhov, tu vas répondre présent, Émilie Bibeau. En quoi Serge Boucher est un Tchekhov québécois pour toi?
0: Ben parce que c'est les non-dits qui habitent l'espace. Tu sais, je me souviens, Serge parlait de ses pièces en disant, des fois, on a l'impression qu'il y a des vides, mais les vides sont tellement pleins. Dans Tchekhov aussi. Puis c'est des personnages qui doutent, qui essaient de vivre, qui essaient d'aller vers ce qu'ils sont, mais que des fois, tout est contre eux. puis c'était cette espèce de réflexion sur les liens, sur les relations humaines. Ouais. Puis aussi, je trouve qu'en ce moment, on a tellement besoin de compassion, de compréhension de l'autre, de tendresse aussi. Mon Dieu. Tchekhov, il y a beaucoup de tendresse.
1: Il y a Hélène Mercier qui regarde Mathis parce que je pense que c'est un peu le thème de Théo.
2: Complètement.
1: Le livre dont vous allez parler un peu plus tard, on est là-dedans justement, aller à la rencontre de l'autre, un besoin de compassion. Moi, en même temps, j'entends des auditeurs là, qui nous écoutent en ce moment, puis il y a du monde, là, du Tchekhov, ils trouvent ça plate. Là. On passe à côté de quoi quand on trouve ça plate? Qu'est-ce qui peut nous échapper peut-être?
0: Bien, premièrement, moi, j'ai pas de jugement là-dessus parce que moi, j'accepte totalement que quelqu'un trouve plate quelque chose qui, moi, me ravit à 100 000 à l'heure. C'est ça, la vie. Moi, il y a des choses qui m'insupportent puis qui font toute la joie de quelqu'un. Mais quand même, je dirais qu'il faut donner la chance d'entrer dans la tête, puis dans l'émotion, puis dans le... Je suis allée voir à New York il y a 2 ans, juste avant Trump.
1: Oui.
0: Il avait joué Oncle Vanya avec Steve Carell. Je trouvais ce mix complètement étonnant. Mm-hmm. Et moi, Oncle Vanya, c'est une de mes pièces préférées. Et donc, je suis allée le voir, il y avait une modernité, une façon de livrer un attachement qu'on a au personnage, puis une réflexion sur la vie qui, je pense quand même, peut parler à tout le monde. Puis si on me mettait au défi, vraiment, je prendrais des extraits où il parle de comment il faut vivre, où il parle de tristesse amoureuse, de pas se trouver beau, d'avoir l'impression que la personne qu'on aime nous aime pas, d'être l'impression d'être né dans la mauvaise ville, de tout. C'est tellement universel, tellement beau. Puis honnêtement, je pense que j'essaierais d'extraire des moments, puis mettre au défi que ça vous touche pas un petit peu, ça se peut pas.
1: On sent encore la compétitrice, là, la sportive là, qui a envie de relever le défi. Émilie Bibeau, tu collabores aussi à la presse dans la section Carte blanche. On peut te lire à l'occasion. Je veux te parler du texte Les pensées envahissantes. Parce que justement, là, tu parles d'à quel point tu es inspirée par Serena Williams. Tu as été inspirée aussi par les propos de Novak Djokovic.
0: Oui, Djokovic.
1: De quelle façon est-ce qu'il t'inspire?
0: Mon Dieu, tu me ressors un vieux texte.
1: Mais bref, sur les pensées, sur le fait qu'il y en a aussi des pensées négatives, c'est juste qu'il s'est...
0: Il choisit de pas les nourrir quelque part. Puis là, je veux pas... C'est parce que ça peut, des fois, être un peu simpliste. Oui. Puis il y a des choses plus complexes. Puis il y a des enjeux de santé mentale. Puis il y a d'autres choses aussi. Là, tu sais, je veux pas réduire tout le monde à une chose. Mais quand même, c'est parce que... Je trouve que souvent, dans notre métier, puis les humains en général, justement, on rumine.
1: Ouais.
0: On rumine, puis c'est antiproductif. Puis des fois, ça nous perd dans une spirale qui n'est pas nécessaire. Puis moi, comme tu vois, je suis très inspirée par les grands champions. Parce que je suis inspirée par comment ils envisagent les choses. Puis c'est ça, Novak Djokovic, donc, qui disait, j'en ai peut-être plus que toi des pensées négatives, mais je choisis de les tasser.
1: Et je me muscle, c'est exactement.
0: Et pour lui, c'est un entraînement de faire ça. Et à force de le faire, comme n'importe quel muscle, tu deviens bon à le faire, puis là, tu t'autorises, puis c'est comme ça qu'on peut devenir un champion. Puis parallèlement, je pense que c'est comme ça aussi qu'on peut vivre une meilleure vie, ultimement, être des meilleurs créateurs, des meilleurs humains, en faisant l'effort de, tu sais, mettre ça un peu de côté.
1: Est-ce que ça vous fait réagir,
2: Mathis? Depuis tantôt, j'ai envie de réagir par rapport à Tchekhov, par rapport au tennis, on va bien s'entendre, Émilie. Mais oui, non, je suis parfaitement d'accord. Je pense même que c'est ce qui fait, comme tu dis, l'étoffe des champions. À talent égal, à ce niveau-là,
0: ouais.
2: C'est le mental, c'est que ça.
0: Ouais. Puis c'est les clichés, mais qu'est-ce que vous voulez? On s'en sort pas.
1: Mais je comprends ce que tu veux dire, parce que bientôt, on va parler de inspirer, expirer. Puis ça peut être exactement ça, parce que c'est cette série où on est vraiment dans la comédie et où on rit un peu parfois de ce monde-là, où là, on tombe vraiment dans la formule magique et on peut aller de l'autre côté. Mais si on revient, ton texte, là, il était fouillé. Il y avait des sources.
0: Oui, quand même.
1: Mais en d'autres mots, c'est comme si notre pensée, c'est une grosse loupe qui prend toute la place et c'est à nous de contrôler la distorsion.
0: Oui.
1: Est-ce que c'est quelque chose qui te sert, donc, dans le stress, par exemple, de monter sur scène chez Duceppe pour aller dire les mots d'un auteur que tu admires? Est-ce que c'est quelque chose qui t'accompagne dans ta préparation comme comédienne?
0: Oui, bien, complètement. Puis, à un moment donné, bien là, je pense que je suis à un stade dans ma vie où je me dis, j'ai toujours le trac. J'ai le trac en venant ici, j'ai le trac au théâtre, j'ai le trac quand j'ai des nouveaux projets. Mais j'essaye de vraiment juste me connecter avec ma joie de faire le projet. Puis là, je me dis, je joue un Serge Boucher. Pour moi, c'est un rêve. Faire ça, je suis avec des gens extraordinaires, je porte un texte que j'adore, une pièce dont je suis fière. Fait que j'essaie de juste me dire, on a bien travaillé, pour moi c'est juste de la joie, puis rester focussé là-dessus plus que sur la spirale du doute, puis même si ça va toujours être un peu long, on est des humains, on est imparfaits, puis il faut accepter de vivre avec cette imperfection-là aussi, ça fait partie de la vie, mais comme disait Novak. Pourtant, c'est pas mon joueur préféré de tennis, vraiment pas.
1: Mais c'est pas de ta faute, c'est lui qui l'a dit.
0: Mais c'est lui qui l'a dit. Fait que je lui donne à lui les honneurs.
1: Oui, il faut lui rendre ce qu'il a dit. Mais j'ai l'impression que c'est quelque chose donc que tu incarnes véritablement. Émilie Bibeau, on t'a envoyé notre questionnaire culturel auquel tu avais déjà répondu en 2023. Tu as rajouté quelques réponses, mais tu as refusé de répondre à la question. Une chose qui t'énerve, que tu n'aimes pas du tout.
0: Ouais.
1: Tu n'aimes pas la chicane? Émilie Bibeau?
0: J'aime pas la haine.
1: Mm-hmm.
0: Parce que j'aime la chicane. C'est une chicane constructive.
1: Okay.
0: Moi, j'ai vraiment pas peur de dire ce que je pense. Vraiment, j'ai envie d'entendre le point de vue des autres. Mm-hmm. Moi, j'ai une famille italienne. Ça parle. Ça dit les affaires. J'aime beaucoup les gens francs. J'aime l'honnêteté. J'ai pas peur. Je suis pas fragile à ce niveau-là. Mais la haine me dérange énormément. Et je trouve qu'en ce moment, je peux dire quelque chose qui, moi, va me sembler anodin, rigolo. Et me taper des messages de haine inutiles pendant des semaines. Ce qui fait que malheureusement, c'est une question à laquelle je ne réponds plus. J'ai vu Julie Le Breton recevoir de la haine pendant des semaines.
1: Julie Le Breton avait dit qu'elle n'aimait pas Céline Dion, ce qui me semble quand même une opinion partagée par certaines personnes. Et là, on rigolait un peu de ça. Et à sa grande surprise, elle s'est retrouvée à recevoir une haine, effectivement.
0: Oui, assez lourde, puis inutile.
1: Oui.
0: Inutile. Fait qu'on dirait que je me prononce plus là-dessus, malheureusement. Peut-être qu'un jour, espérons-le, reviendrons-nous dans une époque où je peux, de façon légère, dire ça. Mais ça me fera plaisir après l'émission, à la régie, de répondre à la question.
1: Écrivez-nous si vous savez ce que Émilie Bibeau déteste. On va rester donc sur les œuvres qui te font vibrer, les livres de Sylvie Laliberté. Tu dis que pour toi, ça, ce sont des moments culturels magiques.
0: Oui.
1: Il y a l'autrice Christina Gauthier-Landry aussi qui nous avait parlé de l'écriture de Sylvie Laliberté. Elle, ça lui donnait envie d'écrire. Est-ce que ça te donne cet effet-là?
0: Je suis tellement d'accord. Puis elle travaille en art visuel aussi, Sylvie Laliberté. Je trouve que ça nourrit beaucoup son écriture. Puis c'est une façon de penser. Tu sais, la phrase qui me vient toujours, c'est qu'elle dit « Je ne tiens qu'à un fil, mais c'est un très bon fil.
1: Ouais. »
0: Il y a une simplicité, mais une grande beauté, une efficacité là-dedans. Un peu comme Jacques Prévert. Tu sais, comme, tu fais, mon Dieu, c'est pas si compliqué, mais c'est tellement magnifique. Puis moi, ça, je suis toujours fascinée par ça. Tu sais, c'est Colette qui disait qu'il faut, avec les mots de tout le monde, écrire comme personne. Et puis, ça m'est toujours resté en tête. Puis je trouve que Sylvie Laliberté, elle touche vraiment à ça. Puis ses livres sont des super beaux objets aussi. Puis encore une fois, beaucoup de compréhension de l'autre, de tendresse, d'empathie dans ce qu'elle écrit, fait que ça me touche.
1: Toi, t'es une collectionneuse de citations. T'as des carnets, tu ramasses, là.
0: Moi, je trouve que les gens parlent mieux que moi, fait que j'ai mieux les citer. Je suis pas niaiseuse.
1: T'as des carnets remplis de Novak.
0: Non, mais je trouve que, tu sais, avec Car Vintage, c'est ça que j'avais essayé de faire. Je trouve que tout est bon à prendre. Une chanson qu'on entend à la radio, Carl Bessette, tantôt, un livre, un magazine où Novak Djokovic a dit quelque chose, de la poésie, une soirée de temps. Parce que souvent, on pense que la littérature, les grandes phrases viennent de choses inaccessibles, de grands livres qu'on ne serait pas capable de lire, mais les mots mots touchants, les mots qui nous vont droit au cœur, qui nous aident à vivre, ouais, parce que je crois foncièrement à ça, se trouvent un peu partout et suffit d'être vraiment juste à l'écoute et ouvert à ça, parce que moi, j'en entends tous les jours des gens qui me nourrissent, des choses. Pis...
1: Et prendre le temps de les écrire. En fait, c'est souvent ça l'erreur, ouais, qu'on fait, c'est de penser qu'on va s'en rappeler. On s'en rappelle pas.
2: Comme les rêves.
1: Comme les rêves, oui.
0: mais j'aime les écrire, ouais, parce qu'après, je les relis puis ça me fait du bien.
1: Émilie Bibeau, tu restes avec nous parce que j'ai évoqué Inspirer, Expirer. On va parler donc de cette série parce que tu es en nomination aux Gémeaux, oui, pour ton rôle d'Étincelle. Je veux qu'on découvre Étincelle ensemble. Mais je rappelle que 24 pauses, donc ce texte de Serge Boucher s'est présenté chez Duceppe à partir du 2 septembre jusqu'au 3 octobre.
0: Ah oui, venez nous voir, ça, oui, va être exceptionnel.
1: Et on reparle donc dans un instant avec Émilie Bibeau. Hélène Mercier et Mathis Verhoeven restent avec nous. Et pour l'instant, on va aller écouter un choix de notre programmatrice invitée cette semaine, l'unique Jenny Salgado.

0: Mama, c'est Par hasard qui chante dans la programmation musicale de Jenny Salgado qui m'a laissé la note suivante. Je voulais la lire au complet parce que ça mérite d'être lu. Elle dit de Par hasard, sa voix grave, sa dégaine aérée, les codes du rap dans le corps et l'Algérie dans le sang, la nonchalance de la détermination harmonisée par le dévouement du cœur. Par hasard, je la crois. Fais ton truc, ma fille, et reviens à ta destinée. Rien de moins. Ouais.
1: Bonjour, bienvenue à Éteins ton ciel puis écoute Étincelle, le podcast de l'éveil féminin. Mais si vous nous écoutez sur votre ciel, éteignez-le pas, là, parce que sinon, vous pouvez pas nous écouter. Le titre, c'est un peu une petite farce ou une erreur. Alors, bienvenue. Étincelle, c'est moi, conférencière et coach en recherche de lumière. Comme vous le savez, habituellement, je reçois d'habitude des femmes, mes belles étoiles. Mais aujourd'hui, je fais exceptionnellement exception. Je reçois un homme exceptionnel. Je suis vraiment chanceuse, remplis ma vie de lumière.
2: D'argent aussi.
1: Oh! Qui parle? Ah, il parle, puis je l'ai même pas présenté, tu sais.
0: Alors, c'est un extrait de la saison 2 de la série Inspirée, Expirée, écrite par Sonia Cordo, qu'on peut trouver sur Crave. Je vous invite fortement à aller l'écouter, c'est pas déjà fait. Émilie Bibeau, donc, on t'entendait dans cette émission, tu incarnes Étincelle.
3: Oui.
0: Parle-moi de ce personnage.
3: Ah, mais ça, c'est seulement arrivé. Tu sais, les acteurs disent ça, là, puis ça a toujours l'air cliché, là, c'était un cadeau. Puis, mais c'est tellement ça. Je ne sais pas comment le dire autrement. J'étais tellement contente. Sonia Cordo, je l'admire beaucoup. Je la trouve brillante, drôle. Je trouve qu'elle traite de sujets de façon très subtil, puis en même temps avec son humour bien à elle, puis avec le réalisateur Jean-François Chagnon aussi, avec qui j'ai beaucoup travaillé, puis que j'aime beaucoup aussi. Ils me l'ont offert, le rôle. Fait que ça, c'est rare là, que ça arrive. Et puis, il y avait un grand plaisir à jouer quelque chose qui est ben, si loin de moi, j'ose l'espérer. Puis il y avait tout un travail aussi avec l'équipe de costumes, coiffure, maquillage. Là, on peut pas voir ça à la radio, mais c'était très, très élaboré. Puis c'est vraiment un personnage qu'on a construit en équipe. Et puis.
0: Donc, on s'intéresse vraiment aux failles là, de l'industrie du bien-être.
3: Exactement.
0: On est évidemment dans la caricature et l'extrait. Ouais. Mais ces gens-là font beaucoup d'argent, là. Ont un succès. J'imagine que tu as dû aller regarder un peu ce qui se fait, là.
3: Ah oui, bien, je suis rentrée dans le long tunnel là, du bien-être, mais de l'industrie du bien-être.
0: Ouais,
3: je veux pas tout mettre, là, dans. C'est toujours dangereux de mettre tout dans le même paquet parce que je pense qu'il y a des gens honnêtes là-dedans, tout ça. Mais c'est sûr que, évidemment, comme dans tout, il y a énormément de gens qui profitent de la fragilité des gens, de leurs doutes. T'sais, on en revient toujours à ça. Et puis, bon, évidemment que le personnage d'État et son chum étaient bien malhonnêtes, mais cela dit, c'est comme tous les méchants, si le fun à jouer.
0: Oui, hein? Simon Gouache, donc, qu'on n'avait jamais vu dans un rôle, qui s'est retrouvé donc à être ton partenaire de jeu. Comment ça s'est passé? Parce que c'est la première fois là, donc, qu'il était sur un plateau télé. Moi, je l'ai trouvé super bon,
3: mais il est excellent.
0: Je sais pas, c'était-tu la dernière prise là, de... Est-ce que sur le comment ça s'est passé lors de l'enregistrement?
3: Ah ben super bien. Lui, il avait passé une audition. Moi, j'étais là, je lui donnais la réplique. Puis c'était un rôle qu'il avait vraiment envie de faire aussi. Puis il trouvait que ça lui correspondait bien dans l'énergie,
0: mais
3: dans
0: vraiment,
3: le style d'humour
0: je
3: qu'il a envie de faire.
0: Efficace.
3: Puis sur le plateau, non, il était incroyable, très préparé. Puis il était vraiment très très humble aussi. Tu sais, puis il nous demandait des conseils. Puis non, je l'ai adoré. Ça s'est vraiment bien passé.
0: Et donc tu te retrouves avec une nomination aux Gémeaux.
3: Oui, je suis vraiment contente.
0: Donc, catégorie meilleur rôle de soutien, comédie et comédie dramatique, ce qui fait que c'est une drôle de catégorie.
3: On se retrouve avec des gens. Je
0: pense qu'il y a Sarah Jeanne qui est dans Bellefleur.
3: Ouais,
0: dire qu'on est dans le même...
3: Oui, c'est pas la même chose du tout, mais
0: c'est le même spectre.
3: J'imagine qu'à un moment donné, on peut pas donner 12 084 Gémeaux. Exact. Puis qu'il faut un petit peu rassembler les catégories.
0: C'est quoi ton rapport à ce genre de cérémonie-là? Tu t'en vas là dans quel esprit?
3: Ben, une nomination, c'est toujours, ça fait toujours plaisir. Hein? T'sais, on va pas faire semblant. C'est le fun, c'est festif. Puis en même temps, il faut le prendre pour ce que c'est aussi. Là, t'sais, même j'ai des amis qui ont déjà gagné des Gémeaux, puis ils disaient, tu le prends, c'est une tape dans le dos. Puis après,
0: tu peux pas surfer là-dessus pendant des semaines.
3: Non, t'sais, surtout au Québec. Je pense pas que ça a des impacts si grands, sauf qu'en même temps, ça fait quand même un moment où on a une grande fête, où on peut voir des gens avec qui on a retravaillé. Ça, c'est comme un gros party de bureau annuel, entre guillemets. Puis ça, je crois beaucoup à se rassembler, à se féliciter. Puis tu sais, les temps sont durs. Puis faisons circuler le positif.
0: Tu es aussi de la quatrième saison de Temps de chien, donc cette oui. série écrite par François Bellefeuille, tournée aux îles de la Madeleine. Donc la quatrième saison, ça s'en vient là, bientôt.
3: Oui, cet automne.
0: À la télé ou sur Tout.tv, là, dans l'ordre, je ne me rappelle jamais. Mais non, je pense que dès les mercredis, c'est ça, sur ICI Télé. Donc, tu es beaucoup dans la comédie en ce moment. Oui, il y a Serge Boucher, mais à la télé, au petit écran, on fait appel à toi pour le côté comique. Ton clown, là.
3: Oui.
0: Il te vient d'où? Est-ce que tu avais l'impression quand tu étudiais que tu allais être appelé à être dans le comique?
3: Oui, quand même, parce qu'au conservatoire, déjà, j'ai fait beaucoup de comédie. C'est quelque chose qui m'a toujours plu. J'adore le. Parce que des fois, on pense à tort hein, que c'est plus facile de faire la comédie, alors que c'est plus difficile de trouver les mécaniques, les bons timings. Ça tient à rien, que ça soit. Mais moi, j'adore le défi de la comédie. Puis je trouve que la récompense est immédiate aussi. Puis je trouve ça très jouissif de comprendre et chercher à ce que ce soit le plus efficace possible. C'est toujours quelque chose que j'ai aimé. Puis je trouve que la comédie aussi est un bon... Parce que même dans 24 pauses, somme toute très drôle. Oui. Puis aussi de nous montrer les travers de personnages, ça nous renvoie au nôtre. Puis ça marche en drame, mais ça marche aussi en comédie, cette loi-là. Puis aussi, il y a une mécanique qui me fascine, puis il y a beaucoup d'acteurs comiques que j'admire vraiment. Là,
0: qui sont tes comiques?
3: Ben, il y a eu longtemps Guylaine, hein, que j'admirais beaucoup pour sa maîtrise de absolument tous les genres. Tu sais, comme par exemple, l'actrice de Fleabag, Phoebe...
2: Walter Bridge.
3: Merci beaucoup. elle, j'adore sa façon de jouer, son côté... C'est sûr qu'elle a un petit côté Brit, mais tu sais, le petit côté cynique, ce côté pince sans rire, cette espèce d'humour-là, c'est un humour que j'admire beaucoup. Je trouve que c'est une parfaite maîtrise...
0: Donc, ça fait partie des gens qui t'inspirent en comédie. Ta grande amie Anne-Marie Cadieu aussi a un bon potentiel comique, je trouve.
3: Oui, vraiment. Ben Anne-Marie aussi est bonne dans tout. Oui. Puis c'est ça, moi, je l'ai connue enfant, fait que mon attachement est immense à Anne-Marie. Puis je disais, on se parle aux deux jours, là, toute l'année, là, tu sais, fait que je suis très proche d'elle. Mais Anne-Marie, je pense que ce qui fait l'actrice qu'elle est aussi, c'est que. Elle a un regard très raffiné sur les choses, mais dans le sens d'une grande délicatesse. À chaque fois qu'elle me parle de choses qu'elle a observées humainement parlant, je trouve ça toujours très, très, très, très juste, puis très parlant. Puis des fois, je note là, des choses qu'elle me dit tellement. Je trouve ça intelligent. C'est quelqu'un que je trouve très brillant, puis aussi à... Elle a une grande culture, très large, de toutes sortes de choses. Fait que,
0: et j'imagine qu'elle va aller te voir jouer.
3: Oui, c'est sûr.
0: Est-ce que ça t'ajoute une pression quand, par exemple, quelqu'un dont t'admires l'acuité, comme Anne-Marie, est dans la salle?
3: Non, ça m'ajoute pas de pression. Ça m'ajoute honnêtement une envie de le faire, d'avoir hâte d'avoir son avis. Mais les gens que j'aime, très proches de moi, je ne ressens pas de pression quand ils sont là. C'est le contraire que ça me fait. Je ressens comme une petite bulle où je peux vraiment être...
0: Portée, là.
3: Oui, exactement.
0: Émilie Bibeau, donc on invite les gens à rattraper, inspirer, expirer. Ça, c'est sur Crave que vous allez trouver. Allez découvrir cette étincelle. On attend donc la quatrième saison de Temps de chien sur ICI Télé à partir du 16 septembre, les mercredis soirs à 21h30. Tu restes avec nous?
3: Oui, avec plaisir.
0: Parce que dans un instant, nos liseurs vont nous livrer leur verdict sur ce livre intitulé Théo. Mais juste avant, Jenny Salgado nous propose cette chanson de son frère. Elle dit « Parce que tout ce que le rap sait faire de mieux à son mieux, c'est impossible. »

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2: Aux liseux, cette semaine, un roman qui propose une fable sur la gentillesse ordinaire, écrit par un Américain de 70 ans, ex-avocat, qui s'est d'abord auto-publié et qui connaît en ce moment un succès mondial. C'est évidemment un roman qui nous a intrigués et c'est le mandat qu'on a offert à notre duo de liseux. C'est un segment, je vous rappelle, qui nous permet de nous pencher sur des livres attendus, sur des sujets qui nous intriguent en bénéficiant de l'expérience de lecture de deux personnes. Et cette semaine, pour ce roman phénomène qui s'intitule Théo, de l'auteur Alan Lévy. Ce sont l'auteur et comédien Mathis Savard-Verhoeven et la journaliste à Ici Première, Hélène Mercier, qui ont accepté le mandat. Bonjour à vous deux.
3: Bonjour.
4: Bonjour.
2: Mathis, on t'avait reçu en mars dernier pour parler de ton premier roman, paru à la Peuplade, d'une certaine tristesse. Et là, c'est ton premier passage au liseux.
4: Oui.
2: Ça venait avec une petite nervosité.
4: Ben oui, c'est sûr. C'est la première fois que je parle comme ça d'un livre, du livre de quelqu'un d'autre.
2: Oui, et un autre primo-romancier en plus. Donc là,
4: ouais, c'est ça, hein, c'est son premier.
2: C'est son premier roman.
4: Il a écrit
2: des récits, mais là, c'est la première fois qu'il se commet à la fiction. Donc, on comprend que tu as une petite tendresse, là. Tu veux pas.
4: Je veux pas le heurter. Puis de toute façon, j'ai quand même aimé ça.
2: Oui.
4: Ça va être
2: c'est la bonne nouvelle pour toi.
4: Oui.
2: Parce que c'est ça ta crainte.
4: Exact.
2: Hélène, re-bienvenue.
3: Merci.
2: Habituée de ce segment des liseux, lectrice efficace. Toi, t'as pas peur des défis. On t'a proposé cette lecture-là le mercredi. Le dimanche, c'était déjà réglé. Et on parle quand même de 450 pages. Hélène,
3: oui.
2: On se souvient aussi des Grues volent vers le sud. Ce roman que t'avais lu en 24 heures. Et d'ailleurs, cet été, il y a plusieurs personnes qui ont lu ça. Là.
3: Moi, j'ai lu 24 heures. J'ai pleuré 3 heures. Ça a été ça, les Grues. Vraiment pleuré comme j'ai rarement pleuré devant un film, devant une série. C'est un roman et je vais y retourner, mais pas tout de suite.
2: Ouais. Alors, grand succès, oui. Paru à la Peuplade. Donc, Hélène, on va peut-être commencer avec une mise en bouche. L'histoire du livre en soi. Donc, ce Alan Lévy, il l'a écrit en 3 ans. Je le disais, c'est une autopublication. Mais comment est-ce que ça s'est rendu jusqu'à la liste des best-sellers du New York Times?
3: Donc, c'est grâce aux bouches à oreilles. Alan nous dit qu'il n'a jamais été bon dans l'autopromotion. C'est vraiment pas sa force parce que ça a été un auteur, compositeur, interprète. Il a fait ça à temps plein pendant des années. Il dit, c'est vraiment pas ma force me vendre. Mais avec l'aide de sa nièce, Erin, ils se sont dit, on va aller sur Facebook, on va contacter des clubs de lecture. Il vient du sud des États-Unis en leur disant, hey, mon oncle a écrit un livre, si ça vous intéresse, vous pourriez comme ça le lire. Et Alan, pour aller vous voir, assister aux discussions, si c'est pas trop loin, d'où il habite. Donc, ça a commencé tout petit, comme ça, vraiment, on contacte une personne à la fois. Et puis, tranquillement, les gens ont été bouleversés. Je l'ai entendu, il a été reçu par Oprah le mois passé, heure de balado.
2: Ça, c'est la fin du bouche-à-oreille.
3: Oui, c'est la fin du bouche-à-oreille.
4: Des livres.
3: Mais des gens appelaient, des gens témoignaient plutôt pendant le balado et ils pleuraient encore, disant comment ça avait bouleversé, changé leur façon de voir le monde. Ils ont pris une trajectoire différente dans leur vie après avoir lu Théo. Donc, je pense que ce bouche à oreille-là a été très efficace. Il dit au début, j'en vendais comme 1000 par mois, après 2000, 3000, 4000. Puis là, c'était exponentiel finalement pour se rendre palmarès numéro 1, je pense, des meilleurs vendeurs du New York Times. Après ça, parce que c'était auto-édité. Ensuite,
2: une maison d'édition flairée
3: a sauté là-dessus.
2: Et Mathis, tu dis que tu as l'impression que ce qu'il a fait, c'est qu'il a écrit le livre qu'il a toujours voulu lire. Et tu sens ça, qu'il n'y a pas une espèce d'ambition de se regarder écrire là, quand tu as lu ça. Là.
4: Non, exact. Ben, je l'ai senti, puis après, je l'ai lu aussi dans une entrevue. Lui-même disait qu'il a écrit ce livre-là avec aucune ambition de le publier. Il l'a écrit pour le pur plaisir d'écrire. T'sais, c'est un homme de 70 ans passé quand même.
2: On peut le croire là, qu'il ne pensait pas là, devenir best-seller.
4: Exactement. Puis il a terminé d'écrire le livre, il l'a mis dans un tiroir. Puis c'est ses amis après qui l'ont questionné. Ses amis étaient au courant qu'il était en train d'écrire un livre. Puis ils lui ont demandé où il en était. Puis il a dit, ah, c'est fini, c'est une histoire du passé. Puis ils ont dit, OK, mais où est ce livre? Est-ce qu'on peut le lire? Fait qu'il l'a repassé, puis c'est grâce à ses amis qui ont fait quand même. Mais je pense que ça a quand même de la valeur. Qui s'est dit, OK, parfait, essayons quelque chose. Puis je trouve que ça se sent dans l'écriture, cette absence d'ambition, cette absence du désir d'être validé, reconnu, qui est peut-être, sans généraliser, le propre d'un homme d'âge vénérable, dans le sens qu'il n'a plus rien à prouver, il a vécu une vie bonne, il est heureux.
2: Et il se fait plaisir, il écrit ce qu'il avait envie d'écrire. Mathis, est-ce que tu peux nous présenter donc ce Théo? Qui est-il, le personnage principal qu'on trouve dans ce livre-là?
4: Ben, alors, Théo, c'est un homme octogénaire qui approche les 90 ans. Il est énigmatique, c'est le moins qu'on puisse dire. Et il débarque un beau matin de printemps dans la ville de Golden, ville fictive des États-Unis, qu'on pourrait croire inspirée de la ville d'Hamilton en Géorgie, puisque c'est de là que Alan Levy réside. Et à la fin du livre, il y a même un petit lien pour aller voir une photo du banc de parc qui a inspiré le banc de l'histoire. En tout cas, ça, j'aime bien ces petites affaires-là.
3: Petit pèlerinage.
4: Oui, exactement. Donc lui, il débarque un beau matin de printemps dans cette ville fictive, mais pas tant fictive, dans ce pays pas fictif du tout non plus, qui est les États-Unis. Quoique. Et puis...
3: Commentaire,
4: oui,
3: c'est ça. Complété.
4: Qu'est-ce que la fiction? Et puis on apprend assez vite qu'il est portugais, ce qui est aussi un habile tour de passe-passe d'Alan Levy. C'est un peu plus facile, je crois, de s'attacher à un personnage portugais qu'un personnage américain de nos jours. Autre commentaire. Et puis, on apprendra aussi quelque part au tiers du livre qu'il a vécu un drame inimaginable.
3: D'accord, pour l'attention narrative.
4: Voilà. Et jusqu'à ce que tout nous soit révélé à la toute fin du livre, dans les dernières pages du livre. Donc, on attend cette révélation. Puis, un beau jour, il rentre dans un café, dans le café du coin, le café Calice. Très important de prononcer.
3: Oui, c'est le moment où on est à l'audio, mais c'est comme ça que, probablement qu'en anglais, ça ne sonnait pas de la même façon. Mais...
4: Oui, effectivement. Ouais, en anglais, ce serait Calice. Je sais pas.
3: Bon, le café Calice, on y va.
4: Et il tombe sur une série de 92 portraits d'un certain H.R. Gleason et il est saisi par la beauté de ces portraits, par la profondeur qui émane de chacun de ces visages. Et il est surpris qu'en fait, personne ne les achète. Puis il se donne la mission en fait d'acheter chacun de ces 92 portraits et de les rendre aux visages...
3: Qui ont été peints.
4: Ils sont issus.
3: Donc ce sont des portraits de gens qui existent. Donc il va aller à la rencontre de ces gens-là.
4: Exactement.
3: Pour leur remettre...
4: Donc, ça amorce une série de rencontres avec ces 92 personnes. On a peur au début, on se dit, est-ce que le livre, ça va juste être comme l'enchaînement de ces 92 rencontres?
3: Heureusement pas.
4: Non. Il tombe
3: heureusement
4: pas dans ce piège.
3: Mais j'entends donc, tu as eu peur un peu dans les premières pages que ce ne soit que ça. Il y a un peu plus, mais donc on est vraiment, de ce que j'entends, dans... C'est de la thématique un peu à la Amélie Poulain, là, aller à la rencontre de l'autre, ce qui n'est pas nécessairement le discours qu'on entend beaucoup aux États-Unis en ce moment.
5: Non, et ça devient la mission de vie de Théo, donc de remettre ses portraits. Et puis, il a ce talent, c'est son super pouvoir à Théo. Les gens se confient à lui. Alors, quand il les rencontre sur le banc de parc, ils vont leur révéler leur plus grand secret. Il écoute attentivement, il ne juge pas. Parmi les gens à qui il remet les portraits, il y a Hélène, qui est une personne en situation d'itinérance, qui se promène dans la ville avec son vélo, très érudite, mais on ne le sait pas si on se fie à ses crises. Ouais. Donc, il va vraiment au-delà des premières apparences. Et c'est vrai que moi, je me réjouis qu'un roman qui tourne autour d'un étranger qui débarque dans une communauté qui la transforme par sa bonté, par sa générosité, parce qu'il transforme Golden Théo, que ce livre-là aux États-Unis en ce moment soit vendu à des millions d'exemplaires, je trouve qu'il y a quelque chose d'extraordinaire là-dedans. Après, moi, j'ai trouvé que les personnages étaient un peu trop unidimensionnels. Théo, il n'est que bonté. C'est extraordinaire de bonté et Alan Levy dit que c'est l'homme qu'il veut être. Théo, c'est son modèle. Théo, c'est un vieil homme qui donne envie de vieillir. Il s'arrête toujours au sol pour ramasser les déchets. Il observe les fleurs avec une loupe. Il parle aux oiseaux. C'est un amoureux de la nature.
3: Est-ce qu'il t'a énervé, Hélène?
5: En fait, il y a un côté religieux. Moi, je dirais que c'est un roman chrétien. Il y a un côté religieux qui m'a un peu énervée parce que quand il rencontre les gens sur le banc de parc, il leur fait des compliments. C'est quelqu'un qui voit le beau en tout le monde. Et il leur dit toujours la même chose. Vous êtes capable de sainteté. Et pour lui, c'est le compliment ultime. Puis je me suis beaucoup questionnée à savoir qu'est-ce que ça veut dire, être capable de sainteté. Est-ce que moi, je vise ça? Le café s'appelle le Calice. Il y a beaucoup d'éléments religieux. Est-ce que c'est parce que je ne suis pas une personne religieuse? Parce qu'il s'en défend en entrevue, Alan Levy. Il dit, c'est pour tout le monde. Je ne veux pas que ce soit un livre que seulement les chrétiens, les croyants vont lire. Mais il y a cet aspect-là de...
3: Tu parles peut-être du succès aussi qu'il a aux États-Unis.
5: Peut-être. C'est comme si pour vivre une vie bonne, il faut avoir la foi. Des fois, je sentais ça en filigrane, puis ça m'a un petit peu dérangée, cet aspect-là.
3: Je reviens vers Matisse Roven, parce que tu sais qu'au départ, toi aussi, il y a un moment où tu te dis « Oh, je ne suis pas sûre si je vais aimer cette lecture. » Puis finalement, il y a quelque chose qui t'a porté. Qu'est-ce que c'est exactement? Qu'est-ce qui est venu, toi, te charmer dans cette Théo?
4: Ben, d'abord, c'est que c'est très agréable. Comme ça se lit très facilement. Je veux dire, c'est... Comme je disais un peu à Hélène avant d'entrer en onde, c'est une écriture parfaite. Ce qui peut être un défaut comme une qualité, je sais pas, j'imagine qu'une retraite de silence, ça doit faire un peu cet effet-là. C'est à la fois, ça transforme, puis en même temps, ça gosse un peu. Ce livre est à l'image d'une retraite de silence. Je me suis demandé même aussi si l'intelligence artificielle ne pourrait pas écrire comme ça, sincèrement. Avec l'avènement de l'intelligence artificielle, je pense que nous aurons soif d'imperfection. Et ce livre est lisse, sans débordement.
5: Je me suis posé la même question que Mathis en lisant ça. Certaines descriptions aussi, je trouvais qu'ils revenaient beaucoup là, d'un chapitre à l'autre. C'est drôle, c'est une question aussi que je me suis posée.
4: Après, est-ce que c'est la traduction peut-être aussi qui donne cet aspect lisse? Des fois, c'est traduit en France. On a un peu l'impression parfois d'un mauvais film doublé.
6: Oui.
4: Mais heureusement, c'est un livre.
6: Mais Mathis, tu disais que tu t'es surpris en fait au fil de ta lecture à écouter encore un peu plus les gens autour de toi. Je pense que tu écoutais les gens auparavant aussi, là, mais Théo a un peu déteint sur toi.
4: Oui, 100%. Puis je me suis vraiment surpris à écouter mieux, dans le sens que, comme effectivement, c'est quelque chose que je pense que je faisais déjà, mais je sais pas, parfois par fatigue, par gêne, par peur de déranger, d'être intrusif. On n'ose pas poser des questions, entrer dans des conversations un peu plus profondes, poser cette fameuse question supplémentaire qui fait que le cœur s'ouvre, se déballe, ce que fait Théo admirablement.
6: Et t'as des amis autour de toi aussi qui incarnent ça. Ça te fait penser à des gens
4: Oui, mon ami Antoine, pour le nommer, mon ami Clara, je pense que c'est des gens qui réussissent à faire rejaillir la beauté de chaque personne qu'ils rencontrent. Puis cette beauté existe en chacun de nous. Ça, c'est effectivement l'aspect un peu chrétien de la chose. Mais je me dis, si les valeurs chrétiennes étaient vraiment respectées, dans le sens peut-être qu'on aurait moins de résistance par rapport à la religion de nos jours.
5: Vas-y, voilà. Non, mais moi ça me fait du bien aussi de. Je dis qu'il y a un aspect religieux qui m'a un peu agacé, mais après la religion c'est aussi la justice sociale. La religion de l'Évangile c'est l'écologie, c'est la justice sociale, c'est aime ton prochain. Et Théo il aime son prochain. Donc je trouve que beaucoup on est dans le conservatisme de droite en ce moment quand on parle de religion. Donc ça fait du bien aussi d'entendre parler de religion, mais avec un message beaucoup plus progressiste, beaucoup plus d'ouverture à l'autre. Et il nous dit, Théo, de regarder les visages, de regarder les yeux beaucoup. Puis moi, c'est quelque chose qui me gêne dans la vie en général. J'ai l'impression de fixer les gens. Mais ça, j'ai commencé un peu plus à essayer dans le métro de regarder les visages des gens autour de moi. Donc, il y a quand même cet aspect-là qui reste chez moi.
4: Ça a été transformé aussi. Par ça.
6: Complètement.
7: Mais dans les 92 portraits, est-ce qu'il y en a un personnage qui vous a happé ou marqué ou pas tant? C'est plus Théo qu'on suit?
4: C'est plus Théo qu'on suit. C'est vrai qu'on rencontre quelques-unes de ces 92 personnes à travers Théo. Mais là, je suis d'accord avec Hélène. C'est vrai que tous les personnages se ressemblent un peu. On n'a pas l'impression.
5: Il développe des relations un peu plus profondes avec certains d'entre eux. Puis c'est un homme très, très riche. On ne sait pas pourquoi, mais il a beaucoup d'argent. Puis il s'en sert pour payer des frais médicaux à quelqu'un qui en a besoin.
6: Il est parfait, Théo. Donc, je rappelle le titre de ce roman, Théo. C'est de Alain Lévy. On comprend que pour Hélène, ça n'a pas été la rencontre avec le roman, mais ça a été une rencontre avec l'auteur. Et même, tu nous recommandes d'aller écouter sa musique. Tu nous as choisi un extrait de la chanson Made to Fly. On va aller écouter comment ça sonne.
5: Oui.
8: Faut

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1: Oh, c'est magnifique, ça.
2: C'est beau.
1: Alan. Oui, c'est ça. C'est alors, vrai. Alan Lévy, le chanteur ou l'auteur. Vous choisirez votre camp. Le livre, donc, est déjà disponible en librairie. Hélène, on va te retrouver dès ce samedi parmi les collaborateurs de l'émission Ça promet d'Annie Desrochers.
2: À la revue des médias, je serai dans la gang à Annie cette année.
1: Qu'est-ce qui fait que tu as accepté?
2: Annie Desrochers.
1: Oui.
2: Très bonne raison. Aussi, on me disait, on a envie que tu te plonges dans des longs formats. Oui. Ça me plaît aussi beaucoup de raconter des bonnes histoires que les autres ont écrites.
1: Merci beaucoup, Hélène. Merci. Merci, Mathis Verhoeven. Je rappelle ton roman, Une certaine tristesse parue à la Peuplade.
2: C'est toujours excellent.
1: Oui, hein, c'est très bon. Oui, alors, très allez bon. Chercher ça. C'est en librairie. Merci aussi de m'avoir fait découvrir Pierre Bertrand.
3: Ça fait plaisir. On se voit mercredi.
1: Ben oui, c'est ça. Rendez-vous mercredi pour cette entrevue-là. Et Émilie Bibeau, on invite les gens à aller chez Duceppe
2: oui,
1: te voir.
2: Oui, venez nous voir. Manquez pas ça.
1: 24 pour de Serge Boucher. Moi, je vous donne rendez-vous demain dès 13h30. On va recevoir, entre autres, Véronique Dicker. À demain.
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8: Madame, Monsieur, il est 15h. Ici Charles Delélan, direct d'Edmonton. Voici vos informations. Le premier ministre Mark Carney s'attend à parler au président américain Donald Trump d'ici mercredi, date à laquelle de nouveaux droits de douane de 50% doivent entrer en vigueur. Le Canada espère toujours convaincre Donald Trump de renoncer à sa menace. En conférence de presse ce matin, Mark Carney a esquivé plusieurs questions des journalistes au sujet de ces négociations cruciales. Il assure avoir un plan. Peu importe la décision du président américain, sans toutefois en dévoiler des détails.
9: J'ai des plans pour n'importe quelle situation. Nous sommes en train de négocier très intense, très délicat. Ce n'est pas le moment d'avoir une négociation en public. Nous sommes en train de négocier d'une position de force.
8: Les nouveaux droits de douane toucheraient une série de produits allant du ciment jusqu'au bâton d'hockey, par exemple. L'émissaire américain Jared Kushner dit espérer que le désarmement du Hamas commence dans les 30 prochains jours. Il s'est exprimé après une rencontre à Jérusalem avec le premier ministre israélien Benjamin Netanyahou pour tenter de sauver le plan de paix de Donald Trump à Gaza. Et Donald Trump affirme que l'Iran ne conclura pas l'accord qu'il estimait nécessaire pour en arriver à un règlement pacifique de la guerre au Moyen-Orient. Il a fait cette déclaration devant les journalistes à la Maison-Blanche en cette journée où le délai de 60 jours pour parvenir à sceller à une entente arrive à expiration. Éric Plouffe a préparé ce qui suit.
10: Le président des États-Unis, Donald Trump, a déclaré que l'Iran n'allait pas conclure une entente qu'il juge nécessaire pour mettre fin de façon pacifique à la guerre au Moyen-Orient. Il a ajouté que son pays ne cherchait pas à prolonger le protocole avec l'Iran pour y parvenir et qui arrive à expiration aujourd'hui. L'émissaire américain Jared Kushner a pour sa part fait savoir que les échanges entre les États-Unis et différents éléments du gouvernement iranien sont probablement, selon lui, plus intenses que jamais, mais que les deux parties n'avaient toujours pas conclu d'accord. Par ailleurs, en réponse à une question d'une journaliste, Donald Trump a de nouveau soutenu l'idée que le détroit d'Ormuz puisse devenir un territoire des États-Unis. Il a déclaré que c'était une bonne idée en ajoutant que son pays avait le contrôle total du détroit. Il a aussi critiqué le sultanat d'Oman après avoir menacé de bombarder ce pays s'il devait entraver un accord entre Washington et Téhéran sur la gestion de la navigation dans le détroit d'Ormuz. S'il en veut à ce pays, c'est parce que depuis plusieurs semaines, des responsables iraniens et hommes romanais sont en discussion sans les États-Unis pour tenter de trouver un accord sur la circulation des navires dans le détroit qui passe entre les côtes des deux pays. Le passage maritime stratégique est bloqué de façon presque continue depuis février à la suite de l'attaque israélo-américaine contre l'Iran qui a déclenché la guerre au Moyen-Orient. Éric Plouffe, Radio-Canada, Montréal.
8: L'oléoduc Trans Mountain frôle la saturation de ses capacités en raison d'une demande en forte hausse en Asie causée par le conflit dans le Moyen-Orient. Trans Mountain demande donc à la Régie de l'énergie du Canada de faire passer de 80 à 90 % de la part de capacité au contrat à long terme. Selon Yvan Clich, spécialiste en énergie au Centre d'études et de recherche internationale à l'Université de Montréal, cela indique de l'intérêt accru pour des exportations de pétrole et un potentiel de revenus plus important pour cet oléoduc.
0: Trans Mountain, ne faut pas oublier qu'elle a aussi une grosse dette. Hein? On sait, le projet a été terminé par le gouvernement fédéral, il y a une dette à rembourser. Alors, fort probablement que du côté Trans Mountain, on y voit des revenus plus importants, mais également des revenus plus stables à long terme qui vont lui permettre de rembourser sa dette tout en faisant des revenus. Alors, c'est sûr que dans ce contexte-là, les plus petits joueurs qui ont moins de capacité à payer des prix ou à s'engager à long terme, ben, eux sont effectivement défavorisés. Je vous dirais que c'est un peu, malheureusement, la loi de l'offre et de la demande, c'est la loi du marché.
8: Le pipeline Trans Mountain permet l'acheminement du pétrole de l'Alberta vers la côte ouest. L'oléoduc a actuellement une capacité de 890 000 barils par jour.
0: Trans Mountain.
3: Treaty 150, hi hi.
8: Edmonton célèbre aujourd'hui le 150e anniversaire de la signature du traité numéro 6, conclu initialement en août 1876. Pour souligner cet événement, il y a des cérémonies à l'hôtel de ville ainsi que sur la place Sir Winston Churchill. Au programme figure notamment un lever de drapeaux, des chants d'honneur et diverses prestations culturelles. D'autres célébrations auront lieu dans la capitale albertaine jusqu'à la fin du mois. D'ailleurs, le 23 août, le pont High Level sera illuminé pour commémorer le jour précis que le traité a été signé. Et en terminant, 30 golfeurs seront sur le terrain Petroleum Golf & Country à Edmonton pour les qualifications de l'Omnium féminin CPKC. Chacune tentera d'obtenir l'une des quatre places restantes dans le tournoi qui débute mercredi au terrain Royal Mayfair ici à Edmonton. La championne en titre et 14 fois vainqueur du circuit de la LPGA, Brooke Henderson, originaire de Smith Falls en Ontario, mènera un groupe de 156 golfeurs. Et voilà, c'était vos informations. Le prochain bulletin, c'est dans une heure. D'ici là, restez à notre antenne.
11: C'est un sujet polarisant entre chasseurs et abolitionnistes. Un débat émotif qui se joue sur la banquise, mais surtout dans l'opinion publique. Ici Maxime Côtier. Aujourd'hui, l'histoire, la chasse aux phoques.
12: Chez nous, aux îles, on fait la chasse depuis très longtemps. C'est une habitude qui n'est pas d'hier et je n'ai jamais su avant cette année qu'on avait à se plaindre des méthodes employées.
11: Les réactions du ministre et député des Îles-de-la-Madeleine, Maurice Sauvé, au film de Serge Desglin sur la chasse aux phoques, le document qui a tout changé et qui a choqué l'opinion publique, c'était en avril 1964. Ah, c'est vrai, les images étaient cruelles, mais le film demeure très controversé par ses méthodes, son propos et la représentation d'une activité centenaire. Car chez les Madelinots, les Terre-Neuviens et les Inuits, le phoque est chassé de génération en génération. Depuis les années 70, pendant, des opposants réclament son abolition, des groupes animalistes aidés par des personnalités publiques débarquent sur la banquise et se livrent une guerre d'images sans merci.
13: Je voudrais le silence, s'il vous plaît. Si nous sommes ici, si moi, en tout cas, qui n'aime pas voyager, qui ne l'aurais fait pour aucun film et pour rien au monde, je suis venue jusqu'ici vous voir, dans cet endroit qui, on ne peut pas dire, soit un endroit formidable pour passer des vacances. Je suis venue vous voir pour vous parler de ça, parce que le monde entier m'a demandé de venir vous voir. Et si je me sens forte aujourd'hui, c'est que je sais que derrière moi, j'ai le monde entier. et que vous, vous ne savez pas ce qui se passe dans le monde. Il y a des manifestations partout, à Londres, en Italie, en Allemagne, en France, pour dire « Canadien assassin ». Eh bien, c'est fini, ça doit cesser. C'est pour vous et pour le monde entier. L'argument qu'on nous oppose, c'est que vont devenir les chasseurs. Chasseurs, c'est un grand mot pour ce qu'ils font, les bouchers, disons. Bon, il faut qu'ils vivent, évidemment. Alors, en monnaie d'échange, M. Weber a trouvé des capitaux, les capitaux qu'il faudra pour installer une usine qui fabriquera de la fourrure synthétique. Et moi,

0: 1977. Alors, pour nous parler de la chasse aux phoques, mon invité, Claude Lavoie, il est biologiste, professeur titulaire à l'École supérieure d'aménagement du territoire et de développement régional de l'Université Laval à Québec, et vient de faire paraître un ouvrage qui a pour titre « Animaux envahissants ou surabondants, le défi de la cohabitation ». C'est aux publications du Québec. On le joint dans nos studios là-bas. Bonjour.
1: Bonjour.
0: On dit la chasse aux phoques, puis on l'entendait avec Brigitte Bardot. Bon, il faut préciser d'abord, hein, c'est surtout la chasse aux phoques du Groenland.
1: Effectivement, c'est le phoque qui est dans le nord-est de l'Atlantique Nord, le phoque le plus abondant, du moins au début de la chasse, hein, très certainement.
0: Ouais. Alors, je vais dire en introduction, c'est une activité qui est centenaire, et c'est vrai que dans le cas du phoque sur la banquise, on le chasse depuis très très très longtemps.
1: Très longtemps. Évidemment, les populations autochtones en faisaient usage, c'est clair, mais c'est surtout à partir de 1763 que les Britanniques ou les descendants des Britanniques vont faire une chasse de nature commerciale qui va s'accentuer à partir de 1793.
0: Mais pourquoi? Qu'est-ce qu'on apprécie à l'époque? Pourquoi on chasse le phoque?
1: Essentiellement à cause de l'huile. Alors, l'huile est utilisée dans les lampes pour l'éclairage et les phoques sont assez riches en huile et ils sont particulièrement les jeunes phoques. Ceux qui viennent de naître sont particulièrement vulnérables, donc assez faciles à attraper. Donc, c'est essentiellement pour ça, du moins pendant la première partie de l'épopée de la chasse au phoque, que le phoque va être recherché et abattu par dizaines de milliers. Alors, les chiffres sont quand même assez impressionnants à cette époque.
0: Oui, déjà, hein? Et puis, à la fin du 19e, là, la chasse va s'intensifier avec l'arrivée de nouveaux bateaux. Et puis, une demande qui est encore plus forte en Europe.
1: Oui, elle va néanmoins quelque peu s'estomper vers la fin du 19e siècle. Pourquoi? Ben, tout simplement parce que on trouve des carburants alternatifs, essentiellement à base de pétrole, et on va commencer aussi à s'éclairer à l'électricité. Mais il en demeure pas moins que pendant l'essentiel du 19e siècle, on va tuer les phoques par million. Juste entre 1800 et 1860, c'est quand même 18 millions de phoques qui vont être abattus pour la récolte de l'huile. Ce qui est énorme. La chasse va commencer à ralentir quelque peu vers la fin du siècle pour la raison que je vous ai mentionnée. Mm-hmm. Et aussi parce que, il commence à avoir moins de phoques aussi, parce que les prélèvements sont quand même assez intenses. Ce n'est qu'un peu plus tard que la fourrure va entrer en ligne de compte comme matériel recherché par l'industrie.
0: Donc, d'abord, l'huile au début. Comment on le chasse à l'époque, au 19e et puis au 18e?
1: Alors, c'est une chasse assez éprouvante. D'abord, ça se fait avec des bateaux à voile. Il y avait pas avant 1860. Alors, les bateaux essaient de se rapprocher le plus possible de la banquise, là où les jeunes se trouvent pendant les premières semaines de leur vie. Ils vont débarquer les chasseurs sur la glace qui vont partir à la recherche des phoques pour les abattre et les ramener au navire. Mais ce sont des conditions extrêmement éprouvantes. D'abord, la promiscuité est étouffante. Les conditions d'alimentation sont médiocre, l'hygiène est déplorable. Les chasseurs n'enlèvent jamais leurs vêtements là, pendant le mois et demi qu'ils vont demeurer sur leur navire. Mais surtout, elle est très dangereuse parce que lorsque les chasseurs sont déposés sur la banquise, ben parfois la banquise se détache. Mm-hmm. Et ces chasseurs-là ne sont pas capables de retrouver leur navire et vont finir périr en mer. Donc, il y a beaucoup de mortalités qui sont associées à ça, sans compter qu'au 19e siècle, il y a 400 navires de chasse qui vont périr, qui vont couler, écrasés par les glaces ou qui vont faire naufrage à la suite de la tempête. Donc, c'est une activité qui est très périlleuse.
0: Oui. Et pour les Terre-Neuviens puis les Madelinos, ben, on comprend que c'est une activité centenaire, puis ces fameuses méthodes d'abattage, elles sont bien connues.
2: Là, on tue ça à coup de bâton, avec des bâtons, des pics qu'on appelle des tueurs, qu'on appelle. C'était un monstre de bois dur qu'il n'y a pas personne dedans. Un manche de bois dur, après ça, c'était un pic comme un picoron.
3: Là, vous les assommez.
2: L'ensemble, après ça. Ça prend à peu près deux minutes à lever la carcasse. Voilà le tout, vous voyez. C'est bon pour tout. Puis on chargouille ça à mesure à bout du bateau. Quand le bateau vous prenez, ben des fois, on chargouille ça loin, ça chargouille loin, vous voyez.
4: Il y en a qui courent, il y en a qui tuent, il y en a d'autres qui
2: préparent. Ils ont des meilleures améliorations. Les bateaux de terre, ben ils ont des sleds automobiles, là. Il charge ça, oui, puis je trouve ça continuellement.
3: Alors, vous autres, dans votre temps, vous passez en bateau, un petit bateau?
2: En bateau, en goualette, qu'on appelle. Les goualettes, oui. De 60, 50 et 10 tonnes.
0: Les souvenirs d'Octave Dupuis, chasseur de loups marins sur la passe Côte-Nord au micro de Lisette Gervais et Pierre Paquette, c'était en 1960. On comprend que, bon, ce qu'il décrit, c'est la méthode peut-être au tournant du siècle, quand il fait part des goélettes et puis de ces fameux bateaux de Terre-Neuve qui, eux, avaient des traîneaux.
1: Oui, en effet. Et à partir de 1163, les navires vont être équipés de machines à vapeur. Donc, ils vont être capables d'aller chercher un peu plus loin.

0: moins les phoques, mais la méthode ne changera pas beaucoup. Les chasseurs vont débarquer sur la glace, ils vont courir après les phoques, littéralement, avec ce qu'on appelle la gaffe. Alors, la gaffe, c'est une espèce de gros gourdin, mais qui se termine par une pointe de fer, et c'est avec ça que les chasseurs vont assommer ou tuer les phoques avant de les éventrer pour en retirer la peau. Alors, ça sera la méthode la plus utilisée jusqu'à ce que la gaffe soit interdite, mais beaucoup plus tard. Et ça sera pas avant les années 60.
1: Ben, on l'entend quand il le décrit, hein, que ça fait partie de l'imaginaire des insulaires. Joseph Alton, romancier et journaliste, va d'ailleurs écrire à la fin du 19e siècle au sujet des Terre-Neuviens et des Madelinots. Hein, et là, je le cite, « Ce ne sont pas que les chasseurs, c'est toute la population, du plus riche au plus pauvre, qui s'intéresse vivement aux résultats de la chasse. C'est comme si une armée allait se battre pour ceux qui restent à la maison. Dans ce cas, les ennemis sont les icebergs et les tempêtes de neige aveuglantes. Au retour de la chasse, les chasseurs sont accueillis avec des tonnerres d'applaudissements. » À l'image de conquérants, ils deviennent alors les héros de l'heure. Donc, on comprend ce que vous décriviez, que c'est d'une part extrêmement dangereux, extrêmement périlleux, mais tous ces gens-là qui chassent, ils le font pour qui et pourquoi à ce moment-là?
0: Ils le font essentiellement pour survivre. Beaucoup sont des pêcheurs, puis à la fin de l'hiver, au début du printemps, ils sont désœuvrés. Certains ont œuvré dans l'industrie forestière, mais à Terre-Neuve en particulier, évidemment, l'industrie a une certaine limite en termes de productivité. Donc, ils vont devoir aller chasser le phoque parce qu'ils ont besoin des revenus associés à cette chasse, mais aussi elle est ancrée dans l'imaginaire des Terre-Neuviens. Donc, il y a un certain, c'est un peu comme la drave, si on peut faire une allusion assez facile, qui milite en faveur de cette chasse-là, malgré les périls associés à cette activité.
1: Et ces méthodes, permettent d'abattre beaucoup, beaucoup de phoques, hein, vous l'avez dit, par millions déjà dès le 19e siècle. Si bien qu'un biologiste va sonner l'alarme dès 1937, John Coleman, biologiste et professeur à l'Université Memorial de Terre-Neuve, il écrit, et là je le cite, « L'industrie de la chasse aux phoques utilise des méthodes destructrices. Les nouveaux-nés sont ceux qui sont les plus chassés et aucun mécanisme de protection ne permet de sauvegarder les femelles ou les juvéniles qui ne sont pas en âge de se reproduire. Aussi, une proportion considérable des phoques tués, parfois le tiers, est perdue, faute d'avoir pu être chargé à temps sur les navires. Et comme les phoques ne se reproduisent pas rapidement, on peut prévoir que d'ici un siècle, on assistera à une diminution dangereuse de leur nombre. » Et c'est signé John Coleman en 1937. Alors, comment c'est reçu, ça, à l'époque?
0: Il n'y a pas énormément de retentissement. Bon, d'abord, le propos de John Coleman était plus ou moins exact. Il a certainement observé du gaspillage. Il n'y a pas beaucoup de doutes là-dessus, mais la population n'était pas, à ce moment-là, en péril. Et ça sera encore moins le cas pendant la Seconde Guerre mondiale, parce que la chasse va pratiquement cesser. Essentiellement parce que les navires qui étaient utilisés pour la chasse vont être réquisitionnés pour l'armée, pour l'effort de guerre.
1: Ah oui.
0: Et aussi, les pêcheurs qui allaient faire la chasse, ils travaillent en usine à ce moment-là, parce que c'est beaucoup plus rentable, la paix est bien meilleure, mais également c'est moins périlleux. Donc la chasse va même complètement cesser en 1943, ce qui va permettre aux troupeaux de se reconstituer. C'est surtout après que la chasse va reprendre de façon assez spectaculaire et avec l'arrivée de nouveaux joueurs, notamment les Norvégiens.
1: Et ce qui va tout changer, c'est ce film lancé avec fracas en 1964.
2: Sur la glace d'une baie près de Cap-Aumel, des chasseurs professionnels ont installé leur quartier général. Un peu partout dans les baies abriquées de l'archipel, des bureaux d'embauche en toile vont surgir. Si la plupart des firmes préfèrent pour des raisons économiques employer des madelinots, plusieurs transportent sur les îles leur propre compagnie de chasseurs. Ils viennent des quatre coins du pays. Certains groupes viennent même des provinces de l'Ouest. Mais la grande majorité des tueurs, en anglais on ne dit pas chasseurs, hunters, mais killers, tueurs, ce qui est parfaitement compatible avec la réalité, soit dit en passant. La grande majorité des tueurs, donc, sont des Terre-Neuvains ou des résidents des provinces maritimes. D'où qu'ils viennent, leur but est le même, tuer en moins de temps possible le plus grand nombre de phoques. Les armes, le bâton gaffe et le couteau de boucherie. Sous la direction d'un patron de chasse, l'opération massacre, c'est le terme employé par les chasseurs eux-mêmes, va débuter avec la rigidité calculée d'une campagne militaire. Sur les ailes des avions, les couleurs de guerre.
1: L'extrait du film de Serge Desglin, La chasse aux phoques, diffusé sur les ondes de Radio-Canada le 17 mai 1964. On l'entend dans le ton, hein, d'une part la musique, le vocabulaire aussi, hein, il parle de tueurs, de campagne de guerre. Ça soulève un tollé à l'époque, ça.
0: Ah, clairement. Et Daigleur, bien évidemment, ne ménage pas ses mots. Mm-hmm. Daigleur est un chasseur. Hein. C'est pas, il n'est pas anti-chasse en soi, mais il n'est pas particulièrement emballé par la façon dont la chasse se déroule sur les îles de la Madeleine. Qui est les îles sont un peu injustement, à mon avis, ciblées parce que 95% de la chasse se fait à l'époque au large de Terre-Neuve, mais les îles sont plus proches. Alors évidemment, pour Daigleur, qui fait un reportage en français, ça fait plus de sens d'y aller. Mm-hmm. Mais son reportage va avoir beaucoup d'effets, mais surtout une scène qui dure à peu près quelques secondes, qui est invraisemblable quand on la regarde. Moi, je l'ai visionné plusieurs fois.
1: Oui, j'ai revu, là, oui.
0: Alors, qu'est-ce qu'on voit? C'est qu'on voit un chasseur qui essaie d'éventrer un phoque adulte vivant, ce que les chasseurs ne faisaient pas. Ils ciblaient les jeunes, qui sont beaucoup plus vulnérables. Et on ne peut pas éventrer un phoque adulte vivant, ça ne fait pas de sens. Là. C'est un animal, là, somme toute, assez dangereux. Mais cette scène-là va avoir un impact incroyable au niveau public parce que si on peut jusqu'à un certain point accepter la chasse, on n'accepte pas le fait de déventrer un animal vivant. Et c'est surtout ça qui va déclencher un tollé dans l'opinion publique.
1: Même si plus tard, hein, ben, ce fameux chasseur aurait reconnu avoir été payé par l'équipe de tournage pour le dépecer vivant, ce fameux phoque. Hein? Mais bon, quand on dit film controversé, en tout cas, il y a certainement un penchant, puis on l'entendait, c'est assez clair dans le ton. Mais dès lors, ça va très très vite parce que là, les groupes animalistes se mettent de la partie. Puis réclame la fin de la chasse. Ça commence dès 1970, là.
0: Oui, mais même avant, vous avez notamment un journaliste de la Gazette de Montréal qui s'appelle Peter Loss. C'est son rôle est complètement occulté aujourd'hui, mais c'est vraiment lui qui est à l'origine de la campagne anti-chasse. Parce que lui va publier un article, il voit le reportage de Daigleur, il est horrifié. Il va faire un séjour d'une seule journée sur la banquise. Il cherche activement un phoque éventré vivant. Il pense en avoir aperçu un, il n'est pas très certain, mais il va en rapporter l'expérience, va publier un article là-dessus. Et Loss, qui est allemand d'origine, va faire publier son article en Allemagne. Or, à cette époque, les Allemands de l'Ouest sont les principaux acheteurs de la fourrure de phoque. Ah oui. Et à la suite de la publication de son article, les ventes de phoque dans ce pays-là vont s'effondrer de 50%. Donc, c'est un peu lui qui est à l'origine de ça, mais ça sera repris effectivement par la suite par des groupements en faveur de la protection du bien-être animal et particulièrement le mouvement de Brian Davies de l'International Fund for Animal Welfare.
1: Groupe très militant, puis il y en aura d'autres. Greenpeace par la suite, bien sûr. Bon, hein, Brigitte Bardot en 1977, on l'a entendu au début. Et cette campagne de Brigitte Bardot, ben, quand vous parlez de l'Europe et de l'Allemagne, aura un écho retentissant là-bas, en Europe. Pour preuve, ce reportage de Paul-André Comeau à Bruxelles, en avril 1977, juste après le passage de Brigitte Bardot sur la banquise.
3: Les diplomates canadiens en poste à l'étranger doivent maintenant pousser quelques soupirs de soulagement. Il faut dire qu'au cours des dernières semaines, durant cette saison de la chasse aux phoques, ils ont été plutôt copieusement servis. Avalanche de lettres et de télégrammes de protestation, alerte à la bombe, manifestations devant les ambassades. En fait, il n'est pas un journal qui n'ait consacré de reportage à cette affaire. Aussi bien à ses aspects les plus factuels qu'à ses dimensions plus spectaculaires, comme l'arrivée en scène, si l'on peut dire, de Brigitte Bardot. La publicité a été abondante et presque exclusivement défavorable pour les chasseurs de phoques et pour le gouvernement canadien. Ces derniers jours, nouveau son de cloche. D'importants hebdomadaires proposent des mesures précises. Pourquoi ne pas confier à l'UNESCO le soin d'enquêter sur toute cette affaire? Si le résultat de cette enquête prouvait que le phoque du Groenland est réellement menacé, il serait intolérable que le Canada permette encore la chasse. En somme, si la saison de la chasse au phoque est maintenant terminée, la polémique à son sujet est loin de l'être.
1: On l'entend, extrêmement émotif en Europe. Il faut dire qu'en termes d'image aussi, puis je parlais dès le départ, hein, dès l'introduction d'une guerre d'image, bien sûr, le Blanchon sur la banquise avec Brigitte Bardot, puis le sang qui se répand sur la neige blanche, il y a là quelque chose, oui, d'extrêmement choquant.
0: Oui, ben en fait, ces images-là seront analysées par la Commission royale sur les phoques et l'industrie de la chasse aux phoques du Canada, qui sera instaurée par le gouvernement canadien, qui vont analyser toute la situation et qui vont reconnaître qu'effectivement, en termes d'image, ben évidemment, vous avez de charmants petits phoques avec une fourrure blanche qu'on abat à un coup de gourdin et ça fait du sang sur la banquise. L'image n'est pas très bonne, il va sans dire. La Commission va quand même conclure que cette chasse-là n'est pas particulièrement cruelle, du moins si on la compare à d'autres chasses de type mécanismes similaires aux abattages d'animaux domestiques, mais il va néanmoins reconnaître également que l'effet est si dévastateur que la reprise, parce que la chasse va momentanément cesser, que la reprise de la chasse au blanchon est à peu près inimaginable en termes d'image, et c'est pourquoi la chasse sera carrément interdite à partir de 1987. La chasse au blanchon, les autres phoques, on pourra les abattre, mais les blanchons, ça sera complètement terminé à partir de 1987.
1: Oui. Mais les scientifiques, en même temps, sont assez clairs. La population de phoques, elle n'est pas menacée à l'époque.
0: Pas hein, au point de vue, du moins. Évidemment, il faut toujours faire attention.
1: Oui, il y a un équilibre.
0: Un certain équilibre. Il y avait certainement des excès, mais à cette époque, les quantités de phoques abattues sont loin de ce qu'on pouvait observer au 19e siècle.
1: Ah oui.
0: Donc, il n'y avait pas nécessairement menace en péril en la demeure pour les populations de phoques. Donc, là n'était pas le point. Le point est essentiellement une question d'image.
1: Oui.
0: Et certains se questionnaient sur la cruauté de cette chasse-là, cruauté toute relative selon les perspectives.
1: Oui. Bon, plus tard, la controverse se déplace avec la morue, parce que là, on va accuser le phoque. Parce qu'évidemment, bon, la chasse étant interdite, puis comme on n'en achète plus beaucoup en Europe, la population va augmenter de façon assez spectaculaire. Puis là, on va accuser le phoque d'être responsable du déclin de la morue. Est-ce que ça, c'est le cas?
0: C'est assez controversé. La commission royale va émettre cette hypothèse, à savoir que si on cesse la chasse, ben, il va y avoir plus de phoques, donc plus de phoques, moins de poissons éventuellement. Un phoque, ça mange du poisson, ça c'est clair.
1: Oui.
0: Ça ne mange pas que du poisson, ça mange aussi des invertébrés comme les crevettes. Ça mange entre 800 et 900 kilos de poissons chaque année, donc c'est beaucoup. Maintenant, la question, c'est de savoir est-ce que ça mange les poissons d'intérêt commercial ou du moins les proies des poissons d'intérêt commercial. Là-dessus, c'est beaucoup moins controversé. Les pêcheurs en sont encore aujourd'hui fermement convaincus. Il n'y a pas beaucoup de controverses sur le déclin du stock du morue qui est probablement associé à la surpêche et aussi à des phénomènes climatiques. Mais comment se fait-il qu'après un moratoire qui perdure depuis tant d'années que les stocks de morue ne se reconstituent pas, c'est là que les pêcheurs commerciaux vont dire que c'est à cause des phoques. Les biologistes sont beaucoup moins convaincus qu'il en est ainsi.
1: En tout cas, on le sait, ça a été dévastateur, hein, évidemment, l'arrêt de la pêche à la morue pour les habitants de Terre-Neuve. Mais dans tous les cas, ces insulaires, qu'ils soient madelinots ou terneuviens, ils ont l'impression de faire les frais de toutes ces controverses puis d'être mal compris par ceux qui habitent en ville. Ici, Jim Winter, fier terneuvien, ex-journaliste à CBC, défenseur, lui, de la chasse aux phoques, il veut devenir militant. Il le résume à sa manière dans ce reportage tiré du Point en 1992 à notre télé.
4: C'est nécessaire pour les Canadiennes de comprendre notre mode de vie, notre dépendance sur l'océan, sur les pêches dans l'océan, dans la même manière que les Québécois voulaient que les Canadiens comprennent leur culture, leurs besoins, leurs désirs. C'est plus ou moins la même chose, mais pour nous, c'est la pêcherie qui est l'âme.
1: La pêcherie qui est l'âme. On l'entend, il y a comme une incompréhension mutuelle profonde qui est presque impossible à résoudre. C'est presque, j'allais dire, culturel dans ce qu'il exprime.
0: Ah ben clair, parce que pour les Terre-Neuviens, puis aussi pour les Madelinos, cette chasse-là, elle est d'importance séculaire. Donc, on peut comprendre le sentiment d'incompréhension qu'on a à l'égard de ça. C'est pour ça qu'il y a des tentatives de réinstaurer une chasse qui ne prendra jamais plus... ça serait difficile à imaginer aujourd'hui les proportions industrielles d'une certaine époque, mais du moins pour favoriser certains produits. Maintenant, la vente de certains produits. Maintenant, comme c'est interdit de vendre des produits du phoque dans l'Union européenne et aux États-Unis, les marchés sont assez limités, essentiellement en Asie et dans d'autres pays, mais c'est essentiellement en Asie. Il y a peu de débouchés pour ça, du moins au niveau domestique. Donc, c'est très difficile de repartir cette chasse-là, alors que les biologistes estiment qu'on pourrait abattre, sans mettre en péril la population, entre 100 000 et 250 000 phoques par année. Là. La population serait capable de soutenir ça sous réserve, et ça, c'est une réserve importante, du changement du climat, parce que ce phoque-là, le phoque du Groenland, se reproduit sur la banquise. Or, il y a des années, il n'y avait pas de glace. En 2017 et en 2024, il n'y avait pas de glace dans le golfe du Saint-Laurent. Alors, la population, qui est actuellement estimée à 4,4 millions d'individus, ce qui est quand même beaucoup, elle est néanmoins en déclin. Enfin, on estime qu'elle est en déclin et ce déclin pourrait s'accentuer avec le réchauffement du climat. Il y a beaucoup d'incertitudes quant à l'avenir des populations de phoques.
1: Oui. Un déclin, attribuable au changement climatique, mais donc la chasse, ça demeure extrêmement marginal aujourd'hui, là.
0: Ah, c'est quelques milliers de têtes. Les chiffres varient entre 60 et 100 000 têtes. Si on compte les prélèvements au large du Groenland, enfin, on ne sait pas trop vers quoi on s'en va avec cette cette population-là, mais on pourrait très certainement soutenir une chasse d'une certaine envergure sans mettre en péril le nombre d'individus.
1: Mon invité, je rappelle, Claude Lavoie. Il est biologiste, professeur titulaire à l'École supérieure d'aménagement du territoire et de développement régional de l'Université Laval à Québec. Et il a fait paraître un ouvrage qui a pour titre, justement, « Animaux envahissants ou surabondants, le défi de la cohabitation ». Et c'est aux publications du Québec. Merci beaucoup d'avoir été là.
0: Au plaisir.
1: Merci également à toute l'équipe d'Aujourd'hui l'Histoire, à la recherche et aux archives, Ariane Léonard et Marie-Claude Lamotte, médiathécaire Sophie-Hélène Gibson, au site web Ronald George. Aujourd'hui l'Histoire est une émission de Marie Caillé. Ici Maxime Coutier, merci d'avoir été là. Bonne soirée. À demain. Au revoir.
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0: Et bonjour à tous au micro, Sébastien Lemet. On est ensemble jusqu'à 18h au chaud dans la maison du Père Noël. C'est pour ça que je vous donne l'heure au pôle Nord, parce que non seulement on a eu des pluies diluviennes en juin et en juillet, mais maintenant qu'on est mi-août, qu'on espérait avoir encore quelques semaines de chaleur, je m'aperçois qu'il commence à faire froid le matin. Là, moi, j'ai déjà vu des gens en blouson. Je me suis dit, mais non, me dites pas que l'été est déjà fini, j'ai même pas pu en profiter. Envoyez vos commentaires par SMS. Est-ce que vous voulez encore profiter de quelques semaines d'été? Vous nous écrivez au 780-468-70-1711. Pour le programme du jour, les robots ménagers dotés d'IA ou les assistants personnels, c'est déjà une réalité en Chine. Certains ont une apparence humaine hyper réaliste et sont présentés comme des remèdes à la solitude. On va questionner la relation humain-robot avec l'artiste franco-manitobaine Émilie Saint-Hilaire. Dominique Leblanc dort à Washington. Le ministre fédéral chargé du commerce avec les États-Unis tente d'arracher un accord avec l'administration de Trump. Une nouvelle rencontre entre les parties devait se tenir ce lundi, alors que mercredi, une vague tarifaire de 50% doit entrer en vigueur au Canada. 17 août, journée internationale des friperies. Ce lundi, que ce soit par conscience environnementale ou pour la recherche d'articles à faible prix, ces lieux sont des destinations très prisées. Les grandes marques ont bien sûr reniflé les bonnes affaires et se lancent à leur tour dans le marché de la seconde main. On va y revenir. Forte hausse des surdoses à Calgary. Le chef des pompiers de la ville parle d'une augmentation de 170%, ajoutant que son service était sur le point d'atteindre les 100 000 appels cette année. Comment on explique cette hausse? Comment y faire face? Vous entendrez l'urgentologue Eddie Lang. Ce week-end à Leduc, c'était le festival annuel des bateaux dragons. Vous entendrez la représentante d'une des équipes. Et puis en troisième heure, on va parler du 150e anniversaire du traité 6, signé en 1876. Il est commémoré à partir d'aujourd'hui. Qu'est-ce que cet accord change dans nos vies? Mathéo Delattre nous en dira plus. Voilà pour le programme. Je passe à la météo. Attention, alerte veille d'orages violents pour Calgary, Lethbridge, Medicine Hat. On est au-dessus des 20 degrés pour Edmonton et Calgary. C'est couvert dans les deux cas. Ça pourrait être humide du côté de Calgary. Même chose à Lethbridge, 25 maximum, 26 même à Medicine Hat. Mais voilà, un couvert nuageux, risque d'orage, possibilité d'averse. Même chose à Red Deer. On est à peu près dans les mêmes ordres de température. Beau temps, beau soleil pour Cold Lake et Lac-la-Vie, juste au-dessus de 20 degrés. Jasper monte même jusqu'à 26 avec quelques nuages. 26 aussi pour Grande Prairie avec quelques gouttes de pluie qui pourraient tomber. Fort McMurray, Yellowknife, on tourne autour des 20 degrés. Dans les deux cas, c'est un après-midi de soleil qui vous attend. Il est 15h33.
1: Je suis le lieutenant Christopher Raven. Nous vivons dans un monde où les meurtriers sont remis en liberté par une justice noyée sous la paperasse et les erreurs humaines. Tout cela est fini grâce à Mercy, un système judiciaire piloté par l'intelligence artificielle avec accès à tout...
0: L'acteur Chris Pratt, en tout cas sa voix française, dans Reconnu coupable, film sorti cette année racontant le choix de Los Angeles qui, face à une recrudescence de la criminalité, se dote d'un nouveau système judiciaire basé sur l'IA, dénommé Mercy. Alors, on n'en est pas encore là, mais l'IA est déjà entrée dans les tribunaux. Au Québec, un homme qui assurait sa propre défense dans une affaire de divorce a joué un peu aux apprentis avocats avec l'intelligence artificielle. Il s'en est mordu les doigts. En cours d'appel, sa plaidoirie, ses argumentations étaient truffées d'hallucinations de ChatGPT, de fausses informations. C'est ce que nous dit un article de Radio-Canada. Résultat, il doit payer 1 000 $ à son ex-conjointe, en plus de payer tous les frais juridiques, puisque la justice a estimé qu'il avait fait perdre son temps à tout le monde. Donc les frais, c'est pour sa pomme. D'ailleurs, il est assez têtu, ce monsieur, on dirait, un peu comme mon fils de 2 ans, parce que avant le procès, un avocat lui aurait dit que son texte contenait quand même des hallucinations et des fautes. Apparemment, il a rien voulu entendre. On en parle avec Gaëtan de Goubet, recherchiste à La Croisée, réalisateur associé, doublure de Tom Cruise dans Des Hommes d'honneur. C'est un avocat, je vous rappelle. Bonjour Gaëtan.
2: Bonjour Sébastien.
0: On est avec Charles Delisle, aussi notre présentateur de journaux, sosie de monsieur Grégorchik. Alors, c'est pas un acteur, c'était mon prof de droit constitutionnel à l'université.
3: Ça. J'allais dire, c'est qui ça?
0: Il avait une belle moustache comme vous, en fait. Voilà. Bonjour mon cher Charles.
3: Bonjour Sébastien.
0: Charles, d'ailleurs, est-ce que vous utilisez l'IA dans votre vie quotidienne? Je parle en dehors du travail, parce que Radio-Can, tout ça, il y a beaucoup de réglementations, beaucoup de normes à respecter. Mais dans le privé, c'est un outil que vous utilisez de temps en temps?
2: Oui, Sébastien, c'est un outil qui est très utile, en fait. J'aime bien cuisiner.
0: Ouais.
2: Et des fois, si on peut demander à ChatGPT, Claude, peu importe, on peut mettre le poids exactement, par exemple, du poulet qu'on cuit, et ça va nous dire quelle température, pour combien de temps exactement. J'aime aussi faire des pickles des fois, puis ça me donne exactement le nombre de grammes de sel, de sucre, de vinaigre que je dois mettre dans mes affaires pour ça. Donc, très, très pratique pour la cuisine, mais aussi juste pour des questions un peu que j'ai dans ma tête. Là, par exemple, c'est quand que cet édifice devant moi a été conçu. Bien sûr, je peux faire une recherche Google, mais avec l'intelligence artificielle, des fois, ça donne un petit peu d'approfondissement et aussi des liens, parfois, vers des articles qu'on peut lire et ensuite s'informer sur plein d'affaires. C'est vraiment le fun.
0: C'est génial, parce que vous parlez de cuisine. Je fais la même chose, en fait, pour me donner des idées de recettes. Parce que moi, je suis très mauvais en cuisine et puis je suis pas du tout créatif. J'ai jamais d'idées. Donc en fait, je regarde ce que j'ai, je mets 200 grammes de bœuf. Alors, cher Gemini, j'ai des 100 grammes de bœuf dans mon frigidaire. Trouve-moi une recette pour les nuls. Et donc, me trouve une petite recette assez simple. Et je prie pour avoir tous les ingrédients ou la plupart des ingrédients. Mmh. Généralement, ça marche pas trop mal. J'ai fait ça pas plus tard qu'il y a pas longtemps, c'est-à-dire hier. Mmh. J'ai suivi à peu près la recette. Ça a été un désastre. Voilà. Ah. Donc, ça a été assez mauvais. Gaëtan, l'IA au quotidien, ça vous arrive?
3: Ça m'arrive pas assez, mais quand même. Un peu comme Charles. Moi, c'est généralement aussi quand on a des informations qu'on aimerait avoir de façon succincte, des fois. Mmh. Moi, généralement, je l'utilise quand je veux chercher un livre. Je cherche une thématique. Je veux pas me fatiguer sur Amazon ou sur des sites en ligne. Je lui dis, pour telle thématique, quels sont pour toi les 10 livres qui seraient les plus pertinents? Du coup, je regarde, et souvent, ça marche, hein, c'est un très bon livre. Ouais.
0: Alors, en plus, d'ailleurs, Charles, quand on lit ce que nous écrit l'IA, c'est fou ce qu'elle s'exprime bien. et en fait, les réponses sont données d'une façon claire, précise. On se sent tellement convaincu qu'on y croit.
2: Oh, oui.
0: Mais moi, j'ai posé une question une fois, j'avais un gros doute. J'ai vérifié, l'IA me disait n'importe quoi, c'était un gros mensonge. J'ai confronté l'IA. Et je lui ai fait avouer qu'elle avait menti pour me faire plaisir. J'aurais pu être policier, moi, de toute façon. Elle a avoué que c'était une hallucination. Vous avez des mésaventures comme ça, d'hallucinations, de mensonges, d'erreurs?
2: C'est drôle que vous dites ça, Sébastien, parce que l'autre jour, ça m'est arrivé, j'ai dit une expression en anglais que je pensais était une vraie expression, que dans mon cerveau, le lobe frontal, j'ai dit mon lobe frontal ferme. Je pensais que c'était une expression en anglais. Donc, j'ai mis ça dans une recherche Google, parce que Google, maintenant, a l'intelligence artificielle quand vous faites une recherche, pour demander si c'était vraiment une expression en anglais. Et ça m'a dit oui, mais j'ai mal écrit un mot. Donc là, j'ai réécrit le mot, et ça m'a dit non. Donc, ce n'est pas une expression que votre lobe frontal ferme, et j'ai appris ça. Là, je trouvais ça drôle.
0: Ouais,
2: ça m'a menti. Là.
0: Donc, méfiance, Gaëtan.
2: Méfiant, il faut être méfiant.
3: Moi, c'était par rapport à des informations sur la politique en Alberta, et je pense que c'était justement par rapport à Nate Nancy, et j'avais
0: vous faites des recherches sur Nate Nancy en dehors du travail?
3: Non, mais justement j'étais là, et comme moi j'avais la bonne réponse, l'IA m'a dit une chose qui n'était pas vraie. Et là, j'ai confronté l'IA. Et figurez-vous que l'IA m'a demandé des excuses.
0: Elle a fait la même chose avec moi. Mais en plus, quand on confronte l'IA, elle est toute douce, toute gentille. Oh, je suis tellement désolé, je m'excuse. Parce qu'évidemment, ils veulent qu'on continue à l'utiliser, pas qu'on se fâche.
2: Et c'est un bel outil d'accompagnement. Une bonne place pour commencer une recherche, selon moi, je trouve.
0: Mais garder du recul et de la méfiance, je pense que c'est ce qu'on peut dire. Messieurs, en tout cas, merci beaucoup à tous les deux. Les auditeurs qui nous suivent peuvent aussi nous envoyer des SMS pour nous dire quel usage ils font de l'IA aujourd'hui. Est-ce que la technologie a déjà envahi votre quotidien? Est-ce que vous en méfiez un peu comme nous? Nous envoyez vos textos 780-468-7711. Il est 15h39.
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0: Ça tombe bien. Puisqu'on parlait d'IA, on a un petit saut à faire, un tout petit saut, puisqu'on va parler des robots qui font un peu leur apparition dans notre quotidien aussi, dans certains pays, comme en Chine. On a les robots ménagers dotés d'IA, les assistants personnels qui sont déjà une réalité, qui sont déjà là. On a vu en juin dernier une entreprise chinoise dévoiler de tout nouveaux androïdes à l'apparence humaine hyper réaliste, avec intelligence artificielle, présentés comme des remèdes à la solitude. En fait, ils sont conçus pour vous donner du réconfort, si vous êtes un peu déprimé, si vous sentez seul. On peut se questionner sur la relation qu'on entretient avec un objet, dans ce cas-ci un robot, selon qu'il a une forme humaine ou pas. Et c'est le sujet d'étude d'ailleurs de l'artiste franco-manitobaine Émilie Saint-Hilaire. Elle en discute au micro de l'animatrice Mireille Langlois à Culture et Confiture.
5: J'imagine que c'est vraiment pas une relation réciproque parce que vraiment c'est un objet ou c'est une machine, mais le fait de prendre soin de cette figure, ce que j'ai appris avec ma recherche sur les poupées, il peut quand même avoir une connexion, un bond là où les émotions sont réelles. Alors, peu importe s'il y a des mécanismes électroniques ou de l'IA où on peut avoir une conversation, juste le fait de prendre soin de cette poupée pour ceux qui le veulent, ils vont vraiment développer quelque chose qui peut soulager l'anxiété, qui peut vraiment leur donner, apporter beaucoup de bonheur et joie. Alors, le fait qu'il y a un corps physique, je trouve ça très important. Et même prendre soin de ce corps. Alors, le nettoyer, le changer les vêtements, faire des réparations si nécessaire, ça peut vraiment ajouter à cette expérience de se sentir nécessaire à la continuité de cet objet, cette figure. Et l'imagination est très importante là-dedans. Alors, je pense que c'est intéressant comment on va prendre comme un IA, par exemple, mettre ça dans un corps de robot, comme si, voilà, on a des robots, mais c'est un peu plus complexe que ça. Alors, c'est très intéressant de voir comment on fait les designs et comment ça va rentrer dans notre vie, dans nos vies, dans le futur. Si on a des robots dans nos maisons, dans le futur, au domicile, comment ça va être pour nous si ça tombe en panne? Est-ce qu'on aura un attachement un peu plus que, disons, si mon micro-ondes tombe en panne? Ça va être...
6: Ou le lave-vaisselle, on n'a pas de sentiment envers ces machines-là, mais on dirait que quand ça a une forme humaine ou que ça ressemble, même si ça ressemble à un robot comme R2-D2 ou dans Star Wars, mais on développe une émotion qui, elle, est vraie ou une relation.

0: C'était en fait le sujet de mon projet doctoral. Alors, j'ai découvert ça en 2016. J'avais plein de questions, juste comme beaucoup de monde qui trouve
1: Oui.
0: ça en ligne. Et en fait, j'ai découvert que c'est collectionné par plutôt des femmes, mais tout autour du monde, ce qui est vraiment fascinant. Et beaucoup de gens vont avoir plus qu'un. Alors, j'appelle vraiment ça des collectionneurs de poupées Reborn parce que la plupart du monde veut avoir plus que juste un. On peut les câliner. Il y a une pesanteur comme un vrai nouveau-né. On peut les habiller dans des vrais vêtements de bébé. On pourrait faire des photos, vidéos avec. Alors, en ligne, surtout, on voit des femmes qui vont faire semblant que c'est un vrai bébé, mais ils savent que c'est une poupée. Alors, ça, c'est une des méconceptions que je voulais vraiment explorer et découvrir. Alors, ça a juste apporté plein de questions intéressantes, des faits intéressants. On interagit avec ça et les réactions de ceux à l'extérieur de cette communauté aussi. C'est très intéressant à penser.
2: L'artiste franco-manitobaine Émilie Saint-Hilaire, qui expose à la Maison Artiste Visuel de Winnipeg jusqu'au 19 septembre. Elle est au micro de l'animatrice Mireille Langlois à Culture et Confiture samedi dernier. Entrevue complète à réécouter à tout moment sur notre application audio. Il est à 15h44.
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2: Patrimoine canadien a lancé un projet d'envergure pour cartographier la pauvreté médiatique à travers le Canada. Pour mieux comprendre ce projet, l'équipe de l'émission Le 6 à 9 au Manitoba a reçu Colette Brun, professeure titulaire et directrice du Centre d'études sur les médias de l'Université Laval. On l'écoute d'abord expliquer ce que signifie la pauvreté médiatique et en quoi consiste le projet.
4: Il y a des communautés qui reçoivent à l'occasion des informations de la part de médias ou qui ont des médias locaux. Bon, qui font un travail, je dirais, en surface, là, parce qu'ils manquent de ressources le plus souvent, mais qui sont pas vraiment desservis. Alors, c'est des initiatives qu'on voit dans différents pays dans le monde, là, d'essayer de recenser sur l'ensemble du territoire, là, les différents niveaux, si on veut, de pauvreté informationnelle. Et les résultats peuvent nous surprendre, hein. On pense, évidemment, surtout aux communautés les plus isolées, les plus rurales, avec une moindre densité de population, puis peut-être une activité économique qui est plus dispersée là avec la population, parce que ça prend aussi des annonceurs publicitaires pour faire vivre les médias. Donc, il y a ces réalités-là, mais il y a aussi des réalités urbaines, des quartiers, bien sûr, plus défavorisés, mais aussi des secteurs qui sont plus en périphérie des grandes villes, où les gens apprennent pas grand-chose sur leur communauté, sauf peut-être la circulation automobile. On parle de plus de 5000 subdivisions de recensement. Ça, c'est les catégories que Statistique Canada utilise, la catégorie que Statistique Canada utilise, qui est à peu près l'équivalent d'une municipalité. Et c'est l'unité de base pour nous. Alors, nous, ce qu'on veut regarder, c'est dans chacune de ces plus de 5000 communautés, quelles sont les sources d'informations indépendantes. Et quand on parle d'informations, on parle d'actualité là, sur une diversité de sujets, y compris la politique municipale et les questions sociales, les questions économiques, bien sûr, le sport, la culture, tout ça. Mais donc, de savoir qu'est-ce qui existe et qu'est-ce qui est absent.
2: Et Colette Brun explique ensuite la méthodologie que le groupe de travail entend utiliser.
4: C'est très, très lourd à compiler, surtout pour aller à l'échelle locale un peu partout au Canada. Et donc, c'est très difficile d'une part à créer. On n'a pas nécessairement une base qui est complète et c'est très lourd à tenir à jour. Donc, ces initiatives-là sont lancées ponctuellement, mais ne sont pas suivies et ne sont jamais exhaustives. Donc là, nous, ce qu'on a reçu comme mandat de Patrimoine canadien, c'est de développer un outil. En fait, c'est ce qu'on leur a proposé. C'est développer un outil qui s'appuie sur l'intelligence artificielle pour générer une première liste pour chacune des 5000 communautés qui va être ensuite vérifiée par des experts humains à l'échelle locale, le plus souvent des bibliothécaires municipales ou des gestionnaires de bibliothèques à l'échelle locale ou régionale qui connaissent bien, eux, le territoire et qui vont être capables de nous dire « Non, ce média-là ne couvre pas notre communauté » ou « Ce média-là » et une création d'intelligence artificielle là, qui ne fait que repomper des contenus publiés ailleurs. Donc, le travail humain est aussi essentiel que le travail de l'IA dans ce projet-là. Et on a déjà créé un prototype, donc on a testé une première version de l'outil sur une trentaine de communautés à l'échelle du pays. Et là, dans l'année qui commence, là, on va développer l'outil pour le Québec et l'Ontario, qui sont les deux plus gros territoires là en termes de présence médiatique. Et l'année suivante, ça va être de le développer à l'échelle du Canada.
2: Et Colette Brun parle ensuite du rôle de l'information locale. On l'écoute.
4: On reçoit beaucoup d'informations sur ce qui se passe aux États-Unis, sur ce qui se passe dans certains grands marchés médiatiques mondiaux. Mais quand c'est pour trouver l'information locale, on est un peu laissé à nous-mêmes. Et ces informations-là n'apparaissent pas dans les algorithmes nécessairement parce que justement, il y a très peu de gens qui les cherchent. Ouais. Puis c'est la raison aussi, une des raisons pour lesquelles ces médias le ferment, c'est que c'est très, très difficile de se battre pour l'attention des gens dans un univers là, médiatique qui est mondialisé. Mais pourtant, les gens nous disent, on l'entend dans les enquêtes, on l'entend dans les consultations publiques, que les gens reconnaissent que c'est important l'information locale, notamment quand il y a une élection et qu'on veut savoir que ce soit une élection fédérale, provinciale, municipale, et qu'on veut savoir qui sont les candidats à l'échelle locale, pas seulement les chefs de parti, mais aussi quels sont les enjeux.
2: Voilà, c'était Colette Brun, professeure titulaire et directrice du Centre d'études sur les médias de l'Université Laval. Elle était au micro de l'animateur Jérémy Laniel. Il est 15h50. On me dit qu'il y a quelques problèmes techniques là depuis le début de l'émission. Il est possible qu'on ait été coupé au moins quelques secondes. Si c'est le cas, ne zappez pas, ne partez pas, restez avec nous. On met tous les moyens possibles en œuvre pour que ça se répète pas. On essaie de diagnostiquer le problème, de rebrancher bien tous les câbles. Donc, restez bien avec nous, soyez fidèles. On fait le maximum pour que l'émission se déroule bien jusqu'au bout. Il est donc 15h50. J'espère que vous pourrez l'entendre, cette chanson. C'est Sam Bay qui nous chante Tôt ou Tard, chanson sortie cette année.

0: Mais non, c'est pas un loser, Sam Bale. On a bien rigolé en entendant ses paroles là, pendant sa chanson « Tôt ou tard » de Samuel Vallée-Bédard, de son vrai nom, une chanson sortie cette année. Il est à 15h54.
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2: Bonjour, c'est Jarvis Sharp, nous sommes le lundi 17 août. Découvrir les montagnes en bonne compagnie, c'est ce que propose la Maison des jeunes francophones de Calgary qui organise un voyage à Banff, le temps d'une journée pour faire le plein de paysages à couper le souffle. L'occasion de sortir de sa routine pour les jeunes de 12 ans et plus. Cette journée sera celle du samedi 29 août de 9h30 à 17h. Le départ se fait à deux pas de la MJFC au 606 de l'avenue sud-ouest de Calgary. C'est le retour des leçons de français à Canmore. La CFA régionale propose plusieurs cours les lundis et jeudis à partir du 31 août. Ils s'adressent aux débutants comme aux personnes avec un niveau intermédiaire. L'inscription se fait par mail. Plus d'infos sur la page Facebook de la CFA régionale de Canmore Banff. Le comité franco-queer de l'Ouest organise une marche à l'occasion de la Pride d'Edmonton. Le français est à l'honneur avec le thème « Ma langue, ma fierté ». Ça se passe le samedi 22 août à partir de 13h, mais les organisateurs conseillent de venir une heure avant. Il faut s'inscrire sur le site du CFQO. La même démarche est aussi organisée à Calgary le dimanche 6 septembre.
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0: 5 inconnus dispersés aux quatre coins du globe se découvrent des pouvoirs extraordinaires. De la cheerleader qui réalise qu'elle est indestructible.
1: Attends, je me suis pété à peu près tous les os et j'ai pas la moindre égratignure.
0: À l'employé de bureau capable d'agir sur le continuum espace-temps, ces individus prennent conscience de leur véritable destinée.
2: Vous n'avez jamais lu cette
3: intuition. Extrait de la bande-annonce de la série Heroes, une de ses actrices principales qu'on vient d'entendre d'ailleurs, la pom-pom girl, vient de mourir, Hayden Panettiere, vedette de séries télévisées comme Heroes, mais aussi Nashville, est décédée à l'âge de 36 ans. C'est ce qu'a annoncé son père hier dans un communiqué transmis à ABC News. Elle était une personne rayonnante et une force de la nature qui a apporté un amour et une joie immense à tous ceux qui l'ont connue, ainsi qu'aux millions de téléspectateurs qui l'ont vu à l'écran, écrit le document. La cause de sa disparition n'a pas été annoncée. Hayden Panettiere a commencé sa carrière comme enfant actrice dans des publicités et des feuilletons. Son rôle donc de pom-pom girl dotée de super pouvoirs dans Heroes l'avait propulsée au rang de célébrité. C'était en 2006 et pour ce rôle, elle avait remporté 3 Teen Choice Awards avant d'incarner ensuite une jeune chanteuse country aux côtés de Connie Britton de Nashville. Série dont 4 saisons ont été diffusées sur ABC et les suivantes sur CMT. Elle interprétait elle-même d'ailleurs ses chansons dans la série. Ça a donné lieu à des tournées américaines. Ça lui a valu 2 nominations aux Golden Globes dans la catégorie meilleure actrice dans un second rôle. Hayden Panettiere est également apparue dans 2 films de la saga Scream. Elle a incarné le personnage principal du film de 2009 I Love You Beth Cooper et la jeune fille d'un entraîneur de football dans Remember the Titans. En 2018, Hayden Panettiere avait renoncé à la garde de sa fille et qu'elle a eu avec le boxeur ukrainien Vladimir Klitschko en 2014. L'annonce de cette décision avait fait les gros titres. Dans une interview accordée au podcasteur Jay Shetty, après la parution de ses mémoires, en 2026, elle déclarait que Vladimir Klitschko lui avait proposé que leur fille vive avec lui à temps plein lorsque l'enfant avait 2 ans, car Hayden était aux prises avec des problèmes de santé mentale, des problèmes de dépendance. Elle avait d'ailleurs ouvertement confié être en prise dans un cycle terrible pendant des années, je cite, à lutter contre la dépression, l'anxiété, l'alcoolisme, la toxicomanie, tout en essayant simplement de retrouver son chemin de sortir des ténèbres. Alors qu'elle tournait à Nashville, elle était d'ailleurs entrée en cure de désintoxication. C'était en 2015. Il est 15h58 dans moins de 2 minutes, un nouveau radiojournal. On parlera donc de la journée internationale des friperies, c'est aujourd'hui. Que ce soit par conscience environnementale ou pour la recherche d'articles à faible prix, c'est des lieux qui sont très prisés désormais. On va parler de la forte hausse des surdoses à Calgary. Le chef des pompiers de la ville parle d'une augmentation de 170%. On vous entendrait la réaction de l'urgentologue Eddie Lang, professeur à l'université de Calgary. Ce sera dans une 20aine de minutes. À tout à l'heure.
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3: Pile 16h, vous êtes à la croisée. Je m'appelle Sébastien Hémet et je cède la parole à Charles Delisle pour le Radio-Journal. Bonjour Charles.
8: Bonjour Sébastien.
3: On commence par la GRC en Alberta qui indique qu'un corps a été trouvé dans la rivière Bow tout près de Canmore hier.
8: La GRC a identifié le corps, Sébastien. C'était un homme de 52 ans, résident de la petite ville dans les Rocheuses albertaines, Canmore. La police souligne que les circonstances du décès font l'objet d'une enquête. Il demande à toute personne avec des informations de contacter les autorités.
3: Charles, le premier ministre Mark Carney s'attend à parler au président américain Donald Trump d'ici mercredi, date à laquelle de nouveaux droits de douane de 50% doivent entrer en vigueur.
8: Et Sébastien, alors que ces négociations tarifaires accaparent l'actualité et qu'il ne reste que 2 jours avant la date limite pour conclure un accord, une industrie passée sous le radar jusqu'à présent craint d'être frappée de plein fouet. Et ça, c'est celle du miel. Ça touche notamment dans notre province, ici en Alberta. Le reportage de Laurence Tachereau.
9: La perte du marché américain serait catastrophique pour les apiculteurs albertains comme Jeremy Althoff, exploitant de Teasby's, situé à environ 150 km au sud d'Edmonton. Historiquement exempté de droits de douane en vertu de l'accord Canada-États-Unis-Mexique, le miel canadien a été inclus en juillet dernier parmi les centaines de produits ciblés par la nouvelle salve de menaces tarifaires. Cet enjeu est de taille. Les apiculteurs canadiens exportent environ 70 % de leur production vers les États-Unis.
10: United States is a price-setting purchaser of honey.
9: Les États-Unis fixent les prix du marché et sont les premiers acheteurs de nos exportations, explique Lorne Prince, propriétaire de Gull Lake Honey.
10: It just seemed like one more frustration.
9: L'ajout de droits de douane de 50 % serait un stress additionnel pour une industrie qui a connu des années de récolte difficiles à cause des aléas climatiques, dit-il. Barbara McKenzie, directrice générale de la Commission des apiculteurs de l'Alberta, rappelle l'importance de la pollinisation sur le secteur agricole.
11: Billions of dollars across the agriculture.
9: Ce ne serait pas juste des millions de dollars de perdus pour l'industrie du miel, mais des milliards pour l'agriculture en général, soutient-elle. L'Alberta est le premier producteur de miel au Canada. À l'échelle nationale, le secteur a généré des revenus de plus de 241 millions de dollars en 2025. Ici Laurence Tachereau, Radio-Canada, à Calgary.
3: Et d'ailleurs, on reviendra sur ces droits de douane américains qui entrent en vigueur mercredi, un peu plus tard à l'émission, aux alentours de 17h15, avec Valérie Gamache, la correspondante parlementaire de Radio-Canada à Ottawa. Ensuite, Charles, on a la première nation d'aînés de Yellowknife qui est parvenue à un consensus pour l'endroit potentiel d'un corridor économique dans les territoires du Nord-Ouest.
8: Sébastien, la décision a été prise hier, dimanche, pour élaborer un corridor économique de 400 km reliant la route et le port Grey Bay au Nunavut au réseau routier des territoires du Nord-Ouest. Ce corridor est d'ailleurs un des projets d'intérêt national du gouvernement fédéral.
3: L'oléoduc Trans Mountain frôle la saturation de ses capacités en raison d'une demande en forte hausse en Asie causée par le conflit dans le Moyen-Orient.
8: Trans Mountain demande donc à la Régie de l'énergie du Canada de faire passer de 80 à 90 % de la part de capacité au contrat à long terme. Selon Yvan Clich, spécialiste en énergie au Centre d'études et de recherche internationale à l'Université de Montréal, cela indique de l'intérêt accru pour des exportations de pétrole et un potentiel de revenus plus important pour cet oléoduc.
12: Trans Mountain, il ne faut pas oublier qu'elle a aussi une grosse dette. Hein? On sait, le projet a été terminé par le gouvernement fédéral. Il y a une dette à rembourser. Alors, fort probablement que du côté Trans Mountain, on y voit des revenus plus importants, mais également des revenus plus stables à long terme qui vont lui permettre de rembourser sa dette tout en faisant des revenus. Alors, c'est sûr que dans ce contexte-là, les plus petits joueurs qui ont moins de capacité à payer des prix ou à s'engager à long terme, ben, eux sont effectivement défavorisés. Je vous dirais que c'est un peu, malheureusement, la loi de l'offre et de la demande, c'est la loi du marché.
8: Et en rappel, le pipeline Trans Mountain permet l'acheminement du pétrole de l'Alberta vers la côte ouest et l'oléoduc a actuellement une capacité de 890 000 barils par jour.
3: Enfin, aux eaux de Calgary, un grizzly s'est échappé de son enclos hier avant l'ouverture au public.
8: Le petit grizzly nommé Fitz a quitté son habitat vers 7h30 dimanche matin, ce qui a déclenché des procédures d'urgence aux eaux de Calgary. Les équipes responsables des soins animaliers, de la sécurité et le service de police de Calgary sont intervenues. Selon les autorités, le grizzly Fitz s'est promené dans le zoo avant de s'asseoir sans représenter un danger. Le zoo de Calgary indique qu'ils ne savent pas encore comment le jeune ours a quitté son enclos et examine aussi les circonstances ayant permis cette fuite.
3: Merci beaucoup, Charles. On vous retrouve dans une trentaine de minutes.
8: Je vous en prie.
3: Il est 16h05.

0: La croisée, on vient d'attaquer la deuxième heure. On est ensemble jusqu'à 18h. J'espère que vous êtes toujours avec nous. Restez connectés à l'émission. Je rappelle qu'on a des petits problèmes techniques depuis le début. Ça nous arrive que l'antenne décroche et que vous n'entendiez plus rien pendant quelques secondes. Les techniciens sont à l'œuvre pour essayer de rétablir tout ça. Donc, dans cette deuxième heure, on va parler de la journée internationale des friperies. C'est aujourd'hui. Les grandes marques ont bien sûr senti les bonnes affaires avec tout ça, puisque les friperies, ça marche très bien en ce moment. Et donc, les grandes marques se lancent à leur tour dans le marché de la seconde main, vous le verrez. Alors, on a une forte hausse des surdoses à Calgary. Le chef des pompiers de la ville parle d'une augmentation de 170%. Comment est-ce qu'on explique ce chiffre? Comment y faire face? Vous entendrez l'urgentologue et Dylan d'ici une quinzaine de minutes. Ce week-end à Le Luxe, c'était le festival annuel des bateaux dragons. On va y revenir. Jared Kushner rencontre cet après-midi Benjamin Netanyahou. Le gendre et envoyé spécial de Donald Trump doit parler du plan de paix pour Gaza avec le Premier ministre israélien. Puis en début de troisième heure, on évoquera le 150e anniversaire du traité numéro 6 signé en 1876 entre la Couronne et les Premières Nations des territoires de l'Alberta et de la Saskatchewan. Les commémorations commencent donc ce lundi. Qu'est-ce que cet accord change dans nos vies? Matteo Dolat nous en dira plus donc aux alentours de 17h10. Voilà pour ce qui s'en vient. Je passe à la météo. Alors, on a toujours trois veilles, des veilles d'orages violents signalées par Environnement Canada pour Calgary, Lethbridge et Medicine Hat. Pour ce soir, Calgary aura d'ailleurs 10 degrés maximum avec une probabilité d'averse et donc d'orage. Edmonton est à 12 maximum, quelques nuages, mais ça devrait être assez dégagé. Climat perturbé entre 8 et 10 pour Lethbridge, pour Medicine Hat, des risques d'averse, des risques d'orage. Red Deer, Cold Lake, Lac Labiche, Jasper, on est entre 6 et 10 à chaque fois. Il y a un petit couvert nuageux, même si le ciel est en partie dégagé. Petite probabilité d'averse pour Grande Prairie, on atteint les 11. Yellowknife monte jusqu'à 13 ce soir avec quelques nuages dans le ciel de la capitale des TNO. Il est 16h07. Et donc, je vous le disais, c'est aujourd'hui la journée internationale des friperies, le 17 août. Alors que ce soit par conscience environnementale ou pour la recherche d'articles à faible prix, les friperies sont des destinations de plus en plus prisées. Une habitude qui n'est pas passée inaperçue des grandes marques qui se lancent à leur tour dans le marché de la seconde main. Fabien Durif, directeur de l'Observatoire de la consommation responsable de l'UQAM, a discuté de cette nouvelle tendance à l'émission Il n'y a pas de matin pareil la semaine dernière. On l'écoute.
1: Mais c'est un phénomène qu'on voit quand même depuis, je dirais, une 10-15 années, surtout en Europe. C'est assez récent ici au Canada, dans les provinces canadiennes. Ben, c'est assez simple, hein. Le marché de la mode de seconde main croît deux fois plus vite que le marché de la mode classique. On sait en plus qu'il y a un certain tassement au niveau de la mode classique. Et surtout, ce que veulent ces marques-là, c'est mieux contrôler leurs vêtements qui sont généralement revendus sur des plateformes en ligne, hein. On les connaît très bien, les Kijiji, les Marketplace, les Vinted, ou qu'on va retrouver dans les friperies. Donc, en fait, ils veulent ramener finalement cette manne financière directement sur leur propre plateforme qu'ils développent ou dans les magasins et faire revenir aussi beaucoup les consommateurs dans les magasins physiques.
2: À quel point ils récupéraient comme ça une manière

0: Le marché de la seconde main, de la friperie particulièrement, c'est quand même alimenté par, ou en tout cas ça l'était, par une idée un petit peu de contre-culture. Comment est-ce que les grandes marques arrivent aujourd'hui à convaincre des amateurs de friperie de seconde main de se diriger vers les marques elles-mêmes?
1: Bon, premièrement, il y a une déstigmatisation. Le marché de seconde main aujourd'hui est assez global. On voit, ça intéresse la plupart des consommateurs, surtout un peu plus jeunes. Il y a la recherche d'un produit qui est généralement rare. Donc, ces marques-là, elles vont essayer d'aller vers des produits un peu plus vintage. On le voit avec Simons notamment, on le voit avec Roots. Donc, il y a deux stratégies. Soit on va vers le vintage un peu haut de gamme, soit on va essayer de rejoindre ce que recherche le consommateur, c'est-à-dire le produit de sa marque, mais à un prix beaucoup moins cher. Donc, il y a vraiment cet élément-là. Mais ils vont essayer de jouer sur l'événementiel, sur des rayons qui vont être traités de manière différente au niveau physique, identique quand ils vont être sur leur plateforme de vente en ligne. Et ils vont avoir différents types de stratégies pour faire en sorte de capter le consommateur, soit par des bons d'achat, soit par des réductions. Donc, il y a vraiment cette idée-là de changer l'expérience client et de lui amener ce qu'il veut finalement directement auprès de sa marque. C'est ce qu'on voit aujourd'hui sur la plupart des marques. On le sait, mais H&M fait ça depuis des dizaines d'années en Europe avec ils ont différentes marques sur lesquelles ils jouent, Arket, Kost, etc. Et on voit très bien, si on va physiquement dans ces magasins-là, qu'on attire une clientèle jeune et véritablement assez importante. Donc ça, je dirais, ça revigorifie, ça revitalise un peu le commerce de détail qui est relativement terne ces dernières années.
0: Je suis étonné quand même de voir des marques de luxe aussi se prêter à ce jeu-là. Je veux dire, la marque de luxe, l'idée en règle générale, c'était quand même de vendre un peu ce côté luxe inaccessible. On baisse pas nos prix. Pourquoi les marques de luxe aussi s'y mettent?
1: Ah, c'est clair, il y a une dichotomie complexe. Si on regarde en Europe, ça fonctionne très bien. Vous avez des centres d'achat, des marques de luxe, un peu comme les Galeries Lafayette, le Printemps, qui ont depuis dont longtemps développé des rayons de seconde main, et ça marche très bien. Mais ils vont vers une catégorie plus privilégiée, plus vintage. Donc, on va chercher un objet qui est un petit peu unique. Mais oui, généralement, il y a cette idée-là. Après, il y a aussi, c'est vrai que les marques de luxe, elles essayent de jouer un petit peu sur l'image environnementale qu'il y aurait derrière la seconde main. Et là, faire attention parce qu'acheter seconde main, ça peut être bénéfique, mais ça, si on ajoute finalement à sa garde-robe, il n'y a aucun intérêt. Il faut vraiment qu'il y ait une substitution. Mais oui, les marques de luxe essayent un petit peu de jouer sur cet élément environnemental, puis elles veulent aussi rajeunir leur clientèle parce qu'elles savent que c'est la façon de faire rentrer une clientèle plus jeune auprès de leurs produits qui sont généralement plus chers.
0: Vous évoquez la partie environnementale, j'aimerais qu'on la creuse davantage. Donc, je comprends bien, selon vous, déjà, l'argument ne semble pas tant tenir que ça. Puis, à quel point c'est cet argument-là qui attire aussi la clientèle?
1: C'est pas l'argument principal qui attire la clientèle, c'est vraiment la question du prix, la rareté, de trouver quelque chose que les autres n'ont pas forcément. L'argument environnemental arrive, mais généralement beaucoup plus loin. C'est sûr qu'acheter seconde main, c'est beaucoup mieux que d'acheter du neuf, parce qu'on a un produit qui a revécu, on ne refabrique pas. La difficulté, c'est qu'il faut que ce soit essentiellement une substitution par rapport au neuf. Si on regarde les derniers chiffres ici au Québec, nous, dans notre baromètre de la consommation responsable, on a à peu près 70% des consommateurs qui continuent à acheter du neuf. L'achat de seconde main, on tourne entre 20 et 30%. C'est intéressant s'il y a une substitution. Par contre, ce qui est intéressant, c'est que plus on avance dans le temps, plus on voit des consommateurs qui vont vers le seconde main et on commence à voir une légère substitution. Ça ne sera intéressant que quand il y aura une vraie substitution par rapport au neuf. Mais sinon, oui, acheter seconde main, on continue à donner vie, on évite la fabrication, c'est positif, mais en tant que consommateur, il faut à côté éviter d'acheter trop de produits textiles neufs. C'est vraiment ça l'intérêt. Il faut qu'il y ait une vraie substitution pour qu'on commence à voir une différence.
0: Quand une marque reprend donc une partie de ses ventes en seconde main, en créant donc, comme vous l'avez dit, soit des magasins physiques, soit des plateformes en ligne pour le faire, à quel point on ramène les prix à la hausse? Parce que j'imagine mal ces marques-là faire de la vente au poids, comme on trouve dans certaines friperies ou avec des pièces vraiment pas chères. Est-ce qu'on ramène un peu le prix de la seconde main vers le haut?
1: Oui, généralement, c'est un peu plus haut. C'est sûr que ils ont tous des différences de façon de fonctionner. Généralement, ils évaluent le produit. Soit ils vont donner un bon d'achat au consommateur qui va devoir racheter finalement auprès de leur propre marque. Soit ils vont vraiment donner une partie du prix. C'est le cas, par exemple, de Arket en Europe. C'est sûr que la différence par rapport aux plateformes ou par rapport aux friperies, c'est que souvent, il y a un meilleur contrôle de la qualité du produit. Donc ça, c'est sûr que ça va être vérifié. Et oui, généralement, on va avoir un prix légèrement supérieur, mais Si vous regardez ici au Québec, un des grands joueurs de la seconde main, qui est une friperie Renaissance, vient aussi ce printemps de lancer une marque un petit peu plus haut de gamme. Donc, ils vont essayer d'aller chercher une clientèle un peu plus jeune, un peu plus avec des revenus un peu plus élevés. Donc, on voit que

0: La seconde main est en train de vivre ce que vécu le neuf, c'est-à-dire qu'on va avoir différents types de gammes de produits, du bas prix complet, où on peut acheter au kilo, à des pièces de qualité recherchées et qui de marque et qui vont être un petit peu plus chères. On le voit déjà dans les plateformes en ligne. On a des plateformes en ligne spécialisées dans les grandes marques au niveau du seconde main. Donc, on a vraiment une segmentation qui est en train de se faire depuis quelques années dans le marché de la seconde main aussi.
1: Peut-être pour terminer là-dedans, mais justement, est-ce que on est en train, d'une certaine façon, de restigmatiser une certaine forme de friperie? Il y aurait des friperies un peu plus accessibles et haut de gamme, et bon, bah, la friperie vraiment pas chère.
0: Ben c'est un peu le risque, hein. C'est ce qu'on voit un peu sur le marché parce qu'on est en train de voir, ben oui, une diversification au niveau des friperies. On est en train de voir peut-être des segmentations qui sont différentes, aller peut-être vers des populations moins aisées, puis on va vers des friperies et des types de magasins où on va chercher une clientèle avec des revenus plus importants ou qui vont chercher un produit de qualité. Ça peut être le risque, mais il faut quand même regarder qu'aujourd'hui, la plupart des OBNL qui sont dans ce marché-là sont en train aussi d'évoluer avec des magasins différents. Donc, je pense que c'est assez positif et c'est sûr que, en tant que consommateur, si on peut encore privilégier ces OBNL, ben c'est encore plus intéressant parce que derrière, il y a une question de réinsertion sociale par rapport à des marques classiques. Mais ça, c'est le choix du consommateur, bien entendu.
2: C'était Fabien Durich, directeur de l'Observatoire de la consommation, responsable de l'UQAM, au micro de Julien Saukilo à l'émission Il n'y a pas deux matins pareils. Et ceux qui nous écoutent, est-ce que vous êtes des amateurs de friperie? Envoyez-nous vos commentaires par SMS au 780-468-7711. Il est 16h16. Calgary connaît une importante augmentation du nombre d'appels pour surdose. Le chef des pompiers de la ville parle d'une hausse de 170%, ajoutant que son service est sur le point d'atteindre les 100 000 appels cette année. Pour lui, cet afflux aura un impact sur leur performance et surtout leur disponibilité à répondre aux appels. On a voulu en savoir plus avec le docteur Eddie Lang, médecin urgentologue, professeur à l'Université de Calgary. Le chef des pompiers affirme qu'environ 50% de l'ensemble des appels concernent des cas de surdose. J'ai demandé au docteur Lang s'il faisait le même constat au niveau hospitalier.
3: Oui, absolument. J'ai pas des données spécifiques, mais c'est sûr et certain que ces patients-là qui sont réanimés avec nos collègues, les pompiers, les paramédics préhospitaliers, ils sont obligés d'amener ces gens-là chez nous après une épisode de rétablissement. Donc, oui, c'est sûr, on les voit de plus en plus souvent. Et il y a la complexité maintenant de la méthamphétamine qui est impliquée souvent. Et on reconnaît ces cas-là parce qu'ils se présentent aussi avec une bradycardie importante. Ça veut dire que leur pouls descend dans le trentaine, le quarantaine et devient, d'un point de vue hémodynamique, instable.
2: Et c'est vrai qu'on en a parlé ensemble, hein, déjà, l'arrivée de nouvelles drogues sur le marché, drogues encore plus puissantes, encore plus dangereuses, résistantes à l'analaxone. C'est ce qui explique en partie cette hausse des surdoses?
3: En partie, ouais. Mais pas seulement ça. Je suis certain que la fermeture de sites supervisés qui est depuis le 1er juin, surtout de Sheldon Schumer qui a fermé ses portes, est certainement impliqué parce que ça donne aucun choix pour les personnes qui sont obligées d'utiliser des drogues illicites, la fentanyl, sont maintenant obligées de faire ça toutes seules ou dans leur maison ou dans une abri pour des personnes qui n'ont pas des moyens ou n'importe où, même dans des, on voit souvent dans les bibliothèques publiques, les gens se rendent dans les toilettes pour utiliser le fentanyl. C'est très, très triste.
2: Effectivement, en fin juin, le seul centre de consommation supervisé de drogue de Calgary a fermé, celui de Lethbridge également. Est-ce que vous espérez qu'à un moment, on fasse des études et que peut-être on arrive à prouver, à convaincre le gouvernement que ces fermetures n'étaient pas une bonne décision et qu'il faut peut-être rouvrir les établissements?
3: Les données sont assez claires, mais c'est pas nécessairement un point de vue scientifique que notre gouvernement prend présentement. C'est plus philosophique ou culturel. Et pour eux, ils sont seulement intéressés dans des programmes de rétablissement qui sont importants, mais ça veut pas dire que les programmes contre les méfaits sont, il faut les ignorer. C'est sûr que les gens vont mourir. Je serais pas surpris si le gouvernement est vraiment au courant de ces données-là. Mais s'ils veulent vraiment faire quelque chose pour changer les choses, ça va prendre vraiment une cri publique, une demande de public qu'on perd des personnes dans leur trentaine, dans leur quarantaine, qu'on aurait pu sauver s'ils avaient des sites supervisés qui étaient toujours ouverts. Si le public est vraiment fâché contre ça, là, on pourrait voir quelque chose de différent. Si le gouvernement sent qu'ils vont peut-être perdre une élection à cause de cette décision, il y aura peut-être une chance qu'ils vont changer d'idée. Mais les données scientifiques avec ce gouvernement-là, je suis pas convaincu que ça va être assez.
2: Effectivement, les questions électorales, ça peut toujours avoir une influence. C'est bien connu, c'est un bon point, j'avoue. Alors, Steve Dongworth, qui est le chef des pompiers de Calgary, a aussi déclaré que la hausse des surdoses, ça avait un impact sur les pompiers eux-mêmes, sur leur disponibilité à répondre aux appels. Est-ce qu'au niveau des urgences médicales, on constate le même impact? Le flux peut être difficile à prendre en charge? Est-ce qu'on doit changer un peu l'organisation des urgences face à ce phénomène?
3: Alors, Sébastien, vous savez que déjà, on est dans un état de encombrement assez important à l'urgence. Les délais d'attente, les histoires tragiques qu'on voit des personnes qui ont perdu leur vie parce qu'ils étaient prises dans la salle d'attente pour trop longtemps, ça arrive trop souvent à Calgary et partout en Alberta. Et ce qui se passe, c'est qu'avec ces patients-là qui arrivent avec des surdoses, ça nous prend plusieurs heures pour les soigner parce que à cause de leur bradycardie et leur diminution en état de conscience, il faut les observer, donner de l'oxygène, observer leur voie aérienne, ça dure plusieurs heures. Alors, ça contribue à l'encombrement à l'urgence et ça donne le même effet. On a un manque de ressources pour prendre soin des autres patients parce que on est prise avec ces patients-là qui sont très malades et instables.
2: Ça veut dire qu'on doit changer, à cause de cet afflux des surdoses, on doit changer la méthode de triage et peut-être des patients prioritaires le deviennent un petit peu moins, ce qui comporte évidemment des risques pour eux.
3: Oui, exactement. Alors, si quelqu'un arrive à notre urgence, il respire très, très, d'une façon dangereuse, juste 3 ou 4 respirations par minute, qui est beaucoup plus basse que le normal, il faut qu'on prenne soin immédiatement. Alors, ça devient une catégorie 1 dans notre système de triage et devient notre première priorité parce que ces patients-là sont à risque de mourir immédiatement. Ils ont besoin du Narcan immédiatement. Et donc, ça veut dire que tout le monde qui est déjà dans la salle d'attente, qui sont là peut-être 3-4 heures avec une douleur à la poitrine ou une douleur abdominale qui est potentiellement d'une origine dangereuse, il faut qu'ils attendent plus parce que ces patients deviennent notre priorité.
2: Alors, vous n'êtes pas pompier, Dilling, mais le rôle des pompiers est évidemment crucial dans la prise en charge des urgences. Vous l'avez rappelé un petit peu plus tôt. Le chef des pompiers de Calgary, il dit que les pompiers sont confrontés à des cas difficiles. Les pompiers prennent de plus en plus de congés, donc il y a un impact psychologique. Et le chef des pompiers demande une hausse des financements de la ville. Est-ce que vous soutenez ces demandes de davantage de moyens pour les pompiers qui travaillent donc avec les médecins, les urgentistes, ou bien est-ce qu'on devrait changer l'organisation de la réponse des urgences pour alléger le travail des pompiers, un changement dans le système? Que pensez-vous de cette situation-là?
3: La situation présentement est tellement difficile qu'on a besoin de toutes les mains d'œuvre qu'on peut. Donc, c'est triste, c'est vraiment traumatique pour un pompier de trouver quelqu'un qui est quasiment mort et de le ressusciter ou de perdre ces gens-là. Parce que des fois, ils arrivent quand c'est trop tard et les gens sont déjà morts. Alors, l'entraînement d'un pompier n'inclut pas la mort subite, et surtout dans des personnes qui sont jeunes, des fois dans leur maison, dans leur sous-sol. Alors, pour le moment, je pense que notre seule solution, c'est de supporter, de donner plus de ressources aux pompiers pour qu'ils sont capables d'avoir meilleur entraînement, des congés de maladie, des choses comme ça. Mais c'est pas juste les pompiers, c'est des agents de sécurité dans les bibliothèques. C'est tout le monde qui tiennent du Narcan avec eux parce qu'ils sont dans un environnement où il y a une chance de trouver quelqu'un qui a pris une surdose sur leur lieu.
2: Et plus globalement, d'ailleurs, Eddie Lang, qu'est-ce que vous demanderiez à la province? J'ai bien compris qu'on plaide pour la réouverture des centres de consommation supervisés. Dans les autres secteurs, qu'est-ce que vous souhaiteriez voir? Peut-être plus de financement, plus de moyens dans l'ensemble de systèmes d'urgence?
3: Bon, je pense que c'est vraiment une question de responsabilité. Si le gouvernement est vraiment sur une piste de éliminer ces sites de consommation et ils ne verront jamais leur rouvrir. Et si c'est ça leur idéologie, il faut dire ça clairement et on verra dans les prochaines élections si ça va leur garder en pouvoir. Pour le moment, à part de répondre à cette crise de santé publique et de vraiment prendre ça au sérieux, je vois pas vraiment des autres solutions sur le court terme.
2: Prendre ça au sérieux, ça veut dire mettre plus d'argent dans le système, trouver des organisations plus efficaces. Concrètement, qu'est-ce que vous souhaiteriez voir arriver de la part du gouvernement quand vous dites prendre au sérieux?
3: Oui, alors c'est exactement ça. Je pense que ça mérite un investissement dans des services de santé publics et de donner les ressources à nos paramédics, à nos pompiers, à nos agents de sécurité, tous les outils qu'ils ont besoin. Si on ne se rend pas prêt à rouvrir ces centres de supervision supervisée, au moins donner les gens qui traitent ces patients-là toutes les outils et les renseignements qui sont nécessaires et de renseigner le public aussi parce que c'est très important de leur donner des choix aux personnes qui sont obligées d'utiliser le fentanyl pour le moment.
2: Eddie Lang, médecin urgentologue, professeur à l'Université de Calgary. Et cette hausse des surdoses, est-ce qu'elle vous préoccupe, ceux qui nous écoutent? Est-ce qu'il faut rouvrir les centres de consommation supervisés, comme le demande le docteur Lang? N'hésitez pas à envoyer votre avis par SMS au 780-468-7711. Il est à 16h26. Voilà, après la lourdeur des sujets, on va alléger un petit peu l'esprit avec ma chanson préférée, le duo Rims et Manuel Kerry.

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1: Emmanuel Kerry en duo avec Rims qui nous chante ma chanson préférée. Il est 16h29. Et on a reçu un message d'un auditeur ou une auditrice, puisque je rappelle que c'est la journée internationale de la friperie. Et une personne nous a écrit « Moi, j'achète beaucoup de vêtements dans les friperies. Souvent, je trouve des vêtements plus originaux que ce qu'on trouve dans les boutiques et je ne vise pas mon portefeuille pour m'habiller. » Au passage, la personne ajoute « Vous êtes les meilleurs à la croisée, votre fan numéro 1 de la maison. » Message bien agréable, on aime en recevoir des comme ça. N'hésitez pas à continuer à nous écrire pour nous parler de la journée de la friperie ou alors de nous dire que vous nous aimez, que vous nous écoutez, qu'on fait du bon travail au 780-468-7711. Pile 16h30, c'est donc l'heure d'un nouveau radiojournal, toujours en compagnie de Charles Delisle. Bonjour Charles.
2: Bonjour Sébastien.
1: La Première Nation des Nés de Yellowknife est parvenue à un consensus pour l'endroit potentiel d'un corridor économique dans les territoires du Nord-Ouest.
2: La décision a été prise dimanche pour élaborer un corridor économique de 400 km liant la route et le port Grey Bay au Nunavut au réseau routier des territoires du Nord-Ouest. Et Sébastien, ce corridor est d'ailleurs un des projets d'intérêt national du gouvernement fédéral.
1: Le premier ministre Mark Carney s'attend à parler au président américain Donald Trump d'ici mercredi, date à laquelle de nouveaux droits de douane de 50% doivent entrer en vigueur.
2: Alors que les négociations tarifaires accaparent l'actualité et qu'il ne reste que 2 jours avant la date limite pour conclure un accord, une industrie passée sous le radar jusqu'à présent craint d'être frappée de plein fouet. Et ça, c'est celle du miel. Laurence Tachereau a préparé ce qui suit.
3: Yeah, losing the US market would be massive for us.
4: La perte du marché américain serait catastrophique pour les apiculteurs albertains comme Jeremy Althoff, exploitant de Teasbees situé à environ 150 km au sud d'Edmonton.
5: Yeah, that's a good story.
4: Historiquement exempté de droits de douane en vertu de l'accord Canada-États-Unis-Mexique, le miel canadien a été inclus en juillet dernier parmi les centaines de produits ciblés par la nouvelle salve de menaces tarifaires. Cet enjeu est de taille. Les apiculteurs canadiens exportent environ 70 % de leur production vers les États-Unis.
6: United States is a price-setting purchaser of honey.
4: Les États-Unis fixent les prix du marché et sont les premiers acheteurs de nos exportations, explique Lorne Prince, propriétaire de Gull Lake Honey.
6: It just seemed like one more frustration.
4: L'ajout de droits de douane de 50 % serait un stress additionnel pour une industrie qui a connu des années de récolte difficiles à cause des aléas climatiques, dit-il. Barbara McKenzie, directrice générale de la Commission des apiculteurs de l'Alberta, rappelle l'importance de la pollinisation sur le secteur agricole.
7: Billions of dollars across the
4: agriculture. Ce ne serait pas juste des millions de dollars de perdus pour l'industrie du miel, mais des milliards pour l'agriculture en général, soutient-elle. L'Alberta est le premier producteur de miel au Canada. À l'échelle nationale, le secteur a généré des revenus de plus de 241 millions de dollars en 2025. Ici Laurence Tachereau, Radio-Canada, à Calgary.
1: Et d'ailleurs, à propos des tarifs américains, on va y revenir aux alentours de 17h15 avec Valérie Gamache, la correspondante parlementaire de Radio-Canada à Ottawa. Elle va parler notamment d'une rencontre, une nouvelle rencontre qui devait avoir lieu en fin de matinée entre Américains et Canadiens ce lundi. Charles, on a la GRC en Alberta qui indique qu'un corps a été trouvé dans la rivière Bow, tout près de Canmore hier.
2: Sébastien, la GRC a identifié le corps et c'était un homme de 52 ans, résident de la petite ville dans les Rocheuses albertaines de Canmore. La police souligne que les circonstances du décès font l'objet d'une enquête. Il demande à toute personne avec des informations de contacter les autorités.
1: Edmonton célèbre ce lundi le 150e anniversaire de la signature du traité numéro 6, conclu initialement en août 1876.
2: Et malgré les chants d'honneur et prestations culturelles, plusieurs invités ont noté l'absence de la ministre des Relations avec les Autochtones de l'Alberta. Caleb Perrault a plus de détails.
8: À l'hôtel de ville d'Edmonton, ils sont nombreux à célébrer le 150e anniversaire du traité numéro 6. Au programme, levée de drapeaux, chants d'honneur et prestations culturelles. Toutefois, plusieurs déplorent l'absence de la ministre albertaine des Relations avec les Autochtones, Rajon Sawhney. Joey Pete est le grand chef de la Confédération des Premières Nations du traité numéro 6.
9: If we want a true reconciliation, it's time that they need to come and sit at the table with us.
8: Si l'objectif c'est la réconciliation, c'est bien le temps de s'asseoir avec nous afin de comprendre les traités, nous respecter et arrêter de nous mettre de côté avec ce régime séparatiste, dit-il. Le ministère des Relations avec les Autochtones affirme que la ministre est actuellement absente. mais qu'elle reste en contact avec les dirigeants autochtones et qu'elle est déterminée à maintenir des relations solides avec les Premières Nations signataires du traité numéro 6. Selon le député provincial néo-démocrate Brooks Arcan-Paul, l'absence est perçue comme un manque de respect.
0: Pour moi, comme une Première Nation, c'est disrespectful qu'elle n'est pas ici.
8: Les célébrations à Edmonton se poursuivent jusqu'à la fin du mois avec l'illumination du pont High Level le 23 août pour souligner la signature du traité. Ici Kala Perrault, Radio-Canada, Edmonton.
1: Et on va continuer à parler de ce traité numéro 6 et de ses 150 ans. Mathéo Delattre viendra nous voir aux alentours de 17h10 pour nous expliquer ce que ce traité change dans nos vies. Charles, on va terminer par la police de Calgary qui demande de l'aide du public afin de repérer un suspect à la suite d'une agression qui a vu trois personnes se rendre à l'hôpital.
2: Sébastien, la police indique qu'ils ont été appelés le vendredi soir au Spanky Saloon, et ça c'est dans le centre-ville de Calgary. Trois hommes étaient blessés, dont un qui semblait avoir été poignardé. Les autorités croient que les trois victimes ont toutes été attaquées par la même personne.
1: Merci beaucoup, Charles. On se reparle à 17h30.
2: Je vous en prie.
1: Il est 16h35.
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1: Le festival annuel des bateaux dragons s'est tenu ce week-end à Le Duc. Notre journaliste Mia Belmar s'est rendue sur place. Elle a discuté avec Grace Fix, membre de l'équipe Breasties in the Buff. On l'écoute.
10: C'est la première fois que je fais ce sport. Nous sommes une équipe de Stettler et nous existons depuis un an. Et c'est la première course que nous faisons aujourd'hui. On était nerveuse comme groupe, mais c'était fantastique pour l'expérience. On est un groupe qui avait le cancer du sein et on est formé en groupe pour simplement supporter les uns les autres. Et notre équipe se forme des femmes de Stettler, mais aussi des femmes de la région. Et on est 26 femmes qui avaient le cancer et nous voilà.
1: Grace Fix de l'équipe Breasties in the Buff. D'ailleurs, la première équipe mondiale de bateaux dragons contre le cancer du sein a été créée à Vancouver. C'était en 96. Son objectif était de lutter contre le mythe selon lequel l'exercice physique était un facteur de risque supplémentaire. Il est 16h37 quasiment. Petit tour du côté de la météo, toujours ces alertes orages violents du côté de Calgary, Lethbridge et Medicine Hat. Pour ce soir, Calgary et Edmonton, on est aux alentours d'une dizaine, une douzaine de degrés. Vous voyez, c'est plus instable du côté de Calgary. Edmonton, on aura quelques nuages. Lethbridge, Medicine Hat, on est à 8-10 degrés. À chaque fois, un risque d'orage. On a l'alerte à Medicine Hat d'ailleurs, vous le savez. Red Deer, Cold Lake, entre 8 et 6-8 degrés à peu près. C'est en partie couvert, partiellement. Même chose à Lac La Biche et Jasper, où le mercure monte jusqu'à 10. 11 pour Grande Prairie au plus chaud ce soir, avec une petite probabilité d'averse, voire d'orage. Fort Mac, on est à 8 avec quelques nuages, des nuages aussi du côté de Yellowknife, où le mercure va monter à 13 degrés dans la capitale des TNO. Il est pile 16h38.

0: نحن نطالب من كوشنير والمجتمع الدولي وخاصة أمريكا بأن تضغط كل جهدها لرفع معاناة الناس الذين.
1: Nous appelons Jared Kushner, la communauté internationale et surtout les États-Unis à augmenter leurs efforts pour faire cesser la souffrance d'une population sans défense. Extrait du témoignage d'un réfugié gazaoui adressé aujourd'hui notamment à Jared Kushner. Un témoignage enregistré par Associated Press, le gendre et envoyé spécial de Donald Trump au Moyen-Orient, rencontre ce lundi le Premier ministre israélien Benjamin Netanyahou, alors que la situation au Moyen-Orient montre peu de signes d'amélioration. C'est le thème choisi dans sa chronique américaine par Raphaël Jacob, chercheur associé à la chaire Harold Endurant de l'Université du Québec à Montréal. Et on a rappelé qu'officiellement, Jared Kushner était là pour parler des prochaines étapes du plan de paix à Gaza.
2: Officiellement, oui. Même si officieusement, on se doute que les discussions vont devoir ratisser beaucoup plus large que ça, surtout dans le contexte, bien sûr, de la guerre en Iran, qui la semaine prochaine va marquer ses 6 mois, toujours aucune fin claire en vue. Et une chose qui est également de plus en plus claire et visible, elle, la frustration croissante des pays arabes alliés des États-Unis qui veulent une fin à ce conflit-là. On peut penser au Koweït, au Qatar, aux Émirats arabes unis. On peut penser peut-être surtout à l'Arabie saoudite. On n'a pas eu la chance, vous et moi, de se parler en ondes la semaine dernière, mais je disais à votre micro que les Saoudiens étaient de plus en plus en train de prendre leur distance des Américains. Tout le pacte dont on a parlé entre eux, les Pakistanais, les Turcs, en énorme partie, c'est ça. C'est s'affranchir au moins en partie davantage des Américains. On a aussi le Bahreïn, dont on parle très, très peu comme pays, mais qui est hyper vital d'un point de vue stratégique américain, parce que c'est le pays qui abrite, tout au moins jusqu'au début de la guerre en Iran, abritait la plus importante base militaire américaine de la région du Golfe Persique. Un pays qui est dominé par, et depuis des générations, là, par un régime qui est sunnite, alors que la majorité de la population, à l'instar de celle en Iran, elle est chiite. Autrement dit, un pays qui est loin d'être à l'abri de soulèvements populaires, d'instabilité. Pour les Américains, on ne veut pas ça. Donc, ça ajoute, on s'entend, une couche de pression qui est également mise dans le contexte où on a celle-ci aux États-Unis, un point de vue domestique. La problématique du sort réservé aux soldats américains. On en a maintenant à peu près une vingtaine qui sont décédés dans le cadre de leur fonction depuis le début de la guerre. Et on en a, en fait, une quantité carrément innombrable qui souffrent cruellement de leur déploiement. Là, il y a un symbole qui est en train de prendre de plus en plus d'espace dans l'espace public ou de plus en plus de place dans l'espace public américain. C'est un navire de guerre qu'on appelle le USS Abraham Lincoln parce que il est déployé. Il n'a pas accosté depuis maintenant plus de 200 jours. Les conditions à bord seraient rendues pitoyables au point tel où au moins un marin américain aurait senti le besoin de carrément se jeter à la mer. Autrement dit, préférait sauter par-dessus bord que de passer une heure de plus à bord. Donc, vous mettez tout ça dans le contexte de la candidature, en fait, des candidatures présidentielles de Donald Trump qui s'inscrivaient dans les promesses de mettre fin à l'interventionnisme militaire débridé, mettre fin aux guerres au Moyen-Orient et s'occuper des soldats et des anciens combattants américains. Assez difficile, merci, d'arrimer un avec l'autre présentement.
1: En politique intérieure maintenant, Raphaël Jacob, le Parti démocrate lui a donné son feu vert final, un nouveau calendrier pour les primaires présidentielles du parti en 2028. C'était quelque chose d'important, ça?
2: C'est quelque chose de potentiellement très important qui a l'air très, très peu excitant à première vue. Donc, je me donne 2-3 minutes de pédagogie, simplement pour illustrer à quel point quelque chose qui a l'air pédantique, qui a l'air technique, peut avoir carrément un effet de vie ou de mort sur différentes candidatures présidentielles. Les primaires présidentielles, donc le système de votation qu'on utilise depuis à peu près 50 ans pour choisir le candidat démocrate d'un côté, le candidat républicain de l'autre, au niveau présidentiel, ce n'est pas un système qui est simultané. Autrement dit, c'est décalé dans le temps. On a des États qui votent avant d'autres. Les premiers, typiquement, vont voter en janvier ou en février de l'année électorale et ça va s'échelonner jusqu'au mois de juin. Historiquement, les deux premiers États qui lancent le bal et donc qui ont un pouvoir d'influence disproportionné parce qu'ils inspirent souvent les autres à suivre sont l'Iowa et le New Hampshire. D'un point de vue ethnique, ce sont deux États qui sont nettement plus blancs, plus caucasiens que la moyenne des États américains et idéologiquement, et un est directement lié à l'autre, ce sont des électeurs qui sont plus à gauche du côté démocrate parce que, et c'est là le lien entre les deux points, c'est démontré sondage après sondage, élection primaire après élection primaire, les électeurs plus socialistes, plus idéologiquement à gauche, sont aussi beaucoup plus susceptibles statistiquement d'être caucasiens, d'être blancs. Les électeurs afro-américains, qui sont hyper loyaux depuis des générations envers le Parti démocrate, demeurent néanmoins plus modérés idéologiquement. Donc, avoir, par exemple, un État comme l'Iowa, comme le New Hampshire, qui vote en premier, qui vote en deuxième, ça a été extrêmement bénéfique à un candidat comme Bernie Sanders. On retourne en 2016 et en 2020, candidat plus populiste, plus anti-establishment, plus socialiste, a eu des candidatures qui ont été propulsées par le fait qu'il gagnait de New Hampshire, qu'il a gagné l'Iowa une fois, a failli le gagner une deuxième fois. Donc, ça, c'était le contexte. Là, la raison pour laquelle je vous en parle aujourd'hui, c'est que pendant la fin de semaine, les hautes instances du Parti démocrate, venant voir ou craignant de voir venir l'espèce de vague socialiste en 2028, ont changé le calendrier électoral. Donc, on a retiré l'Iowa carrément de la liste des premiers États à voter et on a relégué New Hampshire au troisième rang. Les États avec lesquels on les remplace, la Caroline du Sud, le Nevada. Est-ce un hasard? Non. La Caroline du Sud a un électorat du côté démocrate qui est composé d'abord et avant tout par les Afro-Américains. Au niveau du Nevada, je m'y trouve présentement, la grande région de Las Vegas, une force politique en particulier du côté démocrate, les syndicats, les travailleurs, l'école bleue, pensez aux casinos, aux hôtels, aux bars, aux restaurants. Donc, on essaie de venir couper l'herbe sous le pied des électeurs plus idéologiquement à gauche pour essayer de tuer dans l'œuf un an et demi à l'avance les candidatures socialistes en remettant à l'avant-plan, disons, les piliers électoraux plus traditionnels du Parti démocrate. Donc, est-ce que ça fonctionnera? Mais écoutez, on aura la réponse collectivement dans à peu près un an et demi. Le point étant simplement qu'on est déjà en train d'essayer d'avoir un impact sur ce vote-là.
1: Et puis, on va terminer aujourd'hui, Raphaël Jacob, avec quelques mots sur une annonce au sujet des prédictions politiques.
2: Oui, en fait, c'est une annonce que j'ai faite personnellement. J'essaie d'éviter l'autopromotion le plus possible, sauf que j'ai un livre à vendre. Là, dans ce cas-ci, j'ai rien à vendre. Donc, pour ceux et celles qui sont intéressés, évidemment, il n'y a pas de coût lié à ça. Sur mon site, raphaeljacob.com, et plus je le dis, plus je me sens comme un vendeur de voitures usagées. Donc, je vais faire ça. Bref, j'ai recensé, suite à un engagement que j'avais pris en ondes à Radio-Canada, toutes les prédictions politique, géopolitique, faite en ondes, à votre micro et à ceux d'autres animateurs et d'animatrices avec lesquels je travaille. Donc, 2024, 2025, 2026, jusqu'à ce jour, sur une base annuelle, chaque prédiction faite avec son résultat éventuel, lorsqu'il est bien sûr connu. L'idée, l'objectif, être plus imputable, faire preuve de davantage d'imputabilité, tant mieux si ça réussit, ça parvient à en inspirer d'autres de faire de même, de façon à créer davantage de confiance de la part du public envers les gens qui, comme moi, ont le privilège de se faire offrir un micro pour partager cette dite expertise. Donc, pour ceux et celles qui sont intéressés, encore une fois, vous allez sur raphaeljacob.com, c'est en date d'aujourd'hui, c'est en ligne, il y a un onglet projection, prédiction, tout est là.
1: Raphaël Jacob, chercheur associé à la chaire Raoul Dandurand de l'Université du Québec à Montréal. Merci beaucoup. Bon séjour au Nevada. Ne jouez pas trop à Las Vegas, allez pas trop au casino quand même.
2: Là-dessus, je ne peux m'engager parce que, comme vous le savez, ce qui se passe
1: au Nevada reste au Nevada.
2: Pas besoin de terminer la phrase.
1: Merci, Raphaël Jacob. À bientôt.
2: Merci. Bye bye.
1: Extrait du jeu vidéo Duck Hunt, la chasse au canard, sur lequel les anciens, comme moi, se rappellent avoir joué dans leur jeunesse sur la console NES. En fait, une cartouche de ce jeu vintage et bien d'autres prenaient la poussière depuis 2 ans dans l'arrière-boutique d'un magasin du Wisconsin. Kevin Brown, le propriétaire des lieux, imaginait vendre ses cartouches, allez, 10-15 $ pièce. Mais c'était avant que Jason Ganos, un collectionneur chevronné de jeux vidéo, vienne réparer un flipper dans sa boutique. Kevin Brown a mentionné, comme ça, en passant l'existence de cette vieille boîte, je me suis dit, je suis collectionneur de jeux depuis 20 ans, il faut que je vois ça, a raconté Jason Ganos à la Wisconsin Public Radio. Et à l'ouverture du carton, surprise totale, 97 exemplaires du jeu Super Mario Bros. Duck Hunt sur NES, tous encore scellés sous blister, manuel d'origine inclus, des jeux en quasi parfait état, mais en plus, ce sont des raretés. En fait, elles proviennent d'une variante abandonnée du jeu, produite en toute petite quantité par Nintendo il y a plus de 30 ans. Si vous insérez le jeu dans une console, c'est exactement le même jeu, mais tout le reste est un peu différent, explique Jason Ganos. La carte mère est différente, le manuel a une langue différente, et l'arrière de la cartouche est multilingue, ce que ce jeu n'avait jamais eu auparavant. Un détail achève de rendre la découverte mystérieuse, l'étiquette d'expédition du carton porte la date de 1993. Mais Super Mario Bros. Duck Hunt est sorti en 88 et sa production se serait arrêté dès 91. Après cette découverte, le collectionneur a envoyé les cartouches à la Professional Sports Authority à Los Angeles pour les faire expertiser. Résultat, 5 d'entre elles ont décroché la NOC maximale de 10, performance rare qui montre que ces objets sont extrêmement précieux. Pour les cartouches NES, nous avons eu les premiers 10 qui aient jamais existé chez PSA, affirme Jason Ganos. Reste une question, d'où vient ce vieux carton? En fait, il y a 2 ans, un homme l'avait apporté à Kevin Brown pour la vendre, expliquant qu'elle avait appartenu à son grand-père qui possédait une entreprise de démolition de métaux. D'après Jason Ganos, ces cartouches auraient été fabriquées pour remplacer des jeux sous garantie avant d'être envoyées vers un centre de récupération de métaux précieux, probablement dans le Wisconsin, pour y être détruites et transformées en or. Pour une raison quelconque, ça n'est jamais arrivé, note-t-il. Maintenant, les cartouches sont mises aux enchères en ligne jusqu'au 9 septembre. Pour un montant qui pourrait atteindre des centaines, des milliers, voire des dizaines de milliers de dollars, déclare l'expert, le collectionneur, estimant qu'il est difficile de prédire leur prix de vente pour l'instant. Lui et Kevin Brown ont tous les deux choisi de conserver un exemplaire du jeu en parfait état, tandis que la boîte d'expédition originale sera exposée dans la boutique. Reste à savoir si d'autres exemplaires de cette variante dorment encore dans d'autres vieux cartons ailleurs, donc n'hésitez pas à les fouiller dans vos caves ou vos greniers, vous pourriez avoir des surprises. Il est 16h49, on va donc poursuivre en respirant de la musique. Pool Party avec le duo Super Plage et Virginie B.
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0: Le duo Superplage et Virginie B qui nous chante Pool Party. Ça donne envie effectivement de se jeter dans la piscine si le temps le permet. Il est 16h52.
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2: Bonjour, c'est Jarvis Char, nous sommes le lundi 17 août. Découvrir les montagnes en bonne compagnie, c'est ce que propose la Maison des jeunes francophones de Calgary qui organise un voyage à Banff, le temps d'une journée pour faire le plein de paysages à couper le souffle. L'occasion de sortir de sa routine pour les jeunes de 12 ans et plus. Cette journée sera celle du samedi 29 août de 9h30 à 17h. Le départ se fait à deux pas de la MJFC au 606 de l'avenue sud-ouest de Calgary. C'est le retour des leçons de français à Canmore. La CFA régionale propose plusieurs cours les lundis et jeudis à partir du 31 août. Il s'adresse aux débutants comme aux personnes avec un niveau intermédiaire. L'inscription se fait par mail. Plus d'infos sur la page Facebook de la CFA régionale de Canmore Banff. Le comité franco-queer de l'Ouest organise une marche à l'occasion de la Pride d'Edmonton. Le français est à l'honneur avec le thème « Ma langue, ma fierté ». Ça se passe le samedi 22 août à partir de 13h, mais les organisateurs conseillent de venir une heure avant. Il faut s'inscrire sur le site du CFQO. La même démarche est aussi organisée à Calgary le dimanche 6 septembre.
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0: Et on continue à recevoir des SMS à propos de la journée internationale de la friperie. C'est aujourd'hui, 17 août, quelqu'un qui nous écrit, qui nous dit « Moi, j'achète mes vêtements en friperie uniquement, moins cher, mieux pour l'environnement. » C'est l'antithèse de la fast fashion des entreprises comme Temu et autres qui nous envahissent avec leurs pubs. Alors, vive les friperies, fin de citation. Une personne qui rebondissait donc sur cette journée internationale des friperies. On a eu une entrevue d'ailleurs un peu plus tôt à l'émission, 16h10, avec Fabien Durif, directeur de l'Observatoire de la consommation responsable de l'UQAM, qui nous parle de cette tendance que les grandes marques, en fait, récupèrent la friperie, se lancent à leur tour dans le marché de la seconde main. Effectivement, ça peut être très, très juteux au niveau financier, donc vous pouvez réécouter ça à 16h10. Fabien Durif, directeur de l'Observatoire de la consommation responsable de l'UQAM. N'hésitez pas à continuer à nous écrire au 780 468 7011. Il est 16h55.

Et on part quelques instants dans l'espace. L'éclipse solaire du 12 août est passée. Va falloir attendre 170 ans avant de revoir un tel spectacle depuis l'Islande où elle était totale. Et pour patienter, Iceland Air propose de gagner dès maintenant un voyage sous les aurores boréales. La compagnie aérienne a lancé un concours pour permettre de gagner un voyage afin d'assister à la prochaine éclipse solaire totale visible depuis le pays, donc en 2196. Le cadeau devra donc être transmis aux générations futures. Pourquoi ne pas voir vraiment grand, avance la compagnie nationale qui entend détourner la traditionnelle bucket list en proposant une expérience que le gagnant ne pourra bien sûr pas vivre lui-même, sauf si il découvre la fontaine de Jouvence. Donc c'est une opération qui renvoie aux regrets exprimés par pas mal de voyageurs. D'après une étude menée auprès de 2000 adultes, ne pas avoir suffisamment voyagé arrive en tête chez les plus de 50 ans. On voit ça aussi chez les plus jeunes, avec 42% de la Gen Z, 47% des millennials qui expriment la même frustration. Bon, maintenant, pour ceux qui sont impatients, qui sont pas capables d'attendre 170 ans, Iceland Air propose quand même une récompense plus immédiate. Le concours permet également de remporter un voyage en Islande dès septembre prochain, au début de la saison des aurores boréales. Donc un projet plus réaliste. Alors 41% des membres de la Gen Z et 42% des millennials interrogés disent souhaiter observer ce phénomène naturel. Une démarche qui résume l'objectif de la compagnie. Voyager n'a jamais été aussi accessible, mais notre étude montre que les expériences uniques continuent de figurer en bonne place sur les bucket list, indique Iceland Air. Alors pour tenter sa chance, faut remplir le formulaire d'inscription sur la page dédiée, accessible depuis le site de la compagnie. La participation est gratuite, aucun achat nécessaire et chaque candidat doit renseigner ses coordonnées, répondre ensuite en anglais à quelques questions et puis les candidatures seront traitées par l'entreprise qui sélectionnera le ou la gagnante. Il est à 16h58.

0: Allez, restez avec nous dans moins de 2 minutes. Un nouveau Radio-Journal. On parlera ensuite du 150e anniversaire du traité 6, commémoré à partir d'aujourd'hui. Qu'est-ce que cet accord change dans nos vies? Matteo Delattre nous en dira un petit peu plus. Lula contre Flavio Bolsonaro, le président actuel contre le fils de l'ancien président. C'est le duel proposé pour la campagne électorale au Brésil, lancée dimanche dernier, qui mènera à l'élection du 4 octobre. On va en parler avec un universitaire spécialiste du Brésil. La semaine d'orientation des nouveaux arrivants, la SONA, débute demain. Elle doit aider les familles qui viennent d'immigrer en Alberta à se familiariser avec le système scolaire francophone, tout en découvrant des ressources pour faciliter leur intégration. Donc on en saura un petit peu plus. Il faudra attendre pour ça la fin de l'émission. 16h59, restez avec nous dans moins d'une minute maintenant. Le Radio Journal, je vous retrouve juste après.
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4: Bonsoir, ici Rebecca Kwan. Le temps presse pour le Canada qui tente d'éviter de nouveaux droits de douane américains de 50%. Aucun détail n'a jusqu'à présent filtré des discussions qui ont eu lieu aujourd'hui à Washington entre les deux parties. Le premier ministre Mark Carney lui assure que son gouvernement a un plan si aucun accord n'est conclu d'ici mercredi. Pendant ce temps, l'inquiétude grandit au pays, notamment en Alberta, où une industrie craint d'être frappée de plein fouet, celle du miel. Laurence Tachereau a préparé ce reportage. La perte du marché américain serait catastrophique pour les apiculteurs albertains comme Jeremy Althoff, exploitant de Teasbees, situé à environ 150 km au sud d'Edmonton. Historiquement exempté de droits de douane en vertu de l'accord Canada-États-Unis-Mexique, le miel canadien a été inclus en juillet dernier parmi les centaines de produits ciblés par la nouvelle salve de menaces tarifaires. Cet enjeu est de taille. Les apiculteurs canadiens exportent environ 70% de leur production vers les États-Unis.
5: United States is a price-setting purchaser of honey.
4: Les États-Unis fixent les prix du marché et sont les premiers acheteurs de nos exportations, explique Lorne Prince, propriétaire de Gull Lake Honey.
5: It just seemed like one more frustration.
4: L'ajout de droits de douane de 50% serait un stress additionnel pour une industrie qui a connu des années de récolte difficiles à cause des aléas climatiques, dit-il. Barbara McKenzie, directrice générale de la Commission des apiculteurs de l'Alberta, rappelle l'importance de la pollinisation sur le secteur agricole.
6: Billions of dollars across the agriculture.
4: Ce ne serait pas juste des millions de dollars de perdus pour l'industrie du miel, mais des milliards pour l'agriculture en général, soutient-elle. L'Alberta est le premier producteur de miel au Canada. À l'échelle nationale, le secteur a généré des revenus de plus de 241 millions de dollars en 2025. Ici Laurence Tachereau, Radio-Canada, à Calgary. La première ministre du Québec, Christine Fréchette, et son homologue de Terre-Neuve-et-Labrador, Tony Wakeham, ont dévoilé cet après-midi à Saint-Jean-de-Terre-Neuve les détails de l'entente sur l'immense projet hydroélectrique de Churchill Falls. L'entente est plutôt bien accueillie par plusieurs acteurs économiques au Québec. Le Conseil du patronat du Québec y voit notamment un moyen de sécuriser l'approvisionnement énergétique de la province à long terme. Greta Juris a préparé ce qui suit.
7: Le Canada va doubler sa production d'électricité avec des sources propres.
8: Selon le premier ministre du Canada, Mark Carney, l'entente cadre entre Québec et Terre-Neuve et Labrador serait la plus importante en termes d'investissement en énergie renouvelable dans l'histoire de l'Amérique du Nord. Une entente qui intervient à un moment crucial pour les entreprises qui cherchent entre autres à décarboner leurs activités, selon le Conseil du patronat du Québec. Sa vice-présidente à la recherche, économiste en chef, Norma Kozaya.
9: On sait que nos entreprises ont besoin d'énergie, ont besoin en particulier d'électricité. Évidemment, évidemment, cette entente ne va pas répondre dans le court terme, mais elle va permettre quand même d'augmenter l'approvisionnement et de répondre aux besoins dans le plus long terme.
8: L'Association minière du Québec croit-elle aussi que l'ajout potentiel de 10 000 mégawatts est une bonne nouvelle, surtout pour un des secteurs les plus énergivores de la province. Le directeur de l'Institut de l'énergie Trottier à Polytechnique Montréal, Louis Beaumier, estime quant à lui qu'autant le Québec que Terre-Neuve et Labrador en sortent gagnants.
10: Parce qu'on augmente la capacité à Churchill Falls, ça va nous permettre de tirer un meilleur profit là, de la ressource que ça représente.
8: Les entreprises québécoises espèrent toutefois que les tarifs vont demeurer concurrentiels, surtout dans le contexte actuel de la guerre commerciale avec les États-Unis. Ici Greta Joris, Radio-Canada, Montréal.
4: L'inflation est repartie à la hausse le mois dernier au pays, selon des chiffres dévoilés par Statistique Canada. Dans l'ensemble des 10 provinces, c'est en Nouvelle-Écosse que le taux d'inflation est le plus élevé. Des hausses de prix sont de plus en plus difficiles à encaisser pour des résidents. Les explications d'Éloïse Rodriguez.
11: Myriam Williams est locataire et membre de l'organisme Acorn en Nouvelle-Écosse.
12: Chaque dollar compte beaucoup maintenant. C'est difficile.
11: Selon Clément Yellou, analyste principal chez Statistique Canada, la Nouvelle-Écosse a le taux d'inflation le plus élevé parmi les provinces en juillet, soit de 5 %
13: Que la Nouvelle-Écosse se démarque nettement du reste du Canada. Mais ce phénomène a commencé il y a quelques mois, notamment depuis le mois de mai.
11: C'est notamment attribuable à la hausse des prix de l'électricité qui se chiffre à 3,3 % et celle des loyers à 8,7 % Des augmentations qui forcent Myriam Williams à prendre des décisions difficiles.
12: Comme j'ai besoin de choisir d'acheter comme soit de la nourriture d'extra pour cette semaine, puis un peu moins pour comme les médicaments une autre semaine.
11: À l'échelle du pays, l'inflation a augmenté de 3 % La croissance du prix de l'essence s'est accélérée, notamment en raison du conflit au Moyen-Orient, toujours selon Statistique Canada. Les prix des voyages organisés et du transport aérien ont aussi augmenté. Par contre, petit répit pour le portefeuille des consommateurs, la croissance des prix dans les épiceries ralentit, mais continue de dépasser l'inflation globale avec une hausse de 3,1 Ici, Héloïse Rodriguez, Radio-Canada, Halifax.
4: En terminant, l'émissaire américain Jared Kushner dit espérer que le désarmement du Hamas commence dans les 30 prochains jours. Il s'est exprimé après une rencontre à Jérusalem avec le premier ministre israélien Benjamin Netanyahou pour tenter de sauver le plan de paix de Donald Trump à Gaza. C'est ce qui conclut les informations. Merci d'être à l'écoute et bonne soirée à notre antenne.
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Bienvenue, bonjour à tous, à ceux qui viennent de nous rejoindre. Merci à ceux qui écoutaient déjà l'émission. On vient d'attaquer la troisième et dernière heure de la croisée. Je vous rappelle qu'on est ensemble jusqu'à 18h en essayant de vous faire passer la fin de journée la plus agréable possible avec Maëve, Harry et Gaëtan. Dans cette troisième heure, on va parler d'ailleurs dans un instant donc, du 150e anniversaire du traité 6, signé en août 1876. Il est commémoré à partir d'aujourd'hui, cet anniversaire. Qu'est-ce que cet accord change dans nos vies? Matteo Dolatre va nous en dire un petit peu plus. Lula contre Flavio Bolsonaro, le président brésilien actuel contre le fils de l'ancien président. C'est le duel proposé par la campagne électorale brésilienne lancée hier et qui va mener à l'élection du 4 octobre. Un spécialiste de la région et du pays va nous expliquer un petit peu les enjeux. Puis la semaine d'orientation des nouveaux arrivants, la SONA débute demain. Elle doit aider les familles qui viennent d'immigrer en Alberta à se familiariser, notamment avec le système scolaire francophone, tout en découvrant des ressources pour faciliter l'intégration. On va y revenir. Voilà pour le programme. Je passe à la météo. Et toujours ces alertes, veille d'orages violents émises par Environnement Canada et qui concernent Calgary, Lethbridge et Medicine Hat. Pour demain, le temps est meilleur, même très beau pour Edmonton et Calgary. Environ 26 degrés avec un grand soleil dans l'après-midi de ce mardi 18 août. Ça monte quasi à 30 pour Lethbridge et on les atteint les 30 degrés à Medicine Hat. Mais c'est un temps perturbé demain. Gris, possibilité d'averses et d'orages. Je vous ai annoncé la veille d'orages violents. Au passage, Red Deer, 26 degrés, grand soleil. Cold Lake, quasi la même température, mais ce sera un petit peu plus gris, un petit peu plus nuageux, avec une petite probabilité d'averse et d'orage. Même chose à Lac La Biche, Jasper, petite couverture nuageuse, mais globalement, il y aura quand même pas mal de soleil. D'ailleurs, belle lumière à Grande Prairie, on atteint les 25. Pas de nuages dans la journée, a priori, ou très peu. Fort McMurray, 26 degrés, avec une petite probabilité de pluie, voire d'orage. Enfin, 22 ce mardi du côté d'Yellowknife, 22 maximum. Mais une belle journée de soleil dans la capitale des TNO. Il est 17h08.

0: Voilà, c'était cet après-midi donc à Edmonton, puisque cette semaine a démarré en grande pompe à l'hôtel de ville de la capitale albertaine les célébrations officielles des 150 ans du traité numéro 6, signé en 1876 entre la couronne et les Premières Nations du centre de la province. Notre journaliste Mathéo Delattre était présent, il est en studio pour en parler avec nous. Bonjour Mathéo.
1: Bonjour Sébastien.
0: Donc entre les discours officiels et les poignées de main cordiales, il y avait quand même une absence qui s'est faite remarquer.
1: Exact. C'est l'absence de la ministre Ajane Chaunet, qui est la ministre du gouvernement Albertain.

0: du traité numéro 6 et je voudrais qu'on l'écoute.
1: Where's our Minister of Indigenous Affairs? She's not even here. 150 years. Is that reconciliation? To me, it's not.
0: Voilà, donc Joey Pitt plutôt direct qui se demande si cette absence est symbolique de la réconciliation ou pas avec les Premières Nations. La question se pose, en tout cas, il la pose.
2: Ouais, il a pas la langue dans sa poche, effectivement. Maintenant, comment est-ce que la salle a réagi face à cette absence là? Ça fait jaser, j'imagine, on vient d'entendre le chef.
0: Hein. Exact, en fait, pendant la cérémonie, vous dites bien que tout ça était très formel, il y avait peu, on en parlait pas, mais on sentait quand même un silence assourdissant, comme si une chaise du premier rang avait été laissée vide. Beaucoup de non-dits lors de cette cérémonie officielle qui ouvrait officiellement les célébrations du 150 ans du traité numéro 6. Donc on a contacté le bureau de la ministre pour savoir pourquoi elle n'était pas là, et elles nous ont répondu qu'elle était absente, mais qu'elle restait en contact et engagée à maintenir une relation solide avec les chefs des Premières Nations du traité numéro 6. Bon, c'est pour le maire Andruna qu'on lui a aussi posé la question, le maire d'Edmonton, qui s'est dit que surpris. Pour lui, c'était très très important de reconnaître, d'être présent pour reconnaître le fait que le traité numéro 6 était présent avant l'Alberta en tant que province, et que pour lui, donc c'est un lien qui doit aller en se développant et pas dans le sens contraire. Et puis évidemment, l'opposition officielle, donc le NPD, n'a pas manqué l'occasion sur l'occasion plutôt. Donc on peut écouter Brooks Arcampol, qui est député à l'Assemblée législative de l'Alberta, membre du NPD et membre de la Première Nation d'Alexander.
3: Le emploi de la ministre est de honorer les relations avec les personnes indigènes. Ah, mais elle n'est pas ici. C'est un message que les peuples, ils n'ont pas le respect de la ministre.
2: Oui, en plus une absence, alors que Maïtéo, en plus les Premières Nations du traité 6 ont beaucoup de sujets évoqués avec la province en ses 150 ans.
0: Hein. Exact. Alors les traités, hein, il y en a 11. C'est des traités qui ont été signés par la couronne entre 1871 et 1921. Concrètement, de quoi s'agit-il? D'abord, il s'agit de rendre possible les projets d'aménagement, d'expansion de l'Ouest et d'extraction des ressources pour le gouvernement canadien, en échange pour les peuples autochtones de protection, de techniques agricoles, de matériel agricole, et puis de la sauvegarde du bison, à une époque où c'était extrêmement important pour leur survie sur les territoires. Donc tous ces sujets-là, ils sont encore bien bien en vigueur, et ça compte. Ils sont encadrés donc par les traités. Et par exemple, on parlait avec Joey Pitt, qu'on a entendu un peu plus tôt, qui lui disait par exemple que la clause de soins médicaux, elle n'était pas du tout respectée encore aujourd'hui, 150 ans après la signature de ce traité. Donc il avait envie de parler avec des représentants du gouvernement provincial. Pareil, les questions donc d'éducation sur les réserves, ou de protection en cas de famine ou de pandémie. Tout ça, c'est des choses qui sont uniques au traité numéro 6. C'est le premier traité à inclure ces éléments-là. Et en fait, lui, ce qu'il constate, c'est qu'à chaque fois qu'il veut en parler avec le gouvernement, eux poussent les sujets de pipeline, de séparatisme. On peut l'écouter.
1: And all they talk about is pipeline. They don't want to talk about any reconciliation, any revenue sharing, any equity pieces with Indigenous communities here in Treaty 6.
0: Donc voilà, il dit qu'ils veulent pas parler de réconciliation, ils veulent pas parler d'équité envers les peuples des Premières Nations. Enfin bref, tous les sujets qui sont encadrés juridiquement par ces traités et qui concernent les peuples des Premières Nations en premier lieu, et ils s'en désolent. Et vous posiez la question en ouverture, qu'est-ce que ça change dans nos vies le traité? Plusieurs choses. D'abord, on est tous des treaty people, c'est comme ça qu'ils disent. On est tous membres des personnes des traités, et donc on se doit de connaître cette histoire. On se doit d'aller écouter les Premières Nations qui étaient là avant nous. C'est une histoire assez récente. Et d'ailleurs, l'appel pour conclure, hein, l'appel du chef, vraiment, c'est profitons de ce moment, de ces 150 ans de célébration du traité 6, pour se parler, pour s'asseoir, pour se respecter les uns les autres et pour s'écouter.
2: Oui, donc, parce qu'on voit qu'il y a encore pas mal de chemin à parcourir, même 150 ans après. Donc, compte rendu signé Mathéo Delatte. Merci beaucoup, Mathéo.
0: Je vous en prie.
2: Et il est 17h15.
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1: h 15, alors que l'heure tourne, mercredi, les États-Unis imposeront une nouvelle vague de droits de douane de 50% au Canada si aucun accord n'est trouvé d'ici là. C'est donc une semaine cruciale pour les négociations. Le ministre Dominique Leblanc, chargé du dossier, ne bouge d'ailleurs pas de Washington. Il campe devant le département américain du commerce. Or, en fin de matinée, on a appris qu'une nouvelle rencontre entre Américains et Canadiens devait se tenir aujourd'hui, ce lundi. Valérie Gamache, correspondante parlementaire à Ottawa, a fait le point un peu plus tôt avec mon collègue Alec Castonguet. On l'écoute.
2: Voilà, et ce sera une semaine vraiment en montagne russe dans ces négociations-là, parce qu'écoutez, quand je me suis assise en studio au début de l'émission, il n'y avait pas de rencontre de prévu, de planifié, puis on apprend qu'à 13h, Dominique Leblanc avec la négociatrice en chef du côté canadien, Janice Charrette, vont se rendre encore une fois au bureau du secrétaire au commerce, au Howard Lutnick, pour le rencontrer lui, mais également le représentant des États-Unis dans cette négociation, Jamison Greer. Donc, rencontre auquel, tout le moins, on pourra avoir les commentaires de M. Leblanc, de Mme Charrette, puisque ils seront disponibles, enfin, pour peut-être répondre à quelques questions sur le pas de la porte. Cela dit, il y a eu rencontre hier, il y a une rencontre virtuelle hier entre Dominique Leblanc et Jamison Greer. Rencontre qui n'était pas prévue, c'est là non plus, et c'est pour ça qu'on avait décidé de passer la fin de semaine à Washington en se disant, s'il y a quelques chances qu'on puisse avoir des discussions, eh bien, on va en profiter. Donc, il y a eu cette rencontre de laquelle, du côté canadien, on est sorti en n'ayant pas l'impression qu'on avait fait les progrès qu'on aurait peut-être voulu faire. On évoque encore des écarts importants, notamment dans les secteurs du bois d'œuvre et de l'automobile. On a l'impression qu'à ce sujet-là, les Américains manquent de flexibilité. Ça détonne un peu de ce qu'on entendait en début de semaine dernière, où on parlait là, d'une volonté du côté américain de peut-être vouloir conclure quelque chose, de peut-être avoir des allègements. Cela dit, la bonne nouvelle, avec encore cette rencontre qui aura lieu dans un peu plus d'une heure, c'est que rien n'indique que les Américains veulent se retirer de la table de négociation. On a l'impression que même si l'échéance approche, on veut rester là, on veut garder le contact. L'espoir pour plusieurs à ce stade-ci, notamment dans les entreprises, c'est que même si on n'arrivait pas à une entente d'ici mercredi, peut-être que le président pourrait accorder un report. Déjà, ça, on a l'impression que ça permettrait de souffler un peu.
3: Ouais. Et ce matin, le quotidien torontois de Globe and Mail avance ce qu'on entend en coulisses depuis plusieurs jours, c'est-à-dire que les Canadiens auraient dit à la table de négociation, les nouveaux tarifs, c'est une ligne rouge. Si vous allez de l'avant, on va riposter avec des contre-tarifs.
2: Ouais, et c'est Janice Charrette qui aurait évoqué la chose lors des négociations en disant, là, c'est vraiment une impasse, ça, ces nouveaux tarifs-là, et on n'aurait peut-être pas le choix d'imposer des tarifs. Quel effet ça aurait dans les prochaines heures? Évidemment que l'administration Trump là, a avantage à faire perdurer la chose, à maintenir la pression avec sa menace. Du côté du Canada, ben c'est peut-être un changement de stratégie, parce que jusqu'à maintenant, on disait, ben faut pas paniquer, faut jouer, continuer à jouer l'horloge, voir si on peut pas trouver une solution avec quelques concessions. On n'a pas l'impression, cependant, que, en tout cas dans le public, les concessions faites par le Canada jusqu'à maintenant ont donné grand-chose. Et il y a, par exemple, le premier ministre Ford, encore ce matin, qui a dit, ben non, il ne faut pas faire des concessions, il faut avoir un plan d'attaque ferme envers cette nouvelle, ces nouveaux tarifs. Puis il y a le chef du Bloc québécois, François Blanchet, qui a dit, OK, il faut arrêter ça, là, maintenant, là, ce n'est pas la bonne stratégie, ça n'a rien donné. On aura peut-être des échos de M. Carney à propos de ces négociations, puisqu'il est, comme vous le disiez, à Churchill, à Terre-Neuve-Labrador aujourd'hui. À Saint-Jean, oui, pour faire cette annonce sur Churchill.
1: Voilà, c'était Valérie Gamache, correspondante parlementaire à Ottawa, au micro d'Alec Castonguet pour l'émission Midi Info. Alors, est-ce que vous pensez, chers auditeurs, que Donald Trump va reculer ou qu'il imposera bien ses tarifs douaniers mercredi? N'hésitez pas à nous donner vos pronostics par texto 780-468-7711. Il est 17h19.
4: Porque vim da onde eu vim e chegar a ser presidente da República 3 vezes só pode ser o dedo de Deus e a compreensão de vocês.
5: Porque eu sou o único que pode sentar com os Estados Unidos, com a China, com Israel, com o Oriente Médio, com a Índia.
1: Voilà, successivement un extrait du président brésilien Lula, puis de son rival Flavio Bolsonaro. La course à la présidentielle au Brésil a été déclenchée hier et elle oppose d'un côté l'actuel chef de l'État de gauche, candidat à un quatrième mandat, et de l'autre le fils de l'ancien président Jair Bolsonaro, candidat pour la première fois. Alors que les élections auront lieu le 4 octobre, à quoi peut-on s'attendre durant la campagne? J'en ai parlé avec João Veloso, professeur associé à la faculté de droit de l'Université d'Ottawa, en demandant d'abord s'il fallait croire les sondages qui placent Lula très légèrement en tête avec 43% des intentions de vote contre 40% pour son adversaire.
6: Oui, et les sondages, c'est le sondage. Ça prédit un peu, mais c'est pas 100% certain, jamais. Une chose importante à savoir sur ces chiffres-là, c'est qu'elles sont relativement stables depuis l'année dernière. Donc, les mêmes instituts de sondage, Quest, a fait différents sondages avec différents scénarios. Donc, Lula contre les candidats de Jair Bolsonaro. Et Lula toujours était légèrement à l'avance. Et ces sondages aussi font les scénarios pour la deuxième ronde. Donc, les élections au Brésil, ça se passe en deux rondes. Donc, pour les postes principaux comme président, gouverneur des États, il faut avoir 50% plus un vote de votes valides. C'est un peu comme la France. Et donc, ils font les sondages aussi pour la deuxième ronde. Et Lula a toujours gagné dans la deuxième ronde. Et c'est intéressant de noter que pour ces sondages, les sondages précédents, les candidats du camp Bolsonaro restent pas mal plafonnés dans un chiffre semblable à la première ronde. Donc, ils vont toujours avoir à peu près 40%. Donc là, c'est intéressant de noter que même si Lula a légèrement l'avance dans les intentions de vote général, rendu à la deuxième ronde, que c'est le moment de choisir les meilleurs entre les deux, les moins pires entre les deux, les candidats du camp Bolsonaro restent stables et les candidats Lula montent.
1: Effectivement, disons un mot de ces candidats, professeur. Flavio Bolsonaro, fils de son père, j'allais dire, fils de Jair Bolsonaro, qu'on a connu pour ses frasques, le fait qu'il purge une peine de prison pour tentative de coup d'État, est-ce que cette figure, ça peut handicaper la candidature de son fils?
6: Oui, non. Je pense que qu'est-ce que les chiffres démontrent, c'est qu'il a à peu près ces 40% de vote valide de cet électorat-là qui... Quand on met dans ce sens-là, c'est à peu près 34% de l'électorat. Mais voilà, tu sais, il n'a pas plus d'autres personnes. Donc, ça indique que c'est vraiment un noyau dur de l'électorat de droite, plutôt associé au bolsonarisme, qui va voter pour Flavio Bolsonaro. Et à noter aussi qu'il y avait d'autres candidats de droite qui étaient des anciens ministres de Bolsonaro, des anciens supporters qui ont décidé de ne pas embarquer avec Flavio Bolsonaro, qui sont un peu à la quête de qui va être l'héritier de la droite au Brésil et qui ne veut pas nécessairement que le mouvement Bolsonaro devienne une dynastie de la famille Bolsonaro, mais que ça soit plutôt un mouvement de conservateur et un retour normal au mouvement conservateur.
1: Lula, de son côté, 80 ans, qui brigue un quatrième mandat, est-ce que lui, de son côté, ne risque pas de payer peut-être son âge, comme Joe Biden à son époque, en tout cas de montrer une certaine usure du pouvoir?
6: Tout à fait, je suis d'accord avec ça. C'est clair que c'est sa dernière élection, mais là, la situation, c'est qu'il n'a pas d'autres candidats. Du camp progressiste au sens très large. Si on regarde les autres partis de gauche qui, parmi les candidats, ils sont tous à 0% dans tous les sondages. Et ça serait comme l'équivalent du parti marxiste-léniniste du Canada ou quelque chose du genre. Donc, ce sont des candidats sans expression, avec des partis sans expression, sans fonds électoral pour faire une campagne, sans temps dans les médias pour faire une campagne. Donc, Lula est comme la seule option. Et dans ce sens, le fait qu'il a un candidat qui est plutôt centre-gauche, centre-droite, ça dépend. T'sais, c'est un ancien candidat du Parti libéral-démocratique qui a perdu les élections à Lula à un moment donné. ça devient quand même quelque chose qui va peut-être conforter un peu plus les secteurs plus modérés de la population. Regarde, dans les pires des cas, si Lula ne peut pas continuer dans son mandat, son vice-président, ça ne va pas être quelqu'un plus radical que lui. Au contraire, ça va être quelqu'un encore plus modéré que lui.
1: Alors, on va avoir donc plusieurs semaines de campagne et on entend les électeurs, les électrices dire que ils se sentent blasés par cette course, cet affrontement, Lula, Camp Bolsonaro. Comment on explique cette usure là? Est-ce que ça risque d'influer sur cette campagne, voire même peut-être sur la participation en octobre?
6: Oui, non, c'est un peu comme les jeux de la marmotte. Hein. Donc, c'est Lula et Bolsonaro encore, tu sais. Avec la variation que c'est pas les pères, c'est les fils, parce que les pères sont en prison. Donc, c'est vraiment un genre de téléroman rocambolesque, mais les personnages sont pas mal les mêmes. Donc, ça va pas attirer vraiment beaucoup de monde d'une façon générale, au moins d'une façon volontaire. Mais il faut noter que les élections au Brésil sont obligatoires. Donc, les citoyens sont obligés à aller voter. Et s'ils votent pas, il faut justifier pourquoi qu'ils ont pas voté. C'est que ça donne aussi de travail ou plus de travail qu'aller voter. Donc, ça va pas trop baisser le nombre de votants, mais ça va peut-être baisser le nombre de votes valides. Ça veut dire les gens vont aller voter, mais ils vont voter pour une autre chose. Rendu au président, ils vont annuler leur vote. Mais ça peut aussi se traduire dans un autre phénomène qu'on a déjà vu dans le passé. Donc, comme si une élection en deux rondes, il s'est déjà très divisé avec des candidats connus. Est-ce qu'on veut vraiment faire les choix de vote de corps dans la première ronde et faire un vote stratégique dans la deuxième? Ou est-ce qu'on va déjà sortir les votes pour les moins pires dans la première ronde pour pas aller voter dans la deuxième ronde? Donc oui, ça risque dans ce contexte qui Lula ou Bolsonaro gagne les élections en première ronde. Selon les sondages, les candidats qui auraient avoir plus de chances d'apporter à ce niveau-là, ça serait Lula, parce qu'il est capable de recevoir des votes, même des candidats Bolsonaro, en deuxième ronde.
1: La situation du Brésil, notamment la situation économique actuellement, est-ce qu'elle est à l'avantage plutôt de Lula en ce moment?
6: La situation économique est à l'avantage de Lula, mais ces choses-là sont pas nécessairement de l'ordre factuel. Donc, si on regarde chiffre par chiffre, indicateur par indicateur, l'économie est en meilleure santé à ce moment ici qu'au moment que Bolsonaro essaie de se réélire. Une campagne électorale, ça vient avec des émotions. C'est pas toujours des choix actionnels. T'sais, les gens vont pas sortir des derniers rapports de Banque centrale ou quelque chose du genre. Et ils vont voter avec leur cœur. Et donc, les campagnes vont utiliser ça. Mais c'est clair que le taux de chômage est pas mal moins élevé qu'à l'époque que Bolsonaro essaie de se réélire. Donc, dans ce sens, c'est même plus facile pour Lula de faire l'argument que l'économie va bien et que les problèmes, en fait, de l'économie sont liés aux tarifs et que les tarifs, en fait, c'était imposé au Brésil par lobby du frère de Fabio Bolsonaro, qui est exilé aux États-Unis et fait de lobby à la Maison-Blanche pour avoir les tarifs au Brésil, enlever des visas des juges de la Cour suprême, etc. C'est clair que c'est un narratif plus facile pour Lula de chercher les votes en termes de rationalité économique, mais c'est pas toujours comme ça.
1: Voilà, João Veloso, professeur associé à la faculté de droit de l'Université d'Ottawa. Et les auditeurs qui suivent cette actualité, qui aiment le Brésil, n'hésitez pas à nous donner vos pronostics. Hein. Donc Lula face à Bolsonaro, fils, qui va l'emporter? C'est serré dans les sondages. 43% d'intention de vote pour Lula, 40% pour l'adversaire. Donc le suspense est encore entier. Il va se passer beaucoup de temps. La campagne commence à peine et le scrutin, c'est le 4 octobre, je le rappelle. Donc, n'hésitez pas à envoyer votre avis. Qui va l'emporter au 780-468-7711? Ça, c'est les SMS, les textos. Vous pouvez nous écrire par courriel lacroisée@radio-canada.ca ou l'application audio. Il vous suffit de cliquer sur la bulle de conversation qui se trouve sur l'onglet de La Croisée. Dans un instant, le Radio-Journal. Puis après, on parlera de la semaine d'orientation des nouveaux arrivants et enfin de la hausse des surdoses à Calgary en compagnie du docteur Eddie Lang.
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1: Et 17h30 à présent, on retrouve donc Charles Delisle pour le Radio-Journal. Bonjour Charles.
7: Bonjour Sébastien.
1: Le Premier ministre Mark Carney s'attend à parler au président américain Donald Trump d'ici mercredi, date à laquelle de nouveaux droits de douane de 50% doivent entrer en vigueur.
7: Et Sébastien, c'est alors que les négociations tarifaires accaparent l'actualité. Il ne reste que deux jours avant cette date limite pour conclure un accord. Une industrie a aussi passé sous le radar jusqu'à présent qui craint d'être frappée de plein fouet. Et ça, c'est celle du miel. Laurence Tachereau a les détails.
8: La perte du marché américain serait catastrophique pour les apiculteurs albertains comme Jeremy Althoff, exploitant de Teasbee, situé à environ 150 km au sud d'Edmonton. Historiquement exempté de droits de douane en vertu de l'accord Canada-États-Unis-Mexique, le miel canadien a été inclus en juillet dernier parmi les centaines de produits ciblés par la nouvelle salve de menaces tarifaires. Cet enjeu est de taille. Les apiculteurs canadiens exportent environ 70% de leur production vers les États-Unis.
9: United States is a price-setting purchaser of honey.
8: Les États-Unis fixent les prix du marché et sont les premiers acheteurs de nos exportations, explique Lorne Prinz, propriétaire de Gold Lake Honey.
9: It just seemed like one more frustration.
8: L'ajout de droits de douane de 50% serait un stress additionnel pour une industrie qui a connu des années de récolte difficiles à cause des aléas climatiques, dit-il. Barbara McKenzie, directrice générale de la Commission des apiculteurs de l'Alberta, rappelle l'importance de la pollinisation sur le secteur agricole.
10: Billions of dollars across the
8: agriculture. Ce ne serait pas juste des millions de dollars de perdus pour l'industrie du miel, mais des milliards pour l'agriculture en général, soutient-elle. L'Alberta est le premier producteur de miel au Canada. À l'échelle nationale, le secteur a généré des revenus de plus de 241 millions de dollars en 2025. Ici Laurence Tachereau, Radio-Canada, à Calgary.
1: Et à propos des droits de douane, d'ailleurs, je vous renvoie aux extraits de Valérie Gamache, la correspondante parlementaire à Ottawa, qui a fait le point avec mon collègue Alec Castonguet. C'était à 17h15. Elle nous a expliqué un peu la situation, notamment du ministre Dominique Leblanc, qui est chargé du dossier, qui campe apparemment à Washington, alors qu'on a appris aussi qu'une nouvelle rencontre entre Américains et Canadiens devait se tenir donc aujourd'hui. Charles, la Première Nation d'aînés de Yellowknife est parvenue à un consensus pour l'endroit potentiel d'un corridor économique dans les territoires du Nord-Ouest.
7: Sébastien, la décision a été prise dimanche pour élaborer un corridor économique de 400 km reliant la route et le port de Grey Bay au Nunavut au réseau routier des territoires du Nord-Ouest. Et en rappel, ce corridor est un projet d'intérêt national du gouvernement fédéral.
11: Treaty 150, hi hi.
1: Edmonton célèbre aujourd'hui le 150e anniversaire de la signature du traité numéro 6, conclu initialement en août 1876.
7: Pour souligner cet événement, il y a eu une cérémonie à l'hôtel de ville ainsi que sur la place Sir Winston Churchill. Et au programme figurent notamment un lever du drapeau, des chants d'honneur et diverses prestations culturelles. D'autres célébrations auront lieu dans la capitale albertaine, Sébastien, jusqu'à la fin du mois. Et d'ailleurs, le 23 août, le pont High Level sera illuminé pour commémorer le jour précis que le traité a été signé.
1: En Alberta, l'inflation a grimpé à 4,2% sur une base annuelle.
7: Et ça dépasse nettement la moyenne canadienne de 3%, rapporte Statistique Canada. Et comme l'explique Arzuma Compaoré, prendre sa voiture en Alberta coûte donc de plus en plus cher.
1: Ah, je crois qu'on ne l'a pas, Charles, là. Donc, on va enchaîner avec le sujet suivant.
7: Allons-y.
1: La GRC en Alberta indique qu'un corps a été trouvé dans la rivière Bow, tout près de Canmore hier.
7: En effet, la gendarmerie royale a identifié le corps. C'était un homme de 52 ans, résident de la petite ville dans les Rocheuses albertaines. La police souligne que les circonstances du décès font l'objet d'une enquête. Il demande à toute personne avec des informations de contacter les autorités.
1: Et à propos donc de cette inflation qui s'accélère de nouveau en juillet en Alberta, je renvoie les auditeurs de toute façon à un article internet qui vient d'être diffusé là cet après-midi sur notre site radio-canada.ca sur les nouvelles albertaines. Il est signé de notre collègue Arzuma Compaoré. Vous aurez tous les détails là-dessus. Merci beaucoup Charles, mais vous restez avec nous puisque aujourd'hui sujet à haut risque, sujet très important, c'est la journée
7: international.
1: Des friperies ou de la friperie, enfin, je ne sais plus comment on les appelle. Tout à l'heure, en début d'émission, on a parlé des friperies genre vêtements. Donc c'était notre angle. On a eu d'ailleurs des messages d'auditeurs. Maëv Uccelfidalgo va nous attaquer le sujet sur un autre angle. Maëv, on va parler des meubles en fait plutôt.
12: Des meubles, du décor, de la friperie pour les choses de maison. Moi, c'est ma passion. Alors je me suis dit, tiens, c'est l'occasion d'en parler. Je passe beaucoup trop de temps sur Marketplace à la recherche de meubles en vrai bois, de déco, de trucs que les gens ramènent de voyage, qui revendent ensuite, mais qui sont magnifiques. Des coussins, des tissus. Moi, c'est quelque chose que j'adore et je trouve ça génial. On trouve toutes sortes de choses en magasin aussi, mais j'avoue que sur Marketplace à Edmonton, là, c'est très intéressant ce qu'il y a.
7: Une vraie mine d'or, peut-être.
12: Vraiment, c'est le bon terme.
1: Vous utilisez là les sites internet pour acheter, vendre, genre le petit truc, des petites meubles, des déco-maisons.
7: J'aime bien regarder ce qu'il y a sur Facebook Marketplace, mais je trouve ça souvent difficile de me rendre parce que j'ai pas de voiture. Mais c'est vrai qu'il y a beaucoup, beaucoup de beaux bureaux, des belles chaises, et souvent à des prix quand même assez raisonnables aussi.
12: Ouais.
7: Personnellement, moi, j'aime bien visiter le magasin, ça s'appelle Find, et ça, c'est une friperie qui spécialise en des meubles, des décorations, et quand j'ai déménagé dans mon appart, c'était un excellent endroit à visiter pour acheter comme des trucs pour ma cuisine, des couteaux, des cadres aussi pour mettre sur les murs, des tables, etc. Donc, j'aime bien ça aussi, Maëv.
1: Ouais, je trouve Facebook Marketplace, c'est le truc qui marche le mieux, je crois, en tout cas ici, là. J'essaye un peu Kijiji, ça a pas l'air terrible. Moi, j'ai acheté une voiture sur Facebook Marketplace, j'ai vendu des trucs, là. Ce week-end, tiens, pas plus tard qu'il y a pas longtemps, j'ai vendu un berceau de bébé. Vous auriez pu l'acheter, les amis, là, si vous aviez été rapide.
12: On a manqué ça. Ah,
1: sauf que j'ai aussi connu l'envers du décor de Facebook Marketplace, c'est-à-dire les gens qui vous contactent. Question, est-ce que c'est toujours disponible? Je réponds oui, et là, silence radio. Plus rien.
7: Sébastien, j'ai fait ça par accident l'autre jour.
1: Ah oui, mais vous l'avez fait peut-être 30 fois, hein, parce que j'ai eu une trentaine de messages différents comme ça, de gens qui demandent est-ce que c'est toujours dispo. Je réponds oui, des fois une ou deux questions de plus. Est-ce que je peux venir passer le prendre tel jour? Je fais oui. Une personne, je me souviens, qui m'a écrit est-ce que c'est possible de baisser de 20$? Je vendais le berceau 40$, hein,
7: donc 50% rabais.
1: J'utilisais pas pour faire fortune, là, on s'entend, et qui me demandait, est-ce que vous pourriez baisser, aller de 10-20$, je voudrais le donner à une organisation caritative. J'ai dit, bon, bah oui, pas de problème, dire 20$ ou 40$, ça va pas changer grand-chose à ma vie. C'est un peu le prix des yaourts en ce moment à l'épicerie. Toujours pas de réponse, voilà. Donc, je m'adresse à tous les gens qui m'envoient des messages sur Facebook Market et qui ne suivent pas leurs messages. Arrêtez, s'il vous plaît, je n'en peux plus. Vous me polluez la messagerie. Vous avez déjà connu ça, vous, pour les ventes, etc., Maëv?
12: Oui, ben moi, à l'inverse, donc des gens à qui je demande, est-ce que je peux venir le chercher? Et puis, bon, j'ai pas de voiture non plus, donc c'est toute une organisation, soit de planifier avec quelqu'un qui a une voiture qui peut venir avec moi, louer une voiture ou aller sur TaskRabbit pour avoir quelqu'un qui a un camion, en tout cas, bref.
1: Je peux vous prêter ma voiture que j'ai achetée sur Marketplace.
12: Excellent. Voilà. Donc, oui, donc quand on organise toute une journée ou presque une après-midi pour aller récupérer quelque chose et qu'on arrive et puis que la personne ne répond plus, c'est un peu chiant. si je peux me permettre.
1: Tout a été mis en place, le rendez-vous est pris,
12: oui,
1: finalement.
12: On est devant la maison ou l'appartement, puis il n'y a plus de réponse, donc c'est quand même bon.
1: Code d'Amet,
7: pas agréable.
1: Des mésaventures aussi en ligne, Charles, pas trop de mauvais.
7: Mésaventures en ligne, pas tant que ça. Souvent, honnêtement, aucune mésaventure. Tout s'est bien passé pour moi quand j'ai acheté des trucs en ligne. Souvent, c'est des iPods, c'est des trucs un peu plus petits, des caméras. Ouais, non.
1: Il y en a qui ont de la chance quand même.
7: Ouais, chanceux pour l'instant.
2: C'est lui qui répond pas.
7: C'est moi qui réponds pas, qui envoie tous les messages à tout le monde puis que je réponds plus. Je suis très désolé.
1: Mais vous avez rien à faire dans vos jours de congé, vos heures de repos.
7: Sur Marketplace, j'envoie des messages à tout qui pense.
1: Allez, mais le gros troll, le troll de Facebook Marketplace. Bon, merci beaucoup, Charles. Vous m'avez bien fait rire encore une fois, Maëb. C'était très intéressant. En tout cas, un nouvel angle. Et les auditeurs qui nous écoutent, n'hésitez pas à nous utiliser pour, comme moi, vous plaindre de tous les trolls de Facebook Marketplace qui se cachent avec le masque de Charles de Lille. Vous nous envoyez des textos, SMS au 780-468-7711. Merci les amis, bonne fin de journée.
7: Je t'en prie.
1: Et il est à 17h40. Et l'heure de la météo, donc pour vous signaler cette veille d'orages violents, il y en a trois pour Calgary, Lethbridge, Medicinat, émise par Environnement Canada. Donc méfiance pour le temps. Demain, mardi 18 août, belle journée pour Edmonton et Calgary, 26 degrés en moyenne, grand soleil, une grande partie de la journée. Lethbridge, Medicinat, on est autour des 30 degrés, il fait encore plus chaud donc, mais il fait un petit peu gris, une petite probabilité d'averse. Il y a la veille d'orages violents pour Medicinat au passage. Red Deer, on est à 26, beau soleil toute la journée, à peu près même température pour Cold Lake, Lac La Biche et Jasper, même si à chaque fois il y a un petit couvert nuageux, voire un petit risque de pluie pour Cold Lake et Lac La Biche. Grande Prairie 25, grand soleil, Fort McMurray 26, petit risque d'averse là encore, voire d'orage. Yellowknife 22, quelques nuages à peine, mais c'est une belle journée de mardi qui vous attend dans la capitale des TNO. Il est 17h41. La semaine d'orientation des nouveaux arrivants, la SONA, débute dès demain et aidera encore une fois cette année de nombreuses familles nouvellement arrivées à se familiariser avec le système scolaire francophone albertain, tout en découvrant des ressources pour faciliter leur intégration. Organisée par la FRAP et ses partenaires, cet événement permet de répondre aux questions des familles en abordant une panoplie de thèmes utiles pour la rentrée scolaire. Ma collègue Geneviève Potvin en a discuté ce matin à l'émission Le Café Chaud avec Zainab Koulibaly, coordinatrice des services d'établissement dans les écoles francophones à la FRAP, ainsi qu'à Chloé Gout-Fangéas, père guide durant l'événement et ancienne participante. Zainab Koulibaly explique d'abord ce qu'est concrètement la SONA.
13: Alors, SONA, semaine d'orientation des nouveaux arrivants. Comme le nom le dit, c'est vraiment pour accueillir nos nouveaux arrivants qui ont au moins un enfant dans le système scolaire du centre de conseil scolaire Centre-Nord. Et sur ça, nous sommes en partenariat justement avec le conseil scolaire Centre-Nord qui nous aide avec les ateliers. Donc, c'est plusieurs sessions d'information et d'orientation. Ce sont plusieurs sessions d'information et d'orientation d'ateliers de kiosques durant les 3 jours, donc du mardi 18 au jeudi 20, qui vont s'enchaîner à titre d'information pour les nouveaux arrivants. Alors, les incontournables, évidemment, ce sont les ateliers pertinents, les nombreux partenaires de la Cité francophone que nous recevons. Je dirais l'un des ateliers que nous remettons vraiment cette année pour avoir eu de bons retours l'an dernier, ce sont des échanges entre les parents d'élèves et la direction du conseil scolaire Centre-Nord et de la FRAP. Donc, il y a vraiment un échange, une espèce de discussion, questions-réponses entre les parents d'élèves et dirigé directement vers les agents de la FRAP et vers la direction du conseil scolaire Centre-Nord. Et ça permet vraiment de les rassurer. Alors, faut savoir que pendant ces journées-là, nous séparons vraiment les parents, les élèves du secondaire et les élèves de l'élémentaire, parce que chaque atelier est adressé à un type de personne. Donc, Chloé, comme en tant que père guide, va vraiment rester avec les élèves du secondaire. Donc, les aider avec des détails aussi simples. C'est comment ouvrir un cadenas à chiffres, ce qui n'est pas très commun dans les pays d'origine. Comment emprunter le bus? Donc, on a par exemple ETS, Edmonton Transport, qui vient montrer comment emprunter le bus avec les élèves. Donc, la police d'Edmonton qui va venir rassurer sur le rôle de la police.
1: Et de son côté, Chloé Goudfangas partage des souvenirs qu'elle garde en tant qu'ancienne participante de la sauna, puis élabore sur son rôle cette année en tant que père guide. On l'écoute.
13: Alors, je dirais même que le rôle des pères guides comme Chloé commence pendant l'année scolaire. Pendant l'année scolaire, on fait ce qu'on appelle les dîners d'accueil dans les écoles secondaires. Entre les élèves nouveaux arrivants dans l'école et des anciens élèves qui ont déjà fait au moins un an dans le système scolaire. Donc, on fait des jumelages de sorte à ce que les nouveaux élèves ne se sentent pas dépaysés par le système scolaire, la façon d'étudier, apprendre certaines plateformes. Et pendant la sauna, c'est encore eux qui vont accompagner. C'est important parce que des parents comme nous, venir accompagner des jeunes, on va leur donner ce qu'il faut, ce qui est nécessaire. Mais je pense que la compréhension, l'accompagnement est vraiment facile entre jeunes. Donc, entre jeunes de la septième année à la neuvième année, il y a une sorte de cohésion très facile lorsque tu les mets ensemble. Entre les jeunes de secondaire, de la dixième à la douzième année, ils vont vraiment apprendre comment, par exemple, le système fonctionne. Ici, vous devez vraiment faire attention parce que de la façon la moyenne est calculée dans vos pays, ce n'est pas comme ça. Mmh. Et oui, avec le conseil scolaire, va aider sur le plan pédagogique à apprendre les plateformes, à apprendre les leçons. Mais quand ça vient de leurs amis, ça les rassure de savoir qu'ils ne sont pas les seuls à avoir traversé ça. Et ça, c'est très important de savoir que, oh, je ne suis pas la première à avoir vécu ça. Alors, si quelqu'un comme Chloé est arrivé il y a à peine 3 ans, et est capable aujourd'hui de fonctionner très bien dans ce système et même à nous aider en tant que nouveaux arrivants. Alors moi aussi, je peux y arriver. C'est vraiment le message que ça véhicule aux nouveaux arrivants.
1: Maintenant, pourquoi est-ce important d'avoir des pères guides tout au long de l'événement pour accueillir les nouvelles familles? On écoute Zainab Koulibaly à ce sujet.
14: Moi, vraiment, le souvenir que je garde, c'est comme quand je suis arrivée, je connaissais vraiment personne. Et dès que je me suis assise, il y a vraiment comme une bénévole qui est venue me parler et ça m'a comme vraiment rassurée parce que je connaissais personne et j'avais peur de me faire des amis et tout. Et maintenant, j'ai comme décidé de faire partie des pères guides parce que j'aimerais comme aussi aider les autres. Comme j'ai vu que c'était vraiment important et que sans les pères guides, on pourrait pas accueillir les nouveaux. Mon rôle, ce sera comme d'accueillir les nouveaux arrivants comme à l'accueil. Je vais les accueillir, leur donner les informations.
1: Voilà, c'était Zainab Koulibaly, coordinatrice des services d'établissement dans les écoles francophones. Elle était aussi avec Chloé Goudfangas, qui est père guide durant la sauna. Elles étaient au micro ce matin de Geneviève Potvin à l'émission Le Café Chaud. Il est à 17h47. Calgary connaît une importante augmentation du nombre d'appels pour surdose. Le chef des pompiers de la ville parle d'une hausse de 170%, ajoutant que son service est sur le point d'atteindre les 100 000 appels cette année. Pour lui, cet afflux aura un impact sur leur performance et surtout leur disponibilité à répondre aux appels. On a voulu en savoir plus avec le docteur Eddie Lang, médecin urgentologue, professeur à l'Université de Calgary. Le chef des pompiers affirme qu'environ 50% de l'ensemble des appels concernent des cas de surdose. Maintenant, j'ai demandé au docteur Lang s'il faisait le même constat au niveau de l'hôpital.
15: Oui, absolument. J'ai pas des données spécifiques, mais c'est sûr et certain que ces patients-là qui sont réanimés avec nos collègues, les pompiers, les paramédics préhospitaliers, ils sont obligés d'amener ces gens-là chez nous après un épisode de rétablissement. Donc oui, c'est sûr, on les voit de plus en plus souvent. Et il y a la complexité maintenant de la méthamphétamine qui est impliquée souvent. Et on reconnaît ces cas-là parce qu'ils se présentent aussi avec une bradycardie importante. Ça veut dire que leur pouls descend dans le trentaine, le quarantaine et devient, d'un point de vue hémodynamique, instable.
1: Et c'est vrai qu'on en a parlé ensemble hein, déjà, l'arrivée de nouvelles drogues sur le marché, drogues encore plus puissantes, encore plus dangereuses, résistantes à l'analaxone. C'est ce qui explique en partie cette hausse des surdoses?
15: En partie, ouais. Mais pas seulement ça. Je suis certain que la fermeture de sites supervisés qui, depuis le 1er juin, Surtout de Sheldon Schumer, qui a fermé ses portes, est certainement impliqué parce que ça donne aucun choix pour les personnes qui sont obligées d'utiliser des drogues illicites, la fentanyl, sont maintenant obligées de faire ça toutes seules ou dans leur maison ou dans un abri pour des personnes qui n'ont pas des moyens ou n'importe où, même dans des, on voit souvent dans les bibliothèques publiques, les gens se rendent dans les toilettes pour utiliser le fentanyl. C'est très, très triste.
1: Effectivement, en fin juin, le seul centre de consommation supervisé de drogue de Calgary a fermé, celui de Lethbridge également. Est-ce que vous espérez qu'à un moment, on fasse des études et que peut-être on arrive à prouver, à convaincre le gouvernement que ces fermetures n'étaient pas une bonne décision et qu'il faut peut-être rouvrir les établissements?
15: Les données sont assez claires, mais c'est pas nécessairement un point de vue scientifique que notre gouvernement prend présentement. C'est plus philosophique ou culturel. Et pour eux, ils sont seulement intéressés dans des programmes de rétablissement qui sont importants, mais ça veut pas dire que les programmes contre les méfaits sont, il faut les ignorer. C'est sûr que les gens vont mourir. Je serais pas surpris si le gouvernement est vraiment au courant de ces données-là, mais s'ils veulent vraiment faire quelque chose pour changer les choses, ça va prendre vraiment une cri public, une demande de public qu'on perd des personnes dans leur trentaine, dans leur quarantaine, qu'on aurait pu sauver s'ils avaient des sites supervisés qui étaient toujours ouverts. Si le public est vraiment fâché contre ça, là, on pourrait voir quelque chose de différent. Si le gouvernement sent qu'ils vont peut-être perdre une élection à cause de cette décision, il y aura peut-être une chance qu'ils vont changer d'idée. Mais les données scientifiques avec ce gouvernement-là, je suis pas convaincu que ça va être assez.
1: Effectivement, les questions électorales, ça peut toujours avoir une influence. C'est bien connu, c'est un bon point, j'avoue. Alors, Steve Dongworth, qui est le chef des pompiers de Calgary, a aussi déclaré que la hausse des surdoses, ça avait un impact sur les pompiers eux-mêmes, sur leur disponibilité à répondre aux appels. Est-ce qu'au niveau des urgences médicales, on constate le même impact? Le flux peut être difficile à prendre en charge? Est-ce qu'on doit changer un peu l'organisation des urgences face à ce phénomène?
15: Alors, Sébastien, vous savez que déjà, on est dans un état de encombrement assez important à l'urgence. Les délais d'attente, les histoires tragiques qu'on voit des personnes qui ont perdu leur vie parce qu'ils étaient prises dans la salle d'attente pour trop longtemps, ça arrive trop souvent à Calgary et partout en Alberta. Et ce qui se passe, c'est qu'avec ces patients-là qui arrivent avec des surdoses, ça nous prend plusieurs heures pour les soigner parce que à cause de leur bradycardie et leur diminution en état de conscience, il faut les observer, donner de l'oxygène, observer leur voie aérienne. Ça dure plusieurs heures. Alors, ça contribue à l'encombrement à l'urgence et ça donne le même effet. On a un manque de ressources pour prendre soin des autres patients parce que on est prise avec ces patients-là qui sont très malades et instables.
1: Ça veut dire qu'on doit changer, à cause de cet afflux des surdoses, on doit changer la méthode de triage et peut-être des patients prioritaires le deviennent un petit peu moins, ce qui comporte évidemment des risques pour eux.
15: Oui, exactement. Alors, si quelqu'un arrive à notre urgence, il respire très, très, d'une façon dangereuse, juste 3 ou 4 respirations par minute, qui est beaucoup plus basse que le normal, il faut qu'on prenne soin immédiatement. Alors, ça devient une catégorie 1 dans notre système de triage et devient notre première priorité parce que ces patients-là sont à risque de mourir immédiatement. Ils ont besoin du Narcan immédiatement. Et donc, ça veut dire que tout le monde qui est déjà dans la salle d'attente, qui sont là peut-être 3-4 heures avec une douleur à la poitrine ou une douleur abdominale qui est potentiellement d'une origine dangereuse, il faut qu'ils attendent plus parce que ces patients deviennent notre priorité.
1: Alors, vous n'êtes pas pompier, Dilingue, mais le rôle des pompiers est évidemment crucial dans la prise en charge des urgences. Vous l'avez rappelé un petit peu plus tôt. Le chef des pompiers de Calgary, il dit que les pompiers sont confrontés à des cas difficiles. Les pompiers prennent de plus en plus de congés, donc il y a un impact psychologique, et le chef des pompiers demande une hausse des financements de la ville. Est-ce que vous soutenez ces demandes de davantage de moyens pour les pompiers qui travaillent donc avec les médecins, les urgentistes, ou bien est-ce qu'on devrait changer l'organisation de la réponse des urgences pour alléger le travail des pompiers, quelque chose, un changement dans le système? Que pensez-vous de cette situation-là?
15: La situation présentement est tellement difficile qu'on a besoin de toutes les main-d'œuvre qu'on peut. Donc, c'est triste, c'est vraiment traumatique pour un pompier de trouver quelqu'un qui est quasiment mort et de le ressusciter ou de perdre ces gens-là. Parce que des fois, ils arrivent quand c'est trop tard et les gens sont déjà morts. Alors, l'entraînement d'un pompier n'inclut pas la mort subite, et surtout dans des personnes qui sont jeunes, des fois dans leur maison, dans leur sous-sol. Alors, pour le moment, je pense que notre seule solution, c'est de supporter, de donner plus de ressources aux pompiers pour qu'ils sont capables d'avoir meilleur entraînement, des congés de maladie, des choses comme ça. Mais c'est pas juste les pompiers, c'est des agents de sécurité dans les bibliothèques. C'est tout le monde qui tient du narcan avec eux parce qu'ils sont dans un environnement où il y a une chance de trouver quelqu'un qui a pris une surdose sur leur lieu.
1: Et plus globalement, d'ailleurs, Eddie Lang, qu'est-ce que vous demanderiez à la province? J'ai bien compris qu'on plaide pour la réouverture des centres de consommation supervisés. Dans les autres secteurs, qu'est-ce que vous souhaiteriez voir? Peut-être plus de financement, plus de moyens dans l'ensemble de systèmes d'urgence?
15: Bon, je pense que c'est vraiment une question de responsabilité. Si le gouvernement est vraiment sur une piste d'éliminer ces sites de consommation et ils ne verront jamais leur rouvrir, et si c'est ça leur idéologie, il faut dire ça clairement et on verra dans les prochaines élections si ça va leur garder en pouvoir. Pour le moment, à part de répondre à cette crise de santé publique et de vraiment prendre ça au sérieux, je vois pas vraiment des autres solutions sur le court terme.
1: Prendre ça au sérieux, ça veut dire mettre plus d'argent dans le système, trouver des organisations plus efficaces. Concrètement, qu'est-ce que vous souhaiteriez voir arriver de la part du gouvernement quand vous dites prendre au sérieux?
15: Oui, alors c'est exactement ça. Je pense que ça mérite un investissement dans des services de santé publics et de donner les ressources à nos paramédics, à nos pompiers, à nos agents de sécurité, tous les outils qu'ils ont besoin. Si on se rend pas prêt à rouvrir ces centres de supervision supervisée, au moins donner les gens qui traitent ces patients-là toutes les outils et les renseignements qui sont nécessaires et de renseigner le public aussi parce que c'est très important de leur donner des choix aux personnes qui sont obligées d'utiliser le fentanyl pour le moment.
1: Voilà, Eddie Lang, médecin, urgentologue, professeur à l'Université de Calgary. Cette hausse des surdoses, est-ce qu'elle vous préoccupe, vous qui nous écoutez? Est-ce qu'il faut rouvrir les centres de consommation supervisés comme le demande le docteur Lang? N'hésitez pas à nous écrire par texto, SMS au 780-468-7011. Il est 17h57. Justement, SMS, on vient d'en recevoir un, puisqu'un peu plus tôt à l'émission, on discutait avec Maëve et Charles des friperies. On en est venu en fait à parler de Facebook Market, où tous les trois, on achète ou on vend des choses parfois. Et il y a certaines mésaventures qu'on a partagées. Maëve nous a dit par exemple, comme elle a pas de voiture, c'est pas mal de logistique pour elle pour aller acheter quelque chose chez un particulier. Une fois par exemple, elle est arrivée, il y avait personne, porte fermée, et puis l'objet en question n'était pas là, donc l'échange n'a pas pu avoir lieu. Quand on organise tout pour le périple, ça fait pas plaisir. Moi, je disais que je recevais des dizaines de messages, notamment pour un berceau que j'avais vendu ce week-end, des dizaines de messages de gens qui me demandent « Est-ce que c'est toujours disponible ?» Et puis moi, je réponds « Oui !» Et puis, silence. Et puis voilà, j'en ai reçu des dizaines comme ça. Donc on se demande si les gens sont vraiment intéressés. Et on a Jidiri Ndagije, notre auditeur, qui nous a parlé de Facebook Market, qui nous dit « Attention, je connais des gens qui sont faits arnaquer par Facebook Marketplace. » Donc voilà, encore une mauvaise expérience. N'hésitez pas à nous utiliser pour partager vos mauvaises expériences en ligne pour les achats et les ventes d'objets. Je pense qu'on a tous des anecdotes à partager au 780 468 77 11. La croisée, c'est fini pour aujourd'hui. Je vous ai donné la ligne SMS. Vous pouvez nous contacter par courriel aussi, lacroisée@radio-canada.ca ou l'application audio en cliquant sur la bulle de conversation qui se trouve sur l'onglet de la croisée. Merci à toute l'équipe. Maëvu Kelfidalgo à la réalisation, Gaëtan Goubet à la recherche et réalisation associée, Rikanga côté technique et au micro, moi-même Sébastien Lemet. Je vous dis à demain. Bonne fin de journée.
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